0: propriétaire et qui rime avec un achalandage accru à prévoir. Emma Guerrero-Dufour a préparé ce qui suit.
1: On a eu un problème de frigo étoilé ce matin.
2: Ça arrive même au meilleur. Le restaurant Ougane et Beaufort, dans l'est de Montréal, s'est vu décerner une première étoile Michelin. Et le jour même, le réfrigérateur a flanché. En apprenant la nouvelle, le chef Marc-André Jeté admet que lui aussi.
1: Les jambes m'ont cassé, les larmes me sont venues aux yeux, j'étais tellement content pour toute l'équipe.
2: Le restaurant Tanière 3, dans le Vieux-Québec, lui, conserve ses deux étoiles Michelin. Le copropriétaire, Roxane Bourdelais.
3: C'est juste une preuve concrète que le niveau est là au Québec. Donc, ça peut juste encore plus rayonner.
2: Pour la directrice générale de l'Institut de tourisme et d'hôtellerie du Québec, Lisa Frula, c'est signe que l'écosystème québécois, avec ses produits du terroir, se porte bien.
4: On dit haut et fort que la gastronomie, donc l'agroalimentaire, est importante.
1: L'ombre de l'Arctique, on va être... répond au téléphone.
2: Des ajustements seront sans doute nécessaires pour les restaurants récompensés. L'achalandage pourrait augmenter et la clientèle changer. Le chef Marc-André Jeté, lui, veut préserver l'esprit de quartier.
1: L'étoile nous amène une visibilité assez exceptionnelle. Notre rôle à nous, c'est de garder la tête à la bonne place.
2: Par ailleurs, 23 établissements au Québec ont obtenu la mention de Bib Gourmand, qui récompense les meilleurs rapports qualité-prix. Ici Emma Guerrero-Dufour, Radio-Canada, Montréal.
0: Voilà, donc si vous allez au Québec, sachez qu'il y a de nouveaux restaurants qui en ont obtenu.
5: Ben, on en a plusieurs ici aussi.
0: Oui, il y en a. En fait, c'était à Vancouver en premier lieu qu'on a attribué des étoiles Michelin. Mm-hmm. Ouais.
5: Merci Caroline.
0: Je vous en prie.
5: 17h06, Panorama, c'est votre émission du retour en Colombie-Britannique et au Yukon. Je m'appelle Rudy Desjardins. Allô.

0: Merci d'être là avec nous. Merci de participer à l'émission. Oui, vous pouvez participer en nous textant au 604-662-6032, 604-662-6032. Vous pouvez m'écrire, hey Rudy, c'est quoi le score de la partie? 2-1 pour Buffalo, la deuxième vient de commencer. Ou si vous avez d'autres questions, des commentaires, des suggestions, vous y allez, 604-662-6032. Dans quelques instants, on discute avec Corentin Mitet-Magnan. Aujourd'hui, la ville de Vancouver présentait son plan de préparation en vue de la Coupe du monde de soccer. On est maintenant à 35 jours avant le début de la Coupe du monde de soccer, 38 avant le premier match à Vancouver qui sera le samedi 13 juin entre l'Australie et la Turquie. On s'est attardé entre autres là sur le plan de transport puisqu'il y aura plusieurs personnes. Alors on en parle avec Corentin Mitet-Magnan. On parle du conflit en Iran avec Rachad Antonius un peu plus tard également, ainsi que sur le tronçon INM à Nanaimo avec Michael Gesselbrack qui est membre de la Seed Neighborhood Cooperative à Nanaimo. Et avec vous, Fabienne, côté météo, ça demeure grisounet
1: oui,
0: demain.
1: Oui, il y en aura un peu pour tous les goûts demain, en fait, mais c'est plus frais que ce qu'on a connu. En fait, 17 degrés du côté de Vancouver sous des nuages et quelques risques aussi de bruine intermittente pour demain. Même chose du côté d'Abbotsford, on gardera les 17 degrés et on a aussi beaucoup de nuages et quelques risques de bruine. Pour Whistler, ce sera toutefois un ciel variable, maximum de 19. Et le soleil, il sera très présent à Kamloops et Kelowna. 28 degrés prévus à Kamloops demain, 26 degrés. Ça, on est à Kelowna, c'est encore des températures d'été, là. Du soleil aussi, principalement à Prince George, avec 21 degrés comme maximum. Même chose du côté de Terrace et Kitimat, même 21 degrés sous le soleil. Pour l'île de Vancouver, un ciel plus variable à Tofino, avec un maximum de 14. Nanaimo, ce sera plutôt un ciel variable aussi avec un maximum de 18. Et Victoria, les nuages l'emportent avec des risques aussi de bruine pour la journée, maximum de 16 à Victoria. Et au Yukon, à Dawson, on parle d'un ciel variable avec des risques d'averses en après-midi, maximum de 12. Whitehorse, ce sera plutôt du soleil pour toute la journée avec un maximum de 11. Puis ben, c'est ça, on verra vendredi, mais ça s'annonce pas super non plus vendredi, bon. Un peu gris, mais on devrait revoir le soleil samedi pour bon. La fin de semaine.
0: C'est, on garde c'est espoir pour voilà. La fête des mères en plus.
1: Et voilà, du soleil, c'est dimanche la fête des mères, ouais. Il faut du soleil, oui,
0: ah oui.
1: Obligé.
0: Bon, merci bonne beaucoup soirée. Fabienne, à demain. Circulation sur l'île, ça va relativement bien là sur la Transcanadienne, près de Tulkeum Road, l'avenue Mackenzie, bon ça ralentit.

0: comme d'habitude. Un peu plus loin, par contre, même après la sortie de la 14 pour Langford, toujours en direction ouest, on a un ralentissement lorsqu'on approche du quartier Goldstream et du camping là, Goldstream Park, là, dans ce secteur-là, c'est un peu au ralenti. Pour ce qui est de Vancouver, à North Van, finalement, ça roule assez bien, quoi qu'on commence à avoir un nouveau ralentissement tout près du pont Iron Worker. Au sud du pont, c'est très dense jusqu'à l'avenue Willingdon à Burnaby. Par la suite, ça roule assez bien jusqu'à Port, jusqu'à Coquitlam. Au centre-ville, pas trop de problèmes. Ça va bien pour rentrer et sortir par Stanley Park. Et ça s'est amélioré sur la rue Knight à Richmond en direction nord vers Marine Drive à Vancouver. Et la 91 dans ce secteur-là, ça peut demeurer quand même un peu lent, là, mais généralement, vous allez passer assez rapidement.
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0: Ça s'en vient. Nous sommes à 35 jours du début de la Coupe du monde de soccer. 38 jours avant le premier match à Vancouver, qui sera le 13 juin entre l'Australie et la Turquie. Les affiches aux couleurs de la compétition commencent à apparaître un peu partout en ville et les autorités, elles, continuent de se préparer. Entre autres, ils ont présenté leur plan de transport ce matin. Corentin Mitemagnan y a jeté un coup d'œil. Bonjour, Corentin.
2: Bonjour, Rudy. Bonjour à tous.
0: Et le mot d'ordre, c'est de bien se préparer avant de se déplacer en ville pendant la compétition.
2: Oui, Rudy, absolument. Donc ce matin, Translink, la police et le comité d'organisation de la Coupe du monde de soccer ont présenté leur programme, un programme qui est nommé en anglais « Know before you go » ou dans la langue de Molière « Bon à savoir avant de partir ». Et concrètement, c'est une campagne de communication qui a pour objectif d'informer sur les meilleures façons de se déplacer en ville pour rejoindre BC Place les jours de match ou encore le Festival des fans qui sera installé au PNI pendant toute la compétition. Et le mot d'ordre, il est assez simple, c'est prenez les transports en commun. On va commencer d'abord par le centre-ville et tout ce qui se passe autour de BC Place, Rudy. Mais avant ça, je vous préviens, je vais donner beaucoup de noms de rues et d'endroits dans, dans cette discussion qu'on va avoir. Mais pour nos auditeurs, ils peuvent se rendre sur notre site web. Il y a un article qui vient d'être publié avec des cartes qui expliquent un peu les zones dont je vous parle. Ça va permettre de visualiser un peu mieux comment ça va se passer. Mais donc pour ce qui est du centre-ville, eh bien, il y aura un périmètre de sécurité qui va être mis en place autour de BC Place, autour du stade, et ça va pas mal changer les choses dans cette partie de la ville. Écoutez là-dessus justement le directeur de BC Place, Chris May.
3: The event will look different than any we've had in recent years as there is a significant stadium footprint that will be in effect. The stadium footprint for FIFA World Cup 26 includes Terry Fox Plaza, Pacific Boulevard, the Plaza of Nations, and Concord Pacific Lands. People who live and work in the area should be aware that certain routes around the stadium will not be accessible once the footprint is in effect.
2: Donc cet événement sera différent de ceux que nous avons connus ces dernières années, nous dit Chris May, parce qu'il y aura un important périmètre de sécurité autour du stade. Ce périmètre en bloc la Plaza Terry Fox, le boulevard du Pacifique, la Plaza of Nations et encore les terrains qui appartiennent à Concord Pacific. Ça, c'est juste au nord de Science World, le long du le long du Seawall. Et Chris May nous dit que les personnes qui vivent et travaillent dans ce quartier doivent savoir que certains itinéraires autour du stade ne seront plus accessibles une fois que ce périmètre de sécurité sera en vigueur. Et ça, ça commence très bientôt, Rudy, puisque dans deux semaines, à partir du 23 mai, le boulevard du Pacifique sera fermé à la circulation et il va rester fermé jusqu'à la mi-juillet. Donc ça va être un bon bout de temps et il sera fermé entre le pont Cambie et jusqu'au viaduc Georgia, jusqu'au moment où le boulevard du Pacifique passe sous le viaduc Georgia. Et ça, c'est tous les jours, hein. C'est pas seulement les jours de match. Donc préparez-vous, à partir de deux prochaines semaines, ce sera fermé jusqu'à mi-juillet pour le boulevard du Pacifique. Les jours de match, là, les perturbations, elles seront encore plus importantes puisque la rue Smythe, le boulevard Expo, la rue Québec, la rue Beatty, la rue Kiefer, etc., etc., toutes ces rues seront fermées à la circulation pendant les matchs. Certaines rues, elles seront limitées uniquement aux résidents, aux personnes qui habitent dans ces rues. Ils auront des passes pour pouvoir circuler à cet endroit-là. Mais ne comptez pas sur la voiture pour accéder au stade les jours de match. Et d'ailleurs, Rudy, l'accès à BC Place lui-même sera très différent de pour, par exemple, les matchs des Whitecaps ou ceux des Lions ou pour les concerts. Donc comme il y aura cet énorme périmètre de sécurité autour du stade, il y aura un seul point d'accès pour rentrer dans le stade. Et ça, ce sera à proximité de la station de SkyTrain Main Street Science World. Il y aura un lien pédestre jusqu'au stade qui ira à peu près à côté de Science World jusqu'au stade. Mais les habitués de BC Place qui ont le réflexe d'arriver

0: arriver soit par la station Stadium Chinatown ou encore par la rue Robson et la Plaza Terry Fox, ça ce sera pas possible. Il faut faire le tour et passer par Science World. Le long de Falls Creek.
1: Ouais, donc ça c'est pour BC Place. Au P&E, comment ça va se passer?
0: Alors au P&E, il y a pas mal de changements aussi. Donc pendant toute la durée de la compétition, pas seulement pendant les matchs à Vancouver, il y a donc ce festival des fans qui est organisé avec la diffusion des matchs sur des écrans géants, etc. Et il y a 25 000 places à l'intérieur de ce festival des fans. Et les organisateurs s'attendent à ce que cette capacité de 25 000 places soit atteinte tous les jours pour faciliter l'accès au P&E. Il y a des navettes gratuites qui seront mises en place à partir de deux stations de SkyTrain. La station de la 29e avenue sur la ligne Expo et la station Renfrew sur la ligne Millennium. Donc c'est des navettes gratuites tous les jours de ces stations jusqu'au P&E. Ce sera encore une fois sûrement le moyen le plus efficace pour s'y rendre. Ailleurs dans les transports en commun, il y aura aussi plus de trajets. C'est ce qu'a expliqué Kevin Quinn, le directeur général de TransLink.
2: TransLink will be adding approximately 600 more bus trips per day, along with dedicated FIFA Fan Festival shuttles connecting customers between 29th Avenue Station, Renfrew Station, and the P&E Fairgrounds. We're also adding special West Coast Express service for those weekend matches. For SkyTrain and Seabus, we're maximizing frequencies, with trains running every 2 minutes at downtown stations and our Seabus sailings every 10 minutes before and after local matches.
0: Donc, ce que nous dit Kevin Quinn, c'est que TransLink ajoutera environ 600 trajets de bus supplémentaires tous les jours, en plus des navettes donc gratuites que je vous mentionnais qui vont aller jusqu'au festival des fans. Il y aura également un service spécial du West Coast Express pour les matchs en fin de semaine. D'habitude, le West Coast Express ne circule pas en fin de semaine. Là, il va circuler les jours de match. Et pour le SkyTrain et le Seabus, Kevin Quinn nous dit qu'ils vont optimiser la fréquence des trains. Ce sera toutes les deux minutes, un départ toutes les deux minutes depuis les stations du centre-ville. Et pour le Seabus, ce sera toutes les 10 minutes avant et après les matchs.
1: Ouais. Les mesures de sécurité pour accéder au site également vont changer là.
0: Oui, exactement, Rudy. Donc, par exemple, pour aller à l'intérieur de BC Place, ce sera un peu différent que d'habitude. Les sacs seront toujours autorisés à l'intérieur, mais le format sera encore plus petit que ce qui est autorisé d'habitude. Donc, on se parle vraiment d'une petite sacoche. Et faites attention à ça, parce que si votre sac est trop gros, vous ne pourrez pas rentrer dans le périmètre de sécurité et dans le stade. Et dans ce cas-là, il faudra laisser son sac à une consigne, et la consigne, elle coûte $20 par objet. Donc, déjà que le prix des places est cher, ne vous rajoutez pas
1: tout
0: une dépense
1: monétisé,
0: en plus. Voilà, okay. Ne vous rajoutez pas une dépense en plus à $20, faites attention. Également, par exemple, les poussettes seront interdites dans le périmètre de sécurité, mais aussi les gourdes ou les bouteilles d'eau. Il y a des critères très précis. Il faut qu'elles soient molles, transparentes et une capacité de moins d'un litre. Donc voilà, pour bien prendre ça en compte
1: bien
0: avant.
1: Bien hydraté, hein.
0: Ah ouais, c'est ça. Exactement. Et pour les vélos ou les trottinettes, il y aura des stationnements surveillés qui seront disponibles à l'entrée du périmètre de sécurité. Donc par exemple, au niveau de Science World, encore autour du P&E. Et ce périmètre de sécurité, eh bien, il ouvrira 3 heures avant les matchs et il restera également ouvert 2 heures après. Maintenant, pour ce qui est des mesures de sécurité un peu partout en ville, on n'a pas appris énormément de choses ce matin. Le chef adjoint de la police de Vancouver, Don Chatman, nous a dit que les forces de l'ordre étaient prêtes et qu'elles se préparaient pour tous les scénarios. D'ailleurs, ils ont organisé récemment un exercice au P&E dans la zone du festival des fans. Un exercice, nous dit-il, qui simule un incident causant de nombreuses victimes, sans nous donner plus de détails sur la nature exacte de cet exercice. Et puis, on sait également qu'il n'y aura pas seulement la police de Vancouver en ville, mais aussi la GRC, la police de Delta et celle de Calgary et d'Edmonton qui viendront en renfort.
1: Ouais. Et Corentin, toujours pas d'informations sur les coûts de l'accueil de la compétition pour la ville et la province?
0: Non, ça, Rudy, c'est toujours la grande inconnue. Alors évidemment, à chaque fois qu'il y a un point de presse sur l'organisation de la Coupe du Monde, c'est une question qui est posée. Donc un de nos confrères a posé cette question pendant le point de presse ce matin. Il a demandé à Jessie Adcock, la directrice du comité d'organisation pour la ville de Vancouver, combien ça allait coûter. Écoutez sa réponse.
3: We're really here to focus on Know Before You Go today. That's really the plan that we want to talk about, what people need to understand. We'll be coming back with an update in the next few weeks in terms of the update on our budget.
0: Voilà, nous sommes vraiment là aujourd'hui pour parler du plan. Bon, à savoir, avant de partir, c'est de ça dont nous voulons parler. Nous vous reviendrons avec une mise à jour budgétaire dans les prochaines semaines. Donc, Jessie Adcock, quand on lui a posé la question, elle a un peu botté en touche. Elle a dit, écoutez, on n'est pas là pour parler de ça aujourd'hui. On vous reviendra dans les prochaines semaines. Cette phrase, on vous reviendra dans les prochaines semaines, Rudy, ça fait des semaines maintenant, oui, que ce soit le gouvernement provincial,

0: provinciale, la ville de Vancouver ou encore le comité organisateur qu'il répète en disant ça viendra bientôt. Hors micro, il y a des personnes de la ville qui nous disent que ça devrait venir d'ici la fin du mois de mai ou le début du mois de juin. Le début du mois de juin, c'est une semaine et demie avant le début de la compétition. Donc c'est vraiment de la dernière minute. On leur a demandé aussi s'ils avaient des chiffres plus précis sur le nombre de personnes qui allaient venir à Vancouver pour la Coupe du Monde. Ils nous ont répété un chiffre qu'on entend depuis un an maintenant, qui est 350 000 personnes. 350 000 personnes, c'est la capacité de BC Place pour sept matchs. Donc c'est comme ça qu'ils ont fait ce calcul. Ça prend pas en compte le fait que, par exemple, une même personne puisse assister à plusieurs matchs. Et surtout, ça part du principe que le stade sera plein pour tous les matchs, ce qui n'est pas garanti encore, même s'ils nous disent que la vente des billets se déroule bien. Donc voilà, ça c'est quelque chose qu'on attend avec impatience, Rudy. Et en tout cas, ils n'ont pas l'air très pressés de vouloir nous donner cette mise à jour budgétaire, ce qui laisse penser qu'elle sera peut-être pas très positive. On aura la réponse un peu plus tard. Peut-être que j'ai tort, mais c'est en tout cas l'impression que ça donne pour le moment.
1: Ben, en tout cas, j'invite les gens à aller voir l'article avec la carte justement là, de tout le périmètre, les routes, les rues qui seront fermées. Vancouver présente son plan de transport pour la Coupe du monde de soccer sur l'application Ici Info. Corentin Mitemania, merci beaucoup.
0: Avec plaisir.
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1: Et direction maintenant le Moyen-Orient où la partie de bras de fer se poursuit entre les États-Unis et l'Iran après des semaines de conflit. Les deux parties pourraient être sur le point de conclure un accord. Hier, Donald Trump a suspendu son opération d'escorte de navires dans le détroit d'Ormuz en raison des grands progrès survenus dans les discussions avec Téhéran, dit-il, qu'il a toutefois à nouveau menacé de bombardement aujourd'hui. Pour faire le point sur le conflit, on joint Rachad Antonius, professeur à la retraite du département de sociologie de l'Université du Québec à Montréal et spécialiste du Proche-Orient. Bonjour, M. Antonius.
4: Bonjour.
1: Bon, j'ai l'impression que c'est pas la première fois que je cite ces lignes-là, qu'on est sur le point de conclure un accord, mais qu'on menace à nouveau de bombardement. Où est-ce qu'on en est, là, selon vous, dans l'issue de ce conflit?
4: La raison pour laquelle vous trouvez vous-même répéter cette histoire, c'est parce que les États-Unis et Donald Trump s'est lancé dans une dynamique qu'il ne contrôle pas et que les États-Unis ne voulaient pas. Aujourd'hui, même les grandes voix américaines, les grands journaux, les médias comme le New York Times, le Washington Post, même le Département d'État américain disent « c'est une guerre que nous n'avons pas choisie, on a été entraînés dans cette guerre par Israël ». Et plusieurs analystes pointent du doigt le fait que tous les présidents précédents ont résisté à cet appel d'Israël d'attaquer l'Iran, sauf Donald Trump. Et là, ils se rendent compte que c'est beaucoup plus coûteux qu'ils ne pensent pour plusieurs raisons. Un, l'Iran n'est pas la Libye, c'est pas un régime qu'on peut détruire comme ça facilement. L'Iran a développé des institutions civiles, des institutions sociales, des compétences qui font qu'il y a une société qui est capable de se tenir debout et de résister. Et ça fait 20 ans qu'il se prépare à une attaque comme ça. Et donc, c'est sûr qu'ils ne peuvent jamais gagner contre les États-Unis, mais ils peuvent faire mal. Ils peuvent faire mal à l'économie, ils peuvent faire mal au prix du pétrole, ils peuvent faire mal aux alliés des États-Unis. Et donc, la résistance et l'opposition à ce que Donald Trump fait commence à venir de l'intérieur. Une partie de sa base sociale, qui sont les républicains, disent « Attends, là, vous avez promis, vous avez été élu sur la base que vous n'allez pas entraîner l'Amérique, les États-Unis dans une autre guerre, et là vous nous entraînez, et non seulement vous nous entraînez dans une autre guerre, mais c'est à la demande d'un autre pays, et donc ce ne sont pas les intérêts américains qu'on défend, mais les intérêts d'un autre pays. Donc cette résistance, elle vient de l'intérieur, elle vient des alliés, elle vient du fait que l'Iran est plus tough, si vous me permettez l'expression, plus dur à détruire, et donc l'Iran est capable de faire mal. Et ça amène le président à reculer. Mais comme il ne veut pas perdre la face, il dit « nous avons gagné sur toute la ligne, et maintenant on n'a plus raison de faire la guerre ». Alors, il va jouer avec cette idée-là, pour s'en sortir sans perdre la face.
1: Ben, c'est ce qui est justement difficile là, pour y tenter d'y voir clair. Est-ce que les États-Unis ont un objectif ou des objectifs clairs à atteindre pour signaler que le conflit est terminé? Est-ce que ce sont les objectifs des États-Unis ou d'Israël, ou tout simplement l'objectif, c'est de ne pas perdre la face, comme vous avez dit là?
4: Alors, au départ, l'objectif des États-Unis était celui qui a été proposé par Israël, c'est-à-dire détruire le régime iranien et faire un changement de régime. Et ça, ils se rendent compte qu'ils ne sont pas capables de le faire. Et donc, ils reviennent à quelque chose de plus raisonnable qui dit on va revenir à la question du nucléaire, on ne veut pas que l'Iran développe des armes nucléaires. Et là-dessus, l'Iran est prêt. Ils disent oui, nous sommes prêts, nous, à limiter l'usage du nucléaire à des objectifs civils et nous sommes prêts à faire vérifier nos installations et à respecter cet engagement-là. Et comme les deux parties ne sont pas tout à fait d'accord sur le détail de ce point que je viens de dire, ils disent « Ok, faisons un moratoire tout de suite, arrêtons les hostilités et négocions sérieusement, sans faire assassiner le négociateur. » Vous savez que Israël avait assassiné le négociateur, M. Larijani, qui était en train de négocier ce genre de questions, et qui était un homme assez raisonnable. Ce n'est pas n'importe qui, c'est Larijani qu'Israël a fait assassiner, qui négociait au nom de l'Iran. C'est un docteur en philosophie, il était spécialiste en philosophie occidentale, la philosophie d'Emmanuel Kant. C'était pas n'importe qui, ils l'ont fait assassiner. Alors, si on veut négocier, on peut négocier de bonne foi sans assassiner le négociateur. Là, on a des chances d'arriver à quelque chose de raisonnable.
1: Bon, et si on parle d'Israël, justement, est-ce que vous pensez que son incursion là au Liban fera partie de la solution également? Est-ce que l'Iran peut demander à ce qu'Israël arrête le bombardement du Liban?
4: Oui, vous avez tout à fait raison de souligner ce point. Parce qu'il y a deux idées qui vont nous permettre de comprendre tout ça. C'est que d'abord, le Liban, l'Iran et Gaza ne sont pas des enjeux séparés pour Israël, c'est le même enjeu. Et quel est cet enjeu? Israël dit que l'enjeu, c'est sa sécurité et sa survie. Or, si Israël veut vraiment sa sécurité, il peut l'avoir demain matin. Il suffit à Israël de dire « je vais me contenter de mes frontières officielles, c'est-à-dire celles qui sont reconnues par le monde entier, l'Israël qu'on connaît maintenant dans ses frontières. Et à ce moment, tous les États arabes, y compris l'autorité palestinienne, y compris diverses forces palestiniennes, disent on est prêt non seulement à faire la paix à Israël, mais à nous engager à ne pas remettre en question sa sécurité. Donc, Israël pourrait avoir la sécurité s'il se contente de ses frontières. Et à ce moment, l'Iran n'aurait aucune raison de s'attaquer à Israël si les pays arabes et les Palestiniens disent on fait la paix. D'accord? Alors, le problème, c'est qu'Israël ne veut pas se contenter de ses frontières. Et ils le disent et ils le démontrent dans leurs actions. C'est-à-dire que les ministres israéliens disent nous voulons étendre les frontières jusqu'au Litanie, au Liban. Nous voulons prendre une bonne partie de la Cisjordanie, sinon toute la Cisjordanie. Nous souhaitons prendre Gaza ou au moins la moitié de Gaza. Et donc, ils sont encore dans l'idée de faire un grand Israël et ils veulent la sécurité dans les frontières élargies du grand Israël. Et c'est ça qui n'est pas possible. Et donc, c'est pour ça qu'ils ne veulent pas qu'il y ait la moindre opposition. Donc, attaquer le Hamas, le Hezbollah, l'Iran, la Syrie, tout ça, ça fait partie du même objectif d'empêcher toute résistance à l'idée du grand Israël. Par contre, si finalement la raison prime est qu'Israël dit « Ok, je vais me contenter de mes frontières », il y aurait la paix demain matin.
1: Rachad Antonius, on va s'arrêter ici. Il y en aurait encore long à dire sur ce conflit. Au moins, on peut dire qu'il n'y a pas d'escalade. Hein? Tout de même, il n'y a pas d'escalade militaire là, pour l'instant, mais on espère que ça
4: pour
1: va
4: être... Pour le moment, il n'y en a pas et c'est une raison d'espérer.
1: Vous êtes professeur à la retraite au département de sociologie de l'Université du Québec à Montréal et spécialiste du Proche-Orient. Merci d'avoir été avec nous.
4: Merci, M. Desjardins.
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1: 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En Colombie-Britannique, une veille d'inondation est en vigueur pour les cours d'eau au sud de Smithers.
3: Oui, la fonte des neiges s'accélère.

0: avec le temps chaud et les niveaux d'eau augmentent. Emma Oudcœur a les détails.
1: Le Centre de prévision des régimes fluviaux a rehaussé le niveau d'alerte à une veille d'inondation pour une partie du nord-ouest de la province. Les niveaux de la rivière Bulkley et de ses affluents autour de Smithers et Houston pourraient déborder. Des températures bien au-dessus des normales de saison à travers la Colombie-Britannique et au-dessus du point de congélation la nuit accélèrent la fonte du manteau neigeux. Plusieurs rivières surveillées en temps réel affichent actuellement des débits proches ou supérieurs au débit de pointe annuel moyen, ce qui signifie qu'il y a un risque pour les zones en basse altitude. Les autorités demandent aux résidents de se tenir loin des rivières et des berges qui peuvent devenir instables lors de forts débits. Et la fonte devrait continuer de s'accélérer dans les jours à venir. D'autres régions comme la côte centrale, Prince George et Burns Lake, Fraser Lake sont visées par un avis de débit élevé. Pendant ce temps, d'autres secteurs de la province qui ont eu moins de précipitations cet hiver se préparent à la sécheresse avec des restrictions déjà en vigueur sur l'utilisation de l'eau. Ici Emma Hautecoeur, Radio-Canada, Vancouver.
2: Avis à ceux qui devront se déplacer à Vancouver pendant la FIFA, la circulation sera grandement perturbée.
0: Oui, Rudy, on est à 35 jours du coup d'envoi de la Coupe du monde de soccer. Le comité organisateur de Vancouver a lancé ce message. L'organisation encourage fortement les résidents et les touristes à utiliser les transports en commun. Julie Landry a assisté au point de presse.
3: Les organisateurs ont choisi une station de métro pour lancer leur campagne « Bon à savoir avant de partir », parce que ce sera compliqué de circuler dans la ville, surtout les jours de match. Ceux qui iront au Festival des fans pourront utiliser un service de navette et de stationnement de vélo gratuit, l'objectif étant de limiter la circulation de voitures pour minimiser l'impact pour les résidents qui habitent dans le quartier.
4: People who live and work in the area should be aware that certain routes around the stadium will not be accessible.
3: Et de nombreuses routes autour du stade seront fermées, même pour les piétons, comme l'explique le directeur général de PAVCO, la société qui gère le stade, Chris May. Les exercices policiers vont également être de plus en plus nombreux d'ici le coup d'envoi pour assurer la sécurité publique. Don Chapman, du service de police de Vancouver, se dit confiant.
5: Yeah, we're ready for everything.
3: Et quand une question sur les coûts liés à l'événement à Vancouver est posée, Jessie Adcock, la responsable du comité organisateur, rappelle qu'elle est là pour parler de la campagne d'information.
6: We're really here to focus on know before you go today.
3: Et qu'elle fera une mise à jour budgétaire dans quelques semaines. La Coupe du monde commence dans moins de 6 semaines. Ici Julie Landry, Radio-Canada, Vancouver.
2: Et un groupe local serait intéressé à faire l'acquisition des Whitecaps, selon la presse canadienne.
0: Oui, c'est ce que soutiendrait, en fait, le ministre de l'Emploi de la Colombie-Britannique, Ravi Kallon. Alors, c'est une manifestation là, qui survient après l'annonce, la semaine dernière, d'une offre d'achat, mais d'un groupe américain pour racheter l'équipe et aussi la transférer à Las Vegas. Alors, histoire à suivre et ouais, détails aussi à venir.
2: Merci beaucoup, Caroline.
0: Je vous en prie.
2: À demain.
0: À demain.
2: Et puis, dernier coup d'œil à la circulation dans le Grand Vancouver. Généralement, ça roule assez bien. La Richmond, c'était difficile aujourd'hui vers Delta ou sinon sur la 91 et la rue Knight. Pour l'instant, ça semble bien aller. North Van, on n'a pas trop de problèmes sur la Transcanadienne. Au sud du pont Aaron Walker, toujours sur la Transcanadienne, c'est lent jusqu'à l'avenue Willingdon environ, là, en direction est. Et sinon, à l'entrée du parc Stanley, tout de suite après le pont Lionsgate, on a des ralentissements aussi là en direction du centre-ville de Vancouver. Pour l'île maintenant, dans le Grand Victoria, ça roule assez bien. Quelques ralentissements toujours en direction ouest sur la Transcanadienne à la hauteur de Telecom Road et de l'avenue McKenzie. Mais sinon, généralement, on a un beau retour à la maison pour Victoria.
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2: OpenAI a bel et bien enfreint les lois canadiennes sur la protection des renseignements personnels pour entraîner ses premiers modèles de robots conversationnels d'intelligence artificielle, ChatGPT. C'est la conclusion de l'enquête conjointe sur ChatGPT d'OpenAI réalisée par le Commissariat à la protection de la vie privée du Canada en partenariat avec les organismes de protection de la vie privée du Québec, de la Colombie-Britannique et de l'Alberta. Philippe Dufresne, le commissaire à la protection de la vie privée du Canada, en a discuté à l'émission Midi Info avec Alec Castonguet. Il explique d'abord de quelle façon OpenAI, la maison mère du robot conversationnel ChatGPT, a contrevenu aux lois canadiennes sur la protection des renseignements personnels.
8: Bien, ce qu'on a trouvé, c'est qu'il y avait eu trop de collection des renseignements personnels des Canadiennes et des Canadiens, que ce soit en prenant l'information disponible.

0: disponible sur l'Internet, sur les médias sociaux, sur les chats, mais aussi sur dans les échanges quand les gens posaient des questions à ChatGPT. On a trouvé que c'était pas suffisamment clair. Qu'est-ce qui allait être fait avec les renseignements qu'on donnait? Les gens avaient pas suffisamment d'avertissements. On a trouvé qu'il y avait aussi trop d'inexactitudes dans les réponses. Puis là, ça pouvait inciter les gens en erreur. Ça pouvait donner lieu à des préjudices. Et on a trouvé que c'était trop difficile pour les gens de faire des corrections par rapport à ça. Et que généralement, la société avait mis ça sur le marché sans avoir suffisamment priorisé la vie privée. Alors, c'était nos constats.
1: Et toutes sortes de données et renseignements personnels ont été utilisés illégalement par OpenAI pour entraîner son modèle ChatGPT, comme le précise Philippe Dufresne.
0: Ben c'est n'importe quoi qui est sur l'Internet. Alors, des commentaires sur des médias sociaux, des opinions, de l'information qui sont postées par les individus, des questions qui sont posées. Alors, nous, on a trouvé que ça pouvait avoir été des renseignements médicaux, des renseignements sur les enfants. Donc, c'est pour ça que dans l'enquête, on a agi rapidement pour faire des recommandations à OpenAI. C'est pas juste aujourd'hui que ces recommandations-là ont été rendues publiques. Ça fait plusieurs mois qu'on a des échanges avec eux. Et suite à cette enquête-là, à cause de cette enquête-là, on a réussi à obtenir plusieurs améliorations par rapport à ça. Notamment, ils ont réduit la portée de ce qui était utilisé pour entraîner leur modèle. Ils ont augmenté la transparence sur qu'est-ce qui allait être fait, plus d'avertissements pour les Canadiennes et les Canadiens, rendre ça plus convivial. Et nous, on a poussé aussi pour qu'il y ait encore davantage de communication puis de clarification qui va commencer à partir de maintenant et qui va se continuer dans les prochains mois. Puis nous, on va suivre ça de façon évidemment très serrée pour maintenir cette protection-là.
1: Et cette enquête a été réalisée conjointement avec le Québec, la Colombie-Britannique et l'Alberta, mais il y a certaines différences de point de vue entre les organismes qui ont participé à cette enquête, précise le commissaire à la protection de la vie privée du Canada.
0: À certains niveaux, oui, parce que les lois sont différentes. Alors, au niveau du Québec, effectivement, la CAI a trouvé qu'à cause de certaines exigences spécifiques au Québec, la OpenAI était pas encore en conformité avec ce qu'il demandait. De mon côté, au niveau fédéral, j'ai pu conclure que ce qui avait été fait jusqu'à date, ce que j'ai demandé qu'il soit fait, ça permettait de répondre aux obligations en matière de loi fédérale. Mais tous les commissariats vont continuer à suivre et à interagir avec OpenAI pour s'assurer qu'on ait la meilleure protection possible pour les Canadiennes et les Canadiens.
1: C'était Philippe Dufresne, le commissaire à la protection de la vie privée du Canada. Il discutait au micro d'Alec Castonguay.
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1: Le sentier INN à Nanaimo est plus long depuis quelques jours. En effet, il y a un peu plus de deux semaines, un tronçon d'environ 1,2 km a été inauguré, portant sa longueur totale à 9,2 km. Parmi les partenaires du projet, la Island Corridor Foundation ainsi que la Seed Neighborhood Cooperative. Et pour en parler, on va joindre Michael Gesselbrot à Nanaimo de la Seed Neighborhood Cooperative. Bonjour Michael.
3: Bonjour, bonjour.
1: Alors, on se reprend finalement. On a essayé de se parler vendredi, mais on a eu des problèmes de communication. Mais tout d'abord, pour les gens qui ne connaissent pas le INN Trail, qu'est-ce que c'est?
3: Ah, c'est une sentier à Nanaimo qui est maintenant, comme tu disais, comme 9,2 kilomètres, quelque chose comme ça. Et ça fait le long du chemin de fer. Le chemin de fer va jusqu'à Victoria et à Courtney, et c'est comme 192 kilomètres en total, peut-être. Mais à Nanaimo, c'est là-bas où les gens peuvent faire du vélo ou marcher pour rendre où ils veulent.
1: Ouais. Et ça ressemble à quoi quand on est sur le sentier? Qu'est-ce qu'on peut voir?
3: Sur notre petit bout, il y a comme, c'est tout le gravier, alors ce n'est pas l'asphalte, mais et puis il y a les arbres, beaucoup de Douglas fir et ça regarde très naturel. Et quoi d'autre, il y a les maisons sur chaque côté, mais il y a un assez d'espace où il y a beaucoup de verdure, la végétation.
1: Ouais. Et donc.

0: On a agrandi le sentier là d'environ 1,2 km. Qu'est-ce que ça prend pour justement ajouter là un peu de distance sur ce sentier-là? Pourquoi il n'est pas plus long déjà là?
1: OK, well, je crois que ça fait 20 ans qu'ils ont commencé ce sentier et ça, il y avait beaucoup de, comment on dit, les ingénieurs pour faire le bonne gradation. Mm-hmm. Mais cette fois-ci, il n'y avait pas autant d'argent et le CEO du Island Corridor Foundation, il a vraiment, a pris rabais à éloigner cette piste et au lieu d'être de millions de dollars, c'était comme 200 000 et c'est tout. Alors c'était très, ce n'était pas cher de tout. Uh-huh. Et quoi d'autre? Je sais qu'ils ont des ambitions pour éloigner peut-être jusqu'au Nanaimo River, la rivière Nanaimo, et c'est comme 11 kilomètres et s'il peut faire jusqu'avec le gravier, ça ne va pas trop coûter. Et peut-être en 2 années, nous aurons un autre 11 kilomètres.
0: Ah, ce sera un beau projet. Vous, Michael, vous apportez souvent vos élèves. Vous faites partie de ce qu'on appelle les Forest School. Donc, vous apportez les jeunes sur le sentier pour apprendre un peu sur la nature?
1: Le sentier, c'est assez nouveau dans notre quartier. Mais je sais que moi, je fais partie du Nanaimo Forest School Cooperative. Alors, c'est une. Nous utilisons cet sentier. Nous avons comme 3 forêts comestibles à travers cet sentier. Et puis maintenant, le sentier les connecte les 3 tout ensemble. Avant, c'était tout séparément, mais le sentier les joindre. Alors, ça va beaucoup améliorer notre façon de transporter les enfants au lieu de aller sur les voies.
0: Oui, ben oui, certainement. Des forêts comestibles, qu'est-ce qu'on peut manger? Puis vous pouvez le dire en anglais, là, si vous connaissez pas les mots exactement en français, mais j'imagine qu'il y a beaucoup de mûres, de blackberries.
1: Bon, non, c'est les mûres qu'il faut enlever parce qu'ils sont envahissants. Et, alors, on enlève les mûres et on replante n'importe quoi, les pommes, les poires, les cerises, les framboises, il y a figuier, il y a les noisettes, toutes sortes de noix qu'on fait planter. Nous avons presque plus que comme 200 arbres que nous avons plantés dans les petits forêts comestibles dans notre quartier.
0: Ouais. Quand vous parlez de votre quartier, est-ce que justement c'est cette association dont vous faites partie, la Seed Neighborhood Cooperative?
1: Oui, ça, c'est South End Ecological Development Cooperative. Et c'est seulement comme 3 années. Ça fait seulement 3 années que nous avons cette coopérative, mais on a beaucoup travaillé même les dernières 12 ans dans ce quartier.
0: Mmh. Et puis, expliquez-nous votre implication peut-être avec le sentier INN. Justement, vous les appuyez dans leur démarche de continuer à agrandir le sentier?
1: Oui, je sais que le CEO, il marchait dans notre banlieue. Il disait comme, pourquoi c'est tellement joli ici? Il y a toutes sortes d'arbres partout et puis pour comme augmenter les efforts que nous avons déjà fait dans notre quartier, disait on devrait ajouter cet sentier. Je sais qu'il y a des plus grandes ambitions, mais le sentier arrivera si nous étions impliqués ou non.
0: Super. Ben, on a hâte de suivre les développements. Puis, si on est de passage cet été dans le coin de Nanaimo, est-ce qu'il est difficile à trouver le sentier à INN? Comment on fait pour le trouver, là, si on est de passage à Nanaimo?
1: Au centre-ville, il y a le sentier qui commence au centre-ville et rend au nord, comme pour le 8 km. Et pour au sud de la ville, c'est un petit peu difficile de le trouver, mais je crois qu'ils vont commencer à mettre plus de signage ou comment on dit le.
0: Des signes, oui, exactement. Des pancartes, là.
1: Voilà.
0: Ah, ben parfait. Ben cet été, on ira faire un tour sur le sentier INN, qui est un petit peu plus long, à Nanaimo. Merci beaucoup, Michael Gazelbrad. Je rappelle que vous êtes de la Seed Neighborhood Cooperative à Nanaimo. Enfin, on a pu se parler. Merci beaucoup.
1: Merci aussi.
0: Au revoir.
1: À plus. Ciao.
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1: Même si les records de température battus ces derniers jours nous permettent de profiter de l'été avant l'heure, ils inaugurent aussi la saison des feux de forêt plutôt qu'à l'habitude. 26 feux sont actifs présentement dans la province et BC Wildfire déploie des pompiers et du matériel pour les contenir. J'en ai parlé avec Jean-Marc Mesmer, propriétaire de 49 North Helicopters à Campbell River, qui aide BC Wildfire dans sa lutte. On l'écoute nous expliquer pourquoi la saison commence aussi tôt cette année.
2: Généralement, ça commence durant du mois de mai, on va dire. Et puis cette année, ça commence un peu plus tôt là sur la région du Caribou là, Williams Lake, Quesnel et toute cette région là, ça commence un peu plus tôt. On a eu quelques feux là, ça s'est de nouveau calmé un petit peu. Le risque est toujours assez haut, c'est bien sec en ce moment et puis il fait assez chaud aussi. Alors, on verra bien ce que ça va nous donner, ce que l'été va nous donner.
1: Vous, là, vous comptez plus de 30 années d'expérience comme pilote d'hélicoptère, 25 ans que vous possédez cette entreprise. Donc, vous en avez vécu plusieurs là, des saisons de feux de forêt, tous en Colombie-Britannique d'ailleurs?
2: On vole principalement dans l'ouest du Canada, c'est-à-dire évidemment en BC, British Columbia, et puis... Mais on est aussi appelé à aller en Alberta, au Saskatchewan, au Yukon. Il y a 2 ans, on était jusqu'au Québec. Donc, ça dépend un peu où est-ce que ça brûle.
1: Donc, vous l'avez dit récemment, vous avez été déployé dans les Caribous à Williams Lake. Quel était votre rôle spécialement lors de cette opération?
2: Ben là, on avait une machine qu'on appelle un Astar. Et puis, ce qu'on faisait... On avait une équipe là, on déplaçait 2-3 personnes sur le feu, puis après on a aussi un Bambi Bucket qu'on appelle, où on va chercher de l'eau dans les lacs ou les rivières, et puis on aide l'équipe au sol à refroidir, à éteindre les flammes, et puis on dépose l'eau où est-ce qu'ils ont besoin un petit peu du support aérien, et puis par exemple ce matin, ben on a été déployé pour aller faire du infrared. Pour s'assurer que les feux ils soient bien éteints, donc après que toute l'équipe elle passe et tout, avant qu'ils disent que le feu il est out complètement, ben on va faire l'infrared là avec des caméras.
1: Et quels sont les plus grands risques pour vous, pour les pilotes là qui sont à l'intérieur de l'hélicoptère, autant j'imagine pour aller quoi larguer l'eau, pour aller chercher l'eau également, quels sont les risques là auxquels vous faites face?
2: Les plus grands risques, je dirais, c'est quand c'est vraiment vraiment occupé et puis il y a vraiment des gros feux, la visibilité elle est un peu réduite à cause de la fumée. Donc il faut faire attention parce qu'il y a beaucoup de trafic, il y a aussi d'autres hélicoptères, il y a des bombers, des avions, enfin bref, il y a beaucoup de monde. Et puis, comme la visibilité est réduite, donc il faut faire attention. Et puis aussi, si les saisons elles sont longues, il fait chaud.
1: Vous avez 16 hélicoptères, donc ça prend beaucoup de pilotes là pour piloter ces hélicoptères-là. J'imagine que ça c'est des gens spéciaux là quand même, les pilotes d'hélicoptères qui sont appelés à travailler dans ces conditions-là. Est-ce qu'ils sont difficiles à trouver?
2: Ben, pour trouver des pilotes expérimentés pour faire ce genre de travail, il y a toujours une demande, ça c'est sûr. Mais nos hélicoptères, ils sont pas tous sur les feux non plus. Donc, on a aussi des hélicoptères pour faire de l'entraînement, des choses comme ça. Et puis nous, on a la chance de pouvoir entraîner nos pilotes et puis les entraîner gentiment de manière à ce qu'ils puissent être qualifiés pour aller faire des opérations de feu, des choses comme ça. Ouais, en été. Mm-hmm. Ça prend quelques années pour pouvoir entraîner un pilote pour aller faire ce genre de travail.
1: Donc un début de saison là, c'est amorcé. À quoi vont ressembler les prochaines semaines? À quel moment vraiment là ça commence là et
2: là, généralement en principe ça commence fin mai, juin là au nord. Ça commence un peu plus tôt avec l'herbe qui est sec. Après, des fois, il y a un petit peu une période de pluie en juin. Et puis, pour la BC, généralement, où on se trouve, c'est vraiment la haute saison, c'est juillet, août, septembre.
1: Alors voilà, je lui ai parlé un peu plus tôt aujourd'hui, Jean-Marc Mesmer, propriétaire de 49 North Helicopters à Campbell River, qui aide BC Wildfire dans sa lutte. Une entrevue que vous pouvez réécouter sur l'application ici audio. C'était à 16h.

0: 14h10.
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0: Il y a beaucoup question de ChatGPT et d'OpenAI dans l'actualité aujourd'hui, mais dernièrement, ChatGPT a mis à jour sa politique de confidentialité, puisque dorénavant, OpenAI pourra présenter des publicités personnalisées très spécifiques à ses utilisatrices et ses utilisateurs, ce qui suscite bien sûr des questionnements quant à la protection des informations personnelles. J'en parle avec Philippe Beaudoin, chercheur en intelligence artificielle et cofondateur de l'entreprise Waverly. Bonjour.
2: Bonjour.
0: Tout d'abord, Monsieur Beaudoin, OpenAI, dans sa politique de confidentialité, souligne que les renseignements personnels des utilisateurs ainsi que leurs conversations avec ChatGPT resteraient privés. Quel genre de données là pourraient être partagées, là, tirées de nos conversations avec ChatGPT?
2: Oui, ici on marche sur une fine ligne, si on peut dire, là, du côté d'OpenAI, parce que ces données-là, ben il y a certaines données qui vont être partagées naturellement, parce que l'objectif des annonceurs, c'est encore de cibler les publicités. Donc, ils doivent être en mesure de savoir si l'utilisateur vient de la Colombie-Britannique ou du Yukon ou s'il vient de Montréal, par exemple. Et pour faire ça, il y a une analyse des conversations qui va fort probablement être faite. On rentre pas dans les détails intentionnellement, mais fort probablement qu'il y a une analyse des conversations qui va être faite pour être en mesure de, on pourrait dire, segmenter les utilisateurs. Mais une segmentation assez fine, c'est une forme de partage de données personnelles sur ces utilisateurs-là. Alors, le langage ici là, marche sur une fine ligne, on pourrait dire.
0: Ouais. Pourquoi on semble avoir une crainte plus importante par rapport à ChatGPT que par rapport à Google, avec qui on partage beaucoup d'informations, aussi Facebook également? Pourquoi avec ChatGPT? Qu'est-ce qui est différent là, avec OpenAI et ChatGPT?
2: Je dirais qu'il y a deux aspects ici. D'abord, c'est la nouveauté, parce que les agents conversationnels sont nouveaux dans le décor. Avec Google et Facebook, on a peut-être un peu plus l'habitude. On a vu ça aller graduellement. Et on a vu l'impact que ça pouvait avoir sur nous, ces publicités ciblées-là. Et là, on est face à quelque chose de nouveau. On l'a jamais fait. Donc, d'une part, cette nouveauté-là. Mais je pense que l'aspect le plus important, c'est que la nature des conversations qu'on va avoir avec un ChatGPT est différente de ce qu'on a avec un Google ou même avec un réseau social comme Facebook. Et c'est cette différence-là qui fait en sorte que, ben, est-ce que ça va pouvoir cibler plus précisément? Si, par exemple, les gens ont des conversations plus intimes ou plus privées avec un ChatGPT, c'est des informations qui peuvent être utilisées pour les segmenter, et ça peut poser des inquiétudes.
0: Oui. Et à quel point la réponse qui sera suggérée sera influencée par une publicité, un annonceur, là, par exemple? Ça, est-ce qu'on va délimiter clairement ce qui est une réponse de ChatGPT et une annonce?
2: Oui, dans les informations qui ont été partagées par OpenAI, on voit qu'il y a une espèce de désir de séparer la publicité du contenu conversationnel, donc pour que la conversation dans laquelle se trouve l'utilisateur soit pas affectée elle-même par la publicité. On pourrait s'imaginer que ce serait un peu malaisant là, d'avoir un agent conversationnel qui nous propose une marque de voiture dans le milieu d'une conversation. Là. Donc on dit que ça va être séparé de la conversation. Maintenant, quand on voit la manière dont les publicités se sont intégrées de plus en plus à l'environnement dans un système comme Google ou même dans les réseaux sociaux, on est en train de se demander si cette promesse-là qui est faite aujourd'hui va être tenue, combien de temps elle va être tenue, parce qu'on n'est pas sans savoir qu'une publicité mieux intégrée à l'environnement, elle est une publicité qui a plus d'impact pour l'annonceur. C'est sûr que si un de vos amis vous parle d'une marque de voiture dans le milieu d'une conversation, ça vous affecte plus que si vous voyez juste un logo de voiture apparaître dans le bas de votre navigateur.
0: Ouais. On sait que les utilisateurs sont allergiques quand même là aux publicités. Est-ce que OpenAI et ChatGPT risquent là, t'sais, la ligne est mince entre réussir son pari d'incorporer les publicités ou décourager, tanner un peu les utilisateurs?
2: Oui, on l'a vu d'ailleurs hein, de la part d'Anthropic qui ont pris le pari osé. Je me souviens au dernier Super Bowl, il avait fait une publicité contre le désir d'OpenAI de rajouter des publicités dans son service, justement en se moquant un petit peu de ce que ça pourrait avoir l'air, un agent conversationnel qui fait des propositions de publicité dans la conversation. Donc, on semble ici avoir deux grands joueurs qui prennent des paris différents. Cela étant dit, c'est très, très coûteux d'opérer un service comme OpenAI ou comme dans le cas d'Anthropic, c'est Claude là, qui est un compétiteur. C'est très coûteux d'opérer ça. Donc, la version gratuite doit trouver éventuellement des manières de se financer.

0: Et là, du côté d'OpenAI, on a fait ce que tous les services précédemment ont fait sur le web, de dire, ben, si les gens veulent accéder au web gratuitement, ce qui semble être la norme, c'est pas tellement subventionné, etc., la seule manière semble être de faire de la publicité. Est-ce qu'on va voir les utilisateurs se braquer, se diriger vers Anthropic? Et si c'est le cas, est-ce que Anthropic va commencer à perdre tellement d'argent qu'ils vont faire la même chose? Le futur va nous le dire. Mais en ce moment, ce qu'on peut voir dans le web existant, c'est que les gens se disent frileux face à la publicité. Mais en général, quand ils ont l'option de payer pour un service ou de le voir subventionné avec la publicité, ils vont généralement choisir la deuxième option.
1: La version gratuite, quand même. Peut-être la question est trop technique. Vous me le direz, Philippe Beaudoin. Mais maintenant, qu'est-ce que ça vient changer pour les autres acteurs dans le milieu de la publicité en ligne? On le sait, là, les Google et les Facebook qui ont, par exemple, par rapport aux médias, là, qui sont venus accaparer une grande proportion là du paysage médiatique. On achète beaucoup plus de publicité maintenant à travers là. Le web, est-ce que ChatGPT pourrait se positionner, OpenAI pourrait se positionner dans ce marché-là également?
0: Et c'est certain que ça va être un onde de choc dans le monde de la publicité en ligne. Un peu comme la publicité en ligne l'a été pour la publicité plus conventionnelle, les médias plus conventionnels. Je ne sais pas encore, tu sais, les utilisateurs commencent à se tourner de plus en plus vers un ChatGPT pour ce qu'ils faisaient traditionnellement avec un engin de recherche. Donc, ça va probablement avoir un impact. Cela étant dit, Google a aussi son agent conversationnel qui s'appelle Gemini. Donc peut-être qu'ils vont faire quelque chose de similaire si les gens se tournent vraiment vers ça, qu'il va y avoir de la publicité là aussi. Mais c'est certain que ça va créer un changement probablement du côté des espaces publicitaires offerts par ces grands groupes technologiques-là et aussi des choix des annonceurs. Donc, il y a un nouveau créneau qui s'ouvre à eux. Ça va être intéressant de voir comment ils réagissent à ça aussi, là.
1: Philippe Beaudoin, vous êtes chercheur en intelligence artificielle et cofondateur de l'entreprise Waverly. Merci d'avoir été avec nous aujourd'hui.
0: Merci.
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3: Ce matin, les commissaires à la vie privée du Canada et de trois provinces, y compris la Colombie-Britannique, étant en conférence de presse pour présenter les conclusions de l'enquête au sujet du robot conversationnel ChatGPT, ont conclu que l'entreprise a effectivement enfreint les lois canadiennes lors du développement de ChatGPT à cause, entre autres, du volume de renseignements personnels minés, de l'absence de consentement, de la difficulté de retirer ou corriger des renseignements. J'en ai parlé ce matin avec Sébastien Gambs. Il est professeur au département d'informatique de l'UQAM, titulaire de la chaire de recherche du Canada en analyse respectueuse de la vie privée et éthique des données. On écoute ce qu'il avait à dire.
4: Je dirais que les conclusions sont assez prévisibles. Essentiellement, ce qu'elle dit, c'est que OpenAI a pas respecté beaucoup de choses qui sont liées aux lois sur la vie privée. Donc, vous l'avez dit, par exemple, le fait d'aller collecter sur Internet toutes les sources d'informations textuelles sur tous les sites web sans demander le consentement des personnes.
3: Ouais.
4: Clairement, ça capture beaucoup de données personnelles. Il y avait aussi un autre enjeu important, c'est justement l'absence de transparence où, pendant très longtemps, OpenAI a refusé de dire qu'est-ce qu'elle avait ou pas utilisé pour entraîner son modèle. Donc il y a beaucoup de questions sur la transparence. C'est vrai aussi, par exemple, dans le cas en ce moment entre le New York Times et OpenAI, où il a fallu très longtemps OpenAI pour admettre qu'effectivement il y avait des articles qui avaient été utilisés de ce journal.
3: On a parlé à Sébastien Gambs en toute fin d'émission vers 8h50. Ça se retrouve sur audio. Et demain, on continue notre série qui célèbre les 40 ans d'Expo 86. Demain, on vous parle d'Ernie, le robot. Oui, il y avait un robot à Expo 86 et on va vous parler de lui et du développement des robots par la suite. Est-ce que Ernie a permis de faire avancer la robotique ici au pays? Et puis, ben, Geneviève Tellier sera là aussi pour nous parler de politique fédérale. À demain.
1: À demain, Marie. Merci à toute l'équipe de Panorama aujourd'hui. Guillaume Tillipoglou, Fabien Haro et Mégane Kouné. Je m'appelle Rudy Desjardins. Merci à vous d'avoir été à l'écoute. On se retrouve demain dès 15h30. Au revoir.
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0: Bon mercredi soir à tous. Dans un instant, on va vous parler de la toute première période de questions de Christine Fréchette, du conflit au Moyen-Orient aussi. Les montagnes russes des cours du pétrole se sont poursuivies aujourd'hui. Le baril de Brent était en forte baisse en raison de la perspective de nouvelles négociations entre les États-Unis et l'Iran. Mais ce soir, on a choisi de commencer l'émission en parlant de l'aide médicale à mourir. Mais du point de vue de ceux qui accompagnent les personnes qui ont fait ce choix, comment cette expérience est vécue par ceux qui restent? Notre journaliste Élise Allard s'est penchée sur ce sujet. Bonsoir Élise.
1: Bonsoir Madeleine.
0: Élise, l'aide médicale à mourir représente un décès sur 20. Au Canada, c'est une proportion qui est en hausse, ce qui veut dire que de plus en plus de personnes vont devoir composer comme ça avec un proche qui décide d'avoir recours à l'aide médicale à mourir.
1: Oui, selon les données les plus récentes, plus de 16 500 Canadiens ont reçu l'aide médicale à mourir en 2024. Ça représente environ 5 % de tous les décès au pays et le nombre de cas a augmenté de façon constante année après année depuis la légalisation en 2016 au Canada, 2015 pour le Québec. Et je me suis intéressée à l'expérience de l'aide médicale à mourir du point de vue de l'entourage de ceux qui reçoivent ce soin. Une réflexion qui a commencé avec la présentation de la pièce de théâtre documentaire Club Sandwich Mayonnaise de Manuel Légaré qui parle de son père, l'humoriste Pierre Légaré qui a lui-même demandé l'aide médicale à mourir. Et ma recherche m'a amenée à m'intéresser au rôle d'accompagnante de fin de vie, aussi appelée doula ou encore tanadoula. Ce sont des personnes, surtout des femmes, qui accompagnent dans leurs derniers moments soit les personnes qui meurent ou soit celles qui les entourent. C'est un rôle qui est relativement nouveau. C'est un service qui est offert depuis le début des années 2000 aux États-Unis et davantage vers 2010-2011 au Canada. D'ailleurs, l'Association canadienne des doulas de fin de vie compte actuellement 75 membres actifs. Et j'ai aussi rencontré pour ce reportage une personne qui a perdu son père récemment, qui a elle-même embauché une doula de fin de vie pour traverser cette période. Je vous les présente dans ce reportage.
2: Moi, j'ai été proche aidante de mon père qui avait une maladie neurodégénérative.
1: Élise Guimond a perdu son père en décembre. L'homme de 71 ans, atteint d'aphasie primaire progressive, avait perdu la capacité de s'exprimer.
2: Je suis allée quand même quelques fois à l'urgence avec mon père avec des idées suicidaires. Jusqu'à temps qu'on tombe sur un médecin qui a vraiment, je pense, compris là, la détresse puis la situation.
1: La résidente de Montmagny, qui habite tout près de la maison familiale, a accompagné son père jusqu'à la fin.
2: Psychologiquement, c'est vraiment particulier de savoir la date de la mort de quelqu'un. C'est un peu difficile à expliquer, mais c'est que le temps devient vraiment lourd et particulier parce qu'on sait qu'il y a une fin à tel moment. Donc le temps, c'est comme ça, on voudrait l'utiliser au mieux, on voudrait que ce temps-là soit dombé, mais tout le monde souffre.
1: Pour l'aider à utiliser ce temps au maximum, Élise a fait appel à une accompagnante de fin de vie, aussi appelée tanadoula ou doula, qui signifie servante en grec ancien.
2: Je me sentais tellement démunie. Puis les médecins, malgré toutes leurs bonnes intentions, ils n'ont pas le temps de nous prendre en charge comme émotionnellement, psychologiquement. Ils le font du mieux qu'ils peuvent, mais pour le patient. Donc, c'est ça, j'ai fait une première rencontre là, en ligne avec Ariane. Puis je me souviens, elle m'a dit, j'ai dit, on dirait que je ne sais pas à quoi m'accrocher. J'ai l'impression de couler, puis je sais pas à quoi m'accrocher, mais elle a dit « accroche-toi à moi ».
3: Ariane Plaisance, je suis chercheuse indépendante et doula de la fin de vie.
1: Ariane,

0: 0 dans la série. Le deuxième match se tiendra également à Bluffo vendredi. La série se transportera ensuite à Montréal pour les troisième et quatrième matchs.
1: Bonsoir tout le monde, j'espère que vous allez bien. On va commencer avec une question qui est éminemment intéressante. C'est rarement, en fait, je pense que c'est jamais arrivé qu'on n'a pas des questions pas intéressantes. Mais on en a une quand même un peu drôle. C'est Carole Peterson de Les Coteaux qui nous envoie ceci. J'aimerais savoir comment fait-on le ménage dans certains endroits. Bon, jusqu'ici tout va bien. Par exemple, le miroir d'un télescope. Je suis certaine qu'on ne sort pas le push-push et le chiffon comme on fait pour le miroir d'une chambre de bain. Pourtant, la poussière doit finir par avoir une incidence sur la qualité des images. Je me dis que d'autres endroits doivent demander des soins très particuliers, comme par exemple le capteur d'un collisionneur. Bref, c'est quand même des questions qui doivent... Ça a l'air trivial comme ça. Mais quand tu travailles dans ces endroits, là, vous allez voir, c'est des questions probablement qu'on se pose très, très tôt dans la conception de ces appareils-là. 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

0: tout le monde, gens qui êtes à l'écoute malgré le début de cette série de deuxième ronde. Peut-être que c'est un moment, Olivier Hernandez, où on va pouvoir dire toutes sortes de grossièretés en n'étant pas tenu responsable.
1: Sur le Canadien.
0: Ah oui, sur le Canadien, sur plein de choses. Moi, j'aimerais ça que vous nous écriviez si vous nous écoutez, puis genre, pourquoi vous nous écoutez? Non, mais j'ai hâte de voir les réponses. Parce que là, t'as l'impression que tout le monde regarde
1: le hockey. Non, pas tout le monde.
0: Pas tout le monde.
1: Chacun ses préférences.
0: Oui, mais c'est ça. Mais écrivez-nous, j'aimerais ça savoir pourquoi vous nous écoutez.
1: Trop de stress.
0: Peut-être. En tout cas, n'hésitez pas à nous écrire là-dessus. On a Catherine Houssard avec nous aussi. Bonsoir, Catherine.
2: Bonsoir.
0: On a Madeleine Goubeau à Trois-Rivières. Bonsoir, Madeleine.
3: Bonsoir.
0: On va également parler à Fanny Noisette, qui est professeure en écologie côtière à l'Institut des sciences de la mer de l'Université du Québec à Rimouski, titulaire de la chaire UNESCO en analyse intégrée des systèmes marins. Bonsoir, Fanny Noisette.
3: Bonsoir.
0: Au jour le jour, vous faites quoi dans votre recherche, Fanny?
3: Oh là là, ça c'était la question par laquelle fallait pas
0: commencer. Excusez-moi. Hein. Oh oui, parce que c'est large, hein, c'est ça.
3: Bon, c'est ben, très large.
0: Choisissez parmi vos enfants lequel est le préféré.
3: Non, j'étudie les écosystèmes marins côtiers. Donc c'est ceux où on prend pas des gros bateaux pour y aller, où on peut y aller en botte ou en plongée sous-marine. Et j'étudie comment ces systèmes ils répondent au changement climatique, à diverses perturbations, et surtout comment les communautés humaines qui sont au bord de ces systèmes-là, ben, elles interagissent avec eux, et puis ça leur amène des bénéfices dans les deux sens. Voilà, en gros.
0: On a parlé des austères récemment à l'émission. Ça vous anime, ça, ces plantes-là?
3: C'est effectivement un des modèles que j'étudie, des pelouses sous-marines.
0: C'est tellement beau en plus. On en veut partout, de l'azostère. Avant d'aller plus loin, je lisais les notes de notre ami Olivier sur l'entretien de ces appareils-là. Et j'ai une anecdote à ce sujet qui est quand même... Je crois qu'elle va intéresser les gens qui nous écoutent. Ça se passe dans un grand télescope. Je dirais pas lequel parce qu'on va peut-être identifier la personne, mais disons c'est un grand télescope très connu à l'international. Et la personne est responsable des équipements dans ce télescope-là. Puis on le sait, c'est des équipements qui peuvent coûter vraiment très très cher. Puis je lui demandais, est-ce que c'est déjà arrivé, genre, tu sais, une bad luck. Tu travailles à quelque chose, soit tu l'échappes. Cette personne-là me dit, non, j'ai pas brisé rien, mais je suis passé très, très proche de briser quelque chose. Puis, elle travaillait avec un capteur CCD, donc pour le télescope.

0: pour prendre des images de l'espace. Et ce capteur-là est muni d'une fiche. Mais vous savez, les fiches avec plusieurs...
1: 77 connecteurs.
0: Les connecteurs, là, l'espèce de petite pin. Ouais, c'est ça. Vous connaissez ça, là, Olivier.
2: On en a fait beaucoup.
0: Et là, t'es en altitude, il fait froid, et t'essaies de brancher cette espèce de gros connecteur-là. Et là, ça rentre pas... Tu sais, ça force un peu. Fait que là, la personne dit, ah, je l'ai comme défait, puis j'ai sorti, puis je me suis rendu compte qu'il y a une des pins, on va les appeler comme ça, qui commençait à se courber. Mais là, il fait super froid, puis là, tu veux pas là, que ce petit bout de métal-là, tu sais, te pète dans la main. Fait que là, il dit, puis là, t'as un instrument qui vaut des millions là, dans tes mains. Là. Fait que là, il rentre à la chaleur, puis là, il chauffe le connecteur, puis il l'enlève, là, vous savez, cette petite courbure-là là, qui menaçait donc de céder, là, de faire céder la petite pile. Il dit, finalement, j'ai réussi mon truc, mais il dit, quand je l'ai défait, puis que je me suis rendu compte que ça commençait là, à forcer un petit peu, je me dis, tu sais, c'est sûr que tu peux changer le truc, mais il me dit, là, c'est parce qu'il faut que tu envoies la pièce à l'autre bout du monde.
2: À l'autre bout du monde, ouais.
0: Puis là, t'en fais venir une autre, puis là, il y a des chercheurs qui attendent, là.
2: Oui.
0: Fait que, ouais.
2: Ça coûte cher, ton télescope.
0: Ça coûte cher, ton télescope. Hein? En tout cas, bref, tu dois te sentir un peu dans tes petits souliers quand t'arrives ces choses-là.
2: On s'en rend pas compte des fois, parce que comme c'est souvent en altitude, on a un petit peu on est comme dans un niveau différent, souvent à se demander ce que l'on fait avec certains instruments dans les mains. Pourquoi on les a? Pourquoi on a un marteau? Pourquoi on a une pince?
0: Mais ça doit être quand même spécial, en fait.
2: C'est très spécial.
0: Travailler sur des instruments aussi précis, délicats, quand on n'a pas nécessairement toute notre tête, là, parce qu'on est, c'est ça, on manque d'oxygène, puis
2: on n'a pas le choix, des fois, d'agir.
0: Voilà. Des bonbonnes d'oxygène, est-ce que vous traînez ça quand vous travaillez en altitude?
2: Il y en a tout le temps. Dès qu'on dépasse les 2000, 2500 mètres, en fait, il y a toujours des bonbonnes d'oxygène de sécurité au cas où il y a quelque chose.
0: Pour pas perdre sa tête.
2: Puis souvent, en fait, le mal de l'altitude, c'est un problème de pression partielle, c'est un problème d'échange d'oxygène, en fait, qui arrive pas correctement dans les poumons. Donc, juste avec une technique de respiration, on arrive à augmenter la pression partielle.
0: C'est aussi ça l'astrophysique.
2: C'est aussi ça l'astrophysique.
0: On s'en reparle tout à l'heure, Olivier Hernandez.
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0: On parle maintenant à Madeleine Goubeau, qui est chroniqueuse spécialisée en mode et habillement. Question d'Amélie Tourangeau de Montréal. Je me suis dit que je devais vous écrire quand l'autre jour, passant à côté d'une friperie, j'ai été happé par son parfum. Comment expliquer cette odeur de friperie? Tout le monde connaît ça, qui semble si typique aux endroits de seconde main. Est-ce que c'est seulement le mélange de tous les détergents, lessives mis ensemble ou il y a un petit quelque chose de plus? Pourquoi est-ce si difficile de faire partir cette odeur-là également? Puis même question à peu près de Kim, mais bref, je pense que tout le monde se l'est déjà posé cette question-là. Rebonsoir Madeleine.
4: Rebonsoir Mathieu.
0: Est-ce qu'on sait avec certitude ce qui génère cette odeur de friperie-là?
4: Pas mal. Il y a plusieurs facteurs et j'en ai discuté avec le chimiste Ahmad Ibrahim du groupe CTT, qui est le centre collégial de transfert de technologie du Cégep de Saint-Hyacinthe, spécialisé dans les textiles techniques. Et M. Ibrahim m'expliquait que ce sont principalement les bactéries présentes sur le tissu des vêtements qui sont en cause. Donc, ces bactéries-là proviennent principalement du microbiome naturel de notre peau. Quand on porte un vêtement, il y a une certaine quantité de ces micro-organismes-là qui passent de notre corps au-dessus et qui s'y accroche. C'est tout à fait normal, il n'y a pas de problème. Et ça peut être aussi des bactéries qui proviennent de l'environnement dans lequel le vêtement est porté ou encore du contexte dans lequel il est entreposé. Ces bactéries-là vont se nourrir des différents résidus corporels qui sont également présents sur le tissu. Donc, un peu de sébum, des cellules mortes de peau, de la sueur. Oui, c'est pas très appétissant comme ça, mais elles aiment ça. Elles vont également se nourrir de déchets accumulés dans le tissu, comme de la poussière, des taches de nourriture, des résidus de maquillage. Et en se nourrissant de tous ces résidus qui, eux, ne sentent pas nécessairement quelque chose à la base, mais les bactéries vont produire des composés organiques volatiles malodorants, donc des mauvaises odeurs. Et ces mauvaises odeurs-là vont accompagner par la suite le vêtement et se répandre dans l'atmosphère des friperies. Les textiles sont évidemment un terreau particulièrement fertile pour ce phénomène-là par rapport à n'importe quel autre article usagé.
0: Ben oui.
4: Justement parce qu'on les porte vraiment près du corps, dans un contexte assez chaud et humide, et à cause aussi de la structure poreuse du tissu qui retient particulièrement bien les bactéries et les

0: les résidus organiques. Et ce phénomène-là, il va être accentué encore plus par les conditions d'entreposage des friperies. Donc, quand vous mettez vos vêtements usagés dans un sac de plastique bien fermé et que vous le déposez dans ces gros conteneurs métalliques de dons de stationnement, mais ça peut prendre plusieurs jours avant qu'ils soient collectés, ouverts, triés, mis sur des cintres. Donc, ils vont passer pas mal de temps dans des environnements fermés avec parfois un petit peu d'humidité. Et ça, ça va favoriser la prolifération de bactéries. Ça va favoriser aussi le transfert des bactéries d'un vêtement à un autre. Ben oui. Il y a un petit peu de moisissure là-dedans aussi. Donc, c'est ça la fameuse odeur.
1: C'est la piste de danse des bactéries, mais
0: c'est
1: est-ce qu'on pourrait... J'essaie de rendre ça un petit peu plus, digeste. Mais est-ce que si, par exemple, on conscientisait le public, est-ce qu'on pourrait s'en débarrasser totalement? Là? Mettons que tout le monde fait de son mieux. Est-ce que ça sentirait encore la friperie?
0: Ben, c'est pas juste une question de laver ses vêtements. Ça serait très difficile de se débarrasser totalement de cette odeur-là, surtout considérant nos nouvelles habitudes de lavage à l'eau froide et avec des savons doux. Donc, à température basse et sans agent de blanchiment, c'est beaucoup plus difficile de faire disparaître les bactéries présentes sur nos vêtements. Le sébum aussi, qui est gras, c'est pas évident à faire partir. En fait, ce type de lavage qui est devenu la norme aujourd'hui contribue même à propager les bactéries d'un vêtement à l'autre dans la brassée de lavage et à favoriser leur croissance dans la laveuse elle-même. Et là, au fil du temps, là, je préviens, ça devient de moins en moins cute, là, mais ça va former ce qu'on appelle un biofilm, qui est extrêmement difficile à déloger. Donc, un biofilm, c'est comme une colonie de bactéries qui est collée à une surface et qui est protégée par une couche invisible qui les rend vraiment difficiles à éliminer. Donc, après... À chaque lavage qu'on fait, on continue l'accumulation de bactéries sur les vêtements de fois en fois. Et ça, c'est encore plus vrai si, comme moi, vous oubliez tout le temps votre brassée durant toute la nuit dans la laveuse, ça devient encore pire. Donc, oui, c'est super important de toujours laver nos vêtements avant de les apporter à une friperie, ne serait-ce que par respect pour les gens vont les manipuler suite. Mais c'est pas ça qui va régler les odeurs. D'autant plus que les vêtements faits en tissu sont souvent entreposés au milieu d'items d'origine animale, comme des manteaux usagés en fourrure ou en cuir, qui eux aussi ont une odeur un peu particulière, qui est, elle, liée à d'autres facteurs. Encore une fois, le chimiste Ahmad Ibrahim m'expliquait que le vieillissement d'une matière animale riche en lipides, dans le fameux manteau de fourrure de votre grand-mère, combiné à des phénomènes d'oxydation, il va y avoir justement une odeur particulière qui va se développer. Par exemple, moi, à la maison, j'ai un vieux vison qui m'a été donné par sa première propriétaire qui est entreposé dans un contexte sec qui est super propre et il n'y a rien à faire, il sent la friperie même.
1: Ah,
0: donc,
1: si
0: on mélange tout ça avec les autres vêtements d'une friperie, forcément, il y a une odeur.
1: Mais cela dit, moi, je me suis acheté quand même une quantité appréciable de vêtements dans des friperies. J'en ai encore, j'en porte encore. Ça disparaît quand même. Pas mal, je veux dire, je pense pas que les gens me croisent et disent « Hey Mathieu, ça sent de la vieille friperie. »
0: C'est vraiment du cas par cas. En fait, d'abord, si on commence par les laver à haute température, ne serait-ce qu'une fois, avec des agents oxydants dans le savon, là, il y a moyen d'éliminer une grande partie des bactéries et des odeurs, c'est possible. Évidemment, c'est pas tous les vêtements qui se prêtent à ça. Hein. Si vous achetez vintage parce que vous avez le goût de trouver la belle robe en soie perlée, c'est sûr que ça va faire mal au cœur de la mettre dans la laveuse à haute température. Mais idéalement, il faudrait le faire. Par contre, il faut savoir qu'il y a des textiles qui retiennent les bactéries et les composés volatiles malodorants beaucoup plus que les autres et qui vont développer ce qu'on appelle en anglais un permastink. Donc, une puanteur permanente, si on veut. Et ça, rendu là, il y a vraiment plus grand-chose à faire.
1: Ah ouais.
0: C'est le cas du polyester. Ça, c'est une type de fibre qui est faite à partir de pétrole, on en parle souvent, et qui retient davantage les composés lipidiques, donc comme le sébum, et qui favorise un certain type de population bactérienne. Donc, la mauvaise odeur est plus intense sur du polyester que sur du coton et beaucoup plus difficile à éliminer, surtout si on le lave à répétition à l'eau froide et qu'on laisse comme ça les bactéries s'accumuler pour former, encore une fois, un biofilm. Et donc, c'est intéressant de prendre cette information-là et de la mettre avec le fait que nos vêtements aujourd'hui sont dans une proportion incroyable faite de polyester, c'est rendu la fibre la plus populaire au monde.
1: Hein?
0: Et donc ça veut dire que beaucoup plus qu'avant, il y a des vêtements qui risquent de ne pas avoir une deuxième vie intéressante.
1: Parce qu'ils sont affublés
0: à cause de l'odeur.
1: De puanteur permanente.
0: De puanteur permanente.
1: Ah ouais, ouais. Ils ont le permastink.
0: Le permastink. Adoptez cette expression.
1: Oui, mais écoutez, je vais revenir avec des exemples de friperies. C'est pas toutes les friperies qui sentent ça. Je sais qu'il y a des magasins, par exemple, des boutiques de vêtements neufs qui ajoutent des vêtements usagés, auquel cas c'est bien difficile de détecter cette odeur-là. Si on diffuse si on diffusait, par exemple, dans les friperies des odeurs différentes, pour essayer de masquer ça, est-ce que ça marcherait? Est-ce que ça pourrait changer le comportement des clients?
0: Probablement. Quand on sait à quel point le marketing olfactif peut influencer le consommateur, le pop-corn au cinéma, on finit tous par en acheter. Mm-hmm. On se dit qu'il doit forcément y avoir un impact. D'ailleurs, il y a une étude qui a été publiée en 2022 dans la revue Brain Science, dans laquelle les chercheurs se sont intéressés au montant d'argent dépensé par les clients dans une friperie aux Pays-Bas, selon qu'il y flottait une odeur de lessive fraîche, une odeur de citron ou aucune odeur ajoutée. Donc, l'odeur normale d'une friperie. Et les transactions étaient significativement plus élevé lorsque c'était une odeur de lessive fraîche qui était diffusée dans le magasin. Donc, c'était pas les vêtements qui sentaient ça, c'est comme on avait un petit diffuseur là, qui mettait ça dans l'atmosphère. Alors, on peut penser effectivement que l'odeur en friperie a un impact sur notre perception d'hygiène, de propreté, de salubrité. Et si on peut essayer là, de régler ou en tout cas le plus possible de l'atténuer, ben ça sera bon pour l'entreprise, que ce soit des entreprises sociales, puis ça sera bon pour la cause environnementale, disons, le client tourne.
1: En même temps, bah oui, effectivement, puis on a une spécialiste ici, Catherine Houssard, analyses de cycle de vie. C'est important d'acheter des vêtements usagés, puis d'ailleurs, vous en avez parlé également à maintes reprises, Madeleine Goubeau. Mais en terminant, là, c'est un peu épeurant ce que vous dites, là, mais on va se dire les vraies affaires, là. C'est bien rare que tu tombes malade en t'achetant quelque chose à la friperie, là.
0: Non, c'est ça, cette odeur-là n'est pas synonyme de, tu sais, problématique. Dans le fond, puis ça d'ailleurs, j'en ai parlé avec Amad Ibrahim du groupe CTT, puis il m'a répondu que le risque pour la santé reste globalement très faible, même s'il est non nul. Il peut y avoir une présence de bactéries, de staphylococcus aureus, mm-hmm. Je me suis pratiquée à le dire, je suis pas sûre que c'est exactement ça, mais qui, elle, peut être responsable effectivement d'infections cutanées, mais c'est dans des cas tellement anecdotique et faible que ultimement la recommandation, c'est juste de dire lavez-les, les vêtements que vous avez achetés en friperie. Idéalement, lavez-les seuls. Mettez-les pas dans votre brassée régulière. C'est une première fois, juste ceux-là. Puis vous devriez vraiment là, être à l'abri de ce qui, après ma chronique, vous semble dangereux.
1: Ben oui, puis faut le dire, l'économie circulaire est éminemment importante et ça ne devrait pas.
2: Surtout dans le textile.
1: Surtout, oui, comme le dit Catherine Houssard.
2: Secondement, surtout, c'est vraiment important avec la fast fashion. C'est très problématique d'un point de vue environnemental. Il ne faut pas arrêter d'acheter du recyclé dans le textile.
1: Voilà, merci beaucoup. Catherine Houssard, on se reparle tout à l'heure justement du cycle de vie des bouteilles de bière. Merci Madeleine Goubeau d'avoir répondu à cette question de notre auditrice.
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4: Des kilomètres et des kilomètres de côte. Nous sommes à Saint-Anne-des-Monts. Pour le maire Simon Deschênes et son équipe, la gestion de l'érosion côtière, ce n'est rien de nouveau. Mais avec le dérèglement climatique, la tâche est devenue colossale. C'est que l'eau du fleuve Saint-Laurent se réchauffe, faisant augmenter le volume d'eau et disparaître le couvert de glace en hiver, laissant les côtes toutes nues devant des tempêtes et des vagues féroces. Les scientifiques estiment qu'à certains endroits, le littoral pourrait perdre plusieurs mètres d'ici la fin du siècle.
1: Qui a peut-être inspiré la question de notre auditrice Anne-Sophie Frémont, qui dit « Des projets de recherche ont démontré que les huîtres pourraient favoriser le ralentissement de l'érosion. Est-ce que ce procédé peut aussi limiter la submersion? Est-ce que ce procédé pourrait avoir moins d'impact écologique qu'une recharge de plage ou un enrochement? » On en discute avec Fanny Noisette, elle est professeure en écologie côtière à l'Institut des sciences de la mer de l'Université du Québec à Rimouski, titulaire de la chaire UNESCO en analyse intégrée des systèmes marins. Rebonsoir, Fanny Noisette.
5: Rebonsoir.
1: On va dire, en commençant, que c'est pas une question qui est précisément, mais vraiment là, qui est directement sur la cible de vos projets de recherche. C'est un petit peu à côté, c'est bien ça?
5: Exactement, c'est un petit peu à côté dans le sens où les experts en érosion à Lucar, c'est notamment toute l'équipe de Pascal Bernatchez, mais la question m'intéressait beaucoup parce qu'il y avait cette histoire d'huîtres. Mm-hmm. Et puis moi je travaille sur l'intégration en milieu côtier de plein de savoirs différents, donc c'est ça qui m'a interpellée dans cette question.
1: C'est quoi un récif d'huîtres?
5: Alors, en fait, c'est juste les huîtres qui se collent les unes aux autres. Et puis, les huîtres, ça s'installe en général sur ce qu'on appelle des substrats durs, c'est-à-dire des rochers, des autres coquilles d'huîtres, des galets. Et donc, elles se collent les unes aux autres. Et en fait, elles s'empilent, en fait. Et ça devient un récif comme un récif tropical.
1: Mmh. Il faut dire que dans certains endroits, dans certains océans, il y en a beaucoup. Il semble qu'il y a des caractéristiques dans le fleuve Saint-Laurent qui ne permettent pas aux huîtres de créer ces mêmes récifs-là, c'est vrai?
5: Mais en fait, dans la partie vraiment qui nous concerne au Québec, la partie du fleuve Saint-Laurent qu'on a, il fait trop froid pour que les huîtres réalisent tout leur cycle de vie, qu'on ait des bébés huîtres qui viennent se fixer et reproduire des récifs d'huîtres. Si on va en Nouvelle-Écosse, par contre, là, l'eau est beaucoup plus chaude et on peut avoir des récifs d'huîtres. Mais nous, sur nos côtes québécoises, il fait trop froid pour qu'on ait ces amoncellements d'huîtres qui forment des récifs.
1: Est-ce qu'on peut les aider un petit peu?
5: Est-ce qu'on peut les aider? Ce qu'ils font en termes de lutte contre l'érosion, généralement, c'est que pour les aider, ils mettent des sacs qui sont remplis de coquilles d'huîtres dans des endroits où il y a un petit peu moins de roches. Et comme ça, il y a de nouveaux bébés huîtres qui peuvent venir s'installer dessus. Ça, c'est tout à fait faisable quand on a des bébés dans l'eau, ce qu'on appelle le naissin. Nous, ce qu'on pourrait faire, c'est mettre des huîtres vivantes, peut-être, et espérer qu'elles survivent. Mais là, on a des problématiques de déplacer des organismes qui vivent pas là, normalement. Donc là, on rentre dans d'autres considérations.
1: Il paraît qu'avec les moules, cela dit, on pourrait faire, ou on peut faire, ce qu'on n'est pas capable de faire avec des huîtres.
5: Alors, c'est vrai que les moules, c'est une espèce qu'on va trouver dans nos eaux côtières, donc on pourrait le faire. Par contre, la différence entre les moules et les huîtres, c'est qu'on va pas avoir exactement les mêmes effets. Le principe, en fait, d'avoir des récifs d'huîtres quand on veut lutter contre la submersion et l'érosion, c'est qu'elles vont former un récif, donc un espèce de mur qui va venir casser les vagues fortement. Donc ça va aider à prévenir la submersion. Et les huîtres, quand on regarde un peu leur coquille, alors peut-être pas les huîtres que vous mangez et qui viennent de chez le poissonnier, mais les huîtres qui vivent naturellement, leur coquille, elle est dentelée, elle est vraiment... c'est tout croche, une huître. Hein, c'est tout... c'est compliqué. Donc ça ralentit, en fait, l'eau qui passe dessus et ça évite que les courants soient trop forts. C'est un petit peu quand on regarde la savane, en fait. Vous voyez, quand les herbes, elles ondulent, en fait, elles ralentissent le vent. Et les moules, elles ont une coquille qui est plus lisse et qui va donc certainement ralentir un petit peu moins les courants que pourraient le faire les huîtres.
1: Il paraît même que leur déjection pourrait avoir un impact sur la manière dont l'eau va se déplacer dans ces endroits-là. Parlez-nous de cet aspect-là.
5: Alors ça, c'est le troisième effet que peuvent avoir effectivement les bancs d'huîtres sur l'érosion. Alors les moules, c'est des bivalves, c'est des mollusques qui filtrent 100-150 litres d'eau par jour. Et donc quand elles filtrent l'eau, elles récupèrent toutes les petites particules qu'il y a dans l'eau, elles les avalent, elles en mangent une certaine partie, puis l'autre partie qu'elles mangent pas, elles vont l'enrober dans du mucus et ça s'appelle des pseudo-fesses, des pseudo-crottes en fait.
1: C'est les moules qui font ça.
5: C'est les moules, c'est les huîtres, mais les huîtres sont particulièrement bonnes à faire des pseudo-crottes.
1: Ah ouais, hein?
5: Ouais,
1: c'est quand
5: ouais.
1: même une anecdote intéressante. Je pense que je vais m'en rappeler pas mal toute ma vie. Mon petit-neveu va trouver ça très drôle.
6: Mais surtout pseudo-crottes.
5: Ah, certainement, j'en doute pas.
1: Non, mais effectivement, là, je veux dire, de toute façon, tout le monde en studio ici a levé les yeux.
2: Oui, c'est pas une pseudo-crotte, c'est mangeable.
1: Oh mon Dieu, je n'osais pas poser cette question, Catherine Moussard. Est-ce que ça se mange?
5: Je vous le déconseille fortement.
1: Okay,
5: il y a des bactéries qui les mangent. Hein,
1: mais... Okay, mais quel est l'effet? Non, mais quand même, je vais poser cette question-là. C'est la première fois que je pose cette question-là dans ma vie. Quel est l'effet des pseudo-crottes sur l'enrochement des côtes?
5: Alors, c'est pas l'enrochement. C'est qu'en fait, en mangeant, si vous voulez, ces particules et en les lien avec du mucus, les huîtres, elles vont accélérer ce qu'on appelle le taux de sédimentation. Ah, en gros, voilà. C'est des petites particules qui coulent. Ben, quand elles sont toutes légères et toutes seules dans la colonne d'eau, elles mettent beaucoup de temps à couler. Quand elles sont attrapées par les huîtres, puis stockées dans ces pseudo-crottes au fond de l'eau, ben, ça va aider à sédimenter, ça va aider à stabiliser le fond. Et même à force de s'accumuler, ben, ça va contribuer à renforcer le récif. En
1: fait. Parce qu'on parle de colonies qui sont quand même assez conséquentes, là. C'est des milligrammes, là, par moule ou par huître, là. Mais on parle de grandes colonies, notamment. Vous dites que c'est plus difficile à faire dans le fleuve Saint-Laurent, mais il y en a, par exemple, à Staten Island. Donc, on est littéralement à côté de la ville de New York, là. Il paraît que là, ça fonctionne déjà, là.
5: Ah oui, il y a plein d'endroits, les côtes américaines, ça fonctionne très bien. En Louisiane également, il y a des gros projets. Je viens de lire une étude qui parlait du Bangladesh aussi, où ils font des récifs d'huîtres. Donc les endroits où les huîtres naturellement vont former des récifs de centaines, milliers d'individus, c'est vraiment un processus pour enrayer l'érosion ou pour diminuer l'érosion qui est utilisé et qui est même mis de l'avant. C'est ce qu'on appelle des structures vertes et qui est parfois combiné avec les ouvrages de maçonnerie pour prévenir l'érosion comme les murs, les digues et les brise-lames.
1: Oui, il paraît que dans certains endroits, on peut même accélérer ce mouvement-là en littéralement dessinant, en fait, en préparant la côte pour qu'elle soit accueillante pour ce type de bivalve-là. On peut faire ça.
5: Oui, on peut faire ça. Ça s'appelle en anglais les living shorelines, donc les littoraux ou les rivages vivants. Le principe, c'est qu'on va utiliser ce qu'on appelle des infrastructures grises, donc des murs, des digues, des pontons. Mm-hmm. Et on va utiliser un béton qui est écologique et qui va favoriser l'arrivée des bébés huîtres, de tous les petits micro-organismes qui peuvent se construire dessus ou s'installer. Aller dessus plutôt. Et ça va permettre d'être efficace rapidement pour lutter contre l'érosion avec la maçonnerie. Mais en même temps, le fait qu'on ait des organismes qui se fixent dessus, ça va allonger la durée de vie des ouvrages. Et surtout, ça va amener beaucoup de biodiversité. Et ça va donc aider la nature aussi, en un sens, à avoir un substrat de fixation dans des endroits où il n'y aurait que du sable, par exemple.
1: J'ai déjà vu quelques études qui mentionnaient que dans les fermes d'éoliennes qui sont au large, on observait des phénomènes semblables, c'est-à-dire avoir ces grosses structures-là qui sont sous l'eau, qui soutiennent les éoliennes, ça aide aussi à créer de la biodiversité, c'est vrai ça?
5: Toute installation qu'on va mettre, qui va présenter des creux, des trous, des reliefs, ça va, on appelle ça en écologie, complexifier l'habitat. Donc, on va créer plein de petites niches où il y a différents organismes qui vont trouver leurs besoins résolus et qui vont s'installer. Donc, plus on a de complexité au niveau de l'habitat, plus on va avoir normalement une biodiversité riche qui va se recréer à cet endroit-là.
1: En terminant, Fanny Noisette, on sait, bon, dans le Saint-Laurent, c'est peut-être pas idéal pour ce type de recharge-là, mais on a déjà parlé il y a quelques semaines à l'émission de la fameuse zostère, hein, qui se cette pelouse marine qui paraît-il est vraiment extrêmement bonne pour nos rivages. Ça, on devrait en développer, en mettre davantage là, sur nos côtes, n'est-ce pas?
5: Alors, est-ce qu'on peut en mettre davantage? Ça, c'est toute la question de la restauration qui se pose beaucoup. Mais un point très positif, c'est que la zostère, dans le Saint-Laurent, globalement, elle va très bien. Elle est même en expansion. Et effectivement, c'est le fait que les zostères soient implantées, ça ralentit l'eau. Et puis ça, c'est un savoir qu'on connaît depuis très longtemps. Hein. Moi, je travaille et j'ai la chance de travailler avec les communautés cries en baie James. Et ils ont même un mot, en fait, qui décrit l'effet calme des austères sur l'eau de surface. Et je vais essayer de le dire correctement parce que je voudrais leur rendre hommage. Ça se dit « ayoshtenukstiksh ». Et donc, ça, c'est un mot qui existe dans le langage pour décrire cet effet-là. Donc, oui, on a vraiment un effet calmant de l'eau sur les courants, de l'azostère, pardon, fascinant. Sur les courants.
1: Fascinant, oui, que votre science. Merci beaucoup pour, ce coup de chapeau à ces nations qui nous ont précédés de pas mal longtemps sur ces côtes ici, dans le Saint-Laurent et dans la baie d'Hudson, la baie d'Ungava. Fanny Noisette, merci beaucoup d'avoir répondu à cette question d'Anne-Sophie Frémont. Je rappelle que vous êtes professeure en écologie côtière à l'Institut des sciences de la mer de l'Université du Québec à Rimouski, titulaire de la chaire UNESCO en analyse intégrée des systèmes marins. Merci beaucoup, à bientôt.
5: Merci.
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1: C'est un gros nombre. Je vous parle de 6000 mètres de profondeur. On va rester d'ailleurs dans la thématique des océans. 6000 mètres, c'est la profondeur qui sera atteinte au cours du prochain mois par deux petits sous-marins dans un en plein milieu du Pacifique Sud, entre l'Australie et la côte chilienne. C'est assez grand, là, mais faites un point dans le milieu, là, c'est à peu près là, OK? Selon un dossier du MIT Technology Review, ces deux sous-marins pourraient changer la face de l'exploration scientifique dans les grandes profondeurs, mais aussi

0: Ça, c'est un petit peu plus préoccupant, potentiellement permettre de donner un coup d'accélérateur à la très controversée technique du minage sous-marin, on le sait là, pour ces fameux nodules polymétalliques. En résumé, pour quelques centaines de milliers de dollars, ces appareils pourraient faire, selon la compagnie Orpheus Oceans, donc qui les crée, le travail de sous-marin qui coûte entre 5 et 10 millions de dollars américains. C'est quand même une grosse différence. Le slogan de Orpheus Ocean, c'est très bon d'ailleurs, « Deep for cheap ». Qu'on pourrait traduire, ça c'est ma traduction, « Profond pour pas un rond ». Ça marche-tu?
1: Ça marche-tu, ouais, mais c'est inquiétant quand même. Hein?
0: Ouais, mais c'est ça. Mais c'est, pour la science, c'est le fun. Pour aller chercher des nodules, ça c'est un petit peu plus préoccupant. On va y revenir d'ailleurs. Durant les prochaines semaines, les sous-marins vont réaliser leur plus grande mission, soit cartographier près de 20 000 kilomètres carrés de fond marin. Quand même en un mois, c'est beaucoup. Ils font partie d'une classe de sous-marins appelée les AUV, Autonomous Underwater Vehicles. Donc un genre de drone sous-marin qui fonctionne selon un mélange de commandes programmées, d'autonomie, qui sont capables de se poser sur le fond, collecter des échantillons, qu'ils soient minéraux ou vivants. La compagnie assure que le prix de leur sous-marin qui défie toute compétition pourra permettre à de nombreuses institutions scientifiques de pouvoir mieux explorer ces fonds. Donc, peut-être que l'ISMER y trouverait son compte. Là. Parce qu'on le sait, ces fonds marins-là, ils sont moins bien cartographiés que la surface de la Lune. C'est quand même incroyable. L'autre côté de la médaille, ben, on en a parlé il y a quelques secondes, c'est beaucoup plus problématique parce que Orpheus Oceans veut aussi vendre ses sous-marins à des compagnies minières qui, on le sait, veulent s'en servir pour aller miner ces fameux nodules polymétalliques destinés à ce que certains appellent la transition énergétique, et on va le rappeler, c'est un concept très contesté scientifiquement parlant, la transition énergétique. Le gros problème soulevé par de nombreux scientifiques, c'est que si on va la miner, on connaît quasiment rien des effets que ça va engendrer, tant du point de vue de la chimie des océans que de leur biologie. La journaliste scientifique Marine Cornoux, d'ailleurs, qu'on connaît bien ici, avait fait un dossier très révélateur à propos de la nature colossale de notre ignorance des océans l'an dernier dans Québec Science. Elle expliquait les recherches qui sont faites autour de la production d'oxygène dans ces fonds marins. On appelle ça l'oxygène noir. Et on se rend compte que, justement, beaucoup de zones d'ombre sur quels sont les tenants et aboutissants de ça. Il y a une géobiologiste de Caltech, Victoria Orphan, qui souligne de son côté dans le magazine MIT Technology Review que si on développe des outils technologiques beaux, bons, pas chers, efficaces, comme donc ces sous-marins pour aller miner dans les profondeurs, ben on va potentiellement créer des problèmes dont on n'a aucune espèce d'idée des conséquences. Elle dit notamment, puis là je la cite, là, ma traduction libre, elle dit, vous savez, ces organismes-là qui vivent là, dans ces fonds marins sont pas du tout adaptés aux perturbations rapides. Ils pourraient aussi prendre beaucoup de temps à se remettre d'une telle perturbation, donc des campagnes de minage, si jamais même c'était possible pour eux de s'y adapter, parce qu'on sait même pas s'ils sont capables de s'y adapter. On devrait en tout cas avoir d'autres réponses à ces questions le 20 mai prochain, alors qu'une coalition scientifique va dévoiler les résultats d'une initiative internationale intitulée « Minage en eau profonde, qu'est-ce que le monde doit savoir ?» Et le thème, je vous le dis en anglais parce que c'est un beau jeu de mots, « Mining the depths, undermining development ». Donc, ça se traduirait par « miner dans les profondeurs, est-ce que c'est compromettre le développement ?» Comme on dit, ce sera à suivre.
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3: Recevoir des amis à la maison.
4: Oh, mais bonjour!
3: C'est bien connu, ça donne soif. Et c'est le moment de prendre une vraie bonne bière.
5: Vous allez bien prendre une petite bière?
4: Oui!
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0: C'était Macadam Tribu, une émission mythique bon. Ici à l'antenne. Ouais. C'était en 1997, on entendait Philippe Lagu. Ah ben oui, ça met la table, sans mauvais jeu de mots, pour parler de bière. Parce qu'il y a Maxime Lépine qui veut savoir s'il vaut mieux boire sa bière dans une bouteille de plastique ou dans une canette d'un point de vue environnemental, puis est-ce que peut-être que les bouteilles à usage multiple, ce serait mieux? Bref, on en discute avec Catherine Houssard, que la question intéresse au plus haut point. Elle est associée de recherche au CIREG, ingénieure en génie alimentaire, experte des systèmes alimentaires durables.

0: Rebonsoir Catherine.
1: Rebonsoir tout le monde, on est dans une belle ambiance.
0: Ben oui, absolument. Après les pseudo-crottes de moules, on va parler, on mange pas ça avec la bière évidemment.
1: Non.
0: Oui, effectivement. Excusez, je voulais en reparler. Est-ce que c'est une question intéressante d'un point de vue d'analyse de cycle de vie?
1: C'est une question très intéressante. Moi, ça me ramène aussi 25 ans en arrière dans ma carrière parce que j'ai commencé ma carrière dans l'industrie de l'embouteillage et je m'intéressais justement à designer les premières bouteilles de bière en plastique et puis des lignes de canettes haute vitesse. Ceci dit, la question elle est surtout intéressante parce que en alimentation, en général, les emballages font pas beaucoup de poids, mais c'est pas vrai pour les boissons. En fait, pour les boissons,
0: pas beaucoup de poids d'un point de vue
1: environnemental d'impact.
0: Ouais, c'est
1: 50% de l'impact, jusqu'à 50% qui peut être lié au contenant.
0: Pour la bière.
1: Pour la bière, pour les boissons en général. Donc, c'est important de bien comprendre, en fait, et puis de voir qu'est-ce qu'on peut faire pour réduire cet impact. Et puis, il y a beaucoup de confusion, justement, quel matériau est le plus intéressant. Mm-hmm. Mais en fait, on va le voir, hein, c'est souvent les conditions d'opération qui vont faire la différence.
0: Ouais. Bon, on va parler de la fameuse bouteille de bière en plastique. Ça, disons pas... ça n'a pas été un grand succès. Hein.
1: Non, ça a été un beau flop, je vous dirais. On était super fiers de nous. C'était une innovation qui nous paraissait prometteuse pour plusieurs raisons. Praticité, légèreté, bouteille refermable, contrairement aux canettes, etc. Et puis, ça pouvait réduire les coûts logistiques. Mais en fait, on n'avait pas pensé à quelque chose. C'est que la bière, c'est un produit vraiment très sensible à l'oxygène, à la lumière. Et le plastique, ça n'a pas vraiment des bonnes propriétés barrières. Donc, ça a vraiment réduit la durée de conservation. Donc, ça, ce n'est pas une bonne idée on regarde ça en cycle de vie. On a cherché des technologies multicouches, etc., avec des additifs. Mais ça aussi, ce n'est pas forcément une bonne idée parce que c'est plus coûteux, c'est moins recyclable. Bref, c'est resté un marché très marginal.
0: Voilà. Maintenant, la fameuse bouteille en verre brun consigné à remplissage multiple, on la connaît bien. Celle-là, vous avez réalisé au CIREG une étude il y a 10 ans sur cette bouteille-là. Est-ce que ça a donné des résultats? En fait, est-ce que ça vous a fait aimer cette bouteille-là?
1: Ça devrait nous faire tous aimer cette bouteille-là, même si l'étude date d'il y a 10 ans, en fait, et qu'il y a eu une évolution du marché vers la canette. C'est encore une étude qui est très pertinente dans ses conclusions et même transposable à d'autres zones géographiques. Et cette bouteille-là, c'est le choix numéro un d'un point de vue écologique. Donc, elle est consignée à remplissage multiple. En fait, son empreinte environnementale, tout indicateur confondu, là on ne parle pas juste d'empreinte carbone, c'est 2 à 3 fois plus faible que les contenants à usage unique. Donc vraiment intéressant. Pourtant, elle est beaucoup plus lourde, donc ça veut dire plus de matières premières, plus d'impact lié au transport. Et en plus, il faut des opérations de nettoyage. Donc pourquoi? Pourquoi Mathieu? Tout simplement parce qu'on peut la remplir en moyenne 15 fois et même des fois jusqu'à 25 fois. Et ça fait en sorte que c'est 15 fois moins minimum de bouteilles à produire. Et comme c'est la production de la bouteille, contenant... Oui, 15 fois.
0: 15 à 25 fois.
1: Oui, c'est ça. Fait que comme le contenant, en fait, c'est ce qui contribue le plus, la production.
0: La production du contenant.
1: Oui, au cycle de vie du contenant, finalement, ou des bouteilles ou des canettes, ça fait toute la différence.
0: Pour l'eau et les boissons gazeuses, est-ce qu'il faut mieux privilégier la bouteille en plastique ou la canette d'aluminium?
1: Très bonne question. Je n'ai pas de réponse absolue à cette question pour l'instant.
0: Pourquoi?
1: Tout le monde s'intéresse à ce sujet-là. Il y a plein d'études et des résultats très contradictoires. Ça va dépendre beaucoup du contexte d'opération régionale. Donc, les facteurs qui sont vraiment importants, ça va être le mix énergétique de la région, notamment pour l'aluminium, la performance de la consigne, et ça qui varie vraiment d'une région à l'autre, parce que la consigne, ça va avoir un impact sur le taux de récupération, sur le taux de recyclage et par extension sur le contenu recyclé qu'on va réinjecter dans des nouvelles bouteilles. Donc toute la question de la circularité de la matière finalement.
0: Les canettes d'aluminium, là, on le sait, on est un grand producteur ici. Ça tomberait sous le sens de dire là l'aluminium il sort, du Saguenay, c'est pas loin ça, mais c'est pas comme ça que ça fonctionne, pareil.
1: C'est un peu comme ça que ça fonctionne parce que l'aluminium primaire, oui effectivement. Il il sort du Saguenay, puis il a une très faible empreinte écologique parce que l'hydrolyse se fait à partir d'hydroélectricité. Mmh. Mais en fait, c'est dans le cycle

0: devis qu'on fait de la canette, c'est pas ça qui se passe. Finalement, les lingots d'aluminium primaire, ils vont être exportés vers les États-Unis parce qu'on n'a pas d'usine de recyclage de canettes dans la région et on n'a pas de production de canettes.
1: De production non plus, ouais.
0: Donc ça s'en va aux États-Unis, c'est fondu, mélangé avec d'autres sources d'aluminium, de matière recyclée ou non. C'est laminé en feuilles pour fabriquer des canettes et ensuite c'est réimporté au Québec ou au Canada. Et le paradoxe, c'est que finalement, les canettes qui sont faites avec de l'aluminium bas carbone du Québec à la base, là,
1: elles sont mélangées avec de l'aluminium dont on ne connaît pas finalement l'empreinte carbone.
0: Et voilà, c'est un mélange. Et en analyse de cycle de vie, on utilise finalement souvent dans les études des données moyennes de flux d'aluminium. Et donc, on n'est plus capable de voir la différence entre une canette d'aluminium et une bouteille de plastique. Il n'y a plus de différence significative parce que c'est un aluminium mélangé qui n'est pas forcément bas carbone.
1: Maintenant, on le sait, le plastique, on en a parlé souvent à l'émission, il y a aussi la question des microplastiques. Il faut quand même mettre cette question-là dans notre équation.
0: Exactement. Et c'est ça qui peut faire toute la différence entre canette versus bouteille plastique. Donc, il y a deux choses qui peuvent faire la différence. Si on pouvait produire nos canettes en aluminium à bas carbone, et puis de prendre en compte l'impact des microplastiques qui est pour l'instant absolument négligé en analyse de cycle de vie.
1: Ah oui, hein?
0: En fait, il n'y avait pas d'indicateur pour ça, mais c'est en train de changer. Et justement, en fait, le CIREG et d'autres groupes de recherche travaillent là-dessus. Et en fait, on se rend compte que les impacts des microplastiques sont loin d'être négligeables. Il y a des fuites de plastique dans l'environnement. On sait que ce n'est pas très bien recyclé aujourd'hui, les bouteilles plastiques. Il y a des fragments de plastique qui se dispersent dans l'environnement. Et il y a vraiment, on a fait des analyses là récemment justement sur des bouteilles de plastique. Il y a vraiment des impacts sur les écosystèmes. Donc ça pourrait changer finalement les résultats. Mmh. Jusqu'à présent, on n'avait pas vraiment de certitude absolue. Mais en intégrant ces éléments-là, en fait, la balance en faveur de la canette à aluminium se précise. Surtout, et elle devient encore plus intéressante dans des régions où on produit de l'aluminium à bas carbone.
1: Effectivement. Puis on va terminer aussi en mentionnant qu'il faut toujours privilégier, si c'est possible, la consigne. Parce que ça, là, on est dans la vraie économie circulaire, là.
0: Exactement. Fait qu'avec les bouteilles de bière, on vient de le voir, hein, c'est vraiment intéressant de consigner. Et puis, le bac à recyclage et la collecte sélective, ça règle pas tout. Pourquoi? Parce que la consigne, en fait, ça va permettre de mieux trier à la source les différentes matières et donc mieux les recycler pour les réintroduire dans l'économie circulaire et puis avoir une meilleure qualité de la matière. Donc, c'est ça qui fait toute la différence.
1: Voilà, toujours très important d'aller lire les petits caractères dans les questions d'analyse de cycle de vie. Parce que
2: l'analyse de cycle de vie, c'est une science incroyable qui nous fait changer nos préconceptions.
1: Totalement.
2: Je suis à chaque fois estomaqué
1: totalement
2: par les résultats qu'on obtient.
1: La manière dont on fait le calcul, ça nous ouvre sur comment fonctionnent notamment nos chaînes de distribution, puis comment fonctionne la récupération et tout ça. Franchement,
0: on déboulonne des mythes.
1: Absolument, absolument, absolument. Merci beaucoup, Catherine Houssard, d'avoir fait ce calcul pour nous. Vous êtes associée de recherche au CIREG, ingénieure en génie alimentaire et experte des systèmes alimentaires durables. Merci beaucoup.
0: Merci, ça fait plaisir.
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1: Carole Peterson nous dit, coudon, des télescopes, ça coûte cher, les miroirs, ça coûte encore plus cher. On n'utilise pas, et là je la cite, là, je suis certaine qu'on n'utilise pas le push-push et le chiffon pour les laver. Je résume sa question. Puis aussi, elle nous dit, quand on envoie des missions ailleurs, est-ce qu'il faut les stériliser avant, sachant que certains microbes résistent aux vols spatiaux? Deux excellentes questions. On en discute avec Olivier Hernandez, qui est astrophysicien, directeur du Planétarium de Montréal. Rebonsoir.
2: Rebonsoir,
1: Olivier.
2: Monsieur.
1: Alors, principe de base du nettoyage des optiques pour les lentilles et miroirs des télescopes, ça fonctionne comment?
2: Alors, surtout, on ne nettoie pas.
1: Mais voyons donc.
2: On essaye de nettoyer le moins possible parce que la poussière n'est pas importante vraiment pour la qualité des images ou quoi que ce soit.
1: Ah ouais, hein.
2: Et il y a trop de risques à nettoyer un petit peu de poussière parce qu'on pourrait venir abîmer la lentille, le miroir, en tout cas l'instrument optique.
4: Ah ouais.
2: Et donc on
4: essaye pas de push-push.
2: Surtout pas de push-push. Surtout pas de contact avec la surface à nettoyer. Vraiment envoyer de l'air, c'est le minimum qu'on peut faire. Mais on va pas se soucier en fait de la poussière. Et puis ça, c'est important de comprendre pourquoi je dis ça. Parce que en fait, dans les techniques d'analyse pour récolter des images astronomiques, on fait beaucoup de calibration en fait. Et un instrument d'optique, c'est le télescope où il peut y avoir plein de poussière, mais c'est aussi un instrument où il y a plein d'optiques à l'intérieur. Et quand je dis des optiques, ce sont des lentilles, ce sont des miroirs où beaucoup de surface ou de la poussière peut se déposer ou auxquelles on n'a même pas accès en fait, parce que c'est souvent dans des compartiments fermés. Même si on les fait dans des salles propres, il y a quand même de la poussière qui intervient. Plus un détecteur qui coûte très très cher, comme on parlait
4: tout à l'heure. Ouais.
2: Donc tout ça, c'est le train optique et tout ça peut avoir beaucoup de poussière. Et donc, il faut trouver une façon de corriger tout ça. Et donc, ce que l'on va faire, généralement, avant d'observer, quand on veut prendre des images, on va observer un écran blanc pour avoir la réponse du détecteur. Et à ce moment-là, on va avoir les taches de chacune des poussières qui sont sur l'optique.
4: Pour pouvoir les corriger.
2: Pour pouvoir les retirer. Et on fait ça aussi avec une image complètement noire pour avoir la réponse électronique de l'instrument pour vraiment calibrer tout correctement. Et après, on peut correctement nettoyer. On appelle ça faire des flats en anglais faire des darks.
4: Ok, donc on fait des flats. Donc avant de commencer à faire nos observations, comme ça on peut corriger
2: toute l'optique.
4: Parce que de toute façon, on n'a pas
2: besoin de la nettoyer.
4: On veut pas qu'un nono là, arrive là puis avec.
2: Alors des nonos, il y en a, mais
4: on veut pas leur donner un push-push.
2: Je veux pas donner de nom, mais j'en connais un qui est pas très loin de vous là. Et des nonos, ça nous arrive quand on est étudiant. Non, mais moi là.
4: Ok, c'est ça.
2: Quand on est étudiant et quand on fait de l'instrumentation.
4: Il y a pas beaucoup de monde dans le studio.
2: Je m'auto-cite.
4: Ok.
2: Et quand on nettoie,
0: oui, c'est ça.
2: Et on manipulait souvent des filtres ou quoi que ce soit. Et oui, effectivement, on est tenté de les nettoyer à la main.
4: Ok, en fait, on ne peut pas faire ça.
2: Donc,
4: on n'utilise pas ça. Très bonne question quand même. C'est des aspects intéressants de la science auxquels on a rarement accès.
2: Oui.
4: Maintenant, on envoie toutes sortes de patentes sur les autres planètes, les sondes autour d'astéroïdes, tout ça. Est-ce qu'on pense à ça, j'imagine, là, de stériliser conséquence?
2: Oui, parce qu'en fait, il y a un article qui date de 1967, le fameux traité de l'espace où 100 pays l'ont signé. Et ce traité de l'espace, il était conçu essentiellement pour empêcher que l'on ait des armes de destruction massive autour de la Terre. Comprenez par là, en 1967, qu'on parlait essentiellement de l'arme nucléaire. Mais dedans, il y avait aussi quelques articles, notamment l'article 9, en fait, qui impose aux États d'explorer l'espace en évitant deux choses. D'abord, la contamination allée, c'est-à-dire d'apporter des microbes terrestres sur d'autres corps célestes. Et la contamination retour, c'est la deuxième chose, c'est-à-dire de ramener des substances. C'est ça. Ça, c'était la grosse crainte de 1967. On connaissait absolument rien. On s'est dit, on va ramener des choses,
4: Ouais.
2: En fait, on s'aperçoit que ramener des choses, c'est plus compliqué parce qu'il n'y a vraiment rien.
0: Il n'y a rien.
2: Puis on aimerait bien en ramener finalement.
4: Il y en a peut-être sur Mars là.
2: Peut-être sur Mars, mais on aimerait bien qu'il y en ait pour pouvoir les ramener et les tester. Il y en a sur l'astéroïde probablement Ryugu. On est en train d'analyser tout ça, mais on prend à ce moment-là des mesures justement pour d'abord être sûr de pas envoyer des déchets humains, des bactéries humaines, des traces en fait d'humains sur d'autres planètes du système solaire.
4: Est-ce que on a des protocoles différents si on envoie par exemple une sonde sur la Lune ou par exemple sur Mars?
2: Oui, alors ça dépend surtout de la façon dont on va le faire. Si on envoie des sondes simplement en orbite autour des planètes et que ces sondes-là, on est à peu près sûr qu'elles vont pas endommager la vie. À ce moment-là, les protocoles sont beaucoup plus simples. On va pas passer par un système de décontamination, de stérilisation complète de la sonde pour pouvoir bloquer quoi que ce soit. Mais si on l'envoie et on la dépose sur la surface des planètes, et notamment une planète comme Mars ou un satellite comme Encelade ou comme Europe, etc., où on veut rechercher de la vie, le but de la mission, c'est de rechercher de la vie. Alors là,
4: on veut pas apporter de la vie.
2: On veut surtout pas apporter de la vie. Et là, on va passer à une stérilisation complète des.

0: de la sonde,
1: on
0: de tous les instruments. On nettoie très fortement. D'abord, on conçoit la sonde dans des salles très très propres. On appelle ça des classes 100 000, 1000, 10 000, 1000 et 100. Donc ça veut dire qu'il y a 100 particules par pied cube si c'est une classe 100.
1: Donc les classes 100, ça veut dire qu'il y en a vraiment pas.
0: Il y en a vraiment pas. Ça, on les utilise essentiellement aussi pour les instruments optiques, les fameux instruments.
1: Voilà.
0: Quand on conçoit une caméra comme celle de James Webb, elle est conçue dans une classe 100. Et le télescope lui-même, lui, il va être plutôt dans une classe 10 000 parce que c'est tellement grand qu'on peut pas avoir si peu de
1: c'est
0: particules.
1: Comment c'est 100 particules par?
0: C'est 100 particules par pied cube.
1: Par
0: c'est une mesure
1: cube.
0: un peu spéciale.
1: Beaucoup,
0: c'est 3200 particules par centimètre carré. Donc
1: c'est vraiment, vraiment pas beaucoup.
0: C'est vraiment pas beaucoup. Oh, ouais. Et on s'assure de limiter pour les missions les plus stérilisées, en fait, à 300 000 particules au total sur la sonde. C'est la limite maximum qui est autorisée. Ah, ouais. Donc c'est des statistiques, bien sûr, mais on vérifie ça pour être sûr de pas contaminer.
1: Voilà. Et pas de push-push, pas de chiffon,
0: surtout pas de
1: jamais.
0: Push-push.
1: Si vous allez dans un groupe de recherche, là, amenez pas ça, vous allez être
0: ça.
1: Complètement mis de côté. Merci à Olivier Hernandez.
2: Les onglets de nos collaborateurs.
1: On stand comme pas.
0: On stand pas.
1: Moi, ça fait comme...
0: 1959.
1: Ouais. Ça doit faire 2500 fois, j'entends
0: moi aussi,
1: ça.
0: Moi aussi. C'est mon album de concentration.
1: Vous savez que
0: tout.
1: C'est le centième de Miles Davis dans trois semaines, le 26 mai 2026.
0: Tout mon onglet.
1: Ah ouais, alors voilà.
0: Et oui, So What de Kind of Blue, l'album, même pas
1: bravo.
0: Besoin de le présenter.
1: Bravo,
0: c'est
1: bravo,
0: excellent.
1: Bravo. On est dans la même équipe là-dessus.
0: Oui.
1: On va aller du côté de Madeleine. La semaine de design de Montréal, c'est jusqu'au 7 mai.
3: Oui, donc jusqu'à demain, c'est une première édition pour cet événement qui allie architecture, design intérieur, fabricants, boutiques et créateurs. Il y a une vaste programmation, vraiment, il y en a pour tous les goûts. Et dans le créneau de la mode, il y a entre autres la marque Atelier B qui expose des objets pour la maison faits à partir des retailles de tissus des vêtements qu'ils produisent, qui sont produits par l'entreprise de façon totalement circulaire. Donc ça peut être l'occasion de voir qu'est-ce qu'on peut faire avec ces retailles-là.
1: Voilà, merci beaucoup Madeleine Goubeau. On termine avec Catherine, deux livres qui ont trait à la fermentation.
4: Exactement. Je ne les ai pas lus, mais mon conjoint les adore. Il a transformé la cuisine avec ça. Donc, How to Brew de John Palmer pour apprendre à faire sa bière maison. Et Révolution Fermentation des Québécois Sébastien Bureau et David Côté. Plein de belles recettes à faire. 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
1: On aime tout ça.
4: Amusez-vous.
1: Faites attention, ça peut exploser ces affaires-là. Hein.
4: Oui,
1: il faut vraiment faire... La pression peut monter.
4: La pression.
1: Ça m'est arrivé l'été dernier. Je vous conterai ça après l'émission. C'était pas beau. On est là demain. Heureusement, je suis encore là pour en parler. On est là demain. 19h. Soyez-y.
5: C'est Maxime Coutier. Dans quelques minutes, aujourd'hui l'histoire. Troisième épisode d'une série de 4 sur l'hygiène à travers le temps. Ce soir, Versailles et la cour du roi, quand le bain était rare et les odeurs masquées sous les parfums.
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12: Bonsoir, ici Fanny Sanson. Voici les nouvelles. Airbus a confirmé une commande record de 150 avions A220 par la compagnie Air Asia, basée en Malaisie pour son usine de Mirabel au Québec. Ottawa souligne que cette transaction d'une valeur de 19 milliards de dollars est la plus importante jamais conclue pour un avion conçu et fabriqué au Canada. Air Asia a indiqué son intérêt pour acheter d'autres appareils si Airbus développait des avions un peu plus longs. Le chargé de cours en gestion de l'aviation et de la chaîne d'approvisionnement à l'Université McGill, John Gradeck, affirme que le plus gros défi désormais pour Airbus sera de hausser sa capacité de production à Mirabel.
13: Et c'est la ligne de production qui est vraiment

0: le talon qui cause des ennuis parce que pour que la ligne soit rentable, Airbus nous a dit pendant quelques années maintenant qu'il faut aussi la capacité, faut aussi la production à 14 appareils par mois. Ils ont de la difficulté à produire 7. D'abord, ça veut dire que pour ces 7 appareils par mois, la commande pour AirAsia, les premiers avions vont arriver seulement en 2031 et 2032.
1: Airbus s'est donné pour objectif d'atteindre la rentabilité cette année avec une cadence de 14 appareils par mois. Mais ce plan a pris du retard, notamment en raison de la pandémie de COVID-19. L'Ordre des pharmaciens du Québec recommande le retrait des boissons énergisantes en pharmacie. Il se joint ainsi au mouvement lancé par la famille de Zachary Miron, mort à l'âge de 15 ans, la suite d'une interaction entre une boisson énergisante et un médicament contre le TDAH. La chaîne des pharmacies Family Prix a d'ailleurs annoncé qu'elle retirera ses produits de toutes ses succursales jusqu'à ce que leur vente soit encadrée. Le président de l'Ordre des pharmaciens du Québec, Jean-François Desgagné.
2: L'Ordre des pharmaciens n'a pas juridiction sur la partie adjacente aux pharmacies, donc la partie commerciale. C'est pour ça que moi, je ne pourrais pas décréter un règlement qui dit qu'on n'a pas le droit de le faire, parce que c'est dans la partie commerciale qui est adjacente à la pharmacie. D'où notre démarche d'amener les gens à une réflexion sur la cohérence et d'amener les gens à prendre ce pas-là, cette action-là, pour la santé du public.
1: La ministre de la Santé du Québec, Sonia Bélanger, salue le geste des pharmaciens. Ils y explorent des pistes d'action avec l'Ordre, notamment en matière de sensibilisation. Un peu partout au pays, les résidents ont toujours de la difficulté à trouver des logements abordables, même si l'offre globale sur le marché est à la hausse. En Nouvelle-Écosse, les locataires constatent que même les prix des vieux logements ont fait un bond. Les précisions d'Éloïse Rodriguez.
3: Il y a de plus en plus de Néo-Écossais qui ont besoin d'aide pour joindre les deux bouts en raison de la hausse des loyers, explique Angela Bishop du Housing Trust of Nova Scotia.
4: The group of people that need some kind of support to get to the end of the month has grown.
3: Les données de la Société canadienne d'hypothèques et de logements montrent qu'en une seule année, de 2024 à 2025, les loyers médians des logements construits avant 1960 et jusqu'en 1999 ont augmenté d'environ 13 à 18 alors que typiquement, ce sont les plus vieux logements qui sont plus abordables. Caroline Weitzman est chercheuse principale en matière de logement à la School of Cities de l'Université de Toronto. Pour chaque nouveau logement abordable construit, le Canada en a perdu environ 15 autres entre 2011 et 2021, selon cet expert.
5: We were losing about 15 affordable homes for every...
3: Caroline Weitzman affirme que plutôt que de se laisser guider par la logique du marché, comme c'est le cas depuis des décennies, il faut prioriser la construction de logements abordables et s'assurer de préserver ceux qui existent déjà. Dans un communiqué envoyé à CBC, le ministère de la Croissance et du Développement maintient que l'abordabilité des logements dépend fondamentalement de l'offre et de la demande et que la province a investi plus de 288 millions de dollars dans plus de 3 000 logements abordables depuis 4 ans. Ici, Héloïse Rodriguez, Radio-Canada, Halifax.
1: À 35 jours du coup d'envoi de la Coupe du monde de la FIFA, le comité organisateur de Vancouver lance un message aux résidents de la ville. La circulation sera grandement perturbée. Le comité encourage fortement les résidents et les touristes à utiliser les transports en commun. Les précisions de Julie Landry.
6: Les organisateurs ont choisi une station de métro pour lancer leur campagne « Bon à savoir avant de partir », parce que ce sera compliqué de circuler dans la ville, surtout les jours de match. Ceux qui iront au Festival des fans pourront utiliser un service de navette et de stationnement de vélo gratuit, l'objectif étant de limiter la circulation de voitures pour minimiser l'impact pour les résidents qui habitent dans le quartier.
7: « People who live and work in the area should be aware that certain routes around the stadium will not be accessible. »
6: Et de nombreuses routes autour du stade seront fermées, même pour les piétons, comme l'explique le directeur général de PAVCO, la société qui gère le stade, Chris May. Les exercices policiers vont également être de plus en plus nombreux d'ici le coup d'envoi pour assurer la sécurité publique. Don Chapman, du service de police de Vancouver, se dit confiant.
8: Yeah, we're ready for everything.
6: Et quand une question sur les coûts liés à l'événement à Vancouver est posée, Jessie Adcock, la responsable du comité organisateur, rappelle qu'elle est là pour parler de la campagne d'information.
9: We're really here to focus on Know Before You Go today.
6: Et qu'elle fera une mise à jour budgétaire dans quelques semaines. La Coupe du monde commence dans moins de 6 semaines. Ici Julie Landry, Radio-Canada, Vancouver.
1: Et en terminant au hockey, le Canadien a perdu son premier match face aux Sabres. Buffalo a dominé par la marque de 4-2, le premier duel de la série contre Montréal. Le prochain match aura

0: a lieu vendredi, toujours à Buffalo. Le tricolore sera de retour à la maison dimanche pour le troisième match.
1: C'était un lieu de pouvoir, symbole de la puissance du roi et de son prestige. Un palais somptueux, mais dépourvu.

0: Histoire, série spéciale, l'hygiène à travers le temps. Ce soir, Versailles et la cour du roi.
1: Une marque importante de propreté, c'était pas tellement de se laver en utilisant de l'eau, je pense plus particulièrement au XVIIe siècle. Mais c'était de changer de linge, par exemple, voyez-vous, puisqu'on disait que le linge blanc absorbait la transpiration, absorbait les déchets, et que renouveler son linge, c'était finalement la façon, peut-être certains même allaient jusqu'à dire, la meilleure façon d'être propre.
0: Les propos de l'historien Georges Vigarello, auteur du livre « Le propre et le sale, l'hygiène du corps depuis le Moyen-Âge », c'était en 1985 à notre radio. Ah, c'est vrai, oui, qu'il existe au sujet du roi Soleil et de sa cour bon nombre d'idées reçues. Louis XIV était sale, il ne se lavait pas, tout comme les milliers de nobles qui vivaient en permanence au château de Versailles. Mais comme c'est souvent le cas, la réalité est plus complexe. Ah, c'est vrai qu'il n'y avait ni toilette, ni douche, ni bain, mais on s'y lavait différemment. En se frottant le corps, notamment, et puis en masquant les odeurs sous les poudres et les parfums.

0: corps est composé, selon la médecine de l'époque, de quatre humeurs fondamentales, le sang, la pituite ou le flegme qui vient du cerveau, puis la bile jaune, la bile, la colère, et puis la bile noire, la mélancolie. Tout cela, en fait, déterminait notre bonne santé par un équilibre subtil entre ces quatre humeurs. Et l'on pensait que la peau, qui, par la transpiration, évacuait un certain nombre d'humeurs qui apparaissaient comme néfastes, pouvait aussi, par les pores qui faisaient sortir la transpiration, pouvait aussi être un vecteur de maladie, et notamment du fait du rôle que pouvait avoir l'eau, qui pouvait pénétrer par les pores à l'intérieur du corps et déséquilibrer donc ces humeurs et provoquer donc des maladies.
1: Donc, on comprend que dans les circonstances, pas de bain, et ça c'est vrai, Louis XIV n'a pas pris beaucoup de bain dans sa vie, ni de douche. Donc, on se lavait, ce que vous dites, c'est par frottement?
0: Voilà, c'était ce qu'on appelait une toilette sèche, qui consistait principalement, effectivement, à se frotter le corps avec du linge propre. Là, le linge était lavé, il était bien blanc, et c'était ce frottement du corps pour l'assécher, en fait, faire disparaître la transpiration, les humeurs qui se trouvaient dessus, qui étaient quelque chose de sain pour l'individu. Et donc, à partir du moment où on avait le corps sec, y compris légèrement couvert de crasse, ce qui bouchait les pores et ce qui donc faisait une sorte de carapace contre les influences extérieures, aussi bien de l'eau que de l'air qui pouvait être malsain, cela protégeait en fait la santé. Oui. Ça avait bien sûr quelques inconvénients, notamment en des termes d'odeur.
1: Oui, on imagine bien. Donc les odeurs, d'où l'importance du parfum, les odeurs qu'on masquait.
0: Voilà, effectivement, on avait tendance à la cour à porter des odeurs fortes à partir, par exemple, de musc ou de différents produits qui étaient fabriqués par les parfumeurs, en sachant que le Louis XIV n'aimait pas trop ces odeurs fortes et préférait des odeurs plus légères, plus douces, notamment celles des parfums à la fleur d'oranger.
1: Ah oui.
0: Et tout ça, c'était dans un souci de santé et pas dans un souci de propreté.
1: Oui. Et qu'en est-il du maquillage ou des perruques à ce moment-là?
0: Alors, effectivement, les perruques servaient à masquer, par exemple, la calvitie, qui était le cas de Louis XIV, qui avait eu des maladies et il avait perdu les cheveux. Et il faut dire que les cheveux, on ne faisait pas de shampoing, on ne mettait pas de l'eau non plus sur les cheveux. On se contentait de les brosser. Et ainsi, on faisait, y compris, par exemple, disparaître les poux. En tout cas, on essayait de les faire disparaître, car on avait beaucoup de puces, de poux qui, bien sûr, circulaient sur le corps du fait de cette saleté.
1: Ouais.
0: On se contentait de brosser les cheveux et ensuite, en imitant Louis XIV, on s'est mis à porter des perruques de plus en plus amples. Et elles ont réduit ensuite au XVIIIe siècle, mais comme le signe de propreté, c'était avant tout la blancheur, on a eu tendance de plus en plus à les poudrer de blanc, ce qui explique que, par exemple, au XVIIIe siècle, on a surtout des perruques blanches, le blanc apparaissant comme un élément de propreté. Et sur le visage, que l'on se contentait d'essuyer, on ne mettait pas vraiment de l'eau sur le visage, à part peut-être sur les yeux, car les yeux sont humides naturellement, donc ils ne craignent pas l'eau, pensait-on à l'époque. Le visage, on le frottait de la même manière, et puis on le recouvrait de pommade, de fard, et puis de poudre, pour leur donner au visage une allure propre, comme l'on pensait à l'époque.
1: Oui. Et le sourire, lui?
0: On se frottait les dents avec une sorte de poudre un peu abrasive, faite de différents produits, mélangée parfois avec de l'urine, car on pensait aussi que l'urine pouvait avoir un effet bénéfique pour les dents. Par exemple, Louis XIV avait une très mauvaise dentition, il avait perdu une grande partie de ses dents, à cause effectivement de ces problèmes d'hygiène que l'on ne percevait pas, comme on peut les percevoir avec nos connaissances médicales d'aujourd'hui. Donc les dents aussi était soigné autant que possible, dans le sens de rendu le plus propre possible, car c'était des éléments apparents. En fait, on se lavait aussi les mains, avec de l'eau, car les mains étaient les éléments apparents du corps et il fallait que ces mains soient propres. Mais pas pour des raisons, là encore, d'hygiène, par exemple, prendre des produits divers, des aliments avec les mains, c'était surtout pour qu'elles soient nettes, elles soient propres et elles marquent une certaine distinction sociale. La propreté, en fait, c'est avant tout une question de distinction sociale, pas d'hygiène.
1: Donc les mains ne craignaient pas l'eau? J'ai envie de vous demander, les parties génitales, est-ce qu'on se lavait?
0: Ah non, non, de la même manière, on se frottait, disons, toutes les parties du corps. Quand on faisait ses besoins, on utilisait des tissus, et à la campagne, on se contentait souvent de feuilles, mais on n'utilisait pas de l'eau, en fait, sur le corps. Alors, on peut mettre un petit bémol, je dirais que, on pouvait prendre des bains. Par exemple, Louis XIV, dans sa jeunesse, aimait bien prendre des bains, mais c'était par plaisir, parce que se tremper dans l'eau, c'est agréable, notamment quand il fait chaud l'été, etc. Mais c'était décommandé par les médecins. Et parfois aussi, certaines prescriptions médicales suggéraient que l'on puisse prendre des bains. On a quelques exemples comme ça pour Louis XIV pendant son règne. Mais c'était assorti de toute une série de précautions. Par exemple, il fallait rester couché, il ne fallait pas trop faire d'efforts après avoir pris un bain, car on était en état de fragilité, notamment du fait du ramollissement de la peau et du caractère perméable qu'elle avait acquis au contact de l'eau, et donc il fallait prendre beaucoup de précautions. On ne faisait pas, par exemple, de l'exercice après avoir pris un bain, et on passait parfois 24 heures au lit en attendant de se retrouver pleinement en bonne santé.
1: Oui.
0: Donc c'était assez rare, la prise de bain, et c'était sur prescription médicale dans des cas très précis.
1: Pour certaines personnes, bien sûr. Puis en matière d'hygiène, bon, le roi donnait l'exemple. Hein. Sa toilette du matin était un spectacle en soi, un rituel où chaque détail était noté, y compris sa santé intestinale.
2: J'avais fait préparer pour cet effet, dès le grand matin, 3 grandes prises de tisane laxative et 3 onces de vin émétique qui étaient séparément en 2 bouteilles sur la table du roi depuis le matin. Incontinent après cette délibération, je fis mêler 3 onces de vin émétique avec 3 prises de tisane laxative et sur le champ, je lui fis prendre une tierce partie de tout ce mélange qui réussit si bien et si heureusement que le roi fut purgé 22 fois d'une manière séreuse, verdâtre et un peu jaune, sans beaucoup de violence, n'ayant vomi que 2 fois environ 4 ou 5 heures après la médecine.
1: La santé intestinale du roi de France, rapportée par ses médecins dans le journal officiel de la santé du roi en 1665. Ce qui nous amène à parler de déjection, parce que il n'y avait pas de toilette à Versailles. Alors, on allait où pour se soulager?
0: Alors, en fait, effectivement, à Versailles, on n'a pas de lieu destiné spécifiquement aux toilettes, en tout cas au début, lorsque le palais est construit. Mais il y avait ce qu'on appelait des chaises percées. C'est-à-dire des chaises où il y avait un trou et en dessous il y avait un tiroir ou un récipient qui était récupéré régulièrement par des valets qui étaient chargés de cela et qui allaient le vider dans une fosse d'aisance qui était dans un coin du parc. Il faut savoir qu'il y avait des milliers de gens qui vivaient à Versailles et puis à certains moments il y avait encore plus de monde. Donc il y avait quelques centaines de chaises percées qui étaient distribuées au gré des salles ou des couloirs, mais dans certaines circonstances, on n'en trouvait pas et on allait dans le parc pour se soulager, plus ou moins à la vue de tout le monde.
1: Parce que tout ça se fait, ouais, effectivement, en public, hein, y compris pour le roi qui avait l'habitude de régler certaines affaires au rythme de son transit.
0: Voilà, effectivement, aussi bien à son lever, lorsqu'il fait sa toilette au sens où on l'a dit tout à l'heure, que lorsqu'effectivement il va sur la chaise percée, il y a du monde autour de lui, bien sûr, ce n'est pas le tout venant, ce sont des gens choisis, et c'est même un privilège que de pouvoir assister à ces moments d'intimité du souverain. Mais effectivement, quand il est sur sa chaise percée, il peut y avoir autour de lui quelques ministres qui traitent avec lui des affaires de l'État. Alors, quand j'ai dit qu'il y avait un petit changement qui se produit, on constate que vers la fin de sa vie, il fait aménager ce qu'on appelle des cabinets qui ont plusieurs usages. Il y a un cabinet pour ses perruques, pour sa toilette, et aussi un cabinet dans lequel il a sa chaise percée, ce qui lui permet d'avoir un peu plus d'intimité, mais ça ne veut pas dire qu'il n'y ait pas autour de lui quelques personnes dans ce cabinet.
1: L'absence d'installation sanitaire à Versailles, en tout cas, avait de quoi surprendre hein, dans cet immense château au luxe ostentatoire, de quoi surprendre et choquer, surtout pour les nobles venus d'ailleurs.

0: l'époque que nous évoquons, il régnait dans les villes une puanteur inconcevable aux hommes et femmes modernes que nous sommes. Naturellement, cette puanteur battait des records à Paris, car c'était la plus grande ville d'Europe. Et nulle part dans Paris, cette puanteur n'était plus immonde qu'au sein du marché aux poissons.
1: Et voilà, je vais t'en chercher d'autres.
0: Ce fut là, dans l'endroit le plus putride de tout le royaume, que Jean-Baptiste vit le jour le 17 juillet 1738.
2: L'extrait du film Le Parfum, tiré du fameux roman de Patrick Souskine. On n'est pas à la cour du roi, bien sûr, mais nous sommes à la même époque, au 18e siècle, dans un Paris malodorant. Alors pour nous en parler, mon invité, Didier Foucault, il est professeur émérite d'histoire moderne à l'Université Toulouse Jean Jaurès. On le joint d'ailleurs là-bas dans les studios de Radio France à Toulouse. Bonjour, merci d'être là.
3: Merci, vous aussi pour votre invitation et bonjour à vos auditeurs.
2: Vous savez qu'on a ici en Amérique du Nord des idées bien arrêtées au sujet de la propreté sous Louis XIV au château de Versailles, en disant que tous les nobles qui gravitaient là-bas, de même que le roi, étaient sales, très sales. Alors, l'était-il?
3: Alors, il est vrai que si l'on regarde à partir des documents que l'on a pu conserver, des lettres, des témoignages, on s'aperçoit que le roi ne prenait pratiquement jamais de bain, ou que l'on se contentait, comme ça a été dit par Georges Vigarello, qui est un des grands spécialistes du sujet, en général, de frotter sa peau avec du linge propre, et puis que l'on cachait effectivement ses odeurs corporelles par des parfums. Et par ailleurs, comme ça a été dit aussi, à Versailles, il n'y avait pas ce qu'on appelait les cabinets d'aisance, et l'on pouvait faire effectivement ses besoins en public. Alors ça, c'est une réalité, mais... les conclusions qu'on en tire, nous, aujourd'hui, au XXIe siècle, c'est que les gens étaient sales et méprisaient l'hygiène. Or, ces conclusions, me semble-t-il, méritent d'être revues et même sérieusement corrigées.
2: Parce que c'est quoi? C'est la perception de la propreté qui était différente à ce moment-là?
3: Eux, voilà, se considéraient propres, j'imagine. La perception de la propreté était différente parce que si on avait, par exemple, interrogé un noble qui fréquentait la cour, il aurait certainement dit que le roi était l'homme le plus propre du monde et par ailleurs qu'il respectait les règles d'hygiène car il était entouré de médecins qui lui donnaient en permanence des conseils tout au long de la journée sur le moindre de ses mouvements qui auraient pu porter atteinte à sa santé. En fait, c'est la perception de la propreté et la perception de l'hygiène qui ont changé depuis le XVIIe siècle.
2: Oui, mais ce qui est étonnant, à l'époque romaine, par exemple, il y avait les fameux bains romains, les thermes. Or, sous Louis XIV, on ne prenait pas de bain. Pourquoi on avait peur de l'eau à ce moment-là?
3: Alors, effectivement, on redoutait l'eau et on n'associait pas du tout l'eau avec l'idée de propreté. C'était surtout une question d'hygiène qui faisait que l'on redoutait l'eau. En fait, notre

0: Fontainebleau, le 19 octobre 1694. Vous êtes bien heureuse d'aller chier quand vous voulez. Nous n'en sommes pas de même ici, où je suis obligée de garder mon étron pour le soir. Et il n'y a pas de commodité aux maisons de Madame de Maintenon. Il faut que j'aille chier derrière une haie, ce qui ne me réjouit pas, car tout le monde nous voit. Si quelqu'un passe, il faut qu'on lui montre son cul. C'est fort désagréable. Vous vous voyez par là que nul plaisir sans peine et que si l'on ne chiait point, je serais à Fontainebleau comme le poisson dans l'eau.
1: Les écrits de la princesse palatine Élisabeth Charlotte de Bavière en Allemagne, qui a laissé une vaste correspondance, on dit 60 000 lettres, et se plaint régulièrement, elle, de l'insalubrité au château de Versailles. Alors, est-ce que c'était pire à Versailles? Parce qu'on parle toujours de Louis XIV et de Versailles, mais est-ce que c'était plus propre à la cour du roi de, je sais pas moi, du roi d'Espagne ou d'Angleterre ou ailleurs?
2: Non, je pense qu'on a à peu près, à la même époque, les mêmes perceptions, aussi bien de la propreté que de l'hygiène. Et d'ailleurs, à l'époque de Louis XIV, la France, et notamment Versailles, devient une espèce de modèle que l'on imite un peu partout dans le reste de l'Europe. C'est une conception des choses qui a évolué au cours notamment du XVIIIe siècle et par la suite. Mais à l'époque, disons, on pensait, aussi bien sur le plan de la propreté que de l'hygiène, que tout se faisait dans les meilleures conditions possibles. C'est vrai qu'au XVIIIe siècle, on voit apparaître un certain nombre d'installations, aussi bien d'ailleurs de bains que d'améliorations, par exemple avec des systèmes de clapets, voire d'équipements en eau, un peu l'ancêtre de nos chasses d'eau, dans les chaises percées, qui vont apporter, je dirais, un peu plus de confort dans le sens où on l'entend aujourd'hui.
1: Oui.
2: Mais c'est une évolution qui se fait assez lentement, et surtout qui ne touche pas, bien sûr, toutes les strates de la société.
1: Oui, ben, ce sont les nobles, parce qu'on évoquait plus tôt dans l'extrait où il y a question du parfum, hein, les rues et les ruelles malodorantes de Paris. Paris qui était la ville la plus importante à l'époque. Mais c'était comment, justement, à l'extérieur du château de Versailles, dans les quartiers populaires ou dans les faubourgs?
2: Eh bien, par exemple, à Versailles, dans les grandes villes, on n'a pas d'égout. Il est très rare que l'on ait conservé, par exemple, les égouts datant de l'Antiquité, dans les villes qui ont un passé antique. Tout ça a disparu au cours du Moyen-Âge ou au cours des siècles passés. Et de ce fait, les eaux usées coulent dans la rue. Une partie des rues ne sont pas pavées. Donc, il y a de la boue quand il pleut. Et par ailleurs, on jette aussi des choses dans la rue, en sachant qu'on n'est quand même pas dans une société de consommation et que l'on jette peu de choses et que aussi on recycle beaucoup. Par exemple, l'urine était souvent récupérée dans des sortes de tonneaux et ensuite récupérée pour être utilisée notamment à des fins industrielles pour traiter par exemple des cuirs, etc.
1: Oui.
2: Donc on perdait peu de choses, mais malgré tout cela créait quand même une atmosphère de puanteur. Et là, on a cité dans l'extrait que vous avez donné les poissonniers, bien évidemment, en plein été,
1: oui.
2: étals de poissons.
1: Oui, ben, on comprend, dans une ville.
2: Les arêtes qui traînaient ne devaient pas laisser une odeur particulièrement ragoûtante.
1: Non, bien sûr, dans une ville densément peuplée comme Paris. Mais là encore, hein, l'insalubrité va choquer le visiteur étranger. C'est le cas de Martin Lister, médecin et naturaliste anglais, qui va écrire en 1698 « Journey to Paris », sorte de carnet de voyage, dans lequel il consacre justement plusieurs passages sur l'état des rues à Paris.
3: La boue de Paris est la plus noire et la plus puante que j'ai jamais vue. Elle est si tenace qu'elle tache le linge de façon indélébile si on ne le lave pas immédiatement. Cette odeur vient du fait que les rues sont étroites et que le soleil n'y pénètre jamais pour sécher les immondices que les habitants y jettent sans cesse.
1: Description d'un Anglais, donc, en 1698, dans A Journey to Paris. Bon, heureusement, en terminant, les choses vont changer au 18e siècle, avec le développement de nouveaux courants hygiénistes, et le goût du bain qui, tout à coup, revient, même chez les nobles.
2: Oui, on constate effectivement, ça se traduit par exemple dans l'aménagement des hôtels particuliers ou des châteaux du XVIIIe siècle, que le goût du bain revient. Alors, ce n'est pas nécessairement pour des raisons d'hygiène, car on a toujours cette prévention, les conceptions médicales n'ayant pas beaucoup évolué depuis le XVIIe siècle,

0: on se méfie toujours de l'eau, mais peut-être aussi par un certain libertinage, le plaisir du bain, on retrouve ça par exemple dans les romans libertins du XVIIIe siècle, le plaisir du bain est apprécié par une partie de la noblesse, et ça se traduit effectivement par des aménagements particuliers, notamment des baignoires. On n'en est pas encore à prendre des douches, mais on a des baignoires ou également aussi des équipements qui permettent d'avoir une réserve d'eau avec un petit robinet pour avoir à côté de sa table de toilette, pour avoir accès à de l'eau courante.
1: Oui. Ce qui existait, ben, j'en reviens encore, puis on va terminer là-dessus, à l'époque romaine, hein, des siècles plus tôt, comment aurait réagi un noble romain à Versailles? Entre Néron, par exemple, qui a fait construire des bains immenses à Rome, et Louis XIV sur sa chaise percée.
0: Voilà. Alors, il y avait aussi ce plaisir du bain. Hein. Et on est au XVIIe siècle, dans une époque où l'austérité des mœurs devient une constante fortement imposée, notamment par l'Église. Et donc, tous les plaisirs du corps, les plaisirs charnels, sont redoutés. Ce qui n'était pas le cas, par exemple, à Rome, ce qui est un peu moins le cas, par exemple, au XVIIIe siècle, dans certains milieux. L'aspect hygiénique, je ne crois pas entrer en ligne de compte. C'est plutôt, je dirais, le goût du bain. En n'oubliant pas aussi que souvent, ce qu'on appelait les étuves, et qui étaient assez nombreuses au Moyen-Âge et qui disparaissent au XVIe siècle, les étuves, c'était des lieux où on avait des bains chauffés, mais où on prenait aussi beaucoup de bains de vapeur, pas nécessairement en se trempant dans l'eau, profitant un peu comme les saunas aujourd'hui, si vous voulez. C'était un peu ce plaisir de se retrouver dans de la vapeur, dans de la chaleur, éventuellement dans se tremper dans l'eau.
1: Quoi. Ouais. Tout ça donc au Moyen-Âge, mais on l'a vu, bon, ça va disparaître, hein. Justement en raison notamment de la science et, vous l'avez dit, la religion, hein, cacher ce corps qu'on ne saurait voir. Mon invité, en tout cas, c'était passionnant, Didier Foucault. Il est professeur émérite d'histoire moderne à l'Université Toulouse Jean Jaurès. Il nous parlait depuis les studios de Radio France à Toulouse. Merci beaucoup d'avoir été là.
0: Et merci aussi pour votre invitation.
1: Merci également à toute l'équipe d'Aujourd'hui l'Histoire. Demain, on poursuit cette série spéciale, le courant hygiéniste dans les villes et la propreté au tournant du 20e siècle. Ici Maxime Coutier, merci d'avoir été là. Bonne soirée, à demain.
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7: Expliquer un nom.
8: Vas-y.
7: Il y a des gens qui ont écouté Jean-Yves Lafesse ici?
8: Non.
7: Ben oui, vous,
8: ben oui.
7: Oui,
8: mais je veux dire, je pense pas qu'il y en a d'autres.
7: Vous connaissez pas Jean-Yves Lafesse, hein, José et Paul?
9: Non,
7: mais j'aimerais qu'on m'explique. Bon, c'est un peu le texte, le corps et le là-là. On va essayer de ramener les gens un petit peu plus. Il faisait des coups de téléphone.
8: Justicier masqué.
7: Ouais. Oui, justicier masqué. Il faisait des coups de téléphone et puis il y a de ses sketchs.
8: En France.
7: Ben oui, c'est un français. J'ai pas dit français.
8: Pas sûr.
7: Ah, la fesse, c'est sûr.
9: Vous avez dit Jean-Yves quand même.
7: Ouais. Non, mais allez faire une recherche sur YouTube, parce qu'il y a la plupart des sketchs sont sur YouTube, et allez chercher le sketch cuir. Et là, on va faire un autre sondage. Écrivez-nous d'ailleurs sur... Envoyez-nous des courriels, peu importe la façon dont vous nous rejoignez. Ça va être un autre sondage à la dîner de con. C'est que vous allez nous dire si vous trouvez le sketch cuir drôle. Moi, ça me fait rire encore fort à ce jour. Je l'ai écouté 100 fois. Je ne peux pas vous le décrire, malheureusement, José et Paul, vous allez devoir le chercher vous-même sur...
10: Pourquoi j'ai toutes sortes d'images qui me viennent en tête?
7: Mais c'est très difficile à décrire ce sketch-là. Okay. Allez l'écouter. Jean-Yves Lafesse, le sketch cuir, c'est... On va mettre ça sur les réseaux. Mettez ça sur les réseaux, là, les jeunes à
8: les jeunes.
7: À l'Internet, là, en arrière.

0: Bon, ça commence très bien notre mercredi. De toute façon, on va parler énormément de politique aujourd'hui. On a Marie-Michèle Sioui qui était à la première période de questions de... première fois que Christine Fréchette siégeait comme première ministre
1: la
0: officiellement.
1: La première ministre, comme on dit, la présidente de l'Assemblée. Ouais, c'est vraiment le souligner, le « la ».
0: Ben, c'est une très bonne chose qu'on le souligne. Et puis, on souligne malheureusement. On dit, bon, évidemment que c'est la deuxième, mais on oublie que la première a été là 18 mois. Ce qui était très court.
1: Hein? Peut-être que la deuxième...
0: Oui, ça va être... Oui. Alors, à deux, ils vont faire 20 mois, c'est comme rien.
1: Peut-être.
0: Ils vont quasiment faire 2 ans à deux. On en parlera un petit peu plus tard. En attendant, vous avez vu, c'est les nouvelles étoiles Michelin qui sont sorties.
2: Ben oui.
0: Vous connaissiez-vous les restaurants qui ont été nommés?
2: Hougan et Beaufort, ça me dit quelque chose.
1: Oui, absolument. Ça, c'est vrai que c'est bon.
2: Le clan Québec.
0: Le clan, vous connaissiez?
2: Ben, de nom.
0: OK, parce que je connaissais pas ça. Puis le chef du clan, M. Moda, Stéphane Moda, a dit « On n'est jamais prêt à ça quand tu as reçu son étoile. » Tu sais, quand tu achètes un ordi MacBook d'Apple, quand tu l'ouvres la première fois, il fait un bruit bizarre et il ne le refera jamais de sa vie. C'est comme ça que je me sens. Et j'aimerais dire à M. Moda que si vous redémarrez votre ordinateur, normalement, ce bruit-là revient.
2: Exact.
0: Alors, peut-être que lui-même n'a pas redémarré son ordinateur et ses problèmes viennent de là, s'il y a des problèmes. Alors, ça me fait toujours rire, ces affaires-là. Mais vous courez pas, vous, les étoilés Michelin, là?
1: Ben non, pas nécessairement, mais j'aime bien manger au restaurant, mais je suis assez classique.
0: Ah oui?
1: Je suis bien cuisine française. Finalement, on revient toujours à la base. Hey. Mais oui.
0: Mais moi, ce que j'aime,
1: le restaurant, il peut être de haute qualité ou complètement le contraire, le restaurant banquette dans les petites villes, là, j'adore ça, tu sais, l'hamburger steak, la frite maison, là.
0: Moi, j'aime ça. Moi, je suis comme vous. J'avoue que, vous êtes un... J'allais utiliser foodie, mais là, vous utilisez les mots français, là.
2: Cuisinomane?
0: Oui, c'est beau ce mot.
2: Mais non, mais moi, je fréquente vraiment pas beaucoup les restaurants. Là.
0: Ah non?
2: Non, j'aime trop cuisiner, puis à chaque fois, je suis comme frustré de voir à quel point ça coûte cher pour ce que ça, probablement que ça coûte à l'épicerie faire la même chose.
0: Au restaurant, vous voulez dire?
2: Oui.
1: Ben oui, mais il faut savoir bien cuisiner.
0: Ouais, exact,
1: là.
0: Exact. Vous êtes en train de dire que les restaurants coûtent cher?
2: Oui.
0: Oui.
2: Non?
0: Ben oui, mais je veux dire, je trouve ça quand même complexe parce que la restauration, je veux dire, un plat à 60 $ qui, par exemple, nous coûterait 22. Tiens, je veux dire, on comprend, mais le 40 $, il se paye ailleurs, là. Je veux dire, faut le...
2: Oui, non, mais... Puis j'adore ça, là, aller au restaurant, mais c'est juste que...
0: Paul qui...
3: Ben, je peux te donner mon avis sur ça?
0: C'est important pour moi. Vous avez
3: pas nourri quotidiennement, là.
0: Oui, non, je prends pas une banane, une toast, là, mais je veux dire, est-ce que vous êtes capable de cuisiner?
3: Oui, capable. Oui. Je fais des choses.
0: OK, parfait. On va en rester là.
3: Je les prépare, je les réchauffe occasionnellement.
0: OK, votre opinion là-dessus, c'est quoi?
3: Ben, je comprends que du point de vue des restaurateurs, ils font payer le prix que ça coûte, mais du point de vue de la personne cheap, en l'occurrence moi, ben c'est cher. Surtout des fois, tu vas au restaurant, puis tu te ramasses, c'est pas prévu, mais il faut que tu payes la facture de la personne avec qui t'es. C'est fâché. C'est un risque.
0: Comme disent les gens de Hot Tech. Mais je suis complètement d'accord. Ouais. Et puis, vous savez, cet été, j'ai la chance, je m'en vais en voyage au Japon, et puis j'étais allé il y a une douzaine d'années, et je me suis souvenu du prix de la nourriture au Japon, et puis, je suis allé revérifier. Le prix de la nourriture au Japon n'a presque pas augmenté. Et ça coûtait déjà très peu cher. Pour vrai, on peut se nourrir.
2: Les 7-Eleven, c'est délicieux.
0: Oui, les dépanneurs là-bas,
2: c'est vrai.
0: C'est vrai, on peut vraiment bien manger. Mais c'est vrai, puis je me dis, mon Dieu, il y a certainement une façon de faire. Il est où le problème? Il faudrait savoir un restaurateur. Je ne sais pas s'il y a des animateurs qui ont eu cette idée-là.
2: Ben, après tout ce qu'on vient de dire sur les restaurants, peut-être qu'ils ne voudront pas venir.
0: Oui, c'est surtout Paul. C'est Paul le problème.
2: C'est vrai.
0: Non seulement, puis vous trouvez quelqu'un avec qui souper aussi. Visiblement, ça va être plus difficile pour vous.
3: Peut-on être mieux accompagné que par la section des sports du Journal de Montréal quand on mange?
0: Là-dessus, je vais être assez d'accord avec vous, surtout que
3: j'ai passé les plus belles soirées de ma vie avec la rubrique Toast et Café ou Tout et Partout en ville un plat bien gras.
0: Mais vous avez raison, Paul.
3: Ça faisait du bien.
0: Je déteste
3: ça. Puis les gages de Michel Baudry aussi.
0: Oui, mon Dieu.
1: Mais moi, j'ai une question pour vous. Est-ce que vous cuisinez?
0: Oui, j'adore cuisiner.
1: Est-ce que vous êtes bon?
0: Oui. Ben là, je veux pas me tout
1: touter
0: ma horn là, mais je cuisine très très bien, j'adore cuisiner.
1: Donc quand vous recevez Olivier et vous, c'est la compétition.
0: On se revoit jamais,
2: on
0: se revoit jamais. On n'a pas envie de ça, on a besoin de notre espace. Canadien en 3, c'est notre prédiction à la journée. T'es encore jeune sur Ici Première. Évidemment, on est rempli d'espoir ici parce que le constat est assez flagrant. Si on...

0: on se retourne à gauche et à droite, la prédiction est probablement plus pour Buffalo. Disons-le comme ça.
1: Selon les experts.
0: Selon les experts, mais selon aussi, j'ai l'impression, la ferveur populaire, on est... J'ai l'impression qu'on a été rassasié du premier tour contre le Tampa Bay et que maintenant, on serait heureux même avec une défaite en quatre matchs. C'est mon feeling.
1: C'est vrai, moi, je vous ai prédit hier Canadien en quatre puis vous avez refusé ma prédiction.
0: Ben, c'est complètement faux. Il y a Eve Christian qui vient de rentrer dans la régie qui probablement, elle, est Canadien en quatre parce qu'elle porte son chandail du Canadien.
1: C'est vrai.
0: Mais bon, Paul,
2: non,
0: vous...
2: on se protège, on veut pas être blessé.
0: Ben oui, je sais, vous avez bien raison.
2: Imaginez la peine, le Canadien perd en quatre, non, puis on espérait.
0: Exact. C'est pour ça que vous soupez tout seul. Vous écouterez le prologue, les gens qui s'intéressent à la vie privée de Paul Journet.
2: J'ai un accompagnement papier, mais bon.
3: Mais moi, je trouve que ça tout dépend de qui regarde. Et moi, quand je regarde le hockey, au final, le Canadien se comporte très, très bien parce que je sais comment l'encourager.
0: Ah, vous savez?
3: Oui.
0: Pendant les trois défaites, vous étiez où?
3: Oui. Non, mais il faut quand même avoir du suspense. Il faut quand même que ça dure, qu'on aille en prolongation, notre soirée, on l'alimente, mais quand la rondelle approche du but du Canadien, je crie non, non, non.
0: Comme avec votre chien.
3: Ça marche très bien.
0: C'est vrai, ça
3: marche très bien.
0: Ben, soyez à l'affût, par exemple, parce qu'on a quand même des semaines stressantes. Si on veut évidemment que le Canadien gagne, on va rester dans l'espoir et on va écouter Olivier qui va nous parler de Christine Fréchette.
1: Oui, parce qu'hier, Mark Carney a enfin nommé une gouverneur générale et au-delà du fait que c'est assez farfelu comme concept, ben on s'est encore demandé dans les médias, ça servait à quoi une gouverneur générale?
0: Ben oui.
4: On rit souvent là, du fait qu'on distribue des petits fours et on serre des mains. Je ne sais que ce n'est pas que ça, évidemment, le rôle de la gouverneur générale, mais quand même...
5: Passer des zones de guerre à servir des petits fours dans des cérémonies.
6: On est très, très loin des réceptions mondaines et des petits fours.
7: Qu'est-ce que fait le gouverneur général à part de... distribuer des petits fours.
8: Mais c'est beaucoup un travail de représentation. Là, t'es plus dans les petits fours. C'est vrai qu'on coupe des rubans, qu'on fait des petits fours. Tu peux juste couper des rubans puis manger des petits fours, mais tu peux être beaucoup plus actif que ça comme gouverneur général, non?
9: Je la vois pas faire seulement des petits canapés.
1: Ah, une petite parenthèse ici, oui. Donc, ça rendu là, je pense que le service de traiteur du IGA aurait pu être nommé gouverneur général.
0: Mais les petits bouchers Rigardeau aussi.
1: Ah oui, une petite quiche aux épinards. Ouais. En conférence de presse, Hélène Buzetti a d'ailleurs posé la question à Mme Arbour, à savoir si c'était pas un petit peu plate de servir des petits fours pour une femme d'action comme elle. Et M. Carney expliquer que c'est pas le seul aspect du travail, mais c'est un aspect vachement important.
10: C'est important de serrer des mains, de donner des médailles, de pleurer avec des gens de temps en temps. Ça, c'est un aspect du Canada, de célébrer notre pays. C'est vachement important, selon moi.
1: C'est vachement important de pleurer avec les gens.
0: Pleurer, c'est ce qu'il a dit.
1: Ben oui, ça fait partie de la job. Pendant ce temps-là, à Québec, le Parti conservateur du Québec d'Éric Duhem et de Maïté...
0: C'était tout, la partie gouverneur général? Ouais, mon Dieu, je l'ai annoncé en trop grande pompe pour ce que c'était.
1: Ben ouais,
0: toutes mes excuses. Allez-y.
1: Je peux bien écouter Mark Carney pendant une heure, mais...
0: Mais il ne faut pas être fou non plus.
1: Donc, le PCQ d'Éric Duhem et de Maïté Blanchette-Vézina ont déposé une motion pour protéger la liberté d'expression. Pour l'occasion, Mme Blanchette-Vézina était accompagnée en point de presse de Jérôme Blanchet-Gravel, qui est l'éditeur du livre d'Éric Duhem. Pour vous donner une idée du personnage, la semaine passée, il écrivait sur les réseaux sociaux, M. Blanchet-Gravel, « On serait plus indulgent face aux compagnies aériennes qui nous coincent toujours plus si elles n'avaient pas abandonné tout critère esthétique dans la sélection des hôtesses de l'air.
0: Wow! »
1: En 20 ans, nous sommes littéralement passés de mannequin à... Et là, il donne l'exemple d'une personnalité publique qui ne juge pas être esthétique, que je ne nommerai pas pour ne pas en rajouter. Ben, Mme Blanchette-Vézina lui a donné une tribune hier pour qu'il décrive le Québec moderne.
11: En réalité, nous vivons dans un monde conformiste où des militants woke s'emploient quotidiennement à museler tous ceux et celles avec lesquels ils ne sont pas d'accord. Le résultat, c'est un climat de peur, d'intimidation et de censure qui rappelle de facto les régimes autoritaires.
1: Rien de moins. Donc, c'est ça, le monsieur qui dénonce le physique des agents de bord en nommant une personnalité fait la leçon sur l'intimidation à l'Assemblée nationale. Tout ça, c'est en réaction à la tentative de boycottage de la librairie La Liberté à Québec suite au lancement du livre d'Éric Duhem et de l'annulation de la diffusion du film Génération Trans au cinéma Quartier à Québec. Mais est-ce que c'est juste la censure de gauche le problème? A-t-on demandé à Mme Blanchette-Vézina?
12: On aurait pu, oui, partisanerie, disons, vouloir mettre le singe sur l'épaule uniquement du wokisme. Mais je pense que la liberté d'expression mérite qu'on s'élève au-dessus de la mêlée, qu'on regarde cet enjeu comme étant un enjeu de démocratie et qu'on se doit, donc tous les partis représentés à l'Assemblée nationale,

0: de démontrer l'importance que cette liberté d'expression-là, la liberté d'expression, est là, à gauche comme à droite.
1: C'est compliqué.
2: Sur un autre sujet...
0: Mais soyons clairs, là, oui. Ce qui s'est passé la semaine dernière pour la librairie La Liberté, pour le cinéma quartier, c'était clairement des groupes de gauche.
3: Ouais, on est passé de non-partisans à très partisans assez vite. Tant pis pour l'idée de s'élever au-dessus de la mêlée. Personnellement, moi, je suis contre ce genre de tentative de boycottage. Je veux juste quand même dire que dans le cas de La Librairie, selon le texte du Devoir, on parle d'une vingtaine de personnes qui ont fustigé la décision de La Librairie. Et quant au film, là, même affaire, on dit que le cinéma a reçu des messages désobligeants et des menaces de la part d'une vingtaine de personnes. J'ai déjà vu et vécu pire en matière de vouloir faire taire quelqu'un. Juste après ça, ben, Christine Fréchette, elle a fait son discours inaugural à l'Assemblée nationale. J'ai l'impression que c'est son huitième discours inaugural depuis qu'elle est arrivée. Ouais. On se souvient que dans les précédents discours, elle nous avait répété que c'était le début d'un temps nouveau. Oui. Ensuite, que ce serait dorénavant plus comme avant. Et cette fois-ci, il est question de prendre l'avenir en main.
4: Aujourd'hui, je présente le plan de notre nouveau gouvernement pour permettre à notre nation de prendre son avenir en main. On a choisi de bâtir l'avenir et d'avancer plutôt que de reculer et refaire le passé. Et pour bâtir l'avenir, notre nation doit prendre son avenir en main. Tous les Québécois, on doit prendre notre avenir en main. Si on veut prendre notre avenir en main, on doit plus que jamais faire preuve de nationalisme économique. Si on veut que nos PME prennent leur avenir en main, on doit les aider. On doit prendre en main l'avenir de la grande région de Québec. Si on veut prendre en main notre avenir, on doit prendre en main notre culture. Et pour bâtir l'avenir, notre nation doit plutôt prendre son avenir en main. Bâtir l'avenir, puis avancer. Pour bâtir l'avenir de nos familles et de nos aînés. Pour bâtir l'avenir de nos entrepreneurs et de nos travailleurs. Pour bâtir l'avenir de nos jeunes. Prenons notre avenir en main.
5: Amen.
4: Et bâtissons l'avenir du Québec.
5: Amen.
3: C'est fini. Déjà, oui, je ne sais pas comment l'avenir. Je sais pas comment l'avenir se sent de se faire toucher de même. C'est quasiment du harcèlement. Elle a aussi annoncé qu'elle allait renouveler la disposition de dérogation pour la loi 96 pour protéger le français. On dit que l'objectif, c'est de mettre des bâtons dans les roues de Charles Milliard, le chef du PLQ, qui tergiverse un petit peu sur cette question, même s'il était clair à ce sujet depuis hier sur quelques tribunes.
6: La clause dérogatoire, elle sera utilisée. C'est un pouvoir qu'on a, si nécessaire, mais pas nécessairement. Si on se rend compte qu'on a besoin d'utiliser la clause, on le fera, mais pas nécessairement.
7: Je vais toujours me garder le luxe d'utiliser la clause dérogatoire si c'est nécessaire, mais pas nécessairement.
6: Si nécessaire, j'utiliserai la clause dérogatoire.
8: Si nécessaire. Donc, autrement dit, c'est peut-être. Là.
6: Alors, si nécessaire, mais pas nécessairement. Ça peut pas être plus clair que ça.
3: C'est assez clair. Oui, peut-être que non. Ruba Gazal de Québec solidaire, elle a déploré que la CAQ ne parlait pas de ce qui touche vraiment les gens.
9: Je me tiens aux abords des épiceries, puis des métros, puis à côté des courbes d'habitation. Si je dis aux gens, entre des mesures pour le coût de la vie et ce qu'on propose, nous, à Québec solidaire, ou ça, c'est sûr que les gens vont nous dire, de quoi vous parlez à l'Assemblée nationale?
3: Oui, c'est que c'est pas vraiment les gens près des épiceries où elle se tient, les dérogations, mais Mme Gazal est souvent à l'épicerie la semaine passée, entre autres.
9: On a juste à parler. Moi, je parle avec le monde, je me tiens aux abords des épiceries, me tiens aux abords des métros, justement, pour parler du coût de la vie avec les gens.
3: Et l'autre semaine avant aussi.
9: Je les vois. Moi, je me tiens maintenant dans les épiceries beaucoup. Je parle aux gens devant les magasins une pièce, puis ils me disent nous, ça coûte tellement cher, on est obligé de compléter notre épicerie dans les magasins une pièce.
3: Voilà, elle se tient à l'épicerie comme moi, je me tenais au Fuzzy de Laval dans mon jeune temps. Mais en tout cas, si vous voulez savoir si les choux-fleurs sont en spécial cette semaine, vous pouvez contacter Mme Gazal. Et enfin, Paul Saint-Pierre Plamondon, lui, dit qu'il ne croyait pas au renouveau de la CAQ. Il nous a offert un beau calembour.
10: C'est la continuité de ce qu'on connaît, là. C'est CAQ 30 sous pour une pièce. C'est ça que c'est. C'est CAQ 30 sous pour une pièce.
3: CAQ 30 sous pour une pièce. Okay. Et je sais pas si j'ai le droit de dire ça à Radio-Canada, mais j'aime bien ce petit jeu de mots capitaliste.
5: Je vous remercie beaucoup, Olivier. C'était pas bon, hein?
3: La chronique ou le jeu de mots?
5: Le jeu de mots? Voyons. Ah, je sais pas si j'ai le droit de dire ça non plus, remarqué. Mais bon, avant d'entendre les analyses de nos amis Paul ou José, on s'en va sur le terrain à l'Assemblée nationale. On va aller rejoindre la correspondante parlementaire Marie-Michèle Sioui qui a assisté pour nous à la première période de questions de la nouvelle première ministre Christine Fréchette. Marie-Michèle, bonjour.
11: Salut Jean-Philippe.
5: Ça avait l'air de quoi dans les corridors? Est-ce qu'il y avait frénésie dans l'air, les gens popaient le champagne? Qu'est-ce qui se passait?
11: Je dirais que Christine Fréchette a pris ça en main. mon résumé, en même temps. Oui, il y a une certaine frénésie, mais en même temps, comme vous le dites, ça fait quand même quelques discours qu'on entend de sa part où il y a plusieurs choses qui sont répétées. Mais là, je pense que les oppositions avaient hâte surtout de lui coller une étiquette. Ils essaient en fait de coller le bilan de François Legault

0: à Christine Fréchette en disant la crise du logement, notre vote, le déficit, le troisième lien, etc. C'est votre gouvernement. Il n'y a rien qui est nouveau. Donc, ils essaient d'enlever cette étiquette-là qu'elle veut se donner là, d'un nouveau, presque un nouveau parti, un nouveau gouvernement, d'un nouveau rythme, etc. Donc, les oppositions essaient de briser ça un petit peu.
1: Bien, je ne sais pas s'ils vont y réussir. Je ne sais pas s'ils vont avoir le temps de réussir de toute façon parce que, bon, on le dit, on le répète, ça va être court ce moment à l'Assemblée nationale pour la première ministre. Ce qu'on a vu, puis ce qu'on me dit aussi, c'est que c'était quand même fait avec aplomb. Je pense qu'elle avait du répondant, Christine Fréchette. Est-ce qu'on se trompe?
0: Non, elle est très bien capable de répondre à ses adversaires. D'ailleurs, elle a envoyé encore une petite flèche au chef du PQ, Paul Saint-Pierre Plamondon, en disant qu'il ne s'était pas levé hier pour la loi Gabi-Renault, là, qui est un projet de loi qui doit être déposé pour permettre aux femmes victimes de violences de connaître les antécédents de leur partenaire. Il n'a pas beaucoup aimé ça, Paul Saint-Pierre Plamondon. Il a fait une mêlée de presse tout à l'heure qui était peut-être un petit peu difficile. Là, il est allé sur X, s'expliquer en plusieurs mots, comme il le fait souvent. Donc, oui, elle a quand même lancé quelques petites flèches, mais il y avait des moments sympathiques aussi. Entre autres, elle a demandé à Ruba Gazal, est-ce que c'est correct là, si je vous appelle co-chef? Parce que Québec solidaire nous a envoyé un petit lexique là, récemment là, sur la manière dont on doit appeler les parlementaires. Puis Ruba Gazal a répondu juste Ruba. Appelez-moi Ruba. Donc ça, c'était plutôt sympathique comme moment.
1: Est-ce que on sait si Paul Saint-Pierre s'est excusé pour son jeu de mots?
0: Pas ma connaissance. On peut lui demander demain.
1: Ça va lui causer problème. Mm-hmm. En attendant, on veut élever le débat. On veut pas élever le ton. C'est un peu ce que Christine Fréchette nous proposait pour l'Assemblée nationale. Mais je me demande, les 8 dernières années de M. Legault ont quand même fait beaucoup pour lever le ton, j'ai l'impression. Est-ce qu'elle est capable, est-ce qu'elle va être capable aussi de tout nettoyer le passé de M. Legault en 4 mois? C'est rhétorique, là, mais c'est pour le fun de la poser cette question.
0: C'est précisément ce qu'elle essaie de faire. Puis André Fortin l'a bien résumé. Hein. Il dit qu'elle s'est donné comme objectif qu'en 5 semaines, elle allait faire oublier les 8 dernières années. Cute. Puis effectivement, elle est très active quand même, Mme Fréchette. Puis elle s'est distinguée de M. Legault sur quelques aspects là, depuis qu'elle est là. Mais c'est ça le défi pour elle.
1: Ouais. Il y a l'autre côté qui me... En fait, pour être très honnête, j'angoisse sur Simon Jolin-Barrette qui a perdu son rôle de leader parlementaire et je me suis demandé qu'est-ce qu'il va faire pendant ces moments-là. Est-ce qu'il va se retenir? Est-ce qu'il va être capable de même pas réagir à des situations? Est-ce qu'il s'en est bien sorti, le remplaçant de notre ami François Bonnardel?
0: François Bonnardel est beaucoup plus discret que Simon Jolin-Barrette, qui était, lui, plutôt absorbé par son téléphone cellulaire pendant une partie de la période des questions. C'est pas quelqu'un qui est très flamboyant, François Bonnardel. Il a été leader quand même assez longtemps là, pour la CAQ, 2014 à 2018. Mais écoutez, il est surtout connu pour avoir développé un indice, l'indice PPM. Je sais pas si vous vous en souvenez.
1: Paul Saint-Pierre Plamondon, c'était quoi l'indice PPM?
2: Les ponts par million.
1: Ah ben oui, les ponts.
0: Bravo,
1: million,
0: Olivier. Des ponts par million. Parce que vous savez que nous, à Québec, on était, selon lui, en fort déficit de PPM par rapport à Montréal. Donc, on avait besoin d'un troisième lien. Mais je blague, là, mais honnêtement, Simon Jolin-Barrette est un ministre très, très, très actif. Son bilan législatif est assez impressionnant. Il a fait énormément de projets de loi. Il était très actif aussi en chambre, très attentif. Donc, c'est sûr que François Bonnardel, c'est un autre style, mais en général, le gouvernement Fréchette veut se donner un autre style. On l'a vu aussi avec la nomination de Jean Boulay pour discuter avec Ottawa. On essaie d'aller avec une approche un petit peu plus douce.
1: Bon, de toute façon, il va pas falloir trop s'attacher à ces gens-là. En attendant, j'aurais une dernière question, là, canadien.
0: Ah, j'avais tellement peur que vous me parliez de ça.
1: Dis juste un chiffre.
0: 7.
1: Excellent. Merci énormément pour ce mot d'espoir, Marie-Michèle Sioui.
0: Je vous envoie le reste par fax, OK? Le reste de ma réponse.
1: Merci Marie-Michèle Sioui, qui est correspondante parlementaire pour Le Devoir à Québec. C'est super gentil. Au revoir.
0: Merci.
1: Les ponts par million. On s'ennuyait de les ponts par million quand même. Bon, la rentrée de Mme Fréchette, on en parlait avec Marie-Michèle Sioui. La dernière fois qu'on s'est parlé, elle venait tout juste de dévoiler son conseil des ministres. On se souvient, on avait des frissons encore dans le téléphone. Et bon, là, ça fait quand même 2 semaines. Puis Marie-Michèle Sioui l'a souligné, puis Olivier le fait souvent. Elle est extrêmement active, Mme Fréchette. J'ai l'impression que la ligne d'arrivée est trop près, mais quand même. On a des bonnes

0: Ah, t'as lui donné?
1: Oui.
0: Ouais.
1: Ben oui, parce que bon, c'est vrai qu'elle se répète, mais moi je voudrais quand même souligner, elle a de l'aplomb.
0: Ouais.
1: Je trouve que c'est tout à fait le cas de la bille qui transforme, la fonction qui transforme une personne. Et puis je le dis, puis sans aucune idée de partisanerie, mais comme femme, ça fait du bien de la voir parce que elle a l'air d'aimer ça, ce qu'elle fait. Et ça transparaît beaucoup. Puis je la trouve habile de jouer, sans trop le dire, mais de jouer sur cette note-là. Par exemple, hier à l'Assemblée nationale, donc elle a vraiment souligné qu'elle était, dans son discours, bon, qu'elle était première ministre et tout, puis qu'elle a salué Mme Marois et souligné qui, toutes les femmes qui étaient, qu'elle avait invitées, donc, dans la tribune, et puis notamment la très aimée Sophie Thibault. Donc, très subtilement, elle marque un territoire de souligner, donc, le symbole qu'elle représente. C'est peut-être pas assez pour gagner une élection, je dis pas ça, mais ça fait en sorte que ça attire l'attention parce que c'est très positif. Maintenant, il y a toutes les lacunes, mais je vais laisser Paul parler parce que par ailleurs, ce matin, je crois que l'opposition avait souligné certaines contradictions qui étaient fort intéressantes à entendre, mais je vais laisser Paul s'exprimer.
2: Ben, c'est, comme Olivier disait avant de commencer l'émission, là, c'est sûr que ça va changer de mon oncle Legault. Ça, c'est bien certain.
3: Moi, je tiens à dire que j'aurais jamais dit ça.
2: Ben non! Qui aurait dit ça? Personne ne l'aurait dit en public, c'est pour ça qu'il me l'a dit aussi à mon couvert. Mais demeure quand même que, oui, il y a des côtés plus négatifs, ou en tout cas, quand je dis négatif, c'est probablement le passif de Mme Fréchette qui commence à être lourd.
3: Ben, c'est-à-dire le passif, c'est-à-dire qu'elle défend l'héritage mal et réel du gouvernement caquiste. Ça reste essentiellement les mêmes personnes sur les mêmes chaises ou qui ont fait une translation d'à peu près 15 mètres. Là. Donc, c'est dur de croire qu'on est face à un nouveau gouvernement. Ouais. Mais il y a quand même le changement. Je pense que le remaniement ministériel, il ne fallait pas avoir trop d'attente par rapport à ça.
2: Non,
3: le changement, ça vient juste de la personne à la tête du gouvernement, puis c'est Mme Fréchette. Puis c'est vrai, quand on l'écoute parler, on voit qu'on est ailleurs. Le ton est différent. Ce qu'elle a fait avec le programme L'Expérience québécoise sur l'immigration pour les travailleurs et étudiants étrangers, François Legault n'aurait jamais fait ça. Elle a reculé, sans le dire, de façon assez habile avec le troisième lien à Québec. Elle a un autre ton avec le fédéral parce qu'elle réalise que là, ça fait des années qu'on bombe le torse sans succès.
2: Ouais.
3: Puis ça paraît un peu ridicule. Puis de toute façon, on a bien beau bomber le torse face au fédéral, mais c'est eux qui ont le dernier mot. Donc, aussi bien être gentil, de toute façon, quand t'as pas de contrôle.
2: Mais c'est vrai. Non, mais il y a de ça là-dedans. C'est-à-dire qu'on voit à quel point le rôle de premier ministre a aussi un impact. C'est-à-dire qui a rempli ce rôle-là. On parlait de l'hôpital Maisonneuve-Rosemont, puis de l'argent qui a été débloqué. Là, on se dit, ah mon Dieu, pourquoi ça a été fait si vite alors que ça a pris tellement de temps avant? Ben, mon Dieu, ça se peut que ça soit la personne qui est dans ce rôle-là qui fait une différence.
1: Oui, effectivement. Puis je trouvais, encore une fois, je revenais sur le discours d'hier parce qu'elle avait des invités, bon, une façon très américaine d'avoir des gens très concrets, mais en même temps, quand elle a parlé de Maisonneuve-Rosemont hier dans son discours, elle avait le président du CIUS de Montréal qui était là, qui était sur place. Donc, on peut se dire, inconsciemment, tu te dis, ah OK, ça doit être assez sérieux puisqu'il accepte de s'associer à la première ministre pour cette annonce-là. Alors, je trouve que tout ça est très, très habile. On verra concrètement ce que ça va donner. Mais ce que je trouve intéressant ce matin, à la période des questions, c'est quand le leader, en fait, le leader parlementaire, qu'on dit, oui, André Fortin, du côté libéral, qui a dit à Mme Fréchette, ben voilà, vous nous avez dit que vous allez convertir 5 000 $ de garderie subventionnée en annonce, donc qui n'étaient pas subventionnés qui vont l'être. Mais il a dit, je vous rappellerai, il y a 4 ans, M. Legault avait promis une place en garderie pour tous les enfants qui en avaient besoin. Donc, il suffit que l'opposition aille contrecarrer, de dire, voici ce que vous nous dites aujourd'hui, mais voici ce qui a été promis il y a 4 ans ou il y a 8 ans. Puis on voit le décalage tout de suite.
2: Puis ça va jouer dans la campagne, on le sait. Peu importe, et je pense que c'est ce qui va se passer dans les prochaines semaines aussi qui va être garant de peut-être du succès de la prochaine campagne. Et un de ces événements-là, c'est probablement le dossier de santé numérique qui va aller de l'avant. Ça, je suis très curieux parce que, tu sais, on en parle beaucoup. Vous en avez parlé aussi, Paul, dans un de vos titres épiques de chronique.
3: Pas,
2: Non, c'était quelque chose.
3: C'est correct. Vous savez qu'on est obligé de faire au moins 2 journaux par mois avec nos titres.
2: C'est ça. Alors, comme dossier santé numérique, un risque Épique étant la firme qui a été mandatée.
3: Désolé.
2: Bon, peu importe. C'est pas grave, c'est intéressant. Est-ce que ce dossier-là, puis là, un dossier numérique promu par la CAQ qui va être mis en ligne, je veux dire, ça écrit catastrophe, là. Mais bon, je veux dire, on se base sur quoi? Parce qu'on l'a lu, hein. Il y en a qui nous disent, ça sera pas si pire que ça. Oh, on attend la catastrophe. C'est quoi l'étalon de mesure d'une catastrophe?
3: Mais je vais prendre la première question que vous avez posée, que j'adore. On se base sur quoi?

0: Ben, la réponse, c'est je le sais pas. Ah. Mais mettons que vous êtes dans la position d'un chroniqueur politique qui, objectivement, n'y connaît rien. Par exemple, moi, sur quoi vous vous basez pour vous prononcer là-dessus? D'une part, vous avez des médecins qui sont très inquiets.
1: Exact.
0: D'autre part, vous avez des témoignages d'endroits où ça s'est plutôt bien passé. Puis c'est difficile de faire l'arbitrage. Donc, on présente les risques possibles, mais on va le voir à l'usage dans les prochains mois.
1: Donc, est-ce que c'est vraiment un risque pour Mme Fréchette?
0: Oui, le risque, c'est qu'elle en assume d'emblée la responsabilité alors que ça ne relève pas d'elle. C'est comme si on oubliait la création de Santé Québec, c'était pour scinder les opérations, des orientations. Le politique donne les orientations, Santé Québec, la société d'État indépendante, gère les programmes. Mais là, pour des raisons très politiques, elle décide de dire « je suis d'accord avec ça, ça va bien aller, je donne mon feu vert, ben, okay, ben, vous allez payer le prix si ça ne fonctionne pas bien, mais peut-être que ça va bien fonctionner, qui sait? »
1: Ah mon Dieu!
0: Vous connaissez les probabilités, il y a des choses tellement imprévues qui arrivent.
1: Dans la vie, là.
2: Mais je vois le temps s'écouler, il y a quelque chose que je veux absolument mentionner.
1: La clause dérogatoire?
2: Pas du tout.
1: Yes.
2: Du tout. Plus terre à terre que ça.
1: Allez-y.
2: Alors, le logement, il y a quand même une crise au Québec qui fait l'unanimité, c'est bien la crise du logement. Or, ce matin, Rue Bogazin a posé des questions à cet égard-là, Mme Fréchette, qui a dit, je trouvais ça assez moquant, de dire, voilà, je le dis, le mot locataire, genre, êtes-vous contente? Je trouvais que c'était pas prendre la chose très au sérieux. Ouais. Mais pour moi, la catastrophe est arrivée à la fin de la période de questions, parce que Andrés Fontecilla, député de Québec solidaire, mais surtout grand connaisseur de ces enjeux-là, quelqu'un de sérieux, donc, il se retrouve avec la nouvelle ministre de l'Habitation, que je ne connaissais pas.
1: Oui.
2: Alors, Karine Boisvin-Roy, mais quelle insignifiance!
1: Ah oui?
2: Oui, je vous jure. Alors, elle a expliqué comment elle était fière d'avoir eu la confiance de la première ministre, comment elle se sentait honorée, comment elle avait besoin de vivre tout ça avec humilité. Puis Andrés Fontecilla, elle dit, bon, ben moi, ma question, c'est quand même sur les logements vacants, pas occupés. Alors, elle a répondu, ben voilà, le logement, c'est vrai que c'est supposé être un havre de paix, et puis on va s'en occuper. J'étais catastrophée.
1: Mais
0: en même temps, elle a dit que le logement, c'est une valeur québécoise.
2: Wow,
0: mais moi, ce que je retiens du discours, c'est William et Rosie.
3: Oui.
0: Comment est-ce qu'on va régler la crise du logement? Mmh. On donne un congé de taxe de bienvenue à deux personnes qui vont avoir un petit 5 000 $ de plus dans leur poche pour aller dans la surenchère pour faire augmenter le prix.
1: Ah mon Dieu, ça me donne des frissons.
0: C'est quand même une bonne solution dans un contexte où on manque déjà d'argent. Le 40% de locataires compte-ils? Ben, ils vont pouvoir regarder William, Rosie être heureux.
1: Ça, c'est
0: peut-être
1: les personnes
0: que par effet de contagion, ils vont être contents par empathie, puis ça va les aider.
1: Ça, c'est un couple fictif mentionné.
2: Ils étaient là.
1: C'est deux personnes qui existent, qui s'appellent William et Rosie.
0: Ça va super. Je veux une belle maison.
1: Tout ça est une catastrophe.
0: C'est un jeu de mots qu'on m'a proposé. Merci.
1: Bon, ben, tout ça est.
2: On parle pas de la clause dérogatoire. Vous m'étonnez.
1: Mais il me reste 8 secondes. Mais vous savez, le débat sur la clause dérogatoire, si moi je comprends pas, puis on comprend pas, les gens, ils s'en sacrent aussi.
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7: Bonsoir, ici Fanny Sanson. Voici les nouvelles. Airbus a confirmé une commande record de 150 avions A220 par la compagnie Air Asia, basée en Malaisie pour son usine de Mirabel au Québec. Ottawa souligne que cette transaction d'une valeur de 19 milliards de dollars est la plus importante jamais conclue pour un avion conçu et fabriqué au Canada. Air Asia a indiqué son intérêt pour acheter d'autres appareils si Airbus développait des avions un peu plus longs. Le chargé de cours en gestion de l'aviation et de la chaîne d'approvisionnement à l'Université McGill, John Gradek, affirme que le plus gros défi désormais pour Airbus sera de hausser sa capacité de production à Mirabel.
8: Et c'est la ligne de production qui est vraiment le talon qui cause les ennuis parce que pour que la ligne soit rentable, Airbus nous a dit pendant quelques années maintenant qu'il faut hausser la capacité, il faut hausser la production à 14 appareils par mois. Ils ont de la difficulté à produire 7. D'abord, ça veut dire que pour ces 7 appareils par mois, la commande pour AirAsia, les premiers avions vont arriver seulement en 2031 et 2032.
7: Airbus s'était donné pour objectif d'atteindre la rentabilité cette année

0: avec une cadence de 14 appareils par mois. Mais ce plan a pris du retard, notamment en raison de la pandémie de COVID-19. L'Ordre des pharmaciens du Québec recommande le retrait des boissons énergisantes en pharmacie. Il se joint ainsi au mouvement lancé par la famille de Zachary Miron, mort à l'âge de 15 ans, la suite d'une interaction entre une boisson énergisante et un médicament contre le TDAH. La chaîne des pharmacies Family Prix a d'ailleurs annoncé qu'elle retirera ses produits de toutes les ses succursales jusqu'à ce que leur vente soit encadrée. Le président de l'Ordre des pharmaciens du Québec, Jean-François Desgagnés.
1: L'Ordre des pharmaciens n'a pas juridiction sur la partie adjacente aux pharmacies, donc la partie commerciale. C'est pour ça que moi, je ne pourrais pas décréter un règlement qui dit qu'on n'a pas le droit de le faire, parce que c'est dans la partie commerciale qui est adjacente à la pharmacie. D'où notre démarche d'amener les gens à une réflexion sur la cohérence et d'amener les gens à prendre ce pas-là, cette action-là, pour la santé du public.
0: La ministre de la Santé du Québec, Sonia Bélanger, salue le geste des pharmaciens. Ils y explorent des pistes d'action avec l'Ordre, notamment en matière de sensibilisation. Un peu partout au pays, les résidents ont toujours de la difficulté à trouver des logements abordables, même si l'offre globale sur le marché est à la hausse. En Nouvelle-Écosse, les locataires constatent que même les prix des vieux logements ont fait un bond. Les précisions d'Héloïse Rodriguez.
2: Il y a de plus en plus de Néo-Écossais qui ont besoin d'aide pour joindre les deux bouts en raison de la hausse des loyers, explique Angela Bishop du Housing Trust of Nova Scotia.
3: The group of people that need some kind of support to get to the end of the month has grown.
2: Les données de la Société canadienne d'hypothèques et de logements montrent qu'en une seule année, de 2024 à 2025, les loyers médians des logements construits avant 1960 et jusqu'en 1999 ont augmenté d'environ 13 à 18 % alors que typiquement, ce sont les plus vieux logements qui sont plus abordables. Caroline Whiteman est chercheuse principale en matière de logement à la School of Cities de l'Université de Toronto. Pour chaque nouveau logement abordable construit, le Canada en a perdu environ 15 autres entre 2011 et 2021, selon cette experte.
4: We were losing about 15 affordable homes for every
2: Caroline Whiteman affirme que plutôt que de se laisser guider par la logique du marché comme c'est le cas depuis des décennies, il faut prioriser la construction de logements abordable et s'assurer de préserver ceux qui existent déjà. Dans un communiqué envoyé à CBC, le ministère de la Croissance et du Développement maintient que l'abordabilité des logements dépend fondamentalement de l'offre et de la demande et que la province a investi plus de 288 millions de dollars dans plus de 3 000 logements abordables depuis 4 ans. Ici Héloïse Rodriguez, Radio-Canada, Halifax.
0: À 35 jours du coup d'envoi de la Coupe du monde de la FIFA, le comité organisateur de Vancouver lance un message aux résidents de la ville. La circulation sera grandement perturbée. Le comité encourage fortement les résidents et les touristes à utiliser les transports en commun. Les précisions de Julie Landry.
5: Les organisateurs ont choisi une station de métro pour lancer leur campagne, bon à savoir avant de partir, parce que ce sera compliqué de circuler dans la ville, surtout les jours de match. Ceux qui iront au Festival des fans pourront utiliser un service de navette et de stationnement de vélo gratuit, l'objectif étant de limiter la circulation de voitures pour minimiser l'impact pour les résidents qui habitent dans le quartier.
6: People who live and work in the area should be aware that certain routes around the stadium will not be accessible.
5: Et de nombreuses routes autour du stade seront fermées, même pour les piétons, comme l'explique le directeur général de PAVCO, la société qui gère le stade, Chris May. Les exercices policiers vont également être de plus en plus nombreux d'ici le coup d'envoi pour assurer la sécurité publique. Don Chapman, du service de police de Vancouver, se dit confiant.
7: Yeah, we're ready for everything.
5: Et quand une question sur les coûts liés à l'événement à Vancouver est posée, Jessie Adcock, la responsable du comité organisateur, rappelle qu'elle est là pour parler de la campagne d'information.
8: We're really here to focus on know before you go today.
5: Et qu'elle fera une mise à jour budgétaire dans quelques semaines. La Coupe du monde commence dans moins de 6 semaines. Ici Julie Landry, Radio-Canada, Vancouver.
0: Et en terminant au hockey, le Canadien a perdu son premier match face aux Sabres. Buffalo a dominé par la marque de 4-2, le premier duel de la série contre Montréal. Le prochain match aura lieu vendredi, toujours à Buffalo. Le tricolore sera de retour à la maison dimanche pour le troisième match.
9: Ici Pierre-Yves McSween, bienvenue à Sauve qui peut. Vous souvenez-vous du temps d'avant, quand on appelait une entreprise et qu'une personne répondait au téléphone? Et un jour, on a commencé à nous lancer des messages enregistrés du type « Si vous désirez rejoindre le service en français, faites-le ».

dites le 1. Si vous connaissez le numéro de la personne que vous désirez joindre, composez-le maintenant. Et par la suite, une série de menus en arbre de décision nous était présentée. Appuyez sur le 3, puis le 2, le 4. Pour finir, appuyez sur le 0 pour parler à un agent. Et par la suite, on a essayé de nous référer à un site Internet et de nous faire clavarder avec un robot.

0: Aujourd'hui, dans votre magazine de finances et de consommation, la rentabilité de l'humour de Pascal Cameron, la recharge subventionnée de votre voiture et l'inspection pré-achat d'un immeuble. Beaucoup de monde autour de la table aujourd'hui. Bienvenue à Sauf qui peut. Pascal Cameron, en commencement d'émission, vous êtes humoriste, on adore vos capsules sur le web où vous parlez avec le public et il y a des fous rires, mais est-ce que c'est payant d'être aussi visible sur les réseaux sociaux?
1: Oui, correct. Pas plus qu'il faut.
0: That's it?
1: Ouais. C'est pas sur les réseaux sociaux qu'on va faire des sous, je pense.
0: Mais est-ce que ça attire des gens dans les salles?
1: Oui, ça oui. Ça, c'est indéniable.
0: Émilie Pelletier, vous êtes spécialiste en ressources humaines. Bonjour.
2: Bonjour.
0: Est-ce que vous allez finir par vous faire remplacer, vous aussi, par l'intelligence artificielle?
2: Non, pas du tout.
0: Pourquoi? Parce que c'est vous qui décidez?
2: Non, pas du tout. C'est parce que on se rend compte que là où il y a vraiment de la valeur ajoutée avec l'IA, c'est quand justement on crée la symbiose ou la synergie avec l'humain.
0: J'aime ça, il y a le mot synergie en plus. Stéphanie Perron, la sécheuse à pompe à chaleur, est-ce que c'est une affaire de célibataire privilégié?
3: Oui. Célibataire privilégié qui a beaucoup de temps pour faire son séchage.
0: J'aime ça. Autour de la table aussi, on a quelqu'un qui suit sur les réseaux sociaux. C'est Otman Benouataf, c'est bien ça?
4: Exact.
0: Vous êtes un des inspecteurs en bâtiment qui fait de la vulgarisation sur les réseaux sociaux. Et entre autres, vous parlez beaucoup des défauts des constructions récentes. Donc, rapidement, c'est quoi la meilleure année de construction au Québec?
4: Je te dirais que les années 90, si on a fait toutes les rénovations, changements de fenêtres, portes, toitures, c'est mon go-to.
0: OK, 1990. Donc, ceux qui ont des maisons neuves, écoutez l'émission tantôt. Sarah Normandin, nutritionniste, bonjour.
5: Bonjour.
0: Moi, je me sens mis de côté parce que j'ai aucun supplément. J'ai des suppléments fiscaux à payer, mais aucun supplément alimentaire dans ma vie. Est-ce que je suis déconnecté?
5: Pas du tout.
0: Donc, c'est correct?
5: C'est très correct.
0: On parlait tantôt, j'ai toute la vitamine D, de l'oméga 3, je sais plus. Et Paul-Antoine, évidemment, aujourd'hui, là, je tiens à dire que c'est une de vos chroniques les plus excitantes de la saison.
6: Ben, en tout cas, moi, ça m'excite, là. Je sais pas, on verra pour les autres.
0: Parce que vous allez nous montrer que, présentement, oui. On peut se faire payer pour recharger sa voiture.
6: Je capote, Pierre-Yves.
0: Ben, je vois ça.
6: Oh, il y a quelque chose d'incroyable là-dedans.
0: Écrivez-nous dans la bulle audio aussi, si vous avez des questions, commentaires. On se nourrit beaucoup de vos suggestions et ça aide à amener un peu de couleur à l'émission.

0: Des robots qui posent des questions d'entrevue, qui trient des centaines de CV ou qui évaluent des qualifications de candidats, c'est devenu banal pour des entreprises dans le processus de recrutement. On en écoute une entrevue d'embauche présentée sur les réseaux sociaux.
1: Bonjour, je suis Ambre, recruteuse chez Orange. Je vous remercie d'avoir postulé au poste de développeur web senior. Pouvez-vous commencer par vous présenter brièvement?
2: Bonjour, moi c'est Johan, j'ai 28 ans, j'ai été développeur freelance depuis un peu plus de 8 ans.
1: Très bien Johan. C'est intéressant de voir que vous maîtrisez plusieurs langages de programmation.
0: Et les candidats sont aussi nombreux à se préparer avec l'intelligence artificielle, comme le prouve cet extrait.
3: Cette vidéo est pour tous ceux et celles qui cherchent un travail ou qui bloquent dans les entretiens, qu'ils soient techniques.

0: au théorique, car avec cette astuce, l'intelligence artificielle va passer à ta place tous les entretiens, même les plus techniques.
1: On en discute avec Émilie Pelletier, associée en stratégie et transformation organisationnelle chez Humans, c'est bien ça?
2: C'est bien ça.
1: On dit souvent Humans, j'imagine.
2: Du côté du Canada anglais, oui, mais c'est vraiment Humans.
1: On l'a francisé, une firme de services conseil en ressources humaines. Concrètement, comment un conseiller en talent, parce qu'il faut dire talent de nos jours au lieu de ressources humaines, se sert-il aujourd'hui de l'intelligence artificielle dans le processus de recrutement?
2: Ben, écoute, il y a vraiment beaucoup, beaucoup d'endroits où on peut utiliser justement l'IA tout à travers le processus de recrutement. On peut penser, par exemple, rédiger des nouvelles offres d'emploi. On peut faire les suivis, les messages de suivi aussi. Je pense qu'il n'y a rien de pire que d'annoncer un candidat qui n'a pas été retenu, ben, d'avoir justement l'intelligence artificielle pour nous donner un petit coup de pouce, pour trouver un message empathique, bienveillant pour annoncer cette nouvelle-là. C'est vraiment très, très utile. Mais par contre, quand vient le temps de faire de la sélection, c'est peut-être pas la meilleure des idées.
1: Comme à l'école de l'humour que Pascal Cameron a vécu, est-ce que l'intelligence artificielle aurait été bonne pour sélectionner qui est le plus drôle?
2: C'est pas si simple que ça. En fait, l'une des problématiques qu'on rencontre avec l'IA, c'est qu'il y a beaucoup, beaucoup de biais. Donc, vous savez, quand on crée justement les algorithmes, il y a trois types de biais qui peuvent venir nous nuire. Le premier, ça va être les biais de conception. Hein, parce qu'on le sait, il y a des gens qui ont créé ces algorithmes-là et ils ont souvent transmis justement leurs propres biais à l'IA. Donc ça, c'est la première problématique. La deuxième, ben, dépendamment des sources qu'on a utilisées, est-ce qu'on a utilisé les bonnes sources ou pas, ben, ça l'amène d'autres biais. Et il y a des biais historiques aussi. Faites l'exemple, si vous cherchez par exemple sur l'IA, vous demandez de générer une image d'un président ou un vice-président d'une compagnie, fort est à parier que malheureusement, l'image générée va être un homme de 50 ans et plus blanc. Donc, c'est sûr et certain que on peut utiliser l'IA pour nous aider à différents niveaux dans les processus, mais l'humain demeure toujours un incontournable parce que c'est lui qui a le jugement en bout de ligne.
1: Donc, les avantages, c'est quoi? C'est la rapidité d'exécution de tri?
2: Nous, ce qu'on suggère toujours, c'est de vraiment faire le processus au complet puis d'identifier finalement qu'est-ce qu'on peut donner à la machine puis où on va garder vraiment l'humain à travers le processus. Donc, si effectivement on se rend compte que à certains moments, il faut créer une expérience candidat, faire un wow avec le candidat, mais là, ça va être l'humain qui va venir interagir.
1: Faire un quoi?
2: Faire un wow.
1: Un wow.
2: Oui, un wow. Ben c'est parce que vous savez, c'est comme une première date, un recrutement. Tu sais, c'est effectivement, surtout dans le marché de l'emploi dans lequel on est à l'heure actuelle, c'est pas un wow mutuel. Ben le candidat aura pas le goût de venir travailler pour l'organisation, puis l'organisation ferait à parier qu'elle embauchera pas la personne non plus. Donc c'est vraiment comme une première date. Il y a certains éléments qu'on peut faire aider de l'IA, mais à un certain moment, il faut que les gens se rencontrent, il faut que le match soit là pour que la sauce lève après ça aussi là.
1: Si les candidats utilisent l'IA pour se préparer, pour vous répondre, ou même répondre avec l'IA, moi, je trouve que c'est juste des gens qui sont des brouillards. Qu'est-ce que vous faites avec ça?
2: Écoute, on en voit de toutes les couleurs. Il y a des fois que on va recevoir des lettres, par exemple, des lettres de motivation, ou en bas, hein, on voit créé par ChatGPT.
1: Oh, mon Dieu. Ah, il perd même pas le temps de se relire.
2: Même pas le temps de se relire. En entrevue, ça arrive régulièrement que quand les entrevues, souvent la première va être en mode virtuel, que on voit que la personne a des yeux qui s'en va hein, sur le côté, et puis que là, par exemple, sur un point d'expertise, on demande, oui, mais c'est quoi ça exactement? Puis là, tu vois la personne qui est en train de bafouiller, qui est pas capable de répondre adéquatement. Donc ça, c'est arrivé à plusieurs reprises.
1: Est-ce qu'il y a une façon de dire? C'est quoi telle chose? Ah, c'est quoi telle chose? Puis en le disant à l'oral, l'intelligence artificielle lui répond?
2: À l'heure actuelle, c'est pas là parce qu'on l'entendrait en tant que recruteur. Donc, ce serait pas à son avantage de le faire.
1: Parce qu'Amand est intéressé, là.
3: Ben oui, parce que dans le fond, j'ai l'impression que notre oreille puis notre œil s'habitue à l'IA puis on finit par être capable de comprendre si c'est un texte fait par l'IA ou pas.
2: Ah oui.
3: Puis des fois, moi, je reçois des textes, j'ai reçu un texte humoristique de quelqu'un et j'ai pu, en lisant son texte, faire ça a été fait par l'IA.
2: Ah, mais c'est tellement, il manque tellement de profondeur dans les textes. Il manque la chaleur aussi, la personnalisation, la créativité.
1: Il n'y a pas cette faute d'orthographe dans un texte de
3: l'humoriste. Oui, surtout écrit par un humoriste, c'est pour avoir une faute d'orthographe.
2: Au moins, minimum. Il y a beaucoup de mots qui reviennent aussi. Comme par exemple, moi, souvent, quand je l'utilise, le mot crucial, je suis plus capable de le voir. Il me sort à toutes les sauces, là, et il est tout le temps présent.
1: Pourtant, c'est crucial de le comprendre.
2: Pourtant, c'est crucial. Mais tu sais, il y a essentiel, il y a important qu'on peut utiliser, mais lui, c'est tout le temps les mêmes termes qu'il va mettre. Puis il y a aussi les tirets un petit peu plus longs, là, qu'on voit apparaître que, bon, ChatGPT avait dit qu'ils allaient les retirer et malheureusement, ils n'ont pas encore retiré ces fameux traits-là. Donc, c'est des moyens de voir que, effectivement, un candidat aurait pu utiliser là, l'intelligence artificielle.
1: Mais vous, en tant que recruteuse, disons-le, de spécialiste, vous dites, Krim, moi, je veux avoir un candidat qui est dans l'air du temps, qui comprend. C'est comme quelqu'un qui a appris à servir d'Internet. Donc, si je m'en sers bien, vous êtes heureuse?
2: Non? Ben, ça dépend. Ça dépend toujours de la façon dont il va l'utiliser. Il y a, je sais pas si vous connaissez le white fonting. C'est quelque chose que vous avez déjà entendu parler. Alors, c'est comment insérer du texte caché dans un CV ou une lettre de présentation pour que l'IA puisse le lire, mais pas le recruteur. Donc, souvent, ça va être une boîte qu'on va rajouter en bas de la lettre ou encore dans le CV.
1: On la met en blanc, donc elle apparaît
2: pas. En blanc. Le texte est en blanc. On le voit pas. C'est tout petit. Ça va être niveau 1, niveau 2. Et là, on va aller mettre des mots, justement, comme par exemple, je suis le meilleur candidat que vous pouvez trouver pour tel type de poste. Et là, on ressort les compétences qui sont, on peut faire une analyse avec l'IA, hein, avec justement l'offre d'emploi.
1: Les fameux keywords, les mots-clés.
2: Les fameux keywords, on va les mettre là. Et effectivement, on peut de cette façon-là, si le recruteur utilise l'IA, se faire positionner avantageusement par rapport à d'autres candidats.
1: Moi, je trouve ça intéressant.
2: Oui, mais le problème, c'est qu'aujourd'hui, avec les nouveaux ETS, donc ça, c'est les systèmes qui sont utilisés par les recruteurs, c'est que, surtout depuis 2006, ils commencent à les trouver et à les mettre visible. Donc, dépendamment du recruteur, certains vont avoir exactement la même réaction que vous en disant « Wow, c'est quelqu'un qui est au goût du jour, effectivement, qui a su utiliser intelligemment l'IA. » Ou il y en a d'autres qui vont dire « On a essayé de me tromper. » Donc, est-ce que la personne va essayer dans son emploi futur de me tromper ou de tromper l'organisation?
1: En terminant autour de la table, moi, ça m'inquiète parce que dès des entrevues qu'on a faites et qu'on a été découvert en entrevue, c'était pas juste notre CV qui était incroyable, mais il y a un petit effet spécial.
2: Il y a un effet wow.
1: Est-ce que l'effet wow peut être ignoré sans le savoir parce que mon CV n'était pas parfait?
2: Ben, c'est sûr et certain que c'est toujours le premier contact qu'on a avec le candidat, hein. Donc, il faut que déjà il y ait quelque chose d'intéressant qui capte l'attention du recruteur, mais il faut après ça absolument avoir une entrevue. C'est ça qui va faire la différence.
1: Donc, Léa, c'est comme Tinder, swipe à gauche, swipe à droite et c'est terminé. On est éliminé par un processus. Est-ce qu'autour de la table, vous avez vécu une relation avec l'IA au niveau de l'embauche?
4: Oui, mais moi, j'avais tout automatisé en janvier avec le AI. Puis je me suis rendu compte que la clientèle avait besoin de la touche humaine. Mmh. Donc là, j'ai engagé une adjointe. Puis j'utilisais vraiment l'AI puis l'adjointe en hybride.
1: Émilie Pelletier, il va falloir vous réinviter.
2: Oh, avec grand plaisir.
1: On rappelle que vous êtes associée en stratégie et transformation organisationnelle chez Humans,
2: oui.
1: Et conseillère en ressources humaines agréée. J'ai parfois l'impression qu'on vit dans un monde dystopique.

0: Les sécheuses à pompe à chaleur gagnent en popularité. Au Québec, il y a même une subvention de 250 $ pour en acheter une. Comment ça fonctionne? Combien ça coûte? Est-ce que ça va me prendre 4 heures pour sécher une brassée de 2 sous-vêtements? Pour le savoir, on en parle avec Stéphanie Perron, journaliste à Protégez-vous. Bonjour.
1: Bonjour.
0: C'est quoi une sécheuse à pompe à chaleur?
1: Pierre-Yves, ces sécheuses-là permettent de faire sécher vos vêtements sans avoir besoin d'une sortie d'air pour pousser l'air humide dehors. Et plusieurs modèles se branchent dans une prise de courant standard de 110 volts,
0: wow,
1: plutôt qu'une grosse prise de courant de 220 volts.
0: Ça consomme moins.
1: Oui. Et les sécheuses à pompe à chaleur, on peut dire que c'est comme une fusion entre une sécheuse traditionnelle et un déshumidificateur. Déshumidificateur, oui. Donc, je m'explique. L'air chaud de l'appareil absorbe l'humidité des vêtements mouillés. L'humidité passe dans un déshumidificateur intégré et ressort sous forme de gouttes d'eau qui s'en vont dans un réservoir. Et l'air chaud qui est dans l'appareil tourne en boucle jusqu'à temps que les vêtements soient secs à 100% et que le bac soit rempli d'eau.
0: Attends, une question. Si vous arrivez dans une maison, un condo, il n'y a pas de sortie de sécheuse, j'imagine que vous l'inscrivez dans votre rapport.
2: Il faut que je le marque dans le rapport d'inspection, puis je n'étais même pas au courant que ça existait.
0: Imagine, la personne va vous dire, ben voyons, Hotman, j'ai une sécheuse à pompe à chaleur. Voilà. La sécheuse à pompe à chaleur, ça économise combien d'énergie?
1: Ça consomme de 20% à 60% de moins qu'une sécheuse traditionnelle. Elles sont presque toutes certifiées Energy Star, et il y en a quelques, la plupart ont le seau premium qui s'appelle Energy Star, les plus éco-énergétiques.
0: Donc, on peut brancher ça n'importe où.
1: Oui.
0: Pour les nouvelles maisons, il n'y a pas de conduit d'évacuation, c'est parfait. Mais est-ce que ça dégage la chaleur?
1: Ça dégage. L'appareil lui-même ne dégage pas beaucoup de chaleur. Il en dégage un peu, mais pas beaucoup. Il y a beaucoup d'avantages à cet appareil-là parce que pas de prise de 220 volts plus pas de conduit d'évacuation. Ça veut dire que on peut installer la sécheuse dans les vieux appartements construits à l'époque de Samuel de Champlain quand il n'y avait pas de sortie.
0: Pas besoin de reculer si loin que ça. Montréal, Villeray, 1920.
1: C'est ça.
0: Tu sais que la sécheuse et la laveuse sont empilées dans la cuisine quelque part à côté du lavabo.
1: Puis ça, l'air est moins chaud qu'une sécheuse traditionnelle, donc c'est parfait pour les vêtements délicats. Puis quand le fait qu'on n'ait pas de conduit d'évacuation, mais on n'a pas besoin de payer une entreprise pour nettoyer le conduit.
0: Inconvénient,
1: il y en a. L'inconvénient le plus important, c'est que le séchage prend une éternité. C'est presque deux fois plus long qu'un séchage traditionnel. Et si la sécheuse n'est pas reliée à un drain, par exemple le drain de la laveuse, ben après chaque utilisation, faut vider l'eau qui est accumulée dans un bac où se ramasse l'eau. Et autre inconvénient, si vous aimez ça, quand vous rentrez à la maison, quand ça sent le bounce ou le downy là, dans les escaliers, ouais, la sortie de sécheuse, ben là, ça fonctionne pas parce qu'il n'y en a pas de sortie de sécheuse.
0: Donc, c'est comme gérer un déshumidificateur,
1: c'est
0: finalement.
1: C'est ça, oui.
3: Comment ça se fait qu'on n'entend pas plus parler de ce type de machine-là? Est-ce que c'est parce que c'est récent?
0: C'est assez cher.
1: Exactement, c'est ça, c'est récent. Les prix, ça commence à, tenez-vous bien tout le monde, 1 400 $. Pour une sécheuse traditionnelle, là, petit comparatif, c'est de 300 à 1 000 $, une sécheuse traditionnelle. Il y a des formats mini qui se vendent à 500 $, mais c'est moins standard, là, c'est plus difficile à trouver. Au Québec, il y a une subvention de 250 $ offerte par Hydro-Québec, et ailleurs au Canada, j'ai pas trouvé de programme à grande échelle pour les subventions.
0: Sondage rapide autour de la table, qui pourrait se permettre dans sa famille de vivre ça?
4: J'ai trop de linge.
0: Voilà.
4: Avec les enfants, impossible.
2: Est-ce que c'est les modèles qu'on voit laveuse, sécheuse en même temps? J'ai vu ça.
1: Il y en a. C'est-à-dire qu'il y a des appareils qui sont une sécheuse à pompe à chaleur, juste un appareil seul. Et il y a des appareils qui sont des deux en un,
0: qui sont à
1: la fois laveuse, à la fois sécheuse. Donc, les deux existent.
0: Bon, est-ce que c'est rentable de faire ça? Est-ce qu'on le fait?
1: Ça dépend des paramètres. Parce que, est-ce que c'est rentable? Ça dépend du nombre de brassées par semaine. Ça dépend du tarif d'électricité dans votre province. Si on compare deux scénarios, en supposant que, un, vous devez acheter une nouvelle sécheuse, Vous faites 4 brassées par semaine et une sécheuse à pompe consomme 2 fois moins qu'un modèle traditionnel. On y va avec ça. Donc, scénario numéro 1, vous habitez au Québec où l'électricité coûte pas cher. La sécheuse traditionnelle, faire 4 lavages par semaine, ben ça coûte 40 $ par année en électricité. Donc, si vous avez payé l'appareil 700 $ au bout de 10 ans, l'électricité et l'appareil, ça coûte 1100 $ Maintenant, la sécheuse à pompe. Disons que vous achetez la moins chère à 1400, que vous tenez compte de la subvention à 250 et de l'économie d'énergie, ben au bout de 10 ans, ça fait 1350 $ Donc dans ce scénario-là, c'est pas rentable. Maintenant, autre scénario, vous habitez en Ontario ou en Nouvelle-Écosse où l'électricité coûte 2 fois plus cher. Sécheuse traditionnelle, l'électricité et l'appareil, ça coûte 1500 $ sur 10 ans. Et maintenant, la sécheuse à pompe à 1400 $ sans subvention, ben au bout de 10 ans, l'électricité et l'appareil, ça coûte 1800. Donc là, j'ai fait 2 scénarios, mais il faut comprendre évidemment que ça va varier selon combien de séchage par semaine vous faites et plein d'autres paramètres de ce genre.
0: Donc, on comprend que ça prend une vingtaine d'années avant de rentabiliser, mais on sauve sur les conduits de sécheuse.
1: Oui.
0: Et qu'est-ce que vous pensez des nouveaux appareils populaires dans les mini-condos, par exemple, des sécheuses 2-en-1 pour vous? C'est-tu bien?
1: Dans ces cas-là, ça coûte plus cher. C'est, encore une fois, on parle d'appareils qui coûtent plus cher. Si on prend, par exemple, la sécheuse à condensation, qui est un peu la petite cousine de la sécheuse à pompe à chaleur, elle fonctionne, elle aussi, sur le 110 volts. Elle aussi, elle n'a pas besoin de tuyaux d'échappement. Elle sèche un petit peu plus rapidement, mais elle demande plus d'énergie, donc elle n'est pas admissible à la subvention. Ça coûte 1200 $ au minimum, donc il faut avoir le portefeuille qui va avec. Et les machines 2-en-1 dont j'ai parlé, laveuse-sécheuse, ben ça prend une éternité pour laver et sécher les vêtements.
0: Donc, si je retiens bien, si on est dans une province canadienne où ça coûte cher, on peut y penser. Au Québec, avec 8 enfants, on oublie ça. Merci. Stéphanie Perron, journaliste à Protégez-vous.

0: C'était notre maison de Danny Placard qui pourrait devenir notre indicatif chaque fois qu'on parle de problèmes de rénovation ou de maison. Infiltration d'eau, toiture affaissée, fondation fissurée ou isolation bâclée. L'achat d'une propriété peut virer rapidement au cauchemar financier. Mais comment éviter de tomber sur des vices cachés? Ben, pour y voir clair, on reçoit aujourd'hui l'inspecteur Othmane Benouattaf en bâtiment, oui, mais aussi, vous êtes fondateur de Inspection Inspecto. Bonjour.
1: Bonjour, bonjour.
0: Vous êtes suivi par des dizaines de milliers de personnes sur les réseaux sociaux. Vous êtes comme la star des inspecteurs, entre autres. Vous avez quelques-uns à faire ça. Ouais. Première question, avant même de commencer, j'aimerais qu'on écoute un extrait de votre travail.
1: Si jamais t'arrives en inspection, tu vois qu'il y a des moulures qui ont été arrachées, il y a un trou qui a été fait, ça veut dire que ça a coulé. On sait qu'il y a eu de l'eau à plusieurs endroits. Ils ont arraché les moulures. Ça a l'air d'avoir été bien séché. Mais regardez ici. Toi ici, moisissure. Avec des petites cernes ici. Et quand on fouille un peu plus loin, regardez, moisissure ici aussi. Donc, des cadeaux. Un, corriger la fuite. Deux, tous les matériaux endommagés, les retirer. S'assurer que tous les recoins où l'eau aurait pu s'infiltrer, qu'il n'y a pas de moisissure qui s'est développée. Parce que ça, c'est la moisissure que vous allez cohabiter avec.
0: On s'entend, si je suis contacteur, je vous écoute, j'ai peur que vous veniez sur mon chantier.
1: Ah, j'en ai eu beaucoup, j'ai reçu des mises en demeure, Mais là, aujourd'hui, il travaille avec moi, en travaillant en collaboration. Mais en fait, ils sont pognés à travailler avec moi.
0: Donc, dans le fond, il dit, il va me trouver mes problèmes, je vais l'engager en amont.
1: Ouais, donc.
0: C'est quoi les problèmes les plus fréquents qu'on voit?
1: Honnêtement, on voit tout. Puis justement, hier, j'ai inspecté une nouvelle construction encore, puis c'est toujours... Il y a vraiment tous les problèmes, mais c'est souvent dans les endroits qui sont pas visibles, par exemple, revêtement extérieur. Mais le grillage de départ, ils vont pas le mettre parce que c'est pas visé par
0: le grillage de départ, c'est l'espèce d'espace entre, par exemple, le soffit puis
1: non, c'est vraiment sous du revêtement, t'as un grillage qui empêche la vermine de rentrer, mais ça permet au revêtement de ventiler. Donc ils vont couper dans les coins où monsieur, madame, tout le monde va pas regarder. On va rentrer dans le grenier. Exemple, ils doivent mettre 12 pouces de lation, et ben ils vont mettre 8 pouces. Donc ils vont vraiment couper les coins ronds sous plusieurs endroits.
0: Moi, j'ai vécu une situation où la sortie d'air climatisé ou de sécheuse, le sous-traitant avait coupé le tuyau pour sauver du temps.
1: Hier, justement, le conduit de la sécheuse, qui devait être connecté au soffit, mais il était lousse.
0: Ben, il n'y avait pas une sécheuse à pompe à chaleur. Ouais. Quand on achète une maison neuve, on a l'impression de dire, bon, j'achète la tranquillité, c'est bon pour 30 ans, je rénoverai pas. T'es en train de dire que c'est les pires maisons pour vous?
1: Quand j'ai commencé il y a 6 ans, j'inspectais pas le neuf. 0-0, parce que je pensais justement, t'achètes du neuf, c'est beau et tout. Puis aujourd'hui, ben, c'est juste ça que je fais. Beaucoup, beaucoup de neuf. Puis, qu'est-ce qui arrive, c'est vraiment la rapidité. Donc, tout est fait de rapide. La qualité des matériaux a vraiment, vraiment diminué aussi.
0: Les sous-traitants,
1: on fait pas, y a pas de surveillance.
2: Oui, mais les trucs qui sont pas comme, par exemple, le tuyau de sécheuse qui était pas fixé, c'est pas un manque de matériaux, c'est de la paresse.
1: C'est de la paresse. Mais ce grenier-là, c'était quelque chose. Enfin, l'isolation a été pituée. Ils ont rien connecté. Les pare-vapeurs endommagés. Donc, il y a beaucoup de rapidité. On passe vraiment maison après une. C'est vraiment des...
0: Othmane, vous travaillez autant en Ontario qu'au Québec.
1: Ouais.
0: Et vous dites, dans le fond, il y a une grande différence entre les deux provinces. Pourquoi?
1: Il y a une méga différence parce qu'en Ontario, il y a des suivis. Donc, tu sais, avant la fermeture des murs, l'inspecteur va venir vérifier. L'électricité, il y a beaucoup, beaucoup d'inspections. Quand j'inspecte du neuf en Ontario, honnêtement, je tourne en rond. Mais au Québec, c'est rendu que je charge plus cher pour du neuf que du vieux. Enfin, je sais que j'ai passé plus de temps.
0: Puis que, dans le fond, si vous trouvez pas des erreurs, il y a un problème, quasiment.
1: Ça n'arrive pas. Maintenant,
3: je ne peux plus maintenant.
0: Mais on dit que la législation a changé depuis 2024 avec un projet de loi 76 sur les inspections de chantier. Est-ce que vous voyez des différences?
1: Mais là, de plus en plus, que des entrepreneurs vont engager des inspecteurs pour faire leurs inspections. Donc là, il y a des entrepreneurs qui veulent aussi travailler en collaboration avec les inspecteurs. Mais on a d'autres encore, je les appelle les cowboys qui font n'importe quoi, puis... C'est malgré que la garantie GCR veut quand même envoyer des inspecteurs faire des suivis, il manque d'inspecteurs. Les inspecteurs ont des horaires chargés. Donc, des fois, on va passer derrière une maison qui va avoir mention d'excellence, mais il va avoir des problèmes.
0: Mais GCR, c'est la garantie des maisons neuves?
1: Exactement.
0: Au niveau, disons-là, du prix, ça coûte combien, ça?
1: Une inspection? Entre 800 et 1200.
0: Puis est-ce qu'une inspection Othmane, il y a une prime comme une vedette?

0: cette année.
1: Non, je suis pas plus cher encore. C'est ça, je garde encore le prix.
2: Et dans le fond, vous dites, dans le fond, si je comprends bien, les gens qui ne paient pas pour une inspection d'achat, même d'une première maison, c'est une grave erreur. Il y a une protection implicite de ça?
1: Mais souvent, quand ça vient à l'étape de faire les réclamations, ben là, il y a des trucs qui sont plus dans la garantie. Donc ça, c'est dans le neuf. Dans le pré-achat, si tu ne fais pas inspecter, là, tu vas l'envie se cacher, ben le juge va te poser. La première question que le juge va te poser, c'est as-tu pris toutes les mesures pour te protéger, comme faire inspecter? Non.
2: Autour de la table, est-ce que vous avez qu'une situation où est-ce que vous faites de l'anxiété avec votre maison?
3: Oui, constamment. Je pense que jour et nuit et sans arrêt, là, tu sais.
2: Quelle année, votre maison?
3: C'est un 93, en fait.
2: C'est une belle année, mais c'est après 90, mais quand même, ouais, c'est à peu près ça.
3: Super affaire. C'est juste que j'ai vraiment peur que l'eau entre tout le temps chez moi par des fissures. Puis ouais. Je sais pas pourquoi, je sais pas d'où ça vient. J'ai pas vécu ça quand j'étais jeune, mais c'est constamment.
1: Envoie-moi des photos de ta fondation. Je les enverrai sur Instagram.
3: Je vais t'envoyer plein de photos. Je vais t'envoyer tout ce que tu veux, mais.
2: Il y a un jugement de la Cour supérieure du Québec rendu au mois de décembre qui a confirmé qu'un vendeur peut refuser l'inspecteur choisi par l'acheteur.
1: Ouais.
2: Ça, c'est mauvais pour vous, ça? En même temps, la personne qui dit « je veux pas demander », ça veut dire que la personne a peur que vous trouviez quelque chose.
1: Oui, mais c'est parce que, c'est, en fait, ça va être utilisé d'une autre manière. Comment que je pourrais dire ça de manière...
2: Mais dis-le poliment.
1: Poliment. C'est que ça va être... C'est les gens qui vont... Il y a des gens qui vont profiter de cette loi-là pour encourager des vendeurs à prendre des décisions. Donc, c'est pas un vendeur en tant que tel, c'est rare. C'est arrivé peut-être deux fois que c'est un vendeur qui a dit, moi, je pose cet inspecteur-là parce que c'est que j'étais dans telle région. Mais c'est pas le vendeur en tant que tel qui va refuser un inspecteur. Ça va souvent venir de certains courtiers immobiliers. Ma femme est courtière, by the way.
2: Donc, vous avez toutes les sources de revenus d'immobilier. Si vous aviez un seul conseil technique à donner à un acheteur, quelque chose à regarder, ce serait quoi?
1: C'est de recommencer à faire des visites, mais des visites longues, de faire le tour, etc. Parce que souvent, des fois, tu sais, quand on va inspecter deux ou trois fois pour un client, souvent, la première fois, c'est pour des défauts qui étaient vraiment visibles, que monsieur, madame aurait pu voir. Donc, en visite, faites un bon tour, promenez-vous, puis vérifiez.
2: Otman, Benoît Taff, on rappelle que vous êtes inspecteur en bâtiment. Fort sympathique, et on invite les gens à vous suivre sur les réseaux sociaux. C'est comme la nourriture d'esprit d'inspection. C'est relaxant. Allez voir ça. Vous avez des questions, n'oubliez pas, vous pouvez contacter l'émission avec la bulle de conversation audio.
4: Pascal Cameron!
5: Bonsoir! Je suis très content d'être là. Moi, en ce moment, je suis dans une place que j'aime beaucoup. Moi, je suis en ce moment dans le déni. Pour ceux qui savent pas c'est quoi le déni, c'est comme un univers parallèle où tout fait ton affaire. C'est comme par exemple, en ce moment, dans le déni, moi j'ai une chevelure resplendissante. Là. J'ai une crinière de lion violente. Là. Dans le déni, j'ai pas la coupe de cheveux d'un jésuite du 15e siècle. Là. Non, dans le déni, je suis Rapunzel, monsieur. Là. Tu te drop mon toupette en bas de la fenêtre puis tu grimpes en haut, ma cochonne. Là.
2: Pascal Cameron, on vient de vous entendre parler de vos cheveux. Vous êtes en tournée d'ailleurs aux quatre coins du Québec avec un spectacle qui s'appelle Un spectacle jusqu'en 2027. Ça, c'est la preuve du succès quand la tournée est tellement longue qu'on parle d'années futures.
3: Oui, c'est ouais. Ça. C'est loin quand même 2027 de se projeter aussi loin dans le futur. Tu sais, quand tout habituellement était avant... au mois, puis on fait comme un spectacle cette semaine, la semaine prochaine. Fait que là, c'est engageant, puis c'est aussi stressant que la fondation, je pense.
2: Vous êtes originaire, d'ailleurs, de Québec. Vous avez fait un petit détour par nos studios. Vous êtes proche, maintenant?
3: Oui, j'habite à Montréal. Là. Je suis plus à Québec. Je suis né à Québec. En fait, ça a été les 8 premières années de ma vie. J'ai passé dans le coin de Val-Bélair, Vanier. Okay. Ensuite de ça, vu que mon père était militaire, on a fait Bagotville. Après ça, il était à la Saint-Hubert, ici, sur la rive sud de Montréal. Fait que c'est pour ça que j'ai voyagé un peu.
2: Vous êtes promené. C'est votre quatrième spectacle solo, mais c'est le premier produit par un producteur, K.O. Est-ce que c'est une façon pour vous de perdre la moitié de vos revenus?
3: C'est plus que la moitié.
2: Ah oui?
3: Ben oui. C'est plus que la moitié. En fait, ce qui est le fun avec la production d'un spectacle, c'est que là, je sais que j'ai juste à me concentrer sur mon spectacle. Il y a un producteur qui a aussi mis de l'argent en avant pour justement réaliser toutes les entrevues, tu sais, justement, toutes les... comment t'appelles ça donc quand tu fais la tournée des médias, t'es...
2: Tournée médiatique?
3: Ah, une tournée médiatique, c'est une très bonne façon de dire ce que je voulais dire, que j'ai dit à peu près pareil. Et à part de ça, sûrement tout ce qui est réservation de salles et tout, mais c'est eux qui perdent l'argent si on devient pas rentable. Fait que ça aussi, c'est le fun.
2: Ouais, comment on négocie? Est-ce que vous avez un agent?
3: J'ai un agent.
2: Vous avez un agent?
3: Oui, qui négocie tout l'argent. Moi, je suis même pas conscient, je sais pas combien qu'est-ce quoi coûte, je suis bien là-dedans.
2: Faites attention quand même, il faut faire une réédition de compte. Vous abordez plein de sujets sensibles dans vos spectacles. C'est quoi qui fait réagir le plus le public?
3: Ah, mon Dieu. C'est tout le temps les trucs qui viennent les surprendre de gauche ou à droite qu'ils voient pas arriver. Je pense que c'est ça mon jeu préféré, moi, de réussir à les amener dans des sujets un peu plus corsés, en grande douceur, puis là, ils voient pas trop que ça arrive. Fait que je pense que c'est ça qui les fait plus réagir. Mais je pense que j'aime aussi faire rire les gens, mais j'aime aussi qu'ils vivent plein d'autres émotions pendant le spectacle. Je pense pas que le rire, c'est ma finalité, mais le chemin pour se rendre peut passer par la colère, la tristesse, peu importe, mais j'essaie de faire voyager le monde.
2: Ça fait longtemps que vous existez, mais on dirait que dans l'œil du public, vous existez depuis 2 ou 3 ans.
3: Ouais.
2: Est-ce que le personnage Pascal Cameron, c'est lui ou c'est vraiment quelque chose d'étudié, de dire c'est ça qui va fonctionner, je vais arriver comme ça sur scène, je vais avoir cette façon de faire de l'humour?
3: Non, en fait, je pense que ce qui est là, c'est ce qui est le plus proche de moi que j'ai jamais été sur scène. Je pense que le truc que je faisais pas correct avant, c'est que j'essayais de trouver qui j'étais sur scène. Puis quand j'ai commencé à être de plus en plus naturel, à juste parler, c'est là que je suis devenu drôle. Je pense que je suis drôle, moi, depuis 2020, en fait.
2: Avant ça, c'était juste de la mécanique humoristique.
3: En fait, j'étais capable de faire rire, mais je pense pas que j'étais drôle. Puis c'est, pour moi, il y a une grande différence là-dedans. Il y a plein de gens que je fais ah oui, ils sont capables de faire rire, mais maintenant, est-ce que t'es capable d'être drôle? Puis il y a des gens qui sont drôles naturellement. Là,
2: c'est comme il y a des gens qui sont capables de cuisiner, d'autres qui sont capables de se nourrir, mais sans plus.
3: Exactement, oui. Okay. On peut voir ça comme ça.
2: Vous êtes allé en France, dans l'imaginaire québécois. Ah, il y a un petit Québécois qui est allé en France. Un Canadien, le succès, la limite, c'est le ciel, comme on dit en français. Est-ce que c'est rentable d'aller en France?
3: Je suis pas allé assez longtemps, mais si je vais longtemps puis que je fais des grosses salles, oui, ça va être rentable, comme n'importe quoi. Mais sinon, là, à court terme, faire les petits allers-retours que j'ai fait, c'était vraiment pour tenter
2: explorer
3: le marché, rencontrer des gens là-bas, que ça s'est quand même bien passé. Fait que là, on est en train de négocier des trucs peut-être.
2: Est-ce qu'on modifie son style? Quand je suis en France, j'ai modifié un peu ma façon de parler parce qu'on me comprenait pas.
3: Non, j'ai rien modifié. Même j'ai publié des choses sur mes médias sociaux comme quoi je modifiais pas assez mes choses. Mm-hmm. Je change pas mon accent. Des fois, il y a du vocabulaire qu'on n'a pas le choix parce qu'ils ont pas les mêmes expressions.
2: Épicerie, ils disent mini-market, par exemple.
3: Genre, où moi je disais gelé, puis eux, ça se dit pas être gelé comme quand tu consommes de la drogue.
2: C'est quoi là-bas?
3: Eux autres, c'est foncedé ou défoncé.
2: Ah, foncedé ou défoncé, OK, dans le verlan. Est-ce que vous ressentez une pression de performance? Parce que vous avez dit, les gens maintenant, ils payent pour voir mon spectacle. C'est la première fois qu'ils peuvent perdre de l'argent.
3: Ben, mes producteurs... Non, je pense pas que j'ai ça. Je pense pas que je suis conscient de ça.
2: Non.
3: Ça m'intéresse pas de l'être, en fait. Je suis vraiment content de juste faire mon métier puis d'être bien là-dedans. Là, tu viens de me faire peut-être prendre conscience de quelque chose que j'avais pas voulu prendre conscience.
0: Ça va s'ajouter à l'anxiété de fondation.
3: Ça va juste s'ajouter à tout ça, mais... C'est sûr que je veux que les gens avec qui je travaille aient du plaisir, qu'ils soient aussi contents du spectacle qu'on présente, puis qu'on soit ensemble là-dedans. Fait que oui, un certain goût de performance, oui, mais jamais au détriment de mon processus créatif ou de ce que j'ai le goût de faire. Je vais pas enlever des choses qui sont pour moi essentielles juste parce que peut-être quelqu'un d'autre voudrait que...
2: Vous parlez aussi de la valeur de vos proches, comme dans l'extrait du balado Les Deux Princes, où vous avez fait une longue éloge à la popularité de votre conjointe pour sa série Empathie, on écoute.
3: Je faisais un show à Manet à Sainte-Thérèse, puis j'ai un bit sur ma blonde, puis j'ai dit oui, c'est super bon Empathie, puis les gens ont chaleureusement applaudi. Mais genre, c'est la grosse salle à Sainte-Thérèse, là.
2: Oui.
3: Les gens, j'ai fait, OK, il y a tant de monde que ça qui l'a vu. Puis je suis arrivé à la maison, j'ai fait, Flo, tout le monde a vu ta série, tu gagnes pas assez.
2: Ouais, go.
3: Non, faut que tu gagnes. Moi, délai tes contrats. 2 millions.
2: 2 millions de dollars. Alors, on s'entend. Ça, c'est ce que vous voudriez négocier.
3: Ah, même pas. En vrai, ça, c'est dans un balado, tu sais, avec des amis, on dit n'importe quoi, mais, peu importe, tu sais, je pense que les deux, Florence puis moi, dans nos carrières, on est contents en ce moment de faire ce qu'on veut, dans les conditions qu'on veut.
2: Ça va bien, là.
3: Ça va bien, les deux, puis... L'argent n'a jamais été important dans nos vies de chacun de notre côté. C'est quelque chose qu'il a fallu vraiment que des gens autour de nous prennent soin. Mais si son rêve, c'est de continuer à faire empathie puis ça y fait 4 $ par jour, mais ce sera ça, tu sais, puis on va s'arranger pour arriver. Mais je pense qu'on a tellement travaillé fort pour être fidèle à ce qu'on est que pour vrai, ça n'a pas de prix là, ce qu'on vit en ce moment-là.
2: On parlait d'intelligence artificielle tantôt avec Emily. Dans l'humour, là, est-ce qu'il y a des humoristes qui commencent à se dire là? On sait plus ce qui est vrai, ce qui est faux. Y a-tu vraiment du talent ou c'est fait par quelque chose d'autre?
3: On voit les affiches qui sont faites par l'IASO, on commence à trouver ça un peu ordinaire, honnêtement.
2: Mais les gags, est-ce que vous allez des fois voir des gags ou des scripteurs qui vous envoient des jokes et vous dites, mon Dieu, il écrit ça dans le chat GPT?
3: Ben moi, j'ai reçu un texte là qui me semblait venir de l'intelligence artificielle. Quand je le lisais, la structure, comment c'était les points. Puis tu sais, les humoristes, on n'est pas réputé pour être très bon en français, fait qu'il y avait pas de faute d'orthographe, il y avait de la ponctuation qui se pouvait, fait comme c'est sûr que c'était pas quelqu'un qui avait fait ça, là.
2: J'ai fait un test tantôt, j'ai demandé à ChatGPT, faites-moi un gag, une règle de trois, écrite par Pascal Cameron.
3: Oh non!
2: C'était pas concluant.
3: Est-ce que tu vas la lire?
2: Je peux te la lire.
3: J'aimerais vraiment ça.
2: Je peux vous la lire certainement. Je vais retrouver ça. Blague de finance. En plus, j'avais demandé de faire une blague de finance.
0: Je vous avertis, là, c'est pas bon. Moi, je l'ai entendu avant.
3: Oui, mais sont horribles, leurs blagues.
2: Donc, toujours dans l'esprit sans rire de Pascal Cameron, je suis rendu un rieur aveugle avec mes finances. Donc, ça, c'est un procédé. Je ris quand je regarde mon compte, puis après, quand je ferme les yeux.
3: Ouais, c'est sûr que si ça, c'est dans mon spectacle, j'aurais honte, là.
2: C'est ça.
3: Mais non, c'est très mauvais.
2: Est-ce que vous êtes un gros consommateur ou vous êtes du genre fourmi?
3: Je suis un consommateur impulsif. Par bout, je vais consommer vraiment beaucoup, beaucoup. Puis après ça, je vais être 6 mois en jachère. Puis je vais acheter comme là, par exemple, dernièrement, j'ai acheté beaucoup de trucs pour courir. J'avais besoin de matériel. Fait que là, j'ai acheté énormément d'affaires. Puis aussi, en fin de semaine, on était dans un magasin de crème pour le visage. Puis là, le gars qui me dit... Tu sais, quand il vient de voir, puis il y a un ton de « t'as pas les moyens de t'acheter les produits ici ».
2: Ah oui.
3: Ce ton-là, puis j'ai prouvé que j'avais les moyens.
2: Le ton de mépris, oui.
3: Oui, le ton de mépris, fait comme « ben, ce produit, ce détail, ah, ouais, je vais t'en prendre ». Fait que là, j'ai payé 67$ pour du shampoing pour mon chien.
2: Récemment sur Facebook, vous avez écrit « je suis allé voir mes placements pour la première fois depuis le début de la guerre en Iran, et j'en profite pour vous annoncer que je vais être en tournée jusqu'à 116 ans ». C'est une boutade ou vous êtes vraiment dans cette précarité?
3: Non. C'est une boutarde. Est-ce que je suis dans cette précarité-là? Je pense que je suis à... On dirait que je vis avec l'idée que je suis à 6 mois de faire autre chose aussi dans la vie. Je trouve que notre métier est très interchangeable. C'est une façon que j'utilise, mais on n'est pas dans la... C'est quoi la précarité? Non, ça va. Là, on est heureux, on regarde pas trop... tu sais, quand on a le goût de quelque chose, on peut se le payer. Puis en même temps, je trouve que ça fait aussi les 12 années avant ça aussi qu'on regardait chacun de nos sous. Tu sais, moi, je suis devenu végétarien dans la vie parce que je voulais faire juste de l'humour. Puis que je me disais, si je coupe de l'argent sur la viande, ça va me coûter moins cher. Puis là, vu que ça me coûte moins cher pour manger, là, je vais pouvoir faire juste de l'humour. Fait que là, tu sais, aujourd'hui, où c'est que ça va mieux, des fois, on aime ça, se payer des sushis, tu sais.
2: Je pensais que vous aviez dit, maintenant que ça va mieux, on se paye un steak, t'as envie de
3: manger. Non, on est encore végétarien, on se paye des sushis végé.
2: Rapidement, ça a été quoi votre premier travail? Est-ce que c'était de faire des jokes déjà ou?
3: Mais non, moi je travaillais pour le Journal de Montréal. Je passais les journaux du Journal de Montréal. J'ai été nommé meilleur. Comment on appelle ça?
6: Camelot.
3: J'ai même moi difficile aujourd'hui. J'ai été meilleur Camelot. J'ai une plaque avec écrit dessus Camelot Excellence et tout ça. Et ce que le Journal de Montréal sait pas, c'est que mon père, lui, se levait avant moi le matin puis allait porter mes journaux en faisant son jogging à 5h le matin.
6: Wow.
3: Fait que moi j'ai reçu une belle plaque.
2: Vous aviez un sous-traitant?
3: J'avais un sous-traitant qui prenait tout l'argent. Là.
2: OK, donc, dans le fond, c'est votre père qui avait un premier travail, finalement.
3: Mon père avait deux jobs. Il était militaire, puis il passait les journaux.
2: Est-ce que vous êtes devenu humoriste à cause des blagues de Michel Baudry dans le Journal de Montréal?
3: Non,
2: malheureusement.
3: Malheureusement, c'est pas ça.
2: Rapidement, si je vous donne 5 000$ en terminant, vous faites quoi avec ça? Un voyage?
3: Ben moi, mon drain m'inquiète beaucoup à mon chalet. J'ai un drain en face de ma porte en bas de sous-sol, puis je trouve qu'il fait de la glace l'hiver, tu sais. Fait que j'aimerais refaire le pavillonnier autour de ça. J'aimerais monter ma porte quand même d'un 4-5 pouces.
0: Ça va prendre plus que 5 000.
2: Ouais. On va prendre, maintenant, c'est rendu plus 12 000.
3: Ah, c'est plus que 5 000?
0: Ah oui, c'est pas moi qui fais ça.
2: Merci Pascal Cameron. Au cours du prochain mois, vous serez en spectacle avec un spectacle à Terrebonne, Magog, Repentigny et Montréal. Donc, dans la couronne. Donc, bonne année et bonne route.
3: Merci.
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2: poudre de collagène, capsule d'ashwagandha, c'est ça, ashwagandha, hein? Bonbon gélifié de créatine. On nous dit qu'il faut qu'on consomme plein de choses pour notre cerveau, notre peau éclatante, notre concentration. Mais au-delà du marketing et de la promesse de santé de fer avec du fer, est-ce que notre corps en a vraiment besoin? C'est la question qu'on pose à Sarah Normandin, nutritionniste. Alors, bonjour.
6: Bonjour.
2: Première question, les données canadiennes qui remontent à 2015 révélaient qu'un adulte sur deux consomme des suppléments nutritionnels. Comment on peut expliquer ça?
6: L'excellent marketing.
2: C'est tout?
6: Incroyable. Sur les réseaux sociaux, ça atteint une population vraiment différente.

0: Aussi, les jeunes prennent énormément de suppléments parce que leurs influenceurs en vendent. Donc, bravo pour le marketing, mais la vraie question, c'est est-ce que j'en ai vraiment besoin? Et souvent, la réponse, ça va être non.
1: OK. Qu'est-ce que vos clients consomment de façon populaire, donc, et puis souvent?
0: Ce qu'on entend beaucoup présentement, collagène, créatine, poudre de protéines, multivitamines sous toutes les formes, mais jusqu'à des coûts exorbitants. Tout ce qui est produit de perte de poids va rentrer dans ça aussi, là.
1: Et les réseaux sociaux, d'après ce qu'on comprend, c'est le marketing principal. Ça influence les gens à consommer ce qu'ils consommeraient pas.
0: Moi, dans ma clientèle, oui. Parce que c'est ma clientèle est plus jeune, puis c'est souvent de là que va venir finalement l'information. Donc, malheureusement, comme professionnel de la santé, on essaie de se positionner sur les réseaux sociaux, mais on se fait engloutir. C'est incroyable. Donc, oui. Et ça finit par coûter très cher parce qu'on ne l'achète plus à la pharmacie, notre supplément. On l'achète à quelqu'un qui le vend et qui fait beaucoup d'argent avec.
1: Quand on était jeune, on gardait les pierres à feu puis on se faisait pousser de la glucosamine autour de table. Est-ce que vous avez été influencé par un supplément que vous avez pris, comme la vitamine A dans la margarine, par exemple?
2: Moi, j'ai déjà pris des suppléments qui faisaient des plus beaux cheveux.
0: Ça oui,
2: fait, j'étais à l'université. Exactement. Oui. Que penser de ce supplément? Ça fait longtemps, là.
0: Mais il y a certaines vitamines. Puis ça, c'est vrai pour tout. Si j'ai une carence en certaines vitamines ou minérales, alors je vais avoir des effets positifs à prendre un supplément pour corriger la carence. Si je n'ai pas de carence en ce nutriment-là et que je prends un supplément, il n'y aura pas nécessairement l'effet positif qui va être recherché. Donc, la nuance est vraiment importante. Il y a des gens qui ont des carences alimentaires. Mmh. On fait un coucou ici au niveau des végétariens. Ça peut arriver, ce n'est pas nécessairement le cas. Mais il y a des prises de sang qu'on peut faire. Les nutritionnistes, on peut même parfois, avec le droit de prescrire, les prescrire et supplémenter. Donc, au niveau médical, il y a plein de conditions qui font qu'on peut développer des carences. Et par exemple, si je veux avoir un désir de grossesse ou si je suis enceinte, évidemment, la multivitamine prénatale va être recommandée, là, absolument. Mais en d'autres termes, on cherche beaucoup, les Québécois, à aller chercher à compenser nos mauvaises habitudes de vie par des pilules. Puis après ça, on nous dit, c'est ça, vous voulez juste nous donner des pilules. Mais en fait, on a beaucoup plus de pouvoir d'action sur notre santé dans nos habitudes de vie que dans les suppléments, finalement.
1: Pour faire un parallèle avec Hotman, vous êtes comme les pilules, c'est comme une correction post-inspection du corps.
0: Ah, c'est beau.
1: On a trouvé des lacunes. Les probiotiques, là, j'ai l'impression qu'il faut que je refasse une flore intestinale. On me dit que ça coûte plus $1 par capsule. Oui. Pourquoi c'est si cher, des probiotiques?
0: Mais il y a plusieurs souches aussi de probiotiques. C'est des organismes vivants, finalement, qu'on doit maintenir dans une capsule. Ça, c'est déjà assez impressionnant de ce côté-là.
1: Ça grouille là-dedans.
0: Ça grouille là-dedans, puis il le faut parce que, c'est des doses qui sont très élevées. Mais dans les faits, est-ce qu'un adulte en santé qui n'a pas de problème en a besoin? Pas nécessairement, non. On a dans les aliments certaines fibres, comme les fibres solubles, qu'on va retrouver dans les végétaux, qui vont être des prébiotiques, qui vont nourrir nos bonnes bactéries dans nos intestins.
1: Vous avez raison, j'ai vu ça une pub récente qui nous a dit « Ce ne sera plus les probiotiques qui vont être en mode maintenant, ça va être les prébiotiques. » Il faut prendre des prébiotiques, des probiotiques, puis des postbiotiques.
0: Les prébiotiques, ça existe dans les aliments. OK, gang? On va consommer nos fruits, nos légumes, nos végétaux. Là. En ce moment, dans les dernières statistiques Québec-Canada, c'est un adulte sur 5 environ qui consomme suffisamment de fruits et légumes, donc le fameux 5 portions, juste un adulte sur 5. Là, les prébiotiques, au lieu d'acheter les suppléments, est-ce qu'on pourrait retravailler, revenir à la base, là, finalement? Là?
1: J'y vais en rafale. Est-ce qu'on doit prendre ça? Est-ce que ça vaut la peine pour la dépense? La créatine?
0: Dans certains contextes, mais un adulte en santé qui n'a pas de désir de performance, non.
1: Donc, si je veux des gros bras, peut-être, mais
0: oui.
1: Sinon...
0: Oui, chez la population âgée, il y a des données intéressantes pour tout ce qui est sarcopénie, etc.
1: Sarcopénie,
0: oui. Tout ce qui est au niveau de la perte de masse musculaire, okay. Donc tous les maladies en lien avec ça, oui, il y a un champ d'intérêt. C'est intéressant, mais on n'est pas prêt à dire que c'est pour tout le monde.
1: Mais mon gars m'a fait acheter du pain protéiné.
0: Oui!
1: C'est fait d'abord pour le marketing, je dis, il y en a dans tout le reste de toute façon, alors...
0: Pour monsieur, madame, tout le monde, non. Si j'ai des besoins plus élevés en protéines, je vais quand même avoir tendance à apprécier certains produits qui sont plus riches en protéines.
1: Le collagène pour ma peau.
0: Il y a des données qui sont un peu intéressantes, mais après ça, si j'en consomme déjà suffisamment, mon corps va juste briser le collier de perles qui est la protéine de collagène, puis prendre les perles qu'il veut, puis pas le réassembler dans mon corps nécessairement sous forme de collagène.
1: Donc, c'est pas parce que je prends du collagène que ma peau va être plus belle, ça peut être le reste, là, il peut plus nourrir autrement.
0: Il y a beaucoup de facteurs, hein, on revient aux habitudes de vie aussi.
2: Moi, j'ai une question. Je sais même pas si je le prononce comme il faut. Ashwagandha, je ne sais pas comment le prononcer. C'est quoi? Ça sert à quoi?
0: On sort un
2: Pourquoi
0: peu,
2: on entend parler?
0: On sort un peu des suppléments de produits naturels. On va vraiment dans le monde

0: du produit naturel. On sort un peu du champ nutrition, là. Fait que ça me touche moins. Ça serait une meilleure question pour un pharmacien, pour être honnête. Ce qu'on entend beaucoup parler, par exemple, de tous les autres suppléments, tout ce qui est dans le monde des vitamines, des minéraux, il faut faire attention. Il faut faire attention. On a l'impression que tout ce qui est produit naturel, il n'y a pas de danger associé à ça parce que c'est naturel. Mais saviez-vous qu'on peut consommer trop de certaines vitamines et certains minéraux et qu'il peut y avoir des effets indésirables? Donc, c'est un petit drapeau rouge à mettre, toujours validé avec notre professionnel de la santé.
1: Vitamine D, est-ce que j'ai juste besoin du soleil ou j'ai besoin de capsules?
0: Mais là, le soleil, cancer de la peau, on le sait plus, là.
1: Non.
0: La recommandation officielle au Canada, c'est chez les 51 ans et plus de consommer un supplément de vitamine D si on ne consomme pas suffisamment de vitamine D alimentaire. Pour le reste, à voir avec son professionnel de la santé.
1: Sarah, est-ce qu'une nutritionniste consomme des suppléments?
0: Moi, personnellement, non.
1: La morale de l'histoire, est-ce qu'on devrait en acheter et quand?
0: Moi, je dis toujours, pensez à une pyramide. Les suppléments, c'est le petit bout, le petit pointu quand le reste est solide. Est-ce que mon alimentation est équilibrée? Elle est variée? Les statistiques nous disent que la majorité des Québécois, non. Est-ce que je fais de l'activité physique de façon suffisante? La majorité des Québécois disent non. Sommeil, consommation d'alcool, drogue, etc. Gestion du stress, tout ça avant.
1: Donc, on gère son verre avant sa toiture de peau. Sarah Normandin, nutritionniste, merci de nous éclairer.

0: Bon, Paul-Antoine, c'est pas ce genre d'électricité-là dont vous allez nous parler, évidemment, mais les soubresauts du prix de l'essence nous font réfléchir sur les voitures électriques.
1: Ça vous allume.
0: Et là, vous arrivez vraiment avec quelque chose de l'économie d'énergie, oui, la baisse de notre facture, oui, mais se faire payer pour rouler.
1: Ouais, c'est j'ai comme un sixième sens, Pierre-Yves, pour trouver ce genre de petite affaire là. Il fallait que je vous en parle. Là. C'est une astuce économique, éco-fiscale responsable. Un programme qui permet de recharger la voiture, obtenir une borne de recharge à la maison à très grand rabais, voire gratuitement, et d'être payé pour chaque kilowattheure consommé par votre voiture.
0: C'est cette dernière chose-là. Vous dites, dans le fond, si je recharge ma voiture chez nous, oui, je vais recevoir un genre de ristourne. Ça me semble que c'est trop beau pour être vrai.
1: On cherche, hein? Donc, ça provient du règlement sur les combustibles propres instauré par le gouvernement fédéral en 2023 et ça commence à porter ses fruits au Canada. C'était destiné à créer de l'innovation et, ben, forcément, quand ça dit que ça marche. Je veux pas endormir les auditeurs, là, mais très simplement, là. Le gouvernement impose aux producteurs de carburants fossiles des cibles de réduction de leur empreinte carbone. Puis au fur et à mesure des années, c'est de plus en plus sévère jusqu'en 2030. Et s'ils n'y arrivent pas, ils doivent acheter des crédits de conformité pour compenser leur progrès insuffisant. Et voilà l'astuce. Donc, les crédits peuvent être générés par de l'électricité propre utilisée à la place du pétrole, comme lorsqu'on recharge les véhicules. Fait que c'est grâce à cette innovation-là, où on va collecter l'information sur les recharges de véhicules électriques, qu'on va être capable de créer des crédits de conformité.
0: Donc, je recharge mon auto à maison, je deviens un générateur de crédits, et je ne suis pas payé par le gouvernement, là, c'est les pollueurs, ce sont les pollueurs qui vont me payer indirectement.
1: Exactement. C'est un marché qui est très jeune, c'est en développement, mais il y a des entreprises qui ont structuré là l'offre. Et ici, au Canada, on parle d'une compagnie qui s'appelle Grizzly, de United Chargers, une compagnie qui est entièrement canadienne, soit dit en passant. Il y a aussi Charge Lab qui fait la même chose. Donc, on récupère les données de recharge, on crée les crédits, donc ça prend beaucoup d'automobilistes, on crée les crédits, et ensuite, on les revend aux pétrolières qui, elles, dans le fond, paient pour ça. Et cet argent-là, il est en partie conservé par les entreprises et retourné aux consommateurs en marge.
0: Parfait. Donc, on peut pratiquement payer en partie sa recharge annuelle.
1: Faisons un exemple, Pierre-Yves. Hein? Un Chevrolet Equinox EV ou un Tesla, le modèle Y, là, consomme à peu près la même chose. Je roule 24 000 km par année. J'ai environ 1 kWh par 5 km. Donc, sous un an, j'ai besoin de 4 800 kWh pour rouler ma voiture. Si je reçois avec ma borne connectée 5 sous du kilowattheure, je vais recevoir 240 $ par année. Si je suis chez une ristourne à 10 sous, je vais recevoir 480 $ par année. Au Québec, ça compenserait à peu près entièrement le prix des recharges qu'on aurait fait toute l'année avec notre véhicule.
0: Donc, ça reste une décision de consommation en terminant rapidement, finalement.
1: Mais bien sûr qu'il y a des petits caractères, bien sûr qu'il faut qu'on on lise l'entente. Il y a une entente, celle que j'ai vue, là, de 3 ans avant qu'il y ait des... qu'il n'y ait pas de pénalité pour si on veut sortir de ce contrat-là, mais on partage nos données de recharge, c'est évident. Mais il y a tant ça, quelque chose qui est un contexte fiscal intéressant. On fait payer les pétrolières pour encourager une transition énergétique vers les voitures électriques. C'est de la vraie éco-fiscalité appliquée.
0: Donc, être payé pour recharger sa voiture chez soi, le fantasme. Merci Paul-Antoine. La semaine prochaine, on va s'intéresser aux bannières à bas prix ou de liquidation dans le secteur de l'alimentation. De plus en plus d'enseignes font concurrence, les enseignes bien connues et d'autres, pour remplir nos frigos. Donc, aux auditeurs partout au pays, partagez-nous vos expériences. Quelles enseignes vous préférez, pourquoi? Et est-ce que vous avez des petits trucs pour nous en tant que consommateurs futurs? Donc, merci beaucoup. D'ailleurs, je remercie nos invités, Pascal Cameron, Stéphanie Pelletier, Émilie Pelletier, Stéphanie Perron, excusez-moi, Hotman Benoît Taff et Sarah Normandin. On avait à la technique aujourd'hui Dominique Beaudoin, à la recherche Mathis Harvey, Julie Larouche et Paul-Antoine Jeté, adjointe à la réalisation Florence Thiel Descombes et à la réalisation Esther Pilon. Ici Pierre-Yves McSween. D'ici la semaine prochaine, on recharge gratuitement une émission avec des crédits carbone et on se revoit la semaine prochaine. Mais d'ici là, un autre souffle.

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11: Bonsoir, ici Fanny Sanson. Voici les nouvelles. Airbus a confirmé une commande record de 150 avions A220 par la compagnie AirAsia, basée en Malaisie pour son usine de Mirabel au Québec. Ottawa souligne que cette transaction d'une valeur de 19 milliards de dollars est la plus importante jamais conclue pour un avion conçu et fabriqué au Canada. AirAsia a indiqué son intérêt pour acheter d'autres appareils si Airbus développait des avions un peu plus longs. Le chargé de cours en gestion de l'aviation et de la chaîne d'approvisionnement à l'Université McGill, John Gradeck, affirme que le plus gros défi désormais pour Airbus sera de hausser sa capacité de production à Mirabel.
12: Et c'est la ligne de production qui est vraiment le talon qui cause les ennuis parce que pour que la ligne soit rentable, Airbus nous a dit pendant quelques années maintenant qu'il faut hausser la capacité, il faut hausser la production à 14 appareils par mois. Ils ont de la difficulté à produire 7. D'abord, ça veut dire que pour ces 7 appareils par mois, la commande pour AirAsia, les premiers avions vont arriver seulement en 2031 et 2032.
11: Airbus s'était donné pour objectif d'atteindre la rentabilité cette année avec une cadence de 14 appareils par mois, mais ce plan a pris du retard, notamment en raison de la pandémie de COVID-19. L'Ordre des pharmaciens du Québec recommande le retrait des boissons énergisantes en pharmacie. Il se joint ainsi au mouvement lancé par la famille de Zachary Miron, mort à l'âge de 15 ans, la suite d'une interaction entre une boisson énergisante et un médicament contre le TDAH. La chaîne des pharmacies Family Prix a d'ailleurs annoncé qu'elle retirera ses produits de toutes les ses succursales jusqu'à ce que leur vente soit encadrée. Le président de l'Ordre des pharmaciens du Québec, Jean-François Desgagnés.
13: L'Ordre

0: des pharmaciens n'a pas juridiction sur la partie adjacente aux pharmacies, donc la partie commerciale. C'est pour ça que moi, je ne pourrais pas décréter un règlement qui dit qu'on n'a pas le droit de le faire, parce que c'est dans la partie commerciale qui est adjacente à la pharmacie. D'où notre démarche d'amener les gens à une réflexion sur la cohérence et d'amener les gens à prendre ce pas-là, cette action-là, pour la santé du public.
1: La ministre de la Santé du Québec, Sonia Bélanger, salue le geste des pharmaciens. Ils ont exploré des pistes d'action avec l'Ordre, notamment en matière de sensibilisation. Un peu partout au pays, les résidents ont toujours de la difficulté à trouver des logements abordables, même si l'offre globale sur le marché est à la hausse. En Nouvelle-Écosse, les locataires constatent que même les prix des vieux logements ont fait un bond. Les précisions d'Héloïse Rodriguez.
2: Il y a de plus en plus de Néo-Écossais qui ont besoin d'aide pour joindre les deux bouts en raison de la hausse des loyers, explique Angela Bishop du Housing Trust of Nova Scotia.
3: The group of people that need some kind of support to get to the end of the month has grown.
2: Les données de la Société canadienne d'hypothèques et de logements montrent qu'en une seule année, de 2024 à 2025, les loyers médians des logements construits avant 1960 et jusqu'en 1999 ont augmenté d'environ 13 à 18 %, alors que typiquement, ce sont les plus vieux logements qui sont plus abordables. Caroline Weitzman est chercheuse principale en matière de logement à la School of Cities de l'Université de Toronto. Pour chaque nouveau logement abordable construit, le Canada en a perdu environ 15 autres entre 2011 et 2021, selon cet expert.
4: We were losing about 15 affordable homes for every...
2: Caroline Weitzman affirme que plutôt que de se laisser guider par la logique du marché, comme c'est le cas depuis des décennies, il faut prioriser la construction de logements abordable et s'assurer de préserver ceux qui existent déjà. Dans un communiqué envoyé à CBC, le ministère de la Croissance et du Développement maintient que l'abordabilité des logements dépend fondamentalement de l'offre et de la demande et que la province a investi plus de 288 millions de dollars dans plus de 3000 logements abordables depuis 4 ans. Ici, Héloïse Rodriguez, Radio-Canada, Halifax.
1: À 35 jours du coup d'envoi de la Coupe du monde de la FIFA, le comité organisateur de Vancouver lance un message aux résidents de la ville. La circulation sera grandement perturbée. Le comité encourage fortement les résidents et les touristes à utiliser les transports en commun. Les précisions de Julie Landry.
5: Les organisateurs ont choisi une station de métro pour lancer leur campagne, bon à savoir avant de partir, parce que ce sera compliqué de circuler dans la ville, surtout les jours de match. Ceux qui iront au Festival des fans pourront utiliser un service de navette et de stationnement de vélo gratuit, l'objectif étant de limiter la circulation de voitures pour minimiser l'impact pour les résidents qui habitent dans le quartier.
6: People who live and work in the area should be aware that certain routes around the stadium will not be accessible.
5: Et de nombreuses routes autour du stade seront fermées, même pour les piétons, comme l'explique le directeur général de PAVCO, la société qui gère le stade, Chris May. Les exercices policiers vont également être de plus en plus nombreux d'ici le coup d'envoi pour assurer la sécurité publique. Don Chapman, du service de police de Vancouver, se dit confiant.
7: Yeah, we're ready for everything.
5: Et quand une question sur les coûts liés à l'événement à Vancouver est posée, Jessie Adcock, la responsable du comité organisateur, rappelle qu'elle est là pour parler de la campagne d'information.
8: We're really here to focus on Know Before You Go today.
5: Et qu'elle fera une mise à jour budgétaire dans quelques semaines. La Coupe du monde commence dans moins de 6 semaines. Ici Julie Landry, Radio-Canada, Vancouver.
1: Et en terminant au hockey, le Canadien a perdu son premier match face aux Sabres. Buffalo a dominé par la marque de 4-2, le premier duel de la série contre Montréal. Le prochain match aura lieu vendredi, toujours à Buffalo. Le tricolore sera de retour à la maison dimanche pour le troisième match.

Bonjour et bienvenue à ce beau mercredi d'automne. Pénélope McQuaid au micro avec vous ce matin, évidemment. C'est pas l'automne, mais c'est tout comme on va tenter de vous donner de l'énergie, de tenir votre cerveau bien

0: question en main. Ça se fait, c'est facile. 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Vous pouvez aller sur cette case-là, juste poser votre question et ne pas vous inscrire pour venir en studio, mais les deux sont possibles. Et ce jour-là, 25 mai, donc, on va, comme d'habitude, prendre les appels à la grandeur du pays, les textos, les courriels et vos questions en studio. Bien entendu, on a très, très hâte ici à l'émission. Aujourd'hui, ce que nous ferons dans une trentaine de minutes, ben, Alain Crevier et Fabrice Ville vont nous arriver avec des nouvelles illuminations. Elles sont très intéressantes, comme d'habitude. En deuxième heure, aujourd'hui, c'est le retour de nos testeuses. Leslie Chesterman, Geneviève Evrel et Looney seront avec nous. Et on va terminer avec nos critiques musicales aujourd'hui, Dumas et Eugénie. On écoutait notamment l'album d'une des Spice Girls, Sporty Spice, ou Mélanie C. Ça faisait longtemps qu'on n'avait pas entendu de la musique d'elle, alors c'est ce qu'on va faire en toute fin d'émission. Mais d'abord, cette idée du Canada comme 28e pays de l'Union européenne, est-ce que c'est une idée complètement farfelue ou c'est quelque chose à approfondir, comme le pensent 58% des Canadiens selon un récent sondage? En tout cas, ce qu'on sait, c'est que devant la tiédeur de nos relations avec l'administration américaine et nos rapprochements avec l'Europe, à plein d'égards, cette idée flotte dans l'air. Oui, la ministre des Affaires étrangères a balayé cette adhésion-là du revers de la main récemment, mais en même temps, il y a quelques jours, pour la première fois, un dirigeant non-européen a été invité au sommet de la communauté politique européenne en Arménie, et ce dirigeant, c'était Mark Carney. Alors, pour nous éclairer sur tout ça, en direct d'Ottawa, où elles sont toutes les deux, Geneviève Tellier, bonjour.
1: Bonjour.
0: Vous êtes professeure titulaire à l'École d'études politiques de l'Université d'Ottawa. Et Chantal Lavallée, bonjour.
2: Bonjour.
0: Bonjour. Vous êtes professeure agrégée en études internationales au Collège militaire royal de Saint-Jean et chercheuse invitée au département des sciences politiques de l'Université Carleton à Ottawa. Donc, est-ce que c'est si farfelu que ça, cette idée, Madame Lavallée?
2: L'idée a pour beaucoup de mes collègues aussi qui travaillent sur l'Union européenne, quand l'année dernière l'idée a fait son chemin à travers déjà des économistes en janvier avaient écrit un article sur cette possibilité, mais surtout un sondage en février 2025, ça faisait sourire tout le monde en disant est-ce que c'est farfelu ou pas. C'était quand même nouveau comme idée. Jamais on a vraiment pensé que le Canada avait même cette option éventuellement de joindre l'Union européenne. Donc ça fait sourire. Mais l'idée fait son chemin depuis, comme vous l'avez mentionné, avec un sondage plus récemment. Donc, et de toute évidence, on en parle encore aujourd'hui. Mm-hmm. Et puis, le sujet poursuit son chemin.
0: Et on va faire la nomenclature ensemble tout à l'heure de différents indices, ou en tout cas, certains voyants qui seraient ouverts, même du côté de l'Europe. Alors, qu'est-ce qui s'est passé, Madame Tellier, en Arménie, de si exceptionnel pour le Canada?
1: Vous vous rappelez la fameuse phrase de Mark Carney à Davos qui disait « Si vous n'êtes pas autour de la table, c'est que vous êtes au menu. Mm-hmm. » J'ai l'impression que c'est ça qui est en train de se passer et que M. Carney prend toutes les occasions possibles pour tisser des liens, devenir un partenaire avec d'autres personnes. Il parle beaucoup de diversification des marchés, mais peut-être pas juste les marchés, les partenaires en général. Et dès le début de son mandat l'an passé, là, ça fait déjà un an qu'il est en poste, on avait vu qu'il y avait vraiment un intérêt pour l'Europe. Alors, il avait été en France très rapidement. Il avait été au Royaume-Uni aussi assez rapidement. Ouais. L'OTAN aussi. La question ukrainienne est importante parce qu'on voit que les États-Unis font un peu cavalier seul maintenant sur ce dossier-là ou veulent le faire. Et donc, pour M. Carney, c'est vraiment de tisser des liens plus serrés. Et ce qui est exceptionnel, c'est que ce qui semblait être une idée passagère est peut-être en train de devenir quelque chose d'un peu plus permanent. Et M. Carney construit sur le long terme. Donc, je ne serais pas surprise que le Canada soit réinvité encore à ce genre d'occasion-là d'événements internationaux et devient un partenaire beaucoup plus actif et qui soit aussi dans la prise de décision. Donc, le Canada participe aux décisions que l'Europe va prendre, notamment en matière de sécurité. Puis, on peut commencer avec l'Ukraine, justement.
0: On vient d'annoncer des millions du côté du gouvernement pour soutenir l'Ukraine. Madame Lavallée, quels autres, mettons qu'on y va un peu peut-être en rafale, mais juste sans rentrer dans les détails, nommer quelques rapprochements significatifs avec l'Europe là, de ces dernières semaines, derniers mois?
2: Entre le Canada et l'Union européenne, ben c'est dans la dernière année. En fait, c'est le fameux sommet Canada-Union européenne de juin 2025, où de Paris.

0: d'autres, il y avait un intérêt déjà d'approfondir une relation qui est déjà exceptionnelle à plusieurs égards et de renforcer un partenariat stratégique qui est déjà en place depuis très longtemps, mais d'aller chercher tous les endroits où la coopération pourrait être approfondie. Et c'est ce qui a amené le partenariat en matière de sécurité et de défense, qui a permis, entre autres, au Canada de pouvoir participer à l'instrument SAFE.
1: SAFE, c'est ça. Donc, ça permet. Qu'est-ce que ça permet ce programme-là d'avantageux pour le Canada?
0: Ben, ça, en fait, premièrement, c'est un instrument qui a une enveloppe. En fait, c'est des prêts à la hauteur jusqu'à 150 milliards d'euros dans des conditions préférentielles qui sont données aux États membres. Il y a un peu d'ambiguïté sur ça. Le Canada ne pourra pas accéder à ces prêts préférentiels, mais c'est une porte d'accès pour les compagnies canadiennes qui vont pouvoir accéder justement au projet d'acquisition, parce que normalement il y a une limitation sur les équipements qui sont produits en Europe et à l'extérieur, mais avec cet accord là ça augmente le pourcentage possible de compagnies de la fabrication de d'équipements qui viennent de l'extérieur de l'Union européenne et qui pourraient venir donc du Canada,
1: donc matériel militaire et armes principalement là.
0: Exactement.
1: Il y a aussi la participation du ministre des Finances François-Philippe Champagne en février pour la première fois à une réunion de l'Eurogroupe. Donc, oui, les pays membres de l'Union européenne dont la monnaie est l'euro. Donc, on voit plein de petits indices que le Canada a des privilèges, semble avoir des privilèges, Mme Tellier, que d'autres pays n'ont pas. Là, en tout cas, ça se tricote bien, tout ça.
2: Ça se tricote bien. C'est pas tout à fait nouveau parce qu'on a signé un accord de libre-échange avec l'Union européenne en 2017 qui est pas encore pleinement en fonction. Quoique oui, mais il a pas été ratifié par tout le monde encore en Europe. Mais il y a cet intérêt pour le Canada depuis déjà un bon bout de temps. Et le Canada est perçu comme étant l'allié naturel. C'est-à-dire, si l'Europe a regardé à l'extérieur, oui, le Canada semble cocher toutes les cases pour avoir justement un statut particulier auprès de l'Europe. Ce qui n'a pas été le cas pour d'autres pays. Il y a eu à une certaine époque, dans les années 90, je vous dirais, une tentative d'ouvrir un peu l'Union européenne à l'Afrique, par exemple. Mmh. Où l'on se disait, oui, il y a des liens, proximité d'ailleurs géographique, il y a des liens. Je pourrais mentionner la Turquie aussi, qui a fait une demande d'adhésion, mais que c'est toujours en cours. Alors, ça fait très longtemps. Mais ça, il y a peut-être un petit contentieux avec la Grèce à ce sujet-là. Mais
1: pour le...
2: Oui, c'est ça. Et donc, le Canada a cet attrait-là, est bien vu par les pays européens, et il amène un peu une dimension nord-américaine. C'est-à-dire qu'il y a une certaine fascination par rapport aux États-Unis. Le Canada ne sont pas les États-Unis, mais on a des façons de faire qui se rapprochent beaucoup des Américains. Et ce qui m'étonne en ce moment, c'est que j'avais toujours pensé qu'on s'intéressait à nous parce qu'on était comme la porte d'entrée pour aller sur le marché américain.
1: Ah ouais,
2: okay. Et là, ça semble plus être le cas parce que finalement, la porte d'entrée est fermée pour tout le monde. Mais il y a quand même un intérêt pour l'expertise canadienne, le savoir-faire, l'économie. Et M. Carney aussi, c'est intéressant, essaye d'amener l'Europe aussi ailleurs. C'est-à-dire que M. Carney est en train de développer le partenariat transpacifique. Donc, tout ce qui est l'océan Pacifique des deux côtés. L'Europe, il n'y est pas. Mais là, M. Carney veut que l'Europe se joigne à cet accord-là, où les États-Unis n'y sont pas, mais on peut parler penser au Japon, l'Australie, la Corée. Et donc, il y a aussi un genre d'échange qui se fait. C'est que c'est pas juste le Canada qui est invité à l'Union européenne. Je pense que M. Carney essaye d'inviter l'Union européenne à autre chose aussi.
1: Si vous venez de vous joindre à nous, vous venez d'entendre Geneviève Tellier, qui est professeure titulaire à l'École d'études politiques de l'Université d'Ottawa, où on la joint, tout comme Chantal Lavallée, qui est avec nous, qui est professeure agrégée en études internationales au Collège militaire Royal de Saint-Jean. Moi, j'ai vu un petit indice bien anodin, là, mais dans le budget, le plus récent budget, il y a un petit montant là, de participation pour le Canada à l'Eurovision. Donc, on dit ça, on dit rien. OK. Mais cela dit, de l'intérieur ici, c'est une chose de le vouloir, mais il y a eu plusieurs membres importants de gouvernement en Europe qui ont aussi exprimé un certain nombre de choses. Par exemple, à la conférence à Berlin en mars, le ministre des Affaires étrangères français a dit c'est le moment d'élargir l'Union européenne, bientôt l'Islande et peut-être le Canada. Il y a eu des rires et des applaudissements de la foule, mais le ministre des Affaires étrangères allemand a répondu je suis ouvert au Canada, mais surtout voici ce que le président de la Finlande, qui est en train de devenir un ami très personnel de Mark Carney, Alexander Stubb, a dit à CBC le 15 avril.
3: I think Canada, in terms of its whole composure, its value base, is so close to the European Union that the least we can do is to forge a really close strategic partnership. And what that then leads to in the end with the EU, which started as 6, ended up with 28, then after Brexit with 27. I don't know. I can envisage a much larger EU. Whether Canada is a part of it or not is up to Canada to decide.
1: Hey, si le Canada en fait partie ou non, c'est au Canada d'en décider. On va dire que c'est un peu plus complexe que ça, puis on va arriver dans les complexités. Mais il dit, je pense que le Canada, avec sa contenance, ses valeurs, est si près de l'Union européenne, la moindre des choses qu'on peut faire est de développer des partenariats stratégiques très étroits. Et on rappelle que Mark Carney a dit du Canada que c'est le plus européen des pays non européens. Madame Lavallée, avant d'expliquer comment juridiquement une adhésion serait non seulement complexe, mais on peut imaginer quasi impossible si elle se fait à tous les niveaux. Là. Rappelons ce qu'est l'Union européenne.
0: Oui, l'Union européenne, c'est quand même un projet d'intégration économique, politique, qui est particulièrement fascinant. Surtout à cette période-ci de l'histoire, on voit à quel point l'Union européenne, c'est vraiment un projet unique à plusieurs égards. Peut-être un petit rappel historique qui montre aussi la nature du projet. Mais je vais essayer d'être brève, mais quand même, cette histoire commence le 9 mai 1950, donc au sortir de la Deuxième Guerre mondiale, la déclaration de Robert Schuman, qui à l'époque est le ministre des Affaires étrangères français, qui fait une déclaration qui se veut en fait un projet de réconciliation franco-allemand, mais qui est ouvert à tous les pays européens qui souhaiteraient s'y joindre. Donc, on est d'abord sur un projet qui vise à pacifier, unifier le continent européen au sortir de la guerre. Donc, on commence avec la CECA, qui est la Communauté économique du charbon et de l'acier, qui utilise en fait les composantes de la guerre pour les transformer en outils pour la paix. Donc, on est sur ce projet-là au départ qui, par la suite, évolue vers une intégration économique. Pour et là, ça va à l'encontre un peu de tout ce qui est en train de se passer, mais on a toujours cru que d'unifier les économies, ça allait pacifier les relations. Je pense qu'en Europe, on y croit toujours, puis de toute évidence, le Canada aussi. Donc, au fil du temps, cette organisation-là, maintenant, c'est 27 États membres, c'est presque un demi... C'est 450 millions d'habitants, donc c'est un marché qui est non négligeable. C'est oui des institutions, on les identifie de mieux en mieux. Pendant longtemps, on confondait un peu tout ça, mais il y a évidemment la Commission européenne, il y a le Parlement qui est élu au suffrage universel d'ailleurs, il y a le Conseil qui représente les États membres, et donc différentes structures. C'est aussi une union économique et monétaire, on va vous parler de l'euro tout à l'heure. C'est aussi un espace de libre circulation des individus, mais c'est aussi un projet ambitieux qui coopère avec le reste du monde, qui a énormément de partenariats et qui se positionne aussi comme un acteur qui veut favoriser le multilatéralisme.
1: C'est ça. Alors, libre circulation des individus, des travailleurs, des capitaux, des biens, des services. C'est aussi la deuxième puissance économique mondiale par son PIB, donc derrière les États-Unis. Alors, c'est vraiment pas rien. Puis le Parlement, effectivement, c'est 720 eurodéputés. Puis là, bon, il y a le Conseil qui s'occupe des actes législatifs, le Conseil de l'Union européenne, puis le Conseil européen, bon, définit les orientations. Orientation, sécurité, défense, etc. Comment on y adhère, Chantal Lavallée, habituellement, là?
0: Non, c'est la grave question de l'heure. Pour dire simplement, c'est déjà dans les traités, on a pris pour acquis que c'est une organisation d'intégration régionale européenne. Donc, on dit tout État européen qui remplit, qui adhère aux valeurs européennes, qui sont les valeurs d'État de droit, de démocratie, d'ouverture, et qui va remplir certains critères qui ont été identifiés au sortir de la deuxième guerre de la fin de la guerre froide, où là il y a eu un intérêt beaucoup de pays d'Europe centrale et orientale qui sont mis à regarder vers l'Union européenne pour l'intégrer. Et là en Europe, on a fait peut-être qu'il nous faut des critères. Donc à Copenhague en 93, on a identifié des critères qui somme toute sont assez simples. On parle de critères politiques, donc tout État démocratique qui respecte les principes d'État de droit, qui ont des institutions démocratiques stables. Critères économiques, donc une économie de marché qui est viable, qui est capable de faire face à une concurrence importante. Et ce dont on a beaucoup parlé, puis je termine sur ça, le troisième critère, qui est l'acquis communautaire. Donc, c'est toute la réglementation européenne que les États doivent intégrer dans leur réglementation, dans leur constitution pour adhérer. Et à ça s'est rajouté un critère implicite début de 2000, une capacité d'intégration, certains diront d'absorption, après un grand élargissement, puis je termine sur ça en 2004, l'Union européenne est passée de 15 à 25 États membres, et là, ça a quand même devenu un coup, parce qu'il faut quand même consolider la structure pour être sûr que tout va pas s'écrouler. Donc, il faut aussi prendre le temps d'intégrer. Et donc, on a rajouté un critère qui est devenu un peu, par la force des choses, présent, mais plus implicite, de dire il faut aussi prendre en considération la capacité d'absorption d'intégration de l'Union européenne.
1: OK. Super intéressant. C'est un long processus. En moyenne, c'est 10 ans. Ça pourrait peut-être être plus rapide dans certaines situations. Mais Geneviève Tellier, juridiquement, là, législativement, là, c'est ça là, qui rend la chose quasi impossible. Parce qu'en plus, je me disais, OK, il faut adhérer à des champs, il y a des champs de compétences. Puis déjà, à l'intérieur du Canada, par province, il y a des champs de compétences. Puis on a l'impression que le fédéral pile dessus. Ce serait complexe, là.
2: Ça serait très complexe et il faudrait premièrement qu'il y ait une adhésion de la population. La plupart des pays qui se sont joints à l'Union européenne dans la deuxième, troisième vague, ils l'ont fait par référendum. Donc, et il y a certains pays comme la Norvège qui ont refusé d'adhérer à l'Union européenne. Ça serait très complexe. Il faudrait comprendre que l'Union européenne, c'est pas juste une intégration économique. Ça, les intégrations économiques, on comprend ça. On a des traités de libre-échange, puis c'est ce qu'on fait avec les Américains. Mais c'est aussi une intégration politique. Ça veut dire qu'on renonce à notre souveraineté politique. Et c'est l'Union européenne qui prend le pas sur ça. Alors oui, les provinces qui sont très jalouses de leurs propres compétences, qui se chicanent avec le gouvernement fédéral, ben là on aurait un autre palier de gouvernement avec lequel se chicaner. Et on a de la difficulté à avoir une réglementation uniforme à travers le Canada. Monsieur Carney, il travaille beaucoup en ce moment pour une.
1: Parlez-nous de ce fameux concombre anglais.
2: Oui, ça avait fait beaucoup de cas au début parce que la Commission européenne, ça c'est l'administration publique, c'est les fonctionnaires européens, avaient dit ben pour se classifier comme concombre accepté en Europe, ben il faut avoir telle longueur, faut que ça soit droit, faut que enfin il y avait une normalité, puis les gens avaient réalisé ben écoutez, vous nous laissez pas de la créativité ou vous ne laissez pas de la diversité. On parle de concombre, là, on parle pas quand
1: Donc
2: même
1: on peut s'imaginer quand c'est plus gros, plus complexe, plus
2: et on parle de tout par exemple, le transport en commun, je regardais, je me suis amusée parce qu'on parle beaucoup de chemin de fer en ce moment au Canada. Ben, il y a une réglementation sur le chemin de fer, puis les nouveaux wagons doivent accepter les bicyclettes qui ne sont pas pliables. Vous voyez, on est dans le détail du détail. Et donc, est-ce qu'on est prêt à renoncer à cette souveraineté-là, ces façons de faire pour se joindre à l'Union européenne? Je dis pas qu'on n'est pas prêt, mais ça va sans doute demander beaucoup de réflexion de la part des Canadiens à travers le pays. Et c'est ça qui est complexe.
1: Et c'est ça, et les agriculteurs pourraient dire non, parce que les pesticides sont interdits dans l'Union européenne, ou certains pesticides. Puis là, chaque secteur, chaque industrie, ce serait très complexe. Est-ce qu'il faudrait, Mme Tellier, puis je reviens à vous, Mme Lavallée, est-ce qu'il faudrait, Mme Tellier, abandonner notre dollar?
2: Alors, on n'est pas obligé d'adhérer à l'euro. Le Danemark ne fait pas partie de. Il y a deux statuts de membres. Il y a ceux qui sont avec l'euro, donc qui utilisent la monnaie commune, et les autres qui décident de garder leur propre monnaie. C'est le cas du Royaume-Uni, par exemple, le Danemark, mais c'est minoritaire. C'est-à-dire que l'avantage de l'intégration, c'est surtout une intégration monétaire. Par contre, ça fait du sens quand vos partenaires utilisent la même monnaie. Nous, nos échanges avec l'Europe, c'est même pas 10% de notre commerce international.
1: Okay.
2: Alors, est-ce qu'on veut se joindre à une monnaie qu'on utilise très peu? Et là, ça serait le dollar américain qui serait plus volatile et moins incertain. Mm-hmm. Est-ce que ça ferait vraiment dans notre intérêt? Probablement pas. On n'aurait plus de Banque du Canada non plus. Alors, il faudrait y penser. On surveille attentivement ce que la Banque fait. Alors, il y a une renonciation importante.
1: Il y a ce matin dans Le Point, le journaliste Emmanuel Beretta, qui est un journaliste aux affaires européennes pour Le Point, qui disait ce que le Canada propose à l'Europe, c'est en réalité quelque chose d'assez inédit dans l'histoire des relations internationales. Une intégration de fond sans intégration de forme dans une complémentarité quasi idéale. Mark Carney a mieux à nous proposer du concret plutôt que de longues palabres institutionnelles. Je reviens vers vous, Chantal Lavallée. Qu'est-ce que le Canada a à gagner? Et puis après ça, on va voir qu'est-ce que l'Union européenne aura à gagner. Mais qu'est-ce que le Canada a véritablement à gagner s'ils décident de se joindre à l'Union européenne?
0: Mais déjà, il y a deux parties, parce qu'il y a déjà de pousser la coopération existante, mais si on allait plus loin dans l'intégration, c'est sûr que c'est l'accès au marché. Certains diront, hein, c'est quand même un marché, comme je disais, de presque 500 millions de personnes. Mais en ce moment, je pense que peu importe ce qu'on va discuter, il faut rappeler le contexte, parce qu'on n'aurait jamais eu cette entrevue s'il n'y avait pas notre contexte actuel. Mmh. Donc, depuis le retour de Donald Trump, son approche très vindicative... les tarifs, c'est vraiment ce contexte-là qui amène la discussion actuelle puis qui bouscule, parce que même en termes d'élargissement, vous avez mentionné les commentaires de certains représentants européens très enthousiastes. Ils n'ont pas été toujours enthousiastes à l'élargissement. Mm-hmm. Il y avait un certain essoufflement, puis même par rapport à l'Ukraine, qui est sur la voie de l'adhésion, on dit qu'il faut ralentir le processus. Donc, c'est le contexte actuel, et c'est pour ça que l'attrait pour le Canada, pour revenir à votre question, il s'inscrit vraiment dans le contexte géopolitique actuelle, où on se fait... Pardon, oui?
1: Non, allez-y.
0: Où on se fait menacer par le président c'est américain ça. D'annexer le Canada, il menace le Groenland, il crée un contexte d'incertitude de qui est très menaçant, qui est très surprenant pour un allié historique. Donc, on perd confiance. Et c'est tout ce contexte-là qui fait qu'un rapprochement presque naturel, parce qu'il faut rappeler que l'Union européenne, et c'est encore plus vrai maintenant depuis les élections en Hongrie le 12 avril, c'est 27 démocraties, c'est par défaut une organisation qui fonctionne sur le multilatéralisme, qui est basée sur l'état de droit, qui fonctionne par des normes, des règles internationales et qui s'en veut le promoteur. Donc pour le Canada, c'est oui une stabilité, c'est un cadre... qui permet une prévisibilité.
1: Oui, c'est ça, c'est stable, c'est prévisible.
0: Ouvre, exactement. Mm-hmm. Et qui permet un dialogue. Mais après, on peut avoir le même dialogue sans être membre. Mais si on va plus loin, être membre, je voudrais peut-être faire juste une petite remarque additionnelle. On parle beaucoup de déléguer la souveraineté, comme Madame Tellier l'a très bien mentionné, mais il faut avoir en tête que les États ont pas créé un Frankenstein non plus. C'est les États qui négocient le traité sur l'Union européenne, qui l'ont adopté, qui peuvent le modifier. Donc, ils pourraient même modifier les critères d'adhésion pour avoir le Canada plus facilement. C'est eux qui décident de l'adhésion d'un État, et c'est eux qui vont donner la marge de manœuvre. C'est le Conseil européen qui regroupe les représentants, les chefs d'État de gouvernement, un président permanent, président de la Commission européenne, qui donne les lignes directrices, qui donne les balises. Donc, il y a aussi des contrôles qui sont faits de part et d'autre. Le Conseil, vous l'avez mentionné, représente les intérêts des États. Donc, ils ont aussi plusieurs moyens de contrôle. Mais dans certains domaines, comme Mme Tellier l'a mentionné, il y a eu des délégations de souveraineté. Il y a des domaines de compétences accordées à la Commission européenne. Pardon.
1: OK. Mais j'ai une question parce que sur le plan économiquement, on comprend très bien... sur le plan de la sécurité et de la défense, Madame Lavallée, qu'est-ce que le Canada gagnerait? Est-ce que le Canada gagnerait quelque chose de significatif?
0: En fait, on a déjà beaucoup avec le partenariat de sécurité et de défense, qui est pas encore tout à fait parce qu'on a mis en fait en soi ce partenariat de qui a été signé donc en juin 2025, qui a été conclu. Ça met sur un cadre dans un même cadre beaucoup de choses qui existent depuis au moins 2005, et donc participation du Canada aux missions civiles militaires de la politique de sécurité et de défense commune. Ça met sur le même chapeau. Donc ce que ça fait déjà avec ce partenariat, on peut faire beaucoup en termes de sécurité de défense, mais peut-être qu'à l'heure actuelle, on revoit tous nos paramètres, puis en ce moment, on voit les démocraties qui sont la cible, qui sont menacées, déstabilisées. Donc, le fait de joindre une organisation peut amener une plus grande stabilité, mais en même temps, on en discute de l'adhésion. Est-ce que pour le moment, le Canada se dit ben il y a encore un grand potentiel juste au niveau du partenariat stratégique à développer, puis le partenariat de sécurité et de défense. Donc, est-ce que l'adhésion va vraiment amener, est-ce que c'est l'élément déterminant? Peut-être pas. Puis que Mike Carney participe à la communauté politique européenne, qui est autre chose que l'Union européenne, mais qui discute de la sécurité du continent européen et qui inclut le Canada dans cette discussion-là. Donc, c'est déjà... pour le moment, je pense que c'est utile de dire la grande valeur ajoutée de l'adhésion.
1: De l'adhésion,
0: mais peut-être un point, puis je termine sur ça. ce qui est pas négligeable en termes d'avantages, en termes de tout ça, c'est le vote. En fait, c'est la capacité décisionnelle. Tant que les États sont pas membres, mais c'est ce que le Royaume-Uni a perdu, puis ils s'en rendent compte maintenant, c'est d'être assis à la table de discussion et de prendre la décision de faire partie, de pouvoir aussi apposer son veto si on n'est pas d'accord, et donc de faire partie à la table de discussion, de négociation, et d'avoir un pouvoir de décision. C'est ça que donne l'adhésion à l'Union européenne. Mmh. C'est cette décision-là qu'aurait, et ça, c'est à tous les égards, c'est la grande valeur ajoutée d'être membre.
1: Et après 10 ans, donc, du Brexit, le Royaume-Uni s'en rend bien compte. La majorité des Britanniques considèrent ça comme un échec. Il n'y a que 10%, je pense, qui considèrent que ça a été une bonne chose. Madame Tilly, vous vouliez réagir?
2: Oui, continuer sur d'être à la table de décision, je pense que c'est ça qui est majeur en termes de sécurité, parce que à partir du moment où les États-Unis imposent aux autres membres de l'OTAN de dépenser davantage en dépenses militaires, ça veut dire que il va y avoir des décisions importantes qui vont être prises par d'autres pays que les États-Unis. Et si le Canada veut faire partie de cet ensemble d'autres pays qui prennent des décisions communes, qui vont aller ailleurs que ce que les États-Unis veulent, qui peuvent avoir un poids important, ben c'est important d'être là. Puis je pense que c'est ça l'avantage qu'aurait le Canada d'être justement un partenaire actif avec l'Union européenne.
1: Geneviève Tellier, je rappelle que vous êtes professeure titulaire à l'École d'études politiques de l'Université d'Ottawa. Il y a un gros morceau qu'on n'a pas mentionné dans cette discussion-ci, et c'est Donald Trump. Ce sont les États-Unis. Comment les États-Unis reçoivent tout ça? Comment ce serait perçu? Qu'est-ce que le Canada perdrait? Est-ce que ça vaudrait la peine, Madame Tellier?
2: On ne sait pas comment il va réagir.
1: On ne sait jamais comment il va réagir.
2: Oui, mais il commence à y avoir une tendance, c'est-à-dire que je m'attends à ce qu'au début, ils disent « Ah, c'est pas grave, le Canada peut faire ce qu'il veut », pour ensuite changer d'idée et nous dire « Ça n'a pas d'allure et je vais faire des représailles, je vais mettre des tarifs douaniers ». Plus sérieusement, je pense que le président américain ne comprend pas la transformation géopolitique qui est en train de se faire. En se repliant sur lui-même, il perd un pouvoir d'influence internationale sur la scène internationale. Le Canada, avec sagesse, je crois, a décidé de ne pas participer à ce changement-là et de dire, ben nous, on va continuer à être actifs et on veut pas perdre cette influence-là qui est pas énorme, mais qui existe quand même. Et donc, cet affaiblissement du pouvoir américain, les Américains le sentiront pas dans les prochaines années. Ça va prendre beaucoup plus de temps à se matérialiser. Mais les autres pays vont dire, ben ce n'est plus un partenaire fiable. On va nous-mêmes faire ce qu'on veut. Ça va être intéressant de voir, par exemple, le Canada dans nos achats de militaires, ceux qui s'en viennent. On parle beaucoup, là. Est-ce que ça va être des approvisionnements auprès des États-Unis ou en Europe? Ça va être intéressant de voir comment ça va se développer. Mais oui, très certainement, il pourrait y avoir une perte d'influence importante des Américains. Mais comme je vous dis, je pense pas que Donald Trump voit ce genre d'aspect-là. On va aller dans le plus superficiel et le plus à court terme. Donc, il va sans doute ne pas être content. Mais qu'est-ce qu'il peut faire vraiment? Je pense qu'il y a de moins en moins de pouvoir d'action à sa disposition. Une fois qu'on a mis les tarifs douaniers, puis qu'on se referme sur soi-même. Pour reprendre l'expression de ma collègue, on n'est plus à la table de décision. Mmh. On prend plus, on peut plus mettre notre veto, et donc c'est là qu'ils vont être perdants.
1: Chantal Vallée, je me tourne vers vous. Je rappelle que vous êtes professeure agrégée en études internationales au Collège militaire royal de Saint-Jean. Il y a beaucoup de discussions sur l'aluminium et l'acier en ce moment. Hein. Mélanie Joly a dit, je crois que c'était hier ou dans les dernières heures, là, dans les deux derniers jours possiblement, qui est la ministre de l'Industrie, qui dit un marché commun de l'acier et de l'aluminium serait la voie logique à suivre pour éviter que le vent de protectionnisme qui balaie les États-Unis se propage à d'autres blocs économiques importants. Là, je cite Joël Denis Bellavance dans la presse de ce matin. Mais qu'est-ce que l'Union européenne, là, au-delà, probablement, je sais même si on a besoin de notre acier et notre aluminium tant que ça, mais qu'est-ce que l'Union européenne, je pense qu'on va terminer là-dessus, aurait à bénéficier d'un petit pays comme le Canada qui se joindrait à l'Union internationale?
0: Ou
1: déjà, pays, je devrais dire.
0: Bon, en fait, on a un très grand pays et c'est ça qui est attirant pour l'Union européenne. On a peut-être une petite population, mais on a un immense territoire qui est riche en plein de ressources, en minéraux critiques, qui a un accès, à l'Arctique. Donc, je pense que la grandeur du pays, la richesse du pays, c'est en soi un attrait. Et c'est comme ça qu'avait commencé un peu l'article des économistes en janvier 2025, un peu à la blague, en disant le Canada a besoin d'une population, puis l'Union européenne a besoin des ressources, donc un mariage un peu d'intérêt. Cela étant dit, c'est aussi l'attrait de protéger par un château fort peut-être des démocraties libérales à l'heure actuelle, favoriser, on est tous sur la même longueur d'onde, favoriser le multilatéralisme, l'état de droit, mais une fois qu'on a dit ça, il faut être réaliste dans le contexte actuel de grande dépendance technologique, géostratégique, on parlait des équipements de défense, on a parlé du F-35 par exemple, mm-hmm. que Washington pourrait contrôler, donc tous ces enjeux de dépendance, de vulnérabilité. L'Union européenne voit justement un rapprochement avec le Canada comme une façon de réduire cette vulnérabilité parce que chacun y gagnerait. Et c'est aussi, je pense, un des attraits que le Canada a pour les Européens, au-delà de la dimension politique et des valeurs.
1: Geneviève Tellier, en une minute à peu près, si c'est possible, est-ce que déjà les dynamiques, les ententes, les partenariats entre le Canada et l'Union européenne sont déjà assez forts et sont déjà très bénéfiques, contrairement à une adhésion complète, par exemple?
2: Probablement, oui. Moi, ce que je note, c'est le traité de libre-échange qu'on a signé avec l'Europe qui était accueilli avec beaucoup de scepticisme en Europe. On n'était pas d'accord avec ce traité-là. On ouvrait un peu la voie aux OGM, on ouvrait un peu la voie à la contestation des politiques par les entreprises privées, des choses qui se font au Canada, mais pas en Union européenne. Et on n'entend plus ces critiques-là maintenant. C'est-à-dire que j'ai l'impression que les États européens vont embrasser, accueillir à bras ouverts le traité de libre-échange avec le Canada, que ça va devenir permanent, qu'on va le ratifier assez rapidement. Je pense que notre premier ministre dirait, on a tous les leviers nécessaires en ce moment pour faire affaire avec l'Union européenne. Cette communauté, cette communion de vues et la facilité, je vais revenir à l'Arménie, la facilité à laquelle le Canada est invité aux délibérations européennes sans que ça soit formalisé dans des ententes très strictes. On a déjà une très bonne entente. Mais évidemment, si on veut que ça soit davantage permanent, si on pourrait arriver avec un accord un peu plus solide, je pense que ça ferait l'affaire de tout le monde, mais sans aller vers probablement l'Union européenne. Mmh. Alors, est-ce qu'il serait pas possible d'avoir un statut genre membre observateur pour l'Union européenne qui serait un peu faite pour le Canada, en disant, bon, on reconnaît que le Canada, géographiquement, c'est loin, ses institutions aussi, c'est pas gagné d'avance avec les provinces. Est-ce qu'on pourrait pas avoir un caractère spécial?
1: Peut-être termine en citant encore une fois ce journaliste aux affaires européennes dans Le Point de ce matin, Emmanuel Beretta, qui finit son article en disant « Le triple alignement canado-européen, histoire, valeur, confiance, vaut de l'or dans un monde qui rugit. L'Europe ferait bien de choisir avec la même précision ce qu'elle veut faire, comme Mark Carney choisit ses mots avec soin. Que faire de ce voisin atlantique qui frappe à la porte, non pas pour entrer, mais pour rester sur le seuil, disponible, armé et finalement indispensable. Welcome, Mark Carney. » Alors, grâce à vous deux, ça a été tellement éclairant de vous entendre. Merci d'avoir accepté notre invitation. Geneviève Tellier, professeure titulaire à l'École d'études politiques de l'Université d'Ottawa et Chantal Lavallée, professeure agrégée en études internationales au Collège militaire royal de Saint-Jean. Au revoir et merci encore.
0: Merci
2: beaucoup.
0: Au revoir.

0: La voix dynamisante, dynamisée, la voix jus d'orange des roses, c'est ce qu'on vient tout juste d'entendre. Ce que nous allons faire maintenant, c'est dire bonjour à Alain Crevier. Salut Alain.
1: Hey, allô, ça va bien?
0: Salut, absolument. Et Fabrice Ville qui est en studio. Salut Fabrice.
2: Allô.
0: Il y a juste avec vous deux, puis dans cette émission aussi, qu'on peut avoir dans un même segment la peine de mort, puis comment se promener avec un bébé dans la rue, ça va faire des sourires.
2: Mais oui.
0: Parce que c'est ça l'illumination tout à l'heure, Fabrice?
2: Ben oui, tout à fait. Ça, je réfléchis au lien entre l'instinct et les bébés qu'on croise, par exemple, mais plein de situations en fait qui révèlent notre instinct.
0: Parce que tu l'as vu chez les enfants ou chez les adultes qui regardent un enfant.
2: Exactement. Moi, je l'ai vécu avec mon propre fils, ouais, les réactions, les interactions, je trouve ça fabuleux. Puis on peut prendre ça pour acquis, mais en y réfléchissant, je pense pas que c'est quelque chose de si évident.
0: Comme la peine de mort n'est pas quelque chose, comment je pourrais dire ça, Alain? Vous allez trouver de la lumière là-dedans. Vous êtes bon pour faire ça.
1: Je savais, mais tu sais, ça fait plusieurs jours que je travaille là-dessus, puis je me disais, comment est-ce que je vais vendre ça à Pénélope, l'idée qu'il y a de la lumière là-dedans? Mais il y en a, il y a vraiment beaucoup de lumière. Mais il y a des obstacles dans notre chemin qui font en sorte qu'on a vraiment l'impression que c'est une catastrophe. À commencer, par exemple, ce qu'on a vu il y a quelques jours à peine, où on s'est servi d'une pseudo-guillotine pour passer un point de vue syndical ou un point de vue de travail, et que je trouve absolument intolérable, parce que qu'est-ce que signifie la guillotine? Hein? Qu'est-ce que ça signifiait? Ça devait humaniser la peine de mort, et on s'est bien rendu compte au fil du temps, au fil des siècles, que c'était une horreur. Et alors je me dis, mettons ça de côté, on a toutes sortes d'autres raisons qui nous indiquent que ça va pas bien, qu'on tue à qui mieux, qu'on exécute tout ce qui bouge. Et on n'a qu'à regarder chez nos voisins du Sud. Alors chez nos voisins du Sud, vous savez, vous avez vu peut-être que M. Trump a démis de ses fonctions la ministre responsable de la justice, Mme Bundy, et il a remplacé cette personne-là par un nouveau ministre de la justice par intérim. Il s'appelle Todd Blanche. C'est un de ses avocats personnels. Je sais pas combien il y en a d'avocats personnels. Je sais pas. Mais il l'a nommé là et quelques jours, il fait pas des blagues, là. Quelques jours plus tard, il arrive avec une sorte de directive, un papier dans lequel il dit, il faut resserrer, dans le sens enthousiasmer, vitaminer les exécutions et les peines de mort. Et pour s'y faire, pourquoi pas? Quoi de mieux que le retour du peloton d'exécution? Moi, quand j'ai lu ça, d'abord, j'ai pas vu ça passer nulle part ailleurs. Je me suis dit, ah non, mais, attendez, là, le peloton d'exécution, moi, j'ai aucune image, aucune positive dans mon esprit. Aucune. Même chez les dictateurs, même chez Ceausescu, tous ces gens, je n'ai aucune image positive. Je me suis souvenu, par exemple, il y a plusieurs années, j'étais allé avec Georges Amar en reportage, et dans la banlieue lointaine de Moscou, on a trouvé un terrain vague où 22 000 personnes ont été exécutées avec une balle dans la tête. C'était un peloton d'exécution qui roulait 24 heures sur 24. Et ceux qui commettaient le crime, en fait, c'était la loi, c'était des gens qui prenaient un sacré coup de vodka pour réussir à faire le job, tuer 22 000 personnes, une balle dans la tête. Alors, je vois pas ce qu'il y a de drôle là-dedans, mais les Américains pensent que c'est formidable. Mais en même temps, on regarde les autres statistiques qui viennent de chez nos voisins du Sud, ben c'est vrai qu'en 2024-2025, on a pratiquement doublé le nombre d'exécutions sur le territoire américain. Alors, je vous dresse-tu un portrait sombre, Et je vous dis presque, parce qu'on est passé de 25 à 48 ou 47, il y en a un qui a eu la drôle d'idée de mourir avant d'être exécuté, alors on le compte ou on le compte pas? Peut-être qu'il est chanceux, ce gars-là. Mais en tout cas, vous voyez un peu le portrait. Et on s'est dit, mais c'est horrible. Et ajoutez à ça, c'est facile à trouver là, les chiffres que je vous donne. Allez voir du côté de l'Iran, on n'est plus capable de savoir qu'est-ce qui représente une exécution ou ce qui serait un assassinat politique. On a beaucoup de misère à faire la part des choses. En Chine, on n'a pas le chiffre. C'est-tu 1000? C'est-tu 3000? On ne sait pas. Ajoutez à ça l'Arabie Saoudite qui continue à trancher des têtes et les États-Unis dont on ne sait plus quoi penser. Et vous avez là une impression qui est désespérante. Si vous êtes comme moi, à la recherche des échos de notre humanité. C'est vraiment désespérant. Mais voici le petit...
0: La lumière.
2: Ouais, j'attends la lumière.
1: Non, on va arriver au bébé bientôt, vous allez voir.
2: Mais le petit rayon de lumière de rien du tout, c'est ceci.
1: Je vais commencer par ça, c'est-à-dire, aux États-Unis, la vaste majorité des exécutions, c'est le fait d'une poignée d'individus, d'États. 20, une 5...

0: Je pense que c'est 4 ou 5 États qui représentent 20% de la population, mais 70% des exécutions. Donc, les États-Unis ne sont même pas représentatifs d'eux-mêmes. C'est fou, hein? Alors, je me dis, de ça, il y a quelque chose de positif qui se dégage. Il y a des fous furieux un peu partout dans le paysage, mais ils ne sont pas représentatifs de ce que nous sommes profondément.
1: Question pour toi, Alain.
0: Oui.
1: Est-ce qu'aux États-Unis, quand on parle de l'augmentation des exécutions, justement, à l'intérieur du pays, il y a beaucoup de voix qui s'élèvent contre? Parce que là, tu parles des États qui ne sont pas les États qui exécutent, mais je suis de savoir politiquement parlant s'il y a des voix qui s'élèvent à ce sujet-là.
0: Oui, et c'est compliqué, les amis. Vous êtes étonné que c'est compliqué. Il y a 2-3 niveaux hein, aux États-Unis. Alors, vous avez les États qui ont un droit, et plusieurs de ces États américains ont abandonné la pratique de l'exécution, ou encore ont abandonné, aboli la peine de mort. Et puis ensuite, il y a le fédéral qui peut toujours arriver et dire, ben moi, j'exécute pareil, j'apprends cette personne-là qui vient de l'Illinois, du Maryland, puis je l'amène dans le death row où il sera exécuté. C'est possible. Sous Donald Trump, on a exécuté plus dans son premier mandat, plus que 60 ans précédents avant lui, au niveau fédéral.
2: Incroyable.
0: Et là, on parle du retour de du peloton d'exécution. On voit bien qu'il y a quelque chose qui se trame. J'ai 2 chiffres et je m'accroche à ça. Et je m'accroche à ça parce que je me dis, l'écho de mon humanité, je l'ai trouvé là. C'est 113 et 145. Peut-être que ça a bougé depuis hier.
2: Peut-être que ça
0: bougera d'ici une semaine.
2: Okay.
0: J'en sais rien. 113, parce que c'est le nombre de pays qui ont aboli la peine de mort. Alors, je sais pas, moi, en 1981, la France a aboli la peine de mort. C'était le 35e pays à le faire. Nous, on l'avait fait en 76, puis le Vatican juste un peu avant. Donc, on n'était pas très nombreux. Il y en a 113 qui ont aboli la peine de mort. Et le 145, qu'est-ce que c'est? On va juste élargir un peu. C'est le nombre d'États qui ont aboli la peine de mort ou qui ont décidé de ne plus y avoir recours. Alors là, vous en avez des États aux États-Unis qui ont décidé ça. Alors, si vous tenez compte du long chemin, c'est un chemin de Compostelle épouvantable, mais il y a de la lumière, on s'en va quelque part. D'où mon idée de ne pas accepter l'idée d'une guillotine sur la place publique pour revendiquer quoi que ce soit en termes de politique. Tout le monde n'est pas d'accord avec moi, mais c'est vraiment un sentiment. Moi, je veux voir la lumière, elle se trouve dans le 113 et dans le 145.
2: Alors,
0: non, bébé.
2: c'est ça votre illumination, effectivement, mais j'adore ce point de vue parce qu'effectivement, il y a ces images qui frappent et qui frappent fort.
0: Oui.
2: Et puis à côté, il y a ces images qui font moins de bruit et qui sont
0: justement
2: qui brillent moins fort, exactement.
0: Ça détruit l'impression de. Vous savez, au niveau du self-esteem, là, tu sais, l'idée qu'on peut se faire de. Est-ce qu'on est bon ou on est mauvais? Et constamment voir des chiffres aussi et nous, les journalistes, on est très bons dans les chiffres catastrophes. Et on oublie les histoires d'amour. On n'en parle pas. Alors, moi, je dis, il y a quelque chose, là, il faut être capable de débusquer les chiffres. Il faut débusquer les bonnes choses.
2: Il faut débusquer de façon générale. Et c'est pour ça que ce segment des révélations, c'est ce qu'on vous demandait dans votre quotidien, débusquer des moments qui, pour vous, ont créé des réflexions. Puis c'est l'exemple le plus parfait, Alain. Fabrice, tu
1: voulais réagir? Oui, j'allais compléter en disant que, à travers l'ensemble des tragédies, il y a plusieurs populations qui continuent à vivre leur vie. Donc, je pense qu'il y a beaucoup de souffrance, en fait, quand j'entends ce que tu disais, Alain, tantôt. Mais les populations qui vivent les contre-coups de ces tragédies-là trouvent toujours des moyens, en fait, de vivre la vie. Donc, je trouve ça important. Donc, aux États-Unis, les populations noires, par exemple, on peut prendre les populations palestiniennes qui sont particulièrement visées par la peine de mort en date d'aujourd'hui, sont des peuples qui, malgré la tragédie, continuent, en fait, à trouver de la joie. Là.
2: Et oui, Israël qui vient de renforcer sa peine de mort et tout ça.
0: Et puis, ça n'enlève pas toutes les peines de mort qu'on applique dans les cas, par exemple. Vous êtes homosexuel?
2: C'est ça.
0: Vous voulez changer de religion, quel crime?
2: Il y a vraiment un recul en Afrique là-dessus, là. C'est absolument effroyable. OK, Fabrice, allons-y avec les bébés.
1: Oui, les bébés.
2: Oui, exact.
1: Grosse transition. Pour dire, en fait, quelque chose qui est quand même une évidence, je l'ai nommé un peu plus tôt durant le segment, c'est qu'en général, quand on aperçoit un bébé, en général, on réagit positivement. Il y a rien de surprenant là. Je remarque d'ailleurs ces réactions-là quand je me promène avec mon fils qui va avoir 1 an et demi le 9 mai, donc littéralement cette semaine. Mais la semaine passée, en moins d'un kilomètre de marche avec mon fils, pas loin de 10 personnes nous ont regardé avec un gros sourire, en lui envoyant la main, des fois en m'envoyant la main, en lui disant allô, avec un petit ton gaga que je vais pas répéter pour pas avoir l'air trop ridicule. au micro. Et ça a même ouvert la porte à certaines conversations, des fois quelques mots qui duraient en fait quelques secondes. Et c'est là que je me suis demandé comment ça se fait que tout seul, je peux croiser tout plein de personnes sans aucune interaction, mais qu'avec mon fils, c'est complètement différent. Bien sûr, les bébés, ils sont mignons, particulièrement le mien. mais encore, j'ai fini par me dire que les bébés nous rappellent que nous aussi, on est des animaux. La raison pour laquelle j'en parle, c'est que je fais partie d'un groupe de lecture qui lit l'ouvrage What Animals Teach Us About Politics, ce que les animaux nous enseignent à propos de la politique. Et c'est écrit par Brian Massoumi. Si jamais tu as l'occasion de le rencontrer, Pénélope, je te recommande. Oui. C'est un Montréalais, un ancien professeur de McGill et de Concordia, un gars absolument, absolument brillant. Et le lendemain de ma marche, dans mon groupe de lecture, on lit ensemble un chapitre qui parle de la notion de l'instinct. Et ce que j'ai trouvé intéressant, en fait, c'est que l'instinct était présenté non pas comme quelque chose d'ésotérique, mais comme une vraie forme d'intelligence. On n'est pas dans le registre des gestes qu'on planifie cognitivement, mais on est plus dans le domaine des simples réflexes. On n'est pas non plus dans le domaine des simples réflexes automatiques. Par exemple, une auto qui passe, puis on recule. On est dans ni l'un ni l'autre, en fait. Entre les deux, il y a des gestes qu'on pose de façon improvisée parce qu'on est connecté avec ce qui se passe dans le moment présent sans pouvoir vraiment prédire qu'est-ce qui va se passer par la suite. L'exemple qui me vient, ça t'arrive probablement, t'as tes questions d'entrevue finies là, puis à un moment donné, tu suis la personne, l'invité, puis tu te dis, j'ai une question à poser qui va peut-être aller nulle part, mais tu sens que c'est pertinent de la poser. Puis ça génère toute une conversation qui n'était pas prévue au point de départ. Et ça, c'est simple. Et je trouve ça magnifique. On pense, bien entendu, que les animaux ont un instinct, mais on oublie parfois que les humains aussi, on en a un instinct, d'où le lien que je fais entre les humains, en fait, et les animaux. Je sais que, Alain, je parlais des bébés, mais je sais que quand on pense aux personnes qui sont plus âgées, moi, j'ai l'impression que on réagit de manière similaire aussi, c'est-à-dire que je rencontre une personne âgée, je vais être plus doux, plus tendre
2: Alain,
1: en fait.
2: Est-ce qu'on vous sourit comme on sourit à des bébés?
3: Ben ça dépend. Non, mais c'est parce que j'ai pris l'habitude quand il pleut pas, je marche sur les plaines avec ma blonde, puis souvent tout seul aussi. Et je vois que je fais ça depuis un certain temps maintenant, depuis que je suis un nouveau vieux, et je vois qu'il y a beaucoup de gens qui font ça. Et il y a une après deux tours de plaine, là, une complicité, on se dit, toi aussi, t'es là, toi aussi, t'as la possibilité de faire ça à 10 heures le matin. Il y a quelque chose de très sympathique qui se produit.
2: Ah, ça me fait juste penser à quelque chose, puis je suis tellement off, là, mais tu sais, il y a quelqu'un dans mon entourage qui vieillissait, qui est devenu un nouveau vieux à un moment donné, et qui, dans le métro, se faisait faire des sourires par une jolie jeune femme, et il pensait que c'était de la séduction, et non, elle voulait juste lui laisser son siège. C'est un nouveau sourire pour un nouveau vieux que je ne connaissais pas.
3: Facile, vous direz à votre copain ou à votre copine, là, vous direz ceci, c'est le truc là pour rire, parce que c'est vrai que ça crée un drôle de feeling, on vous dit, j'ai-tu si l'air vieux? Ah, mais le truc, c'est d'offrir son siège Oui. Ben, il le prend un jeune.
2: C'est bon.
3: Ça marche.
2: J'adore ça.
3: Et les gens vont tous vous regarder dans l'autobus en disant,
2: Une
3: illumination.
2: Exact.
3: Mais j'ai juste là un truc, Fabrice. Oui. C'est que ce que tu décris de toi avec ton fils, je le vis avec mes petits-enfants. Et c'est très curieux parce que les grands-parents, il y a quelque chose. On essaie de pas faire de discipline. On est là en amour avec nos petits enfants. Il y a quelque chose là dans notre vie. Là, il y a quelque chose qui se passe. Moi, je suis devenu un nouveau vieux, et puis mes petits enfants sont dans mes yeux le parfait symbole de ma continuité ou de la continuité de l'espèce.
1: Ben moi, je le vois avec mon père quand il voit mes enfants et mes neveux nièces, comment ils s'illuminent. Quand je me dis, my God, ce papa-là, il est super cool et joyeux. Donc c'est beau à voir en fait. Par rapport à ces questions de l'instinct, moi, ça me semble important de le souligner parce que, bon, là, on en parle de manière légère, mais je trouve ça vraiment, vraiment, vraiment important. dans un contexte où quand on va à l'école, au travail, dans la société en général, on est vraiment dans un mode parfois machinal, métro, boulot, dodo. Et c'est encore plus vrai avec les algorithmes qui littéralement peuvent orienter nos comportements de manière à ce que on agisse sans vraiment être nous-mêmes, en fait, finalement, et donc on perd toute forme de créativité. Et l'instinct, c'est ce qui nous reste pour maintenir ce genre de créativité-là. Pénélope, tu avais une question?
2: Non, pas du tout, je voulais juste t'entendre.
1: Ah, mon beau frère.
2: Et c'est à ce niveau-là. Continuer à nous parler de ton illumination.
1: Alors, voilà, donc l'instinct qu'on parle de politique tantôt, c'est, pour moi, c'est un phénomène qui est éminemment politique. Et donc, je reviens au livre, là, ce que les animaux nous apprennent au sujet de la politique. Et c'est à ce niveau-là que je trouve les bébés fascinants, à mon avis, nous rappellent, en fait, tout le potentiel qui est vivant. On parle des personnes qui sont plus âgées, les personnes en fin de vie. Mais au-delà des bébés, ou au-delà des personnes qui sont plus âgées, j'ai l'impression qu'il y a un ensemble de situations qui pourraient nous inviter à faire preuve davantage d'instinct.
2: D'ailleurs, tantôt tu disais, tu sais, en un kilomètre, on nous a arrêté ou fait des sourires 10 fois. Tout seul, je fais ce même kilomètre-là. Mais peut-être, si tu regardais les gens et si tu leur souriais, là, d'un coup, il y aurait tout un potentiel.
1: Ben oui, c'est exactement
2: et vice-versa.
1: C'est exactement
2: combien
1: ça.
2: Combien de fois on est dans un ascenseur, on dit pas bonjour. Combien de fois on croise sur la rue, on dit pas bonjour. Puis après ça, on rentre chez nous puis on dit, ah, mais dans cette société, personne se regarde, personne se parle, mais personne, c'est aussi soi-même.
1: C'est exactement ça. Donc, donc oui, les bébés, oui, les personnes plus âgées, mais on peut le faire.
2: Mais c'est comme si notre instinct, ça veut dire, nous fait se renfermer sur soi dans une société, sur un trottoir, quand on croise, on n'est pas ouvert, on est plutôt, notre instinct est là, mais on se ferme.
1: C'est une bonne question. Je ne sais pas si notre instinct nous commande de nous fermer ou on n'est pas à l'écoute de notre instinct. Ouais. Donc, je n'ai pas la réponse à ça. Mais il y a tellement de situations. Mm. On auto-travaille, on a le goût de féliciter un collègue pour un bon job. Est-ce qu'on le fait ou on le fait pas? Puis là, on rentre chez nous puis on l'oublie.
4: On
1: n'a pas
4: de passer pour des têteux.
1: Ben oui,
2: exact. Moi, je le fais. Des fois, je suis chez moi, là, ou après, pendant que je fais mon yoga, là, en Shavasana, il y a des gens qui viennent à mon esprit que j'ai pas vu, à qui j'ai pas parlé ou que j'ai croisé. Et là, souvent, après, je vais aller sur Messenger.
1: Parce que le corps s'est réveillé à ce moment-là.
2: Et là, je vais dire, hey, je t'ai vu l'autre jour, ouais, je t'ai entendu, ouais, c'est, quelle belle discussion, comme d'habitude, les illuminés. Alain Crevier, Fabrice Ville, merci infiniment pour vos réflexions ce matin.
1: Merci, Canadien en 6.
4: C'est un grand plaisir. Salut, Fabrice.
2: Canadien en 6, c'est vrai, ça commence ce soir.
4: Ah oui, moi, je suis en 6 aussi.
2: OK, d'accord. Bon, votre instinct vous dit.
4: Et arrêtez de dire qu'on a volé le match, c'est pas vrai, on vole pas de match.
2: D'accord. Voilà comment cette heure se termine. On accueille nos testeuses après ceci.
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6: Bonsoir, ici Fanny Sanson. Voici les nouvelles. Airbus a confirmé une commande record de 150 avions A220 par la compagnie Air Asia, basée en Malaisie pour son usine de Mirabel au Québec. Ottawa souligne que cette transaction d'une valeur de 19 milliards de dollars est la plus importante jamais conclue pour un avion conçu et fabriqué au Canada. Air Asia a indiqué son intérêt pour acheter d'autres appareils si Airbus développait des avions un peu plus longs. Le chargé de cours en gestion de l'aviation et de la chaîne d'approvisionnement à l'Université McGill, John Gradeck, affirme que le plus gros défi désormais pour Airbus sera de hausser sa capacité de production à Mirabel.
7: Et c'est la ligne de production qui est vraiment le talon qui cause les ennuis parce que pour que la ligne soit rentable, Airbus nous a dit pendant quelques années maintenant qu'il faut hausser la capacité, il faut hausser la production à 14 appareils par mois. Ils ont de la difficulté à produire 7. D'abord, ça veut dire que pour ces 7 appareils par mois, la commande pour AirAsia, les premiers avions vont arriver seulement en 2031 et 2032.
6: Airbus s'était donné pour objectif d'atteindre la rentabilité cette année avec une cadence de 14 appareils par mois, mais ce plan a pris du retard, notamment en raison de la pandémie de COVID-19. L'Ordre des pharmaciens du Québec recommande le retrait des boissons énergisantes en pharmacie. Il se joint ainsi au mouvement lancé par la famille de Zachary Miron, mort à l'âge de 15 ans, la suite d'une interaction entre une boisson énergisante et un médicament contre le TDAH. La chaîne des pharmacies Family Prix a d'ailleurs annoncé qu'elle retirera ses produits de toutes ses succursales jusqu'à ce que leur vente soit encadrée. Le président de l'Ordre des pharmaciens du Québec, Jean-François Desgagnés.
8: L'Ordre des pharmaciens n'a pas juridiction sur la partie adjacente aux pharmacies, donc la partie commerciale. C'est pour ça que moi, je ne pourrais pas décréter un règlement qui dit qu'on n'a pas le droit de le faire, parce que c'est dans la partie commerciale qui est adjacente à la pharmacie. D'où notre démarche d'amener les gens à une réflexion sur la cohérence et d'amener les gens à prendre ce pas-là, cette action-là, pour la santé du public.
6: La ministre de la Santé du Québec, Sonia Bélanger, salue le geste des pharmaciens. Ils y explorent des pistes d'action avec l'Ordre, notamment en matière de sensibilisation. Un peu partout au pays, les résidents ont toujours de la difficulté à trouver des logements abordables, même si l'offre globale sur le marché est à la hausse. En Nouvelle-Écosse, les locataires constatent que même les prix des vieux logements ont fait un bond. Les précisions d'Éloïse Rodriguez.
9: Il y a de plus en plus de Néo-Écossais qui ont besoin d'aide pour joindre les deux bouts en raison de la hausse des loyers, explique Angela Bishop du Housing Trust of Nova Scotia.
10: The group of people that need some kind of support to get to the end of the month has grown.
9: Les données de la Société canadienne d'hypothèques et de logements montrent qu'en une seule année, de 2024 à 2025, les loyers médians des logements construits avant 1960 et jusqu'en 1999 ont augmenté d'environ 13 à 18 % alors que typiquement, ce sont les plus vieux logements qui sont plus abordables. Caroline Whiteman est chercheuse principale en matière de logement à la School of Cities de l'Université de Toronto. Pour chaque nouveau logement abordable construit, le Canada en a perdu environ 15 autres entre 2011 et 2021, selon cet expert.
11: We were losing about 15 affordable homes for every...
9: Caroline Whiteman affirme que plutôt que de se laisser guider par la logique du marché comme c'est le cas depuis des décennies, il faut prioriser la construction de logements abordable et s'assurer de préserver ceux qui existent déjà. Dans un communiqué envoyé à CBC, le ministère de la Croissance et du Développement maintient que l'abordabilité des logements dépend fondamentalement de l'offre et de la demande et que la province a investi plus de 288 millions de dollars dans plus de 3 000 logements abordables depuis 4 ans. Ici, Héloïse Rodriguez, Radio-Canada, Halifax.
6: À 35 jours du coup d'envoi de la Coupe du monde de la FIFA, le comité organisateur de Vancouver lance un message aux résidents de la ville. La circulation sera grandement perturbée. Le comité encourage fortement les résidents et les touristes à utiliser les transports en commun. Les précisions de Julie Landry.
12: Les organisateurs ont choisi une station de métro pour lancer leur campagne, bon à savoir avant de partir, parce que ce sera compliqué de circuler dans la ville, surtout les jours de match. Ceux qui iront au Festival des fans pourront utiliser un service de navette et de stationnement de vélo gratuit, l'objectif étant de limiter la circulation de voitures pour minimiser l'impact pour les résidents qui habitent dans le quartier.
13: People who live and work in the area should be aware that certain routes around the stadium will not be accessible.
12: Et de nombreuses routes autour du stade seront fermées, même pour les piétons, comme l'explique le directeur général de PAVCO, la société qui gère le stade, Chris May. Les exercices policiers vont également être de plus en plus nombreux d'ici le coup d'envoi pour assurer la sécurité publique. Don Chapman, du service de police de Vancouver, se dit confiant.
14: Yeah, we're ready for everything.
12: Et quand une question sur les coûts liés à l'événement à Vancouver est posée, Jessie Adcock, la responsable du comité organisateur, rappelle qu'elle est là pour parler de la campagne d'information.
15: We're really here to focus on Know Before You Go today.
12: Et qu'elle fera une mise à jour budgétaire dans quelques semaines. La Coupe du monde commence dans moins de 6 semaines. Ici Julie Landry, Radio-Canada, Vancouver.
6: Et en terminant au hockey, le Canadien a perdu son premier match face aux Sabres. Buffalo a dominé par la marque de 4-2, le premier duel de la série contre Montréal. Le prochain match aura lieu vendredi, toujours à Buffalo. Le tricolore sera de retour à la maison dimanche pour le troisième match.

0: Deuxième heure d'émission, Pénélope Meco. Il se passe beaucoup de choses pendant ces 6 minutes. Hein? Pensez pas qu'on prend notre petit café tranquille. On a ces 6 minutes-là, des fois, pour se préparer pour la prochaine heure. On est avec Luni. Bonjour, Luni.
1: Bonjour, Pénélope.
0: On est avec Miss Sushi. Bonjour, Geneviève. Hello. On est avec Leslie Chesterman.
2: Bonjour, Pénélope.
0: Salut, Leslie. Dans une heure après après vos 3 tests, donc les 3 sujets de vos tests, je devrais dire, nous allons accueillir notre duo de critiques musicales, Eugénie et Steve. Steve va nous présenter le mini-album de Bonne Nuit Chérie. Et Eugénie va nous parler du retour de Sporty Spice.
3: Oh, ooh,
0: Melanie, wow. je savais que ça
3: allait réagir.
0: Merci, exactement, oui. Qui arrive avec un nouvel album. Donc, on fait ça dans une heure. La raison pour laquelle on est un peu rentré échevelé dans cette deuxième heure, c'est que là, les étoiles Michelin viennent de sortir. Puis là, on parlait des lauriers qui ont eu lieu. Puis là, il y a le 100

0: Auberge Saint-Mathieu à Saint-Mathieu-du-Parc. Ouais. Hogan et Beaufort à Montréal. Fantastique, je veux dire. Mmh, ouais, ça fait longtemps que Marc-André Jeté, c'est un très grand chef, très bon chef. Le Clan à Québec, encore une fois, bien mérité. Moi, j'ai dit rien sur Auberge Saint-Mathieu. J'ai entendu que des choses extraordinaires, mais j'ai pas encore mangé là. Alors, pas de commentaires à date. Et aussi, Sushi Nishi no Kaze, qui est où j'ai mangé à Montréal. Mmh. Un sushi excellent à Montréal. Très cher, mais vraiment du niveau international de grands sushis, une étoile Michelin. Et si on parle de deux étoiles, la tanière a quand même gardé ses deux étoiles, mais il n'y a pas d'autres deux étoiles au Québec.
1: OK. Donc, l'auberge Saint-Mathieu, là, dans ma mémoire, j'essaie de faire le lien. Tant ce matin, j'ai lu Hugo Dumas qui nous parlait des chefs. C'est Jeanne Larose, 25 ans, mais elle est chef au comptoir, qui est la buvette estivale de l'auberge Saint-Mathieu, mais elle brille en ce moment dans les chefs, nous écrivait Hugo Dumas ce matin. OK. Est-ce qu'on peut dire un mot sur ceux qui n'ont pas d'étoiles? Et depuis la première, depuis l'an passé, que ça nous étonne. Ici, on a reçu la semaine dernière Antonin Mousseau-Rivard qui nous parlait de la grande déception de ce que ça fait pour un restaurant, surtout quand la clientèle vraiment attend de ce restaurant-là qu'ils reçoivent une étoile parce que la qualité n'est vraiment pas approuvée. On parle du Mousseau et du Toqué. Ben, qu'est-ce qu'on peut dire là-dessus?
0: Moi, j'ai toujours pensé que si on avait un deux étoiles à Montréal, ce serait Toqué parce que c'est un restaurant qui est bâti pour avoir des étoiles Michelin. C'est un restaurant qui a une cuisine énorme comparé à un restaurant comme Master où c'est tout petit. Mm-hmm. On parle d'un chef que pour des années était en haut des palmarès pour très longtemps. C'est sûr que le temps passe, il y a des gens qui montent. Moi, je trouve toujours qu'il y a beaucoup de potentiel pour avoir un ou deux Michelin Toqué. Je suis triste de pas voir sur la liste. Mais c'est toujours des histoires à repenser. Qu'est-ce que Michelin veut des restaurants à Montréal? Et pour très longtemps, on a dit que Michelin comprend pas Montréal. Mais moi, je le vois différemment maintenant. Moi, je vois que souvent, c'est Montréal qui comprend pas Michelin. Et on n'est pas une ville qui était bâtie sur un guide Michelin comme Paris ou Lyon ou Londres ou Tokyo. On est maintenant ces premières générations de Michelin pour nous.
1: Mais pourquoi Québec comprendrait Michelin, puis Montréal comprendrait pas Michelin, parce qu'il y a vraiment beaucoup de restaurants au Québec, là.
0: Oui, mais c'est que quand même, il faut voir que Québec, ça fait longtemps, c'est très fort en gastronomie. Mm-hmm. Moi, j'ai toujours trouvé que Québec était un peu laissé derrière Montréal.
1: Oui, mais Laurie Raphaël et Toqué, là, c'est pas comme un peu équivalent? Ou...
0: C'est pas à nous de juger, Pénélope. C'est pour nous, oui, mais je veux dire, peut-être pour Michelin, non. Et je suis sûre que ces deux chefs que je trouve, c'est bien mérité. Peut-être ils sont déçus ce matin. C'est sûr qu'ils sont déçus ce matin.
1: Ils sont déçus ce matin, là.
0: Mais c'est beau aussi de voir quand même que le clan Stéphane Moda, un chef excellent. Je suis contente de voir. Et Stéphane Moda, c'est un chef qui connaît Michelin. C'est un Français qui a travaillé dans des grands restaurants étoilés. Alors, il comprend c'est quoi un peu le, je veux dire, un peu le jeu Michelin. Et aussi Hogan et Beaufort, Marc-André Jeté. Un grand chef est très humble.
1: C'est Narval Rimouski, c'est vraiment intéressant de les voir là. C'est Mathieu Duparc aussi, là. C'est super intéressant de les voir là. Mais tu disais, Louis, je vois pas Mousseau, moi, dans les recommandations, mais j'ai juste la liste du Bib Gourmand.
2: Oui, ben en fait, oui, c'est ça, il y a une liste. Maintenant, peut-être que je me suis trompée. Écoute, on a reçu la liste là, à 10h05, là, d'où notre entretien. Mais juste pour mentionner, par exemple, par rapport à Québec et Montréal, ça a été annoncé, justement, c'était le gala des lauriers de la gastronomie lundi dernier. Et ça a été annoncé pour la première fois après 8 ans à Montréal que maintenant, le gala va se faire en alternance entre Québec et Montréal. Oh. Donc, en 2027, ça va se dérouler à Québec pour la première fois. 2028, de retour à Montréal. Et on continuera comme ça parce que ça va permettre à... tous les gens de la région de Québec, mais aussi peut-être qui sont, par exemple, de Kamouraska, qui était particulièrement à l'honneur cette année au Laurier. Donc, je pense que c'est quand même une belle annonce là, pour Montréal.
0: Et aussi pour Montréal, il faut dire que sur la liste de Canada's 100 Best qui est sortie, je crois, lundi, que quand même, c'est Montréal qui a dominé cette liste-là. Je crois qu'il y avait 38 restaurants, 28 ou 38, je sais qu'il y avait un 8 restaurants dans cette liste, et de loin. Alors, moi, je me... Et numéro 2 était Mon Lapin, numéro 3 était Le Tanière, numéro 1 était Pearl Morissette, quand même, en Ontario. Et je trouve que pour les chefs, ça doit être bizarre de voir qu'ils sont numéro 2 sur cette liste, pas d'étoile Michelin.
1: Ouais, c'est ça.
0: Il y a World's 50 Best qui arrive au fin mai. Alors, il y a beaucoup de listes et les gens sont pas tous pareils. Alors, ils doivent se poser des questions tout le temps.
1: OK, je viens de trouver Mousseau. Il est dans les recommandations, oui, dans les 85 restaurants recommandés.
0: Il était déjà recommandé. Toqué aussi pour déjà recommandé. J'espère qu'il y a plus de restaurants italiens qui ont été recommandés cette année parce que la l'année passée, il manquait des grands restaurants.
2: Il y a Mochione comme... qui est là.

0: Bocconi, ouais. Est-ce que je sais pas si Gratiella est là ou Impasto, des bons restaurants qui sont l'année passée n'étaient pas recommandés, je trouve non. que non. sont bien mérités, non. mais Michelin a une petite tendance d'oublier les Italiens en Amérique du Nord.
1: Dorcia, est-ce que c'est italien? Non, je pense que c'est moyen-oriental, je suis pas sûre. OK, bref, tout ça pour dire que vous avez des minutes de plaisir à déchiffrer tout ça, parce qu'il n'y a pas juste les étoilés, là, c'est français, Dorcia. Il y a plein d'autres pépites à dénicher dans toutes ces recommandations.
2: Mais c'est une grosse semaine pour les restaurateurs. Mon Dieu, le Gala des Lauriers, les 100 Best et les annonces Michelin, tout dans la même semaine. Ça, les 51 autres semaines de l'année sont moins présentes.
0: Il faut dire, il y a 10 ans, on n'avait rien. On n'avait pas de liste, on n'avait rien. C'était ailleurs.
1: On avait juste au papier.
2: Mais le guide de Resto Voir, je pense qu'il remettait des étoiles, je pense, ou quelque chose comme ça.
1: Oh mon Dieu, c'est... Hey, moi, je me fiais tellement là-dessus.
2: On l'achetait, là, c'était épais.
1: Oui. Wow. OK, allons-y avec le sujet d'aujourd'hui qui était prévu, donc pour lequel vous êtes préparés. Louni, tout à l'heure, tu nous parles de quoi?
2: On parle de technique de cuisson des champignons parce que j'ai vu passer une technique qui défie pas mal toutes les règles que moi j'avais toujours apprises sur la cuisson des champignons et j'ai décidé de me lancer, de tester ça et j'ai été très surprise. Donc, en fait, on va être moins stressé avec la cuisson des champignons. Avec ce que je vais partager avec vous.
1: OK, je savais pas que c'était stressant.
2: Ben oui, faut pas qu'il y ait d'eau dessus, faut nettoyer avec une brosse là, faut pas que ça
1: c'est ouais, ça. C'est ça, OK, parfait.
2: Bien stressant.
1: Parfait. Geneviève Evrel, on fait quoi tantôt?
3: On parle de mochi, cette petite bouchée japonaise qui se confectionne au Japon depuis c'est ça, plus de 1000 ans. Je trouve ça intéressant.
1: Dessert, oui, faut dire oui, base de pâte de toutes sortes d'affaires, de farine
3: ben surtout? c'est de la pâte de farine de riz finalement gluante. C'est full intéressant. Puis, tu sais, il y en a vraiment pour tous les goûts. Puis, ça a vraiment évolué, surtout dans les dernières années. On l'a bien américanisé et tout. Donc, je vais vous en parler bien humblement.
1: Leslie Chesterman, on commence ensemble. Ouais. Avec les différents types d'œufs qu'on retrouve à l'épicerie ou dans certaines épiceries plus fines.
0: Oui, ben c'est sûr que je trouve que les œufs c'est rendu un peu comme le poulet. Alors il y a un accord là entre les deux. C'est que moi je rentre et je vais acheter du poulet avec mon âge avancé de 50 plus. Dans ma jeunesse, il y avait un poulet. Et dans ma c'était le poulet emballé. Ouais. Ah, des fois il y avait une petite étiquette. Ouais. J'ai jamais vu les B. Je sais pas c'est quoi les poulets B ou C. Mais ensuite, les œufs, il y avait les œufs. On achetait les œufs. Alors, avec le temps, maintenant, il y a un mur d'œufs dans les épiceries, dans mon métro. Là, je vois des œufs, j'ai le choix. Et quand mes parents vivaient en Angleterre, j'adorais les œufs anglais. Je trouvais toujours il y avait un goût. C'était plus riche, c'était plus je sais pas trop quoi œuf. C'était plus œuf. Et éventuellement, j'ai remarqué que j'achetais des œufs pour manger, comme le matin si je mange des œufs plats. Je vais acheter des œufs bio fantastiques. Et si je faisais un gâteau avec une douzaine d'œufs ou 8 œufs, j'achetais les œufs les moins chers. OK? Parce que j'étais convaincue que pour le goût, ça prenait les œufs bio. Et pour tout ce qui était pâtisserie, les blancs d'œufs, c'est juste d'albumine, c'est pas grave. Alors, je commence à faire des tests. Et je vois que j'avais complètement tort, qu'à la fin, j'ai poché plusieurs œufs. Aucune façon de voir la différence. Et si on parle de prix, on peut parler entre 25 sous pour un œuf, environ. C'est environ 30 sous, 25 en
1: Est-ce que le prix des œufs a baissé? Parce que l'année passée, c'était comme pas achetable. Une de journaux était remplie.
0: Il y avait une pénurie, surtout aux États-Unis, avec les œufs. Et c'est pour ça que Trump est élu, parce qu'il a dit il y aurait des œufs, il n'y a plus d'œufs. Alors avec moi, il y aurait... C'était une des raisons que Trump était élu. Et ensuite, on peut trouver des œufs à 11 $ quand même la douzaine. Alors, on est environ à 90 sous l'œuf. Alors, on dit... moi. Honnêtement, je pensais toujours que quand c'est cher, c'est meilleur. Quand le vin est cher, c'est meilleur. Non, quand le pain est cher, c'est meilleur. On avait toujours cette impression.
1: Mais t'as quand même noté des différences entre certains œufs, mais pas en tous.
0: Non.
1: OK.
0: Je veux dire, alors, devant vous...
1: Elle a sa petite face de grippette. Hein?
0: Non, mais j'apprends des choses. Et c'est pour ça que j'adore cette émission. Ouais. Testeuse, c'est que, tu sais,
1: mon âge,
0: j'ai tellement d'œufs. J'ai cassé plus d'œufs que n'importe quoi. Mais j'apprends... Wow. C'est vraiment des idées qu'on avait, des préconçus, ça sort de la porte. Alors, devant vous, vous avez œuf numéro 1 à gauche, œuf numéro 2. Il n'y a rien dessus, c'est un œuf cuit dur. Moi, j'ai essayé avec des œufs pochés pour avoir un peu plus le jaune coulant, mais je ne pouvais pas amener des œufs pochés ce matin. Alors, il faut les manger, il faut me dire c'est lequel qui est trois fois le prix que l'autre.
1: Oh,
0: trois fois le prix que l'autre.
2: OK, on y va. Mais là, il y a

0: encore un morceau de coquille sur le tien, là. Je veux pas que tu...
1: OK. OK. F-A. Hey, ça m'aurait pris de l'eau, je vous le dis.
2: Oui,
1: ça me prendrait de l'eau, s'il te plaît, Caroline. OK. Et... B.
0: B.
3: B. B, c'est le plus cher.
1: Ouais. Toi, Geneviève, tu dis quoi?
0: En vrai, je vois pas tant de différence.
1: Moi non plus, mais j'ai décidé que c'était B.
0: OK.
1: B. B. Bon. B. J'aime mieux le goût du jaune de B.
3: B est le moins cher.
1: Yes, tu viens d'économiser.
3: Et le A.
1: Plus d'argent dans mes poches.
3: Non, mais c'est ça.
1: Ah,
3: et
1: ouais?
3: Et je veux dire, de voir la différence entre les deux. Bonne chance.
1: Tout?
0: Ouais.
1: Ah, OK.
0: J'ai pas vu.
3: On voit rien de différent. Et comme j'ai dit, celui-là à gauche, c'est quand même un œuf bio d'une collective de fermes, etc. Coquille, quand même, qui est brune, qui veut absolument rien dire. C'est la variété du poulet, ça veut rien dire d'autre. Et celui à droite, c'est l'œuf qu'on voit œuf. L'œuf qui était à en dessous de 3 $ pour une douzaine en solde à mon métro, et l'autre c'était 11 $ la douzaine.
1: Oh,
3: quand
1: Dieu.
3: Même.
1: OK. Oui. Mais qu'est-ce qui justifie ça?
3: Alors,
1: est-ce qu'il y en a qui dorment sous des couettes de duvet d'oie le
3: c'est
1: soir?
3: C'est exactement ça.
1: Est-ce qu'il y en a
3: ça.
1: Qui sont massés?
3: Il y en a qui mangent du caviar. Oui, non. Alors, c'est exactement ça. Alors, au début, je pensais que c'était une question de goût. Pas du tout. Et j'ai lu beaucoup d'articles où les gens ont fait des tests comme moi, même des gens qui ont des poules chez eux, qui ont demandé oui. d'avoir des œufs. Et puis à la fin, la structure de l'œuf, c'est la structure de l'œuf. Alors,
1: mais
3: ce qu'on achète...
1: Quand ma belle-sœur m'amène de ses œufs, de ses poules, là, le jaune à l'intérieur, il est presque orange.
3: Aha.
1: C'est tellement meilleur.
3: Oui, mais ça, c'est aussi, ça n'a rien à voir avec le goût. Alors, si on regarde pour la couleur, c'est un indicateur direct du valeur nutritive. C'est ce qu'il mange. Mais à la fin, l'œuf va avoir le même goût. C'est psychologique qu'on voit les œufs qui sont jaunes comme ça, puis on dit, oh, c'est
1: ça
3: tellement meilleur.
1: Ça goûte bon des œufs de la ferme.
3: Oui, mais à la fin, un œuf, c'est un œuf. Alors, ce qu'on achète, oui, ce qu'on achète, peut-être un œuf de caille ou tout
1: ça,
3: c'est différent, là. C'est, mais quand même, la structure est pareille. Alors, ce qu'on achète à la fin, c'est des valeurs. Ce qu'on veut,
1: pas nutritive, des valeurs,
3: c'est des valeurs humaines. Alors, est-ce qu'on veut des poules en cage? Est-ce qu'on veut, on voit nest laid. Alors, ça veut dire qu'ils sont en nid. Apparemment, le nid, ça veut pas dire grand chose.
0: Ouais, non, c'est pas du gros luxe. Là,
3: c'est ça. Les œufs qui sont
1: de poules en liberté.
3: De poules en liberté. Mais ce qu'il faut
1: ou
3: aussi
1: de poules
3: voir,
1: pas dans des cages.
3: Pas dans des cages, cage free,
1: ouais.
3: Qu'ils ont un peu plus de place. Mais aussi, il faut voir l'oméga 3. Alors, oméga 3, c'est une autre affaire. Alors, il y a très bonne raison d'acheter des œufs oméga 3 quand même, parce que si on mange pas, si on n'a pas un régime avec beaucoup d'oméga 3, si on mange pas beaucoup de poissons, mm-hmm. Ces œufs sont, okay. Ils sont donnés, les poules, ils ont quand même la nourriture qui est plus oméga 3 que comme flaxseed, des affaires comme
1: Est-ce
3: ça.
1: Est-ce que tous les œufs ont de l'oméga 3, mais certains en ont plus?
3: Non.
1: C'est l'alimentation des poules.
3: Et ça vaut la peine. Et quelqu'un m'a dit, il y a un fermier qui m'a dit que aussi, ces poules-là, souvent, ont un peu plus de place. Alors, oméga 3, c'est une bonne idée. Mais avec mes recherches, j'ai vu une autre chose. C'est que les poules en liberté, il y a une autre raison de prendre ces œufs-là. C'est qu'ils ont plus de soleil, alors plus de vitamine A. Alors, à la fin, les plus nutritives, c'est les poules en liberté qui sortent dehors, qui sont pas en dedans.
1: Mais pour les valeurs animales aussi, là, ça, c'est, on comprend. L'intention ici est pas de faire un jugement de valeur.
3: Oui.
1: D'acheter un autre. Mais les conditions des poules, c'est un cauchemar.
3: Ben oui.
0: Je pense que, tu sais, puis ça débat-là, il revient souvent, en fait. Mais souvent, je pense que ce qui ressort, c'est que si on voulait donner des conditions optimales à des animaux, qu'on va élever pour soit manger les œufs ou la viande, ça coûterait extrêmement cher, en fait.
1: Ouais,
0: fait qu'après ça, comme on dit, je pense pas que c'est un jugement, surtout dans un contexte de, mm-hmm. où tellement de gens vivent de l'insécurité alimentaire. Mais je pense que c'est intéressant de se rendre compte que si on voulait vraiment offrir des conditions optimisées, ça coûterait extrêmement cher, puis ça serait des produits de luxe qu'on mangerait occasionnellement.
3: Mais 11 $ la douzaine.
0: Ben, c'est ça.
1: On parle d'optimiser, mais en même temps, ça devrait être un peu une certaine base normale. Oui. Mais bon, ben.
0: Exactement. En ce moment, il y a beaucoup de choses qui se passent au niveau législatif. Là, il y a beaucoup de choses qui, tu sais, que ça brasse en ce moment pour amener justement pour faire passer des lois pour encadrer plus là, le bien-être animal dans le dans les conditions d'élevage.
1: Aussi, enlever du transport, là, tu sais, les conditions en transport sont terribles aussi. Mais bref, c'est pas ça le sujet.
3: mais aussi, c'est exactement la même chose comme pour le poulet. Je sais qu'un jour on peut parler du poulet et pénétrer

0: Là, vous avez dit, oui, c'est question aussi d'acheter un poulet qui a quand même une vie. Si on regarde le documentaire Food Inc., on voit des scènes où les poulets sont ramassés avec un aspirateur. Je veux dire, c'est un énorme aspirateur, mais ils sont... Non, mais le façon... On a les yeux fermés de ce qui se passe. Mm-hmm. Et avec les yeux, c'est la même chose, parce qu'à la fin, cette idée que ça va être meilleur quand c'est bon, non. L'œuf, c'est l'œuf. C'est l'addition pour nous à prendre. Mm-hmm. Côté nutritif quand même, parce que l'œuf, c'est un aliment très nutritif. Et d'acheter les poules avec l'oméga-3, si on a un manque d'oméga-3, ça vaut la peine. C'est pas énorme comme si c'était le saumon. Mm-hmm. Mais aussi, là, on peut commencer à poser des questions sur le saumon aussi. Ben, Et de l'autre côté, les poules en liberté avec plus de vitamines. Juste pour parler des jaunes d'œufs avec mm-hmm. plus de couleurs, parce mm-hmm. que je sais que quand j'étais à l'école de pâtisserie, il y a un colorant qui s'appelle jaune d'œuf numéro 2 ou quelque chose comme ça. Et souvent, on ajoutait quelques gouttes de je veux dire, en alimentation, des fois, il y a des petits trucs qu'on
1: fait. Dans les œufs bénédictines, vous injectiez de la teinture. Ben,
0: dans la crème pâtissière, peut-être, on mettait un peu de couleur.
2: Les petits œufs de Pâques à la crème, d'accord. Leslie, t'as une recette de ça, d'ailleurs.
0: Oui, on met un peu de jaune et un peu de rouge. Oui. Et juste pour vous dire, si on voit des jaunes foncés dans les œufs, et il y a une marque de Burnbrae Farms qui s'appelle Nature. Vous allez voir souvent ces jaunes-là ont beaucoup plus de couleurs, c'est presque orange, c'est appétissant, puis ça donne l'idée que ça goûte meilleur, mais bonne chance. Le jaune foncé, il met la nourriture, c'est le maïs, la luzerne, les flocons de piment rouge. Des fois aussi, j'ai vu du paprika qui donne plus de couleurs au jaune. Quand c'est jaune pâle, les régimes à base de blé ou d'orge produisent des jaunes plus pâles. Et des fois, j'achetais des œufs bio et je m'attendais à des jaunes extraordinaires. Puis non, c'est très pâle à la fin. Mais il faut changer cette idée avec les œufs quand même. Je sais que pour le prix, l'idée pour le prix d'acheter quelque chose qui a un goût meilleur, je comprends. Mm-hmm, mm-hmm. Mais aussi l'idée de pour le prix, est-ce qu'on pense à la vie des poules? Mm-hmm, alors, il y a des jours mm-hmm. je suis sympathique et j'achète des œufs bio. Il y a des jours que je dis, il n'y a rien dans ma compte de banque, j'achète l'œuf. Non, mais c'est comme ça que ça marche. Hein. Des fois, on a des bonnes intentions.
1: Absolument.
0: Mais...
1: des fois, le quotidien nous rattrape aussi. OK, j'ai vu... n'hésitez pas à congeler vos œufs.
0: Oui, alors il y a quelques trucs aussi. Je voulais parler des œufs. Premièrement, quand on achète des œufs, c'est pas les gens regardent les dates, mais quand même ça dure un bon mois dans le frigo les œufs. Si on n'a pas le temps de faire quelque chose mm-hmm. avec nos œufs, on peut les congeler.
1: Dans la coquille?
0: Non. Jamais dans la coquille, mais il faut les fouetter ou avec un peu de sel ou avec un peu de sucre. Et vous allez bien étiqueter, on va les fouetter pour éviter que ça devienne un peu gélatineux quand ça dégèle.
1: Okay.
0: Et il faut écrire quand même sur le contenant œuf sucré ou œuf salé, parce que si c'est pour un gâteau, un peu de sucre, c'est surtout les jaunes d'œufs.
1: On peut les congeler.
0: Oui, on peut les congeler sans problème.
1: Est-ce qu'on congèle le blanc? Non, on fait juste les fouetter.
0: On peut les congeler ensemble. Ouais. Moi, j'ai travaillé dans une pâtisserie en France, j'ai jamais vu un œuf complet. On achetait les blancs et les jaunes séparés.
1: Ah ouais, hein?
0: Et si vous avez, disons, beaucoup d'œufs, de blancs d'œufs dans le frigo, c'est vraiment bien pour, surtout la pâtisserie, de savoir le poids. Alors, quand on parle de poids d'un œuf, achetez toujours des œufs larges. Parce que si vous allez acheter des œufs extra larges, vous allez avoir plus de blancs plutôt que d'œufs.
1: Et les recettes, le standard, c'est large.
0: C'est large. Okay. Et quand on parle d'un œuf qui est large, c'est 50 grammes. Et ça, c'est 30 grammes pour le blanc, 20 grammes pour le jaune. Et pour des recettes, ça fait une différence. Surtout si on commence à casser les œufs. Mm-hmm. Un jour, mon fils revient avec des œufs médium. En tout cas, il ne m'écoute pas. Alors, il rentre avec des œufs médium. Alors, je suis en train de les casser. Des fois, ça prend deux œufs de plus dans la recette.
1: Ah oui, pour avoir le bon blanc.
0: Oui. Et vous allez voir aussi que j'ai tellement cassé deux. Des fois, l'été, il y a plus de blanc que de jaune. Alors, des fois, on finit avec 34 grammes de... Mais ça fait vraiment des différences dans les recettes, les œufs.
1: OK.
0: Alors... moi, je dis à tout le monde, prenez des balances pour faire de la pâtisserie.
1: Okay,
0: pas la des pâtisserie. Tasses, pas okay. quatre œufs uh-huh. quand même. C'est très précis. Et l'été, souvent, il y a plus de blanc. Et il y a un chef qui m'a dit, ça, c'est parce que les poules boivent plus d'eau. En tout cas, je sais pas si c'est vrai, là, mais...
2: Ils sont bien hydratés.
0: Ils sont bien hydratés.
1: Marie nous écrit, j'ai eu deux poules dans ma petite cour du quartier Saint-Jean-Baptiste, Georgette et Rita.
0: Oh.
1: Deux filles apprivoisées que j'ai données à la fin de l'été à une famille de quatre enfants. J'achète mes œufs de poules élevées en liberté, c'est un moindre mal. Je valorise leur confort car elles sont charmantes quand on les connaît bien. Oui, leur confort, mais encore une fois, des fois, mm-hmm. le confort de la personne qui achète, le confort économique est serré. Donc, voilà. Merci beaucoup, Leslie, pour
0: Merci.
1: Ça.
0: Merci.

0: après les œufs, les champignons. Le...
1: Oui, hein, on est dans des beaux petits aliments de base là, apprivoisés.
0: Mais d'ailleurs, des aliments qui ont un peu volé le show au Laurier.
1: Ben, c'est ça, en fait, au Laurier, cette semaine, il y a l'événement gastronomique de l'année. C'est le Festival des champignons forestiers de Kamouraska. Mm-hmm. Et il y a aussi le micro-migrateur, une aventure gastronomique à Kamouraska, où je pense qu'on se promène en Jeep puis on va cueillir des champignons, qui ont aussi gagné un Laurier. Donc, j'étais comme, mon Dieu, ça se passe, là, les champignons cette année. C'est vraiment... je pense que c'est vraiment un beau produit à découvrir. Puis, tu sais, je prêche pour ma paroisse en cuisine végétale, là, mais d'ailleurs, c'est pas même pas des végétaux, les champignons, mais ça fait partie, en fait, du répertoire en cuisine végétalienne. C'est tellement...
0: C'est pas végétal.
1: En fait, c'est pas du règne végétal, c'est du règne des champignons. En fait, c'est pas animal.
0: Ils ont
1: c'est
0: leur un règne.
1: Ouais, c'est un règne à part, les levures, les champignons. C'est, fait que c'est, quand je dis les végétaliens, on mange des végétaux, mais on mange aussi des champignons et des minéraux, là aussi, tu sais, tant qu'à faire. Okay. Mais bref, fait qu'en cuisine végane, il y a vraiment une belle place pour les champignons parce que c'est souvent une façon d'aller chercher beaucoup de saveurs umami puis même carrément d'imiter la viande parfois. Donc, ce qui a motivé mon sujet de chronique, c'est que j'ai vu circuler une vidéo, de la page de America's Test Kitchen. Qui est vraiment, tu sais, sur la plateforme Instagram. Puis c'était une vidéo où il y avait 3,5 millions de vues avec une technique un peu révolutionnaire de cuisson des champignons. Je me suis dit, tiens, je vais m'intéresser à ça. Donc, moi, en fait, pendant longtemps, comme beaucoup de gens, j'aimais pas les champignons. Là, la seul endroit où on en mangeait, c'était dans la sauce à spag. Tu sais, mes parents, ils mettaient, je pense, un quartier de champignons de Paris, puis ça bouillait toute l'après-midi, cette affaire-là. Je les enlevais. C'est vraiment plus tard que, bon, j'ai appris à les faire cuire. Puis ce que j'ai appris, moi, tu sais, quand je dis que c'est stressant cuire des champignons, moi, ce que j'ai appris, là, il y a quand même beaucoup de choses. Faut jamais laver les champignons. Faut pas que ça soit en contact avec de l'eau. Faut les frotter avec une petite brosse. Faut pas que ça voie de l'eau. Faut pas que ça absorbe d'eau parce que ça va devenir tout caoutchouc. Faut jamais surcharger la poêle, faut leur laisser l'espace parce que si on surcharge la poêle, ben ils vont relâcher de la vapeur, puis là ils vont cuire vapeur au lieu de brunir. Faut pas saler en début de cuisson encore là parce que là ils vont rejeter leur eau dès le départ et ça va les faire cuire vapeur. Et il faut pas mettre trop d'huile en début de cuisson parce que c'est des petites éponges, ça va tout absorber et ça va les empêcher de recracher leur eau et là faut leur continuer à mettre de l'huile et blablabla. Donc c'est stressant. Si on veut les réussir. Okay. Mais ce qu'on doit savoir,
0: c'est que... je les réussis pas depuis des années.
1: C'est correct de lâcher prise par rapport à certaines choses, Pénélope. Là. Mais ce qu'on doit savoir, c'est que selon les différentes variétés de champignons, il y a entre 80 et 95 d'eau dans un champignon. À peu près 90 là, pour les champignons de Paris, là, ceux qu'on trouve le plus souvent. Et pour qu'ils développent vraiment leur saveur puis qu'il y ait une texture qui est agréable, on veut deux choses. On veut qu'ils perdent leur eau. Et on veut les faire brunir pour avoir une réaction de Maillard, tu sais, qui est une espèce de caramélisation où on a le peu de protéines et le peu de sucre du champignon qui réagissent ensemble et qui nous donne une saveur umami, même légèrement sucrée. Tu sais, si on n'a pas de réaction de Maillard, il y a plutôt une certaine amertume qui prend le dessus, dont les petits champignons bouillis de la sauce à spag de ma mère, qui était formidable, ma mère, mais tu sais, ça, c'était pas sa plus grande qualité, les champignons dans la sauce à spag. Puis, en faisant un peu de recherche, j'ai appris quelque chose d'autre d'intéressant sur les champignons. Donc, je savais que ça faisait pas partie du règne des végétaux, mais ce que je ne savais pas, c'est que les parois cellulaires, c'est pas formé de cellulose et de pectine, comme dans les plantes. C'est formé avec ce qu'on appelle de la chitine. Ça s'écrit C-H-I-T-I-N-E. J'ai dit chitine jusqu'à ce que j'aie une discussion avec je pense la présidente du Festival des champignons forestiers, lundi soir. Je la félicitais pour son prix, puis là, je parlais de chitine. Puis sinon, on dit chitine. Je fais, ben merci, je me tromperai pas en nom à Radio-Canada. Donc, la chitine, en fait, c'est une molécule de la famille des glucides. C'est un polymère ou un polysaccharide. Et c'est la même chose qu'on retrouve dans l'exosquelette des insectes et des crustacés. Donc, c'est quelque chose de très résistant. Et pourquoi c'est intéressant de savoir ça en cuisine? Parce que, contrairement aux fibres des végétaux, ça a quand même une bonne tolérance à la chaleur. Donc, c'est quand même assez difficile de trop cuire un champignon. Il deviendra jamais complètement mou. On peut... Tu sais, si on le fait pas cuire correctement, il va avoir une texture peut-être un peu caoutchouteuse où il y aura pas beaucoup de saveur. Mais on peut faire cuire ça longtemps sans que ça devienne comme une purée, en fait. Tu sais, ça serait très difficile de faire une purée de champignons, d'ailleurs, tu sais. Donc, deux choses à garder en tête. Si on veut réussir nos champignons, on veut qu'ils perdent leur eau pour que les saveurs se concentrent le plus possible, puis on veut les faire brunir, comme je disais tout à l'heure. Une technique qui est très populaire, en fait, puis que beaucoup de chefs recommandent, c'est de faire une cuisson qui est d'abord à sec. Donc, à sec, pas de sel, pas d'huile, rien. On a un champignon, d'ailleurs, qui est bien sec, on l'a pas lavé, on l'a brossé. On le coupe ou on le laisse tel quel dans une poêle, quand même une bonne température, à sec. Et ce qu'on veut, c'est le chauffer suffisamment pour qu'il relâche son eau. Et sous l'effet de la chaleur, la chitine se détend, les champignons relâchent.

0: sur l'eau, puis dès qu'ils sont secs, là, on va ajouter un petit peu soit de beurre ou d'huile, et là, ils vont brunir, puis ça va être délicieux. Cette technique-là fonctionne super bien. Moi, je l'utilise quand même souvent. Mais là, la technique innovante que j'ai vue sur la plateforme de Instagram, une vidéo d'America's Test Kitchen, où il y avait plus de 1000 commentaires, là, les gens, ça soulevait les passions, là. Mais en gros, ce qu'on nous dit, c'est la meilleure manière de cuire les champignons, c'est dans de l'eau. Okay, donc, on prend nos champignons, les champignons de Paris dans ce cas-ci, on les coupe en deux ou en quartiers, dans une poêle, pas d'huile, pas de sel, rien, et j'ajoute un quart de tasse d'eau. Ce qui arrive, en fait, c'est que on va faire bouillir l'eau et cette chaleur-là, puis la vapeur que ça produit, va permettre aux champignons de relâcher leur eau à eux plus rapidement. Et là, leur eau, ainsi que l'eau qu'on a ajoutée, s'évapore. Et là, on se retrouve avec des champignons qui sont parfaitement détendus, belle texture et prêts à recevoir un petit peu d'huile. Oh. Et dans la vidéo, on montrait un comparatif, je trouvais ça intéressant. Si on les faisait cuire directement dans l'huile, ça prenait à peu près 2 cuillères à soupe, 30 millilitres. Là, avec la technique, on ajoutait seulement 5 millilitres. C'est une cuillère à thé d'huile à la fin, puis on avait à peu près la même texture. Et on sauve un petit peu de temps aussi, parce que ça la chaleur vient plus rapidement. Si vous vous rappelez, en fait, j'avais fait une chronique sur les oignons caramélisés, la technique était similaire, on les partait dans l'eau pour qu'ils disons qu'ils s'affaissent rapidement et là le brunissement peut commencer. Une autre méthode de cuisson que j'ai cherché sur des forums, je suis tombée sur une autre méthode, c'est un blog, en fait ça datait de 2009, donc tu sais c'est pas nouveau et c'était un chef, un prof de cuisine dans une école de cuisine aux États-Unis qui sur son blog il disait, ben lui il rajoutait pas d'eau mais il disait moi je fais tremper mes champignons dans l'eau pendant quelques minutes, je les lave à grande eau, je veux qu'ils s'imbibent un petit peu comme des petites éponges. Et ensuite, je surcharge ma poêle. Mmh. Et le titre de son article, c'était « Crowded wet mushrooms, a beautiful thing ». Je vais traduire ça librement par « Des champignons entassés et mouillés, quelle chose magnifique ». Ça a piqué ma curiosité. Puis en fait, je suis allée lire. Puis essentiellement, ce qu'il fait, c'est un peu comme si on rajoutait de l'eau, sauf que lui, c'est ses champignons qui l'ont déjà bu d'avance et il est surcharge dans la poêle. Donc moi, pour mes tests, j'ai testé... je me suis dit, je vais faire cuire des champignons avec de l'eau, je vais les laver ou tout ça. J'ai testé avec 3 types de champignons. Mon premier test avec des champignons de Paris. Ce que j'ai fait, c'est que je les ai submergés dans l'eau pour bien les laver. Je les ai même laissé tremper 3-4 minutes. J'ai bien frotté, j'ai rincé. Ils étaient quand même un petit peu, quand même imbibés. Et si on décide de laver les champignons à l'eau, faut les faire cuire immédiatement. On les lave pas, puis là, on les met au frigo pour la semaine. Là, ils vont devenir vraiment inintéressants. Ensuite, moi, je les ai coupés et pour avoir l'effet d'entassement, là, pour qu'il soit bien tassé dans la poêle, j'ai pris mon wok parce que ça a une forme là, qui permettait de les tasser plus au fond. J'ai ajouté un quart de tasse d'eau, un petit peu de sel, puis un petit peu d'huile dès le départ. Okay?
1: Dans l'eau, en fait,
0: parce que un peu comme quand on fait cuire des dumplings, par exemple, souvent on va mettre de l'eau et de l'huile, puis une fois que l'eau s'est évaporée, l'huile est déjà bien en place. Et j'ai laissé l'eau s'évaporer et je trouvais ça dérangeant de voir des champignons qui baignaient dans de l'eau. On dirait que c'est comme ça.
1: Mais
0: va à l'encontre de
1: ce que j'ai appris. La photo est magnifique.
0: Le résultat, Pénélope, honnêtement, je ne savais pas à quoi m'attendre. C'était, je pense, les meilleurs champignons de Paris que j'ai mangé de ma vie. C'était tellement bon. Ça prend un petit peu, mais c'était pas si long. Je dirais que c'est 7-8 minutes pour que l'eau s'en aille, puis peut-être un 2-3 minutes de brunissement où là, on les fait sauter là avec un
1: geste. À quelle chaleur?
0: Ben, une chaleur... moi, j'avais un wok anti-adhésif, donc pas une chaleur trop élevée. Je dirais modérée à élevée. T'sais.
2: Est-ce qu'on pourrait mettre du vin?
0: Oui, en fait, ça sortait beaucoup dans les...
2: Je demande juste comme ça.
0: Sur les forums, ça sortait beaucoup pour quelqu'un. Sinon, du bouillon, tu sais, un bouillon de miso, un bouillon de légumes.
2: Ça quelque chose avec plus de goût.
0: Mais honnêtement, moi, je pense que ça serait plus intéressant de déglacer avec un peu de vin à la fin.
2: À la fin.
0: Ouais, parce que je sais pas s'il y aurait un avantage. Mais quand on déglace, ça a le temps d'évaporer, puis on va juste garder, on va juste aller chercher. Mais ce que j'ai trouvé intéressant, moi, j'avais mis une cuillère à soupe d'huile et il en est resté au moins la moitié au fond de la poêle. Donc, vraiment, on voit que ça n'en prend pas beaucoup. Donc, imaginez ajouter un petit peu d'ail à l'étape, peut-être quand il n'y a plus d'eau, là, ça serait délicieux. Donc, ça, je recommande. Deuxième type de champignon que j'ai testé, un champignon crinière de lion. Qui est en fait, on utilise beaucoup ça en cuisine végétale pour faire des steaks. C'est un champignon, on en produit au Québec. Il y a des petites fermes comme 400 pieds de champignons, Atelier Big Block qui en font. Mais aussi, on en trouve maintenant en épicerie parce qu'il y a les serres, le ciel qui vendent aussi des radis et des tomates en épicerie qui maintenant vendent aussi de la crinière de lion. Donc, ça ressemble un peu à une espèce de bulbe qui peut avoir une grosseur jusqu'à... c'est à peu près soit d'une grosse pomme à un cantaloupe, disons, vraiment une boule. Et il y a une technique très très populaire en fait dans la cuisine végétale. Un chef, Derek Sarno, lui a développé une technique où est-ce qu'on prend notre gros champignon, on le met sur une poêle de fonte et on met une seconde poêle de fonte sur le dessus, on l'écrase.

0: passe bien, on va ajouter un petit peu d'huile puis un tout petit peu d'eau pour que ça cuise un peu vapeur. Et quand on a une épaisseur de steak, on va faire mariner ça avec du vin, un petit peu de poudre de betterave, tu sais, pour donner l'effet un peu saignant. Puis une fois que c'est mariné, là, on va le faire cuire, c'est soit dans une poêle en fonte ou sur le grill. Moi, je l'ai fait quelques fois, puis honnêtement, pardon, ça goûte vraiment le steak.
1: Ça, c'est les photos qu'on a?
0: Steak. Oui, c'est les photos que vous avez.
1: Oh mon Dieu, c'est... Mais qu'est-ce que t'as mis par-dessus ta poêle?
0: Moi, ce que j'ai mis, j'ai pris une petite presse comme à burger, en fait. Ah, mais tu sais, je voulais savoir, en fait, c'était quoi la meilleure technique, puis... Est-ce que je pourrais combiner la technique de cuisson dans l'eau avec ça? Puis j'ai posé la question, la seule place dans un resto où j'en ai mangé un steak de crinière de lion, c'est chez Umami. J'ai posé la question au chef Cédric Charron, est-ce que tu les pars dans l'eau? Qu'est-ce que tu fais? Puis il me dit, non, nous, on prend le champignon crinière de lion et on le met en grande friture pendant quelques minutes.
1: Au complet.
0: Au complet, okay. Pour vraiment qu'il rejette son eau, en fait, parce que l'huile prend la place de l'eau. Et là, ensuite, on l'écrase, on le fait mariner. Donc là, on a encore plus comme d'huile infusée à l'intérieur. C'est absolument décadent, là. C'est absolument délicieux. Moi, j'ai pas fait de friture. Ce que j'ai fait, c'est qu'au lieu de faire cuire mon champignon dans de l'eau, ben je l'ai fait cuire dans une espèce de marinade, en fait, avec un petit peu de sauce soya, de jus de betterave, de la coriandre concassée, du poivre concassé, un peu épice à steak. Et je l'ai laissé cuire comme ça dans sa marinade avec une presse et ça ressemble vraiment à une texture de steak. Donc, le goût est là.
1: Wow.
0: C'est pas aussi protéiné qu'un steak, là. Donc souvent, on va servir ça avec, par exemple, une petite purée de légumineuse. Mais ça fonctionne vraiment bien. Puis encore une fois, on voit qu'il faut pas avoir peur d'ajouter de l'eau parce que là, dans le fond, la marinade qui était à base d'eau, ben lui a fait perdre son eau, lui a permis de s'affaisser, mais là, en plus, a fait pénétrer les saveurs à l'intérieur. Puis, dernier type de champignon que j'ai utilisé, c'est la pleurote iringi ou le king oyster. Moi, j'aime beaucoup en faire une espèce de viande effilochée avec ça, donc soit avec une fourchette ou avec les doigts, on défait. Ça se défait vraiment bien en filaments, en fait. Ben, pas tant des filaments, ça ressemble plus à des morceaux comme de poulet cuit effiloché. Et j'ai d'ailleurs une recette sur Mordu là, qui s'appelle champignon effiloché ultra facile. Ce que je fais, c'est que je les fais sauter dans un peu d'huile pendant 5-7 minutes, puis quand ils sont relativement secs puis assez brunis, j'ajoute sauce soya, sirop d'érable, sauce piquante, puis ça fait une espèce de petite viande effilochée passe-partout. Mais là, je me suis dit, qu'est-ce qui arrive si je les mets dans l'eau? Donc, je les ai fait tremper dans l'eau, je les ai bien rincés, ils étaient bien humides, bien mouillés, effilochés ensuite, et je les ai fait cuire dans mon wok avec un quart de tasse d'eau, un peu de sel, un tout petit peu d'huile. Là, j'ai mis la moitié d'huile que j'avais mis dans mon premier test, je me suis dit, j'en ai pas besoin autant. Et exactement la même technique qu'avec les champignons de Paris. Et ce qui s'est passé, c'est que Ils se sont détendus, ils ont perdu leur eau et ensuite ils ont vraiment eu une super belle coloration, les saveurs bien concentrées. Puis ce que j'ai remarqué avec ça, surtout que là on a des champignons qui sont déjà défaits en petits morceaux, je trouvais pas que ça m'avait vraiment fait gagner du temps. Tu sais, c'était à la limite peut-être même un petit peu plus long parce que mais disons quand je les pars dans un peu d'huile, 5-7 minutes puis ensuite j'ajoute mes sauces. Là, ça me prend à peu près 7-8 minutes pour qu'ils cuisent dans l'eau puis un 2-3 minutes de plus. Par contre, j'ai utilisé beaucoup moins d'huile que quand je les passe dans l'huile. Fait que ça, c'est vraiment, je trouve, c'est un avantage. Ça goûte moins aussi, tu sais. Et si on a une grosse quantité à faire, puis ça se peut qu'on ait une grosse quantité à faire parce que ça réduit de beaucoup, hein, des champignons.
1: Ah oui, c'est ça, ouais.
0: Ouais. Moi, je me souviens d'avoir souvent fait le saut à quel point il en restait pas beaucoup, là. D'une barquette, là, tu sais, une petite barquette régulière de 200 grammes, on en a une portion à peu près là-dedans. Fait que si on veut en faire, mettons, des tacos pour 2-3 personnes, ben là, avec cette technique-là d'eau, on n'a pas peur d'en mettre en masse dans la poêle, tu sais. Fait que moi, ce que je retiens de tout ça, c'est qu'il n'y a pas une seule bonne façon de cuire les champignons. Je pense pas cuire dans l'eau, il faudrait que tout le monde fasse ça tout le temps. J'ai pas testé avec des champignons peut-être plus forestiers, des champignons un peu plus... J'ai pas testé avec des énoquis, avec des chanterelles, des choses comme ça. Peut-être que leur structure, ça serait pas un avantage. Mais moi, ce que je retiens, faut pas avoir peur de laver nos champignons avec de l'eau. Juste pas le faire d'avance puis les mettre au frigo, là, mais juste avant de les faire cuire, c'est pas grave, ils sont un peu mouillés. Et faut pas avoir peur de surcharger notre poêle puis même d'utiliser un petit peu de liquide comme une marinade ou du vin pour les faire cuire, à condition qu'on leur laisse le temps de brunir par la suite. Mais moi, là, je suis vraiment... honnêtement, ça m'a vraiment... J'aime tellement ça, comme tu disais, faire des tests comme ça parce que j'apprends tellement.
1: Ben ouais.
0: Puis là, je vais casser les oreilles à tout le monde avec ça. Mais...
1: On a Sylvain qui fait partie des mycologues de l'Estrie. Je commence par les laver à l'eau.
0: Ah, OK.
1: Et ensuite, je les envoie directement dans une poêle à sec avec un couvercle.
0: Les effets vapeur, intéressant.
1: Exact. Pendant environ 5 minutes à partir du moment où la vapeur commence à sortir, la vapeur fait en sorte que toute l'eau est éliminée des champignons. Après ces 5 minutes, je retire le couvercle. S'il reste encore beaucoup d'eau, je la fais évaporer ou la retire. Et puis ensuite, je termine la cuisson avec un peu de beurre pendant environ 5 minutes. Un total de cuisson minimum de 10 minutes et

0: requis pour les champignons sauvages.
1: Ah, intéressant ça.
0: Ils sont parfaitement cuits et rôtis à la perfection. Quelqu'un nous écrit pour dire, intéressant la méthode de cuire les champignons dans l'eau. D'abord, ma mère, qui n'a jamais eu rien d'une cuisinière, a toujours fait ça comme ça.
1: Ah!
0: Et quelqu'un nous écrit pour dire, maintenant, je cuis mes champignons sur une plaque au four et j'adore.
1: Oui, ah, oui, à sec aussi, on peut le faire, ça, au four, oui. Avec un petit peu d'huile ou à sec. Oui, mais en fait,
0: mais
1: souvent.
0: À sec, ça va pas coller, ça va pas se défaire.
1: Non, ben, tu sais, on peut y aller avec quelque chose dans, tu sais, une surface anti-adhésive, là, sinon. Mais oui, peut-être un petit peu d'huile si on pense que ça colle, mais on n'a pas besoin d'en mettre beaucoup. Puis après ça, par contre, faut les hydrater, si on veut, avec une sauce ou quelque chose où on va les faire sauter.
0: Parce qu'ils vont être secs.
1: Ouais, c'est ça, exactement. Okay. Mais j'aime beaucoup la technique vapeur aussi, qui est effectivement, là, c'est la même chose que les oignons caramélisés. Ouais. Mais c'est tellement fascinant, les champignons.
0: Ouais, vraiment.
1: J'adore ça.
2: J'ai récemment mangé dans un restaurant, c'était vraiment bizarre. J'ai reçu un steak et c'était recouvert de fines, fines tranches de champignons de Paris crus.
0: Ah oui,
2: cru.
0: J'ai cru.
2: Alors, j'ai mangé ça, j'ai dit weird. Mais c'était tellement bon. Le goût des champignons quand c'est cru et quand c'est cuit, ça change. Alors, si on est vraiment paresseux, on peut les faire.
1: Ça, oui, moi, j'aime moins ça, moins cru. Dans une petite trempette, là.
2: Moi aussi, mais comme c'était à la mandoline, c'était tellement...
1: Ah oui, intéressant.
2: C'était fascinant.
0: Comme une petite feuille.
1: J'adore la critique culinaire d'expérience. Sa critique, c'est weird.
0: Ah, oui. C'est ça, exact.
2: Weird, ça peut être très bon aussi.
0: Oui, c'est ça. Merci beaucoup, Luni.
1: Merci.
0: Geneviève est en mode obsession moshi.
3: Oui, ça fait...
0: On pourrait dire une moshi
2: madness.
0: Moshi madness.
3: Mais je pense que honnêtement, pour vraiment souvent parler de texture, tu sais, quand j'ai parlé des toboki, des teokboki, en tout cas, il y a toutes sortes de façons de dire justement, Luni, tantôt, puis moi, dans l'auto, on essayait de voir c'était quoi la... Oui, on cherchait la phonétique.
0: Mais au-delà du mot, c'est quoi déjà?
1: Les petits gâteaux de riz.
3: Oui, les petits gâteaux de riz. J'en ai parlé aussi quand j'avais fait mon sujet sur les feuilles de riz aussi, que selon moi, j'en mettrais partout. Puis, je suis vraiment obsédée, mais pas depuis jour 1, parce que je suis allée au Japon il y a plusieurs années. D'ailleurs, faudrait que je remette ça à jour. Mais là, je pense que ça prend des visas maintenant. C'est rendu un petit peu plus contrôlé, là, le tourisme au Japon actuellement. Mais j'ai vraiment beaucoup aimé voir la technique de base ancestrale. C'est super impressionnant. Je me promenais dans un petit... je pense que j'étais à Osaka et là je me promène puis là je vois deux hommes vraiment en mode c'était comme un sport athlétique leur affaire. Donc là j'ai vu que c'était donc avec c'était du riz gluant, mais pour se rendre là donc on est vraiment avec un riz gluant, de l'eau, du sucre, et ça fait vraiment une espèce de pâte. Et là t'as comme un monsieur avec une espèce d'immense machette, ou je sais pas comment dire ça, un gros morceau de bois. Et là, dans leur contenant, ce qu'ils faisaient, c'est qu'il y en a un qui donne un coup sur la pâte. Tu sais, un peu comme quand on fait des pâtes fraîches, mais vraiment différemment. Puis d'ailleurs, suite au sujet de Luni, la semaine, en tout cas, il y a quelques semaines, je suis allée suivre un cours de pâtes fraîches. Et là, j'ai tout compris de son sujet. J'ai à faire une aparté. Et là, ben là, je comprenais aussi la technique de pétrir, justement, la pâte. Et là, au Japon, ces deux hommes-là, avec une machette, et là, c'est pour donner
0: c'est
3: un
0: gros
3: coup.
0: Pilon, là.
3: Oui, oui, exactement. Un pilon, c'est vraiment mieux comme mot. Donc, dans la pâte, et là, t'as l'autre personne qui revire la pâte. Et là, ils font ça pendant, je sais
0: dans
3: pas.
0: Dans plusieurs cultures aussi, il y a ça en Afrique, ils
1: le
0: font foufou, ça avec le yam.
3: Ah, voilà.
1: Le manioc.
0: Le manioc.
3: Parfait. Mm. Donc, c'est super intéressant de les voir aller, mais tu sais, tu te dis, faut vraiment qu'ils soient synchronisés parce qu'il y en a un qui va se faire écraser les doigts. Ça sera vraiment pas long. Donc, et là, je suis là-bas, puis je suis en mode observation, contemplation. Puis là, j'en vois un qui est rouge. Puis là, je suis super excitée parce que là, je me dis, ah, il est sûrement
0: mais la
3: à
0: première
3: la fraise.
0: Fois qu'on mange ça, là, c'est vraiment étrange, puis ça goûte pas grand chose.
3: Ben c'est parce que c'est les
0: avec
3: haricots
0: nos goûts de nord-américains.
3: Ben c'est ça, tu t'attends à un goût sucré de fraise ou de framboise, mais là finalement hein, ça break un peu dans la bouche, on va se le dire, comme le mais comme le matcha. Mais je vais peut-être polariser.
0: Oui, on est à la même place.
3: Ben c'est ça, c'est comme moi je trouve qu'il manque quelque chose, mais c'est vraiment moi qui aime assurément le sucre, justement, qui trouve qu'il perd son compte avec ça. Donc je suis là-bas, puis là ben là je me rends compte que toutes sortes de façons évidemment de pouvoir les déguster. Mais ce qui arrive, c'est que c'est ça, tu t'attends à avoir quelque chose de sucré, mais là j'essaie de comprendre aussi qu'est-ce c'est on offre ça à quel moment, on mange ça à quel moment, tu sais, dans l'année. Puis pour avoir fait quelques recherches sur cet aliment là qui était vraiment considéré sacré, vraiment cette petite bouchée là qui était confectionnée depuis qui est confectionnée depuis 1000 ans, était offert souvent en cadeau d'adieu pour la prospérité, la longévité. Donc c'était vraiment comme un petit mais je trouve que ça porte bien son nom, là, parce que c'est comme un petit moshi, une petite offre.

0: prendre vraiment pour offrir un cadeau à des gens.
1: Mais Geneviève, si justement de manière traditionnelle, c'est que c'est pas fait avec de la farine de riz gluant, c'est fait avec du riz gluant cuit.
0: Oui, oui, c'est ça.
1: Puis là, que ça prend, je veux dire, ça prend du don de soi là pour le transformer. Hey, je comprends que ça soit comme une façon de d'honorer quelqu'un, de dire hey, j'ai failli me faire écraser les mains pour toi. Là.
0: Exactement. Au même titre qu'il faut profiter de chacune des bouchées de pâte fraîche.
1: Ah oui, exact.
0: Qu'on parlait parce que c'est tellement, c'est ça, c'est compliqué à faire, puis c'est un beau projet. C'est ça. Fait que dans le fond, ça, c'est la technique, mettons, officielle. Après ça, ben là, il y a, en 2018, pour ne pas le dire, puis name drop, en tout cas, mentionner la compagnie Natrel, a sorti ici au Québec des mochis à la crème glacée. Je m'en souviens parce que j'étais comme devenue un peu la porte-parole naturelle, parce que quand j'ai vu ça arriver sur nos tablettes, dans les rayons congelés des épiceries, moi, j'ai fait, excuse-moi, je suis votre porte-parole, même si vous voulez pas. Donc, je suis devenue, officiellement, à ce moment-là, porte-parole. Ils nous proposaient trois saveurs. Il y avait chocolat, et je parle pas au passé parce qu'ils sont encore disponibles. Donc, c'est vraiment la pâte de riz, donc comme on connaît, comme je vous explique, qui est un peu vraiment gluante et... collante, ouais. Même qu'il faut faire, semblerait-il qu'au Japon ou dans les endroits où est-ce qu'ils vendent beaucoup de mochi, surtout ceux texture tablette, mettons, il y a un avertissement pas s'étouffer là. Genre faut faire attention parce que c'est vrai que c'est gluant puis que c'est pâteux parce que tu sais on peut les acheter dans les épiceries asiatiques de ce monde, mais vraiment partout, tablette là, il y en a à toutes les sortes là. Je parlais tantôt d'haricots et de matcha, mais pour vrai là maintenant à la mangue, à la fraise, au chocolat, à tu sais tout ce qu'on veut. Et là avec Natrel qui nous a proposé ça il y a quelques années, version crème glacée.
2: Oh, là, t'avais ton sucre.
0: Ah, mais honnêtement, j'ai bien compris qu'on avait américanisé tout ça, mais honnêtement, tu sais, moi, je me rappelle, mon fils, là, il trouvait que le 2 minutes était long, parce que quand tu les sors, les mochis du congélateur, il y a comme une petite farine sur le dessus, justement, pour pas que ça colle dans les petites barquettes. Et là, ce qui est indiqué, c'est d'attendre 2 minutes pour qu'il y ait la texture parfaite. Puis avec ce que j'ai testé hier, dont je vais vous en parler, je comprends, parce que sinon, c'est comme si tu croques dans une boule de crème glacée un peu pâteuse. Mais quand t'attends un peu, là, t'as vraiment le fondant de la crème glacée au centre qui commence à prendre, à se déformer finalement, à fondre. Donc là, on a vraiment une texture qui est super le fun. Puis moi, j'aime ça tester la version comme vraiment facile. J'ai pas testé vraiment comment faire les mochis avec la farine de riz et tout ça, parce que pour moi, j'ai aucune qualification et qualité là-dedans. Mais quand j'ai fait mon cours de pâte la semaine passée, finalement, je suis sortie de là en me pétant un peu les bretelles, en faisant comme
1: ça.
0: J'étais capable, tu sais. Mais c'est juste que je suis pas patiente. J'aime bien les petits raccourcis. Et là, j'ai fait avec des feuilles de riz, OK? Puis là, c'est un une grosse tendance sur les réseaux sociaux. D'ailleurs, là, je suis infestée parce que là, j'ai...
2: Ton algorithme,
0: ben oui,
2: ça, là.
0: Il est comme en mode mochi et facile. Donc, on prend des feuilles de riz. Donc,
2: les mêmes avec lesquelles on ferait des rouleaux de printemps?
0: Exactement. Mais en fait, là, c'est ça. Moi, mon prochain livre, je vous le dis ici, en primeur, ça va être feuilles les feuilles de riz. Okay. On peut tellement faire d'affaires avec les feuilles de riz.
2: Il n'y a pas des feuilles de riz sucrées puis des feuilles de riz salées.
0: Non,
2: il y a des feuilles de riz.
0: C'est des feuilles de riz. C'est une pas saveur parce que ça n'a pas de saveur. Puis ensuite, on fait ce qu'on veut avec. Fait que, autant
3: c'est comme le philo un peu.
0: C'est vrai, c'est vrai.
3: Philo, on peut faire ce qu'on
2: c'est vrai. Avec. Un baklava comme un spanakopita.
0: Mais je suis plus intimidée par la pâte philo.
3: On a du brélis aussi, c'est ça. Hein? Pas de brique, c'est un autre qui...
2: Oui, exact.
0: Moi, j'ai beaucoup d'admiration parce que tout ce qui est quantité, là, déjà, j'ai écrit des quantités pour...
1: 4 feuilles de riz.
0: Oui, c'est ça. J'étais comme, oh mon Dieu, j'ai calculé quelque chose. Tu sais, ce que je ne fais pas dans la vie, je suis vraiment plus instinctive. Donc là, on prend un petit bol dans lequel on aurait mis, mettons, accompagnement, tout ça, dans la vie, là, tu sais, un petit bol. On met 2 feuilles de riz qu'on a humidifiées, mais vraiment pas longtemps. Un peu comme le même principe avec un rouleau de printemps. J'ai trempé ma feuille de riz 1 seconde dans l'eau. Je veux qu'elle
2: chaude.
0: Soit encore eau tiède et je veux encore qu'elle soit un peu croquante.
2: 1 seconde?
0: C'est vraiment pas long, là.
1: Oh, ouais.
2: Et moi, je me rappelle, dans le temps, là, quand j'en faisais il y a 25 ans. Là,
0: des rouleaux de printemps.
2: Des rouleaux de printemps.
0: Mais
2: là,
0: c'est ça le truc. Le rouleau de printemps, pour que notre rouleau soit beau, qu'il se tienne et que ça fonctionne, ça prend une surface en plastique ou quelque chose, pas en bois, mettons, parce que sinon, la feuille de riz, elle va venir coller. Et là, vraiment, Je te dis, on trempe. Okay. Ouais. On la rentre, on la sort de l'eau dans notre bol ou peu importe. C'est parce qu'elle continue de vivre. Elle continue de ramollir pendant que tu vas mettre tes ingrédients. Mm-hmm. Mais c'est ça, si elle est déjà ramollie au début, imagine après avoir mis tes petites crevettes. Donc là, pour les mochis, j'ai pris mon petit

0: ramequin, j'ai mis deux feuilles de riz superposées. Et là, à l'intérieur du bol, qui est devenu un bol de feuilles de riz finalement, j'ai mis du yogourt. Mais là, on propose du yogourt grec. Ma meilleure amie en ce moment, elle a vraiment une lubie. Elle passe au robot du fromage cottage avec un petit peu de jus de citron puis du sirop d'érable, je pense. Puis ça devient une texture de quasiment de gâteau fromage. Mmh. Incroyable.
1: Ouais, c'est très tendance sur TikTok.
0: Oui, c'est ça. Hein? Bon, mais tu peux mettre ça aussi dans tes feuilles de riz.
2: Attends, qu'est-ce qu'il y a maintenant? Fromage cottage?
0: Fromage cottage, quoi? Un petit peu de sirop d'érable.
2: OK, c'est tout.
1: Et citron.
0: Elle mange ça là, comme ça. Là.
1: Ça fait comme un yogourt grec un peu.
0: Oui,
1: mais... Encore plus protéiné, je pense.
0: Exact. Okay. C'est vraiment pour ceux qui aiment le fromage cottage en tout cas, mais même il y avait une pénurie ces temps-ci là, le monde ils sont virés fous sur le fromage cottage.
2: Absolument.
0: Mais je comprends aussi.
2: As-tu vu ce que je mange?
0: ça me fait penser à ça. Ouais. Mais soyons fous parce que c'est délicieux. Et là au centre de notre bol, on met justement notre yogourt, ça peut être un yogourt sucré, un yogourt pas sucré, grec, peu importe. Puis là on peut mettre des petits fruits. On peut mettre du granola, on peut mettre.
2: Mais c'est pas trop mou dans le milieu. Qu'est-ce que tu fais? Tu fais un petit paquet avec?
0: Oui, tu fais un petit baluchon.
2: Mais une fois que tu croques dedans, là, ton yogourt.
0: Non, mais tu l'envoies au congélo.
2: Ah, oh, c'est l'étape qui me manquait.
0: Ben, c'est correct. Ça me fait plaisir.
1: Okay, on est là pour faire le geste du yogourt qui revient.
0: Ben oui, non, c'est sûr. Ah non, c'est sûr que ça fonctionnerait pas.
2: Ah, OK.
0: Oui, oui, ben pour l'avoir testé, parce que je suis trop gourmande, fait que j'étais comme, oh mon Dieu, puis moi, j'aime tellement la texture chewy, là, justement, ce qu'on désire. Ben là, ben ça a tout revolé, là, c'est ça. Donc, congélateur. Mais pas trop longtemps, là, on veut pas toute la nuit. Parce que là, ça aussi, je l'ai testé. Là, matin, c'était rendu une barre de yogourt gelé, là, tu sais. C'est pas ça qu'on veut.
3: Moi, je comprends pas.
0: 2 heures.
3: Alors, il y a les feuilles de riz.
0: Ouais.
3: Il y a le remplissage. Tu
0: baluchonnes.
3: OK.
0: Puis là, t'as comme une pochette, mettons, de yogourt enrobé.
3: C'est pas cuit. Tu mets pas ça dans la friteuse.
0: Non.
1: C'est comme un rouleau de printemps, mais avec de la crème glacée à l'intérieur.
3: OK, ben mais oui. Est-ce qu'on peut l'appeler un mochi s'il n'y a pas le... Ça devient
0: de
3: quelque chose de différent.
0: Ben, il y a du riz à cause que la feuille est en feuille de riz. Ben oui, on peut
1: c'est vraiment, tu sais, je pense, je l'ai vu cette tendance-là aussi, je pense que c'est comme une espèce de mochi facile, en fait.
0: Ben oui, c'est juste qu'au lieu de
1: faire
0: ça.
1: Mais en même temps, la pâte à mochi, honnêtement, c'est très facile à faire au micro-ondes même.
0: Oui, c'est ça vraiment que tu disais, très facile à faire.
1: C'est la seule chose, c'est qu'il faut de la farine de riz gluant. On peut pas prendre n'importe quelle farine de riz, mais on en trouve facilement même dans plein d'épiceries.
2: De la farine de riz gluant.
1: Ouais, le riz gluant, en fait, qui est le riz, là, tu sais, en fait, dans la cuisine thaï beaucoup, puis japonaise aussi. Mais on achète cette farine-là qui est très, très, très, très fine. Et on va ajouter un liquide, soit de l'eau, du lait, du jus. Et on envoie ça même au four micro-ondes pendant, je pense, 1 minute. On brasse 1/2 minute. Je pense, après 2 minutes et demie, on a une texture, là, qui se travaille un peu collante. Puis mais là, on va la façonner, puis on peut la farcir.
3: Puis on met ça dans le petit bol, puis on met le... On pourrait faire la même chose?
1: Oui. Oui, on pourrait faire la même chose. C'est juste
3: c'est
1: que
3: bon?
1: Là... moi, j'ai jamais goûté avec du fromage cottage, ça, mais des mochis, j'en fais avec la farine de riz. C'est vraiment, j'aime ça les farcir avec, par exemple, un petit morceau de mangue, puis je prépare mon mochi avec du lait de coco, par exemple. Fait que là, on a quelque chose un peu comme mangue ricolant, là, tu sais, inspiré des
0: comme
1: saveurs
0: thaï,
1: là, c'est ça. Mais oui, c'est relativement facile, mais la feuille de riz, c'est juste que c'est un raccourci super le fun. Mettons, ça prend 5 minutes, puis on a une petite collation.
2: Mais c'est fait avec la farine de riz, anyway.
1: Ben oui, c'est ça, mais je sais pas si c'est la farine de riz gluant,
0: les feuilles de riz.
1: Les feuilles de riz, faudrait valider, je sais pas.
0: Wow. Mais c'est vrai que c'est plus qu'un raccourci, là. C'est comme, je peux aller loin avec ça, mais c'est parce que c'est pour y aller vraiment de façon super rapide, puis c'est une bonne collation aussi pour les enfants. Tu sais, comme moi, ma fille, elle a croqué là-dedans, puis elle a vraiment, vraiment adoré ça, puis elle est toute jeune. Tu sais, je surveillais parce que c'est comme, je voulais pas que ça soit trop, justement, élastique ou chewy. Sinon aussi, avec cette même deux feuilles de riz superposées, j'aurais pu mettre une boule de crème glacée aussi. Là, pour me faire un genre de...
3: Est-ce qu'il faut attendre 2 minutes?
0: Non, on attend... c'est ça. Ben, dans le fond, quand on le met la première fois avec le yogourt, mettons, puis les mangues, c'est un bon 2 heures quand même au congélateur. Parce que c'est pas complètement glacé, mais c'est pas... mais ça se tient mieux que quand on s'est tout frais avec le yogourt dedans ainsi que les fruits. On peut même mettre du croquant aussi, tu sais, des granolas. On peut rajouter des petites pépites de chocolat.
1: Des noix. Ouais.
0: Écoute, c'est à l'infini, mais c'est tellement fun.
2: Ricotta, miel, noix, là, on a comme une espèce
1: cannoli.
2: De mochi baklava.
1: Un petit peu d'eau. On pourrait le tremper dans l'eau de rose.
2: Un petit crêpe pour ricotta italienne.
1: On pourrait le tremper dans l'eau de rose. Ça y est, on vient d'inventer quelque chose.
0: Ben oui, mais c'est ça.
2: On vient de s'approprier.
1: Tu nous remercieras dans ton livre, c'est tout. Là.
0: Oui, je vais vous mentionner. Ouais.
2: On vient de s'approprier bien des choses.
1: Les Japonais sont en train de s'écouter. Ah oui, frites
2: et désolées.
1: On apprécie vraiment ce qu'il y a de mieux de chaque saveur.
2: Exact. Ouais. Mais je pense qu'il serait heureux de nous entendre saliver comme ça autour du mochi. Là, on rend vraiment hommage au mochi. En ce moment, on donne le goût aux gens
0: très fort
2: de le faire. Geneviève Evrel, on passe des mochis.

0: Chier au cornichon parce que c'est le livre maintenant disponible partout en librairie.
1: Les mochis au cornichon?
0: Non. Raccourci Luni disponible aussi partout. Puis Leslie, a Montreal chef, recipes and reflections from my kitchen, et vient de paraître également. Mais merci à vous
2: merci,
0: trois.
2: Merci
0: pour ces incroyables tests. Bonjour Alec.
3: Bonjour Pénélope.
0: Autour de la table, il y a rien que je peux descendre au studio sauf mes framboises au fromage cottage, mais je suis sûre que ça fait pas l'affaire.
3: Peut-être une autre fois.
0: OK, parfait. Au menu, ce midi.
3: On va quand même parler de nourriture, nous aussi, sur, on va parler de homard, parce que vous avez vu cette enquête de l'équipe d'enquête et de l'émission L'épicerie. C'est devenu très difficile de savoir si le homard que vous mangez provient du marché noir ou a été pêché légalement. La traçabilité est devenue très, très difficile dans le marché
0: même
3: du homard.
0: Même géographiquement, on ne sait pas trop.
3: Exactement. Donc, on va expliquer tout ça à l'émission. On va parler de l'Iran et des États-Unis qui seraient très près d'une entente, selon des médias américains. Là, on serait en train de négocier les derniers détails pour mettre fin à la guerre. On va essayer de faire le point là-dessus également. Puis évidemment, match canadien Buffalo ce soir, 19h, début de la deuxième ronde des séries. Martin Leclerc va venir nous parler de ce qu'il a entrevoit comme série.
0: Alec, en 6 ou en 7?
3: Je vais dire en 6.
0: Ah, tout le monde dit en 6. Okay,
3: on dirait que c'est, ouais, c'est comme la façon facile. On va dire en 6.
0: OK, merci Alec, bonne émission. C'est Midi Info, c'est dans une demi-heure. Dumas et Eugénie sont là avec un nouvel album pour Sporty Spice.
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8: Bonsoir, ici Fanny Sanson. Voici les nouvelles. Airbus a confirmé une commande record de 150 avions A220 par la compagnie Air Asia, basée en Malaisie pour son usine de Mirabel au Québec. Ottawa souligne que cette transaction d'une valeur de 19 milliards de dollars est la plus importante jamais conclue pour un avion conçu et fabriqué au Canada. Air Asia a indiqué son intérêt pour acheter d'autres appareils si Airbus développait des avions un peu plus longs. Le chargé de cours en gestion de l'aviation et de la chaîne d'approvisionnement à l'Université McGill, John Gradeck, affirme que le plus gros défi désormais pour Airbus sera de hausser sa capacité de production à Mirabel.
9: Et c'est la ligne de production qui est vraiment le talon qui cause les ennuis, parce que pour que la ligne soit rentable, Airbus nous a dit pendant quelques années maintenant qu'il faut hausser la capacité, il faut hausser la production à 14 appareils par mois. Ils ont de la difficulté à produire 7. D'abord, ça veut dire que pour ces 7 appareils par mois, la commande pour AirAsia, les premiers avions vont arriver seulement en 2031 et 2032.
8: Airbus s'est donné pour objectif d'atteindre la rentabilité cette année avec une cadence de 14 appareils par mois. Mais ce plan a pris du retard, notamment en raison de la pandémie de COVID-19. L'Ordre des pharmaciens du Québec recommande le retrait des boissons énergisantes en pharmacie. Il se joint ainsi au mouvement lancé par la famille de Zachary Miron, mort à l'âge de 15 ans, la suite d'une interaction entre une boisson énergisante et un médicament contre le TDAH. La chaîne des pharmacies Family Prix a d'ailleurs annoncé qu'elle retirera ses produits de toutes les ses succursales jusqu'à ce que leur vente soit encadrée. Le président de l'Ordre des pharmaciens du Québec, Jean-François Dégagné.
10: L'Ordre des pharmaciens n'a pas juridiction sur la partie adjacente aux pharmacies, donc la partie commerciale. C'est pour ça que moi, je ne pourrais pas décréter un règlement qui dit qu'on n'a pas le droit de le faire, parce que c'est dans la partie commerciale qui est adjacente à la pharmacie. D'où notre démarche d'amener les gens à une réflexion sur la cohérence et d'amener les gens à prendre ce pas-là, cette action-là, pour la santé du public.
8: La ministre de la Santé du Québec, Sonia Bélanger, salue le geste des pharmaciens. Ils y explorent des pistes d'action avec l'Ordre, notamment en matière de sensibilisation. Un peu partout au pays, les résidents ont toujours de la difficulté à trouver des logements abordables, même si l'offre globale sur le marché est à la hausse. En Nouvelle-Écosse, les locataires constatent que même les prix des vieux logements ont fait un bond. Les précisions d'Éloïse Rodriguez.
1: Il y a de plus en plus de néo-écossais qui ont besoin d'aide pour joindre les deux bouts.

0: ou en raison de la hausse des loyers, explique Angela Bishop du Housing Trust of Nova Scotia.
1: The group of people that need some kind of support to get to the end of the month has grown.
0: Les données de la Société canadienne d'hypothèques et de logements montrent qu'en une seule année, de 2024 à 2025, les loyers médians des logements construits avant 1960 et jusqu'en 1999 ont augmenté d'environ 13 à 18%, alors que typiquement, ce sont les plus vieux logements qui sont plus abordables. Caroline Weitzman est chercheuse principale en matière de logement à la School of Cities de l'Université de Toronto. Pour chaque nouveau logement abordable construit, le Canada en a perdu environ 15 autres entre 2011 et 2021, selon cette experte.
2: We were losing about 15 affordable homes for every...
0: Caroline Weitzman affirme que plutôt que de se laisser guider par la logique du marché comme c'est le cas depuis des décennies, il faut prioriser la construction de logements abordables et s'assurer de préserver ceux qui existent déjà. Dans un communiqué envoyé à CBC, le ministère de la Croissance et du Développement maintient que l'abordabilité des logements dépend fondamentalement de l'offre et de la demande et que la province a investi plus de 288 millions de dollars dans plus de 3 000 logements abordables depuis 4 ans. Ici, Héloïse Rodriguez, Radio-Canada, Halifax.
3: À 35 jours du coup d'envoi de la Coupe du monde de la FIFA, le comité organisateur de Vancouver lance un message aux résidents de la ville. La circulation sera grandement perturbée. Le comité encourage fortement les résidents et les touristes à utiliser les transports en commun. Les précisions de Julie Landry.
4: Les organisateurs ont choisi une station de métro pour lancer leur campagne, bon à savoir avant de partir, parce que ce sera compliqué de circuler dans la ville, surtout les jours de match. Ceux qui iront au Festival des fans pourront utiliser un service de navette et de stationnement de vélo gratuit, l'objectif étant de limiter la circulation de voitures pour minimiser l'impact pour les résidents qui habitent dans le quartier.
5: People who live and work in the area should be aware that certain routes around the stadium will not be accessible.
4: Et de nombreuses routes autour du stade seront fermées, même pour les piétons, comme l'explique le directeur général de PAVCO, la société qui gère le stade, Chris May. Les exercices policiers vont également être de plus en plus nombreux d'ici le coup d'envoi pour assurer la sécurité publique. Don Chapman, du service de police de Vancouver, se dit confiant.
6: Yeah, we're ready for everything.
4: Et quand une question sur les coûts liés à l'événement à Vancouver est posée, Jessie Adcock, la responsable du comité organisateur, rappelle qu'elle est là pour parler de la campagne d'information.
7: We're really here to focus on know before you go today.
4: Et qu'elle fera une mise à jour budgétaire dans quelques semaines. La Coupe du monde commence dans moins de 6 semaines. Ici Julie Landry, Radio-Canada, Vancouver.
3: Et en terminant au hockey, le Canadien a perdu son premier match face aux Sabres. Buffalo a dominé par la marque de 4-2, le premier duel de la série contre Montréal. Le prochain match aura lieu vendredi, toujours à Buffalo. Le tricolore sera de retour à la maison dimanche pour le troisième match.

0: Demain, jeudi, comme tous les jeudis, en deuxième heure, on est là pour vous. C'est une clinique. C'est une clinique ménage de printemps. C'est pour ça que je dis, parce que... Ben là, on dirait pas, mais c'est le printemps. Éventuellement, vous allez sortir les trucs sur le balcon, les trucs dehors, rentrer des trucs, vouloir laver des affaires, ouvrir les fenêtres. Et donc, on aura une personne qui est spécialiste donc d'entretien ménager, une spécialiste en organisation d'espace, lavage des fenêtres, laver le matelas, rangement, réorganisation, comment on fait le grand ménage. Écrivez-nous sur l'application audio, puis on va vous poser vos questions aux deux. Experts, expertes demain. Bonjour Eugénie.
1: Bonjour Pénélope.
0: Bonjour Steve.
2: Bonjour, toutes des choses que je maîtrise pas. On va écouter l'émission demain.
0: Bonne vis pour envoyer tes questions. Par l'application audio, parce qu'on fait pas de privilégiés ici. Là. Tu me textes pas demain pour moi, je pose une question.
2: L'application.
0: Là. OK. Dumas, de quoi parlera-t-on comme nouveauté tantôt?
2: D'un gros coup de cœur, le premier EP de l'artiste Bonne Nuit Chérie, que j'ai beaucoup aimé et j'ai beaucoup écouté sur la route cette semaine.
1: Alerte au coup de cœur.
2: Oui, alerte au coup de cœur.
0: Ah, les attentes sont élevées, Eugénie. Les gens attendent ça avec impatience.
1: Tu penses?
0: Ben, moi, ça me fait vraiment plaisir de retrouver Sporty Spice.
1: Exactement. Mais moi, honnêtement, je sais pas si c'est rendu vraiment plus difficile qu'on pense faire des recherches sur Google, là, mais moi, j'ai trouvé qu'il y avait pas de hype pour ce 9e album studio
0: en fait,
1: de Mel C. Donc oui, Sporty Spice, du mythique

0: côté. Voilà,
1: t'avais un kick dessus. Wow.
0: Non, non, je pense que c'était peut-être le personnage moins comme archi féminin. Mais évidemment, le, dans ma tête au primaire, parce que là, je veux pas faire des amalgames. Là, ce qui est sportif n'est pas, c'est pas parce que c'est sportif que c'est pas féminin. Mais je pense qu'il y avait tellement quelque chose, je sais pas, avec ses tatous, ses muscles. Ça doit être mon coming out, en fait, là, qui commençait peut-être à se faire. C'est là où je m'en allais, bref. alors, c'est quand même son 9e album solo à Merci. Puis rappelons que les Spice Girls ont 2 albums. Donc, elle a vraiment, là, tu sais, elle est rendue plus grande que, en termes de production, là, que les Spice Girls. Et elle embrasse vraiment plus que jamais, j'ai l'impression, cette étiquette de sporty. Elle a 52 ans maintenant, Merci. Et c'est un album qu'elle a fait pas juste pour nous faire danser, mais vraiment pour nous faire bouger. Et mieux que ça encore, elle veut vraiment, comme le dit le titre de l'album et donc la chanson-titre aussi, nous faire suer. On écoute Sweat.

0: Ok, alors, ça, la pochette est sublime.
1: La pochette, je vais y revenir à la pochette parce qu'elle-même, on en a parlé. Mais merci à vous d'avoir été inspirée. Puis on l'entend à l'instant avec par la chanson Work That Body de Diana Ross. Donc ça, c'est son inspiration. Et vous l'entendez quand même parce que merci là, pour les fans des Spice Girls. C'était toujours celle qui avait les envolées lyriques dans les chansons. C'était toujours elle qui arrivait quand le refrain se répétait huit fois. Elle arrivait avec, c'est ça, une envolée quelconque. Là, sa voix, elle est vraiment placée. Elle est plus basse. Elle est vraiment, là, t'as l'impression qu'elle est sur son vélo de spinning, là, en faisant cet album-là. Et vous remarquerez aussi que c'est une tendance lourde, quand même, chez les artistes de la pop cette année. La danse, les clubs, comme évasion totale de l'esprit. Un appel à laisser aller ses problèmes, à faire un peu de déni sur la fin du monde. Mais on se dit, oui, c'est la fin du monde, mais on va vivre ça ensemble sur la piste de danse. Sauf que, contrairement à beaucoup de ses compatriotes, Mercy, elle pense pas que les pistes de danse sont uniquement des endroits pour fuir nos problèmes. Elle crée de la musique où on peut en fait les canaliser. Et ça, je trouve ça vraiment intéressant. Et c'est ce qu'elle fait comme DJ depuis des années parce que depuis la pandémie, elle s'est vraiment découvert une passion pour tout ce qui est DJ. Donc souvent, elle est même engagée carrément comme DJ pour des événements même sportifs ou des événements, des corpos, des événements dansants. Et il y a vraiment ça, qu'elle a canalisé justement pour cet album-là. C'est vraiment un album de fitness, en fait. Et en entrevue, je reviens à la pochette, elle l'a dit, et ça, je trouvais ça vraiment intéressant de sa part, parce que c'est toujours... Moi, je l'ai toujours admirée, mais aussi, je trouve que c'est celle qui est la plus éloquente, la plus lucide aussi sur la carrière, puis tout ça. Puis en entrevue, elle a été super transparente sur le fait qu'il y a eu beaucoup d'efforts, beaucoup de restrictions, de sacrifices pour avoir l'air ce qu'elle a l'air sur la pochette. Alors vous irez voir, elle a un corps découpé au couteau, là, vraiment. Et elle l'a dit, là, pour avant faire ce shooting photo-là, il y a eu 8 jours où j'ai presque rien mangé, je me suis beaucoup entraînée, tout ça.
2: C'est vraiment intéressant qu'elle le dise.
1: Donc elle le dise parce qu'elle dit, faut pas que les jeunes filles en particulier, mais aussi, en fait, n'importe qui, aient des attentes là, qu'en faisant 2-3 cours de spinning, on va avoir l'air de ça. Non plus. Il y a du travail derrière ça.
2: Est-ce qu'elle a expliqué pourquoi elle voulait quand même montrer cette image-là alors que ça vient pas avec ce...
1: Parce que je pense qu'elle elle a dit en fait qu'elle avait un petit peu un syndrome de l'imposteur d'avoir été Sporty Spice dans sa vingtaine puis d'avoir toujours eu ce côté-là, mais là elle a voulu vraiment à 52 ans remontrer un peu ce que ça voulait dire en fait être sporty. Donc il y a comme ce clin d'œil là. On y va avec une autre de mes chansons préférées de l'album. Ben une de mes chansons préférées. Bref, ça s'appelle What Could Possibly Go Wrong.

0: ailleurs, quand même. Ça marche.
1: Ça marche, cette chanson-là. Je trouve que c'est celle qui fonctionne le plus, en fait, où elle se démarque quand même. Il y a une belle euphorie, mais il y a une certaine introspection aussi. Demain, donc, la corvée sur comment faire le ménage du printemps.
0: Ah, oui.
1: C'est vraiment l'album pour vous accompagner. Moi, j'ai fait du gros ménage lundi, justement, et j'ai monté un meuble IKEA sur cette chanson-là. Ça m'a vraiment motivée. Ça m'a pris 2h30, c'était l'enfer. Mais bon, en tout cas, c'est réussi. Mon garçon a une belle petite cuisine maintenant.
0: Alors, si on aime Mel C, on va où?
1: Je veux juste quand même préciser que Mel C, il y a beaucoup de rumeurs là, d'un retour possible des Spice Girls. Il n'y en aura pas, OK? Il n'y en aura pas. Mais Mel C commence une tournée mondiale à Montréal, ici.
0: Au Club Soda, le 8 septembre.
1: Au Club Soda. Ça me fait rire, ça.
0: Après Toronto, après Vancouver.
1: Après Toronto, je pensais qu'elle commençait à Montréal.
0: C'est-à-dire, après Montréal, il y aura Toronto. Ça, okay. Après Toronto, il y aura Vancouver.
1: Alors, voilà. OK. Le son que vous avez entendu dans la chanson qu'on a entendu dans What Could Possibly Go Wrong, pour moi, c'était 100% sur la même track, la même mentalité que du Robin. Cette hyper... cette formidable chanteuse suédoise, à la base, qui a vraiment transformé le son de la pop au tournant des années 2010 avec des méga succès. Et elle vient justement de sortir un album dont je voulais parler puis j'ai pas eu le temps. L'album s'appelle Sexistential, donc existentiel mais sexy-tentiel, bref, un jeu de mots. C'est vraiment la reine de la pop dansance, de l'hyper pop aussi. Dernier album vraiment marquant aussi pour la pop des femmes faites, celles qui ont plus de 40 ans. Elle en parle beaucoup dans cet album-là. Elle a 46 ans maintenant, Robin. Des textes hyper lucides, justement. On écoute la pièce titre de l'album.

0: Wow.
1: Ouais, c'est vraiment un album dont j'aurais voulu parler un petit peu plus et donc à écouter, mais donc cet album de Robin.
0: Merci beaucoup, Eugénie. On commence avec quelle nouveauté? On connaît pas, je les connais pas.
2: Ben non, c'est ça. C'est pour ça que je suis là. J'utilise cette heure, c'est pas cette heure, mais ce temps en onde vraiment pour vous parler de ce coup de cœur-là. C'est le projet musical québécois. Un projet qui émerge doucement, je dirais. Là, donc, c'est pour ça qu'on n'a pas trop entendu parler, mais l'identité est déjà très affirmée. Ça s'appelle Bonne nuit, chérie. C'est le projet de Florence Crêtre Lafrenière, qui est originaire de Sherbrooke. Et c'est un projet, je dirais, qui naît dans les marges du quotidien. Je m'explique, c'est qu'après plusieurs années passées en coulisses, Florence a travaillé dans l'industrie musicale là, du disque. Elle a été même ma directrice de tournée à une certaine époque, mais elle a travaillé pour plein de labels. Et elle avait ce rêve-là de faire de la musique et de se créer un espace de création en dehors des heures ouvrages et des obligations familiales. D'où ce nom, Bonne nuit chérie, parce que bon, j'imagine elle disait bonne nuit à son chum, puis elle allait travailler sur son projet artistique. Et la nuit, justement, devenait son projet, son territoire créatif. Et honnêtement, quelle belle surprise. Il y a eu un vrai coup de cœur pour ce EP. Il y a quelque chose de profondément sincère là-dedans. Une démarche portée par les besoins simples, mais essentiels, créée pour cultiver sa joie. Et cette vision-là se traduit parfaitement dans la chanson Sortie de secours, une pièce absolument excellente. Sérieusement, pour moi, c'est un tube, là, je le dis. Ça pourrait jouer partout, je crois, sur les radios cet été. Une grosse, grosse pièce accrocheuse. On va écouter ça pour se mettre dans le mood.

0: C'est beau, tu vois.
1: C'est beau, hein?
0: Mm-hmm. Ouais, c'est
1: beau. Mm-hmm. Elle s'entourait de collaborateurs vraiment importants. À la réalisation, on a Francis Minot, qui est le batteur, anciennement le batteur de Malajube.
0: Ouais.
1: Et sa présence est loin d'être anodine. Là, Minot a cette capacité, je trouve, de construire des univers sonores sensibles, texturés, sans jamais écraser l'émotion. Et ça donne une production vraiment... c'est très beau. J'ai pensé à Tears for Fears, entre autres. Je sais que Francis est un grand fan de Tears for Fears, mais cette espèce de réalisation, on sent les claviers, mais aussi le côté très percussif. Bon, on l'a dit, c'est un batteur après tout, Francis. Et il y a aussi la présence d'un autre Malajube qui est... Thomas Augustin qui faisait les claviers pour Malajube. Donc pour ceux qui s'ennuient de Malajube, peut-être que le EP de Bonne Nuit Chérie peut être pour vous. Il y a vraiment c'est rempli de nuances, c'est subtil. Je trouve que les textes sont très excellents. Puis on sent ça, on sent que Florence elle avait ce rêve là. Puis aussi on a souvent, même pas juste les créateurs, mais on a besoin de s'évader de notre quotidien. Puis je trouve qu'il y a ça dans cet EP là. Puis moi ça m'a beaucoup touché. L'album est mixé par Pascal Cheftefchai, qui est un Montréalais, qui est un collaborateur, entre autres, de Feu Chatterton, de Zao Sagazan et de Cœur de Pirate.
0: C'est Cheftefchai.
1: Oui, c'est ça.
0: Cheftefchai.
1: Parfait. J'ai jamais... Ouais, c'est ça.
0: Oui, Cheftefchai.
1: Merci. Merci, Pénélope. J'ai jamais trop su comment le prononcer. On l'apprend aujourd'hui. L'important, c'est que ça sonne en ta, peu importe comment qu'on le prononce. J'ai écouté plusieurs albums qui sont sortis cette semaine dans ma voiture en revenant de Québec. Et c'est le EP qui sonnait. En tout cas, c'est les chansons qui sonnaient le plus, selon moi. Le mix est vivant, c'est riche. Et ce qui est intéressant, c'est que malgré toutes ces collaborations solides, là, le projet conserve une esthétique très intime. Et c'est un EP qui m'a touché. Je dirais que, en gros, c'est fragile, c'est lucide, mais profondément humain. Et je dirais que c'est un projet à suivre de très près. Bonne nuit, chérie. Il y a seulement 4 chansons sur le EP. C'est beaucoup trop court. On en veut plus. Mmh. On va écouter la pièce « Avant que l'encre ».

0: c'est intéressant comme
1: ça, c'est pour Bonne Nuit Chérie. L'album, c'est XX.
2: J'admire hein, ce plongeon-là dans le réaliser ses rêves. En tout cas, je souhaite une belle suite absolument. Et comme algorithme,
1: oui.
2: Donc un peu comme Eugénie, c'est un album que je voulais parler il y a quelques semaines, j'avais pas eu le temps, et là c'était le match parfait avec Bonne Nuit Chérie. C'est l'album de Soleil Secret, l'album qui s'appelle Rose Lueur. Soleil Secret qu'on a connu sous le nom de Secret Sun, à l'époque c'était en anglais, mais là ils ont fait un album en français aidé du parolier que vous recevrez demain, Maxime Leflaguet.
1: Oui, absolument. Il joue dans Bienvenue à Kingston Falls.
2: Absolument.
1: On le recevra avec Robin Aubert, le réalisateur.
2: Il y a une très belle plume, Maxime, et ça se ressent sur cet album de Soleil Secret. 9 chansons qui naviguent entre pop indie, texture électronique, une approche sensible, enveloppante. C'est cohérent du début à la fin. Moi, j'ai beaucoup aimé ce disque-là. Soleil Secret, en fait, c'est deux personnes. C'est Anne-Marie Campbell à la voix qui porte les pièces avec énormément de finesse. Les mélodies sont accrocheuses, mais sans jamais chercher l'effet facile. Et le duo est complété par Simon Landry, qui était la moitié de Beluga. Je sais pas si vous vous rappelez ça. C'était vraiment un excellent duo qui avait fait même mes premières parties à l'époque du cours des jours. Ça nous rajeunit pas. Mais, donc, Soleil Secret, plein de collaborateurs sur ce disque-là, entre autres Totalement Sublime, qui ont réalisé quelques pièces sur ce disque-là, et un certain Louis-Jean Cormier de Carquois. Vous avez remarqué que j'ai parlé de Carquois et de Malajube dans ma chronique.
1: Ben oui,
2: ça, c'est
1: absolument.
2: Des points. Ça me donne des points. Absolument. Et le résultat, vraiment, on pense à un album habité, cohérent, et qui mise davantage sur la nuance et l'atmosphère que sur les grands éclats. Donc, allez écouter ça. L'album s'appelle Rose Lueur. On va écouter la pièce, l'excellente pièce que j'ai vraiment aimée, Saison des Feux.

0: tumeur.
1: Oui, et rumeur là, qui vient de rentrer. Je viens de recevoir un fax. Il paraît que Bonne Nuit Chérie et Soleil Secret feraient quelques dates ensemble au Québec, à Montréal et à Sherbrooke. Des petits endroits. Donc, il faut être là, manquez pas ça.
0: Alors, si on a aimé le dernier album de Mel C, si on aime la nouvelle pièce de Robin, qu'est-ce qu'on va aimer aussi?
2: OK, forcément, vous allez aimer du Virginie B. OK, je vous le dis. Okay. Mais Dumas l'avait déjà mis en algo il y a quelques semaines. Donc, je me suis dit, je vais aller fouiller à la place dans ma collection de vinyles.
1: Ça a été tellement bon en plus parce que c'était une lettre. Hein, Mélanie C.
2: Ah, c'est vrai, Virginie B. Mais sachez-le, là, OK, vous irez, c'est pas la première fois qu'on en parle, je l'adore. Mais là, j'ai fouillé dans ma collection de vinyles.
1: Ben, voyons.
2: Et je me suis dit, parce qu'il n'y a pas juste Dumas qui a des vinyles, je me suis dit, qui a fait du fitness ici au Québec? Parce que Merci, c'est vraiment un album de fitness. On a eu Claire Pimparé, on a eu évidemment José Lavigueur, mais vous rappelez-vous aussi de Janine Citeau. Janine Citeau qui a fait bouger avec moi. On écoute tout de suite un extrait.
3: Tout le monde en place pour les petits coups. 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

0: La technique cadeau,
1: hey, là. Hey, je m'excuse, mais non seulement c'est du fitness, mais une chanson à répondre aussi. C'est incroyable. Alors, on n'a pas l'année. Ça a été fait à quelque part dans les années 80. Donc, Janine Souto avait plus de 60 ans à ce moment-là. Elle qui est née en 1921, si je me trompe pas. Sur le disque, sur le site Discog, le genre, c'est écrit électronique non-music.
2: Wow.
1: Donc, pas de musique. Et le style, on est, s'écrit therapy synth pop. Donc, de la thérapie synth pop. Mais sachez que la musique est signée Gaëtan Essiambre.
2: Hey,
1: le même qui a fait Salut Bonjour, entre autres la musique de Salut Bonjour
3: et
1: qui
3: a été,
1: exactement, honoré au gala de la Socan dimanche dernier. Tout est dans tout. Alors, Janine Souto, j'ai acheté ça dans un bazar à 1$. Ça vaudrait jusqu'à 14$, apparemment.
0: Regarde-le.
1: Alors, je vais garder ça. Mais on a des témoignages, entre autres, derrière d'une certaine Françoise Gamache-Stanton, 70 ans, qui est bien contente. Elle a dit, voilà une solution positive et efficace pour réduire les malaises physiques et enrayer les problèmes de santé chez les personnes âgées, principalement l'arthrose. Alors, qu'est-ce que vous voulez de plus?
0: Wow. C'est magnifique.
2: La pochette est magnifique.
1: La pochette est comme enfantine. Il y a un chat derrière. Il y a une gamelle. C'est écrit Safouin. C'est incroyable.
0: Évidemment, souvenir de Madame Souto.
1: Ben oui, bien sûr
0: qu'on se rappelle avec beaucoup de chaleur. OK, si on a aimé Bonne Nuit, si on a aimé Soleil Secret, qu'est-ce qu'on va aimer demain?
2: Ben, je vais faire plaisir à Eugénie, là. On s'en va en Angleterre, en fait. En l'écoute de Bonne Nuit Chérie et Soleil Secret, j'ai pensé à un groupe qui s'appelle London Grammar. Je prononce bien?
0: Grammar.
1: Ouais.
0: T'étais vraiment 98.5.
2: Ben, je me suis acheté un vinyle de diction, là, de Janine Souto.
1: C'est ça serait bon pour toi en anglais.
2: Et donc, un groupe de Nottingham, c'est un trio. Qui est vraiment une signature sonore pop atmosphérique, minimaliste, avec des arrangements électroniques subtils, une grande sensibilité. Et la voix de la chanteuse Anna Reid me fait vraiment penser à Anne-Marie Campbell de Soleil Secret. Et moi, c'est un gros coup de cœur, ce groupe-là. J'avais pas eu l'occasion d'en parler encore. Et vu que le temps passe, on va aller directement à la musique, mais c'est vraiment pour compléter cet algorithme-là de Bonne Nuit Chérie, Soleil Secret. London
0: Grammar.
2: Merci, Pénélope.

0: donc cette troisième suggestion musicale de Dumas aujourd'hui.
1: Absolument, puis très bon pour s'entraîner aussi, là, ça peut aller avec les suggestions.
0: Donc, on est parti avec Bonne Nuit Chérie, leur EP XX, après ça on est allé à Soleil Secret avec l'album Rose Lueur.

0: Et là, on vient de terminer avec London Grammar et Lose Your Head. On est parti de l'album de Sporty Spice, mais Melanie C. Sweat, qui est en concert à Montréal le 8 septembre, à Toronto le 9 et à Vancouver le 18. Après ça, c'était Sexistential de Robin. Puis on a fini de façon spectaculaire, comme ça arrive souvent avec Eugénie. Les petits coups de Janine Souto.
1: Wow, quelle découverte.
0: Admission générale, 14h samedi. Du mal à tourner se poursuit. C'est
2: oui,
0: jusqu'à quand la tournée?
2: Pardon?
0: On dit c'est jusqu'à quand la tournée?
2: Ah, ben là, il y a des dates, ce sera jusqu'en 2027.
0: Ah, c'est
2: je
0: ça,
2: suis
0: là.
2: Un peu, c'est incroyable. Et en fin de semaine, je suis à Graceland, Victoriaville.
0: Oh,
2: Elvis,
0: oui, c'est complet. Évidemment que c'est complet. C'est toujours complet du mal à Victor. Merci à vous deux.
3: Merci
0: à la semaine prochaine. Merci à vous d'avoir été là. On espère vous retrouver demain matin. Au revoir.

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3: Ici Émilie Perrault, aujourd'hui à l'émission. Bon, en ce moment, à Montréal, se déroule la 25e édition du festival Jamais lu. C'est un événement qui offre toujours des pépites, des découvertes dont on peut se vanter longtemps par la suite, en disant que j'étais là, moi, quand tout a commencé. Et on en profite donc pour consacrer la prochaine demi-heure à parler théâtre avec mes deux invités. Donc avec moi en studio, Liraëlle Dauphin, qui est comédienne et dramaturge. Bonjour.
4: Bonjour.
3: Et dans nos studios à Québec, le metteur en scène Alexandre Fecteau. Salut Alexandre.
5: Salut.
3: Liraëlle, demain soir, ton texte « Tombé de moi » sera lu pour la première fois devant public. Est-ce que tu es du genre à faire des modifications jusqu'à la dernière seconde?
4: Non, je l'ai déjà fait ça, puis là, c'est ça. Là, j'ai décidé de faire comme... J'ai déjà plein d'idées là, pour la suite. Là, fait que je suis comme, j'ai déjà une autre version qui attend que ça finisse pour que je l'écrive. Mais là, je suis comme, non, soyons gentils avec nos interprètes. Oui. Puis laissons-les avec les mots que j'ai déjà choisis. Ce sera ça, la version jamais lue.
3: Par respect pour les comédiens.
4: Voilà.
3: Et Alexandre Fecteau, on va parler entre autres de la pièce « Arnaud pour Justine » qui est présentée en ce moment au Périscope à Québec, mais qui a été lu pour la première fois en 2022 dans le cadre de ce festival-là. À quel point le texte a évolué après la mise en lecture?
5: Ah, énormément, hein. Faut dire, c'était un accélérateur de particules à ce moment-là. Donc, juste un extrait de 20 minutes. Et puis, il y avait une seule trame, hein, qui était juste la trame d'Arnaud et Justine. Et il s'en est greffé d'autres. Donc, ça s'est vraiment enrichi parce qu'on a fait des laboratoires et tout. Fait qu'on est rendu avec un spectacle franchement différent.
3: Et en deuxième heure, on va rencontrer la comédienne Marie-France Marcotte qu'on voit présentement au grand écran pour la première fois en tant que tête d'affiche dans le nouveau film de Yann Giroux, Mon fils ne revint que 7 jours. Je reçois aussi l'auteur jeunesse Jean-François Sénéchal qui a remporté le prix des libraires pour son magnifique album « Je n'aurai plus peur ». Et Jérémy Laniel et Christine Brouillet répondent à la question existentielle « On lit quoi ?». Tous ces gens réunis pour prouver encore une fois qu'il restera toujours la culture.

0: il restera toujours la culture.
1: Le temps bien aimé, par exemple, est resté prise à l'ascenseur, puis elle pas bien.
2: Il faisait bon, Nada.
1: Mortimer et moi, oui.
2: Oh my God, fin du monde.
1: Non, mais ça a duré 10 minutes, je vais être correct.
2: Je comprends, je suis resté poigné 2 minutes, là, d'un ton d'angle, puis il crie de larmes, il va appeler pompier ma mère.
1: On peut changer de sujet.
2: Oui, oui. Moi aussi, je veux un drame, là.
1: Quoi, non?
2: Je me suis acheté un nouveau blush, là, mais c'est définitivement pas ma couleur. Là. J'ai l'air d'un clown.
3: Ma première invitée est une comédienne et dramaturge qui a été découverte par le grand public dans la très populaire série Empathie de Florence Lompré, dans laquelle elle interprète le rôle de l'infirmière non-binaire Claude Simard. Rôle que tu vas retrouver dans la saison 2, Lyraëlle
4: Dauphin. Oui.
3: Oui.
4: Comme, tu sais, on dirait que tant qu'on n'a pas signé de contrat, on est comme, je vais-tu, mais tu sais, les dates sont réservées, fait que je suis posée.
3: Quand c'est dans l'agenda, habituellement, c'est bon signe.
4: C'est ça qui se passe,
3: c'est ce qu'ils disent.
4: Je suis comme Florence, c'est comme, oui, tu reviens, mais moi, je suis comme, oui, mais ça se peut que tout change, tu sais.

0: qui sait.
1: Tant qu'on n'est pas rendu là, mais qu'est-ce que ça représente, ce rôle-là, dans ta carrière, Lirael?
0: Ah, mais là, c'est comme un cadeau tombé du ciel, je veux dire. C'est un peu inespéré, inattendu, là. Je veux dire, comme un rôle comme ça, aussi bien écrit, dans une série aussi bien écrite, des dialogues absolument riches et merveilleux de Florence. Une équipe, c'est vraiment de loin comme l'équipe la plus belle avec laquelle j'ai travaillé aussi. C'est assez incroyable, cette magie-là qui s'opère avec toute la confiance qu'il y a entre Florence et Guillaume.
1: Ouais.
0: Et donc, qui se transmet à tous les interprètes et à tous les départements. T'sais, c'est vraiment comme une production saine où tout le monde est content puis sent que sa créativité est entendue aussi. Donc, c'est vraiment comme une collaboration au final. T'sais, c'est une chance en or. Moi, ça m'a permis de faire du laser, de continuer ma transition, tout ça. Fait que pour moi, ça a été vraiment un cadeau tombé du ciel. Je veux dire, comme quelle chance.
1: Lirael, tu as étudié en interprétation au Cégep Lionel Groulx. Tu dis que Simon Boulris a été un enseignant déterminant dans ton parcours.
0: Oui.
1: De quelle façon?
0: Ben Simon a été un metteur en scène qu'on a eu dans notre dernière année, qui a monté un show jeunesse. Puis, on a aussi fait un atelier d'écriture, dans le fond, avec lui, où pendant plusieurs semaines, on explorait des styles différents d'écriture. Puis, c'est un peu comme là où je me suis plus permis d'explorer. Puis, à travers son histoire à lui, qui racontait aussi que c'est à l'école de théâtre, puis que c'est un accident, là, qu'il s'est fait dire que sa plume était belle, puis lui, il pensait que c'était comme, waouh, j'écris bien, mais ce que son prof disait, c'est que sa plume était belle.
1: Il y avait une belle calligraphie.
0: Il y avait une belle calligraphie. Puis lui, il était comme, oh mon Dieu, mais je peux écrire. Mon enseignante trouve que j'écris bien. Puis j'étais comme, ah, ben, écoute, moi, ça fait longtemps que je fais ça, que je veux faire ça, puis que j'ai un peu peur ou que je le cache. Puis j'étais comme, allons-y. Puis Simon, ça a été vraiment une figure vraiment importante aussi dans mon parcours, parce que ça a été une des premières personnes qui m'a engagé à la sortie de l'école. J'ai joué dans Géolocaliser l'amour, sa web-série, où l'on avait un rapport très bizarre, où on avait de l'intimité sexuelle, puis j'étais comme ça, c'est mon enseignant.
1: En ce moment, donc, Lirael, c'est la 25e édition du Jamais Lu. Le Jamais Lu, c'est un endroit où les auteurs de théâtre peuvent faire entendre leurs mots pour la première fois dans une mise en lecture avec des comédiens professionnels. C'est un festival qui a des antennes à Québec et à Paris.
0: Les Caraïbes.
1: Et dans les Caraïbes, c'est important de le préciser. Le texte que tu présentes, donc demain soir, Tomber de moi. C'est une autofiction, si j'ai bien compris, dans laquelle tu m'enseignes Raya, qui est une jeune femme trans, qui se retrouve des amis du secondaire lors de funérailles. Qu'est-ce que tu voulais raconter?
0: Je voulais raconter plein de choses, je pense, puis c'est ça, c'est basé sur une expérience que j'ai vécue, tu sais, d'aller chanter dans des funérailles pour une personne dans ma famille, puis j'avais tellement de stress par rapport à la manière dont j'allais être perçue, de retourner à Repentigny, tout ça, qu'au final, j'ai un peu choqué. J'ai un peu fait mal les choses parce que j'avais peur de comment j'allais être perçue. Puis j'ai comme décidé de me baser là-dessus parce que finalement, j'ai eu une belle expérience, tu sais, puis finalement, je me suis juste dit, ah, tu sais, j'ai tellement été dans ma tête, pour des raisons qui sont hyper justifiables et qui sont juste parce que dans ma vie, je vis aussi beaucoup de violence par rapport à mon identité, par rapport à ma présence en ligne et tout ça, tu sais. Donc, j'ai décidé de comme réécrire cette histoire-là d'une autre manière, un peu la résoudre dans un autre contexte avec des personnages de mon secondaire, basés sur, tu sais, des amis de secondaire qui maintenant sortent avec les gars qui m'ont intimidé, puis m'imaginer, tu sais, et si c'était à ce funérailles-là que j'allais, tu sais, où là, je suis confronté aux gars qui m'ont intimidé, je suis confronté à des amitiés du passé que j'ai mis fin, ou tout ça, c'est un peu comme une capsule temporelle, un peu, tu sais, elle retourne là-bas, puis le système de transfert de la Nodière est absolument terrible. Donc, c'est un peu comme une prise en otage, c'est un peu comme un huis clos, parce que c'est tellement dur. Ben non, c'est ça, tu peux tellement pas repartir, puis c'est tellement compliqué.
1: Si t'as pas de voiture.
0: C'est ça, c'est le purgatoire, puis moi, j'ai pas de voiture, j'ai pas de permis, tu sais, fait que c'est un peu comme le purgatoire, c'est vraiment la descente en enfer, puis être obligé de comme passer par à travers ces étapes-là, puis avoir des discussions qu'elle pensait pas avoir.
1: Y a rien comme un bon huis clos au théâtre, hein.
0: Mais voilà, tu sais, puis en même temps, ben, ça me donne un tremplin pour parler de beaucoup de enjeux, tu sais, comme qui me tient à cœur sur la réalité.
1: Dans le texte, Raya dit « J'ai pas choisi, moi, que mon identité soit politique. » Est-ce que c'est comme ça que tu te sens comme actrice trans?
0: Ah ben absolument. Je veux dire, comme personne trans, actrice ou pas, l'affaire, c'est que moi, c'est magnifié parce que je suis dans l'œil du public, mais pour toutes les personnes trans, nos identités sont politisées, puis au final, c'est ça, c'est comme on n'a pas le choix de se battre pour nos droits si on veut les garder, tu sais, fait c'est même pas une opinion, c'est pas un choix, c'est pas comme un luxe qu'on se donne, pis c'est pas comme, ah, ben, moi, je décide de parler de politique, j'ai pas le choix de le faire, tu sais. Puis il y a tellement peu de tribunes pour les personnes trans que, ben, c'est ça, peu importe qu'est-ce que je vais dire, ça va être pris sous un angle politique souvent parce que je suis trans, parce que mon identité est politique. Si je parle de mon identité, déjà, on rentre dans la politique. Parce que tout le monde rentre mon identité politique, c'est même pas mon choix, là, c'est beaucoup la perception.
1: Les gens ont une
0: comment
1: opinion.
0: Moi. Exactement, tu sais. Je suis perçu d'une manière qui agit sur moi, donc, c'est mieux de prendre le contrôle. Parce que peu importe ce que je vais en faire, les gens vont prendre le contrôle de mon narratif, puis légalement.

0: moi aussi, on va prendre le contrôle de mon narratif. Donc, j'aime mieux quand je peux le faire avec conscience, puis le faire avec intégrité, puis le faire avec force, tu sais.
1: Je pense qu'il y a, eu beaucoup de... Bon, j'imagine des messages haineux, t'en as reçu quand même dans ta vie. Il y a eu, je pense, particulièrement peut-être un passage à Télé-Québec qui a été le déclencheur.
0: Ben oui, ben en fait, il y a eu plusieurs passages. Mais oui, tu sais, j'ai joué dans une série, mettons, j'ai joué dans Hacker Battant, où mon rôle vivait des violences. Je me faisais tuer par mon conjoint. Puis les commentaires, c'était comme, moi aussi, je l'aurais tué. Mérites-tu ça? C'est même pas un gars. C'est quoi cette affaire-là? C'est un clown non-binaire, malade mental. Tu sais, c'était beaucoup de ça. Après, j'ai fait une apparition dans une émission à Télé-Québec où sur TikTok, sur Facebook, sur Instagram, c'était des centaines, si c'est pas des comme une couple de mille de messages où c'était, je suis une malade mentale, je devrais pas être proche d'enfants. Puis tu sais, qui réécrivent le narratif de comme les enfants sont hyper inconfortables. Je suis comme, hey, j'étais dans la salle. Comme la gang, c'était vraiment correct. Les gens étaient curieux. Les jeunes, oui, il y en a qui étaient inconfortables. Il y a tout le temps des jeunes qui sont inconfortables. Les jeunes sont inconfortables. C'est pas confortable d'être jeune. Mais tu sais, c'est ça, tu sais, il y a eu ça, puis après, ben, il y a eu, encore, juste cette année, tu sais, j'ai fait une apparition aussi, encore une fois, où, j'ai reçu énormément, puis c'est mes amis qui ont dû écrire au modérateur sur Facebook pour dire, oh là, ça n'a pas de bon sens, là.
1: Pouvez-vous,
0: il faut que vous fassiez la modération, ça n'a pas de sens. Qu'est-ce qui se passe en ce moment? Vous invitez une personne pour la laisser se faire lapider ensuite. Puis moi, ça, c'est une des choses que je suis comme, je comprends pas, tu sais. Je suis pas payé pour cette gestion-là. Mais tout le monde dit que ça vient avec la job. Tout le monde me dit sans cesse, ah, mais ça vient avec être dans l'œil du public. Mais je suis comme, ben, si ça vient avec, je devrais être payé pour ça aussi. Puis je le suis pas. Fait que je pense pas que ça devrait venir avec, tu sais. Je pense pas que on devrait tolérer ce genre de, ces opinions qu'on aime dire, tu sais, qui au final sont juste de la violence puis de l'ignorance, tu sais.
1: Puis j'imagine que tu sais très bien, Lyraël Dauphin, qu'à travers tout ça, il y a des gens qui t'écoutent puis qui se sentent enfin vus.
0: Énormément. Puis j'en reçois de l'amour aussi. C'est ça aussi, tu sais, cette balance-là. Sauf que les gens qui m'aiment, vont moins prendre le temps de l'écrire,
1: c'est toujours ça.
0: Mais il y en a, c'est comme la différence de Instagram puis Facebook. Là, sur Instagram, les commentaires en général sont hyper positifs. Puis après, je m'en vais sur Facebook puis c'est comme, hé, tabarouette, là. C'est les roches qui se lancent, là.
1: Puis dans la vie de tous les jours. Par exemple, quand t'es dans un rôle comme Empathie, on sait à quel point ça a généré de l'amour, cette série-là. Qu'est-ce que toi, tu reçois,
0: au mon quotidien? Dieu. Les gens sont tellement contents d'aimer Empathie. Puis moi, je suis tellement contente aussi. Tu sais, on en fait des projets dans nos vies où on est comme, ah oui, mais c'était le fun, tu sais, mais qu'on n'a pas grand chose à dire. Mais ça, je suis tout le temps comme, oui, c'est bon, merci d'écouter, c'est tellement le fun. C'est tellement positif, tu sais. Puis je reçois énormément de messages encourageants. Je reçois beaucoup de personnes. Mais tu sais, ça vient avec cette pression-là aussi d'être comme, on est si peu que, il y en a qui vont peut-être être comme, voyons, pourquoi c'est tout le temps toi? Puis comme, on veut plus de représentation. Puis ça, je suis extrêmement d'accord avec ça, tu sais. Mais oui, c'est vraiment très positif en général. Les gens aiment Claude. Les gens aiment ma présence généralement.
1: Et non seulement. Et non seulement Lyraël Dauphin, t'es dans ce projet-là, Empathie, que tout le monde aime beaucoup. Mais là, il y a un autre projet qui t'occupe en ce moment. C'est l'adaptation théâtrale de la version qui n'intéresse personne, de Pierrot. Ça va être présenté cet automne, d'abord au Théâtre d'aujourd'hui à Montréal et ensuite au Trident à Québec. Qu'est-ce que tu peux nous dire sur l'adaptation de ce roman de Pierrot?
0: Mon Dieu, c'est absolument magnifique. Une adaptation théâtrale faite par Marie-Claude Saint-Laurent, mise en scène par Marie-Ève Milot. Une équipe incroyable. Ils ont réuni un cast vraiment étonnant, pour vrai, tu sais, comme on en parlait cette semaine, parce qu'il y a eu le lancement du Théâtre d'aujourd'hui. Puis, tu sais, souvent, les projets qui se veulent avec une mission de représenter des personnes queer, puis là, c'est comme, tu t'attends à ce que le cast soit queer, mais là, c'est un cast hyper diversifié, hyper queer, même si c'était pas du tout ça, la mission. Ça s'est juste ramassé de même à être une gang absolument merveilleuse. Le texte est sensible et beau. Il y a de l'humour aussi, il y a de la marionnette, parce que c'est en collaboration avec le Théâtre de l'œil. Il y a quelque chose de, comme, incroyable qui se passe sur scène, juste dans les répètes qu'on a commencé d'exploration de marionnettes. C'est pas la marionnette comme on s'y attendait. En tout cas, moi, je m'attendais pas à ça. Là, moi, j'étais genre, OK, ça va être spécial. Mais finalement, c'est magnifique. C'est des œuvres d'art, les marionnettes.
1: Puis, bravo pour ton ouverture d'esprit.
0: Merci, j'essaie de faire des efforts. Mais oui, non, c'est absolument merveilleux. Ils sont belles, ils sont le fun. Puis il y a plein de créativité qui s'installe. Puis encore une fois, une équipe où notre metteuse en scène nous laisse vraiment de l'espace pour créer puis s'inspire de qu'est-ce qu'on fait. Puis même chose pour Marie-Claude qui réécrit le texte pour que ça se fonde dans nos bouches, tu sais. Donc c'est un cadeau tombé du ciel encore, là.
1: Qui est-ce que tu incarnes?
0: Ben j'incarne plusieurs personnages. On est plusieurs à incarner plusieurs personnages. J'incarne Jade et Alexandra. Puis j'incarne genre une intervenante.
1: Est-ce que tu manipules les marionnettes à travers tout ça?
0: Oui.
1: Oh.
0: Oui, j'ai mon petit chien, ma marionnette chien. Fait que oui, c'est ça. Ouais. C'est vraiment le fun, c'est vraiment drôle.
1: C'est très intriguant. On a hâte de voir ça. Donc, la version qui n'intéresse personne de Pierrot.

Je rappelle donc que ça va être adapté au théâtre d'aujourd'hui d'abord à Montréal à partir du 15 septembre et ensuite au Trident à Québec en novembre prochain. Les billets sont déjà en vente. Et sinon, ben, on invite les gens à aller t'entendre au Jamais lu. Donc, le texte « Tombé de moi » de Lirael Dauphin, lecture intégrale au théâtre Les Écuries. C'est demain soir à 20h dans le cadre de la 25e édition du Jamais lu. Et dans un instant, avec Alexandre Fecteau, on parle de la pièce « Arnaud pour Justine » et de son initiative formidable dans laquelle l'expression « supénat culturel » a été pris au pied de la lettre. On parle de ça tout de suite après ce choix de notre programmatrice musicale invitée cette semaine, l'animatrice Nathalie Ndongo.

0: Zoukine de One et Corneille. Vous avez certainement reconnu la voix de Corneille. C'est Nathalie Ndongo qui est à la programmation musicale cette semaine. On a reçu un message destiné à Liraël Dauphin via la bulle de conversation sur l'application Radio-Canada Audio. Il y a Marie-Josée qui a écrit « J'ai découvert Liraël avec empathie. Elle est follement talentueuse, inspirante et sexy.
1: Oh! »
0: Je l'adore. Je ne suis pas la seule. S'il vous plaît, dites-lui. Alors voilà, Marie-Josée, le message est fait.
1: Nice!
0: Par la présente, vous êtes officiellement convoqué à accomplir votre devoir citoyen en venant assister à une représentation de la pièce de théâtre Arnaud pour Justine, présentée au théâtre Périscope afin de vous positionner sur la question de l'assistanat sexuel. Alors, c'est le message qui a été envoyé à plusieurs citoyens dans le coin de Québec. Alexandre Fecteau, metteur en scène donc de cette pièce de théâtre, combien de gens ont reçu cette convocation?
2: On a envoyé 1000 convocations à des citoyens de Québec.
0: Incroyable. Donc, il y a 1000 personnes qui ont reçu

0: cette invitation-là. Donc, ça donnait quoi? Accès à deux billets pour aller voir la pièce au Périscope.
1: Exactement. Fait qu'on leur disait, on vous invite à venir accomplir un devoir citoyen, comme tu l'as lu, mais on leur disait, c'est pour ce faire, vous avez juste à réserver deux billets, la date de votre choix, c'est gratuit, on n'attend rien d'autre de votre part, vous n'avez pas à témoigner par la suite, il n'y a pas de suivi, tu sais, parce qu'on se disait, le devoir citoyen, il se fait en lui-même, en assistant à la pièce. Alors, c'est tout ce qu'on leur demandait.
0: Donc, c'est intéressant l'idée du devoir citoyen, donc on revient à l'idée quand j'ai de subpoena. Moi, c'est une expression que j'utilise beaucoup quand je fais des recommandations. Plutôt que de dire que c'est une recommandation, je dis que c'est un subpoena. Mais là, vous êtes vraiment allé au pied de la lettre. Donc, t'es le metteur en scène Alexandre Fecteau de cette pièce de théâtre Arnaud pour Justine, pièce qui a été coécrite par Rosalie Cournoyer et Thomas Royer. T'es aussi le fondateur de la compagnie théâtrale Nous sommes ici, derrière le spectacle, entre autres, de Catherine Dorion, un petit traité d'insoumission politique. Et la mission, donc, de cette compagnie-là, c'est de créer un théâtre événementiel et relationnel. Qu'est-ce que ça veut dire pour toi?
1: Ben pour moi, ça veut dire que on déborde toujours un peu du cadre de la représentation. Que j'ai toujours souhaité le plus souvent possible donner un rôle particulier au public, à chaque spectateur, spectatrice, de scénariser ça quand c'est possible, puis que l'expérience déborde de l'expérience habituelle d'identification qu'on fait au théâtre où on vit des émotions un peu par procuration, mais que on vive une expérience qui nous fait vivre dans l'instant présent, nous-mêmes, en tant que nous-mêmes, et non pas juste en s'identifiant au héros ou à l'héroïne sur scène, mais à nous, qu'est-ce que ça nous fait vivre maintenant, parce qu'on est interpellés.
0: Et donc, cette idée-là, les billets, la convocation a été envoyée le jour, la Journée mondiale du théâtre.
1: Ouais.
0: Donc, il y avait un potentiel de donner 2000 billets. Quand on connaît la réalité difficile, disons, du milieu théâtral, comment est-ce qu'on peut offrir comme ça 2000 billets?
1: Ben, c'était une chance qu'on prenait, c'est-à-dire que pour commencer, tu sais, c'était on n'avait pas des prévisions de vente où on vendait toute notre salle. Fait que moi j'ai convaincu ma compagnie, la direction, mon CA, mais aussi la direction du théâtre Périscope de faire, vous savez, les 1000 billets qui apparaissent pas dans nos prévisions, on perd rien à les offrir. Alors pourquoi est-ce qu'on n'essaierait pas cette fois-ci à cause du sujet qu'on a, qui est méconnu, puis qui brasse des valeurs, des enjeux sociaux. Pourquoi est-ce qu'on le essaierait pas cette fois-ci pour compléter l'expérience théâtrale, mais aussi pour l'expérimentation sociale, de faire comment les gens réagissent si on enlève certaines barrières à l'accès à la culture. Tu sais, on sait toujours qu'il y a des barrières, il y a des barrières financières, mais là on l'a enlevé celle-là. Il y a aussi les gens qui font comme l'information se rend pas à moi. Mais là c'est une lettre qui vous est adressée. Tu sais, on a beaucoup cherché pour que ce soit nominatif. Donc c'était pas à l'occupant là, tu sais, le genre de lettre qu'on envoie au bac de recyclage. Ça disait le nom de la personne. Donc qu'est-ce qui arrive dans ce temps-là? On a enlevé certaines barrières. Est-ce qu'on y va? Est-ce qu'on embarque dans un devoir citoyen? Tu sais, nous, c'est beaucoup basé sur la convocation des jurys.
0: Oui, c'est ça. T'sais?
1: Parce que j'aime cette idée-là qu'il existe une sorte de sagesse populaire, là, tu sais. Puis là, je m'entends dire ça, puis là, je pense à ce que l'Irel disait, puis j'étais là, c'est vrai qu'il n'y a pas juste de la sagesse populaire, là. mais on accepte quand même que pour décider prendre des décisions extrêmement graves, comme la culpabilité de quelqu'un, que 12 personnes rassemblées peuvent prendre une décision sensée. Fait que pourquoi pas l'essayer sur d'autres questions importantes de notre démocratie? Puis je trouvais que là, on avait entre les mains le bon sujet.
0: Et donc, je veux qu'on revienne sur cette expérience-là, mais d'abord, qu'est-ce que ça raconte Arnaud pour Justine?
1: Ben, Arnaud pour Justine, d'abord, c'est une fiction où on raconte l'histoire de Justine, qui est une femme dans la quarantaine, qui vit avec une paralysie cérébrale et qui, au début de la quarantaine, exprime l'envie, le besoin d'explorer sa sexualité et qui, pour y arriver, avec l'aide de sa mère, va faire appel à ce qu'on appelle parfois un assistant sexuel. Donc, c'est Arnaud. Le Arnaud qui a été imaginé par Thomas et Rosalie, c'est un infirmier qui s'est mis un jour à accompagner un de ses patients dans sa sexualité, puis qui se fait appeler pour aider Justine. Et là, on voit comment se développe cette relation-là. Puis donc, puis autour de ça, on a bâti aussi une des trames

0: une trame des trames secondaires, mm-hmm. là, tu sais, où on entend les interprètes se questionner sur les enjeux soulevés par le sujet, qui n'est pas simple, qui s'interrogent sur leur propre sexualité, puis aussi une place où c'est le public même qui prend position dans le spectacle.
1: Et il y a un moment où Arnaud sera dénoncé à la police, mais là, l'enjeu, c'est que quand la loi s'en mêle, c'est pas la personne qui offre le service qui est coupable d'un crime, c'est la personne qui reçoit le service, c'est ça?
0: C'est ça. La loi sur la prostitution criminalise les clients. Et dans ce que c'est la loi canadienne, mm-hmm. qui est comme ça depuis une quinzaine d'années. Et dans ce cas-ci, c'est Justine qui se trouve être la cliente. Et donc, c'est elle qui se retrouve au banc des accusés. Donc, c'est la loi est faite comme ça pour protéger les gens qui font de la prostitution, du travail du sexe. Mais c'est sûr que dans un cas comme celui de Justine, il y a quelque chose qui nous apparaît soit cruel, soit absurde, parce qu'on a affaire à une personne vulnérable.
1: Déjà, t'sais. Oui, c'est ça.
0: Fait que c'est sûr qu'il y avait quelque chose qu'on trouvait de frappant là-dedans, qui signifie rien en soi, oui. Mais quand même, il y a comme ça, on trouvait que ça racontait quand même qu'il y avait peut-être des oubliés dans la façon dont les lois sont faites.
1: Et là, au départ, donc quand ça a été présenté dans l'accélérateur de particules là, au Festival oui. Jamais lu en 2022, donc c'était un court extrait, mais il y avait quoi au début, l'idée que y aurait eu un jury de spectateurs pour juger le cas de Justine?
0: Ben, on avait imaginé qu'il y avait un acte 2 qui mm-hmm. aurait été le procès. Puis mm-hmm. on l'a beaucoup, Thomas et Rosalie l'ont tout écrit, là, tu sais, on l'avait même partiellement monté. Puis c'est sûr que là, ça mettait de l'avant la froideur, la cruauté du système juridique, surtout avec une personne comme Justine. Puis pour toutes sortes de raisons, le projet a dû prendre d'autres directions. Mm-hmm. Tu sais, on sent, c'est un spectacle qui a demandé énormément d'adaptation, d'adaptabilité.
1: Il faut qu'on parle de la comédienne, en fait, d'abord, qui incarne Justine. Hein? Oui. Geneviève Brassard-Roy. Donc, elle vit avec la paralysie cérébrale. Donc, c'est pas une comédienne professionnelle.
0: C'est pas une comédienne professionnelle. Elle a pas de formation, si ce n'est toute celle qu'elle a eue avec Entracte, mm-hmm. qui est un organisme à Québec qui à la fois artistique et communautaire, qui fait faire de l'art aux personnes qui vivent avec des limitations, soit physiques, soit intellectuelles. Et j'y ai travaillé, d'ailleurs. Moi, j'ai enseigné à Geneviève il y a bientôt une quinzaine d'années. Rosalie lui a enseigné aussi, Rosalie la co-autrice. Et donc, c'est ça. Fait que Geneviève, elle fait du théâtre depuis 20 ans, mm-hmm. mais elle fait du théâtre en mode amateur, ouais. si on veut, tu sais, Entracte, il monte le spectacle pendant environ 6-7 mois, il monte un 20 minutes, tu sais, il travaille toujours avec des professionnels, mais il y a quand même un rythme qui est différent. Puis là, c'est pas juste le théâtre professionnel, je mentionnerais quand même, c'est du théâtre de création.
1: Ouais.
0: Puis le théâtre de création, c'est moi, ça m'a fait me rendre compte à quel point c'est un sport extrême, là. Tu sais, parce qu'on le perd de vue, ça devient notre réalité, puis on accepte que c'est intense, puis que, ouais. tu sais, mais quand il arrive quelqu'un qui a d'autres capacités, d'autres limites, puis un autre rythme, ça nous fait voir, nous, à quel point ce qu'on fait est complètement particulier, puis peut-être c'est le fun de se rendre compte aussi que peut-être on est pas des héros, mais qu'on fait quelque chose d'assez unique,
1: ouais.
0: puis d'extrême. Voilà. Fait que le spectacle a dû s'adapter à ça.
1: À ça. Et là, faut préciser aussi, parce que on parle beaucoup d'inclusion dans les demandes de subventions et tout ça. Malheureusement, le fait de travailler avec une comédienne qui a cette particularité-là, ça vient, on comprend, avec de l'accompagnement et tout ça. Les subventions ont pas suivi. Donc, la pièce de théâtre Arnaud pour Justine, dont on parle en ce moment, est présentée au théâtre Périscope jusqu'au 16 mai. Mais pour l'instant, on ne pourra pas voir ça ailleurs. Il n'y a pas ce qu'il faut pour accompagner une pièce comme celle-là.
0: Ce serait assez étonnant qu'on réussisse à la rejouer. C'est-à-dire qu'il y a beaucoup de... Il y a beaucoup d'aide pour aider les gens à accéder au lieu. Mais, tu sais, autant les spectateurs, mm-hmm. les spectatrices que les interprètes. Par contre, les artistes. Mais par contre, quand vient le temps d'avoir d'avoir des besoins spéciaux pour accompagner des artistes qui ont des limitations. Et là, on n'a pas eu absolument rien, mais il y a très, très peu de choses et ça couvre pas. Fait que c'est ça. Nous, on a une coach accompagnatrice qui a accompagné Geneviève dans toutes ses répétitions, qui l'accompagne même sur scène, parce qu'à un moment donné, on s'est rendu compte que c'était la bonne chose à faire. Mmh.

0: Ça, faut prévoir ses transports, le transport adapté. Tout le monde qui
1: Donc,
0: connaît
1: on
0: ça
1: comprend que
0: sait à
1: ça
0: quel
1: vient
0: point c'est
1: avec
0: complexe.
1: beaucoup d'imprévus à travers tout ça. Le temps file. Donc, l'invitation a été lancée. Il y a des gens qui ont peut-être encore entre les mains. Est-ce que les citoyens se rendent faire leur devoir de citoyen, Alexandre Fecteau?
0: Ben, à date, il y a une centaine de personnes qui vont venir voir le spectacle à travers ça. Fait que je suis déjà content de ça. Je veux dire, c'est 100 spectateurs qui peut-être avaient jamais mis les pieds au théâtre ou ils l'avaient pas fait depuis extrêmement longtemps.
1: Et s'il y a des gens qui en ce moment se disent « Ah, oh, c'était ça le truc que j'avais reçu », ben il n'est pas trop tard.
0: Il n'est pas trop tard.
1: Vous pouvez appeler au Théâtre Périscope. Sinon, vous pouvez aussi acheter des billets. Ça aussi, c'est quand même disponible. Arnaud pour Justine jusqu'au 16. Mais merci beaucoup, Alexandre Fecteau.
0: Merci.
1: Merci, Lyraël Dauphin.
2: Merci.
1: Et nous, on se donne rendez-vous tout de suite après le bulletin de nouvelles, entre autres avec la comédienne Marie-France Marcotte.
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6: Bonsoir, ici Fanny Sanson, voici les nouvelles. Airbus a confirmé une commande record de 150 avions A220 par la compagnie Air Asia, basée en Malaisie pour son usine de Mirabel au Québec. Ottawa souligne que cette transaction d'une valeur de 19 milliards de dollars est la plus importante jamais conclue pour un avion conçu et fabriqué au Canada. Air Asia a indiqué son intérêt pour acheter d'autres appareils si Airbus développait des avions un peu plus longs. Le chargé de cours en gestion de l'aviation et de la chaîne d'approvisionnement à l'Université McGill, John Gradeck, affirme que le plus gros défi désormais pour Airbus sera de hausser sa capacité de production à Mirabel.
7: Et c'est la ligne de production qui est vraiment le talon qui cause les ennuis parce que pour que la ligne soit rentable, Airbus nous a dit pendant quelques années maintenant qu'il faut hausser la capacité, il faut hausser la production à 14 appareils par mois. Ils ont de la difficulté à produire 7. D'abord, ça veut dire que pour ces 7 appareils par mois, la commande pour AirAsia, les premiers avions vont arriver seulement en 2031 et 2032.
6: Airbus s'est donné pour objectif d'atteindre la rentabilité cette année avec une cadence de 14 appareils par mois, mais ce plan a pris du retard, notamment en raison de la pandémie de COVID-19. L'Ordre des pharmaciens du Québec recommande le retrait des boissons énergisantes en pharmacie. Il se joint ainsi au mouvement lancé par la famille de Zachary Miron, mort à l'âge de 15 ans, la suite d'une interaction entre une boisson énergisante et un médicament contre le TDAH. La chaîne des pharmacies Family Prix a d'ailleurs annoncé qu'elle retirera ses produits de toutes ses succursales jusqu'à ce que leur vente soit encadrée. Le président de l'Ordre des pharmaciens du Québec, Jean-François Desgagné.
8: L'Ordre des pharmaciens n'a pas juridiction sur la partie adjacente aux pharmacies, donc la partie commerciale. C'est pour ça que moi, je ne pourrais pas décréter un règlement qui dit qu'on n'a pas le droit de le faire, parce que c'est dans la partie commerciale qui est adjacente à la pharmacie. D'où notre démarche d'amener les gens à une réflexion sur la cohérence et d'amener les gens à prendre ce pas-là, cette action-là, pour la santé du public.
6: La ministre de la Santé du Québec, Sonia Bélanger, salue le geste des pharmaciens. Ils ont exploré des pistes d'action avec l'Ordre, notamment en matière de sensibilisation. Un peu partout au pays, les résidents ont toujours de la difficulté à trouver des logements abordables, même si l'offre globale sur le marché est à la hausse. En Nouvelle-Écosse, les locataires constatent que même les prix des vieux logements ont fait un bond. Les précisions d'Éloïse Rodriguez.
9: Il y a de plus en plus de Néo-Écossais qui ont besoin d'aide pour joindre les deux bouts en raison de la hausse des loyers, explique Angela Bishop du Housing Trust of Nova Scotia.
10: The group of people that need some kind of support to get to the end of the month has grown.
9: Les données de la Société canadienne d'hypothèques et de logements montrent qu'en une seule année, de 2024 à 2025, les loyers médians des logements construits avant 1960 et jusqu'en 1999 ont augmenté d'environ 13 à 18 %, alors que typiquement, ce sont les plus vieux logements qui sont plus abordables.

0: Caroline Weitzman est chercheuse principale en matière de logement à la School of Cities de l'Université de Toronto. Pour chaque nouveau logement abordable construit, le Canada en a perdu environ 15 autres entre 2011 et 2021, selon cette experte.
1: We were losing about 15 affordable homes for every
0: Caroline Weitzman affirme que plutôt que de se laisser guider par la logique du marché comme c'est le cas depuis des décennies, il faut prioriser la construction de logements abordables et s'assurer de préserver ceux qui existent déjà. Dans un communiqué envoyé à CBC, le ministère de la Croissance et du Développement maintient que l'abordabilité des logements dépend fondamentalement de l'offre et de la demande et que la province a investi plus de 288 millions de dollars dans plus de 3000 logements abordables depuis 4 ans. Ici, Héloïse Rodriguez, Radio-Canada, Halifax.
2: À 35 jours du coup d'envoi de la Coupe du monde de la FIFA, le comité organisateur de Vancouver lance un message aux résidents de la ville. La circulation sera grandement perturbée. Le comité encourage fortement les résidents et les touristes à utiliser les transports en commun. Les précisions de Julie Landry.
3: Les organisateurs ont choisi une station de métro pour lancer leur campagne, bon à savoir avant de partir, parce que ce sera compliqué de circuler dans la ville, surtout les jours de match. Ceux qui iront au festival des fans pourront utiliser un service de navette et de stationnement de vélo gratuit, l'objectif étant de limiter la circulation de voitures pour minimiser l'impact pour les résidents qui habitent dans le quartier.
4: People who live and work in the area should be aware that certain routes around the stadium will not be accessible.
3: Et de nombreuses routes autour du stade seront fermées, même pour les piétons, comme l'explique le directeur général de PAVCO, la société qui gère le stade, Chris May. Les exercices policiers vont également être de plus en plus nombreux d'ici le coup d'envoi pour assurer la sécurité publique. Don Chapman, du service de police de Vancouver, se dit confiant.
5: Yeah, we're ready for everything.
3: Et quand une question sur les coûts liés à l'événement à Vancouver est posée, Jessie Adcock, la responsable du comité organisateur, rappelle qu'elle est là pour parler de la campagne d'information.
6: We're really here to focus on Know Before You Go today.
3: Et qu'elle fera une mise à jour budgétaire dans quelques semaines. La Coupe du monde commence dans moins de 6 semaines. Ici Julie Landry, Radio-Canada, Vancouver.
2: Et en terminant au hockey, le Canadien a perdu son premier match face aux Sabres. Buffalo a dominé par la marque de 4-2, le premier duel de la série contre Montréal. Le prochain match aura lieu vendredi, toujours à Buffalo. Le tricolore sera de retour à la maison dimanche pour le troisième match.

0: ici Émilie Perrault. Hier, à la même heure, on vous offre un fan club autour de l'écrivain Serge Bouchard avec Marie-Michel Giguère et Patrick Bossé. Vous avez été vraiment nombreux à nous écrire via la bulle de conversation. Lucie de Montréal qui nous a écrit « Je ne peux m'empêcher de repenser à ma découverte des remarquables oubliés. Un soir en auto, j'ai tellement aimé la perspective de Serge Bouchard. Elle dit, j'ai même lu, ils ont couru l'Amérique à ma mère lorsqu'elle était hospitalisée, elle qui était une mordue d'histoire. » Il y a Janine Gendron de Radon qui nous a écrit qu'elle se rappelle exactement où elle était quand elle a appris le décès de Serge Bouchard. Elle dit, mon cœur s'est arrêté. Elle est à Radon. Elle dit, j'ai arrêté la voiture sur le côté de la route. Je ne voyais plus rien. Mes yeux ne suffisent plus à laisser couler les larmes en cru, telles les chutes Darwin à Radon. J'ai tellement pleuré. Et Joanie Corriveau qui nous écrit, elle, qu'elle a découvert Serge Bouchard et l'anthropologie en écoutant Les Chemins de Travers. Par hasard, Radio-Canada, elle a attrapé ça à la radio. Ça a été une découverte qui l'a menée à faire un bac en anthropologie qui a changé le cours de sa vie. Alors, si vous avez manqué ce fan club consacré à Serge Bouchard, ben vous pouvez aller le rattraper sur Radio-Canada Audio. Et je vous rappelle que la semaine prochaine, il y a une programmation spéciale menée par notre collègue Jean-Philippe Plot. Et Restera toujours la culture se poursuit avec un autre anthropologue de formation, Jean-François Sénéchal. Bonjour.
1: Bonjour.
0: Qu'on reçoit aujourd'hui en tant qu'écrivain jeunesse, mais j'imagine que Serge Bouchard, ça doit quand même être une figure...
1: Bien sûr.
0: Oui, hein, qui est importante parce que tu as étudié donc en anthropologie.
1: Oui.
0: Et ça t'a mené ça vers les livres jeunesse.
1: Oui, vers la littérature. En fait, je fais un peu d'anthropologie chaque jour, je crois.
0: En écrivant?
1: Ben oui, en observant le monde, en essayant de mieux le comprendre, en réfléchissant.
0: C'est un beau chemin de travers, ça, quand même.
1: Ah oui, je crois.
0: Et la semaine dernière, tu as remporté donc le prix des libraires pour l'album jeunesse magnifique « Je n'aurai plus peur ». On va en reparler. Merci beaucoup d'être avec nous, Jean-François.
1: Merci.
0: Et autour de la table, je salue aussi la comédienne Marie-France Marcotte. Bonjour, Marie-France.
2: Bonjour.
0: Une comédienne qui se fait quand même rare en entrevue, Marie-France.
2: Plutôt, oui.
0: Est-ce que c'est un plaisir?

0: de James Robert Baker, un livre qui n'a pas existé pendant 30 ans, manuscrit refusé partout dans les années 90. L'auteur se suicide en 97 et ça prend une maison d'édition française qui publie pour la première fois le texte traduit. Donc, il n'a jamais existé en anglais. Et le voilà qui nous arrive chez Monsieur Toussaint Louverture. C'est toute une ride pour utiliser le terme anglophone.
1: Oui, j'ai hâte de découvrir ça. En tout cas, l'histoire du livre est fascinante. Reste à voir si l'histoire dans le livre l'est tout autant. Oui. Tu nous expliqueras ça, Jérémy.
0: Absolument.
1: Et Christine Brouillet, il y a bien des gens qui vont être contents de ta sélection aujourd'hui.
2: Le nouveau Hélory.
1: Oui.
2: Oui, Les Invisibles chez Sonatine. Un livre sur les tueurs en série. Mon Dieu, il s'attaque encore à ça avec brio, comme toujours.
1: Et toujours beaucoup d'enthousiasme dans la voix de Christine Brouillet quand elle parle de tueurs en série. Merci beaucoup.

0: Ma prochaine invitée cumule plus de 35 ans d'expérience tant sur scène qu'à l'écran et son immense talent s'est démarqué plus récemment dans les séries télé M'entends-tu et Avant le crash. Et depuis vendredi, on peut la voir dans son premier grand rôle au cinéma dans le film Mon fils ne revint que 7 jours de Yann Giroux, qui est adapté du roman du même nom de David Clairson. Je la reçois sur Dance Me to the End of Love de Leonard Cohen. Marie-France Marcotte, qu'est-ce qu'elle provoque en toi, cette chanson?
1: Elle me bouleverse à chaque fois. J'aime sa profondeur, j'aime ses mots, j'aime sa sensibilité, j'aime tout de cet homme.
0: La sensualité aussi, je trouve, dans cette chanson-là. Hein?
1: Entre autres, quand même. Bien sûr.
0: Bon, tu l'as dit dans ton questionnaire culturel, Marie-France Marcotte, le cinéma, c'est ton médium artistique favori. Est-ce que tu l'attendais, ce grand rôle que tu as dans ce film « Mon fils ne revint que 7 jours »
1: Oh oui, je l'attendais. Et j'espère que c'est le premier des grands rôles et qu'il va en avoir d'autres pour la suite.
0: Que ce soit le début d'un chapitre vraiment plus important au cinéma. Oui. Donc, je le disais, c'est adapté d'un livre de David de Clairson. Est-ce que tu avais lu ce livre-là avant que Yann Giroux te parle de ça? Est-ce que tu as lu le scénario d'abord? Comment ça s'est passé, ta rencontre avec cette œuvre-là?
1: En fait, j'ai eu l'audition. Mm-hmm. Et puis, tout de suite, je me suis mis à lire le roman. Mm-hmm. En fait, avant d'aller auditionner. Et puis, voilà. Et puis après, j'ai auditionné. Et puis, ça a fonctionné cette fois-ci. Avec bonheur.
2: Mais comme tu as lu le roman, est-ce que c'était très différent quand tu as lu le scénario? Tu t'es dit, oh mon Dieu, ça, c'est pas la même chose. Ça a changé. Souvent, ça c'est parfait quand même. Mais il y a des grosses différences entre l'écriture romanesque puis évidemment l'écriture cinématographique.
1: Non, ça se ressemble. Okay. Puis même au niveau des images, de l'atmosphère et tout ça, ça se rejoint.
0: On est dans la nature.
1: Oui, la grande nature.
0: La grande nature, on le sent. C'est un film quand même où il y a très peu de dialogue. Hein. On est vraiment là dans les regards, les gestes, la respiration. Ça représente quoi comme défi, ça? Cette partition-là pour une comédienne?
1: Ben, ça veut dire que comme on n'a pas accès aux mots, il faut nécessairement faire passer l'émotion par le corps, par un rictus ou qu'importe. Là, c'est vraiment physique. Mais d'être entourée de cette nature-là, me permettait aussi de l'intérioriser, toute cette forêt, parce que l'intériorité des personnages versus cette forêt trouble, inquiétante, ben c'est un peu ce que les personnages vivent aussi. Donc ça a été une expérience fantastique avec un réalisateur extraordinaire, Yann Giroux. Et puis ben voilà.
0: Et donc dans le film, t'incarnes donc le personnage principal. Parle-moi un peu de ce personnage là.
1: Elle s'appelle Suzanne. C'est une femme d'un certain âge. Et elle est mycologue, donc elle s'intéresse aux champignons.
0: Oh oui, on est là-dedans.

0: ça charme. Déjà, j'aime ça.
1: Et un jour, son fils apparaît à la porte. Ça fait des années qu'ils se sont vus. Lui est parti. C'est comme un peu un itinérant, ouais, en fait.
0: Un vagabond qui a parcouru les États-Unis.
1: Exactement. Et puis, ben voilà, il se présente à la porte de Suzanne. D'ailleurs, je veux dire que c'est joué par
0: Francis
1: Lahaie, qui est extraordinaire.
0: Ah, ouais. Parce que Francis Lahaie joue ton fils, donc oui. Tu lui as déjà enseigné par le passé. Comment c'était de le retrouver comme partenaire de jeu?
1: Mais c'est fantastique. Je trouve ça vraiment... Je suis chanceuse parce que j'ai enseigné à beaucoup d'étudiants et je me retrouve maintenant à jouer avec eux.
0: Oui,
1: oui, que ce soit Francis, j'ai joué récemment avec... oh mon Dieu, là, je veux pas... il y en a tellement, en fait, d'étudiants. Puis c'est toujours un plaisir pour moi de les retrouver, mais...
0: Parce que tu as enseigné pendant 17 ans au Cégep Lionel Groulx, c'est ça,
1: ouais.
0: Marie-France Marcotte?
1: Ouais.
0: D'ailleurs, Simon Boulris, la semaine dernière, qu'on recevait à l'émission, t'a nommée comme enseignante qui l'a marquée. Il dit, la comédienne Marie-France Marcotte, en troisième année à l'école de théâtre, elle a entendu deux de mes textes. Mmh. Elle m'a dit qu'elle voulait jouer mes mots et elle a tamisé mon sentiment d'imposteur.
1: Oui, je l'avais rencontrée. C'est drôle que tu parles de ça, que vous parlez de ça, parce que effectivement, je l'ai rencontrée à la Place des Arts à un moment donné. Puis c'est ça, il m'a vue, puis il est venu me dire tout plein de belles choses.
0: Quel souvenir tu gardes, toi, de est-ce que des fois on n'est pas conscient de l'impact qu'on a sur nos étudiants. Est-ce que tu te rappelais de ce moment-là?
1: Oui, oui, très bien. Mais en fait, et Simon et Florence Lompré. Ces deux personnes à qui j'ai... Cette année-là, j'étais en tournée avec Wajdi Mouawad, donc il avait fallu que je modifie un peu mon cours, tout ça, et puis je leur avais demandé d'écrire un texte, et puis sur ce texte-là, on allait le bouger physiquement. Et puis, ben, j'ai dit aux deux, sans savoir qu'ils écrivaient, j'ai fait, je pense que vous deux, vous devriez écrire.
0: Bon, je pense que Marie-France Marcotte
2: a beaucoup d'intuition.
0: C'est fort quand même, là, parce qu'en ce moment, je veux dire, le petit écran serait pas le même sans Simon Boulris et Florence Lompré.
1: Mais oui, ils sont extraordinaires. C'est du talent.
0: Et comment est-ce que tu avais ressenti ça? Est-ce que tu es capable de l'expliquer?
1: Je suis une intuitive, moi, je suis... et puis, ben, j'ai entendu leurs mots, et puis ça a fait, ben, il faut que vous écriviez, là. Il faut vraiment que vous écriviez.
0: On parle de Florence Lompré, évidemment, M'entends-tu, qui est un peu la série qui nous a permis de la découvrir, mais tu dis que pour toi aussi, tu as l'impression qu'il y a quelque chose qui s'est passé, alors que ça faisait quand même des années là, que tu jouais, là. T'as commencé en 1989 dans L'Or et le papier, je pense, Marie-France.
1: Déjà,
0: je peux. Bon, alors, je veux dire, ça faisait quand même des années qu'on te voyait, mais en 2018, ce rôle-là, tu incarnais la mère de Ève Landry.
1: Oui, exactement.
0: Qu'est-ce qui s'est passé, à ton avis, à ce moment-là? Est-ce que tu
1: Premièrement, je pense que c'était une magnifique série.
0: Oui. Ah oui.
1: Fait que quand on a la chance de participer à ce genre de travail-là, ben c'est peut-être là où les gens peut-être se disent, ah, regardons cette comédienne-là.
0: J'avais pas pensé à ça, je l'avais pas vue comme ça.
1: Ouais, peut-être, ou je sais pas trop. Tu sais, j'ai fait énormément de théâtre, fait que les gens qui allaient au théâtre me connaissaient un peu. Mais la télévision, c'est autre chose, le cinéma aussi.
0: Et m'entends-tu, est-ce que tu as l'impression que ça a eu un impact par rapport au public ou même dans le milieu?
1: Oui,
0: que
1: je pense, oui. Ouais. Oui, parce que bon, on m'avait donné un jumeau.
0: Ah, ben quand même.
1: Ouais, fait que je pense que c'est ça. Mais c'était tellement une belle série, c'est tellement bien écrit que c'est un plaisir de jouer...
0: Et t'as aussi été très marquante dans Avant le crash.
2: Ah,
0: pour les gens
2: Dieu.
0: Qui ont hein,
2: non, Christine.
0: Oula! Oula! Une énergie complètement opposée à ton rôle dans M'entends-tu? Mais il y a quand même quelque chose, je pense, qui peut lier les deux. Je sais pas si c'est dans la vulnérabilité. C'est quoi ton casting, Marie-France?
1: Je ne sais pas.
0: C'est ça.
1: Mais je pense que j'aime me transformer. J'ai un plaisir fou, mais et probablement que ça vient de tout mon travail physique.
0: Au théâtre?
1: Au théâtre, mais j'ai fait aussi de la danse.
0: Oui, avec Dave Saint-Pierre.
1: Entre autres, j'ai travaillé aussi avec Jocelyne Monpetit en danse, en buto. Je suis aussi, après le conservatoire, je suis allée travailler avec Roberta Careri, qui fait partie de l'Odine Théâtre à

0: Danemark. Donc c'est tout du travail physique. Mmh. Fait que je pense que quand j'aborde un personnage, j'essaie de le voir se mouvoir dans l'espace, parce que je veux pas me jouer. Mmh. Je vis avec moi 365 jours par année. Je trouve pas ça vraiment. Alors quand j'ai un personnage, je veux m'effacer en fait.
1: Ben on dirait que tout ça nous mène exactement au film qui est à l'affiche en ce moment, parce que mmh. dans Mon fils ne revint que 7 jours, justement, la partition elle est physique.
0: Oui. Oui, oui. Il y a très peu de dialogue. Fait que oui, puis d'ailleurs, Francis, qui est mon oui. partenaire, lui aussi a travaillé beaucoup en danse.
1: C'est vrai, oui. vrai, on le voit souvent
0: oui.
1: dans ces...
0: Oui, oui, oui.
1: Donc, j'invite les gens à aller découvrir ce film-là. Donc, toujours avec Marie-France Marcotte, dans ton questionnaire culturel, tu nous as dit que tu étais fascinée par Daniel Day-Lewis.
0: Ah oui, je trouve que je pense que c'est le plus grand acteur. Il est capable de tout jouer, lui. Et puis là, je pense à lui et je revois le film There Will Be Blood.
1: There Will Be Blood. Oui.
0: Oui. Moi, j'ai un gros accent, mais pas toi.
1: Oh, pouf.
0: Mais
1: ça dépend.
0: Mais que j'ai pu voir dans ce film-là, j'ai ouais. trouvé extraordinaire. Il est capable de se transformer physiquement.
1: Là aussi, c'est ça. J'ai l'impression que ça revient un peu à je sais pas si oui. vous approche. Sont similaires, ouais.
0: Faudrait que je prenne un café avec
1: oui,
0: lui.
1: Oui, faudrait lui demander par où ça passe dans son oui. cas. Mais c'est vrai qu'on sent la transformation physique quand on regarde cet acteur-là jouer.
0: Oui, oui, ouais. oui. Moi, vraiment, je trouve que c'est un acteur extraordinaire.
1: Tu l'as évoqué, tu as joué donc au théâtre avec Wajdi Mouawad, la trilogie Littoral, Incendie et Forêt. Mmh. Ça a été présenté un spectacle de 12 heures, donc dans la cour du Palais des Papes, ouais. au Festival d'Avignon.
2: Wow.
1: Mmh. Tu identifies ça comme un moment culturel magique.
0: Oui, oui. Juste d'entrer dans la cour du Palais des Papes, déjà, c'est mmh. extrêmement impressionnant. Je me souviens que mes collègues montaient tous dans les estrades pour voir la scène. Mmh. Et moi, j'ai fait, oh non, non, non, non. Non, je monte pas dans les estrades, parce que si je monte dans les estrades, je vais me voir tellement minuscule que j'y arriverai pas. Mmh. Mais je suis montée dans les estrades à la toute fin du spectacle.
1: Pour aller voir à la fin.
0: Ouais, pour voir qu'est-ce que ça pouvait avoir l'air. J'ai fait, oh, que j'ai fait une bonne affaire à ne pas monter dans les gradins avant.
1: Parce que ça aurait déstabilisé ta façon de jouer, tu
0: sais. Ben, je pense que ça aurait, oui, ça m'aurait intimidée ouais. de voir la grandeur de cette scène, de voir les murs en pierre, de voir. C'était tellement beau, c'était magique. Mmh. Puis en 12 heures, on commençait le spectacle à 8 heures. On finissait à 8 heures le lendemain matin.
1: Et ça, quand même, hein?
0: Ouais. C'était magique. Je me rappelle de nous voir tous en train de se laver dans une petite piscine en dessous du stage de ce lieu magique. Non, vraiment. Et puis, il y avait le Mistral aussi, à un moment donné. Oula. On a senti le vent, le froid, tout ça. Non, c'était...
2: Puis on doit penser à tous ceux qui ont été là avant.
1: Oui, c'est ça.
0: Oui,
1: tellement sont passés par là.
0: Oui, c'est. Mais chaque pierre, on dirait oui. que... Oui, oui, oui, oui, parfaitement.
2: C'est un lieu qui... Les fantômes sont là.
1: Oui, hein? Mmh. Un lieu qui est chargé. Le théâtre occupe quelle place dans ta vie en ce moment, Marie-France?
0: Ben, je dois vous avouer que... qu'après toutes ces grandes aventures, j'ai eu envie justement de me mettre plus disponible pour la télé, pour le cinéma. Parce que c'était quelque chose que je connaissais moins.
1: Ben, ça a été une bonne décision, visiblement.
0: Oui, hein,
1: ben, j'ai l'impression que ça se passe quand même bien. Hein,
0: oui.
1: Alors, ben, on souhaite encore du cinéma dans les prochaines années. Assurément, là, il y a le Mon fils ne revint que 7 jours, je le disais, qui est à l'affiche en ce moment. Cet automne également, Labrador, Autopsie du silence, nouveau film de Rodrigue Jean,
0: oui.
1: qui est de retour
0: oui.
1: à la fiction. Et on espère aussi te revoir au petit écran. Merci beaucoup, Marie-France Marcotte.
0: Merci à toi.
1: D'avoir accepté de se prêter au jeu de l'entrevue. C'est terminé. ta libération. J'en profite quand même pour dire qu'il y a Joëlle Marcotte qui nous a écrit, qui veut saluer Marie-France, qui est la cousine de son père, René Marcotte, qui est décédé en 2022. Elle dit, on s'est jamais rencontrés, mais chaque fois que je la vois à la télé, je suis bien fière de dire que c'est ma petite cousine.
3: Oh!

0: Cette chanson s'intitule Lost in You de Zaki Ibrahim, une artiste née en Colombie-Britannique qui a développé sa carrière à Toronto et qu'on découvre grâce à Nantali Ndongo, notre programmatrice musicale invitée cette semaine.
1: On lit quoi?
2: On lit quoi?
0: On lit quoi? Jérémy Laniel, tu as lu pour nous un livre de l'écrivain américain James Robert Baker et j'ai l'impression que juste l'histoire de ce livre-là est une chronique en soi, mais tu vas aussi nous raconter ce que ça raconte. Mais...
3: Oui, absolument. On va faire les deux.
0: Oui, on va faire les deux. Je vais quand même dire, le titre, c'est Diable Blanc. Donc d'abord, l'histoire autour de ce livre-là. Qu'est-ce que c'est?
3: Alors, c'est un livre qui a été publié mi-année 90. Le manuscrit a été refusé dans toutes les maisons d'édition. En ce moment-là, Robert Baker est un écrivain qui a déjà fait 4, 5, 6 romans. Il a aussi scénarisé des films dans les années 80. Mais donc, ce livre-là, il y a deux de ses livres qui sont qui ne vont pas être publiés. Il va se suicider en 97 à l'âge début cinquantaine. Et on attendra donc près de 30 ans après sa mort pour que ce livre-là trouve un éditeur et pas un éditeur américain. Okay. C'est Monsieur Toussaint Louverture, maison d'édition française, qui a ce talent-là d'aller chercher... Très souvent, c'est des pépites jamais disponibles en français ou des livres qui n'ont pas fonctionné en français qui pourtant sont des romans cultes américains, vont les ramener en traduction. Et là, ils ont trouvé ça. Je me demande par quel truchement
0: ils ont
3: entendu parler de ce manuscrit-là. C'est absolument fascinant. Et donc, ce livre-là n'a jamais existé en anglais. White Devils n'a pas été publié. Allez pas le chercher dans votre bouquinerie anglophone. Là, c'est en français que vous devez le lire. Je suis curieux de voir s'il va finalement revenir à la vie suite à ce succès-là. Ce qui est fascinant, c'est que à la fin du livre, ils ont eu l'intelligence de nous donner un petit 4, 5, 6 pages justement autour de l'écrivain. Mmh.

0: pour comprendre un peu qui il était et pourquoi ce livre-là n'a pas existé avant 2026.
1: Donc, c'était quel genre d'écrivain, James Robert Baker? Est-ce que tu le connaissais, toi, avant de lire ce livre-là?
0: Pas du tout, pas du tout. C'est un écrivain de niche qui a d'abord fait carrière comme scénariste au cinéma. Dans les années 80, c'est la littérature qui lui sourit. Et ce qu'il représente, c'est ce Hollywood un peu déglingué, drogué, un peu sale. Imaginez les romans de James Ellroy, on est un peu là-dedans. C'est ce Los Angeles qui est pourri par l'intérieur, plein de parvenus, de l'argent qui sert à rien. Il y a de ça dans à la fois ce qu'il aborde au cinéma et ce qu'il aborde dans ses livres. Il est homosexuel. Son père est un conservateur, un marine, un militaire. Déjà là, il y a cette volonté d'être contre, que ce soit contre l'autorité parentale, mais contre l'Amérique et son conservatisme. Et son dernier livre, Tim and Pete, c'est un genre de Thelma et Louise queer, mais aussi un brûlot antisociétal, nihiliste. Et selon la petite histoire, c'est un peu avec ça qu'il aurait brûlé beaucoup de ponts au sein des éditeurs. Ça paraît en 93, là. C'est un peu ça qui a un peu amené sa fin et qui devient comme personne dans le gratin dans le milieu de l'édition. Je suis convaincu qu'il y a plus que ça pour expliquer ses refus de livres, mais ça explique un peu l'homme qu'il était.
1: Donc, Diable Blanc, qui est le livre dont tu nous parles aujourd'hui, il l'aurait écrit après Tim and Pete?
0: Exactement, okay. Oui.
1: Qu'est-ce que ça raconte, Diable
0: Alors,
1: Blanc?
0: C'est comme une longue confession qui se trouve sur des cassettes. Donc, il y a 7 chapitres, cassette 1, cassette 2, jusqu'à cassette 7. On comprend que le narrateur, qui est un écrivain en soi, aurait laissé ses cassettes à un de ses amis en tant que grande confession. Et la confession, c'est lui, il a connu, donc l'écrivain Tom Dunbar, qu'on suit, il a connu un grand succès avec son premier livre. Il peut donc s'acheter une belle maison, elle est sur le bord de la mer, tout va bien. Sa conjointe, elle est droguée comme ça se peut pas. On l'imagine bipolaire ou schizophrène, on fera pas de diagnostic ici, mais disons que les amphétamines roulent dans cette maisonnée-là en masse.
1: On a une image.
0: Le deuxième livre est un flop assez solide et donc là, tout d'un coup, il se rend compte que puis elle a perdu plein d'argent avec un projet de restaurant qui a pas marché. Et là, les huissiers s'en viennent, les lettres arrivent. C'est la fin. Là. C'est la fin de la belle vie de Ellie. On peut oublier ça. Et là, tout d'un coup, il y a cette idée de pourquoi on tuerait pas mon père? Ça, c'est sa femme qui a cette idée-là. Une belle idée. Hein?
1: Oui.
0: C'est toujours une bonne idée. Le père en question, c'est un écrivain, lui aussi, écrivain à succès, des succès pulpeux. Imaginez Gérard de Villiers, là, les romans un peu grossiers français. C'est un peu cette image-là qu'on nous donne de Bud Sturges, cet écrivain-là, qui, et donc, il y a cette idée, il était sur un pactole d'argent incroyable. Beth est convaincue qu'elle n'est pas sur le testament, mais elle se dit que ça vaut quand même la peine d'arrêter cet homme. Et donc, c'est ce plan-là qu'on va suivre.
1: Okay.
0: Plus le livre avance, plus c'est cette idée de, OK, mettons fin au jour de mon père. On a peut-être un peu de félicité et de destinée dans tout ça, mais plus l'idée arrive, plus l'idée, on se rend compte qu'elle est ridicule, puis que le roman va partir en vrille. Les personnages sont grossiers mais attachants. C'est quand même particulier, et surtout, je dirais qu'après le premier tiers, au début, on se demande où est-ce qu'on s'en va avec ça. Puis là, quand le plan commence à se concrétiser, on embarque pleinement.
1: Donc ça marche, parce que tu l'as dit, il a été refusé beaucoup, là, ce roman-là.
0: Oui, il a été refusé beaucoup, mais ça fonctionne. Par l'humour noir. L'humour noir de James Robert Baker est incroyable. On rit jaune, on est comme, oh mon Dieu, je peux pas croire qu'il a écrit ça, je peux pas croire que ces personnages font ça. Il y a quelque chose quelque part entre James Ellroy puis Bret Easton Ellis. C'est les grosses années de Bret Easton Ellis, la fin 80, début 90, puis il y a des parallèles qu'on peut faire entre ces deux écrivains-là. Et il y a un critique qui comparait ça un peu à un film des frères Coen, puis un peu de tout ça.
1: Ouais, mais
0: c'est anti-héros-là.
1: Ouais. C'est ça, j'ai cette image-là en tête dans la façon dont tu le décrivais.
0: Oui, vraiment, un petit côté Fargo, là. On va kidnapper quelqu'un puis ça va mal virer, là. On est là-dedans.
1: C'est dans le char au ralenti, là. Tu sais, on voit que ça va mal aller, là.
0: Exactement. Mais il y a énormément de références au cinéma des années 30, 40, 50, 60. J'en ai sûrement manqué 90%. Ce que j'aime, par contre, c'est que les titres de films arrivent en italique, mais ils nous expliquent pas, ce film de 1930. Non. Ça me fait penser à ça, puis si on le connaît pas, on continue. Donc ça aurait pu me chicoter. Ça m'a pas chicoté. Ça fonctionne. C'est efficace. Puis juste pour l'histoire du livre et la pochette qui est absolument magnifique. Monsieur Toussaint Louverture font toujours des livres très, très beaux, embossés. Vraiment un livre incroyable. Puis la fin donne un petit peu froid dans le dos. J'en dirais pas plus.
1: Non, mais évidemment, on va jamais
0: trouver
1: les fins. Diable Blanc, c'est au pluriel de James Robert Baker. Donc, c'est paru aux éditions Monsieur Toussaint Louverture. Effectivement, la couverture accroche le regard. Là.
0: Absolument.
1: Et j'aime beaucoup cette note que tu avais écrite. Ça se laisse lire.
0: Ça se laisse lire.
1: Ça se laisse lire.
0: Oui.

0: Je dis souvent que la culture solidifie les liens dans une famille. C'est le cas de mon invité dont les deux parents étaient enseignants et maniaques de culture. Celui qui s'est mérité la semaine dernière le prix des libraires pour son album Jeunesse, Je n'aurai pas peur, a choisi le métier d'écrivain. Il y a une quinzaine d'années, un peu par hasard, sans y être prédestiné après des études en anthropologie. Mais sa formation lui sert grandement dans les enjeux sociaux et humains qu'il aborde avec finesse dans ses livres. Jean-François Sénéchal, on t'accueille au son de la trame sonore de ton adolescence, The Cure. Quel genre d'ado t'étais, Jean-François?
1: Ah, un ado pas facile.
0: C'est quoi un ado pas facile?
1: Oui, bon, comment dire, pas facile, qui répond pas aux attentes, peut-être.
0: Okay. Un peu torturé?
1: Un peu torturé, oui.
2: Peut-être que tu peux pas en parler.
0: Oui.
1: Oui, bon, écoutez.
0: Mais donc, The Cure, c'était quoi, un refuge? Qu'est-ce que ça t'apportait, cette musique-là?
1: C'était un refuge, mais c'était aussi l'expression d'un certain mal-être, peut-être.
0: Ouais.
1: Mais en même temps, c'est totalement romantique, hein,
0: mais oui.
1: The Cure. Alors, il y a quelque chose de très confortable en même temps. Là-dedans, j'aimais beaucoup la question du look aussi. Mm-hmm. Là.
0: Alors, c'est important, ça, l'adolescence.
1: Oui, oui, oui, j'avais imité toute la belle chevelure de Robert Smith et puis et tout ça. Donc,
0: je disais, un parcours en anthropologie qui finalement bifurque vers l'écriture pour un public jeunesse. Pourquoi le public jeunesse, Jean-François Sénéchal?
1: J'en ai aucune idée. Ben, je pense, en fait, je suis un peu tombé dedans quand j'étais petit, là. La maison était pleine de livres. Mes parents étaient des passionnés de littérature jeunesse. Alors, bon, j'ai pas allé chercher ça très loin, finalement. Voilà. Et c'est tout naturellement dans la littérature jeunesse que j'ai commencé à écrire, mais peut-être de façon parallèle avec d'autres genres de projets, c'est-à-dire à la base, c'était pas nécessairement voilà ce que je veux faire de la littérature jeunesse.
0: Mais c'est quoi, d'un livre à l'autre, c'est toujours ce public-là qui t'inspirait? Parce que bon, t'as écrit des romans jeunesse et des albums jeunesse.
1: J'aime dire, parce que j'ai commencé à écrire plus pour... j'aime dire que j'écris avant tout avec des jeunes plutôt que pour les jeunes.
0: Avec des jeunes,
1: okay. Avec des jeunes, ouais. Alors, c'est sûr que je mets en scène, finalement, et je pense que ça touche beaucoup, finalement, un public jeune, parce que mes personnages sont jeunes, mais j'aime penser que mes livres débordent, ce public. Et puis...
0: on l'a vu, entre autres, avec le boulevard, le roman Le Boulevard, qui vu comme un public pour ados, mais qui s'est retrouvé au Rideau Vert, pas sous l'appellation théâtre jeunesse, là. Donc, on n'est pas...
1: Tout à fait. Oui.
0: Donc ça peut toucher un plus large public. Je veux qu'on parle donc de cet album qui a reçu un beau prix la semaine dernière. L'album Je n'aurai plus peur, qui a remporté le prix des libraires en jeunesse, catégorie album illustré. Qu'est-ce que ça représente pour toi, un prix des libraires, Jean-François?
1: Ah, quelle belle reconnaissance par des libraires, des gens qui sont essentiels dans la chaîne du livre, qui font le lien entre les éditeurs, les auteurs et les lecteurs, les lectrices. C'est aussi d'excellents lecteurs.
0: Oui, hein?
1: Alors qu'ils connaissent bien la littérature. Et puis, ça fait plaisir, finalement, d'être reconnu, d'être apprécié par les libraires. Oui.
0: Parce que l'offre, elle est très belle en ce moment.
1: Oui.
0: Là, c'est ça. C'est, on est dans de très belles années de littérature jeunesse au Québec. Je n'aurai plus peur. C'est un livre sur des conversations difficiles entre un enfant et son parent. C'est un livre qui aborde la guerre, qui n'est pas un sujet quand même évident. Qu'est-ce qui t'a donné envie d'écrire « Je n'aurai plus peur » ?
1: Ben, il suffit de regarder autour de nous,
2: On entend beaucoup parler.
1: Ben,
2: hein?
1: Voilà, les médias, on se demande aussi, on voit aussi que les enfants sont les victimes, mais on voit aussi des enfants qui s'inquiètent,
2: absolument,
1: qui regardent ça. Alors, pour moi, c'est important d'en parler à travers un livre comme celui-là. Je l'ai fait ça aussi, le jeune lapin est un réfugié aussi.
0: Oui.
1: Alors, la question des réfugiés revient aussi dans un roman que j'ai écrit récemment qui s'appelle « Trois fois ma vie ». Donc, c'est une préoccupation personnelle importante. Et puis voilà, comment ne pas être préoccupé justement.

0: vraiment par la guerre.
1: Mais tu rencontres souvent des jeunes, toi. Est-ce qu'ils te posent des questions sur ça et que est-ce que tu colliges les questions qu'on te pose puis tu dis ça pour ça pourra peut-être me servir éventuellement ou parce qu'ils ont une manière de formuler leurs inquiétudes par rapport à ce qui se passe aujourd'hui. On est dans un chaos puis ils sont perméables. Ils sont perméables à ce chaos-là.
0: Pas tellement. Je pense que ça dépend aussi de quel enfant on parle, c'est-à-dire il y a des enfants qui, voilà, on est au Québec, ils peuvent en être, comment dire, témoins mais à distance, hein, à travers les médias, à travers. Et il y a des enfants qui ont vécu des expériences difficiles, qui sont des réfugiés. Alors, ça résonne de façon différente, sans doute, pour les enfants qui ont vécu ce genre d'expérience.
2: Moi, en tant que maman qui lit « Je n'aurai plus peur », c'est sûr qu'il y a le personnage de la maman, justement, la maman lapin dans ce livre-là. Je trouve que c'est rare, on dirait, dans les livres pour enfants, qu'il y a une position de vulnérabilité de la part du parent. Est-ce que c'était voulu de montrer que les parents n'ont pas toujours toutes les réponses non plus, puis qu'eux aussi peuvent avoir peur?
0: Ben, la mère elle-même est réfugiée. Elle-même a connu des, a eu des expériences difficiles. Donc, voilà, elle est là, elle accompagne son enfant, mais effectivement, sans avoir toutes les réponses.
1: Et toutes les solutions.
0: Oui, toutes les solutions, bien sûr.
2: Est-ce que, parce que des fois, il y a des gens qui vont avoir peur d'aller là avec leurs enfants. Comment est-ce que je prépare mon enfant à une lecture comme celle-là? Est-ce que c'est des genres de discussions que tu as avec ton éditrice, Nadine Robert, à Comme des géants, par exemple, quand elle reçoit un texte comme celui-là? Est-ce que vous échangez? Est-ce que vous vous posez des questions?
0: On se pose des questions, mais je pense que c'est fait avec bienveillance. Donc, et à la fin, il y a quand même une résolution pour l'enfant. Pour la mère, on comprend peut-être un peu moins. On comprend que c'est pas terminé, mais pour l'enfant non plus. Hein, c'est un processus qui est long hein, à guérir de tout ça.
2: Mais c'est pas appuyé non plus.
0: C'est pas appuyé. C'est appuyé peut-être un peu visuellement pour qui sait voir.
2: C'est ça.
0: La mère est habillée en noir dans la dernière dans la dernière image, alors qu'elle est en jaune tout au long du livre. Jaune face à son fils, mais quand son fils dort, voilà, elle peut maintenant porter le noir du deuil, le noir...
2: Maintenant qu'elle a apaisé, là, elle peut vivre ses propres peurs.
0: Voilà, avec un regard vers la lune. Donc, c'est très fort, cette proposition de Simone Rea, qui est illustrateur du livre.
2: Qui est un illustrateur italien.
0: Italien, oui.
2: Jérémy Laniel, le père de deux enfants, a une question.
3: Je suis vraiment curieux sur l'écriture d'albums comme ceux-là, dont je voudrais te dire, donc comme celui-là, sur le choix de mots. T'es romancier aussi, vous écrivez aussi pour d'autres publics. Lorsqu'on aborde justement un public plus jeune, j'ai l'impression qu'on peut pas se perdre dans l'explication, à souligner à gros traits. Le choix de mots est tellement important. La phrase doit tout porter. À quel point c'est un travail d'orfèvrerie?
1: Ah oui.
0: Seul l'est. Dans ce cas-ci, c'est assez particulier parce que c'est un dialogue. C'est seulement un dialogue. C'est-à-dire, il n'y a pas de mise en contexte, il n'y a rien. Alors, dans le fond, les dialogues doivent se supporter eux-mêmes. Alors, évidemment, on ne peut pas commencer à faire des... J'aime pas les textes... J'ai écrit des textes bavards, peut-être, pour les plus vieux, peut-être. Hein? J'ai un personnage qui s'appelait Chris dans le boulevard et qui parlait beaucoup. Et là, j'avais vraiment le goût de... Voilà, dans les albums, on peut se... Voilà, aller vraiment à l'essentiel. Ouais. Et à chaque mot, en fait, c'est ça. C'est de se demander, est-ce que c'est essentiel? Est-ce que c'est important? Est-ce que c'est le bon mot? Chaque mot compte.
2: Ouais. La répétition aussi.
0: La répétition.
2: Il y a une phrase qui revient beaucoup. La mère laisse l'enfant. Tu me le diras quand tu seras prêt.
0: Oui.
2: Ça, c'est répété. Il y a quelque chose quand même dans ce processus-là.
0: Oui. Je pense que c'est une répétition qui est... c'est une forme de bienveillance, encore une fois, mais c'est aussi une espèce de rituel, finalement, de la discussion qui va mener l'enfant à parler.
2: Oui, quand il sera prêt, quand il va être prêt. À son rythme, à lui.
0: Voilà.
2: Je n'aurai plus peur, donc c'est le titre de cet album-là, il a été traduit dans d'autres langues. Est-ce que je comprends qu'il y a des organismes aux États-Unis qui l'utilisent avec des enfants qui se sont retrouvés aux prises avec ICE?
0: Oui, exactement. Alors, on va lire ce livre-là en différentes langues. Voilà, pour ses enfants, pour leur famille aussi, des enfants
2: dont les parents, par exemple, sont en détention.
0: Oui, ou ils observent tout ce qui se passe, puis ils ressentent la peur, évidemment, dans leur famille, dans leurs proches.
1: C'est un livre thérapeutique, en fait.
0: En quelque sorte.
1: Oui, mais je me demandais, on parlait des rapports que tu as avec ton éditrice, mais est-ce qu'il y a des sujets dont vous discutez puis vous dites, non, ça, on peut pas aborder ce sujet-là parce que c'est courageux.

0: courageux, les sujets que tu choisis. Il faut plonger aussi dans la terreur, pour l'expliquer, pour la faire comprendre. Est-ce qu'on se dit, non, ça, on va pas plus loin que ça? Ou comment, l'équilibre se fait comment? Naturellement, non?
1: Naturellement. Ouais. Je pense que quand j'arrive avec un texte, j'ai quand même eu le souci que ce soit un texte qui est lisible, qui est correct, qui est adapté quand même à un certain public. J'ai écrit un livre aussi sur le deuil.
0: Ouais.
1: Et puis, voilà, la mort, qu'est-ce qu'il y a de plus universel, de plus commun, de plus banal, mais en même temps extraordinaire que la mort, donc, ben oui, pourquoi pas en parler, mais il y a toujours, c'est toujours la façon de le faire, et puis après, ben évidemment, la question de l'illustration qui vient complémenter le texte.
2: Qui ajoute complètement, c'est ça, une autre lecture aussi, dans la douceur, tu sais, c'est ça, ce petit lapin, on a le goût de le flatter dans l'album. Jérémy Laniel, t'avais une question?
3: Ben justement, par l'illustration, je suis vraiment curieux de ce travail-là, ce mariage-là, parce qu'on arrive avec un texte, on arrive avec un thème, Et comment ce mariage se fait? Comment on arrive à... Parce que les illustrations vont venir appuyer, vont venir raconter. C'est parfois même la première chose que nos jeunes vont regarder. Ouais. C'est là-dedans qu'ils vont se perdre avant de se perdre dans les mots. Comment le mariage se fait lorsqu'on travaille avec différents illustrateurs, illustratrices?
1: Ben, je me vois des fois comme un scénariste, si on veut. C'est-à-dire, en écrivant le texte, je dois penser à l'illustration, donner des indications, souvent. Que après illustrateur ou illustratrice peut retenir ou pas, c'est des propositions, je fais juste dire comment moi je le vois. Ensuite le choix de l'artiste revient en général à l'éditeur ou à l'éditrice. Dans ce cas-ci, c'est Nadine Robert qui fait toujours des choix extraordinaires. Moi, je suis vraiment de bonne main. Je suis toujours convaincu que ça va être magnifique. Et puis, je connaissais pas Simone Rea. Puis, quand elle m'a présenté son travail, j'étais séduit, convaincu tout de suite. Et voilà.
2: Est-ce que c'est quelqu'un qui parle français ou à ce moment-là, il faut traduire le texte?
1: Il faut traduire le texte, oui. Et puis, je l'ai rencontré à Rome l'année dernière. Et puis, il parle pas français ni anglais.
2: Oh.
1: Et je parle très, très peu italien. Alors, c'était une rencontre amusante. On a fini ça avec Google Translate parce que là, ça venait avec le vin qui rentre en ligne de compte. Mais ben, les gestes aussi. On utilisait tout ce qu'on pouvait.
2: On revient dans le corps, comme Marie-François Marcotte nous disait un peu plus tôt.
1: C'est ça.
2: Jean-François Sénéchal, ton livre, ton roman Jeunesse, Le Boulevard, a remporté l'an dernier le combat national des livres jeunesse de Radio-Canada. Il a été défendu admirablement par Sophia, qui est une ado qui vit en Estrie. On va l'écouter. Est-ce qu'elle avait à dire au sujet de ton livre?
4: Ce que l'auteur arrive à faire, c'est qu'il arrive à donner une voix au personnage principal, à Christopher. C'est qu'on a vraiment l'impression d'entendre un jeune homme avec une déficience intellectuelle. Il nous parle. Il y a une naïveté dans sa voix qui est vraiment émouvante, qui est touchante. C'est une genre de poésie brute qui mélange plein d'expressions québécoises avec des termes qui sont peut-être mal utilisés des fois. Donc ça, je dirais que la manière dont il écrit, c'est du génie. Je vais dire ça comme ça.
5: On y croit.
4: C'est touchant, c'est crédible. Donc la façon dont il s'exprime, c'est vraiment beau.
2: Ouais. Es-tu un génie, Jean-François? C'est méchant, là.
1: C'est le combat des livres, mais en même temps, c'est pas mon livre qui a gagné, c'est elle, hein, parce qu'elle a tellement, elle a si bien défendu mon livre et moi-même, finalement. Ça, je suis un génie, c'est convaincant.
0: Faut repenser à ça dans les moments de doute.
2: Oui, c'est ça. Faut avoir la petite voix là, de Sophia qui nous parle à l'intérieur, mais ça doit être très émouvant d'entendre une ado être transportée comme ça par nos mots.
1: Bien sûr.
2: Et Le Boulevard, je le disais, ça a été adapté au théâtre. Au Théâtre du Rideau Vert en 2024, tu as participé à l'adaptation avec Frédéric Bélanger qui en a fait la mise en scène. Est-ce que tu aurais envie d'écrire directement pour le théâtre, Jean-François? Est-ce que c'est un médium qui t'intéresse?
1: J'ai reconnu mes limites de dramaturge assez rapidement en écrivant ce texte. J'étais bien heureux que mon ami soit là. Pourquoi pas, mais bon, ça nécessite un certain apprentissage, tout ça. Mais d'autres codes, mais ça a été une aventure vraiment extraordinaire, là. Ça, c'est sûr.
2: Et j'ai cru comprendre que tu écris aussi de la poésie, mais que tu n'en publies pas.
1: J'en écrivais beaucoup quand j'étais...

0: quand j'étais plus jeune. Oui,
1: Est-ce qu'il y a aujourd'hui
0: l'adolescence
1: encore, c'est
0: surtout.
1: quelque chose qui fait partie de ta vie ou?
0: Non, pas tant. Pas tant. Mais l'album jeunesse, pour moi, c'est un peu ça. Hein. C'est un peu une certaine forme de poésie, on
1: Quand
0: pourrait
1: on est dans
0: dire.
1: l'économie, des
0: Oui,
1: mots.
0: tout à fait. Dans l'image, dans. Voilà, une certaine esthétique, évidemment, aussi. Donc, oui, c'est ma façon d'écrire la poésie, sans doute, aujourd'hui.
1: Jean-François Sénéchal, je rappelle donc le titre de ce livre, Je n'aurai plus peur, magnifique album jeunesse publié à la maison d'édition Comme des géants, illustré par Simone Réa, qui nous écoute pas en ce moment parce qu'il parle pas français, mais qu'on salue. Donc, il a remporté le prix des libraires. Merci beaucoup d'avoir pris un moment avec nous aujourd'hui, Jean-François. Et dans un instant, Christine Brouillet nous dit ce qu'elle a pensé du nouveau roman de Ellory que tout le monde attend. Oui!

0: MTL, c'est le titre de cette chanson de Damso et Blink dans la programmation musicale de Nathalie Ndongo.
1: On lit quoi?
2: On lit quoi?
0: Christine Brouillet, c'est à ton tour de répondre à cette question existentielle. Les Invisibles de Roger John Hilary, c'est un écrivain britannique très populaire.
3: C'est un écrivain britannique qui est né à Birmingham, mais qui écrit uniquement sur les États-Unis. Alors, ça me fascine parce que le premier roman que j'avais lu de lui, Seul le silence, paru en 2007, je n'avais pas lu la biographie, rien de tout ça.

0: ça, puis je me lance là-dedans, puis je me dis, mon Dieu, mais quelle belle critique des États-Unis et tout, pour apprendre que c'est un Britannique. Je me dis, c'est incroyable, mais sa fascination nous sert.
1: Ouais.
0: Parce qu'il en parle avec tellement de profondeur et d'intelligence qu'on se dit, mais d'où ça vient, on le sait pas, mais on est heureux que ça existe, et qu'il dénonce les excès de ce pays de plus en plus bizarroïde. On sera d'accord ou pas avec moi?
1: Bon. Alors, les invisibles.
0: Alors, ça se passe en 1975, et ça, parenthèse, qui m'a fait grandement plaisir, c'est que j'ai échappé à tout ce qui est hyper technologie, tu sais.
1: Hein?
0: Ça, c'est,
1: en 1975, on a la paix.
0: Alors,
1: dans les textos, dans ces choses-là.
0: Non. Fait que moi, j'ai tout compris.
1: Bon.
0: Donc, ça se passe à Syracuse, dans l'État de New York. Il y a une jeune agente, Rachel Hoffman, qui vit sa première scène de crime. Une enseignante a été assassinée. Et sur les lieux, près du corps, il trouve un message qui est tiré du livre de la Divine Comédie de Dante Alighieri. Qu'est-ce que ça fait, là? Donc, il y a des gens qui passeraient outre, puis disent, bon, c'est un bizarre, si on trouvait ça par hasard, mais Rachel, ça la travaille, et elle a raison, parce qu'on va trouver d'autres corps avec des messages toujours tirés de la Divine Comédie. Mais qui est obsédé par la Divine Comédie et pourquoi? Alors, Rachel fait ses devoirs, va se coltiner la lecture de ce célèbre ouvrage, et elle va travailler avec un jeune journaliste, Carl Sheehan, parce que ces enquêtes-là sont très troublantes, parce que c'est des premiers tueurs en série. Il faut se remettre dans le contexte. Quantico commençait à exister, là, l'unité de recherche sur les tueurs en série. Donc, Robert Ressler a fondé ça, et ça a existé vraiment pour se renseigner sur les tueurs en série, comme Ted Bundy, Berkowitz. Bon, il y en a une qui riait, Ed Kemper et compagnie. Mais c'était les tout débuts. Puis, est-ce qu'on disait tueurs en série déjà? Donc eux, ils sont des débutants. En plus, elle est jeune. Puis là, journaliste aussi. Mais ils sentent qu'il y a quelque chose qui est particulier, quel bizarre, puis trop des messages qui se répètent. Donc on va lire la Divine Comédie, puis on va se dire, ben qu'est-ce qui se passe. Et elle se dit, quand même, il y a des meurtres, puis tout à coup tout s'arrête parce que leur suspect principal se suicide. Mais elle est pas satisfaite. Il y a quelque chose qui lui échappe, et elle est opiniâtre. En fait, sa vie, c'est que ça. Elle a pas de famille, elle a pas d'amour. Elle ne fait que travailler, faire ses preuves.
1: Mais là, si le suspect s'enlève la vie, c'est la fin de l'enquête?
0: Oui, ben non, parce que 5 ans plus tard, ça recommence à New York. Et là, d'autres messages encore. Alors, est-ce qu'il y a un imitateur? Et cet imitateur, comment a-t-il eu accès à des informations que seuls les policiers avaient? Les enquêteurs sont censés avoir été silencieux, mais peut-être pas tant que ça. Et cet imitateur, où Marshall, le précédent tueur, l'a rencontré, qu'est-ce qui s'est passé? On est dans la recherche, et on est dans la recherche aussi. Elle se dit tout à coup, faut respecter la Divine Comédie. Donc, la Divine Comédie, c'est l'étape de la mort, l'enfer, le purgatoire, le paradis. Mais est-ce qu'on va se rendre au paradis et comment? C'est un livre formidable. On veut d'abord, la Divine Comédie, il l'utilise remarquablement bien. Ça colle à tout. Les meurtres sont faits en fonction de la Divine Comédie. C'est intéressant parce que, Hillary, il y a une manière d'écrire qui est tout le temps dans la profondeur. Mmh. On creuse les personnages, on creuse les décors, on creuse tout. Donc, on est dans un truc extrêmement intime, même si c'est l'Amérique en folie. Il y a quelque chose à chaque fois on a l'impression qu'il chuchote dans notre oreille.
1: Et Jérémy, je sais que tu l'as déjà lu aussi. T'avais une question pour Christine? Mais...
2: moi, j'ai adoré ça, le silence, Vendetta. Je trouve que c'est inégalé chez lui.
0: Ouais.
2: Le dernier que j'avais lu, j'avais été un peu déçu. Est-ce qu'il revient à ces niveaux-là?
0: On retombe dans la veine de Seul le silence. Et c'est à ça que j'ai pensé, puis je trouve ça très courageux de sa part. Après, Seul le silence, il y a aussi sur un tueur en série, un prédateur sexuel, de reprendre le sujet, puis de dire, ben regarde, je le travaille autrement. Bravo, parce que c'est casse-gueule, là. Mais non, moi, j'ai trouvé que on est dans une belle sortie cette fois-ci. Puis le personnage de Rachel, elle est extrêmement attachante. Donc, on a envie qu'elle réussisse son enquête. Mais évidemment, je vous en dis pas plus. Non. Parce qu'elle est très compliquée. Mais c'est un personnage plein de doutes, de contradictions, un personnage plein de résilience. Et vraiment, oh mon Dieu, que j'aime cet auteur.
1: Alors, le titre de ce nouveau roman de R.G. Hillary, c'est Les Invisibles, c'est paru aux éditions Sonatine. C'est déjà en librairie. Merci de l'avoir lu pour nous, Christine Brouillet.
0: N'importe quand.
1: Et c'est là-dessus que se termine l'émission. Moi, je vous donne rendez-vous demain dès 13h30.

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8: Bonjour, ici Karine Mathieu. Voici les informations. Les Sabres de Buffalo ont vaincu le Canadien de Montréal hier soir par la marque de 4-2 lors du premier match de leur série demi-finale de l'Association de l'Est. Nick Suzuki et Kirby Dach ont été les deux marqueurs du tricolore. Le deuxième match de cette série sera présenté demain à Buffalo. Airbus a confirmé hier une commande record de 150 avions pour son usine de Mirabel au Québec. Les appareils des A220 seront achetés par la compagnie Air Asia, basée en Malaisie. Ottawa souligne que cette transaction d'une valeur de 19 milliards de dollars est la plus importante jamais conclue pour un avion conçu et fabriqué au Canada. Voici le président-directeur général d'Airbus, Guillaume Chevasson.
9: On a créé énormément d'emplois depuis 3 ans. On a augmenté de 50% le nombre de collaborateurs qui travaillent ici. On a pratiquement 5000 personnes qui travaillent sur le site aujourd'hui. C'est plus de 2500 personnes embauchées sur les 3-4 dernières années. On va continuer à grandir. La profitabilité, elle reste essentielle. On n'est pas encore. On voit l'arrivée. Elle est a few miles away. Le vote de confiance, comme une compagnie Air Asia nous donne, fait partie de l'ensemble des facteurs qui sont nécessaires pour y arriver.
8: Airbus s'était donné pour objectif d'atteindre la rentabilité cette année avec une cadence de production de 14 appareils par mois, mais ce plan a pris du retard notamment en raison de la pandémie de COVID-19. Le mouvement pour l'interdiction de la vente de boissons énergisantes aux moins de 16 ans prend de l'ampleur au Québec. La chaîne de pharmacie Fermilipris retire les boissons énergisantes de ses tablettes, suivant ainsi la recommandation de l'Ordre des pharmaciens du Québec. Et une pétition de plus de 35 000 signatures réclamant une loi en ce sens a été déposée à l'Assemblée nationale. Le reportage de Marc Véraud.
10: Qu'on puisse adopter rapidement, je pense, un projet de loi très clair. Direct.
11: Le député solidaire Guillaume Clich-Rivard a déposé la pétition à l'Assemblée nationale, entouré des parents de Zachary Miron, 15 ans, mort en janvier 2024, à la suite d'une interaction entre la canette de Red Bull qu'il avait bu et sa médication pour le trouble du déficit de l'attention. La mère de Zachary, Véronica Martinez.
12: Le décès de Zachary, ça doit vraiment pas être une tragédie. Il doit pas être une statistique pour vraiment que ce soit vraiment un point de bascule. Les choses doivent changer maintenant.
11: La chaîne de pharmacie Fermilipris est la première à suivre la recommandation de son ordre professionnel, son président Albert Falardeau.
13: C'était long, les cigarettes, avant que les gens les retirent, vous savez, parce qu'il y avait beaucoup de sous dans les cigarettes. On va dire les vraies affaires, il y avait beaucoup, beaucoup d'argent dans ce milieu-là. Mais par contre, les gens finissent par comprendre que tu peux pas, dans le fond, dire à quelqu'un qui n'aime pas, dans le fond, une maladie obstructive du poumon, fume donc, viens donc prendre ton médicament.
11: Albert Falardeau estime que la santé de la population est plus importante que la perte de revenus associée au retrait de ces boissons. Ici Marc Véraud, Radio-Canada, Montréal.
8: L'Alberta est la cible d'ingérence russe et américaine selon un nouveau rapport de plusieurs organismes. Des groupes associés au Kremlin, notamment, profitent du débat sur l'indépendance de la province pour contaminer des bases de données. Les précisions d'Emmanuel Prince-Tauvette.
14: Un nouveau rapport avance que des acteurs russes et américains tentent de s'ingérer dans le processus référendaire albertain pour semer la division dans la province et amplifier le soutien en faveur de l'indépendance de l'Alberta. Marcus Colga est le fondateur de Disinfo Watch et co-auteur du rapport.
15: We know from the past that they actively monitor our information spaces and exploit
1: Nous savons que les Russes surveillent notre espace informationnel pour exploiter les dossiers qui divisent et polarisent les Canadiens.

0: explique-t-il. Les chercheurs ont observé que des sites web liés au réseau de désinformation du Kremlin ont publié dans les derniers mois de nombreux textes sur l'Alberta, qui auraient pour but de contaminer les résultats donnés aux Canadiens par les robots conversationnels d'intelligence artificielle. Le rapport souligne que cette ingérence pourrait devenir encore plus importante lors de la possible campagne référendaire cet automne. Un constat partagé par le professeur de sciences politiques à l'Université de Calgary, Jean-Christophe Boucher.
1: Dans le fond, ces acteurs étrangers-là et les plateformes, d'une certaine façon, participent à réduire la liberté d'expression des Canadiens qui veulent justement débattre de ces enjeux-là de façon juste et légitime.
0: Le rapport souligne aussi que plusieurs Américains tentent de s'ingérer dans le débat, notamment des influenceurs de ce qu'ils appellent la sphère MAGA. Ici, Emmanuel Prince-Tauvet, Radio-Canada, Edmonton.
2: OpenAI échappe à toute sanction après avoir enfreint la loi sur la protection des données personnelles. Le commissaire à la vie privée du Canada, qui n'a pas le pouvoir d'imposer des amendes, a conclu que le géant américain avait amassé de nombreuses données personnelles d'utilisateurs, notamment sur leur état de santé et leurs opinions politiques, afin de former son robot conversationnel ChatGPT. Depuis, OpenAI a mis à jour son modèle d'intelligence artificielle afin de faciliter l'accès, la correction et la suppression des données. Et le ministre de la Défense nationale, David McGuinty, se rendra dans les prochains jours au Qatar et aux Émirats arabes unis, deux pays touchés par le conflit au Moyen-Orient. Avec cette mission, Ottawa veut montrer son soutien aux partenaires de la région. Le Canada est jusqu'ici resté en dehors du conflit en Iran, mais le premier ministre Mark Carney a déjà évoqué la possibilité d'envoyer des renforts dans le détroit d'Ormuz en cas de cessez-le-feu fonctionnel. Donald Trump a jugé hier très possible un accord de paix avec l'Iran, mais il a du même coup agité la menace d'une reprise des bombardements en cas d'échec des négociations. Voilà, c'était les informations.
3: Bonsoir tout le monde, j'espère que vous allez bien. On va commencer avec une question qui est éminemment intéressante. C'est rarement, en fait, je pense que c'est jamais arrivé qu'on n'a pas des questions pas intéressantes. Mais on en a une quand même un peu drôle. C'est Carole Peterson de Les Coteaux qui nous envoie ceci. J'aimerais savoir comment fait-on le ménage dans certains endroits. Bon, jusqu'ici tout va bien. Par exemple, le miroir d'un télescope. Je suis certaine qu'on ne sort pas le push-push et le chiffon comme on fait pour le miroir d'une chambre de bain. Pourtant, la poussière doit finir par avoir une incidence sur la qualité des images. Je me dis que d'autres endroits doivent demander des soins très particuliers, comme par exemple le capteur d'un collisionneur. Bref, c'est quand même des questions qui doivent... Ça a l'air trivial comme ça. Mais quand tu travailles dans ces endroits-là, vous allez voir, c'est des questions probablement qu'on se pose très, très tôt dans la conception de ces appareils-là. 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

0: Alors, bonsoir tout le monde. Jean qui est à l'écoute malgré le début de cette série de deuxième ronde. Peut-être que c'est un moment, Olivier Hernandez, où on pourra vous dire toutes sortes de grossièretés en n'étant pas tenu responsable.
1: Sur le Canadien.
0: Ah oui, sur le Canadien, sur plein de choses. Moi, j'aimerais ça que vous nous écriviez si vous nous écoutez, puis genre, pourquoi vous nous écoutez? Non, mais j'ai hâte de voir les réponses. Tu as l'impression que tout le monde regarde
1: le hockey. Pas tout le monde.
0: Pas tout le monde.
1: Chacun ses préférences.
0: Ouais, mais c'est ça. Mais écrivez-nous. Ou... J'aimerais ça savoir pourquoi vous nous écoutez.
1: Trop de stress.
0: Peut-être. En tout cas, n'hésitez pas à nous écrire là-dessus. On a Catherine Houssard avec nous aussi. Bonsoir, Catherine.
2: Bonsoir.
0: On a Madeleine Goubeau à Trois-Rivières. Bonsoir.

0: J'étudie les écosystèmes marins côtiers. Donc c'est ceux où on prend pas des gros bateaux pour y aller, où on peut y aller en botte ou en plongée sous-marine. Et j'étudie comment ces systèmes, ils répondent au changement climatique, à diverses perturbations, et surtout comment les communautés humaines qui sont au bord de ces systèmes-là, ben, elles interagissent avec eux, et puis ça leur amène des bénéfices dans les deux sens. Voilà, en gros.
1: On a parlé des austères récemment à l'émission. Ça vous anime, ça, ces plantes-là?
0: C'est effectivement un des modèles que j'étudie, des pelouses sous-marines.
1: C'est tellement beau en plus. On en veut partout, de l'azostère. Avant d'aller plus loin, je lisais les notes de notre ami Olivier sur l'entretien de ces appareils-là. Et j'ai une anecdote à ce sujet qui est quand même... Je crois qu'elle va intéresser les gens qui nous écoutent. Ça se passe dans un grand télescope. Je dirais pas lequel parce qu'on va peut-être identifier la personne, mais disons c'est un grand télescope très connu à l'international. Et c'est la personne est responsable des équipements dans ce télescope-là. Puis on le sait, c'est des équipements qui peuvent coûter vraiment très très cher. Puis je lui demandais, est-ce que c'est déjà arrivé, genre, c'est une bad luck, tu travailles à quelque chose, soit tu l'échappes, cette personne-là me dit, non, j'ai pas brisé rien, mais je suis passé très très proche de briser quelque chose. Puis elle travaillait avec un capteur CCD, donc pour le télescope, pour prendre des images de l'espace, et ce capteur-là est muni d'une fiche. Puis vous savez, les fiches avec plusieurs
2: 77 connecteurs,
1: les connecteurs là, l'espèce de grosse pin, là. Ouais, ah, c'est ouais. Ça, ouais, c'est, vous connaissez ça là,
2: on en a fait beaucoup.
1: Et là, t'es en altitude, il fait froid, et t'essaies de brancher cette espèce de gros connecteur-là, et là, ça rentre pas. Tu sais, ça force un peu. Fait que là, la personne dit, ah, je l'ai comme défait, puis j'ai sorti, puis je me suis rendu compte qu'il y a une des pins, on va les appeler comme ça, qui commençait à se courber. Mais là, il fait super froid, puis là, tu veux pas là que ce petit bout de métal-là, tu sais, te pète dans la main. Fait que là, il dit, puis là, t'as un instrument qui vaut des millions là dans tes mains. Là. Fait que là, il rentre à la chaleur, puis là, il chauffe le connecteur, puis il l'enlève, là, vous savez, cette petite courbure-là là, qui menaçait donc de céder, là, de faire céder la petite pile. Il dit, finalement, j'ai réussi mon truc, mais il dit, quand je l'ai défait, puis que je me suis rendu compte que ça commençait là à forcer un petit peu, je me dis, tu sais, c'est sûr que tu peux changer le truc, mais il dit, là, c'est parce qu'il faut que tu envoies la pièce à l'autre bout du monde.
2: À l'autre bout du monde, ouais.
1: Puis là, t'en fais venir une autre. Puis là, il y a des chercheurs qui attendent, là.
2: Oui.
1: Fait que, ouais. Et
2: ça coûte cher, ton télescope.
1: Ça coûte cher, ton télescope. Hein. En tout cas, bref, tu dois te sentir un peu dans tes petits souliers quand t'arrives ces choses-là.
2: On s'en rend pas compte des fois parce que comme c'est souvent en altitude, on a un petit peu on est comme dans un niveau différent, souvent à se demander ce que l'on fait avec certains instruments dans les mains.
1: Oui.
2: Pourquoi on les a? Pourquoi on a un marteau, pourquoi on a une pince.
1: Mais ça doit être quand même spécial, en fait.
2: C'est très spécial.
1: Travailler sur des instruments aussi précis, délicats, quand on n'a pas nécessairement toute notre tête, là, parce qu'on est, c'est ça, on manque d'oxygène, puis voilà.
2: On n'a pas le choix, des fois, d'agir.
1: Voilà. Des bonbonnes d'oxygène, est-ce que vous traînez ça quand vous travaillez en altitude
2: il y en a tout le temps. Dès qu'on dépasse les 2000-2500 mètres, en fait, il y a toujours des bonbonnes d'oxygène de sécurité au cas où il y a quelque chose.
1: Pour pas perdre sa tête.
2: Puis souvent, en fait, le mal de l'altitude, c'est un problème de pression partielle, c'est un problème d'échange d'oxygène, en fait, qui arrive pas correctement dans les poumons. Donc juste avec une technique de respiration, on arrive à augmenter la pression partielle.
1: C'est aussi ça l'astrophysique.
2: C'est aussi ça l'astrophysique.
1: On s'en reparle tout à l'heure, oui. Olivier Hernandez.
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1: On parle maintenant à Madeleine Goubeau, qui est chroniqueuse spécialisée en mode et habillement. Question d'Amélie Tourangeau de Montréal. Je me suis dit que je devais vous écrire quand l'autre jour, passant à côté d'une friperie, j'ai été happé par son parfum. Comment expliquer cette odeur de friperie? Tout le monde connaît ça, qui semble si typique aux endroits de seconde main. Est-ce que c'est seulement le mélange de tous les détergents, lessives mis ensemble? Il y a un petit quelque chose de plus. Pourquoi est-ce si difficile de faire partir cette odeur-là également? Puis même question à peu près de Kim, mais bref, je pense que tout le monde se l'est déjà posé, cette question-là. Rebonsoir, Madeleine.
4: Rebonsoir, Mathieu.
1: Est-ce qu'on sait avec certitude ce qui génère cette odeur de friperie-là?
4: Pas mal. Il y a plusieurs facteurs et j'en ai discuté avec le chimiste Ahmad Ibrahim du groupe CTT, qui est le centre collégial de transfert de technologie du cégep de Saint-Hyacinthe, spécialisé dans les textiles techniques. Et M. Ibrahim m'expliquait que ce sont

0: principalement les bactéries présentes sur le tissu des vêtements qui sont en cause. Donc, ces bactéries-là proviennent principalement du microbiome naturel de notre peau. Quand on porte un vêtement, il y a une certaine quantité de ces micro-organismes-là qui passent de notre corps au-dessus et qui s'y accroche. C'est tout à fait normal, il n'y a pas de problème. Et ça peut être aussi des bactéries qui proviennent de l'environnement dans lequel le vêtement est porté ou encore du contexte dans lequel il est entreposé. Ces bactéries-là vont se nourrir des différents résidus corporels qui sont également présents sur le tissu. Donc, un peu de sébum, des cellules mortes de peau, de la sueur. Oui, c'est pas très appétissant comme ça, mais elles aiment ça. Elles vont également se nourrir de déchets accumulés dans le tissu, comme de la poussière, des taches de nourriture, des résidus de maquillage. Et en se nourrissant de tous ces résidus qui, eux, ne sentent pas nécessairement quelque chose à la base, mais les bactéries vont produire des composés organiques volatiles malodorants, donc des mauvaises odeurs. Et ces mauvaises odeurs-là vont accompagner par la suite le vêtement et se répandre dans l'atmosphère des friperies. Les textiles sont évidemment un terreau particulièrement fertile pour ce phénomène-là par rapport à n'importe quel autre article usagé.
1: Ben oui.
0: Justement parce qu'on les porte vraiment près du corps, dans un contexte assez chaud et humide, et à cause aussi de la structure poreuse du tissu qui retient particulièrement bien les bactéries et les résidus organiques. Et ce phénomène-là, il va être accentué encore plus par les conditions d'entreposage des friperies. Donc, quand vous mettez vos vêtements usagés dans un sac de plastique bien fermé et que vous le déposez dans ces gros conteneurs métalliques de dons le coin de stationnement, mais ça peut prendre plusieurs jours avant qu'ils soient collectés, ouverts, triés, mis sur des cintres. Donc, ils vont passer pas mal de temps dans des environnements fermés avec parfois un petit peu d'humidité. Et ça va favoriser la prolifération de bactéries. Ça va favoriser aussi le transfert des bactéries d'un vêtement à un autre.
1: Ben oui.
0: Il y a un petit peu de moisissure là-dedans aussi. Donc, c'est ça la fameuse odeur.
1: C'est la piste de danse des bactéries, mais
0: c'est
1: est-ce qu'on pourrait...
0: Dit,
1: j'essaie de rendre ça un petit peu plus, disons, c'est digeste. Mais est-ce que si, par exemple, on conscientisait le public, est-ce qu'on pourrait s'en débarrasser totalement? Là? Mettons que tout le monde fait de son mieux, est-ce que ça sentirait encore la friperie?
0: Ben c'est pas juste une question de laver ses vêtements. Ça serait très difficile de se débarrasser totalement de cette odeur-là, surtout considérant nos nouvelles habitudes de lavage à l'eau froide et avec des savons doux. Donc, à température basse et sans agent de blanchiment, c'est beaucoup plus difficile de faire disparaître les bactéries présentes sur nos vêtements. Le sébum aussi, qui est gras, c'est pas évident à faire partir. En fait, ce type de lavage qui est devenu la norme aujourd'hui contribue même à propager les bactéries d'un vêtement à l'autre dans la brassée de lavage et à favoriser leur croissance dans la laveuse elle-même. Et là, au fil du temps, là, je préviens, ça devient de moins en moins cute, là, mais ça va former ce qu'on appelle un biofilm, qui est extrêmement difficile à déloger. Donc, un biofilm, c'est comme une colonie de bactéries qui est collée à une surface et qui est protégée par une couche invisible qui les rend vraiment difficiles à éliminer. Donc, après, à chaque lavage qu'on fait, on continue l'accumulation de bactéries sur les vêtements de fois en fois. Et ça, c'est encore plus vrai si, comme moi, vous oubliez tout le temps votre brassée durant toute la nuit dans la laveuse, ça devient encore pire. Donc, oui, c'est super important de toujours laver nos vêtements avant de les apporter à une friperie, ne serait-ce que par respect pour les gens qui vont les manipuler par la suite. Mais c'est pas ça qui va régler les odeurs, d'autant plus que les vêtements faits en tissu sont souvent entreposés au milieu d'items d'origine animale, comme des manteaux usagés en fourrure ou en cuir, qui eux aussi ont une odeur un peu particulière, qui est, elle, liée à d'autres facteurs. Encore une fois, le chimiste Ahmad Ibrahim m'expliquait que le vieillissement d'une matière animale riche en lipides, dans le fameux manteau de fourrure de votre grand-mère, combiné à des phénomènes d'oxydation, il va y avoir justement une odeur particulière qui va se développer. Par exemple, moi, à la maison, j'ai un vieux vison qui m'a été donné par sa première propriétaire, qui est entreposé dans un contexte sec, qui est super propre, et il n'y a rien à faire, il sent la friperie même.
1: Ah,
0: si on mélange tout ça avec les autres vêtements d'une friperie, forcément, il y a une odeur.
1: Mais cela dit, moi, je me suis acheté quand même une quantité appréciable de vêtements dans des friperies, j'en ai encore, j'en porte encore, ça disparaît quand même. Pas mal, je veux dire, je pense pas que les gens me croisent et disent « Hey Mathieu, ça sent de la vieille friperie. »
0: C'est vraiment du cas par cas. En fait, d'abord, si on commence par les laver à haute température, ne serait-ce qu'une fois, avec des agents oxydants dans le savon, là, il y a moyen d'éliminer une grande partie des bactéries et des odeurs, c'est possible. Évidemment, c'est pas tout.

0: vêtements qui se prêtent à ça. Hein. Si vous achetez vintage parce que vous avez le goût de trouver la belle robe en soie perlée, c'est sûr que ça va faire mal au cœur de la mettre dans la laveuse à haute température. Mais idéalement, il faudrait le faire. Par contre, il faut savoir qu'il y a des textiles qui retiennent les bactéries et les composés volatiles malodorants beaucoup plus que les autres et qui vont développer ce qu'on appelle en anglais un permastink. Donc, une puanteur permanente, si on veut. Et ça, rendu là, il y a vraiment plus grand chose à faire.
1: Ah ouais.
0: C'est le cas du polyester. Ça, c'est une type de fibre qui est faite à partir de pétrole, on en parle souvent, et qui retient davantage les composés lipidiques, donc comme le sébum, et qui favorise un certain type de population bactérienne. Donc, la mauvaise odeur est plus intense sur du polyester que sur du coton et beaucoup plus difficile à éliminer, surtout si on le lave à répétition à l'eau froide et qu'on laisse comme ça les bactéries s'accumuler pour former encore une fois un biofilm. Et donc, c'est intéressant de prendre cette information-là et de la mettre avec le fait que nos vêtements aujourd'hui sont dans une proportion incroyable faite de polyester, c'est rendu la fibre la plus populaire au monde. Hein? Et donc ça veut dire que beaucoup plus qu'avant, il y a des vêtements qui risquent de ne pas avoir une deuxième vie intéressante
2: parce qu'ils sont affublés
0: à cause de l'odeur.
1: De puanteur permanente.
0: De puanteur permanente.
1: Ah ouais, ouais. Ils ont le permastink.
0: Le permastink. Adoptez cette expression.
1: Oui, mais écoutez, je vais revenir avec des exemples de friperies. C'est pas toutes les friperies qui sentent ça. Je sais qu'il y a des magasins, par exemple, des boutiques de vêtements neufs qui ajoutent des vêtements usagés, auquel cas c'est bien difficile de détecter cette odeur-là. Si on diffuse si on diffusait par exemple dans les friperies des odeurs différentes pour essayer de masquer ça, est-ce que ça marcherait? Est-ce que ça pourrait changer le comportement des clients?
0: Probablement, quand on sait à quel point le marketing olfactif peut influencer le consommateur, le pop-corn au cinéma, on finit tous par en acheter. On se dit qu'il doit forcément y avoir un impact. D'ailleurs, il y a une étude qui a été publiée en 2022 dans la revue Brain Science, dans laquelle les chercheurs se sont intéressés au montant d'argent dépensé par les clients dans une friperie aux Pays-Bas, selon qu'il y flottait une odeur de lessive fraîche, une odeur de citron ou aucune odeur ajoutée. Donc, l'odeur normale d'une friperie. Et les transactions étaient significativement plus élevé lorsque c'était une odeur de lessive fraîche qui était diffusée dans le magasin. Donc, c'était pas les vêtements qui sentaient ça, c'est comme on avait un petit diffuseur là, qui mettait ça dans l'atmosphère. Alors, on peut penser effectivement que l'odeur en friperie a un impact sur notre perception d'hygiène, de propreté, de salubrité. Et si on peut essayer là, de régler ou en tout cas le plus possible de l'atténuer, ben ça sera bon pour l'entreprise, que ce soit des entreprises sociales, puis ça sera bon pour la cause environnementale, disons, qui entoure la
1: En même temps, ben oui, effectivement, puis on a une spécialiste ici, Catherine Houssard, des analyses de cycle de vie. C'est important d'acheter des vêtements usagés, puis d'ailleurs, vous en avez parlé également à maintes reprises, Madeleine Goubeau. Mais en terminant, là, c'est un peu épeurant ce que vous dites, là, mais on va se dire les vraies affaires, là. C'est bien rare que tu tombes malade en t'achetant quelque chose à la friperie, là.
0: Non, c'est ça, cette odeur-là n'est pas synonyme de, tu sais, problématique. Dans le fond, puis ça d'ailleurs, j'en ai parlé avec Amad Ibrahim du groupe CTT, puis il m'a répondu que le risque pour la santé reste globalement très faible, même s'il est non nul. Il peut y avoir une présence de bactéries, de staphylococcus aureus, je me suis pratiquée à le dire, je suis pas sûre que c'est exactement ça, mais qui, elle, peut être responsable effectivement d'infections cutanées, mais c'est dans des cas tellement anecdotique et faible que ultimement la recommandation c'est juste de dire lavez-les les vêtements que vous avez achetés en friperie, idéalement lavez-les seuls, mettez-les pas dans votre brassée régulière, c'est une première fois juste ceux-là, puis vous devriez vraiment là être à l'abri de ce qui après ma chronique vous semble dangereux.
1: Ben oui, puis faut le dire, l'économie circulaire est éminemment importante et ça ne devrait pas comme le dit Catherine Houssard,
3: seconde main, c'est vraiment important. Avec la fast fashion, c'est très problématique d'un point de vue environnemental. Il faut pas arrêter d'acheter du recyclé dans le textile.
1: Voilà, merci beaucoup. Catherine Houssard, on se reparle tout à l'heure justement du cycle de vie des bouteilles de bière. Merci Madeleine Goubeau d'avoir répondu à cette question de notre auditrice.
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5: Des kilomètres et des kilomètres de côte. Nous sommes à Saint-Anne-des-Monts. Pour le maire Simon Deschênes et son équipe, la gestion de l'érosion côtière, ce n'est rien de nouveau. Mais avec le dérèglement climatique, la tâche est devenue colossale.

0: c'est que l'eau du fleuve Saint-Laurent se réchauffe, faisant augmenter le volume d'eau et disparaître le couvert de glace en hiver, laissant les côtes toutes nues devant des tempêtes et des vagues féroces. Les scientifiques estiment qu'à certains endroits, le littoral pourrait perdre plusieurs mètres d'ici la fin du siècle.
1: Qui a peut-être, pas probablement, mais peut-être inspiré la question de notre auditrice Anne-Sophie Frémont, qui dit « Des projets de recherche ont démontré que les huîtres pourraient favoriser le ralentissement de l'érosion. Est-ce que ce procédé peut aussi limiter la submersion? Est-ce que ce procédé pourrait avoir moins d'impact écologique qu'une recharge de plage ou un enrochement? » On en discute avec Fanny Noisette, elle est professeure en écologie côtière à l'Institut des sciences de la mer de l'Université du Québec à Rimouski, titulaire de la chaire UNESCO en analyse intégrée des systèmes marin. Rebonsoir, Fanny Noisette.
2: Rebonsoir.
1: On va dire, en commençant, que c'est pas une question qui est précisément, mais vraiment là, qui est directement sur la cible de vos projets de recherche. C'est un petit peu à côté, c'est bien ça?
2: Exactement. C'est un petit peu à côté dans le sens où les experts en érosion à l'UQAR, c'est notamment toute l'équipe de Pascal Bernatchez, mais la question m'intéressait beaucoup parce qu'il y avait cette histoire d'huîtres. Mm-hmm. Et puis moi, je travaille sur l'intégration en milieu côtier de plein de savoirs différents. Donc, c'est ça qui m'a interpellée dans cette question.
1: C'est quoi un récif d'huîtres?
2: Alors, en fait, c'est juste les huîtres qui se collent les unes aux autres. Et puis, les huîtres, ça s'installe en général sur ce qu'on appelle des substrats durs, c'est-à-dire des rochers, des autres coquilles d'huîtres, des galets. Et donc, elles se collent les unes aux autres. Et en fait, elles s'empilent, en fait. Et ça devient un récif comme un récif tropical.
1: Mmh. Il faut dire que dans certains endroits, dans certains océans, il y en a beaucoup. Il semble qu'il y a des caractéristiques dans le fleuve Saint-Laurent qui ne permettent pas aux huîtres de créer ces mêmes récifs-là, c'est vrai?
2: Mais en fait, dans la partie vraiment qui nous concerne au Québec, la partie du fleuve Saint-Laurent qu'on a, il fait trop froid pour que les huîtres réalisent tout leur cycle de vie, qu'on ait des bébés huîtres qui viennent se fixer et reproduire des récifs d'huîtres. Si on va en Nouvelle-Écosse, par contre, là, l'eau est beaucoup plus chaude et on peut avoir des récifs d'huîtres. Mais nous, sur nos côtes québécoises, il fait trop froid pour que on ait ces amoncellements de d'huîtres qui forment des récifs.
1: Est-ce qu'on peut les aider un petit peu?
2: Est-ce qu'on peut les aider? Ce qu'ils font en termes de lutte contre l'érosion, généralement, c'est que pour les aider, ils mettent des sacs qui sont remplis de coquilles d'huîtres dans des endroits où il y a un petit peu moins de roches et comme ça, il y a de nouveaux bébés huîtres qui peuvent venir s'installer dessus. Ça, c'est tout à fait faisable quand on a des bébés dans l'eau, comme ce qu'on appelle le naissin. Nous, ce qu'on pourrait faire, c'est mettre des huîtres vivantes, peut-être, et espérer qu'elles survivent. Mais là, on a des problématiques de déplacer des organismes qui vivent pas là, normalement. Donc là, on rentre dans d'autres considérations.
1: Il paraît qu'avec les moules, cela dit, on pourrait faire, ou on peut faire, ce qu'on n'est pas capable de faire avec des huîtres.
2: Alors, c'est vrai que les moules, c'est une espèce qu'on va trouver dans nos eaux côtières, donc on pourrait le faire. Par contre, la différence entre les moules et les huîtres, c'est qu'on va pas avoir exactement les mêmes effets. Le principe, en fait, d'avoir des récifs d'huîtres quand on veut lutter contre la submersion et l'érosion, c'est qu'elles vont former un récif, donc un espèce de mur qui va venir casser les vagues fortement. Donc ça va aider à prévenir la submersion. Et les huîtres, quand on regarde un peu leur coquille, alors peut-être pas les huîtres que vous mangez et qui viennent de chez le poissonnier, mais les huîtres qui vivent naturellement, leur coquille, elle est dentelée, elle est vraiment, c'est tout croche une huître, c'est compliqué. Donc ça ralentit en fait l'eau qui passe dessus et ça évite que les courants soient trop forts. C'est un petit peu quand on regarde la savane en fait. Vous voyez quand les herbes elles ondulent, en fait elles ralentissent le vent. Et les moules, elles ont une coquille qui est plus lisse et qui va donc certainement ralentir un petit peu moins les courants que pourraient le faire les huîtres.
1: Il paraît même que leur déjection pourrait avoir un impact sur la manière dont l'eau va se déplacer dans ces endroits-là. Parlez-nous de cet aspect-là.
2: Alors ça, c'est le troisième effet que peuvent avoir les bancs d'huîtres sur l'érosion. Alors les moules, c'est des bivalves, c'est des mollusques qui filtrent 100-150 litres d'eau par jour. Et donc quand elles filtrent l'eau, elles récupèrent toutes les petites particules qu'il y a dans l'eau, elles les avalent, elles en mangent une certaine partie, puis l'autre partie qu'elles mangent pas, elles vont l'enrober dans du mucus et ça s'appelle des pseudo-fesses, des pseudo-crottes en fait.
1: C'est les moules qui font ça.
2: C'est les moules, c'est les huîtres, mais les huîtres sont particulièrement bonnes à faire des pseudo-crottes.
1: Ah ouais, hein?
2: C'est quand même
1: une anecdote intéressante. Je pense que je vais m'en rappeler pas mal toute ma vie. Mon petit neveu va trouver ça très drôle.
3: Mais surtout
2: certainement, j'en doute pas.
1: Non, mais effectivement, là, je veux dire, tout le monde...

0: façon, tout le monde en studio ici a levé les yeux.
1: C'est, oui, c'est pas une pseudo-croque, c'est mangeable.
0: Oh mon Dieu, je n'osais pas poser cette question, Catherine Moussard. Est-ce que ça se mange?
2: Je vous le déconseille fortement.
0: Okay, bah, okay.
2: Il y a des bactéries qui les mangent, hein.
0: Mais... Ok, mais quel est l'effet? Non, mais quand même, je vais poser cette question-là. C'est la première fois que je pose cette question-là dans ma vie. Quel est l'effet des pseudo-crottes sur l'enrochement des côtes?
2: Alors, c'est pas l'enrochement. C'est qu'en fait, en mangeant, si vous voulez, ces particules et en les liant avec du mucus, les huîtres, elles vont accélérer ce qu'on appelle le taux de sédimentation.
0: Ah,
2: en gros,
0: voilà.
2: C'est des petites particules qui coulent. Ben, quand elles sont toutes légères et toutes seules dans la colonne d'eau, elles mettent beaucoup de temps à couler. Quand elles sont attrapées par les huîtres puis stockées dans ces pseudo-crottes au fond de l'eau, ben ça va aider à sédimenter, ça va aider à stabiliser le fond et même à force de s'accumuler, ben ça va contribuer à renforcer le récif. En
0: fait. Parce qu'on parle de colonies qui sont quand même assez conséquentes là. C'est des milligrammes là par moule ou par huître là, mais on parle de grandes colonies notamment. Vous dites que c'est plus difficile à faire dans le fleuve Saint-Laurent, mais il y en a, par exemple, à Staten Island, donc on est littéralement à côté de la ville de New York, là. Il paraît que là, ça fonctionne déjà, là.
2: Ah oui, il y a plein d'endroits, les côtes américaines, ça fonctionne très bien. En Louisiane également, il y a des gros projets. Je viens de lire une étude qui parlait du Bangladesh aussi, où ils font des récifs d'huîtres. Donc les endroits où les huîtres naturellement vont former des récifs de centaines, milliers d'individus, c'est vraiment un processus pour enrayer l'érosion ou pour diminuer l'érosion qui est utilisé et qui est même mis de l'avant. C'est ce qu'on appelle des structures vertes et qui est parfois combiné avec les ouvrages de maçonnerie pour prévenir l'érosion comme les murs, les digues et les brise-lames.
0: Ouais, il paraît que dans certains endroits, on peut même accélérer ce mouvement-là en littéralement dessinant, en fait, en préparant la côte pour qu'elle soit accueillante pour ce type de bivalve-là. On peut faire ça.
2: Oui, on peut faire ça. Ça s'appelle en anglais les living shorelines, donc les littoraux ou les rivages vivants. Le principe, c'est qu'on va utiliser ce qu'on appelle des infrastructures grises, donc des murs, des digues, des pontons, et on va utiliser un béton qui est écologique et qui va favoriser l'arrivée des bébés huîtres, de tous les petits micro-organismes qui peuvent se construire dessus ou s'installer dessus plutôt. Et ça va permettre d'être efficace rapidement pour lutter contre l'érosion avec la maçonnerie, mais en même temps, le fait qu'on ait des organismes qui se fixent dessus, ça va allonger la durée de vie des ouvrages, et surtout ça va amener beaucoup de biodiversité et ça va donc aider la nature aussi, en un sens, à avoir un substrat de fixation dans des endroits où il n'y aurait que du sable, par exemple.
0: J'ai déjà vu quelques études qui mentionnaient que dans les fermes d'éoliennes qui sont au large, on observait des phénomènes semblables, c'est-à-dire avoir ces grosses structures-là qui sont sous l'eau, qui soutiennent les éoliennes, ça aide aussi à créer de la biodiversité, c'est vrai ça?
2: Toute installation qu'on va mettre, qui va présenter des creux, des trous, des reliefs, ça va, on appelle ça en écologie, complexifier l'habitat. Donc on va créer plein de petites niches où il y a différents organismes qui vont trouver leurs besoins résolus et qui vont s'installer. Donc plus on a de complexité au niveau de l'habitat, plus on va avoir normalement une biodiversité riche qui va se recréer à cet endroit-là.
0: En terminant, Fanny Noisette, on sait, bon, dans le Saint-Laurent, c'est peut-être pas idéal pour ce type de recharge-là, mais on a déjà parlé il y a quelques semaines à l'émission de la fameuse zostère, hein, cette pelouse marine qui paraît-il est vraiment extrêmement bonne pour nos rivages. Ça, on devrait en développer, en mettre davantage là, sur nos côtes, n'est-ce pas?
2: Alors, est-ce qu'on peut en mettre davantage? Ça, c'est toute la question de la restauration qui se pose beaucoup. Mais un point très positif, c'est que la zostère, dans le Saint-Laurent, globalement, elle va très bien. Elle est même en expansion. Et effectivement, c'est le fait que les zostères soient implantées, ça ralentit l'eau. Et puis ça, c'est un savoir qu'on connaît depuis très longtemps. Hein. Moi, je travaille et j'ai la chance de travailler avec les communautés crie en Baie James. Ils ont même un mot, en fait, qui décrit l'effet calmant souvent des austères sur l'eau de surface. Et je vais essayer de le

0: dire correctement parce que je voudrais leur rendre hommage. Ça se dit Ayoshtenukstiksh. Et donc ça, c'est un mot qui existe dans le langage pour décrire cet effet-là. Donc oui, on a vraiment un effet calmant de l'eau sur les courants, de l'azostère, pardon, fascinant. Sur les courants.
1: Fascinant que votre science. Merci beaucoup pour ce coup de chapeau à ces nations qui nous ont précédés de pas mal longtemps sur ces côtes ici dans le Saint-Laurent et dans la baie d'Hudson, la baie d'Ungava. Fanny Noisette, merci beaucoup d'avoir répondu à cette question d'Anne-Sophie Frémont. Je rappelle que vous êtes professeure en écologie côtière à l'Institut des sciences de la mer de l'Université du Québec à Rimouski, titulaire de la chaire UNESCO en analyse intégrée des systèmes marins. Merci beaucoup, à bientôt.
0: Merci.
2: Moteur de recherche analyse pour vous le chiffre du jour.
1: C'est un gros nombre. Je vous parle de 6000 mètres de profondeur. On va rester d'ailleurs dans la thématique des océans. 6000 mètres, c'est la profondeur qui sera atteinte au cours du prochain mois par deux petits sous-marins en plein milieu du Pacifique Sud, entre l'Australie et la côte chilienne. C'est assez grand, là, mais faites un point dans le milieu, là, c'est à peu près là, OK? Selon un dossier du MIT Technology Review, ces deux sous-marins pourraient changer la face de l'exploration scientifique dans les grandes profondeurs, mais aussi, et ça c'est un petit peu plus préoccupant, potentiellement permettre de donner un coup d'accélérateur à la très controversée technique du minage sous-marin, on le sait là, pour ces fameux nodules polymétalliques. En résumé, pour quelques centaines de milliers de dollars, ces appareils pourraient faire, selon la compagnie Orpheus Oceans, donc qui les crée, le travail de sous-marin qui coûte entre 5 et 10 millions de dollars américains. C'est quand même une grosse différence. Le slogan de Orpheus Oceans, c'est très bon d'ailleurs, « Deep for cheap », qu'on pourrait traduire, ça c'est ma traduction, « profond pour pas un rond ». Ça marche-tu?
3: Ça marche-tu, mais c'est inquiétant quand même. Hein?
1: Ouais, mais c'est ça. Mais c'est, pour la science, c'est le fun. Pour aller chercher des nodules, ça c'est un petit peu plus préoccupant, on va y revenir d'ailleurs. Durant les prochaines semaines, les sous-marins vont réaliser leur plus grande mission, soit cartographier près de 20 000 km² de fond marin. Quand même en un mois, c'est beaucoup. Ils font partie d'une classe de sous-marins appelée les AUV, Autonomous Underwater Vehicles, donc un genre de drone sous-marin qui fonctionne selon un mélange de commandes programmées, d'autonomie, qui sont capables de se poser sur le fond, collecter des échantillons, qu'ils soient minéraux ou vivants. La compagnie assure que le prix de leur sous-marin qui défie toute compétition pourra permettre à de nombreuses institutions scientifiques de pouvoir mieux explorer ces fonds. Donc peut-être que l'ISMER y trouverait son compte là. Parce qu'on le sait, ces fonds marins là, ils sont moins bien cartographiés que la surface de la Lune. C'est quand même incroyable. L'autre côté de la médaille, ben on en a parlé il y a quelques secondes, c'est beaucoup plus problématique parce que Orpheus Oceans veut aussi vendre ses sous-marins à des compagnies minières qui, on le sait, veulent s'en servir pour aller miner ces fameux nodules polymétalliques destinés à ce que certains appellent la transition énergétique, et on va le rappeler, c'est un concept très contesté scientifiquement parlant, la transition énergétique. Le gros problème soulevé par de nombreux scientifiques, c'est que si on va la miner, on connaît quasiment rien des effets que ça va engendrer, tant du point de vue de la chimie des océans que de leur biologie. La journaliste scientifique Marine Cornu, d'ailleurs, qu'on connaît bien ici, avait fait un dossier très révélateur à propos de la nature colossale de notre ignorance des océans l'an dernier dans Québec Science. Elle expliquait les recherches qui sont faites autour de la production d'oxygène dans ces fonds marins. On appelle ça l'oxygène noir. Et on se rend compte que justement beaucoup de zones d'ombre sur quels sont les tenants et aboutissants de ça. Il y a une géobiologiste de Caltech, Victoria Orphan, qui souligne de son côté dans le magazine MIT Technology Review que si on développe des outils technologiques beaux, bons, pas chers, efficaces, comme donc ces sous-marins pour aller miner dans les profondeurs, ben on va potentiellement créer des problèmes dont on n'a aucune espèce d'idée des conséquences. Elle dit notamment, puis là je la cite, là, ma traduction libre, elle dit, vous savez, ces organismes-là qui vivent là, dans ces fonds marins sont pas du tout adaptés aux perturbations rapides. Ils pourraient aussi prendre beaucoup de temps à se remettre d'une telle perturbation, donc des campagnes de minage, si jamais même c'était possible pour eux de s'y adapter, parce qu'on sait même pas s'ils sont capables de s'y adapter. On devrait en tout cas avoir d'autres réponses à ces questions le 20 mai prochain, alors qu'une coalition scientifique va dévoiler les résultats d'une initiative internationale intitulée « Minage en eau profonde, qu'est-ce que le monde doit savoir ?» Et le thème, je vous le dis en anglais,

0: que c'est un beau jeu de mots. Mining the depths, undermining development. Donc, ça se traduirait par miner dans les profondeurs. Est-ce que c'est compromettre le développement? Comme on dit, ce sera à suivre.
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2: Recevoir des amis à la maison.
3: Oh, mais
2: c'est bien connu, ça donne soif. C'est le moment de prendre une vraie bonne bière.
4: Vous allez bien prendre une petite bière?
3: Oui.
2: Oui, ils se reconnaissent. C'est pourquoi ils ont choisi la bière, celle qui se boit.
0: C'était Macadam Tribu, une émission mythique ici à l'antenne. Ouais. C'était en 1997, on entendait Philippe Lagu. Ben oui, ça met la table, sans mauvais jeu de mots, pour parler de bière. Parce qu'il y a Maxime Lépine qui veut savoir s'il vaut mieux boire sa bière dans une bouteille de plastique ou dans une canette d'un point de vue environnemental. Puis est-ce que peut-être que les bouteilles à usage multiple, ce serait mieux? Bref, on en discute avec Catherine Houssard, que la question intéresse au plus haut point. Elle est associée de recherche au CIREG, ingénieure en génie alimentaire, experte des systèmes alimentaires durables. Rebonsoir Catherine.
5: Rebonsoir tout le monde. On est dans une belle ambiance.
0: Ben oui, absolument. Après les pseudo-crottes de moule, on va parler... On mange pas ça avec la bière, évidemment.
5: Non.
0: Oui, effectivement. Excusez, je voulais en reparler. Est-ce que c'est une question intéressante d'un point de vue d'analyse de cycle de vie?
5: C'est une question très intéressante. Moi, ça me ramène aussi 25 ans en arrière dans ma carrière, parce que j'ai commencé ma carrière dans l'industrie de l'embouteillage et je m'intéressais justement à designer les premières bouteilles de bière en plastique et puis des lignes de canettes haute vitesse. Ceci dit, la question elle est surtout intéressante parce que en alimentation, en général, les emballages font pas beaucoup de poids, mais c'est pas vrai pour les boissons. En fait, pour les boissons,
0: pas beaucoup de poids d'un point de vue
5: environnemental d'impact.
0: Ouais, c'est ça.
5: C'est 50% de l'impact, jusqu'à 50% qui peut être lié au contenant.
0: Pour la bière,
5: pour les boissons en général. Donc, c'est important de bien comprendre en fait, et puis de voir qu'est-ce qu'on peut faire pour réduire cet impact. Et puis, il y a beaucoup de confusion justement, quel matériau est le plus intéressant. Mm-hmm. Mais en fait, on va le voir, hein, c'est souvent les conditions d'opération qui vont faire la différence.
0: Ouais. Bon, on va parler de la fameuse bouteille de bière en plastique. Ça, ça n'a pas été un grand succès. Hein.
5: Non, ça a été un beau flop, je vous dirais. On était super fiers de nous. C'était une innovation qui nous paraissait prometteuse pour plusieurs raisons. Praticité, légèreté, bouteilles refermables contrairement aux canettes, etc. Et puis ça pouvait réduire les coûts logistiques. Mais en fait, on n'avait pas pensé à quelque chose, c'est que la bière, c'est un produit vraiment très sensible à l'oxygène, à la lumière. Et le plastique, ça n'a pas vraiment des bonnes propriétés barrières. Donc, ça a vraiment réduit la durée de conservation. Donc, ça, c'est pas une bonne idée on regarde ça en cycle de vie. On a cherché des technologies multicouches, etc., avec des additifs. Mais ça aussi, c'est pas forcément une bonne idée parce que c'est plus coûteux, c'est moins recyclable. Bref, c'est resté un marché très marginal.
0: Voilà. Maintenant, la fameuse bouteille en verre brun consigné à remplissage multiple, on la connaît bien. Celle-là, vous avez réalisé au CIREG une étude il y a 10 ans sur cette bouteille-là. Est-ce que ça a donné des résultats? En fait, est-ce que ça vous a fait aimer cette bouteille-là?
5: Ça devrait nous faire tous aimer cette bouteille-là, même si l'étude a date d'il y a 10 ans, en fait, et qu'il y a eu une évolution du marché vers la canette. C'est encore une étude qui est très pertinente dans ses conclusions et même transposable à d'autres zones géographiques. Et cette bouteille-là, c'est le choix numéro un d'un point de vue écologique. Donc, elle est consignée à remplissage multiple. En fait, son empreinte environnementale, tout indicateur confondu, là on parle pas juste d'empreinte carbone, c'est 2 à 3 fois plus faible que les contenants à usage unique, donc vraiment intéressant. Pourtant, elle est beaucoup plus lourde, donc ça veut dire plus de matières premières, plus d'impact lié au transport, et en plus il faut des opérations de nettoyage. Donc pourquoi, hein? Pourquoi Mathieu? Tout simplement parce que on peut la remplir en moyenne 15 fois et même des fois jusqu'à 25 fois. Et ça fait en sorte que c'est 15 fois moins minimum de bouteilles à produire. Et comme c'est la production de la bouteille, contenant,
0: 15 à 25 fois.
5: Ouais, c'est ça. Fait que comme le contenant, en fait, c'est ce qui contribue le plus, la production.

0: production du contenant.
1: Ouais. Oui, au cycle de vie du contenant finalement, ou des bouteilles ou des canettes, eh ben ça fait toute la différence.
0: Mm-hmm. Pour l'eau et les boissons gazeuses, est-ce qu'il faut mieux privilégier la bouteille en plastique ou la canette d'aluminium?
1: Très bonne question. Je n'ai pas de réponse absolue à cette question pour l'instant. En fait, tout le monde s'intéresse à ce sujet-là. Mm-hmm. Il y a plein d'études et des résultats très contradictoires. En fait, ça va dépendre beaucoup du contexte d'opération régionale. Donc, les facteurs qui sont vraiment importants, ça va être le mix énergétique de la région, notamment pour l'aluminium, la performance de la consigne, et ça qui varie vraiment d'une région à l'autre, parce que la consigne, ça va avoir un impact sur le taux de récupération, sur le taux de recyclage et par extension sur le contenu recyclé qu'on va réinjecter dans des nouvelles bouteilles. Donc toute la question de la circularité de la matière finalement.
0: Mm-hmm, mm-hmm. Les canettes d'aluminium, là, on le sait, on est un grand producteur ici. Ça tomberait sous le sens de se dire, ben là, l'aluminium il sort, du Saguenay, c'est pas loin tout
1: oui.
0: ça, mais c'est pas comme ça que ça fonctionne, pareil.
1: Ben c'est un peu comme ça que ça fonctionne parce que l'aluminium primaire, oui effectivement. Il sort du Saguenay, puis il a une très faible empreinte écologique parce que l'hydrolyse se fait à partir d'hydroélectricité. Mm-hmm. Mais en fait, c'est dans le cycle de vie complet de la canette, c'est pas ça qui se passe. Finalement, les lingots d'aluminium primaire, ils vont être exportés vers les États-Unis parce qu'on n'a pas d'usine de recyclage de canettes dans la région et on n'a pas de production de canettes.
0: De production non plus, ouais.
1: Donc ça s'en va aux États-Unis, c'est fondu, mélangé avec d'autres sources d'aluminium, de matière recyclée ou non. C'est laminé en feuilles pour fabriquer des canettes et ensuite c'est réimporté au Québec ou au Canada. Et le paradoxe, c'est que finalement les canettes qui sont faites avec de l'aluminium bas carbone du Québec à la base là,
0: elles sont mélangées avec l'aluminium dont on connaît pas finalement l'empreinte carbone.
1: Et voilà, c'est un mélange. Et en analyse de cycle de vie, on utilise finalement souvent dans les études des données moyennes de flux d'aluminium et donc on n'est plus capable de voir la différence entre une canette d'aluminium et une bouteille de plastique. Il y a plus de différence significative parce que c'est un aluminium mélangé qui n'est pas forcément bas carbone.
0: Maintenant, on le sait, le plastique, on en a parlé souvent à l'émission, il y a aussi la question des microplastiques. Il faut quand même mettre cette question-là dans notre équation.
1: Exactement. Et c'est ça qui peut faire toute la différence entre canette versus bouteille plastique. Donc, il y a deux choses qui peuvent faire la différence. Si on pouvait produire nos canettes en aluminium à bas carbone, et puis de prendre en compte l'impact des microplastiques qui est pour l'instant absolument négligé en analyse de cycle de vie.
0: Ah oui. Hein?
1: En fait, il n'y avait pas d'indicateur pour ça, mais c'est en train de changer. Et justement, en fait, le CIREG et d'autres groupes de recherche travaillent là-dessus. Et en fait, on se rend compte que les impacts des microplastiques sont loin d'être négligeables. Il y a des fuites de plastique dans l'environnement. On sait que c'est pas très bien recyclé aujourd'hui, les bouteilles plastiques. Il y a des fragments de plastique qui se dispersent dans l'environnement. Et il y a vraiment, on a fait des analyses là récemment justement sur des bouteilles de plastique. Il y a vraiment des impacts sur les écosystèmes. Donc ça pourrait changer finalement les résultats. Mm-hmm. Jusqu'à présent, on n'avait pas vraiment de certitude absolue. Mais en intégrant ces éléments-là, en fait, la balance en faveur de la canette à aluminium se précise. Surtout, et elle devient encore plus intéressante dans des régions où on produit de l'aluminium à bas carbone.
0: Effectivement, puis on va terminer aussi en mentionnant que faut toujours privilégier, si c'est possible, la consigne, parce que ça, là, on est dans la vraie économie circulaire, là.
1: Exactement. Fait qu'avec les bouteilles de bière, on vient de le voir, hein, c'est vraiment intéressant de consigner. Et puis le bac à recyclage et la collecte sélective, ça règle pas tout. Pourquoi ? Parce que la consigne, en fait, ça va permettre de mieux trier à la source les différentes matières et donc mieux les recycler pour les réintroduire dans l'économie circulaire et puis avoir une meilleure qualité de la matière. Donc c'est ça qui fait toute la différence.
0: Voilà, toujours très important d'aller lire les petits caractères dans les questions d'analyse de cycle de vie parce que
2: l'analyse de cycle de vie, c'est une science incroyable qui nous fait changer nos préconceptions.
0: Totalement.
2: Je suis à chaque fois estomaqué par les résultats qu'on obtient.
0: La manière dont on fait le calcul, ça nous ouvre sur comment fonctionnent notamment nos chaînes de distribution, puis comment fonctionne la récupération et tout ça. Franchement,
1: on déboulonne des mythes.

0: Absolument, oui. Absolument, absolument. Merci beaucoup, Catherine Houssard, d'avoir fait ce calcul pour nous. Vous êtes associée de recherche au CIREG, ingénieure en génie alimentaire et experte des systèmes alimentaires durables. Merci beaucoup.
1: Merci, ça fait plaisir.
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0: Carole Peterson nous dit, coudon, des télescopes, ça coûte cher, les miroirs, ça coûte ça encore coûte plus cher. On n'utilise pas, et là, je la cite, là, je suis certaine qu'on n'utilise pas le push-push et le chiffon pour les laver. Je résume sa question. Puis aussi, elle nous dit, quand on envoie des missions ailleurs, là, est-ce qu'il faut les stériliser avant, sachant que certains microbes résistent aux vols spatiaux? Deux excellentes questions. On en discute avec Olivier Hernandez, qui est astrophysicien, directeur du Planétarium de Montréal. Rebonsoir.
3: Rebonsoir,
0: Olivier. Alors, principe de base du nettoyage des optiques pour les lentilles et miroirs des télescopes, ça fonctionne comment?
3: Alors, surtout, on ne nettoie pas.
0: Ah, ben voyons donc.
3: On essaye de nettoyer le moins possible parce que la poussière n'est pas importante vraiment pour la qualité des images ou quoi que ce soit.
0: Ah, ouais, hein.
3: Et il y a trop de risques à nettoyer un petit peu de poussière parce qu'on pourrait venir abîmer la lentille, le miroir, en tout cas l'instrument optique.
0: Ah ouais. Hein.
3: Et donc on essaye.
0: Pas de push-push.
3: Alors, déjà, surtout pas de push-push. Surtout pas de contact avec la surface à nettoyer. Vraiment envoyer de l'air, c'est le minimum qu'on peut faire. Mais on va pas se soucier en fait de la poussière. Et puis ça, c'est important de comprendre pourquoi je dis ça. Parce que en fait, dans les techniques d'analyse pour récolter des images astronomiques, on fait beaucoup de calibration en fait. Et un instrument d'optique, c'est le télescope où il peut y avoir plein de poussière, mais c'est aussi un instrument où il y a plein d'optiques à l'intérieur. Et quand je dis des optiques, ce sont des lentilles, ce sont des miroirs où beaucoup de surface, où de la poussière peut se déposer, ou auxquelles on n'a même pas accès, en fait, parce que c'est souvent dans des compartiments fermés, même si on les fait dans des salles propres, il y a quand même de la poussière qui intervient. Plus un détecteur qui coûte très très cher, comme on parlait
0: tout à l'heure. Ouais.
3: Donc tout ça, c'est le train optique et tout ça peut avoir beaucoup de poussière. Et donc, il faut trouver une façon de corriger tout ça. Et donc, ce que l'on va faire, généralement, avant d'observer, quand on veut prendre des images, on va observer un écran blanc pour avoir la réponse du détecteur. Et à ce moment-là, on va avoir les taches de chacune des poussières qui sont sur l'optique.
0: Pour pouvoir les corriger.
3: Pour pouvoir les corriger, pour pouvoir les retirer. Et on fait ça aussi avec une image complètement noire pour avoir la réponse électronique de l'instrument pour vraiment calibrer tout correctement. Et après, on peut correctement nettoyer. On appelle ça faire des flats en anglais faire des darks.
0: OK, donc on fait des flats avant de commencer à faire nos observations.
3: Exactement, oui.
0: Comme ça, on peut corriger
3: toute l'optique.
0: Parce que de toute façon, on n'a pas
3: besoin de la nettoyer.
0: On veut pas qu'un nono là, arrive là, puis avec...
3: Alors, des nonos, il y en a.
0: Il y en a, mais on ne veut pas leur donner un push-push.
3: J'en connais un qui est pas très loin de vous, là. Et des nonos, ça nous arrive quand on est étudiant. Non, mais moi, là...
0: Ok, c'est ça.
3: Quand on est étudiant et quand on fait de l'instrumentation...
0: Il y a beaucoup de monde dans le studio.
3: Je m'auto-cite.
0: Ok.
3: Et quand on nettoie...
1: Mais les
3: pistes de crates... Et on manipulait souvent des filtres ou quoi que ce soit. Et oui, effectivement, on est tenté et on est tenté de les nettoyer à la main.
0: Ok, en fait, on ne peut pas faire ça. Donc, on n'utilise pas ça. C'est très bonne question quand même. C'est des aspects intéressants de la science auxquels on a rarement accès.
3: Oui.
0: Maintenant, on envoie toutes sortes de patentes sur les autres planètes, les sondes autour d'astéroïdes, tout ça. Est-ce qu'on pense à ça, j'imagine, là, de stériliser en conséquence?
3: Oui, parce qu'en fait, il y a un article qui date de 1967, le fameux traité de l'espace où 100 pays l'ont signé. Et ce traité de l'espace, il était conçu essentiellement pour empêcher que l'on ait des armes de destruction massive autour de la Terre. Comprenez par là, en 1967, qu'on parlait essentiellement de l'arme nucléaire. Mais dedans, il y avait aussi quelques articles, notamment l'article 9, en en fait, qui impose aux États d'explorer l'espace en évitant deux choses. D'abord, la contamination allée, c'est-à-dire d'apporter des microbes terrestres sur d'autres corps célestes, et la contamination retour, c'est la deuxième chose, c'est-à-dire de ramener des substances, c'est ça. Ça, c'était la grosse crainte de 1967. On connaissait absolument rien. On s'est dit, on va ramener des choses, on va ramener des choses. En fait, on s'aperçoit que ramener des choses, c'est plus compliqué parce qu'il y a vraiment rien.

0: Il y a rien. Ouais. Puis on aimerait bien en ramener finalement.
1: Il y en a peut-être sur Mars là.
0: Peut-être sur Mars, mais on aimerait bien qu'il y en ait pour pouvoir les ramener et les tester. Il y en a sur l'astéroïde probablement Ryugu. On est en train d'analyser tout ça, mais on prend à ce moment-là des mesures justement pour d'abord être sûr de pas envoyer des déchets humains, des bactéries humaines, des traces en fait d'humains sur d'autres planètes du système solaire.
1: Est-ce que on a des protocoles différents si on envoie par exemple une sonde sur la Lune ou par exemple sur Mars?
0: Oui, alors ça dépend surtout de la façon dont on va le faire. Si on envoie des sondes simplement en orbite autour des planètes et que ces sondes-là, on est à peu près sûr qu'elles vont pas endommager la vie. À ce moment-là, les protocoles sont beaucoup plus simples. On va pas passer par un système de décontamination, de stérilisation complète de la sonde pour pouvoir bloquer quoi que ce soit. Mais si on l'envoie et on la dépose sur la surface des planètes, et notamment une planète comme Mars ou un satellite comme Encelade ou comme Europe, etc., où on veut rechercher de la vie, le but de la mission c'est de rechercher de la vie. Alors
2: tu
0: là,
2: veux pas apporter de la vie,
0: on veut surtout pas apporter de la vie. Et là, on va passer une stérilisation complète de la sonde,
1: on
0: de tous les instruments. Ben, on nettoie très fortement. D'abord, on conçoit la sonde dans des salles très très propre, on appelle ça des classes 100 000, 1000, 10 000, 1000 et 100. Donc ça veut dire qu'il y a 100 particules par pied cube si c'est une classe 100.
1: Donc les classes 100, ça veut dire qu'il y en a vraiment pas.
0: Il y en a vraiment pas. Ça, on les utilise essentiellement aussi pour les instruments optiques, les fameux instruments.
1: Voilà.
0: Quand on conçoit une caméra comme celle de James Webb, elle est conçue dans une classe 100. Et le télescope lui-même, lui, va être plutôt dans une classe 10 000 parce que c'est tellement grand qu'on peut pas avoir si peu de
1: particules. C'est 100 particules par?
0: C'est 100 particules par pied cube.
1: Par
0: c'est une mesure
1: cube.
0: Un peu spéciale.
1: C'est
0: 3200 particules par mètre par centimètre carré. Donc
1: c'est vraiment pas beaucoup.
0: C'est vraiment pas beaucoup. Ah ouais. Et on s'assure de limiter pour les missions les plus stérilisées en fait à 300 000 particules au total sur la sonde. C'est la limite maximum qui est autorisée. Ah ouais. Donc c'est des statistiques bien sûr, mais on vérifie ça pour être sûr de pas contaminer.
1: Voilà. Et pas de push-push, pas de chiffon,
0: surtout pas de push-push.
1: Jamais. Si vous allez dans un groupe de recherche, là, amenez pas ça, vous
0: amenez
1: allez être
0: ça.
1: Complètement mis de côté. Merci à Olivier Hernandez.
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1: On stagne comme pas.
2: On stagne pas.
1: Moi, ça fait comme
2: 1959.
1: Ouais. Ça doit faire 2500 fois, j'entends
2: moi
1: ça.
2: Moi aussi, c'est mon album de concentration.
1: Vous savez que c'est le centième de Miles Davis dans trois semaines, le 26 mai 2026.
2: Tout mon onglet.
1: Ah ouais, alors voilà.
2: Et oui, So What de Can of Blue, l'album, même pas
1: bravo,
2: besoin de le présenter.
1: Bravo,
2: c'est
1: bravo,
2: excellent.
1: Bravo. On est dans la même équipe là-dessus.
2: Oui.
1: On va aller du côté de Madeleine. La semaine de design de Montréal, c'est jusqu'au 7 mai.
4: Oui, donc jusqu'à demain, c'est une première édition pour cet événement qui allie architecture, design intérieur, fabricants, boutiques et créateurs. Il y a une vaste programmation, vraiment, il y en a pour tous les goûts. Et dans le créneau de la mode, il y a entre autres la marque Atelier B qui expose des objets pour la maison, faits à partir des retailles de tissus des vêtements qu'ils produisent, qui sont produits par l'entreprise de façon totalement circulaire. Donc ça peut être l'occasion de voir qu'est-ce qu'on peut faire avec ces retailles-là.
1: Voilà, merci beaucoup Madeleine Goubeau. On termine avec Catherine, deux livres qui ont trait à la fermentation.
5: Exactement. Je les ai pas lus, mais mon conjoint les adore. Il a transformé la cuisine avec ça. Donc, How to Brew de John Palmer pour apprendre à faire sa bière maison. Et Révolution Fermentation des Québécois Sébastien Bureau et David Côté. Plein de belles recettes à faire. Kombucha, kéfir maison, etc.
1: On aime tout ça.
5: Amusez-vous.
1: Faites attention, ça peut exploser ces affaires-là. Hein.
5: Oui,
1: il faut vraiment la pression peut monter.
5: La pression.
1: Ça m'est arrivé l'été dernier. Je vous conterai ça après l'émission. C'était pas beau. On est là demain. Heureusement, je suis encore là pour en parler. On est là demain. 19h. Soyez-y.
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14: Bonjour, ici Karine Mathieu. Voici les informations. Les Sabres de Buffalo ont vaincu le Canadien de Montréal hier soir par la marque de 4-2 lors du premier match de leur série demi-finale de l'Association de l'Est. Nick Suzuki et Kirby Dach ont été les deux marqueurs du tricolore. Le deuxième match de cette série sera présenté demain à Buffalo. Airbus a confirmé hier une commande record de 150 avions pour son usine de Mirabel au Québec. Les appareils des A220 seront achetés par la compagnie Air Asia, basée en Malaisie. Ottawa souligne que cette transaction d'une valeur de 19 milliards de dollars est la plus importante jamais conclue pour un avion conçu et fabriqué au Canada. Voici le président directeur général d'Airbus, Guillaume Chevasson.
15: On a créé énormément d'emplois depuis 3 ans. On a augmenté de 50% le nombre de collaborateurs qui travaillent ici. On a pratiquement 5000 personnes qui travaillent sur le site aujourd'hui. C'est plus de 2500 personnes embauchées sur les 3-4 dernières années. On va continuer à grandir. La profitabilité, elle reste essentielle. On n'est pas encore. On voit l'arrivée. Elle est a few miles away. Le vote de confiance, comme une compagnie Kermerasia nous donne, fait partie de l'ensemble des facteurs qui sont nécessaires pour y arriver.
14: Airbus s'était donné pour objectif d'atteindre la rentabilité cette année avec une cadence de production de 14 appareils par mois, mais ce plan a pris du retard notamment en raison de la pandémie de COVID-19. Le mouvement pour l'interdiction de la vente de boissons énergisantes aux moins de 16 ans prend de l'ampleur au Québec. La chaîne de pharmacie Fermiliprix retire les boissons énergisantes de ses tablettes, suivant ainsi la recommandation de l'Ordre des pharmaciens du Québec. Et une pétition de plus de 35 000 signatures réclamant une loi en ce sens a été déposée à l'Assemblée nationale. Le reportage de Marc Véraud.
16: Qu'on puisse adopter rapidement, je pense, un projet de loi très clair.
17: Direct. Le député solidaire Guillaume Clich-Rivard a déposé la pétition à l'Assemblée nationale, entouré des parents de Zachary Miron, 15 ans, mort en janvier 2024, à la suite d'une interaction entre la canette de Red Bull qu'il avait bu et sa médication pour le trouble du déficit de l'attention. La mère de Zachary, Véronica Martinez.
18: Le décès de Zachary, ça doit vraiment pas être une tragédie. Il doit pas être une statistique pour vraiment que ce soit vraiment un point de bascule. Les choses doivent changer maintenant.
17: La chaîne de pharmacie Fermiliprix est la première à suivre la recommandation de son ordre professionnel, son président Albert Falardeau.
19: C'était long les cigarettes avant que les gens les retirent, vous savez, parce qu'il y avait beaucoup de sous dans les cigarettes. On va dire les vraies affaires, il y avait beaucoup d'argent dans ce milieu-là. Mais par contre, les gens ont fini par comprendre que tu peux pas, dans le fond, dire à quelqu'un qui a une POC, dans le fond, une maladie obstructive des poumons, fume donc, viens donc prendre ton médicament.
17: Albert Falardeau estime que la santé de la population est plus importante que la perte de revenus associée au retrait de ces boissons. Ici Marc Véraud, Radio-Canada. Montréal.
14: L'Alberta est la cible d'ingérence russe et américaine, selon un nouveau rapport de plusieurs organismes. Les groupes associés au Kremlin, notamment, profitent du débat sur l'indépendance de la province pour contaminer des bases de données. Les précisions d'Emmanuel Prince-Tauvette.
20: Un nouveau rapport avance que des acteurs russes et américains tentent de s'ingérer dans le processus référendaire albertain pour semer la division dans la province et amplifier le soutien en faveur de l'indépendance de l'Alberta. Marcus Kolga est le fondateur de Disinfo Watch et co-auteur du rapport.
21: We know from the past that they actively monitor our information spaces and exploit
20: Nous savons que les Russes surveillent notre espace informationnel pour exploiter les dossiers qui divisent et polarisent les Canadiens, explique-t-il. Les chercheurs ont observé que des sites web liés au réseau de désinformation du Kremlin ont publié dans les derniers mois de nombreux textes sur l'Alberta, qui auraient pour but de contaminer les résultats donnés aux Canadiens par les robots conversationnels d'intelligence artificielle.
21: So all of this is a big red flag.
20: Le rapport souligne que cette ingérence pourrait devenir encore plus importante lors de la possible campagne référendaire cet automne. Un constat partagé par le professeur de sciences politiques à l'Université de Calgary, Jean-Christophe Boucher.
0: Dans le fond, c'est

0: acteurs étrangers-là et les plateformes, d'une certaine façon, participent à réduire la liberté d'expression des Canadiens qui veulent justement débattre de ces enjeux-là de façon juste et légitime.
1: Le rapport souligne aussi que plusieurs Américains tentent de s'ingérer dans le débat, notamment des influenceurs de ce qu'ils appellent la sphère MAGA. Ici, Emmanuel Prince-Tauvet, Radio-Canada, Edmonton.
2: OpenAI échappe à toute sanction après avoir enfreint la loi sur la protection des données personnelles. Le commissaire à la vie privée du Canada, qui n'a pas le pouvoir d'imposer des amendes, a conclu que le géant américain avait amassé de nombreuses données personnelles d'utilisateurs, notamment sur leur état de santé et leurs opinions politiques, afin de former son robot conversationnel ChatGPT. Depuis, OpenAI a mis à jour son modèle d'intelligence artificielle afin de faciliter l'accès, la correction et la suppression des données. Et le ministre de la Défense nationale, David McGuinty, se rendra dans les prochains jours au Qatar et aux Émirats arabes unis, deux pays touchés par le conflit au Moyen-Orient. Avec cette mission, Ottawa veut montrer son soutien aux partenaires de la région. Le Canada est jusqu'ici resté en dehors du conflit en Iran, mais le premier ministre, Mark Carney, a déjà évoqué la possibilité d'envoyer des renforts dans le détroit d'Ormuz en cas de cessez-le-feu fonctionnel. Donald Trump a jugé hier très possible un accord de paix avec l'Iran, mais il a du même coup agité la menace d'une reprise des bombardements en cas d'échec des négociations. Voilà, c'était les informations.

0: Bienvenue dans l'émission Au Livre, etc. Aujourd'hui, deux thrillers à succès qui explorent les zones grises de la morale.
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0: Nous recevrons d'abord l'autrice belge Barbara Abel pour son roman « Ici s'arrête le monde » aux éditions Récamier. Tout bascule un samedi ordinaire à Bruxelles alors que la ville se voit ravagée par des bombardements apocalyptiques. Au milieu des ruines, un couple, Hélène et Raphaël, recueillent Pauline, un nourrisson de 3 mois dont les parents sont morts sous leurs yeux. C'est là que le piège moral se referme. Alors qu'il faut fuir une ville en flammes, que faire de ce bébé? Pour Hélène, assistante sociale, sauver une vie, c'est sauver le monde entier. Mais pour son mari, la priorité absolue est la survie de son propre clan, quitte à sacrifier l'enfant d'un autre pour ne pas ralentir la fuite de sa famille. Commence alors un thriller psychologique étouffant sur le prix de notre humanité. J'aurai le plaisir d'accueillir également la romancière Pauline Clavière pour son livre Spécimen paru chez Grasset. Ici une enquête au scalpel, l'histoire d'une romancière qui se penche sur le dossier de Raphaël Costa, un jeune homme de 18 ans soupçonné de pédocriminalité. En s'immergeant dans son carnet intime, elle tente de décrypter ce spécimen humain, mais cette traque de la vérité agit comme un miroir dangereux. Elle réveille chez la narratrice le souvenir de Laura, une amie d'enfance dont la disparition a laissé une plaie jamais refermée. Entre dossier judiciaire et introspection, Pauline Clavière explore ce territoire instable où la fiction est parfois le seul moyen d'atteindre une vérité que le réel s'obstine à cacher. Vous écoutez Au Livre, etc. en compagnie de nos romancières et de nos libraires du jour. C'est parti.
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0: Barbara Abel, Pauline Clavière, bonjour à toutes les deux.
2: Bonjour. Bonjour.
0: Vos livres posent chacun un dilemme moral, j'en ai un peu parlé chez vous, Barbara Abel, cette question. Doit-on sauver un nourrisson orphelin au risque de sacrifier sa propre famille? Et vous, Pauline Clavière, celle d'une mère prête à tout pour protéger son fils. D'où ma question, quel a été le point de départ de chacun de vos livres? Est-ce que c'était des angoisses personnelles, des faits divers? D'où c'est venu, Barbara Abel?
2: Oui, clairement, moi c'est en écoutant les infos, l'actualité est quand même pas très joyeuse, il y a quand même la menace d'un conflit armé qui plane sur nous depuis quelques semaines, quelques mois, donc forcément, et c'est ma situation familiale, c'est-à-dire que je suis séparée du père de mes enfants, et je vis avec mon compagnon qui vit à Paris, donc en fait je vis une semaine sur deux, je me plais à dire que je vis en garde alternée, donc je suis gardée une semaine par ma fille à Bruxelles et une semaine par mon compagnon à Paris. Et donc, à un moment donné, je me suis posé la question, s'il y a un conflit armé qui nous tombe dessus, si on rentre en guerre, comment je me débrouille avec mes enfants d'un côté, mon compagnon de l'autre, mes amis, ma famille, etc. Et donc ça a été le point de départ parce que dans le lit, donc il y a évidemment Hélène et Raphaël qui sont une famille recomposée. Il y a la petite Pauline qu'ils ont recueillie, mais ils ont aussi leurs enfants, un enfant en commun et leur fille de précédent mariage l'un et l'autre. Et ils vont évidemment être face à des dilemmes absolument impossibles à résoudre.
0: Et vous, Pauline Tell?

0: peurs dont on est abreuvé et qui finissent par créer une obsession, des fantasmes, des craintes qui dégénèrent et qui font parfois des livres.
1: Comment on fait justement, comment on sort d'un livre pareil, Pauline Clavière, quand on s'est retrouvé face à face avec des sujets aussi frontaux que l'apocalypse chez Barbara Abel ou pour vous la pédocriminalité?
0: Je crois pas qu'on en sorte réellement, déjà parce qu'ils sont nés de cette tête-là et de ces craintes-là. Je pense qu'on apprend à les... C'est un moyen pour moi d'appréhender, d'écrire dessus, d'essayer d'encadrer un petit peu, d'aller explorer. Je me dis au moins, la peur, le fantasme, la crainte est à portée de stylo, de doigt en tout cas. Et voilà, j'ai l'impression de tourner autour, de la travailler, de la modeler. Et voilà, c'est ma petite contribution à moi, à toutes ces craintes, quoi. Mais...
2: Peut-être de la maîtriser, c'est peut-être le meilleur moyen de maîtriser cette angoisse et d'en faire quelque chose. Ouais.
1: Vous, c'est votre moyen de maîtriser vos angoisses, Barbara?
2: Clairement, c'est un peu. J'ai l'impression de refiler la patate chaude de lecteur en disant bon voilà, et du coup de m'en débarrasser et voilà, débrouillez-vous avec ça. Moi, j'ai écrit ce qui m'angoissait et puis.
1: Et ça part et ça vous fait du bien.
2: Oui, oui. Après, il y a d'autres angoisses qui arrivent. Hein, mais
1: donc d'autres livres.
2: Donc d'autres livres, ça c'est ça.
1: Pauline Clavière, la pédocriminalité, ça a très longtemps été un tabou littéraire, ça l'est encore. Est-ce que vous appréhendiez d'écrire un tel livre?
0: Alors en fait, ce qui s'est passé, c'est que moi j'ai commencé à écrire depuis un personnage, c'est-à-dire est arrivé dans ma tête très tôt un jeune homme qui est Raphaël Costa, donc un des spécimens de ce livre, qui avait dans la tête des pensées pas tout à fait acceptables, mais avait aussi dans son cœur et dans sa façon d'être avec les autres beaucoup de choses tout à fait normales pour son âge. Et ça m'a tout de suite donné envie d'aller dans ce carnet. C'est-à-dire le carnet de Raphaël Costa s'est présenté comme le moyen le plus sûr d'être réglo vis-à-vis de lui. C'est-à-dire, qu'est-ce qui va le traverser? Bien sûr, peut-être ses pensées déviantes, comme elles peuvent survenir aussi parfois à certains âges où la sexualité est quelque chose encore d'assez malléable, d'assez modulable, mais aussi des choses très communément partagées, des histoires d'amour, d'amitié, de désir, d'inquiétude vis-à-vis de sa mère, son amour pour sa mère, sa crainte de ce que les autres pourraient penser de lui. Donc en fait, c'est aussi un garçon qui entre en société. Et j'avais envie que cette mise au monde d'un être pas tout à fait dans les clous devienne, je crois, ma porte d'entrée dans ce livre.
1: Et vous, Barbara Abel, est-ce que vous avez des tabous? Est-ce qu'il y a des sujets sur lesquels vous interdisez d'écrire?
2: Alors pour le coup, le pédophile... Et le serial killer.
1: Le serial killer aussi.
2: Ouais, vraiment, c'est deux personnages que je fuis tout simplement parce que il faut passer du temps avec eux et que j'ai pas envie de passer du temps avec justement en fait ce que vous faites qui est incroyable, c'est-à-dire vous mettre dans les pensées d'un personnage qui a ces problèmes, ces démons-là, et j'ai pas du tout, parce que j'ai besoin moi évidemment de comprendre mes personnages, et j'ai juste pas envie de les comprendre. C'est ma position, je veux dire dans l'écriture. Après, évidemment que c'est très intéressant, et d'ailleurs j'ai écouté avec beaucoup d'intérêt des interviews. J'ai un peu commencé à lire parce que je savais que vous allez vous rencontrer aujourd'hui, et je trouvais ça vraiment très très intéressant et nécessaire aussi. Mais moi, j'ai vraiment pas envie de le faire.
0: Mais je comprends ce que dit Barbara, parce qu'effectivement, moi, dès le début, l'opération m'a paru assez diabolique. J'ai pas d'autre mot. C'est-à-dire que vraiment, quand je me glissais dans cette tête-là, je vous avoue que le matin, en me mettant à ma table de travail, je me suis dit, bon Dieu, je vais finir avec de l'eczéma plein le corps. Je vais finir dans un état lamentable, ça va encore m'achever. Mais en fait, pas du tout. C'est pour ça que j'ai pensé ce livre en progressant lentement. Et surtout, en ne plaquant pas sur lui, même à la fin, vous verrez quand vous aurez fini votre lecture, mais je ne plaque rien de définitif sur qui est Raphaël Costa.
2: Non, mais en plus, c'est un peu particulier parce que Raphaël Costa est un jeune homme.
0: C'est ça.
2: Ça n'est pas... Alors moi, je parle du pédophile
0: archétypal. Donc, on est d'accord que c'est un criminel.
2: Qui est l'adulte, donc c'est encore autre chose.
0: C'est ça.
1: Je me suis formulé quelque chose parce que vous traitez toutes les deux de sujets assez noirs, mais malgré ça, on n'est jamais dans le sensationnel. Barbara Abel, comment vous travaillez justement la frontière entre la tension romanesque et en même temps une forme de justesse éthique face à des thèmes parfois sensibles?
2: Je fais en sorte

0: que les personnages restent humains, quoi qu'il arrive. Je me mets à leur place. J'essaie de les faire bien jouer. C'est très important en fait, et c'est ça qui permet de ne pas rentrer dans quelque chose de cliché ou quelque chose d'excessif. C'est de toujours, en fait, quand je relis par exemple ce que j'ai écrit la veille, il faut que ça passe bien dans ma tête et que je vois des situations et des acteurs qui jouent cette situation, et ces acteurs doivent bien jouer. Je sais pas comment l'expliquer. J'ai fait du théâtre étant jeune et je trouve que l'émotion qu'on éprouve quand on est acteur ou comédien est assez similaire à l'émotion qu'on éprouve quand on est romancier, quand on écrit. C'est-à-dire qu'on doit interpréter, on doit se glisser dans la peau des personnages, et c'est vraiment la barrière qui fait que je vois tout de suite quand je suis dans l'excès et que ça marche pas, qu'on y croit. La crédibilité, c'est hyper important, plus important en fiction qu'en réalité. C'est Mark Twain qui disait la seule différence entre la réalité et la fiction, c'est que la fiction doit être crédible. C'est-à-dire, dans la vie, il se passe des trucs, mais tellement folles qu'on ne pourrait pas ni les mettre dans un film, ni les mettre dans un roman. Et donc, je m'impose une frontière très rigide pour justement que ça reste dans la subtilité, que ça reste dans la crédibilité.
1: Pauline Clavière, comment vous avez travaillé, vous concrètement, la voix, par exemple, de Raphaël Costa, enfin la voix de tous vos personnages d'ailleurs?
2: Je pense que c'est semblable à ce que dit Barbara, mais j'ai essayé de vraiment ne jamais lâcher son regard, c'est-à-dire toujours être dans sa peau, dans ses yeux, et me dire alors si des choses comme ça avec lesquelles j'étais très embarrassée me traversaient, est-ce que j'arrêterais pour autant de considérer mes amis, ma mère, est-ce que comment je regarderais le monde? J'en aurais sans doute peur, mais en même temps peut-être que les choses qui me traverserait serait plus forte et qu'elle serait difficile à contrôler. Et donc, est-ce que je ferais tout ça ou je les déposerais? Enfin, j'essaierais de me débattre avec tout ça. Et je pense que même en tant qu'autrice, c'est ce que j'ai fait. Je me suis un peu débattue avec tout ça. Mais vraiment garder l'incarnation totale. Donc, ce jeu d'acteur, je suis pas actrice, mais j'ai pas de mal à l'imaginer, en fait. Mmh.
1: Vous parlez d'incarnation, mais dans quel état vous étiez en écrivant Pauline Clavière?
2: Ah, moi, c'est compliqué, hein. Mais il y a toujours un peu de fébrilité et beaucoup de craintes et surtout énormément d'obsessions. Moi, la matière de mon travail, c'est l'obsession. Je le dis souvent quand je parle de ce texte, parce que j'étais une enfant qui avait des TOC. Donc, je suis quelqu'un de très obsessionnel. Et je pense que l'écriture a été le moyen pour moi de me sauver de ces choses-là. Voilà. Et quand j'écris, le sujet me prend toute la vie, tous les pores. C'est quelque chose qui m'envahit, mais j'espère qu'il sert à quelque chose quand même.
1: Alors, il y a un autre point commun dans vos livres, et c'est peut-être la manière dont l'intime devient le lieu où se rejouent des violences collectives. Chez vous, Barbara Abel, l'effondrement du monde. Chez vous, Pauline Clavière, l'effondrement d'un lien de confiance. Vos romans semblent dire que les grandes catastrophes commencent toujours à hauteur d'êtres humains. On poursuit cette conversation dans un instant, mais d'abord on écoute Dynamite Checkers, cinéma.

0: Bienvenue ou re-bienvenue dans l'émission Au Livre, etc. Nous sommes toujours en compagnie des romancières Barbara Abel et Pauline Clavière. Pauline Clavière, pourquoi ce titre, Spécimen ?
1: Alors c'est marrant parce que, enfin c'est marrant, pas du tout, rien n'est marrant avec ce livre, mais le titre est arrivé assez tôt, à partir du carnet, là encore tout est parti de ce carnet, et il y a un passage dans lequel Raphaël écrit qu'il espère qu'un jour, toutes les strates qui le font, lui devenu fossile, un scientifique du futur finira par l'arracher à son sol originel et le décortiquer et dire enfin, en mots de science, qui est le spécimen Raphaël Costa. Voilà. Et à partir du moment où ce mot a surgi dans le carnet, je me suis dit, mais c'est ça en fait, spécimen. Et avec cette double définition du mot spécimen qui était d'une ambiguïté absolue, c'est-à-dire qu'on peut aussi bien comprendre le spécimen comme la définition que j'en donne au début, à dessein, pour manipuler mon... Non, parce que je trouvais ça intéressant qu'en effet, l'acception communément admise, c'est de dire, c'est un individu qui donne une idée de l'espèce à laquelle il appartient. Mais on l'emploie aussi dans le langage commun pour dire « Ah, mais lui, c'est un spécimen ». C'est-à-dire, bah, c'est quelqu'un quand même. C'est un peu avec cette idée de marginalité, voilà, de presque de cas social, quoi. Il y a vraiment un truc déjà. Et donc, c'est total double sens, mais totalement contraire, pour moi, faisait déjà quelque chose d'assez explosif à travailler, quoi.
0: Et vous, Barbara Abel, alors le titre de votre livre, c'est pas vous qui l'avez trouvé. Le titre, c'est « Ici s'arrête le monde », et c'est une certaine Pauline, d'ailleurs, qui a trouvé, parce que vous avez beaucoup de prénoms en commun, donc c'est très...
2: Mais que de plaisir,
3: oui, en plus, Raphaël, Pauline, ouais. Non, c'est Pauline Bertrand qui s'occupait de la relation libraire et salon à la maison d'édition, donc Chéri Camier. Et voilà. Et donc moi, je suis nulle en titre. C'est toujours
1: très beau titre.
3: Oh là là, c'est toujours très compliqué. Et puis elle a trouvé. Donc on se faisait des listes avec toute l'équipe éditoriale. Hein. Et puis le temps passait. Donc à un moment donné, il faut trouver un titre. Et elle a proposé ce titre. Et tout de suite, je suis tombée amoureuse.
0: Vous n'aviez même pas de titre de travail ?
3: Roman numéro 16.
0: Ah, c'est vrai, vous les numérotez, c'est vos chiant. Romans et...
3: Bah, au début, quand
0: numéro 16,
1: oui, mon numéro 4, bon.
3: Voilà, et puis ça reste comme ça, jusqu'à ce que je trouve un titre, et comme j'avais toujours pas trouvé un titre à la fin, c'est resté roman numéro 16.
0: Vous auriez pu le publier sous ce nom.
1: Franchement, c'est une idée. Hein.
0: On part en Suisse pour retrouver Alexandre Dimitrievitch, notre libraire suisse, de la librairie Delphica à Genève. Bonjour Alexandre.
4: Bonjour Lilia, bonjour Barbara.
0: Bonjour. Alors vous avez découvert avec ce livre la plume de Barbara Abel.
4: Oui, avec « Ici s'arrête le monde ». Barbara, vous nous entraînez dans une histoire insensée et vous parvenez à nous tenir en haleine car vous plantez très vite un décor familier qu'on connaît très bien. Les rituels du matin, la radio, le café qu'on boit debout, bref, la banalité du stress qui nous empoisonne. On retrouve des liens familiaux présentés simplement, de manière très directe, et qui sont, et c'est ce qui est terrible, gravement en sursis. Les enfants se disputent, les parents sont occupés, et vient donc l'absurdité d'un bombardement sans délai. J'ai tout aimé, les scènes de sidération immédiate qui semblent empruntées au cinéma. Ces scènes où on rencontre nos voisins dans la panique, on regrette de ne pas pouvoir faire ce qu'on avait prévu. Et tous ces silences qui se font de plus en plus pesants.
0: En fait, ce que vous avez aimé, Alexandre, c'est cette banalité du mal qui surgit.
4: Oui, et c'est ce qui nous retient à contre-cœur, j'avoue, dans votre texte. C'est l'émergence dans ce nouveau chaos de tous ces mauvais sentiments. Les actions de bravoure sont moins fréquentes que les fuites et les dilemmes moraux qu'on associe à des expériences de pensée dans notre salon petit confort sont ici des choix à faire dans l'urgence. L'instinct de survie est présenté comme une réaction immédiate et personnelle et c'est là que vous nous mettez face à nos propres limites, à nos contradictions, je dois dire, en appuyant là où ça fait mal. Vous exposez au grand jour ce qui est tenu pour tabou quand tout va bien.
0: Et vous, au-delà de la famille, vous avez vu aussi dans ce livre une dimension politique.
4: Oui, car en toile de fond, on comprend

0: que dans notre société individualiste cache en son sein des comportements de préservation difficiles à défendre. Je dirais que c'est un récit flèche avec une trame narrative très très directe qui explore surtout la focale intrafamiliale dont je suis personnellement un peu éloigné. Mais bon, j'ai quand même apprécié m'immerger dans une situation d'extrême imprévisibilité et surtout de tout ce qu'elle pourrait provoquer à mes dépens, comme ces souvenirs qu'on a des gens qu'on a aimés et qui ne sont plus à mes côtés dans ces moments terribles. Bref, c'est un texte qui nous rappelle que la fraternité n'est pas qu'un principe à mes yeux, et il nous montre combien dans l'absurdité de la guerre, ou plutôt ce qui à la fin de votre livre nous paraît désormais davantage comme une attente angoissée, la solidarité commence par prendre soin de nos proches et de nos voisins.
1: Merci Alexandre, vous
2: Merci
1: voulez réagir
2: beaucoup. Oui, tout à fait. Et c'est vrai que j'ai été confrontée, parce que donc j'ai ce couple, Hélène, qui, voilà, comme vous l'avez dit au début de l'émission, estime que sauver une vie, c'est sauver le monde, et donc il y a pas de survie sans solidarité. Et à l'inverse, Raphaël, lui, il estime que son rôle est de protéger les siens, même s'il doit commettre des actes pas très moraux. Et ce qui m'a fort troublée pendant la rédaction de ce livre, c'est que quand j'interprétais Hélène, j'étais évidemment tout à fait d'accord avec elle. Et puis quand j'interprétais Raphaël, je trouvais qu'il n'avait pas complètement tort. C'est-à-dire qu'il y a un moment où il faut faire des choix. Et comment réagirions-nous dans ce genre de situation? Je ne suis pas sûre d'être l'héroïne et d'être la femme exemplaire que j'ai envie d'être si j'étais confrontée à ces choix dans l'urgence. Je ne sais pas comment je réagirais et je ne sais pas si je ferais les bons choix.
1: Et à côté de ça, il n'abandonne pas le nourrisson non plus.
2: Non,
1: il le prend, il ne sait pas quoi en faire et
2: tout
1: puis,
2: à fait.
1: Il part avec. Enfin,
2: ce que j'essaie de se dire, c'est que j'étais pas spécialement pas d'accord avec Raphaël. Je comprenais ses arguments. Je comprenais la raison pour laquelle il n'allait pas sauver le vieux Corneille au deuxième, parce qu'en fait il disait à Hélène, si tu y vas et qu'il est en danger, tu seras en danger de toi aussi, et je ne veux pas que tu sois en danger, on a nos enfants. Et quand il dit ça, il n'a pas spécialement tort non plus. Après, et voilà, je ne sais pas ce qu'il faut faire pour le vieux corps. Mais c'est des dilemmes moraux qui sont importants.
1: On peut avoir beaucoup de débats avec votre livre. Et Alexandre, vous aviez des questions. La première concerne la guerre.
0: Oui, à votre lecture, j'ai pas arrêté de me poser la question sur votre choix de traiter la guerre dans des rapports exclusivement inter-individuels au sein d'une famille. Bon, la guerre, c'est une rupture soudaine, mais c'est pas non plus un événement qui peut se vivre sans contexte. Je veux dire, les discours nous y préparent, les projets de loi nous y contraignent, et souvent l'ambiance est pesante, on nous mobilise, et les menaces sont sans cesse relayées. Pourquoi avoir fait le choix, dès l'entame de votre roman, de ne pas nous en dire plus sur cette guerre, sur ce bombardement soudain?
2: Alors, j'ai passé du temps avant de faire ce choix. Je me suis énormément renseignée, j'ai fait des études comparatives géopolitiques sur les raisons pour lesquels Bruxelles, qui est quand même la capitale de l'Europe avec l'OTAN, etc., pouvait un jour être bombardée. Et puis, je me suis dit que c'était pas le sujet de mon livre. Je me suis dit que si je donnais une explication concrète, peut-être qu'on allait se focaliser là-dessus, alors que c'était pas du tout ce que je voulais, ce dont je voulais parler. Et puis aussi. Le livre se déroule sur 48 heures. Et sur ces 48 heures-là, il est tout à fait plausible que personne ne sache ce qui se passe exactement. Et donc, j'ai botté en touche grâce à ces 48 heures.
1: Oui, c'est plus une étude de cas, quasiment.
2: Voilà, c'est ça.
1: Vous avez parlé du cinéma dans votre présentation, Alexandre, et je crois que le caractère cinématographique du livre vous a questionné aussi.
0: Oui, parce que vous êtes scénariste et du coup je me demandais, votre inspiration, elle vous vient par image, comment ça se passe et quelles sont les différences que vous faites entre l'écriture d'un livre et l'écriture d'un scénario?
2: Elles sont énormes, les différences. Déjà, quand j'écris un objet littéraire pas du tout destiné à être adapté. Après, si évidemment si les droits sont achetés, ce qui est le cas, tant mieux, mais je sais d'expérience que si un scénariste, un réalisateur, un producteur lit ce livre et que c'est une sorte de scénario pré-mâché, ça ne va absolument pas l'intéresser. Ce qui l'intéresse, c'est d'avoir un objet littéraire qui va pouvoir transformer en objet cinématographique. Donc j'essaye vraiment de soigner l'écriture, le style, la façon de raconter. Je rentre dans les personnages, dans la psychologie des personnages qu'on peut pas faire au cinéma. On peut pas, à part une voix off, mais voilà. Donc je ne m'interdis rien. Et puis l'écriture scénaristique.

0: Déjà, on n'est pas seul. En général, on écrit à deux, à trois. C'est une écriture très brute. C'est une écriture sans style. C'est une écriture uniquement visuelle. Je ne peux pas dire la princesse Leia pense à Luke. Je dois dire la princesse Leia regarde le sabre de Luke avec insistance. Voilà, c'est des choses comme ça qui fait qu'en fait, ça change tout.
1: Merci beaucoup, Alexandre.
0: Merci, merci beaucoup.
1: Merci. Pauline Clavière, votre livre aussi est très cinématographique. Est-ce que écrire pour le cinéma, vous y avez pensé? Est-ce que vous aimeriez? Est-ce que vous posez les mêmes questions que Barbara Abel sur justement cette différence? Parce que ça demande quand même beaucoup de technique. Et c'est vrai, quand on lit votre livre, on y pense.
2: J'ai écouté Barbara avec beaucoup d'attention parce que moi j'ai jamais encore scénarisé. On me consulte en ce moment pour savoir si ça m'intéresserait et je suis tout ça avec beaucoup d'intérêt. Les droits du livre aussi ont été achetés et donc c'est vrai que ça m'intéresse. Mais je sais pas si je saurais faire comme ça. En fait, c'est vrai que moi, mon prisme, mon regard, il est celui justement de la psychologie, celui des silences, celui de l'intérieur. Et je sais pas si je saurais déployer, plaquer comme ça différemment mon regard. Je sais pas encore.
1: C'est un autre métier,
0: ouais,
1: en fait, Barbara Abel.
0: C'est vraiment tout à fait différent. Et alors moi, personnellement, quand on me propose de travailler sur des adaptations de mes romans, je refuse.
2: Ouais.
0: Parce que je trouve que c'est plus important qu'un autre cerveau s'empare de l'histoire et la torde de manière à ce qu'elle devienne visuelle. C'est pas du tout le même support.
2: J'en suis
0: Et c'est peut-être plus facile de travailler sur une histoire originale que sur la propre histoire sur laquelle on a travaillé. Oui, c'est une adaptation, donc il y a beaucoup de choses qui vont changer. Et nous, on sera peut-être déchirés parce que ce truc-là qui veulent plus au scénario, on y a passé 3 mois et c'est vraiment la chair de notre chair. Donc.
1: Mais pour reprendre, la question d'Alexandre tout à l'heure, est-ce que l'écriture cinématographique, enfin en tout cas l'écriture de scénario, est-ce que cette écriture-là a pu influencer aussi votre écriture romanesque ou est-ce que vous arrivez complètement à dissocier les deux?
0: Non, bien sûr, mais ils s'influencent tous les deux. Enfin, je vois pas comment faire autrement, bien sûr, quand je travaille.
1: Sur quels aspects, par exemple?
0: Peut-être sur la façon de traiter les personnages, par exemple en série, il faut qu'on garde le personnage gagnant dans le cœur du spectateur. C'est quelque chose de très important. Il y a des choses que le personnage ne peut pas faire parce que sinon on sait qu'on va le perdre. Et donc ça, depuis que j'écris du scénario, c'est quelque chose qui reste quand même derrière moi par rapport au personnage. Et donc du coup, je sais que je traite mes personnages autrement.
1: Merci beaucoup. J'aimerais qu'on poursuive cette conversation sur la manière dont vous écrivez toutes les deux. On en discute quand on revient.

0: Bienvenue ou re-bienvenue dans l'émission Au Livre, etc. C'était Fishback de l'Instinct et nous sommes toujours en compagnie de nos autrices du jour, Barbara Abel et Pauline Clavière. C'est l'heure de l'atelier d'écriture.
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0: En lisant vos livres à toutes les deux, je me suis posé une question. Quelle impression vous aimeriez laisser au lecteur, Barbara Abel? Quel sentiment vous cherchez à provoquer? Est-ce que c'est une inquiétude, une réflexion morale, une sorte de trouble? Qu'est-ce que vous cherchez à provoquer chez les lecteurs?
2: Je cherche à provoquer de l'émotion, déjà tout simplement, une intensité, quelque chose qui fait battre le cœur, quelque chose évidemment qui pousserait le lecteur à tourner les pages encore et encore malgré les heures de la nuit qui avancent. Je sais que, et bien sûr ça passe par l'histoire, mais je sais aussi que ça passe par le style. Et puis aussi je sais que d'expérience... Je sais que le style, c'est quelque chose qu'on peut travailler, mais qui s'impose aussi et qui nous submerge. Mmh. Voilà.
0: Comment vous le sentez ça? Ça veut dire que vous écrivez presque d'un jet ou
2: Non.
0: Comment vous sentez que vous êtes dans un style qui colle à votre histoire?
2: Déjà, je fais ce que je peux déjà. Non, mais c'est vrai. Je sais pas si c'est votre cas, Pauline, mais on imagine toujours un truc absolument époustouflant, magnifique, etc. Et puis on écrit et puis voilà, c'est ça. Mais c'est vraiment ça. Donc après, c'est beaucoup de travail, beaucoup de relecture. On laisse passer un peu de temps, on revient en arrière, on relit. C'est pas du tout facile. Hein. Je travaille pas du tout dans la facilité.
0: Et vous, Pauline, quelle impression vous aimeriez laisser au lecteur? Est-ce que vous travaillez dans la facilité? Deux questions en une.
3: Non. Alors. Le lecteur, je sais jamais trop. Moi, j'aime bien justement que, déjà, tout comme Barbara, évidemment, l'émotion, le cœur qui bat, l'envie de tourner les pages. Mais ce qui est vraiment arrivé avec celui-ci et qui me comble, c'est vraiment que mon lecteur trouve sa place dans mon histoire. C'est-à-dire que, au milieu des silences, au milieu de ses angoisses, il puisse se faufiler, y mettre les siennes, s'épanouir dans mon texte, un peu comme dans un truc un peu marécageux, mais malgré tout dans lequel il a besoin d'être pour essayer peut-être de comprendre ses propres turpitudes ou ses propres troubles. En tout cas, j'aime bien qu'il puisse s'étendre un petit peu au milieu de ça et prendre sa place, faire ses interprétations, arriver avec ses peurs à lui. Et ensuite, pour ce qui est de la fabrication, ce texte en particulier m'a donné beaucoup de fil à retordre parce que j'y suis arrivée avec ce carnet. Mais derrière, il n'y avait pas que ça. Je faisais pas un livre avec un journal intime. Et il a fallu que je porte un regard qui est devenu petit à petit celui de la narratrice. Il a fallu aussi... y intégrer un regard extérieur, plus légal, plus institutionnel, qui a été celui des entretiens, un procès aussi. Donc il y a toute une mécanique qui s'est mise en branle finalement, et que j'ai un petit peu, chaque jour, je me disais, tiens, si j'assemble ça avec ça, qu'est-ce que ça fait? Et je relisais. Non, ce passage-là ne doit pas aller là. Donc il y a un petit jeu de puzzle, je sais pas si ça arrive à la fin, mais on est vraiment dans l'artisanat le plus pur là pour le coup, où on se dit ah là là, mais si il répond ça à mon passage de la gendarmerie, peut-être que la narratrice peut derrière partir là-dessus. Enfin voilà, c'est des agencements, c'est de la cuisine.
0: Au fur et à mesure.
3: Mais exactement, vraiment, je voulais avancer dans mon écriture et je crois que c'est, j'espère que c'est ce qui se ressent en tout cas pour le lecteur.

0: c'est que je voulais qu'il avance en même temps que moi.
1: Mmh. On parlait de Bruxelles avec Barbara Abel. Chez vous, Pauline Clavert, c'est Marseille. C'est un personnage de votre livre. On a l'impression que vous n'auriez pu l'écrire nulle part ailleurs, ce livre. Je vous cite. Je vais citer même carrément une page parce qu'elle est assez courte. Le requin blanc est de retour dans la baie. Un pêcheur l'a aperçu au large entre l'île Mahir et le cap Croisette. La nouvelle a fait la une. Comme toutes les villes de bord de mer, Marseille est un bout du monde. Les bouts du monde sont des endroits peuplés de fous. C'est bien connu. Il faut être insensé pour habiter au bord d'un précipice, à quelques mètres de territoire enseveli, hanté de créatures dont on ignore tout. Il faut vénérer les abysses, l'immense, le sombre, la vague qui surgit et emporte tout, la possibilité d'un monde derrière le monde, par extension, être un peu fou soi-même. Vous êtes un peu folle, donc.
0: Ben, faut croire.
1: Qu'est-ce qui vous plaît tant dans cette ville?
0: Tout. J'aime tout, même ce qui me fait très peur. J'aime déjà vraiment vivre au bord de mer a changé ma vie, littéralement, surtout, a fait évoluer toute ma vision du monde, des autres, de la géographie. Et c'est ce qui est dit dans ce passage, mais je trouve que le bord de mer apporte son lot, justement, est un territoire tellement vaste pour penser, pour imaginer. Je trouve que l'esprit, voilà, moi, je marche énormément au bord de mer, voilà, c'est quelque chose qui me comble, qui m'apaise, qui m'aide à réfléchir. Et je crois aussi que les gens qui, tout ce qui arrive de la mer, m'intéresse, quoi. J'aime la possibilité de la surprise, j'aime la possibilité que ça débarque comme ça à un moment, j'aime la possibilité que ça me plaise pas ou que ça m'enthousiasme. C'est une prise de risque que j'ai voulu prendre dans ma vie et qui jusque-là me plaît assez et me réussit.
1: Et vous, Barbara Bell, où écrivez-vous?
2: Mais moi, j'écris partout. Alors, bon, j'écris chez moi, j'écris chez mon compagnon, puisque j'écris dans les trains. Je suis capable d'écrire partout. La seule chose qui m'empêche d'écrire, c'est quand on, par exemple, une radio, mais qui parle français. Voilà. Non, mais je dis, s'il y a une radio qui parle, je sais pas.
0: Oui, ça brouille là.
2: Chinois, il y a pas de souci. Ouais. Je peux quand même écrire, mais si mon attention est attirée par. Mais sinon, j'écris un peu partout, ouais.
1: Et Pauline Clavier, vous écrivez aussi
0: Ouais, complètement. Comme Barbara, moi, beaucoup les trains, parce que Paris-Marseille régulièrement. Voilà. Donc, petite note.
1: C'est bien les trains, quand même. Hein.
0: Les trains, c'est super. Ouais, mais après, pour la fabrication, voilà, c'est en plusieurs étapes, mais vraiment pour l'écriture et le travail plus... vraiment, il peut y avoir des petites fulgurances, des petites choses dans les trains, mais quand il s'agit de construire, voilà, j'ai besoin d'un bureau, de préférence sans vue, sans distraction, quelque chose d'assez monacal, voilà.
1: Donc pas de vue sur Marseille, quoi.
0: Non, pas, non.
1: Alors, on part en Belgique pour retrouver Aurélie Vergieux de la librairie Molière à Charleroi. Bonjour Aurélie.
3: Bonjour Aurélie, bonjour Pauline, Barbara.
1: Bonjour. Aurélie, qu'avez-vous pensé du roman de Pauline Clavier?
3: D'abord, c'est vrai, je dois vous dire que quand j'ai reçu votre roman, Pauline, dans les rayons de ma librairie, j'ai d'abord été attirée par la couverture. Donc, il y a un magnifique bandeau, on n'en a pas encore parlé, mais ils reprennent les mots de Maxime Chatham, selon lequel je me souviendrai très longtemps de ce roman, et c'est déjà une promesse en soi. Et en plus, il y avait une image très énigmatique d'un ciel chargé qui plane sur la ville de Marseille. Puis après, je me suis souvenue, en fait, qu'il traitait de pédocriminalité, et je dois dire que depuis que je suis maman, c'est un sujet qui m'est encore plus sensible, et je me suis dit que j'y reviendrai plus tard quand j'aurai la force de le lire. Mais après, plusieurs de mes clients qui vous avaient lu m'ont dit que je pouvais pas prendre le risque de passer à côté, alors j'ai suivi leurs conseils et j'ai bien fait.
1: Et c'est l'écriture surtout qui vous a accroché, Aurélie?
3: Oui, j'ai aimé vos phrases sombres et ce procédé littéraire qui consiste à varier le ton, qui nous emmène dans un dédale entre réalité et fiction à travers un récit à la première personne, mais aussi des extraits, on en a parlé, du carnet de Raphaël, des procès-verbaux et des souvenirs qui ressurgissent. Et le ton journalistique que vous maîtrisez et l'évident travail de recherche, hein, quand il s'agit de psychiatrie ou du système judiciaire, ça confère au récit un vrai goût d'authenticité, entremêlé d'innombrables moments où on doute en fait de ce qu'on a sous les yeux. Et ce doute qui accompagne la lecture, elle porte sur la culpabilité ou non de Raphaël, évidemment, mais aussi sur la nature de cette culpabilité. Est-ce qu'il est un monstre isolé, un spécimen, comme vous dites, ou bien le produit d'un système? Peut-être même qu'il est simplement à l'image de son espèce, parce que qui peut prétendre n'horrifier personne si ses idées les plus intimes, ses fantasmes sexuels étaient déballés sur la place publique?
1: Voilà, vous touchez au cœur du livre.
3: Finalement, Maxime Chatham et mes clients, ils avaient raison. Je me souviendrai longtemps de votre livre et de sa fin.
0: Merci beaucoup.
1: Et vous aviez des questions pour Pauline Clavier, Aurélie?
3: Je me disais que, enfin, votre narratrice, elle dit que les visages d'Estelle Mouzin, de Julie, Mélissa et bien d'autres victimes de pédophilie la hantent au quotidien. Parce qu'elle a le même âge qu'elle, elle a grandi avec l'idée d'être une proie potentielle. Et ça fait écho en moi, parce que moi aussi j'ai cet âge-là. Et que...

0: Grandir dans un contexte comme celui-là, ça a forcément eu un impact sur ma manière d'appréhender le monde. Et je me disais que pour écrire ça, ça devait être aussi un peu votre cas à vous, peut-être.
1: Oui, absolument. Merci pour cette question. Mais c'est vrai qu'il y a, je pense que c'était peut-être même le point de départ de tout ça, sans l'avoir porté à la conscience tout de suite. Mais en effet, c'est ce que dit à un moment la narratrice, mais que les vraies peurs ne disparaissent jamais. C'est comme un greffon qui prend et qui devient autre chose après. Et il me semble qu'effectivement, moi, toute petite, j'habitais exactement voilà dans un village périphérique comme ça, où le trajet en lui-même était déjà une menace. Prendre des bus, faire du stop, j'ai fait ça très très jeune. Et avec ces photos placardées un peu partout, voilà, d'Estelle, ces histoires qu'on entendait mais que personne débunkait avec nous, dont personne ne parlait avec nous. On savait juste qu'il y avait des jeunes filles qui avaient à peu près notre visage, qui avaient nos âges et qui étaient dans un coin du monde, voilà, torturées parce qu'elles étaient des jeunes filles ou des petites filles. Et ça a duré longtemps, et cette menace, c'était vraiment la plus grande de toutes. Et je crois qu'elle résonne encore, ce côté, ben on le voit bien, aujourd'hui on en parle pour d'autres raisons, mais de prédation, d'être toujours celle qu'on peut prendre, voilà, qu'on peut attirer à part, qu'on peut abîmer facilement. Et je pense que ça a été, écrire aussi, c'est un moyen de se battre différent, quoi. Mais effectivement, c'est des angoisses qui ont été très très présentes, et je pense pour une grande partie des jeunes filles de ma génération et d'autres, j'imagine. Mais voilà, ces images-là, je crois que c'était les premières fois aussi qu'on voyait autant de visages comme ça à la télévision. Il y avait la télévision aussi qui allait filmer ces individus, je pense à Dutroux et tout ça. Et donc, c'est devenu tout de suite très concret. Et moi, j'ai souvenir de m'endormir petite avec la couette comme ça, comme si ça pouvait me sauver de quelque chose. Enfin, je veux dire, voilà. Et je pense que ce sont ces peurs d'enfants qui ont beaucoup, beaucoup nourri aussi ce livre et mon obsession pour l'enfance et pour tous ces questionnements-là, quoi.
2: La question de la maternité est centrale dans vos deux romans, que ce soit Barbara Bell ou vous, Pauline Clavière. Aurélie, vous aviez une question à ce sujet pour Pauline, et après j'en aurai une pour Barbara.
0: Oui, parce qu'effectivement, la narratrice, donc elle est maman d'un petit Lucas, et la maman de l'adolescent incriminé, donc la maman de Raphaël, a aussi un rôle très important. Et en fait, c'est vertigineux d'imaginer la criminalité de ce point de vue-là, du point de vue des parents de criminels. Comment on fait face quand son enfant commet le pire? Et c'est peut-être un angle qui est moins exploité en littérature.
1: Oui, il y avait ce film dont on parle souvent, mais ouais, We Need to Talk About Kevin. Ouais. Oui, c'est vrai que c'est, je pense, parce que c'est extrêmement vertigineux, comme vous l'avez dit, de se poser la question de la culpabilité de son enfant, du mal qu'il peut faire aux autres, au monde. Je pense que d'avoir enfanté quelqu'un qui est capable de nuisance, déjà dans l'esprit d'une mère, c'est complètement, ça paraît presque inconcevable. Je pense au début, il y a une phrase du texte où la narratrice dit parce que c'était son fils et qu'un fils n'est jamais totalement mauvais. Et je pense que je pense qu'il faut lutter quand même globalement. Voilà, bien sûr qu'il y a des femmes tout à fait qui vont respecter la justice et dire ok, c'est mon fils. Mais ce que je veux dire, c'est qu'il y aura toujours un coût à ça, il me semble, en tant que mère, à accepter, à reconnaître la culpabilité, la gravité des actes commis par son enfant. Et quel plus bel engagement aussi vis-à-vis de l'amour maternel, mais aussi de la société dans son ensemble, de l'humanité même dans son ensemble, que de voilà, d'être au centre de ce questionnement vertigineux et de se poser ces questions-là, enfin moi ça me semble très intense, très compliqué. J'ai pas du tout résolu la question. Je pense que je la résoudrai jamais. Mais voilà, ça me semble être un point important de notre humanité, quoi.
2: Merci Aurélie. On l'entend bien. Il y a des dilemmes moraux dans chacun de vos livres. Je me tourne vers vous, Barbara Abel. La maternité, chez vous, on sent que c'est une zone de tension intéressante.
3: Oui, oui, tout à fait. Mais justement parce que la moindre émotion que l'on peut raconter dans une histoire, à partir du moment où on change le personnage et on en fait une mère, ça décuple complètement justement cette émotion et du coup l'intensité qu'on peut provoquer d'abord chez nous pendant qu'on l'écrit et puis chez le lecteur. Et c'est vrai que moi la maternité, mon premier roman s'appelle L'instinct maternel, donc j'ai posé
1: roman numéro un,
3: voilà, roman numéro un, voilà, exactement. Et donc c'est vrai que le personnage de la mère est un personnage tellement incroyable, tellement riche, qui contient tellement de possibilités, d'abord parce que je suis maman et donc j'ai une expérience dans cette émotion, et puis parce que j'ai une maman Et voilà. Et donc, du coup, c'est pour
2: ça,
3: moi.
2: Tout le monde peut se reconnaître. En tout cas, tout le monde peut ressentir effectivement ce qu'est l'amour maternel.
3: Exactement.
2: Et dans votre livre, le personnage d'Hélène devient mère aussi de.

0: de ce nourrisson à un moment bien précis.
1: Oui, exactement. Et donc, parce que en fait, tout le monde a une histoire par rapport à sa mère, que ce soit une histoire positive ou négative, que la mère soit présente ou soit absente. Et ce lien maternel, on peut le ressentir vis-à-vis de quelqu'un qui n'est pas son enfant biologique, comme on peut le ressentir vis-à-vis d'une mère qui n'est pas sa mère biologique. Et pour moi, c'est hyper intéressant de reconstituer cette émotion et ce lien, de raconter ce lien à travers Hélène, qui a une fille d'un premier mariage, un fils avec Raphaël. Donc là, il y a l'image de la famille telle que la famille classique. Et puis vis-à-vis de ce petit bébé qui n'a plus de parents, et elle va en donner
0: le
1: chemin. Elle le met au sein, parce qu'on sait quand on a allaité, même des années après. D'ailleurs, c'est le principe des nourrices, c'est que la machine
0: peut se réactiver.
1: Exactement.
0: Merci Barbara Abel, merci Pauline Clavière. On se retrouve dans quelques minutes avec nos libraires pour leur coup de cœur de la semaine.

0: Bienvenue ou re-bienvenue dans l'émission etc. C'était Jiwa Lusein et Kike Bukuro. Et nous sommes toujours en compagnie de nos autrices du jour, Barbara Abel et Pauline Clavière. C'est l'heure des conseils lecture de la semaine.
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0: Avant de retrouver nos libraires, vous en avez parlé, c'est votre 16e roman, oui. Barbara Abel. Et je me demandais ce que ce livre, ce 16e, vous avez appris de plus que les autres. Est-ce qu'on apprend toujours quelque chose avec un livre ?
2: Oui, tout à fait. Ce qu'il m'a appris de plus que les autres, c'est peut-être une empathie vis-à-vis de tous les personnages. C'est vraiment un livre dans lequel j'étais vraiment en accord et en désaccord avec chacun des personnages, peut-être plus que pour un autre livre.
0: Et vous, Pauline Clavière, c'est votre 4e. Qu'est-ce que vous avez appris avec celui-là ?
3: Qu'il faut pas avoir peur de ces matières fantômes, que c'est même elles qui font sans doute les livres les plus appréciés, j'imagine, parce que ça vient des tréfonds, parce que c'est souvent authentique, parce que c'est ce qui fait vibrer, écrire. Donc il faut pas, je pense, trop les dénaturer, plutôt écouter ce qu'elles ont à nous dire.
0: Et on retrouve Alexandre Dimitrievitch de la librairie Delphica à Genève. Alexandre, vous aviez un conseil cette semaine pour Barbara Abel.
4: Oui, j'ai très très envie de vous conseiller ce livre « Canine d'argent » de Frédéric Demeyer, car en empruntant les codes du roman policier, il invite le lecteur à faire face au grotesque d'une situation initiale tout à fait originale, car tout part de la mort mystérieuse d'une ex-star de la télé, médium à succès dans l'explosion de son chalet. Si j'ai aimé ce bouquin, c'est parce que l'écriture, elle est ample et elle est merveilleusement délicate, j'insiste, tout à l'inverse de ce qu'on attendrait d'une enquête policière. En fait, Frédéric Demeyer dit d'ailleurs de son deuxième roman que l'intrigue qui le porte, cette enquête dont je ne vous dévoilerai rien de plus, était le prétexte parfait pour parler de thèmes qui sont chers à ses yeux, et surtout cette manière catastrophique dont le capitalisme digère et

0: crash toute tentative spirituelle vers toujours davantage de dérives. Bref, un livre qui, comme le vôtre, Barbara Abel, place le monde face à ses contradictions les moins avouables.
1: Merci. Merci Alexandre. Je rappelle le titre, Canine d'argent de Frédéric de Meyer chez Paulette Éditrice. Et rebonjour à notre libraire belge Aurélie Vergieux. Aurélie, si Pauline Clavière entrait dans votre librairie cette semaine, quel roman lui conseilleriez-vous ?
2: Alors Pauline, moi je vous conseille vivement la lecture du roman Mes Pops de Didier Decoin. C'est paru tout récemment aux éditions Stock. Et on sait que Didier Decoin, il aime bien raconter des affaires criminelles et des cold cases. Et ici, il raconte l'histoire vraie de George Stinnett Jr., donc un jeune afro-américain qui a été exécuté sur la chaise électrique en 1944 pour le meurtre de deux fillettes blanches. Et ce récit, il serre la gorge parce qu'on peut plus rien pour ce jeune adolescent et qu'on sait que ses policiers ont soutiré des aveux de lui en échange d'une glace aux noix de pécan. Enfin, c'est complètement dingue. Il était tellement facile pour les suprémacistes blancs, les puissants, de juger et de condamner un enfant noir. Tellement facile d'attirer à soi l'opinion publique, tellement facile d'obtenir des jurés une sentence définitive. Et aujourd'hui, la culpabilité de l'adolescent a été réexaminée par la justice, il a été innocenté. Cette histoire glaçante est racontée dans un langage très coloré par Didier Decoin. Il nous immerge avec brio dans la chaleur moite des marais de Caroline du Sud. Et ce n'est pas sans rappeler celle de votre héros, Raphaël, parce qu'elle explore les zones grises de l'âme humaine et le besoin irrépressible de juger en faisant taire les doutes qui pourtant nous assaillent.
3: Merci beaucoup.
1: Oui, et je tiens à dire que je l'ai lu aussi ce livre, qui a une scène à laquelle je pense encore et qui me hante depuis. Parce que ce petit garçon, enfin, je crois qu'il a 14 ans, il était trop petit pour la chaise électrique et donc ils lui ont mis une Bible sous les fesses pour pouvoir l'électrocuter. Donc voilà, c'est un livre qui remue beaucoup, c'est révoltant. Le livre, c'est donc May Pops de Didier Decoin aux éditions Stock. Est-ce que vous avez déjà un livre en tête pour le prochain, Pauline Clavière?
3: Alors oui, quelques centaines de pages déjà à mon actif. Non, oui, je peux pas de toute façon quitter un livre sans en courtiser un autre, quoi. Donc je flaire, je travaille et j'avoue que Spécimen a ouvert beaucoup de portes dans mon esprit, dans ma façon de travailler. Donc je bosse déjà.
1: Vous écrivez tous les jours?
3: Pas tous les jours, mais disons que j'y pense tous les jours, ça c'est sûr. C'est vraiment une façon de vivre l'écriture pour moi, donc je prends des petites notes, je lis des choses. À partir du moment où un livre est dans le circuit de mon cerveau malade, disons que je l'alimente régulièrement.
1: Et vous, Barbara Abel, est-ce que le prochain est déjà en route?
4: Alors pas du tout, pas du tout. Et là, je traque l'idée, je me mets en embuscade, je sors mes radars. Voilà, parce que l'idée est importante, le sujet est important, on sait qu'on va passer plusieurs mois avec, et pour le moment, je l'ai pas encore trouvé.
1: Et c'est sur cette note fort agréable que se termine cette émission. Merci beaucoup à nos deux invités d'avoir partagé avec nous ces récits qui bousculent nos certitudes. Je recommande chaudement la lecture de Ici s'arrête le monde de Barbara Abel aux éditions Récamier. Un thriller psychologique extrêmement tendu d'un bout à l'autre qui nous place nous aussi devant un miroir cruel. Que ferions-nous si l'instinct de survie de notre propre famille entrait en collision avec notre devoir d'humanité? Merci beaucoup Barbara Abel.
4: Merci.
1: Et plongé également dans le livre de Pauline Clavière, Spécimen, paru chez Grasset. C'est un roman d'une justesse rare sur la mémoire traumatique et sur les silences familiaux qui agissent comme des poisons lents. Une enquête où la vérité finit par surgir là où on ne l'attendait plus, au prix d'un face-à-face avec soi-même. Merci beaucoup Pauline Clavière.
3: Merci.
1: Et merci également à nos libraires du jour, Aurélie Vergieux et Alexandre Dimitrievitch pour leurs éclairages précieux. Je rappelle qu'Au Livre Etc. est une coproduction de France Inter, la RTBF, la RTS et Radio-Canada. Merci à Lilian Allôme à la réalisation, Geoffrey Roblin à la technique, Estelle Gap et Ophélie Vivier à la programmation. Et quant à moi, j'aurai le plaisir de vous retrouver samedi prochain pour une nouvelle émission.

0: Ici Alec Castonguay. Dépôt du projet de loi sur la nouvelle carte électorale, le Québec pourrait passer à 127 circonscriptions. On en parle tantôt.
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0: Ici Madeleine Blais-Morin. À ça nous regarde ce soir.
1: Psychologiquement, c'est vraiment particulier.
0: Aborder la mort d'un proche lorsqu'on connaît le jour et l'heure de son départ.
2: Les gens ont besoin d'en parler.
0: Comment l'aide médicale à mourir est vécue par ceux qui restent. Aussi à l'émission, un détenu innu mort de déshydratation à Québec, le protecteur du citoyen conclut à un traitement discriminatoire. Puis, une expérience nature ou une expérience voiture.
3: Tu te sens dans une l'heure de pointe de trafic touristique.
0: Citoyens et élus s'inquiètent de l'achalandage au parc national de Banff. Et on se transporte à Buffalo, à quelques minutes du premier match de la série entre le Canadien et les Sabres.
4: Très fan du Canadien.
5: Il faut absolument qu'on fasse la route puis qu'on soit ici. Hey, hey!

0: Bon mercredi soir à tous. Dans un instant, on va vous parler de la toute première période de questions de Christine Fréchette, du conflit au Moyen-Orient aussi. Les montagnes russes des cours du pétrole se sont poursuivies aujourd'hui. Le baril de Brent était en forte baisse en raison de la perspective de nouvelles négociations entre les États-Unis et l'Iran. Mais ce soir, on a choisi de commencer l'émission en parlant de l'aide médicale à mourir. Mais du point de vue de ceux qui accompagnent les personnes qui ont fait ce choix, comment cette expérience est vécue par ceux qui restent? Notre journaliste Élise Allard s'est penchée sur ce sujet. Bonsoir Élise.
1: Bonsoir Madeleine.
0: Élise, l'aide médicale à mourir représente un décès sur 20. Au Canada, c'est une proportion qui est en hausse, ce qui veut dire que de plus en plus de personnes vont devoir composer comme ça avec un proche qui décide d'avoir recours à l'aide médicale à mourir.
1: Oui, selon les données les plus récentes, plus de 16 500 Canadiens ont reçu l'aide médicale à mourir en 2024. Ça représente environ 5 % de tous les décès au pays et le nombre de cas a augmenté de façon constante année après année depuis la légalisation en 2016 au Canada, 2015 pour le Québec. Et je me suis intéressée à l'expérience de l'aide médicale à mourir du point de vue de l'entourage de ceux qui reçoivent ce soin. Une réflexion qui a commencé avec la présentation de la pièce de théâtre documentaire Club Sandwich Mayonnaise de Manuel Légaré qui parle de son père, l'humoriste Pierre Légaré qui a lui-même demandé l'aide médicale à mourir. Et ma recherche m'a amenée à m'intéresser au rôle d'accompagnante de fin de vie, aussi appelée doula ou encore tanadoula. Ce sont des personnes, surtout des femmes, qui accompagnent dans leur dernier moment soit les personnes qui meurent ou soit celles qui les entourent. C'est un rôle qui est relativement nouveau. C'est un service qui est offert depuis le début des années 2000 aux États-Unis et davantage vers 2010-2011 au Canada. D'ailleurs, l'Association canadienne des doulas de fin de vie compte actuellement 75 membres actifs. Et j'ai aussi rencontré pour ce reportage une personne qui a perdu son père récemment, qui a elle-même embauché une doula de fin de vie pour traverser cette période. Je vous les présente dans ce reportage.
2: Moi, j'ai été proche aidante de mon père qui avait une maladie neurodégénérative.
1: Élise Guimond a perdu son père en décembre. L'homme de 71 ans, atteint d'aphasie primaire progressive, avait perdu la capacité de s'exprimer.
2: Je suis allée quand même quelques fois à l'urgence avec mon père avec des idées suicidaires. Jusqu'à temps qu'on tombe sur un médecin qui a vraiment, je pense, compris là, la détresse puis la situation.
1: La résidente de Montmagny, qui habite tout près de la maison familiale, a accompagné son père jusqu'à la fin.
2: Psychologiquement, c'est vraiment particulier de savoir la date de la mort de quelqu'un. C'est un peu difficile à expliquer, mais c'est que le temps devient vraiment lourd et particulier parce qu'on sait qu'il y a une fin à tel moment. Donc le temps, c'est comme ça, on voudrait l'utiliser au mieux, on voudrait que ce temps-là soit dompté, mais tout le monde souffre.
1: Pour l'aider à utiliser ce temps au maximum, Élise a fait appel à une accompagnante de fin de vie, aussi appelée tanadoula ou doula, qui signifie servante en grec ancien.
2: Je me sentais tellement démunie. Puis les médecins, malgré toutes leurs bonnes intentions, ils n'ont pas le temps de nous prendre en charge comme émotionnellement, psychologiquement. Ils le font du mieux qu'ils peuvent, mais pour le patient. Donc, c'est ça, j'ai fait une première rencontre là.

0: en ligne avec Ariane, puis je me souviens, elle m'a dit, j'ai dit, on dirait que je sais pas à quoi m'accrocher, j'ai l'impression de couler, puis je sais pas à quoi m'accrocher, puis elle a dit, accroche-toi à moi.
1: Ariane Plaisance, je suis chercheuse indépendante et doula de la fin de vie.
2: Ariane Plaisance est diplômée du programme de formation des doulas de fin de vie du Collège Douglas en Colombie-Britannique, ainsi que de l'association internationale qui les représente, basée en Californie.
3: Ça prend des qualités humaines particulières pour devenir doula, tanadoula ou accompagnante de fin de vie.
1: Ça prend de l'empathie, ça prend de l'écoute. Un plus, selon moi, c'est de bien connaître le système de la santé, ce qui est mon cas là, pour le Québec, parce que dans mes études doctorales, j'étais beaucoup orientée sur l'organisation du système de santé.
2: Pour cette doula, l'aide médicale à mourir que les Québécois peuvent recevoir depuis 2015 a redéfini l'expérience de la mort.
1: On est très, très peu nombreux dans l'histoire de l'humanité à avoir eu une date pour mourir, à part les exécutions. Et aussi toute la notion de la dernière fois. Là, tu le sais que c'est la dernière fois. Alors que si c'est une mort dite naturelle, ben, on le sait pas. On peut toujours laisser ça flou.
0: C'est comme ça, on se met une pression que chaque dernière fois soit quelque chose de merveilleux ou de spectaculaire ou de positif. Ou de, fait qu'on a comme l'impression de se dire, hey, c'est la dernière fois qu'on fait telle chose, c'est le dernier repas. Tu sais, mon père, son dernier repas, ça a été une toast au bord de peanut, là. Mais ça, c'est la réalité. Donc, oui, on a quelque chose dans notre inconscient qui nous pousserait comme un peu à la performance de la dernière fois.
4: Le deuil par aide médicale à mourir semble être un deuil tout à fait particulier.
2: Le candidat au doctorat en psychologie de l'UQAM, Jean-Thomas Chouinard, en a fait l'objet de sa thèse.
4: Quand on fait des recherches sur les proches par aide médicale à mourir, le recrutement est facile, rapide. Les gens ont besoin d'en parler. C'est peut-être l'indice là, qu'il y a un manque d'accompagnement psychosocial des proches aidants dans tout ce qui entoure l'aide médicale à mourir.
2: Au Canada, l'aide médicale à mourir représente environ 5 % de tous les décès. Au Québec, ce taux a frôlé les 8 % à la fin de 2025, ce qui en fait l'un des endroits au monde où ce soin est le plus prodigué. Le chercheur Jean-Thomas Chouinard a rencontré 9 personnes qui ont perdu un proche de cette façon pour ses recherches.
4: Au Québec, la formule est consacrée. Là, on a jeté le bébé avec l'eau du bain, donc on a eu un énorme mouvement de sécularisation. Probablement un des plus drastiques, un des plus radicaux au monde. Puis, il n'y a pas vraiment eu de remplacement des rites qui étaient très codifiés, puis qui, oui, pouvaient, disons, gommer la personnalité individuelle qui était très standardisée, c'est-à-dire, bon, des funérailles, c'est comme ça que ça se passe, la veillée du mort, c'est comme ça que ça se passe, tu sais, c'est très codé, puis on était très observateurs des rites. Maintenant, tout ça a éclaté.
5: Ça fait des milliers d'années que des rites.
2: Le docteur Claude Rivard, qui a pratiqué plusieurs centaines d'aides médicales à mourir, constate sensiblement la même chose.
5: On a des rites qui ont tout le temps été utilisés, qui ont tout le temps été faits. Et il y avait des rôles associés avec ça. Les femmes avaient un rôle par rapport à un accompagnement par rapport à la mort. C'était pas des tanadoulas, c'était pas ça, là. Il y avait un rite qu'on appelait la veillée aux morts, qui a tout le temps été faite dans nos sociétés. Et cette veillée aux morts-là, on l'a délégué maintenant aux spécialistes de la santé. On l'a donné aux docteurs qui sont pas des spécialistes de la mort. Alors qu'avant, il y avait un tissu social avec des rôles qui soutenaient ça. Puis la mort était quelque chose qui était naturel.
2: La veillée aux morts est une tradition ancestrale. La famille et les amis veillaient le corps d'un défunt avant ses funérailles pour lui rendre un dernier hommage. De nos jours, des rituels laïques, souvent improvisés, sont venus remplacer les rites religieux, observe Jean-Thomas Chouinard.
4: Il y a eu des questions de chaîne humaine, tu sais, de vraiment comme se tenir les mains spontanément, sans que ce soit vraiment l'initiative d'une personne plutôt qu'une autre, au moment de l'injection, ou alors de toucher la personne qui reçoit l'aide médicale à mourir. Il y a des choses comme ça qui ont pas été planifiées nécessairement, mais qui relèvent d'une certaine pulsion, je crois, de ritualiser puis de symboliser la mort.
2: Comment les gens réagissent quand vous leur parlez de rituels?
1: Ben, la première réaction, c'est effectivement de dire, ben non, nous, on n'est pas religieux. Alors, la première tâche d'une doula, c'est de déconstruire l'association entre le rituel et la religion, parce que, dans le fond, on peut avoir tout à fait des rituels qui ne sont pas religieux.
2: pour le père d'Élise, le rituel est passé par ses petits-enfants.
0: Il y avait des crayons avec des calepins, fait qu'ils se sont mis instinctivement à dessiner. Puis même les adultes, on s'est mis à faire des dessins, puis après ça, ben c'est mon père qui a voulu toutes les récupérer, puis qui les a gardés comme précieusement.

0: La prochaine histoire dont on va vous parler va peut-être vous rappeler celle de Joyce Echaquan, cette femme autochtone morte en 2020 dans un hôpital de Joliette. Mais cette fois, ça se passe du côté de Québec et de la Côte-Nord. Un Innu, originaire de Ouachat, qui est mort à Québec, a été victime de mauvais traitements selon le protecteur du citoyen. Je retrouve mon collègue Yannick Bergeron à Québec. Bonsoir Yannick.
1: Bonsoir.
0: Et il y a un médecin qui fait face à une accusation criminelle.
1: Oui, en marge de cette affaire, il s'agit du docteur Alain Bissonnette. C'était le médecin responsable des soins de santé à la prison de Québec. Il est accusé de ne pas avoir fourni les soins nécessaires à l'existence de Philippe Pinette entre le 2 et le 11 septembre 2022. C'est le moment où le détenu de 40 ans, originaire de la Côte-Nord, se trouvait à la prison de Québec avant d'être transporté d'urgence à l'hôpital. Et il est mort à l'Hôtel Dieu ici, 8 jours plus tard. C'est important de le préciser quand même, là, le docteur Bissonnette ne fait pas face à une accusation en lien avec le décès. On parle de ne pas avoir fourni les soins nécessaires à son existence et il est présumé innocent. Sa comparution a eu lieu au mois d'octobre et il a plaidé non coupable. Mm-hmm. Mais il y a plus parce que il y a le protecteur du citoyen qui a mené une enquête. Et dans une lettre transmise au frère de ce détenu, le protecteur conclut à un manquement grave à la dignité humaine dans les soins donnés à Philippe Pinette. Selon l'organisme, il aurait été victime d'un traitement discriminatoire à compter de l'été 2022, alors qu'il était incarcéré sur la Côte-Nord jusqu'à ce que survienne son décès quelques mois plus tard à Québec. Voici la réaction de Shannon Fontaine. C'est le frère de Philippe Pinette que je suis allé rencontrer à Ouachat.
2: C'est grave ce que ça dit là-dedans. Si on parle de dignité humaine, c'est grave. C'est sûr, c'est choquant. Ça fait quelque chose.
1: Est-ce que tu penses que s'il avait été blanc, ça se serait passé comme ça?
2: Ça aurait été autrement, moi je dis. Moi. Ouais.
0: Et vous en avez appris davantage sur les derniers jours de la vie de Philippe Pinette?
1: Oui, lors de sa détention à Québec en septembre 2022, puisque nous avons eu les mandats de perquisition qui détaillent ce qui se serait passé. C'est important de le spécifier, ce ne sont que des allégations, là, tout ça reste à prouver devant le tribunal. On y décrit ce qui aurait été les derniers jours du détenu alors qu'il agonisait dans une cellule capitonnée. Philippe Pinette purgeait une peine pour avoir commis des gestes violents là, envers du personnel au département de psychiatrie de l'hôpital de Baie-Comeau. C'est un homme qui était schizophrène, sous curatelle publique. Il était reconnu pour son comportement imprévisible envers les intervenants. Et selon ce qui est écrit dans les mandats de perquisition, il était dans un piteux état dès son arrivée à la prison de Québec et ça s'est dégradé. Là. Selon les rapports cités dans les documents judiciaires, il était amorphe, là. Il n'y avait plus d'interaction. Et ce qui en ressort, c'est que le docteur Bissonnette n'aurait pas donné suite aux signalements nombreux du personnel qui voulait que Philippe Pinette soit transféré à l'hôpital. Le docteur Bissonnette aurait considéré que c'était davantage un problème comportemental de la part du détenu qu'un problème médical. Encore une fois, la réaction du frère Shannon Fontaine.
2: Mon frère, il avait besoin de soins. On lui a pas donné les soins. C'est ça qui est arrivé. Il a fini par s'intoxiquer parce que il aurait fallu qu'il reçoive la dialyse.
1: C'est lorsqu'il est devenu complètement inerte que son frère a finalement été transporté à l'Hôtel Dieu de Québec où il a été plongé dans un coma artificiel mis sous dialyse de manière permanente et il est finalement mort une semaine plus tard d'une déshydratation sévère et ses complications selon le rapport d'autopsie.
0: Et pour le médecin accusé, quelle est la prochaine étape?
1: Le dossier du docteur Bissonnette va revenir à la Cour du Québec la semaine prochaine pour planifier la suite des procédures. J'ai parlé à son avocate hier qui m'a indiqué qu'il allait se défendre vigoureusement. Il a plaidé non coupable.
0: Yannick Bergeron à Québec, merci.
1: Au revoir.
0: Au revoir.
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0: Politique québécoise maintenant, le gouvernement de la CAQ maintient le cap sur le lancement du dossier santé numérique cette fin de semaine, malgré le malaise exprimé par des responsables de la cybersécurité du projet. Une enquête de Radio-Canada a ravivé les craintes des partis d'opposition. Voici le reportage de Thomas Gerbet.
4: 6 sources impliquées dans la préparation informatique du projet évoquent des retards dans les mesures pour réduire les risques de cybersécurité.

0: sécurité. Des documents montrent que certaines de ces mesures seront mises en place après le lancement du 9 mai. Par ailleurs, les équipes impliquées débattaient encore dans les derniers jours du plan de sécurité pour la gestion des accès des utilisateurs. Ça ne semble pas préoccuper la première ministre Christine Fréchette qui a donné elle-même le feu vert au projet lundi.
1: Écoutez, les garanties qu'on a demandées ont été obtenues. Donc à partir de ce moment-là, on va de l'avant.
0: En interne, nos sources ne se sentent pas prêtes. Un employé de Santé Québec compare la situation à des biscuits qu'on va sortir du four avant d'être cuits. Ce qu'on veut éviter, ce sont des vols de données médicales, des failles d'authentification ou encore des attaques par rançongiciel. Dans le fiasco informatique de la Société de l'assurance automobile du Québec, les mesures de préparation au risque n'étaient pas adéquates. C'est ce qui expliquait une partie des ratés du déploiement de SACLIC, selon le rapport de la commission d'enquête Galant. Les porte-parole en matière de santé du Parti québécois et de Québec solidaire, Joël Arsenault et Guillaume Clichy-Rivard.
2: On sait que le gouvernement n'a pas les compétences à l'heure actuelle et malheureusement, il n'y a pas de série de conclusions ou de leçons des conclusions du rapport Galant.
3: Il y aura des coûts graves là aussi à réduire les services, à avoir des bugs informatiques énormes, à des fuites de données.
0: Santé Québec assume le fait qu'il demeure un risque résiduel. Elle affirme que ce risque est réduit à plus de 90%. À l'Assemblée nationale, la ministre de la Santé, Sonia Bélanger, et celle de la cybersécurité et du numérique, France-Hélène Duranceau, ont été interpellées par le député libéral, Moncef Deradji.
4: Est-ce qu'il compte changer quelque chose? Parce que nous sommes en train de vivre dans la même situation que SACLIC.
5: Quand on implante un système de cette ampleur, c'est normal qu'il y ait des interventions pour continuer d'améliorer constamment. Puis oui, il va en avoir des bugs demain, puis après demain, puis après et après demain. Je pense qu'il faut avoir confiance dans les équipes de Santé Québec qui sont performantes puis qui nous ont assuré la transparence puis un suivi rigoureux de tout ça. Là, on n'est pas plus niaiseux qu'ailleurs au Québec, là.
0: Près de 30 000 travailleurs de la santé et médecins sont concernés par le projet pilote, en Mauricie, dans le centre du Québec et dans le nord de l'île de Montréal. Le DSN va remplacer l'utilisation du papier pour accélérer le partage des informations de patients, les rendez-vous, les prescriptions ou encore les résultats. Ici Thomas Gerbert, Radio-Canada, Montréal.
6: Et je retrouve notre analyste politique Véronique Prince à Québec. Véronique, on peut dire que la pression est forte sur Santé Québec, sur le gouvernement Fréchette, parce qu'ils se font constamment rappeler le fiasco de sa clique.
7: Oui, c'est le spectre qui plane encore et toujours et qui oblige les autorités à une forme d'hypervigilance, je dirais, pour le dossier santé numérique, étant donné que c'est peut-être le premier comparable, si on peut dire, depuis le lancement de SACLIC, où on a vraiment un service à des patients. Il y a beaucoup de Québécois qui peuvent être touchés par ça indirectement ou directement. Le DSN, c'est un autre méga projet informatique qui connaît des dépassements de coûts et des échéanciers aussi. Par contre, les parallèles sont tout de même limités avec SACLIC, d'abord parce que à l'automne, Santé Québec avait mis sur pause le dossier santé numérique, jugeant à ce moment-là, et je vais citer une communication interne, que les conditions essentielles à sa réussite n'étaient pas réunies. SACLIC, on se rappelle, n'avait jamais été suspendu, alors que ça aurait dû être le cas, en juger les conclusions du rapport Galant. Donc, Santé Québec, à l'automne, avait décidé de prendre un pas de recul, de reporter le lancement des deux projets pilotes que Santé Québec appelle les projets vitrines, dont Thomas parlait dans son reportage au CIUS du nord de l'île de Montréal, et en Mauricie, centre du Québec. On avait aussi créé, à ce moment, à l'automne, un comité de vigilance pour faire le suivi. Tout ça pour dire que beaucoup de mesures de protection ont été mises en place. Maintenant, sont-elles suffisantes? La première ministre, Christine Fréchette, vous l'avez entendu, est convaincue que oui, parce qu'elle-même s'est laissée convaincre par Santé Québec, au point où, pour rassurer les Québécois, on l'a vu, sa vidéo lundi qu'elle a publiée pour donner son feu vert. Ça, c'est très inhabituel de la part d'un premier ministre de s'impliquer personnellement comme ça dans le lancement d'un projet. Quand un premier ministre fait ça, évidemment, ça met énormément de pression sur une société d'État, même si elle est indépendante, parce que ça doit fonctionner. Mm-hmm. Quand un PM endosse le projet et met sa propre crédibilité en jeu, sinon ça risque de devenir une crise politique. On a vu les conséquences, justement, dans le dossier SACLIC et l'enquête publique.
6: Mm-hmm. Et ça doit fonctionner après l'échec de SACLIC. Et là, peut-être parce qu'on a tiré des leçons, justement, de SACLIC, Santé Québec prévoit accentuer son opération de communication dans les jours suivant le lancement du dossier.
7: Voilà, quand on dit qu'on apprend des erreurs, encore une fois, dans le dossier SACLIC, la communication avait été plus que déficitaire. Et c'est l'une des raisons pour lesquelles on avait eu autant de problèmes dans les succursales de la SAC. Bien sûr, c'est pas la même chose, comme je le disais il y a un instant, de gérer, par exemple, des immatriculations, des permis de conduire et des dossiers de santé ou des blocs opératoires. Mais justement, parce que l'inquiétude des patients ou des médecins était à un niveau beaucoup

0: plus élevé, la communication doit être rehaussée. Alors, vous comprenez pourquoi Santé Québec est en mode gestion de communication. Mm-hmm. La société d'État fait tout pour essayer de rassurer, de se montrer transparente. Les médias auront droit à des séances d'information technique en fin de semaine au moment du lancement. On pourra se rendre sur place dans les établissements pour constater, je sais pas encore quel genre d'accès on aura. Il faudra les vrais accès, là, on s'entend là-dessus. Et on nous dit qu'une mise à jour quotidienne sera toujours publiée sur les réseaux sociaux. Donc, on fait tout au moins pour pas se faire reprocher d'avoir mal communiqué. Mais d'un autre côté, la PDG de Santé Québec, Geneviève Biron, la ministre de la Santé, Sonia Bélanger, la première ministre, Christine Fréchette, chacune d'elles apporte quand même des nuances ou des bémols en rappelant que, oui, au début, il y aura sûrement des bugs, des problèmes techniques, quelques retards sûrement. On ne nie pas la possibilité d'impact pour le patient, mais elles assurent toutes les trois que ça ne sera pas grave, ça sera des cas moins urgents. Les trois ont donc intérêt à suivre ce déploiement d'heure en heure en fin de semaine.
1: On peut dire, Véronique, ça a été un baptême de feu pour Christine Fréchette. C'était sa première période de questions aujourd'hui en tant que première ministre.
0: Et il y a beaucoup de questions qui ont porté sur le dossier santé numérique. Sinon, les attaques des partis d'opposition étaient prévisibles. Ils tentaient de ramener le bilan de François Legault en disant « Voyez, c'est le même que celui de Christine Fréchette. Depuis 8 ans, elle peut pas le renier. » Effectivement, c'est dur pour elle de s'en dissocier. C'est probablement pour ça qu'elle maintient un rythme très soutenu d'annonces tous les jours pour occuper l'espace. Ce qui se déroule au Parlement, nous, on suit ça, les journalistes, mais c'est pas le cas de tous les Québécois. Donc, l'équipe de Madame Fréchette tente de lui donner beaucoup de visibilité ailleurs pour éviter que ce qu'on retienne, c'est le bilan de François Legault, le bilan de la CAQ, gouvernement auquel elle appartenait.
1: D'ailleurs, elle était à l'usine Airbus à Mirabel aujourd'hui aux côtés de Mark Carney pour l'annonce de la commande record d'avions A220 par la compagnie Air Asia. Véronique Prince à Québec, merci.
0: Bonne soirée.
1: Au revoir. Restez à l'écoute plus tard à l'émission. Des culturistes, des combattants d'arts martiaux mixtes et d'anciens lutteurs de sumo embauchés pour devenir préposés aux bénéficiaires. Au Japon, la crise du vieillissement de la population pousse le système de santé à se réinventer. Mais d'abord, on se rend en Alberta. L'an dernier, de nouveaux records d'achalandage ont été atteints dans les Rocheuses. Et cette année, Banff et Lac-Louise se préparent à un autre été fort occupé. En fait, les foules sont parfois telles que certains se demandent si l'expérience nature n'est pas diminuée. Anne Levasseur.
2: Entre le rêve de solitude au cœur des Rocheuses, de paysages à couper le souffle, et la réalité des foules qui ont soif de vivre cette même expérience, il y a un équilibre fragile à maintenir.
3: Je vais organiser mon stock comme ça.
2: Depuis 4 générations, la famille d'Hervey Locke habite le parc national Banff.
4: Et maintenant, j'ai le sens qu'on est en train de juste exiger trop de ce parc.
2: Photographe et écologiste de renom mondial, il s'inquiète de ce qu'il observe dans la lentille de sa caméra depuis quelques années.
4: Dans le village de Banff ou à Lac Moraine ou Johnston Canyon, que c'est vraiment débordant. Tu te sens dans une l'heure de pointe de trafic touristique. Et c'est plus comme aller à un jeu de hockey ou un concert de Taylor Swift qu'être en plein air dans un beau parc national.
2: En 2025, 4,5 millions de visiteurs se sont rendus dans le parc. C'est 1 million de plus qu'il y a 10 ans.
4: 1 million de personnes, c'est beaucoup de personnes. C'est devenu une expérience de foule. Et pourquoi on fait ça dans un parc national? Il y a des conséquences écologiques aussi.
2: La municipalité de Banff reçoit une large part de ses visiteurs.
5: We have too many vehicles during peak times.
2: L'été dernier, le nombre maximal de voitures que la municipalité peut accommoder a été atteint à tous les jours. Et la mairesse de la petite municipalité de 11 000 habitants, Corrie DiManno, s'attend à ce que 2026 soit encore plus occupé.
5: We know 2026 will be even busier. That's because
2: la majeure partie de cette augmentation de la fréquentation ne vient pas du tourisme international, mais plutôt de la grande ville d'à côté, Calgary, dont la population a explosé ces dernières années.
5: We have been the same size since 1990, while Calgary's population has doubled.
2: Banff n'a pas changé de taille depuis 1990, alors que la population de Calgary a doublé, dit la mairesse.
5: That means we have the same road network, the same amount of parking.
2: Le réseau routier, le nombre de stationnements sont restés les mêmes.
5: Parking's full by 10 a.m., and then that means we're going to have a traffic jam.
2: En haute saison, à 10 heures du matin, tout est plein, relate Corrie DiManno. Ce qui veut dire que ça va bouchonner quelque part en ville.
5: The best case scenario is leaving the car at home in Calgary.
2: Pour la municipalité, comme Parc Canada,

0: Là, le principal problème est le nombre de véhicules à gérer. Leur solution, miser sur les transports collectifs.
1: Transit and transportation solutions are within our control. Those are levers we can pull. We don't control the entrances to our town. We can't.
0: Les transports, c'est un levier à notre portée, explique la mairesse, qui rappelle du même souffle n'avoir aucun contrôle sur les entrées dans le parc. Parc Canada est responsable de la guérite à l'entrée du parc national Banff. Or, ceux qui franchissent les limites du parc ont des intérêts et des intentions très variées. François Mas, directeur de l'unité de gestion des secteurs de Lac Louise, Yoho et Kootenay.
2: On a des visiteurs qui viennent pour prendre une photo sur le bord du lac, qui ont un gros impact sur un secteur déjà très achalandé. Puis on a des visiteurs qui viennent pour faire de l'alpinisme dans un secteur très reculé. Il y a des sites où on est capable d'avoir plus de visiteurs sur le terrain, où le point de congestion, c'est vraiment le stationnement.
3: Il y a un argument que c'est juste un problème de voiture, c'est pas vraiment un problème de personne. Pas du tout. C'est un problème de trop de monde. On peut venir en bus, on peut venir en voiture, on peut venir n'importe comment, il y en a trop qui viennent. À Johnson Canyon, je vous jure maintenant, il y a des moments où c'est comme être dans le métro à Tokyo. On peut quasiment pas bouger.
0: Pour l'expérience des visiteurs, comme pour la préservation de la nature, Harvey Luck préférerait un système pour limiter le nombre d'entrées totales dans l'ensemble du parc.
3: Quand c'est plein, c'est plein. On ne vend plus de billets. Et il y a des places touristiques qui font ça depuis longtemps. L'Alhambra de Grenade en Espagne, très connue.
0: Or, les secteurs de Banff et du lac Louise sont traversés par la Transcanadienne, ce qui en soi rend la chose difficile, comme l'explique François Mas.
2: C'est un corridor commercial, mais aussi juste de transport très important. Puis il y a plein de gens qui traversent la guérite à Banff, qui vont peut-être s'arrêter sur le bord du chemin pour prendre une photo, mais qui vont continuer, puis qui contribuent pas vraiment à l'achalandage dans le secteur du lac Louise ou même de la ville de Banff.
0: Pour la saison touristique qui s'amorce, Parc Canada continue d'encourager les visiteurs à planifier leur séjour d'avance et privilégier les transports collectifs pour leurs déplacements. Mais pour l'an prochain, d'autres mesures pourraient être mises en place.
2: Première étape, c'est de déterminer c'est quoi la capacité du site. Pas juste en théorie, là. C'est quoi le nombre d'humains qu'on est capable d'avoir ici d'une façon confortable? Donc, on va déterminer ça. Si on regarde ici au lac Louise, on pense à établir une certaine limite pour le nombre d'autobus, le siège d'autobus, par exemple. Donc là, on va établir une limite de nombre de visiteurs pour cet endroit-ci.
0: Parc Canada se donne jusqu'à la fin de l'été pour compléter les consultations et établir un plan viable à mettre en vigueur à temps pour la saison 2027-2028.
3: L'expérience de ma vie quotidienne m'inquiète moins que l'expérience qu'on offre aux visiteurs du parc.
0: En attendant, Harvey Luck déplore qu'il faudra continuer de faire avec les hordes de visiteurs aux attractions les plus populaires.
3: Je me sens mal qu'on leur offre une expérience diminuée. Ça m'agace l'esprit.
0: Et c'est Levasseur, Radio-Canada, dans le Parc national Banff.

0: Le mouvement Zachary Miron, toutes les organisations, les gens qui ont pris la peine d'aller signer la pétition, clairement, c'est un message fort au gouvernement qu'on doit agir, puis qu'on doit vraiment encadrer, puis qu'on est rendu là, je pense, à avoir une loi.
1: Vous venez d'entendre Véronica Martinez, la mère de Zachary Miron, cette adolescente de 15 ans, qui est mort après avoir consommé une boisson énergisante caféinée qui, combinée avec sa médication pour traiter un trouble du déficit de l'attention, a été mortelle. Vous vous souvenez peut-être de cette histoire de Julie Dufresne, de l'émission Enquête, elle l'avait révélée en décembre dernier. Aujourd'hui, une pétition a été déposée à l'Assemblée nationale pour interdire la vente de ces boissons aux moins de 16 ans. L'Ordre des pharmaciens du Québec recommande de ne plus vendre ces produits dans les pharmacies. Un engagement qu'a d'ailleurs déjà pris la chaîne PharmaPrix. Et notre journaliste Marie-Christine Bouillon est avec nous pour nous en parler. Marie-Christine, une motion a aussi été adopté à l'unanimité ce matin à Québec.
2: Oui, et c'est la chaîne FamilyPrix et non PharmaPrix. Je sais que ça nous mélange, mais c'est bien.
3: Je suis désolée.
2: FamilyPrix qui a pris cet engagement-là. Et oui, Madeleine, pour répondre à votre question, une motion a été adoptée à l'unanimité ce matin à Québec. Une motion qui demande des

0: actions concrètes pour encadrer la vente et la consommation de boissons énergisantes caféinées chez les jeunes. C'est le député solidaire et porte-parole en matière de santé, Guillaume Clich-Rivard, qui l'a déposé en collaboration avec la ministre de la Santé, Sonia Bélanger. Et selon Guillaume Clich-Rivard, l'enjeu mérite un engagement transpartisan.
1: Je tends la main à la ministre de la Santé, mais aussi à mes collègues des autres partis, pour qu'on puisse faire, dans un temps qui est serré, là, admettons-le, mais la différence, et qu'on puisse adopter rapidement, je pense, un projet de loi très clair, direct, qui viendrait protéger les jeunes de moins de 16 ans.
0: Et le député de Québec solidaire a aussi déposé, Madeleine, une pétition signée par plus de 35 000 personnes. Elle demande l'interdiction de vente et de distribution de ces boissons aux moins de 16 ans, mais aussi une réflexion sur la possibilité de l'interdire éventuellement aux jeunes de moins de 18 ans.
2: Parce que les risques liés à la consommation de ces produits chez les jeunes existent, qu'ils prennent des médicaments ou non.
0: Oui, il y a des risques au départ. La directrice intérimaire au département de pédiatrie de l'Université de Montréal et du CHU Sainte-Justine, Céline Huot, dit que c'est fréquent de voir des jeunes qui ont des problèmes liés à leur consommation de boissons énergisantes caféinées. Parce que ces boissons, elle m'expliquait qu'elles peuvent contenir 2 tasses de café et une quantité importante de sucre. Et tout ça, ça a des effets, entre autres, sur le cerveau, sur le rythme cardiaque, sur la tension artérielle. Il y a aussi des risques de dépendance, des risques d'anxiété, de troubles du sommeil. Voici la docteure Céline Huot.
3: Il n'est pas normal de normaliser l'utilisation de tels produits qui peuvent avoir des effets secondaires sur un cerveau en pleine croissance et chez des adolescents qui explorent l'utilisation de d'autres produits. Ces produits-là ne sont pas anodins. Il faut que ce soit mentionné.
0: Et la docteure Huot ajoute que les risques liés à la combinaison de certains médicaments avec ces boissons, pour le moment, c'est peu documenté, mais ça existe. Selon elle, la prévention, la sensibilisation auprès des adolescents, ça fonctionne pas toujours, c'est pas suffisant, il faut aller plus loin. Pour elle, les boissons énergisantes sont un enjeu de santé publique au même titre, Madeleine, que le temps d'écran, que l'alimentation et que la santé mentale chez les adolescents.
2: Il y a aussi l'Ordre des pharmaciens du Québec qui recommande à ses membres de retirer toutes ces boissons de ses tablettes.
0: Ouais, vous en parliez, l'Ordre rappelle qu'une proportion importante de jeunes ont justement des ordonnances pour des psychostimulants et que la combinaison avec des boissons peut provoquer de graves problèmes, comme ça a été le cas pour Zachary Miron. Écoutons le président de l'Ordre, Jean-François Desgagnés.
4: On peut pas d'un côté à la fois expliquer aux gens puis mettre les gens dans un contexte de sécurité sur un médicament et à quelques mètres de là, dans la partie adjacente à la pharmacie, vendre des produits qui peuvent avoir avec lesquels on peut y avoir une interaction dangereuse.
2: Et je le répète, c'est la chaîne Familiprix qui a pris l'engagement de ne plus vendre de boissons énergisantes caféinées dans ses succursales.
0: Ouais, malgré les pertes de revenus que tout ça implique, Familiprix dit aussi qu'elle va miser sur la sensibilisation. Voici son président Albert Falardeau.
5: Il va y avoir des affichettes, il va y avoir même nos systèmes de laboratoire, il va y avoir des questions posées aux gens en disant, prenez-vous des boissons énergisantes, prenez-vous de la caféine. Il y a des interactions avec les médicaments. C'est important de poser ces questions-là.
0: Donc, pétition déposée, motion adoptée à l'unanimité ce matin à Québec. À suivre, voir si Québec va légiférer justement sur ces boissons énergisantes caféinées.
2: Marie-Christine Bouillon, merci.
0: Bonsoir.
2: On en parle depuis quelques jours déjà. La fabrication de meubles traverse une période difficile. Non seulement certains meubles se voient imposer des tarifs par les États-Unis, mais la hausse du prix de l'essence fait augmenter les coûts de production. La principale menace, par contre, vient de l'Asie, qui exporte en masse des produits à très bas prix. Comme l'explique David Savoie, les fabricants veulent des actions de la part du gouvernement.
6: Marlène étire patiemment le cuir sur un cadre de bois et le fixe avec un pistolet agrafeur. La travailleuse connaît bien ses gestes. Elle les répète depuis plus de 40 ans.
7: Tu sais, des fois, le cuir, il est plus épais, il s'étire plus facilement, moins.
8: Il n'y a pas rien de mesurable. C'est vous qui le sentez, c'est tout.
7: L'œil va dépeindre des affaires et tout.
6: Nous sommes au site de production de Jamar, une compagnie établie à Terrebonne, au nord de Montréal. Ici, les divans sont entièrement conçus à la main. De la coupe du bois à la conception des cadres, en passant par la découpe des tissus et le rembourrage. Et quelques 150 employés produisent environ 250 divans par semaine qui sont vendus au Canada et aux États-Unis. Les meubles rembourrés font l'objet d'un tarif de 25 % imposé par la Maison-Blanche depuis un an. Mais ce n'est pas ce qui fait le plus mal, indique Jean-François Paquette, directeur marketing de Jamar.
9: Ben, c'est l'arrivée massive des produits asiatiques, ce qui fait que ça compresse les prix, ça baisse les marges, donc on a de la difficulté à faire face

0: à tous les autres enjeux parce qu'on a une marge très basse. Puis, ça enlève un grand volume de production du marché canadien qui nous aiderait à ce niveau-là.
1: Pour faire face à ce problème, Jamar adapte ses prix et vise davantage le marché local.
0: Oui, nos efforts sont plus concentrés sur le développement au niveau du Canada. Le Québec, on est quand même bien positionné. Alors, on mise là-dessus sur les stratégies qu'on a mises en place pour avoir plus de points de distribution dans le reste du Canada.
1: Autre manufacturier, autre réalité. Dans les locaux de Castella, dans le quartier de la Petite Italie, un ébéniste sable minutieusement ce qui va être un lit. Ici, les travailleurs font un meuble d'un bout à l'autre et vont même le livrer aux clients. L'entreprise compte moins de 30 employés. Face aux tempêtes économiques, Castella s'en tire bien, avec des ventes stables et une grosse partie des revenus qui viennent de travail de design, estime son président et fondateur Jason Borup.
2: Les prochains mois, je pense qu'on traite ça plus prudemment qu'avant, parce qu'on veut pas s'embarquer, on veut pas trop aller loin avant de voir un peu l'évolution de l'économie ici au Canada. Donc, on gère ça comme on a toujours géré la pandémie, les problèmes aux États-Unis. On prend ça tranquillement, puis on prend pas d'énormes décisions en ce moment. On ralentit un peu la croissance pour cette année, juste pour nous protéger un peu à long terme.
1: Au Québec, le secteur du meuble représente 25 000 emplois et pèse 4 milliards de dollars de chiffre d'affaires. Mais depuis 5 ans, l'industrie a perdu environ 3 000 emplois et les ventes stagnent pour plusieurs raisons, comme l'inflation.
3: Dans l'ensemble, on voit que les chiffres, on aurait l'ensemble des chiffres, c'est à la baisse.
1: Le PDG de l'Association des fabricants de meubles du Québec, Gilles Pelletier, était à Ottawa hier pour porter les revendications de ses membres au gouvernement fédéral.
3: C'est des couches, hein. Donc, il y a l'inflation, il y a le prix de l'essence, il y a les tarifs, il y a un paquet de raisons, moi, qui s'accumulent.
1: La semaine dernière, presque coup sur coup, deux fabricants de meubles, B-Star et South Shore, ont fermé leurs portes. L'un des deux, B-Star, pourrait être relancé. Quoi qu'il en soit, la situation actuelle préoccupe le directeur québécois d'Unifor, Daniel Cloutier.
4: C'est très grave. Vous savez, South Shore, 86 ans d'existence. Bestar, 75 ans d'existence. Donc, on comprend, si on prend South Shore, là, ça fait quelques générations. Et là, il arrive à un point, parce que dans le cas de South Shore, on parle pas d'une faillite, il arrive à un point où il dit... Moi, je ne la vois plus l'avenir dans le business. Ça fait 86 ans que la famille, on est là-dedans, je ne la vois plus. Tiens, la plot. Parce que normalement, ces joueurs-là ont développé, d'une part, la résilience, l'expertise, la tolérance. On fait des profits sur un paquet d'années, donc en théorie, on des marges de manœuvre. On s'attend que ces joueurs-là passent au travers des crises. Et quand ces joueurs-là passent pas au travers des crises, bon, on se dit là, c'est parce qu'ils vendent en tabarouette, là. Fait que oui, ça devrait nous inquiéter.
1: Plusieurs intervenants estiment qu'il faudrait s'inspirer du Mexique et imposer des tarifs aux produits chinois et vietnamiens qui envahissent le marché canadien. Une lame à double tranchant, rappelle Andrix Vachon, économiste chez Desjardins.
5: C'est pas toujours de la valeur du tarif, puis aussi un enjeu géopolitique. Est-ce qu'on c'est le temps d'aller titiller le géant chinois? On voulait récemment s'en approcher. Politiquement, si on ajoutait des tarifs vis-à-vis des produits chinois, ben là, je pense qu'on ferait une croix sur notre rapprochement, ou du moins tisser de nouveaux liens commerciaux avec la Chine. Donc, c'est pas évident à l'heure actuelle d'aller ajouter des tarifs. Mais pour que ça ait un effet de freinage important, il faudrait quand même que le tarif soit significatif. Il ne faut pas que ce soit seulement un 5%. Là.
1: Quant au gouvernement fédéral, à la suite de l'annonce pour soutenir les industries affectées par les tarifs américains plus tôt cette semaine, le cabinet de la ministre Mélanie Joly précise que 500 millions de dollars seront alloués à des organismes provinciaux qui décideront du soutien accordé aux entreprises touchées. Ici David Savoie, Radio-Canada, Montréal.

0: Les acheteurs ont plus d'opportunités, mais c'est beaucoup plus difficile pour les vendeurs.
1: C'est un agent immobilier de Toronto que vous venez d'entendre. Les prix continuent de baisser sur le marché de Toronto. Selon les plus récentes données de la Chambre immobilière de Toronto, les prix des propriétés ont diminué en moyenne de 5 % entre avril 2025 et avril de cette année. Mais le volume des ventes augmente, donc c'est un scénario qui crée des angoisses ou des occasions, comme l'explique Catherine Brulotte.
2: Come on in, check out my first home.
3: Tyler Florian ne croyait pas pouvoir accéder à la propriété.
2: I was leaning a lot more towards renting.
3: Mais la cascade des prix dans le marché des condos lui a permis de devenir propriétaire à 29 ans d'un condo de deux chambres en plein centre-ville de Toronto.
2: But of course, you know, the market kept going down.

0: down. And by the end of the year, I was ready to buy.
1: Là maintenant, les acheteurs savent qu'ils ont le choix.
2: L'agent immobilier Thomas Delespierre voit de plus en plus de premiers acheteurs qui décident de se lancer dans le marché.
1: Je dis à mes clients acheteurs, honnêtement, prends ton temps, regarde vraiment ce qui se plaît. Donc les gens vont beaucoup plus prendre leur temps, négocier. On voit par exemple sur les offres beaucoup plus de conditions, conditions de financement, conditions d'inspection, etc.
2: Selon la Chambre immobilière de Toronto, le nombre de transactions dans le domaine de l'immobilier à Toronto a cru pour un deuxième mois consécutif en avril, avec une hausse de 7% du volume de transactions par rapport à l'an dernier. Par contre, la moyenne du prix des condos dans la région de Toronto s'est établie à 635 000 $ en avril, un plancher en 7 ans.
3: We just decided we couldn't take that loss.
2: Un casse-tête pour les propriétaires qui doivent vendre, comme Barb Guglielmi, qui a acheté une autre propriété, celle dont elle rêvait.
3: We had it on the market for about 6 months and then we pivoted and decided to rent.
2: Après 6 mois sans offre, elle a choisi de louer son condo à Barrie, en banlieue. Une solution que son agente immobilière, Gemma Leggett, lui a recommandée, mais qui n'est pas accessible à tous.
4: Les prix descendent parce que il y a beaucoup de personnes aussi qui ont acheté à des moments où les taux immobiliers étaient plus bas et maintenant elles sont obligées de vendre et donc on se rend compte qu'il y a des personnes qui baissent leur prix énormément et pour autant ça se vend pas plus.
2: L'inventaire des condos sur le marché de la région est évalué environ à 6 mois. C'est donc le temps moyen qu'il faut pour qu'un logement trouve preneur. Un délai problématique pour les constructeurs.
5: The investor buyer has completely left the market.
2: Jacob Cohen est président de The Daniels Corporation, un des plus importants promoteurs immobiliers de la région. Il affirme que les acheteurs investisseurs ont complètement déserté le marché.
5: Currently, Daniels has 4 condo projects under construction, at various stages of construction, nearing occupancy and completion.
2: Son entreprise a présentement 4 projets de condos en chantier.
5: At the height of the market, Daniels would have had probably 8 to 10 condo projects active on the go at any one time.
2: Au plus fort du marché en 2022, ce nombre s'élevait plutôt à 8 ou 10. Selon le promoteur immobilier, les condos de petite taille, comme des studios surnommés des boîtes à souliers, ne trouvent plus preneurs.
5: We're thinking about the spaces that they want to, enjoy their time in.
2: Comme les projets d'envergure nécessitent la vente avant la construction de plusieurs condos, des dizaines ont été repoussés ou abandonnés dans la métropole au cours des 2 dernières années. Mais le ralentissement ne pourra pas durer, selon l'agente immobilière Gemma Leggett.
4: Si les constructeurs ne construisent pas, dans 2, 3, 4 ans, on va être en pénurie.
2: Son collègue, Thomas Delespierre, croit aussi que le marché a atteint le fond du baril.
1: C'est difficile de voir les prix chuter plus parce qu'il y a tellement peu de transactions en ce moment que là, les ventes qui arrivent, c'est vraiment la demande et l'offre et la demande structurelle qui reste, quoi. Donc les gens qui achètent parce qu'ils ont des enfants, parce qu'ils viennent d'emménager dans la ville, etc. Donc ce serait vraiment incroyable si les prix pouvaient... Et l'activité pouvait baisser encore plus. On est vraiment quand même à des niveaux historiquement bas.
6: And of course, my favorite part is the view, of course.
2: Tyler Florian ne s'inquiète pas non plus de voir sa nouvelle acquisition prendre de la valeur à long ou même à moyen terme.
6: You know, the next 2-3 years, we don't know, but 5 to 10 years from now, hoping to get some appreciation for sure.
2: Myriane Presse, pour l'instant, la vue du centre-ville est exactement ce qu'il souhaitait.
6: Inspiring view, right?
2: Ici Catherine Brulotte, Radio-Canada, Toronto.
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9: On dirait des partisans du Canadien. En tout cas, ceux-là, le Canadien de Montréal et les Sabres de Buffalo qui disputent ce soir le premier match de leur série du deuxième tour des éliminatoires de la Coupe Stanley. Et je retrouve ma collègue Marion Bérubé à Buffalo. Bonsoir, Marion.
10: Bonsoir.
9: On est à 15 minutes du match, à peu près. J'imagine qu'il y a pas mal d'ambiance autour de vous.
10: Oui, il reste encore quelques supporters qui entrent dans le Quebec Center pour assister à cette première partie de la deuxième ronde des séries éliminatoires. Plusieurs partisans, bien sûr, des Sabres de Buffalo, mais on a croisé plusieurs partisans également du Canadien de Montréal. On va y revenir dans quelques instants. Mais il y avait vraiment beaucoup d'ambiance ici parce que le rassemblement avant la partie, eh bien, c'est juste devant le KeyBank Center.

0: Pour vous donner une idée, les partisans des Sabres de Buffalo sont reconnus pour avoir son escouade de patins à roulettes. Des gens qui se déguisent en joueurs de hockey et qui se promènent en patins à roulettes. Eh bien, ce soir, on a eu droit à l'escouade à patins à roulettes du Canadien de Montréal.
1: Oh.
0: Donc, des gens qui sont venus de Montréal, mais également
1: donner
0: de
1: la réplique.
0: Exactement, qui sont venus donner la réplique aux supporters des Sabres de Buffalo. On a assisté même à un petit affrontement entre les deux équipes, tout le monde sur patins à roulettes. Donc, ce sont, oui, des affrontements. On a également vu des supporters des deux équipes se serrer la main. Donc, tout ça, ça reste toujours dans la bonne humeur.
1: Donc, des supporters du Canadien qui sont visibles, est-ce qu'ils sont nombreux?
0: Ils sont nombreux. Est-ce qu'ils sont bruyants? C'est là la question. De ce qu'on a vu, en tout cas, à l'avant-match, oui, ils étaient bel et bien présents. Ils ont répondu au rendez-vous. Des gens, par exemple, qui viennent de Montréal, de Magog, de Saint-Hyacinthe, plusieurs personnes, oui, du Québec. On a également croisé plusieurs supporters qui viennent de l'Ontario. Parce qu'il faut dire que Buffalo, c'est tout juste à côté de la frontière canado-américaine. Des gens en saison régulière, on peut le voir lorsqu'on regarde, par exemple, des parties des Sabres de Buffalo contre le Canadien de Montréal. On y voit ces chandails rouges, des gens qui décident de traverser la frontière pour venir assister, pour venir encourager les Canadiens de Montréal. Eh bien, encore une fois, aujourd'hui, il y a des gens qui ont décidé de prendre leur voiture, de venir jusqu'ici. On va en écouter quelques-uns.
2: Parce qu'on est fan du Canadien, très fan du Canadien, très fan. On en mange de ça, du hockey.
3: Tu sais, les boys, on a la dureté du mental, on s'en va les voir, c'est le mental toughness contre le Buffalo Blade Gang. Let's go!
1: J'imagine que les partisans des Sabres sont aussi excités de faire partie comme ça de la deuxième ronde.
0: Oui, il faut dire que les Sabres attendaient ce moment depuis 14 ans. Les Sabres de Buffalo qui n'ont pas participé aux séries éliminatoires depuis 2011. Et on disait, les Sabres sont, les partisans sont quand même assez colorés. Oui, on parlait de l'escouade à patins à voies lignées. Également, vous avez peut-être vu ces images du premier tour d'hommes qui se sont procurés un mannequin et qui ont mis un chandail des Bruins de Boston et qui le malmenait. Bien, on a eu droit encore une fois à la même scène ce soir, mais avec un mannequin qui portait cette fois-ci le chandail du Canadien de Montréal. On a parlé également avec des gérants, des propriétaires de bars qui nous ont dit à quel point l'ambiance était électrique en ville. Et on a rencontré un partisan des Sabres qui parle français, on va l'écouter.
4: Ça fait 40 ans que je prends pour les Sabres. Ça fait 14 ans qu'ils n'ont pas fait les séries. Bon, ils ont une bonne équipe. Je pense qu'ils sont gros, ils patinent bien. Leur jeu de passe est très rapide. Comme Canadien. Canadien joue bien aussi.
0: Donc, c'est parti. Tu commences à 19h ce soir dans quelques minutes à peine.
1: Bon match, Marion. Bon match, tout le monde. Merci.
0: Merci.

0: they want to make a deal. We've had very good talks over the last 24 hours. And it's very possible that we'll make a deal.
1: Vous venez d'entendre Donald Trump qui dit c'est très possible d'arriver à un accord avec l'Iran. Ils veulent un accord. On a eu de bonnes discussions au cours des dernières heures. Et je vous disais, cette perspective de négociation entre les États-Unis et l'Iran et d'une entente, ça fait chuter ou baisser fortement le baril du Brent. Comme quoi, bon, les montagnes russes se poursuivent. Donald Trump qui se montre une fois de plus optimiste, mais les signaux restent contradictoires. Le secrétaire d'État Marco Rubio a déclaré hier que la guerre est finie, alors même que l'Iran accuse les États-Unis d'avoir violé le cessez-le-feu. François Brousseau, bonsoir.
2: Bonsoir.
1: On en est où?
2: Oh mon Dieu. Écoutez, on est dans une situation de ni guerre ni paix, où les deux parties ennemies, donc Iran, États-Unis, gardent la main, j'utilise cette image du Western, la main proche de leurs armes, voulant pas nécessairement les utiliser, mais pouvant toujours s'y résoudre. Les derniers épisodes violents sont rares et ponctuels. Ça n'a rien à voir avec la guerre ouverte du mois de mars et jusqu'à la mi-avril. Ces incidents ne représentent pas forcément une escalade. Alors, je rappelle rapidement, frappe iranienne lundi contre des installations pétrolières à Fujairah. Ça, c'est un des 7 Émirats fédérés. Le même jour à Washington, on dit avoir coulé 7 embarcations iraniennes démenties de Téhéran. Hier, mardi, pas mal calme, mais aujourd'hui, mercredi, nouvelles actions militaires. Un bateau commercial français a essuyé une salve iranienne. Et puis, ce navire iranien refoulé par la marine américaine.
1: Donc, un cessez-le-feu sous pression, avec quelques violations, mais la retenue domine.
2: Oui, on peut dire ça, oui. Ce qui, je le souligne, n'est pas le cas au même moment au Liban, où Israël et le Hezbollah, là, sont restés en guerre ouverte dans la partie sud, en tout cas, du pays, où l'armée israélienne procède à une démolition méthodique de ce qu'ils appellent la zone tampon. Et ce, malgré la proclamation d'un cessez-le-feu entre le Liban et Israël le 17 avril. Alors, on doit bien voir que Washington

0: le président Trump en premier, fait tout en ce moment pour minimiser la gravité de la situation, dire que ça s'en vient, on a un accord, on y est presque, pour détourner le regard, même lorsque l'autre fait une incartade, et voir toujours, alors qu'ils ont rapproché, comme je viens de le dire, l'espoir répété d'un accord imminent. C'est vraiment la ligne à Washington. C'est ce qu'il a dit encore hier en annonçant la suspension de l'opération Liberté, ou Projet Liberté, c'est comme ça qu'il l'appelle, qui était censé, avec une grosse mobilisation militaire, faire reprendre la libre circulation dans le détroit d'Hormuz. Opération qu'on annule après deux jours et peut-être deux, trois escortes de navires marchands au grand total. On a l'impression que Washington veut à tout prix que ça cesse, qu'on arrête les frais. Mais en même temps, les dirigeants à Téhéran perçoivent qu'ils ont l'avantage et font monter les enchères.
1: Oui, parlez-nous du front diplomatique. Sous la proposition d'une médiation chinoise, ça consisterait en quoi?
0: Bon, alors là, il est question d'un mémorandum court qui tient 14 points qui tiennent en une page. Et bon, là, on n'a pas le texte. Les versions qui circulent sont réputées inexactes, sont démenties quand on les publie, mais on peut
1: proposé
0: dire...
1: Proposées par qui?
0: Bon, proposées par les, soumises apparemment aux par les Américains aux Iraniens, c'est ça. Vraiment une feuille avec 14 points courts. Alors, selon Axios, qui est toujours en pointe pour les scoops à Washington sur la guerre, on évoque dans le contenu de ces documents secrets. De toute façon, la teneur fondamentale de ce qui est en jeu, en gros, on sait de quoi il s'agit, Madeleine, le nucléaire, l'enrichissement d'uranium, le déblocage du détroit d'Hormuz, là, on rajoute peut-être la levée des sanctions, apparemment, ça serait peut-être évoqué. C'est de choses comme ça que l'on parle, mais c'est dans le détail que ça devient intéressant. Alors, si on prend, par exemple, notamment Axios, selon ce qui filtre, on voit que les lignes bougent. Les États-Unis disaient encore récemment zéro enrichissement d'uranium, zéro programme nucléaire iranien, rendez tous vos stocks d'uranium. Là, il semble que les États-Unis accepteraient désormais de discuter d'un programme nucléaire civil iranien. Et puis, il y a une éventuelle gestion du détroit d'Hormuz avec péage. Vous savez que Téhéran vient d'annoncer, je pense que c'était ce matin, la mise sur pied d'une autorité du détroit du Golfe Persique censée gérer le passage et ramasser l'argent. Une question qui, on le sait, existait même pas avant les bombardements israélo-américains. Le passage était libre jusqu'à la fin février. Maintenant, c'est plus ça. Les dirigeants iraniens ont mis la main là-dessus et ne veulent pas lâcher le morceau.
1: Mais la partie iranienne dit, il faut séparer les négociations. Parlons du détroit d'abord et le nucléaire ensuite.
0: Oui, les blocus d'abord et ensuite, ils voulaient faire une séquence avec des sujets complètement séparés. Mais même là, il se peut que les lignes bougent et que la question du nucléaire revienne tout de suite dans les discussions. Alors, les Iraniens laisseraient passer ça. Tous les sujets ensemble, d'accord, parlons de ça. Sans s'en remettre ça à plus tard en séquence. Mais les États-Unis, qui en échange, et c'est pas rien, lâcheraient, je l'ai dit, sur le principe du zéro nucléaire pour l'Iran. Parenthèse, les Israéliens ne seront pas contents. Tout ça donne à penser que dans cette discussion, je me répète un peu, là, la partie iranienne a l'avantage et que les gardiens de la révolution, c'est eux qui dirigent aujourd'hui, estiment avoir le temps en leur faveur, alors que Trump serait pressé, lui, de conclure vite, pour des raisons de politique intérieure qu'on connaît bien, devant une guerre qui s'enlise.
1: Merci François.
0: Au revoir.
1: Au revoir.
2: L'actualité en Asie avec Philippe Leblanc.
1: Au Japon, la crise du vieillissement de la population pousse le système de santé à se réinventer. Avec une pénurie de personnel dans les maisons de retraite, il y a certaines entreprises qui misent sur une solution qui est quand même assez surprenante. Ils recrutent des culturistes, des combattants d'arts martiaux mixtes et même d'anciens lutteurs de sumo pour s'occuper des personnes âgées. Donc des athlètes qui se transforment et transforment du même coup l'image d'un métier qui a longtemps été boudé, surtout par les hommes. Philippe Leblanc, bonjour.
3: Bonjour.
1: Donc parlez-nous d'abord de l'ampleur du problème. Pourquoi le Japon en est rendu à recruter des athlètes pour combler ses besoins en soins?
3: Mais le Japon, on le sait, c'est l'un des pays les plus vieillissants du monde. C'est une société qu'on dit super âgée depuis plusieurs années déjà et qui peut donner un aperçu au Québec et au Canada du futur qui les attend. Aujourd'hui, au Japon, une personne sur six a 75 ans ou plus et ça exerce une pression énorme sur les centres de soins et les centres pour personnes âgées. Le problème principal, c'est qu'il manque de main-d'œuvre dans plusieurs domaines et dans les centres de soins pour personnes âgées. Faut dire que le métier est exigeant, qu'il est relativement mal payé au Japon et qu'il attire peu de jeunes, encore moins des hommes. Le résultat de tout ça, c'est qu'il y a parfois un seul candidat pour 4 postes vacants. Donc, certaines entreprises se sont dit, si on n'arrive pas à attirer des profils traditionnels, pourquoi pas aller chercher d'autres types de travailleurs.
1: D'autres types de travailleurs. Est-ce qu'on parle vraiment de culturistes, de combattants qui deviennent des préposés aux bénéficiaires?

0: poussière?
1: Oui, ben, par exemple, dans la région d'Ichinomiya, qui est pas très loin de Kyoto, une entreprise privée emploie des dizaines de culturistes dans des résidences pour personnes âgées. Et leur journée, en fait, est divisée en deux. Les culturistes vont fournir environ 6 heures de soins. Donc, ils vont aider les patients à se lever, à manger, à se laver. Et ensuite, ils pourront faire 2 heures d'entraînement au gym rémunéré. Et ce qui est intéressant, c'est que leur force devient, en fait, un véritable atout dans tout ça. Parce que soulever un patient, éviter les chutes, ben, ça demande une endurance importante. Et c'est pas seulement physique le volet de ce travail-là. Ces athlètes-là arrivent aussi avec une discipline, une certaine rigueur et souvent une présence qui va rassurer les personnes âgées.
0: Est-ce qu'on sait ce qu'elles en pensent, les personnes âgées, justement?
1: Ben, l'image peut sembler impressionnante là, quand on pense aux hommes très musclés, parfois tatoués, mais dans les faits, on nous dit que les personnes âgées s'attachent beaucoup à ces culturistes-là. Certains les voient même comme des petits-enfants. Il y a un certain sentiment de sécurité. Une patiente disait dans des médias japonais qu'elle n'avait pas peur de tomber parce que son soignant était assez fort pour la soutenir. Puis, quand on regarde chez les autres soignants atypiques, entre guillemets, comme les anciens lutteurs sumo, les combattants d'arts martiaux mixtes, les personnes âgées parlent beaucoup de leur douceur et de leur attention. Donc, ces athlètes-là, en fait, apprennent à canaliser leur énergie dans le soin et déboulonnent complètement les stéréotypes pour le travail et aussi pour le type d'athlète qu'ils sont.
0: Donc, on parlait de solutions originales pour combler une pénurie de personnel. Est-ce que c'est une approche qui peut changer la donne à long terme, selon vous?
1: Ben, ce modèle-là de faire appel aux culturistes, aux anciens lutteurs sumo, aux combattants d'arts martiaux mixtes, ça va pas régler à lui seul la crise, mais on voit que ça ouvre une nouvelle voie. Ça permet d'attirer une main-d'œuvre qui n'aurait jamais envisagé ce métier préposé aux bénéficiaires pour personnes âgées-là. Et ça permet d'attirer surtout des jeunes hommes. Et ça redonne une certaine valeur au rôle de soignant dans une société japonaise qui voit encore souvent ce rôle-là comme étant réservé aux femmes. Donc, ça rend le métier plus valorisant, presque plus moderne. Puis, si on regarde pour les athlètes eux-mêmes, c'est une solution concrète à leur carrière parce que, justement, leurs carrières sportives sont souvent courtes. Et là, on leur offre aussi un nouveau débouché.
0: J'imagine que ça démontre aussi à quel point la société doit s'adapter à cette société vieillissante. C'en est qu'un exemple.
1: Oui, parce que le Japon, surtout sous la nouvelle première ministre Sanae Takaichi, hésite toujours à ouvrir largement la porte à l'immigration pour combler ces pénuries de main-d'œuvre. Donc, le pays doit trouver des solutions parfois assez créatives, comme faire appel à ces sportifs-là. Ce qu'on voit, c'est que la société japonaise s'adapte, va tenter de briser certains codes, entre autres ce qui touche au marché du travail et ce qui touche au genre. Et ça pose aussi une question qui va probablement venir à terme aussi au Québec et au Canada. Comment est-ce qu'on va prendre soin d'une population qui vieillit rapidement quand les ressources et la main-d'œuvre ne suivent pas? Donc, c'est pour ça que beaucoup de monde suivent ce qui se passe au Japon, car c'est une des premières sociétés super âgées et depuis un bon moment déjà.
0: Philippe Leblanc, merci.
1: Merci, au revoir.
0: Et c'est comme ça que l'émission prend fin ce soir. Merci de nous avoir écrit sur l'aide médicale à mourir, comment elle est vécue par ceux qui restent. On a lu dans l'équipe vos commentaires qui étaient touchants. On essaiera d'y revenir. Ici Madeleine Desmorins. Bonne soirée à tous. À demain.

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2: Bonjour, ici Karine Mathieu. Voici les informations. Les Sabres de Buffalo ont vaincu le Canadien de Montréal hier soir par la marque de 4-2 lors du premier match de leur série demi-finale de l'Association de l'Est. Nick Suzuki et Kirby Dack ont été les deux marqueurs du tricolore. Le deuxième match de cette série sera présenté demain à Buffalo. Airbus a confirmé

0: Hier, une commande record de 150 avions pour son usine de Mirabel au Québec. Les appareils des A220 seront achetés par la compagnie AirAsia, basée en Malaisie. Ottawa souligne que cette transaction d'une valeur de 19 milliards de dollars est la plus importante jamais conclue pour un avion conçu et fabriqué au Canada. Voici le président directeur général d'Airbus, Guillaume Chevasson.
1: On a créé énormément d'emplois depuis 3 ans. On a augmenté de 50% le nombre de collaborateurs qui travaillent ici. On a pratiquement 5000 personnes qui travaillent sur le site aujourd'hui. C'est plus de 2500 personnes embauchées sur les 3-4 dernières années. On va continuer à grandir. La profitabilité, elle reste essentielle. On n'est pas encore. On voit l'arrivée. Elle est a few miles away. Le vote de confiance, comme une compagnie comme Airasia nous donne, fait partie de l'ensemble des facteurs qui sont nécessaires pour y arriver.
0: Airbus s'était donné pour objectif d'atteindre la rentabilité cette année avec une cadence de production de 14 appareils par mois, mais ce plan a pris du retard notamment en raison de la pandémie de COVID-19. Le mouvement pour l'interdiction de la vente de boissons énergisantes aux moins de 16 ans prend de l'ampleur au Québec. La chaîne de pharmacie Fermilipris retire les boissons énergisantes de ses tablettes, suivant ainsi la recommandation de l'Ordre des pharmaciens du Québec. Et une pétition de plus de 35 000 signatures réclamant une loi en ce sens a été déposée à l'Assemblée nationale. Le reportage de Marc Véraud.
2: Qu'on puisse adopter rapidement, je pense, un projet de loi très clair.
3: Le député solidaire Guillaume Clich-Rivard a déposé la pétition à l'Assemblée nationale, entouré des parents de Zachary Miron, 15 ans, mort en janvier 2024, à la suite d'une interaction entre la canette de Red Bull qu'il avait bu et sa médication pour le trouble du déficit de l'attention. La mère de Zachary, Véronica Martinez.
4: Le décès de Zachary, ça doit vraiment pas être une tragédie. Il doit pas être une statistique pour vraiment que ce soit vraiment un point de bascule. Les choses doivent changer maintenant.
3: La chaîne de pharmacie Fermilipris est la première à suivre la recommandation de son ordre professionnel, son président Albert Falardeau.
5: C'était long, les cigarettes, avant que les gens les retirent, vous savez, parce qu'il y avait beaucoup de sous dans les cigarettes. On va dire les vraies affaires, il y avait beaucoup, beaucoup d'argent dans ce milieu-là. Mais par contre, les gens finissent par comprendre que tu peux pas, dans le fond, dire à quelqu'un qui aime pas, dans le fond, une maladie obstructive du poumon, fume donc, viens donc prendre ton médicament.
3: Albert Falardeau estime que la santé de la population est plus importante que la perte de revenus associée au retrait de ces boissons. Ici Marc Véraud, Radio-Canada, Montréal.
0: L'Alberta est la cible d'ingérences russes et américaines, selon un nouveau rapport de plusieurs organismes. Les groupes associés au Kremlin, notamment, profitent du débat sur l'indépendance de la province pour contaminer des bases de données. Les précisions d'Emmanuel Prince-Tauvette.
6: Un nouveau rapport avance que des acteurs russes et américains tentent de s'ingérer dans le processus référendaire albertain pour semer la division dans la province et amplifier le soutien en faveur de l'indépendance de l'Alberta. Marcus Kolga est le fondateur de Disinfo Watch et co-auteur du rapport.
7: We know from the past that they actively monitor our information spaces and exploit
6: Nous savons que les Russes surveillent notre espace informationnel pour exploiter les dossiers qui divisent et polarisent les Canadiens, explique-t-il. Les chercheurs ont observé que des sites web liés au réseau de désinformation du Kremlin ont publié dans les derniers mois de nombreux textes sur l'Alberta, qui auraient pour but de contaminer les résultats donnés aux Canadiens par les robots conversationnels d'intelligence artificielle.
7: So all of this is a big red flag.
6: Le rapport souligne que cette ingérence pourrait devenir encore plus importante lors de la possible campagne référendaire cet automne. Un constat partagé par le professeur de sciences politiques à l'Université de Calgary, Jean-Christophe Boucher.
8: Dans le fond, ces acteurs étrangers-là et les plateformes, d'une certaine façon, participent à réduire la liberté d'expression des Canadiens qui veulent justement débattre de ces enjeux-là de façon juste et légitime.
6: Le rapport souligne aussi que plusieurs Américains tentent de s'ingérer dans le débat, notamment des influenceurs de ce qu'ils appellent la sphère MAGA. Ici, Emmanuel Prince-Tauvette, Radio-Canada, Edmonton.
0: OpenAI échappe à toute sanction après avoir enfreint la loi sur la protection des données personnelles. Le commissaire à la vie privée du Canada, qui n'a pas le pouvoir d'imposer des amendes, a conclu que le géant américain avait amassé de nombreuses données personnelles d'utilisateurs, notamment sur leur état de santé et leurs opinions politiques, afin de former son robot conversationnel ChatGPT. Depuis, OpenAI a mis à jour son modèle d'intelligence artificielle afin de faciliter l'accès, la correction et la suppression des données. Et le ministre de la Défense nationale, David McGuinty, se rendra dans les prochains jours au Qatar et aux Émirats arabes unis, deux pays touchés par le conflit au Moyen-Orient. Avec cette mission, Ottawa veut montrer son soutien aux partenaires de la région.

0: Le Canada est jusqu'ici resté en dehors du conflit en Iran, mais le premier ministre Mark Carney a déjà évoqué la possibilité d'envoyer des renforts dans le détroit d'Ormuz en cas de cessez-le-feu fonctionnel. Donald Trump a jugé hier très possible un accord de paix avec l'Iran, mais il a du même coup agité la menace d'une reprise des bombardements en cas d'échec des négociations. Voilà, c'était les informations.
1: C'était un lieu de pouvoir, symbole de la puissance du roi et de son prestige. Un palais somptueux, mais dépourvu d'installations sanitaires. Dans cet immense château au centre névralgique de la noblesse, pas de toilettes, ni de bain. Ici Maxime Coutier, à Aujourd'hui l'Histoire. Série spéciale, l'hygiène à travers le temps. 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
2: Une marque importante de propreté, c'était pas tellement de se laver en utilisant de l'eau, je pense plus particulièrement au XVIIe siècle. Mais c'était de changer de linge, par exemple, voyez-vous, puisqu'on disait que le linge blanc absorbait la transpiration, absorbait les déchets, et que renouveler son linge, c'était finalement la façon, peut-être certains même allaient jusqu'à dire, la meilleure façon d'être propre.
1: Les propos de l'historien Georges Vigarello, auteur du livre « Le propre et le sale, l'hygiène du corps depuis le Moyen-Âge », c'était en 1985 à notre radio. Ah, c'est vrai, oui, qu'il existe au sujet du roi Soleil et de sa cour bon nombre d'idées reçues. Louis XIV était sale, il ne se lavait pas, tout comme les milliers de nobles qui vivaient en permanence au château de Versailles. Mais comme c'est souvent le cas, la réalité est plus complexe. Ah, c'est vrai qu'il n'y avait ni toilette, ni douche, ni bain, mais on s'y lavait différemment. En se frottant le corps, notamment, et puis en masquant les odeurs sous les poudres et les parfums.

0: À l'époque que nous évoquons, il régnait dans les villes une puanteur inconcevable aux hommes et femmes modernes que nous sommes. Naturellement, cette puanteur battait des records à Paris, car c'était la plus grande ville d'Europe. Et nulle part dans Paris, cette puanteur n'était plus immonde qu'au sein du marché aux poissons.
1: Et voilà, je vais t'en chercher d'autres.
0: Ce fut là, dans l'endroit le plus putride de tout le royaume, que Jean-Baptiste vit le jour le 17 juillet 1738.
2: L'extrait du film Le Parfum, tiré du fameux roman de Patrick Souskine. On n'est pas à la cour du roi, bien sûr, mais nous sommes à la même époque, au 18e siècle, dans un Paris malodorant. Alors pour nous en parler, mon invité, Didier Foucault, il est professeur émérite d'histoire moderne à l'Université Toulouse Jean Jaurès. On le joint d'ailleurs là-bas dans les studios de Radio France à Toulouse. Bonjour, merci d'être là.
3: Merci, vous aussi pour votre invitation et bonjour à vos auditeurs.
2: Vous savez qu'on a ici en Amérique du Nord des idées bien arrêtées au sujet de la propreté sous Louis XIV au château de Versailles, en disant que tous les nobles qui gravitaient là-bas, de même que le roi, étaient sales, très sales. Alors, l'était-il?
3: Alors, il est vrai que si l'on regarde à partir des documents que l'on a pu conserver, des lettres, des témoignages, on s'aperçoit que le roi ne prenait pratiquement jamais de bain, ou que l'on se contentait, comme ça a été dit par Georges Vigarello, qui est un des grands spécialistes du sujet, en général, de frotter sa peau avec du linge propre, et puis que l'on cachait effectivement ses odeurs corporelles par des parfums. Et par ailleurs, comme ça a été dit aussi, à Versailles, il n'y avait pas ce qu'on appelait des cabinets d'aisance, et l'on pouvait faire effectivement ses besoins en public. Alors ça, c'est une réalité, mais... les conclusions qu'on en tire, nous, aujourd'hui, au XXIe siècle, c'est que les gens étaient sales et méprisaient l'hygiène. Or, ces conclusions, me semble-t-il, méritent d'être revues et même sérieusement corrigées.
2: Parce que c'est quoi? C'est la perception de la propreté qui était différente à ce moment-là? Eux, voilà, se considéraient propres,
3: j'imagine. La perception de la propreté était différente parce que si on avait, par exemple, interrogé un noble qui fréquentait la cour, il aurait certainement dit que le roi était l'homme le plus propre du monde.

0: on ne prenait pas de bain. Pourquoi on avait peur de l'eau à ce moment-là?
1: Alors effectivement, on redoutait l'eau et on n'associait pas du tout l'eau avec l'idée de propreté. C'était surtout une question d'hygiène qui faisait que l'on redoutait l'eau. En fait, notre corps est composé, selon la médecine de l'époque, de quatre humeurs fondamentales, le sang, la pituite ou le phlegme qui vient du cerveau, puis la bile jaune, la bile, la colère, et puis la bile noire, la mélancolie. Tout cela, en fait, déterminait notre bonne santé par un équilibre subtil entre ces quatre humeurs. Et l'on pensait que la peau, qui, par la transpiration, évacuait un certain nombre d'humeurs qui apparaissaient comme néfastes, pouvait aussi, par les pores qui faisaient sortir la transpiration, pouvait aussi être un vecteur de maladie, et notamment du fait du rôle que pouvait avoir l'eau qui pouvait pénétrer par les pores à l'intérieur du corps et déséquilibrer donc ces humeurs et provoquer donc des maladies.
0: Donc on comprend que dans les circonstances, pas de bain, et ça c'est vrai, Louis XIV n'a pas pris beaucoup de bain dans sa vie, ni de douche. Donc on se lavait, ce que vous dites, c'est par frottement?
1: Voilà, c'était ce qu'on appelait une toilette sèche, qui consistait principalement, effectivement, à se frotter le corps avec du linge propre. Là, le linge était lavé, il était bien blanc, et c'était ce frottement du corps pour l'assécher, en fait, faire disparaître la transpiration, les humeurs qui se trouvaient dessus, qui étaient quelque chose de sain pour l'individu. Et donc, à partir du moment où on avait le corps sec, y compris légèrement couvert de crasse, ce qui bouchait les pores et ce qui donc faisait une sorte de carapace contre les influences extérieures, aussi bien de l'eau que de l'air qui pouvait être malsain, cela protégeait en fait la santé. Oui. Ça avait bien sûr quelques inconvénients, notamment en des termes d'odeur.
0: Oui, on imagine bien. Donc les odeurs, d'où l'importance du parfum, les odeurs qu'on masquait.
1: Voilà, effectivement, on avait tendance à la cour à porter des odeurs fortes à partir, par exemple, de musc ou de différents produits qui étaient fabriqués par les parfumeurs, en sachant que le Louis XIV n'aimait pas trop ces odeurs fortes et préférait des odeurs plus légères, plus douces, notamment celles des parfums à la fleur d'oranger.
0: Ah oui.
1: Et tout ça, c'était dans un souci de santé et pas dans un souci de propreté.
0: Oui. Et qu'en est-il du maquillage ou des perruques à ce moment-là?
1: Alors, effectivement, les perruques servaient à masquer, par exemple, la calvitie, ce qui était le cas de Louis XIV, qui avait eu des maladies et il avait perdu les cheveux. Et il faut dire que les cheveux, on ne faisait pas de shampoing, on ne mettait pas de l'eau non plus sur les cheveux. On se contentait de les brosser. Et ainsi, on faisait, y compris, par exemple, disparaître les poux. En tout cas, on essayait de les faire disparaître, car on avait beaucoup de puces, de poux, qui, bien sûr, circulaient sur le corps du fait de cette saleté.
0: Ouais.
1: On se contentait de brosser les cheveux et ensuite, en imitant Louis XIV, on s'est mis à porter des perruques de plus en plus amples. Et elles ont réduit ensuite au XVIIIe siècle, mais comme le signe de propreté, c'était avant tout la blancheur, on a eu tendance de plus en plus à les poudrer de blanc. Ce qui explique que, par exemple, au XVIIIe siècle, on a surtout des perruques blanches, le blanc apparaissant comme un élément de propreté. Et sur le visage, que l'on se contentait d'essuyer, on ne mettait pas vraiment de l'eau sur le visage, à part peut-être sur les yeux, car les yeux sont humides naturellement, donc ils ne craignent pas l'eau, pensait-on à l'époque. Le visage, on le frottait de la même manière, et puis on le recouvrait de pommade, de fard, et puis de poudre, pour leur donner au visage une allure propre, comme l'on pensait à l'époque.
0: Oui. Et le sourire, lui?
1: On se frottait les dents avec une sorte de poudre un peu abrasive, faite de différents produits, mélangée parfois avec de l'urine, car on pensait aussi que l'urine pouvait avoir un effet bénéfique pour les dents. Par exemple, Louis XIV avait une très mauvaise dentition, il avait perdu une grande partie de ses dents, à cause effectivement de ces problèmes d'hygiène que l'on ne percevait pas, comme on peut les percevoir avec nos connaissances médicales d'aujourd'hui. Donc les dents aussi étaient soignés autant que possible, dans le sens rendu le plus propre possible.

0: car c'était les éléments apparents. En fait, on se lavait aussi les mains avec de l'eau, car les mains étaient les éléments apparents du corps et il fallait que ces mains soient propres. Mais pas pour des raisons, là encore, d'hygiène. Par exemple, prendre des produits divers, des aliments avec les mains. C'était surtout pour qu'elles soient nettes, elles soient propres et elles marquent une certaine distinction sociale. La propreté, en fait, c'est avant tout une question de distinction sociale, pas d'hygiène.
1: Donc les mains ne craignaient pas l'eau? J'ai envie de vous demander, les parties génitales, est-ce qu'on se lavait?
0: Ah non, non. De la même manière, on se frottait, disons, toutes les parties du corps. Quand on faisait ses besoins, on utilisait des tissus. Et à la campagne, on se contentait souvent de feuilles. Mais on n'utilisait pas de l'eau, en fait, sur le corps. Alors, on peut mettre un petit bémol. Je dirais que on pouvait prendre des bains. Par exemple, Louis XIV, dans sa jeunesse, aimait bien prendre des bains, mais c'était par plaisir, parce que se tremper dans l'eau, c'est agréable, notamment quand il fait chaud l'été, etc. Mais c'était décommandé par les médecins, et parfois aussi, certaines prescriptions médicales suggéraient que l'on puisse prendre des bains. On a quelques exemples comme ça pour Louis XIV pendant son règne, mais c'était assorti de toute une série de précautions. Par exemple, il fallait rester couché, il ne fallait pas trop faire d'efforts après avoir pris un bain, car on était en état de fragilité, notamment du fait du ramollissement de la peau et du caractère perméable qu'elle avait acquis au contact de l'eau, et donc il fallait prendre beaucoup de précautions. On ne faisait pas, par exemple, de l'exercice après avoir pris un bain, et on passait parfois 24 heures au lit en attendant de se retrouver pleinement en bonne santé.
1: Oui.
0: Donc c'était assez rare, la prise de bain, et c'était sur prescription médicale dans des cas très précis.
1: Pour certaines personnes, bien sûr. Puis en matière d'hygiène, bon, le roi donnait l'exemple. Hein. Sa toilette du matin était un spectacle en soi, un rituel où chaque détail était noté, y compris sa santé intestinale.
2: J'avais fait préparer pour cet effet, dès le grand matin, 3 grandes prises de tisane laxative et 3 onces de vin émétique qui étaient séparément en 2 bouteilles sur la table du roi depuis le matin. Incontinent après cette délibération, je fis mêler 3 onces de vin émétique avec 3 prises de tisane laxative et sur le champ, je lui fis prendre une tierce partie de tout ce mélange qui réussit si bien et si heureusement que le roi fut purgé 22 fois d'une manière séreuse, verdâtre et un peu jaune, sans beaucoup de violence, n'ayant vomi que 2 fois environ 4 ou 5 heures après la médecine.
1: La santé intestinale du roi de France, rapportée par ses médecins dans le journal officiel de la santé du roi en 1665. Ce qui nous amène à parler de déjection, parce que il n'y avait pas de toilette à Versailles. Alors, on allait où pour se soulager?
0: Alors, en fait, effectivement, à Versailles, on n'a pas de lieu destiné spécifiquement aux toilettes, en tout cas au début, lorsque le palais est construit. Mais il y avait ce qu'on appelait des chaises percées. C'est-à-dire des chaises où il y avait un trou et en dessous il y avait un tiroir ou un récipient qui était récupéré régulièrement par des valets qui étaient chargés de cela et qui allaient le vider dans une fosse d'aisance qui était dans un coin du parc. Il faut savoir qu'il y avait des milliers de gens qui vivaient à Versailles et puis à certains moments il y avait encore plus de monde. Donc il y avait quelques centaines de chaises percées qui étaient distribuées au gré des salles ou des couloirs, mais dans certaines circonstances, on n'en trouvait pas et on allait dans le parc pour se soulager, plus ou moins à la vue de tout le monde.
1: Parce que tout ça se fait, ouais, effectivement, en public, hein, y compris pour le roi qui avait l'habitude de régler certaines affaires au rythme de son transit.
0: Voilà, effectivement, aussi bien à son lever, lorsqu'il fait sa toilette au sens où on l'a dit tout à l'heure, que lorsque effectivement il va sur la chaise percée, il y a du monde autour de lui, bien sûr. Ce n'est pas le tout venant, ce sont des gens choisis, et c'est même un privilège que de pouvoir assister à ces moments d'intimité du souverain. Mais effectivement, quand il est sur sa chaise percée, il peut y avoir autour de lui quelques ministres qui traitent avec lui des affaires de l'État. Alors, quand j'ai dit qu'il y avait un petit changement qui se produit, on constate que vers la fin de sa vie, il fait aménager ce qu'on appelle des cabinets qui ont plusieurs usages. Il y a un cabinet pour ses perruques, pour sa toilette, et aussi un cabinet dans lequel il a sa chaise percée.

0: Ce qui lui permet d'avoir un peu plus d'intimité, mais ça ne veut pas dire qu'il n'y ait pas autour de lui quelques personnes dans ce cabinet.
1: L'absence d'installation sanitaire à Versailles, en tout cas, avait de quoi surprendre hein, dans cet immense château au luxe ostentatoire. De quoi surprendre et choquer, surtout pour les nobles venus d'ailleurs.
2: Fontainebleau, le 19 octobre 1694. Vous êtes bien heureuse d'aller chier quand vous voulez. Nous n'en sommes pas de même ici, où je suis obligée de garder mon étron pour le soir. Et il n'y a pas de commodité aux maisons de Madame de Maintenon. Il faut que j'aille chier derrière une haie, ce qui ne me réjouit pas, car tout le monde nous voit. Si quelqu'un passe, il faut qu'on lui montre son cul. C'est fort désagréable. Vous vous voyez par là que nul plaisir sans peine, et que si l'on ne chiait point, je serais à Fontainebleau comme le poisson dans l'eau.
1: Les écrits de la princesse palatine Elisabeth Charlotte de Bavière en Allemagne, qui a laissé une vaste correspondance, on dit 60 000 lettres, et se plaint régulièrement, elle, de l'insalubrité au château de Versailles. Alors, est-ce que c'était pire à Versailles? Parce qu'on parle toujours de Louis XIV et de Versailles, mais est-ce que c'était plus propre à la cour du roi de, je sais pas moi, du roi d'Espagne ou d'Angleterre ou ailleurs?
0: Non, je pense que on a à peu près à la même époque les mêmes perceptions, aussi bien de la propreté que de l'hygiène. Et d'ailleurs, à l'époque de Louis XIV, la France, et notamment Versailles, devient une espèce de modèle que l'on imite un peu partout dans le reste de l'Europe. C'est une conception des choses qui a évolué au cours notamment du XVIIIe siècle et par la suite. Mais à l'époque, disons, on pensait aussi bien sur le plan de la propreté que de l'hygiène, que tout se faisait dans les meilleures conditions possibles. C'est vrai qu'au XVIIIe siècle, on voit apparaître un certain nombre d'installations, aussi bien d'ailleurs de bains que d'améliorations, par exemple avec des systèmes de clapets, voire d'équipements en eau, un peu l'ancêtre de nos chasses d'eau, dans les chaises percées, qui vont apporter, je dirais, un peu plus de confort dans le sens où on l'entend aujourd'hui.
1: Oui.
0: Mais c'est une évolution qui se fait assez lentement, et surtout qui ne touche pas, bien sûr, toutes les strates de la société.
1: Oui, ben, ce sont les nobles. Parce qu'on évoquait plus tôt dans l'extrait où il y a question du parfum, hein, les rues et les ruelles malodorantes de Paris. Paris qui était la ville la plus importante à l'époque. Mais c'était comment, justement, à l'extérieur du château de Versailles, dans les quartiers populaires ou dans les faubourgs?
0: Eh bien, par exemple, à Versailles, dans les grandes villes, on n'a pas d'égout. Il est très rare que l'on ait conservé, par exemple, les égouts datant de l'Antiquité, dans les villes qui ont un passé antique. Tout ça a disparu au cours du Moyen-Âge ou au cours des siècles passés. Et de ce fait, les eaux usées coulent dans la rue. Une partie des rues ne sont pas pavées, donc il y a de la boue quand il pleut, et par ailleurs on jette aussi des choses dans la rue, en sachant qu'on n'est quand même pas dans une société de consommation et que l'on jette peu de choses et que aussi on recycle beaucoup. Par exemple, l'urine était souvent récupérée dans des sortes de tonneaux et ensuite récupérée pour être utilisée notamment à des fins industrielles, pour traiter, par exemple, des cuirs, etc.
1: Oui.
0: Donc, on perdait peu de choses, mais malgré tout, cela crée quand même une atmosphère de puanteur. Et là, on a cité dans l'extrait que vous avez donné les poissonniers, bien évidemment, en plein été,
1: les
0: étals de poissons.
1: Dans une ville
0: traînaient ne devaient pas laisser une odeur particulièrement ragoûtante.
1: Non, bien sûr, dans une ville densément peuplée comme Paris. Mais là encore, hein, l'insalubrité va choquer le visiteur étranger. C'est le cas de Martin Lister, médecin et naturaliste anglais, qui va écrire en 1698 « Journey to Paris », sorte de carnet de voyage, dans lequel il consacre justement plusieurs passages sur l'état des rues à Paris.
3: La boue de Paris est la plus noire et la plus puante que j'ai jamais vue. Elle est si tenace qu'elle tache le linge de façon indélébile si on ne le lave pas immédiatement. Cette odeur vient du fait que les rues sont étroites et que le soleil n'y pénètre jamais pour sécher les immondices que les habitants y jettent sans cesse.
1: Description d'un Anglais, donc, en 1698, dans A Journey to Paris. Bon, heureusement, en terminant, les choses vont changer au 18e siècle, avec le développement de nouveaux courants hygiénistes, et le goût du bain qui, tout à coup, revient, même chez les nobles.
0: Oui, on constate effectivement, ça se traduit par exemple dans l'aménagement.

0: des hôtels particuliers ou des châteaux du XVIIIe siècle, que le goût du bain revient. Alors, ce n'est pas nécessairement pour des raisons d'hygiène, car on a toujours cette prévention, les conceptions médicales n'ayant pas beaucoup évolué depuis le XVIIe siècle, on se méfie toujours de l'eau, mais peut-être aussi par un certain libertinage, le plaisir du bain, on retrouve ça par exemple dans les romans libertins du XVIIIe siècle, le plaisir du bain est apprécié par une partie de la noblesse et ça se traduit effectivement par des aménagements particuliers, notamment des baignoires. On n'en est pas encore à prendre des douches, mais on a des baignoires ou également aussi des équipements qui permettent d'avoir une réserve d'eau avec un petit robinet pour avoir à côté de sa table de toilette, pour avoir accès à de l'eau courante.
1: Oui. Ce qui existait, ben, j'en reviens encore, puis on va terminer là-dessus, à l'époque romaine, hein, des siècles plus tôt, comment aurait réagi un noble romain à Versailles? Entre Néron, par exemple, qui a fait construire des bains immenses à Rome, et Louis XIV sur sa chaise percée.
0: Voilà. Alors, il y avait aussi ce plaisir du bain. Hein. Et on est au XVIIe siècle, dans une époque où l'austérité des mœurs devient une constante fortement imposée, notamment par l'Église. Et donc, tous les plaisirs du corps, les plaisirs charnels, sont redoutés. Ce qui n'était pas le cas, par exemple, à Rome, ce qui est un peu moins le cas, par exemple, au XVIIIe siècle, dans certains milieux. L'aspect hygiénique, je ne crois pas entrer en ligne de compte. C'est plutôt, je dirais, le goût du bain. En n'oubliant pas aussi que souvent, ce qu'on appelait les étuves, et qui étaient assez nombreuses au Moyen-Âge et qui disparaissent au XVIe siècle, les étuves, c'était des lieux où on avait des bains chauffés, mais où on prenait aussi beaucoup de bains de vapeur, pas nécessairement en se trempant dans l'eau, profitant un peu comme les saunas aujourd'hui.
1: Oui, bien sûr.
0: C'était un peu ce plaisir de se retrouver dans de la vapeur, dans de la chaleur, éventuellement dans se tremper dans l'eau.
1: Quoi. Ouais. Tout ça donc au Moyen-Âge, mais on l'a vu, bon, ça va disparaître, hein. Justement en raison notamment de la science et, vous l'avez dit, la religion, hein, cacher ce corps qu'on ne saurait voir. Mon invité, en tout cas, c'était passionnant, Didier Foucault. Il est professeur émérite d'histoire moderne à l'Université Toulouse Jean Jaurès. Il nous parlait depuis les studios de Radio France à Toulouse. Merci beaucoup d'avoir été là.
0: Et merci aussi pour votre invitation.
1: Merci également à toute l'équipe d'Aujourd'hui l'Histoire. Demain, on poursuit cette série spéciale, le courant hygiéniste dans les villes et la propreté au tournant du 20e siècle. Ici Maxime Coutier, merci d'avoir été là. Bonne soirée, à demain.
2: Ici Alec Castonguay, dépôt du projet de loi sur la nouvelle carte électorale, le Québec pourrait passer à 127 circonscriptions. On en parle tantôt.
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9: L'arrobas est-il plus courant que la perluette? Dans la langue des affaires, le symbole qui ressemble à la lettre A entourée d'un petit cercle s'appelle A commercial. Dans une commande, par exemple, si on écrit 150 boîtes de crayons à 10$ chacune, au lieu de la préposition A, on peut mettre un A commercial. Ce symbole typographique s'appelle également arrobas. Dans les adresses de courriel, par exemple, on dit souvent arrobas au lieu d'A commercial. Quant à l'autre symbole qui ressemble vaguement à un E stylisé, on l'appelle E commercial ou perluette. En français, le E commercial ne s'utilise que dans les raisons sociales. Dans tous les autres cas, il vaut mieux s'en tenir à la conjonction et.

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1: Diffusé à partir des débuts de la télévision de Radio-Canada, Carrefour était une émission d'entrevue. Le 27 mai 1958, il y a 55 ans, on présentait une rare discussion avec le maître catalan Salvador Dalí.
2: Que pensez-vous, monsieur Dalí, des voitures américaines?
3: Je trouve qu'il manque des vitres en couleur dans le... pour ne pas voir le paysage avec beaucoup de perroquets.
1: Celui qui se trouve devant Salvador Dalí, c'est Wilfrid Lemoine. Il ne travaillait à la télévision publique que depuis 2 ans quand on lui confia le mandat d'aller rencontrer le peintre dans un hôtel de New York. Dalí était depuis plusieurs années déjà une grande vedette, lui qui a marqué le courant surréaliste avec ses toiles qui tournent le dos à la réalité.
2: Vous considérez-vous un homme sérieux, monsieur Dalí?
3: Non, pas sérieux, je me considère un être tragique.
1: À 31 ans, Wilfrid Lemoine avait énormément de pression sur les épaules. C'était la première entrevue en français de Dalí accordée à un microphone canadien. Dans un petit livre sur l'art de l'interview, Lemoine raconte « Je savais que ce film allait, s'il était raté, ralentir ma carrière. » Ou, dans le cas d'un succès, me donner un bon élan. Il poursuit, ce que je craignais le plus, c'était d'être dérouté par les réponses de cet homme le plus insolite, le plus non-conformiste qui soit.
3: D'ailleurs, tout Espagnol a quelque chose de tragique dans le plus profond de son structure animique.
1: La stratégie de Wilfrid Lemoine, c'était de jouer sur le terrain de Dalí. Première question de la rencontre.
2: Monsieur Salvador Dalí, on affirme souvent que vous êtes l'un des deux peintres les plus célèbres au monde. Êtes-vous de cet avis?
3: Je suis absolument persuadé que je suis le plus important de tous en ce moment.
1: Cette question très directe peut paraître anodine. En réalité, elle servait à jauger Dalí, à savoir de quel bois il se chauffait ce jour-là, pour mieux anticiper la suite. Immédiatement, le moine conduit Dalí sur un sentier plus surprenant.
2: Si vous deviez faire une critique de Salvador Dalí, que diriez-vous?
3: Dans ma peinture, je dirais que mon œuvre picturale est une grande catastrophe.
1: Ça n'empêche pas le moine d'essayer de ramener Dalí dans notre monde. À l'époque, il s'en trouvait certain pour accuser le peintre d'être au service de Franco et de l'ordre établi.
2: Croyez-vous que votre peinture peut aider au retour de la monarchie en Espagne?
3: Ma peinture aide à la retour de la monarchie cosmique.
1: C'est raté. Quand on rencontre un génie de la méthode paranoïaque critique qu'il a lui-même inventé, inutile d'essayer de jouer sur un autre terrain que lui. Finalement, l'entrevue de Wilfrid Lemoine avec Dalí, c'en est une qui frôle le surréalisme. À nous qui sommes habitués aux entrevues spectacles et aux invités pétillants, ça nous semble assez normal. Mais dans ce temps-là, c'était un genre tout à fait nouveau.
2: Monsieur Dalí, une dernière question. Vos moustaches sont-elles assurées?
3: Non, jamais la question ne se pose.
2: Merci, Salvador Dalí.
1: Salvador Dalí et Wilfrid Lemoine, une rencontre surprenante, diffusée le 27 mai 1958.
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6: Parier, miser et gager sont-ils synonymes? Parier, c'est mettre un enjeu sur un gagnant présumé dans une épreuve sportive. Miser est synonyme de parier. Par exemple, on peut miser ou parier une somme d'argent sur un cheval dans un hippodrome. Dans les autres pays francophones, gager est synonyme de donner en gage. Ce verbe de la langue des finances sert à exprimer le fait de remettre un bien à un créancier pour garantir le remboursement d'un emprunt ou l'exécution d'une obligation. De nos jours, gager est considéré comme vieilli lorsqu'il est employé dans le sens des verbes parier ou miser. Cette acception du verbe gager est cependant bien vivante chez nous. Elle est d'ailleurs tout à fait acceptable.

0: Bonjour, bon jeudi, bienvenue à l'émission, bienvenue à la une. Mathieu Bellumeur au microphone, j'espère que vous allez bien aujourd'hui. Merci d'être avec nous pour commencer cette nouvelle journée en ce jeudi. On va revenir sur cette première période de questions hier à l'Assemblée nationale pour la première ministre Christine Fréchette. Jean-Philippe Robillard sera avec nous pour en faire résumer cette journée donc de retour à l'Assemblée nationale pour les députés. Il y a entre autres été encore beaucoup de questions du dossier santé numérique, d'autres sujets également qui ont retenu l'attention sur la colline du Parlement à Québec. Jean-Philippe Robillard sera avec nous dans les prochaines minutes. Sinon, autour de la table, Julie-Jasmine Boudreau, Olivier Pellerin et Véronique Mérand. Bonjour à vous trois.
1: Bonjour.
0: On va se parler d'une nouvelle mini-série au Bloc culturel. Julie-Jasmine, tout à l'heure, une nouvelle mini-série policière.
1: Sur
0: tout.tv.
1: Oui, avec un peu d'humour noir là-dedans. C'est le nouveau projet de Robin Aubert. Et si je vous disais un cadavre, une paire de fesses et un vélo?
2: Je vous dirais, ça va marcher.
1: Alors, il y a un lien qui unit tout ça.
0: Et lequel? Hâte de savoir. On va s'en reparler tout à l'heure. OK, allons-y avec le hockey pour tout de suite, Monsieur Pellerin. Défaite du Canadien de Montréal à ce premier match dans cette série contre les Sabres de Buffalo. Un adversaire quand même, on l'a vu sur la glace hier, si vous avez écouté le match, bien différent si on compare au Lightning de Tampa Bay.
3: On savait que c'était une équipe rapide qui avait une force de frappe assez impressionnante. On avait beaucoup parlé aussi de cette brigade défensive, à la fois physique mais très mobile. Mm-hmm. C'est ce à quoi le Canadien a eu droit hier, un match où on était très efficace en contre-attaque chez les Sabres de Buffalo, dans cette victoire de 4-2 du Canadien. Les Sabres de Buffalo, qu'est-ce que j'ai dit?
0: Victoire de 4-2 du Canadien.
3: Des Sabres de Buffalo, pardon. C'est vrai que c'était mince espoir pour les fans du Canadien, mais non, ça a été une défaite effectivement hier. Ça a été des jeux brisés, des contre-attaques qui ont été profitables pour les Sabres et qui sont allés mettre la main sur ce premier match. On avait aussi beaucoup parlé de ces émotions qu'on aurait à gérer lors de ce match numéro 1 après être sorti d'une série en 7 contre Tampa où on avait vu des batailles à peu près à tous les matchs. Mm-hmm. Des jeux très physiques, ben là ça a été un peu différent hier et on devrait s'ajuster surtout à la vitesse de jeu de cette série qui risque d'être élevée pour ce deuxième tour des séries éliminatoires. Philippe Danault en a parlé hier surtout en première période de cette surprise face aux Sabres.
4: Peut-être un petit peu surpris peut-être en première période, ils ont eu du jeu avec la foule puis tout, puis comme tu dis après la game 7, mais quand même un peu beaucoup de positif dans cette game là. On sait des petites choses qu'on doit améliorer. Marley va regarder aussi de son côté des choses, mais je me sentais pas vraiment hors de la game là complètement. Donc encourageant quand même.
3: Pas hors du match, mais quand même, il en a manqué. On a vu qu'il y avait nettement un avantage du côté des Sabres dans le match d'hier. Même son cloche quand même pour Alexandre Carrier, certains pourraient s'inquiéter. Alexandre dit, c'est seulement le premier match.
5: Ah, c'est sûr que c'était un défi pour nous aujourd'hui de vraiment recommencer à zéro. C'est un match, faut pas peser sur le bouton panique. On va s'ajuster, puis je suis pas inquiet pour nous.
3: Donc, il y a peu de choses peut-être pour Alexandre Carrier, pour le Canadien de Montréal. Ce deuxième match sera vendredi soir. Hier, il y avait une deuxième rencontre dans la Ligue nationale de hockey, match numéro 2 entre les Golden Knights et les Ducks d'Anaheim. Les Ducks qui ont remporté ce deuxième match 3-1. Voilà, cette série est nivelée 1-1, donc série égale de ce côté. Et ce soir, elle aura un match, les Hurricanes et les Flyers qui s'affrontent. Les Hurricanes qui sont toujours invaincus dans ces séries éliminatoires ont remporté leurs 6 premiers matchs, donc balayage de cette première série contre les Sénateurs. Victoire lors des deux premières rencontres face aux Flyers, donc les Flyers qui voudront certainement réagir ce soir.
0: Un petit mot sur le CF Montréal qui a connu un bon départ, de bon début en championnat canadien de soccer.
3: Oui, effectivement, parce que hier, ils affrontaient le Blizzard de Calgary, c'était au Stade Saputo. Faut dire qu'il y avait certainement plus d'intérêt pour le match du Canadien, donc quelques irréductibles qui étaient dans les gradins pour assister à ce match assez fécond. 5-0, victoire du CF Montréal face au Blizzard, qui est en attente de son prochain adversaire. Ça détonne un peu de ce premier match du Toronto FC perdu dès ce premier tour du championnat canadien. Les joueurs qui ont eu à s'excuser de leur défaite tellement le jeu avait été mauvais. Là, on est complètement ailleurs avec le CF Montréal qui souhaitera progresser dans le championnat canadien, peut-être gagner en rythme avec ce début de saison qui a été difficile, quoique il y a une certaine reprise du côté du club montréalais. Mais pourquoi pas profiter de belles performances comme ça dans ce championnat canadien pour prendre une aire d'aller et surtout des répétitions.

0: avec ce nouvel entraîneur, Philippe Lafroy, derrière le banc de l'équipe.
1: Merci beaucoup, Olivier.
0: Un plaisir.
1: Bonne journée. Vous Véronique, du temps plus chaud, là, c'est pour quand? 7 mai, là, c'est frais un peu.
2: 7 mai, c'est frisquet un petit peu, hein, disons-le. Ben, c'est pas pour tout de suite. Okay. Ça va remonter un peu comparativement à hier, là. On parle de quoi? 12, 13 degrés aujourd'hui. Mm. Ça va un petit peu mieux. En fin de semaine, on pense à un 15 à 17, peut-être. Ah. Donc, ça, c'est dans les valeurs de saison. On commence à parler. Il y aura un petit fléchissement début de semaine prochaine. Puis, à la fin de l'autre semaine, on devrait commencer à sentir notre barre des 20 degrés peut-être un petit peu plus souvent, disons-le comme ça. Parce que là, les 20 degrés durables, c'est pas pour tout de suite. En tout cas, c'est pas pour la prochaine semaine. 13 aujourd'hui, Montréal, oui. 9, 10 degrés en secteur montagneux. Ce sera une journée avec de l'amélioration quand même. On verra un mélange soleil-nuage se taille une place. Pas impossible qu'il y ait une petite gouttelette ce matin dans la région de Montréal. Sinon, on maintient 40 % de possibilité d'averse là vers l'Estrie, secteur des Laurentides, la Naudière en après-midi. C'est un peu instable. La nuit prochaine, c'est pas chaud. 4 à Montréal, mais 0, moins 1, secteur montagneux. C'est possible qu'il y ait du gel au sol. Ciel assez variable demain, vendredi. La probabilité d'averse, elle sera surtout vers l'Estrie, les Laurentides, secteur de Québec. C'est de l'instabilité seulement. Donc, parfois désorganisé, une petite averse ici et là, mais c'est pas ce qui donne le ton de la journée. 12 à 14 degrés pour la journée de vendredi et la meilleure des deux journées en fin de semaine pour toutes les régions du sud du Québec, incluant la grande région de Québec. Ce sera celle de samedi, avec un soleil plus dominant, tendance à l'ennuagement en après-midi. Il y a des averses à venir pour la journée de dimanche. Évidemment, du côté de l'Abitibi, on est sous les nuages en ce moment. Il y aura d'autres précipitations, surtout cet après-midi. Le maximum, c'est 9. Vers le Saguenay, le lac Saint-Jean, le Bas-Saint-Laurent, on ira avec quelques averses débutant au cours de la matinée, une dizaine de degrés. La pluie devrait s'estomper cet après-midi du côté de la Gaspésie avec quelques éclaircies à venir. Sur la côte nord, ça demeure pluvieux. 10, 11 degrés pour ces secteurs-là. On verra un peu plus de soleil dans l'est du Québec que demain. La nuit sera fraîche. En territoire ontarien, les nuages dominent partout. Les éclaircies sont présentes du côté de Toronto, Windsor, mais on maintient cette probabilité d'averse de l'ordre de 30 % C'est de l'instabilité. 12 à 15 degrés Toronto, Windsor, 14 à Ottawa, un petit peu plus frais sur la portion nord. On est encore légèrement sous la barre du 10 degrés. 17 à Vancouver, ça va se dégager. Et dans les prairies, Edmonton, Calgary, là on l'a, notre barre des 20 degrés. 19, 21 sous un ciel variable. La quinzaine pour le sud de la Saskatchewan, tendance à l'ennuagement et ça se dégagera sur le sud du Manitoba. On atteint la dizaine de degrés aujourd'hui de ce côté-là et le beau temps se poursuivra pour quelques jours.
1: Merci Véronique.
2: Bonne journée.
1: Bonne journée.

À la une des différents quotidiens de ce matin, commençons par Le Devoir. On titre « Les sports avant les livres dans les écoles ». Point d'interrogation. C'est le milieu littéraire qui s'inquiète, nous dit Le Devoir, d'une directive donnée par la ministre Sonia Lebel qui permettrait aux écoles de délaisser les livres au profit d'activités sportives. C'est une nouvelle règle qui est proposée, en fait, par la ministre de l'Éducation, Sonia Lebel, ministre de l'Éducation du Québec. Et donc, les écoles auront, en vertu de cette nouvelle directive, la possibilité de délaisser l'achat de livres au profit d'activités sportive ou parascolaire. D'ailleurs, il y a de l'inquiétude dans le milieu littéraire, notamment l'Association des libraires du Québec. C'est le député solidaire Gabriel Nadeau-Dubois qui a levé le drapeau rouge. Il est cité dans Le Devoir et ce qu'il dit essentiellement, il dit, pour prendre un seul exemple, ben, l'argent réservé pour l'achat de livres pourrait être utilisé maintenant pour acheter des ballons, par exemple, pour des cours d'éducation physique. C'est un mémo donc qui a été envoyé par la ministre Lebel donc pour donner plus de souplesse aux centres de services scolaires dans la gestion de leur budget. Donc, mais ça inquiète, d'entre autres, le milieu littéraire. Vous avez les détails et les réactions dans Le Devoir de ce matin. En une du Journal de Montréal et du Journal de Québec, on vient sur cette défaite du Canadien de Montréal face au Sabre de Buffalo. Ça ne sera pas facile, titre le journal, qui revient aussi sur un violeur en cavale qui a été arrêté. Une cavale qui aura duré 16 heures pour un des pires prédateurs sexuels du Québec, qui a d'ailleurs ravivé de douloureux souvenirs à des victimes agressées sexuellement alors qu'elle était enfant. Le Journal de Montréal a même parlé à une des victimes de Gilles Tardif, donc qui était ce délinquant qui était en cavale depuis quelques heures et qui a été finalement arrêté à Montréal. Il était dans une maison de transition dans le quartier Hochelaga-Maisonneuve à Montréal lorsqu'il s'est enfui, raconte-t-on. Semble qu'il avait des informations comme quoi on allait lui retirer sa libération conditionnelle. Et donc, il a décidé de prendre la fuite, mais a finalement été arrêté dans l'arrondissement du plateau Mont-Royal. À lire donc dans le Journal de Montréal et dans le Journal de Québec. La presse fait aussi sa une avec cette défaite du Canadien de Montréal. Rappel à l'ordre, titre La Presse Plus, qui nous parle aussi de cette nouvelle banque.

0: Puis on vous en a parlé à l'émission, cette banque de la défense que les alliés, les pays alliés de l'OTAN veulent voir sortir de terre, si on veut. Ça n'existe pas encore, cette institution. On sait que cette banque, le siège social de cette banque sera au Canada. Et là, il y a une rude bataille, nous dit-on dans la presse de ce matin, entre Toronto et Montréal pour accueillir le siège social de cette banque. Et les promoteurs de la ville de Toronto agitent le spectre du référendum pour coiffer la métropole québécoise, nous apprend Joël Denis Bellavance dans la presse de ce matin. À Toronto, donc, les promoteurs de la ville reine de Toronto, disent que, il va y avoir possiblement une élection du Parti québécois. C'est pas impossible. Et ben, le Parti québécois promet un référendum sur la souveraineté. Donc, si vous voulez, de la stabilité politique, c'est à Toronto que ça se passe. C'est d'ailleurs écrit noir sur blanc, nous dit la presse, dans un document de 110 pages vantant la candidature de Toronto. Les détails à lire dans la presse de ce matin. Une du Globe and Mail, Mark Carney, nous dit le quotidien, a déclaré qu'il ne prendra pas publiquement position sur l'élargissement de l'accès à l'aide médicale à mourir pour inclure les personnes dont le seul problème de santé, c'est un problème de santé mentale. Tant qu'un comité parlementaire étudiant la question n'aura pas formulé ses recommandations, le premier ministre a fait ses remarques après les révélations du Globe and Mail. On vous en parlait hier en se fondant sur trois sources qui a dit que le gouvernement s'attend à ce que le comité, donc, qui étudie l'élargissement de l'aide médicale à mourir, recommande de retarder l'élargissement de l'AMM et que le gouvernement suivra cet avis. C'est accueilli avec soulagement pour les gens qui veulent justement qu'il n'y ait pas d'élargissement de l'aide médicale à mourir. Ça inquiète par contre ceux qui considèrent que l'élargissement est conforme à la décision de la Cour suprême et donc qui ont consacré l'accès à l'aide médicale à mourir comme un droit par la charte et donc qui ont réitéré leur inquiétude sur le fait que leur point de vue n'a pas suffisamment été pris en considération lors de l'étude donc de ces comités sur l'élargissement de l'aide médicale à mourir. Puis je termine avec le site de Radio-Canada. On parle beaucoup de ces relations entre le Canada et les États-Unis, mais quand qu'en est-il avec le Mexique, là, notamment pour la révision de l'accord Canada-États-Unis-Mexique? Est-ce que le Mexique a de meilleures relations avec les États-Unis? Pour certains, on pourrait penser que oui. Entre autres, on sait que d'ici la fin du mois de mai, il y aura des discussions sur le renouvellement de l'ACEUM entre les États-Unis et le Mexique. Pas de date encore pour le Canada. Mais Laurence Martin a posé certaines questions à des gens du Mexique, notamment un ancien ambassadeur mexicain en Europe, qui a aussi été ministre adjoint des Affaires étrangères, et qui dit « Le Mexique n'est pas vraiment mieux que le Canada dans ses relations avec les États-Unis. C'est difficile. Les Mexicains ont fait beaucoup de concessions sans rien obtenir de Washington. Bref, des détails intéressants à lire ce matin, c'est sur le site de Radio-Canada. Jean-Philippe Robillard est maintenant avec nous en studio. Bonjour Jean-Philippe.
1: Bonjour Mathieu.
0: Oui, grosse journée à l'Assemblée nationale. Oui. C'était tendu donc pour cette première période des questions.
1: Oui, c'est tendu.
0: Entre la première ministre et les partis d'opposition. Ça donnait lieu d'ailleurs à des échanges corsés.
1: Oui, effectivement. Parce que les partis d'opposition, Mathieu, hier, là, ils ont tout fait pour rappeler à Christine Fréchette, pour rappeler aux Québécois que ce n'est pas un nouveau gouvernement, que Christine Fréchette était ministre dans le gouvernement de François Legault. Les partis d'opposition, dans le fond, ce qu'ils veulent faire, Mathieu, c'est qu'ils veulent faire porter le legs, l'héritage de François Legault sur les épaules de Christine Fréchette. Alors, pendant la période de questions, vous l'avez dit tantôt, là, ils l'ont talonné sur le bilan de la CAQ, donc le bilan des 8 dernières années, alors qu'on sait que la première ministre, dans son discours d'ouverture mardi, a tout fait pour s'en dissocier, de parler d'un nouveau gouvernement. Alors, je vous invite à écouter André Fortin du Parti libéral, suivi de la porte-parole de Québec solidaire, Ruba Gazal, et du chef du Parti québécois, Paul Saint-Pierre Plamondon, et à la toute fin, vous allez également entendre la réaction de la nouvelle première ministre, Christine Fréchette.
2: Madame la Présidente, avec 5 semaines, ils pensent qu'ils vont faire oublier 8 ans aux Québécois. La première ministre, elle était super ministre. Mais là, on se retrouve avec des super déficits, du super gaspillage.
3: Maintenant, je voudrais savoir qu'en pense la première ministre. Est-ce qu'elle aussi croit que la crise du logement est causée par l'augmentation de l'immigration, oui ou non?
4: La première ministre nous demande de faire appel à notre imagination. Moi, je demande plutôt aux Québécois de faire appel à leur mémoire. Le bilan de la CAQ est déjà écrit, c'est celui de la première ministre. Est-ce qu'elle nie ce bilan qui est aussi le sien?
5: Moi, je vais chercher des gains au fédéral, le PQ va chercher le trouble. That's it.
1: Alors vraiment, ça donne le ton. Mm-hmm. La nouvelle première ministre, Christine Fréchette, qui a aussi dénoncé le fait que le chef péquiste est resté assis, Mathieu, mardi, lorsqu'elle a annoncé son intention là, de présenter un projet de loi pour mieux protéger les femmes victimes de violences conjugales, alors que les autres membres, les autres élus de l'Assemblée nationale, eux, se sont levés. On écoute à ce sujet Christine Fréchette, suivie du chef péquiste.
5: Je dois vous dire que j'ai été troublée hier de voir que le chef du Parti québécois ne s'est pas levé pour appuyer cette idée d'adopter une loi pour protéger davantage les femmes victimes de violences.
4: Je ne me suis pas levée pour aucune des propositions, mais de tenter d'inférer que le Parti québécois et moi-même sommes contre la protection de la sécurité des femmes, basée sur une obligation que j'aurais de me lever lors du discours de la première ministre, c'est malhonnête.
0: Voilà donc pour cette portion de la journée. Ce qui a aussi retenu l'attention, c'est une déclaration du chef du Parti libéral pour qui la journée n'a pas été nécessairement facile.
1: Non, effectivement, qui lui aussi a été la cible d'attaque de ses adversaires politiques. Parce que lors d'un point de presse, Mathieu Charles Milliard a dit ceci en anglais, on l'écoute.
6: We will use it if we need it. Well, I can say that in both official languages, maybe.
1: Alors, Charles Milliard, donc, qui a dit qu'il pouvait répondre à une question d'un journaliste dans les deux langues officielles, alors qu'il répondait à une question, justement, sur l'utilisation de la clause de dérogation pour la loi 96. Et bien sûr, ça a fait réagir les autres partis d'opposition qui l'ont accusé d'ignorer le statut juridique du Québec, donc, qui est le français, qui est la seule langue officielle. Je vous invite à écouter Jean-François Robert, suivi du député péquiste Alex Boissonneau.
7: C'est gênant. Charles Milliard est contre la langue française, contre la Charte langue française, contre la Constitution, contre la laïcité, contre l'intégration nationale. C'est le Justin Trudeau du Québec.
8: C'est sûr qu'après avoir refusé d'utiliser la clause dérogatoire pour protéger le français et la laïcité, d'entendre parler comme ça de deux langues officielles au Québec, pour moi, c'est un manque de jugement qui laisse entendre qu'une méconnaissance des dossiers et qu'il y a un manque de préparation pour devenir premier ministre.
1: Alors, ça donne le ton à ce que seront les 5 prochaines semaines de cette session parlementaire, et ça donne également le ton de ce que sera la prochaine campagne électorale au Québec. Là.
0: Merci Jean-Philippe.
1: Pas de doute. Merci, au revoir.
9: J'ai vu ça? Non.
10: Hey, des meurtres depuis qu'on est ici, là.
9: Ouais.
10: T'en as eu combien?
0: Alors, on l'entend dans l'extrait, Julie Jasmine Boudreau. C'est une mini-série policière, des meurtres, une enquête. Mm-hmm. Bienvenue à Kingston Falls de Robin Aubert.
11: Ouais, et as-tu déjà vu ça? Ça, c'est l'image,
0: ouais, c'est
11: l'image
0: ça.
11: Graphique d'un cadavre dont les fesses sortent du sol et le vélo est stationné dans la craque de fesses.
0: Okay.
11: Alors ça, c'est la première image. Oui, c'est ça, exactement. Et c'est Gabriel Serpent qui est joué par Maxime Leflaguet qui sera enquêteur. Un enquêteur à la coupe Longueuil. On sait qu'il vit un deuil. Sa femme est décédée récemment. Il est papa, donc solo, de 2 ados. Va élucider le mystère. Il va sortir de ses vacances parce qu'il a peur justement que sinon le dossier soit relégué à des enquêteurs de la grande ville. Parce que là, on est en région, on est dans un petit village. On dit Kingston Falls, mais en réalité, ça pourrait être Kingsey Falls, là, tu sais, dans la dynamique de village. Village où, bien sûr, il y a commérage. Tout le monde a un petit quelque chose d'étrange dans ce village-là, Mathieu. L'idée, c'est vraiment de trouver le plus rapidement possible identité du corps qui est dans cette curieuse posture. Alors, il y a du absurde, il y a du macabre aussi. Ça peut apparaître un peu caricatural, mais ça fonctionne merveilleusement bien. Et moi, j'aime le style de Robin Aubert. J'ai adoré Saint-Martyr des Damnés aussi à l'origine d'un cri. C'est lui qui l'a réalisé, c'est lui qui l'a écrit. Et il qualifie ça d'une rencontre entre Agatha Christie et la Poune. Alors, vous voyez, différents tons. Moi, je trouvais aussi un peu à la Fargo là des frères Coen, avec une distribution riche. D'ailleurs, Maxime Leflaguet a remporté un prix en mars dernier dans un festival en France à Cinémania pour son interprétation. Alors, il y a 6 épisodes, ça arrive aujourd'hui sur l'Extra de Tout TV. Ça s'appelle Bienvenue à Kingston Falls.
0: On va parler de la 61e Biennale d'art de Venise qui s'ouvre samedi sous fond de tension.
11: Ouais, c'est ça, une pré-ouverture là, chaotique pour cette prestigieuse exposition international d'art contemporain. C'est le retour de la Russie, en fait, depuis l'invasion de l'Ukraine qui crée la controverse. Il y avait des militantes durant les dernières heures des groupes féminins et Pussy Riot qui ont manifesté devant le pavillon russe. Et d'ailleurs, l'Union européenne a dit, nous, on menace de retirer les subventions si la Russie y participe. Autre controverse, la semaine passée, c'est la démission en bloc du jury international parce qu'en fait, on veut pas autoriser la participation des pays qui font l'objet de mandats d'arrêt de la Cour pénale internationale pour crimes de guerre. Là, bien sûr, on vise la Russie et Israël. Hier, ou en tout cas dans les dernières heures, il y avait aussi un groupe de manifestants devant le pavillon israélien où il était écrit « pavillon du génocide ». Alors, ça s'ouvre samedi pour 6 mois. On n'a pas fini d'en entendre parler, bien sûr.

0: livre.
1: Un livre sur les dessous des Filles de Caleb. Les Filles de Caleb, l'histoire d'une œuvre légendaire. Ça, ça paraît évidemment dans ces jours-ci.
0: Oui.
1: De Mario Girard, préface de Marina Orsini. Grand succès.
0: Émilie
1: Bordeleau, c'est ça. Grand succès évidemment au petit écran que les Filles de Caleb. Donc là, vous avez quoi, les coulisses de
0: oui,
1: ça?
0: Exactement, les coulisses entre autres parce que les livres ont 40 ans, la série télé en a 35 et Mario Girard, chroniqueur à la presse aussi, il raconte admirablement bien le patrimoine culturel québécois. Photos inédites de tournage, des photos de la vraie Émilie, du vrai Avila, donc c'est très fouillé. Puis aussi, on apprend qu'André Melançon était le tout premier réalisateur qui avait été choisi et que Marina n'était pas en fait la candidate, c'était une autre Émilie. Alors, et on pose la grande question, pourquoi ça a tant toucher le cœur des Québécois. Ça, c'est le bout d'analyse que j'ai trouvé vraiment intéressant. Glorification du passé, peut-être, ou encore une espèce d'élan post-référendaire des années 80 où les créateurs se sont dit, tiens, on veut cette souveraineté culturelle puisqu'on n'a pas eu notre pays. Alors, je trouve ça bien intéressant. Et d'ailleurs, avec ce livre, vient un disque à la toute fin, qui est une musique qui a été créée expressément en s'inspirant de cette histoire d'amour impossible entre Avila et Émilie, bien sûr. Et d'ailleurs, vous allez pouvoir entendre la voix de Stéphanie La Pointe. Je vais vous en faire écouter un petit extrait.
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1: Donc, Filles de Caleb, c'est les Filles de Caleb, l'histoire d'une œuvre légendaire, c'est maintenant disponible.
0: Oui.
1: Merci beaucoup, Julie Jasmine.
0: Bonne journée.
1: Bonne journée. Je vais me tourner tout de suite vers Marie-Michel Bordois qui se joint à nous. Bonjour, Marie-Michel.
3: Bonjour, Mathieu.
1: Ouais, le secrétaire d'État américain Marco Rubio, lui, est arrivé à Rome.
4: Il doit rencontrer sous peu le pape Léon XIV, va tenter d'apaiser les tensions entre Donald Trump et le pape, mais va tout de même faire valoir les positions du président américain. La rencontre va se tenir à huis clos entre les deux hommes, devrait durer environ 45 minutes. Marco Rubio va aussi rencontrer le secrétaire d'État du Vatican et la première ministre italienne Giorgia Meloni demain.
1: Et puis, ce qu'on va surveiller aussi aujourd'hui, Québec qui doit déposer un projet de loi visant à assurer la représentation des électeurs.
4: Ouais, donc le ministre responsable des institutions démocratiques, Jean-François Roberge, qui va tenir un point de presse après la période de questions cet avant-midi. Le gouvernement souhaite en fait faire passer le nombre de sièges à l'Assemblée nationale de 125 à 127 pour protéger deux circonscriptions, une montréalaise, l'autre gaspésienne, dont la disparition était prévue là, dans le redécoupage électoral, et en même temps en créer deux autres dans les Laurentides et le centre du Québec.
1: Oui, ça va retenir l'attention pas mal ça, jusqu'aux prochaines élections, effectivement, ce redécoupage de la carte électorale et éventuellement l'ajout de ces deux circonscriptions. Merci, Marie-Michel.
4: Bonne journée.
1: Voilà pour cette édition d'À la Une. Vos équipes du matin prennent le relais dans les prochaines secondes. Bonne journée.
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13: Ce matin, au Radio-Journal, bateau de croisière frappé par une éclosion d'antivirus, des dizaines de passagers ont quitté le navire sans suivi sanitaire. Une nouvelle étude révèle que l'Alberta est la cible d'ingérence russe et américaine. Et défaite du Canadien de Montréal au premier match de sa série contre les Sabres à Buffalo.
4: Bonjour, ici Marie-Michel Bordua. Le bateau de croisière à bord duquel trois passagers sont morts après avoir été infectés par l'antivirus est finalement en route vers l'archipel espagnol des Canaries. Il était coincé depuis plusieurs jours au large du Cap-Vert avec environ 150 personnes à bord. Jean-Philippe Robillard fait le point.
14: On apprend ce matin qu'il y a 30 passagers, dont deux Canadiens, qui ont débarqué du bateau de croisière il y a deux semaines sur l'île Sainte-Hélène au large

0: de l'Angola, alors qu'il y avait encore des cas de contamination sur le navire. Alors ce matin, un peu partout dans le monde, on tente de retracer ces passagers, de même que toutes les personnes qui auraient été en contact avec des cas confirmés de la maladie à l'extérieur du navire. À Singapour, en Asie, il y a deux passagers qui ont été retracés et placés en isolement dans l'attente des résultats de leurs tests. Aux Pays-Bas, il y a une agente de bord qui est actuellement hospitalisée parce qu'elle a des symptômes du virus après avoir été en contact avec une des personnes qui est décédée de la maladie. Le navire devrait arriver aux îles Canaries samedi, mais les passagers ne pourront pas débarquer. Ils devront attendre jusqu'au début de la semaine prochaine pour être évacués. La ministre espagnole de la Santé, Mónica García, tente de se faire assurante.
1: Le navire poursuivra sa route vers les îles Canaries, où il devrait arriver d'ici trois jours au port secondaire de Granadilla de Abona. C'est un port très peu fréquenté, situé à 10 minutes de l'aéroport de Tenerife Sud. Une fois sur place, un dispositif conjoint d'évaluation sanitaire et d'évacuation sera mis en place pour rapatrier tous les passagers.
0: La ministre espagnole de la Santé a également annoncé que les passagers étrangers seront rapatriés dans leur pays après avoir été examinés et testés. Ici Jean-Philippe Robillard, Radio-Canada, Montréal.
2: L'Iran serait en train d'étudier une proposition d'entente destinée à mettre un terme à la guerre avec les États-Unis. Il s'agirait d'un protocole qui formaliserait la fin des hostilités. Cet accord serait suivi de négociations sur le détroit d'Ormuz, sur les sanctions américaines contre l'Iran et le programme nucléaire iranien. Donald Trump menace pour sa part de recommencer à bombarder l'Iran s'il n'y a pas d'entente dans les prochaines heures. Le ministre de la Défense nationale, David McGuinty, va se rendre dans les prochains jours au Qatar et aux Émirats arabes unis, deux pays touchés par ce conflit au Moyen-Orient. Et avec la mission, Ottawa veut montrer son soutien aux partenaires de la région. Le Canada est jusqu'ici resté en dehors du conflit en Iran, mais le premier ministre Mark Carney a déjà évoqué la possibilité d'envoyer des renforts dans le détroit d'Ormuz en cas de cessez-le-feu fonctionnel. Le gouvernement Carney s'apprête à procéder à des changements réglementaires pour permettre l'approbation plus rapide des projets de développement des ressources naturelles, y compris de nouveaux pipelines. Selon CBC, une annonce à ce sujet sera faite d'ici quelques jours. Les précisions de notre analyste politique à Ottawa, Fanny Olivier.
3: Mark Carney a promis d'aller vite pour débloquer l'exploitation des ressources naturelles au pays. On se rappelle qu'avec C5, adopté aux communes en juin dernier, le gouvernement libéral place sur la voie rapide l'approbation des grands projets qu'il choisit, donc qu'il inscrit sur une liste. En ce moment, il y a 15 projets sur cette liste, des projets de ports, de mines, de gaz naturel, etc. Mais maintenant, le gouvernement libéral souhaite accélérer l'approbation de l'ensemble des projets de développement de ressources naturelles au Canada, donc pas seulement les grands projets sélectionnés par Ottawa. Selon les sources de CBC, l'allègement du cadre réglementaire va être significatif. Ça devrait faciliter la construction de pipelines. Ça ne va pas enlever là, l'obligation d'Ottawa de consulter les peuples autochtones, mais on admet que les groupes environnementaux risquent d'être mécontents des changements à la réglementation. On ne peut pas s'empêcher de penser que si c'était l'ancien premier ministre conservateur Stephen Harper qui avait tenté de faire comme ça des changements pour accélérer les projets au détriment de la protection environnementale, ça aurait provoqué une véritable levée de boucliers. Mark Carney, qui semble encore dans sa lune de miel, paraît pour l'instant à l'abri des critiques. L'annonce imminente survient alors qu'on attend ici à Ottawa la première ministre de l'Alberta, Danielle Smith. Ici Fanny Olivier, Radio-Canada, Ottawa.
2: L'Alberta est la cible d'ingérences russes et américaines selon un nouveau rapport de plusieurs organismes. Des groupes associés au Kremlin, notamment, profitent du débat sur l'indépendance de la province pour contaminer les bases de données d'entraînement de robots conversationnels. Les explications d'Emmanuel Prestovette.
4: Un nouveau rapport avance que des acteurs russes et américains tentent de s'ingérer dans le processus référendaire albertain pour semer la division dans la province et amplifier le soutien en faveur de l'indépendance de l'Alberta. Marcus Kolga est le fondateur de Disinfo Watch et co-auteur du rapport.
5: We know from the past that they actively monitor our information spaces and exploit
4: Nous savons que les Russes surveillent notre espace informationnel pour exploiter les dossiers qui divisent et polarisent les Canadiens, explique-t-il. Les chercheurs ont observé que des sites web liés au réseau de désinformation du Kremlin ont publié dans les derniers mois de nombreux textes sur l'Alberta, qui auraient pour but de contaminer les résultats donnés aux Canadiens par les robots conversationnels d'intelligence artificielle.
5: So all of this is a big red flag.

0: Port souligne que cette ingérence pourrait devenir encore plus importante lors de la possible campagne référendaire cet automne. Un constat partagé par le professeur de sciences politiques à l'Université de Calgary, Jean-Christophe Boucher.
1: Dans le fond, ces acteurs étrangers-là et les plateformes, d'une certaine façon, participent à réduire la liberté d'expression des Canadiens qui veulent justement débattre de ces enjeux-là de façon juste et légitime.
0: Le rapport souligne aussi que plusieurs Américains tentent de s'ingérer dans le débat, notamment des influenceurs de ce qu'ils appellent la sphère MAGA. Ici, Emmanuel Prince-Tauvet, Radio-Canada, Edmonton.
2: L'Ontario attend toujours de savoir si le constructeur japonais Honda va reprendre la construction de 4 usines de véhicules électriques au nord de Toronto. Un média japonais rapporte que l'entreprise a décidé de renoncer à ce projet en raison d'un ralentissement des ventes de véhicules électriques en Amérique du Nord. Jean-Louis Doudard nous en dit davantage.
3: Honda refuse de confirmer l'abandon des nouvelles usines d'Alliston, au nord de Toronto. « Nous n'avons rien à signaler pour le moment », affirme simplement son porte-parole par courriel. 4 usines devaient être construites en Ontario pour se rajouter à celles qui emploient déjà 4200 personnes. Le ministre fédéral des Finances, François-Philippe Champagne.
4: Ben, c'est l'habitude des consommateurs, c'est les politiques qu'on a vues au sud de la frontière, c'est la technologie. Mais vous savez, moi j'y crois toujours.
3: Le gouvernement fédéral n'a pas confirmé la nouvelle, pas plus que le bureau de Doug Ford en Ontario. Le premier ministre ontarien a promis 2,5 milliards de dollars à Honda il y a 2 ans pour la construction de son méga-projet. Aucune somme n'a encore été transférée à Honda, précise toutefois le ministre du Développement économique Vic Fedeli. Le constructeur japonais avait déjà annoncé au printemps dernier la suspension du projet en raison de la baisse de la demande de véhicules électriques. Le professeur de stratégie à l'Université Laval, Yann Simon.
5: Honda dépend en partie du marché nord américain. Donc, les ventes face dans l'électrique aux États-Unis, c'est sûr que ça va avoir un impact sur leur projet d'investissement.
3: Honda continue toutefois d'assembler des véhicules hybrides à Alliston, y compris les modèles Civic et CRV. Ici Jean-Louis Doudard, Radio-Canada, Toronto.
2: Sport. Au hockey, les Sabres de Buffalo ont vaincu le Canadien de Montréal par la marque de 4-2 hier soir lors du premier match de leur série demi-finale de l'Association de l'Est. Le match numéro 2 sera à lui présenté demain à Buffalo. Voici le compte-rendu de la soirée d'Alexandre Gascon.
6: C'est un faux départ pour le Canadien dans cette série de deuxième tour. Les Sabres l'attendaient de pied ferme et ils ont bondi sur les joueurs du CH dès l'entame de la rencontre. Philippe Danault.
7: Peut-être un petit peu surpris, peut-être en première période. Ils ont eu du jeu avec la foule. Et tout.
6: Lane Hudson a commis un rare revirement. Les Sabres ont ouvert la marque dès la 5e minute. Et le CH a couru après l'adversaire tout du long.
8: Un petit peu de malchance sur le premier but. Lane pogne la bande avec ses patins, tombe, tu sais.
6: Après une série de 7 matchs intenses et émotifs contre le Lightning de Tampa Bay, ce genre de faux pas n'est pas étonnant, selon Alexandre Carrier.
9: C'est un quick turnaround aussi avec l'autre série, fait que c'est important de mettre les choses en perspective. Puis c'est un défi pour nous aujourd'hui de vraiment recommencer à zéro. C'est un match, faut pas peser sur le bouton panique. On va s'ajuster, puis je suis pas inquiet pour nous.
6: Le Canadien a tout de même réussi à reprendre de l'élan à partir de la fin de la deuxième période.
10: Victoire centrale de la part de Bolduc. Toc à la rondelle. Le tir bloqué de Rondeau. Et le but!
6: Après le match, Danault et Carrier voyaient le verre à moitié plein.
7: Je ne sentais pas vraiment hors de la game là, complètement, donc encourageant quand même.
9: C'est à nous de trouver les ajustements pour se créer de l'espace puis créer plus de vitesse en zone 2.
6: Ils ont 2 jours pour le faire avant le prochain duel vendredi soir. Ici Alexandre Gascon, Radio-Canada, à Buffalo.
2: Voilà, c'était le Radio-Journal. C'est jeudi matin, j'espère que vous allez bien. Jeudi matin, sous les nuages dans le Grand Vancouver, d'ailleurs, hein, le soleil qui nous a quitté pour un petit 48 heures, qui devrait revenir toutefois, juste à temps, pour la fin de semaine. Autour de cette table ce matin, il y a Mélanie Cossette, il y a Emma Hautecoeur, il y a Marjorie April. On est jeudi le 7 mai. Bienvenue à Far West.

oui, bye-bye, soleil. Hein. Au début de la semaine, on pensait qu'on allait passer la semaine sous le soleil. Vous savez, hein, ça change les températures ici. Et puis, ben voilà, on a un petit répit aujourd'hui. 40% de possibilités d'averse. Je vais vous donner les détails de

0: trouvez que c'est reposant, ben, voyons donc.
1: C'est un petit peu plus reposant, disons. Non, je sais pas, jeudi, ça a toujours été ma journée préférée. Ouais. Depuis que je suis petite, quand on se demandait ça, quand on est quelle votre journée préférée? Moi, je disais, c'est jeudi, mais je sais pas pourquoi. En fait, à l'époque, je pense, je sais pourquoi. C'est que mon père arrivait de travailler le jeudi plus tôt. Il avait une entreprise, puis jeudi, il arrivait de travailler plus tôt. Ouais. Et c'était la raison pour laquelle, maintenant que j'en parle, j'aimais ça le jeudi pour cette raison-là, puis c'est toujours resté. Je suis née un jeudi aussi.
0: Ouais. Ah oui, hein?
1: Puis vous aussi, c'est le jeudi votre journée préférée?
0: Moi, j'aime beaucoup le jeudi. Ouais. J'ai toujours beaucoup aimé le jeudi. C'est comme un petit vendredi. C'est comme, j'aime ça le jeudi. C'est le mini vendredi de la semaine. Le mardi, j'haïs ça. Le mardi, je trouve que c'est une journée qui devrait pas exister.
2: Vous me faites réfléchir. Moi, je l'ai jamais pensé à ma journée.
0: Mais moi, je suis du genre de, tu sais, je vois des couleurs avec des chiffres, des choses comme ça. J'ai comme des associations comme ça.
2: Jeudi, il y a une belle énergie.
0: Je ris. On est
1: bizarre ensemble.
0: Oui, c'est ça, on aime ça.
1: On aime les caniches.
0: C'est fantastique. Quelle belle, là, hein, amitié. Hey, savez-vous quoi? J'ai vu la marcheuse de la nuit. Je le dis parce que nos auditeurs, il y a des auditeurs qui suivent ça de près. Oui.
2: Non, mais c'est parce que j'ai oublié de vous dire que je pense que j'ai vu la marcheuse de la nuit.
0: Ben, le jour.
2: En fin de semaine, le jour.
0: Ben oui, ben voilà. Parce qu'Emma est venue faire de la randonnée chez nous, près de chez nous. Je l'ai vu aussi le jour. J'allais dire la même chose. Maintenant, la marcheuse de la nuit marche le jour. Je sais pas quoi faire. En tout cas, je sais qu'il y a des auditeurs, là, qui m'en parlent quand j'en rencontre, là, de la marcheuse de la nuit.
2: Là, vous ne parlez pas parce que c'est la nuit, puis vous n'avez pas le temps. Mais faut aller lui parler.
0: Je l'ai vu hier, vous dire à quel point c'est pas quelqu'un qui a l'air de vouloir parler aux gens. Mais en tout cas, c'est ça. C'est un gros changement quand même. Hein?
1: Ça serait peut-être un petit peu bizarre d'aller lui parler. Bonjour, je vous vois la nuit marcher, je vous surveille depuis des années, puis je parle de vous à la radio. C'est un autre niveau de bizarre. Là.
0: Oui, je suis pas sûre de me lancer là-dedans. Mais je pensais qu'il fallait que je donne des nouvelles aux auditeurs, parce qu'il y a vraiment des gens qui suivent ça. Alors, la marcheuse de la... Je suis contente de savoir que vous l'aviez vu le jour.
2: Mais oui, j'étais tellement excitée de vous le dire. Puis après, j'ai complètement oublié.
0: Puis elle marche avec la même détermination. C'est la même chose.
2: Dans les sentiers.
0: Ah oui. Oui, je pense que...
2: Quelle aventure.
0: Plus loin que... Il se passe des choses. En tout cas, voilà. On va parler des millénarios ou des milléniaux. Là, vous pouvez dire les deux. On a fait enquête tantôt. Ils sont vraiment exclus de l'accès à la propriété à cause des prix, Marjorie. Est-ce qu'on voit vraiment
1: pas
0: ça?
1: Juste à cause de ça. C'est ça qui est intéressant dans le rapport de Statistique Canada qui a été publié hier. C'est que il y a d'autres facteurs qui expliquent pourquoi ma génération achète plus tard. Et c'est de ça dont on va parler. C'est vraiment important de prendre le temps de se pencher là-dessus pour pouvoir aussi enlever les idées reçues. Parce qu'on entend encore des plus vieux dire « Ah, ton âge, ma maison était payée. » Oui, mais attendez, là. On n'a pas le même contexte.
0: C'est
1: pas
0: juste... ça m'épuise.
1: Mais c'est ça. Mais il y en a beaucoup qui se font dire moi, à ton âge, j'avais déjà une maison. Comment ça se fait que je sais bien que c'est cher, mais peut-être que tu pourrais faire telle chose. Arrête d'aller acheter des cafés chers le matin. C'est pas juste ça, la solution.
0: Il y a
1: un contexte aussi qui fait en sorte que notre génération, je dis notre génération, c'est la mienne, en tout cas, les millénarios, on achète plus tard, puis c'est de ça dont on va parler ce matin.
0: Voilà. Merci beaucoup. On s'en reparle tantôt, Marjorie. À plus tard. Emma, ce matin.
2: Bon, je vais commencer par des nouvelles de notre baleine grise qui s'est fait percuter par une motomarine lundi. Semblerait-il, selon Pêche et Océan, qu'elle s'en est remise là. C'est sûr qu'on les responsables disent que c'est ultimement compliqué de déterminer spécifiquement l'état de santé avec certitude l'état de santé là d'une baleine comme ça, mais semblerait-il qu'on l'a vu nager, s'alimenter de façon assez normale là, le lendemain qu'elle s'est éloignée de English Bay. Sinon, circulation, là, on a appris hier que ça allait être compliqué, la circulation pendant la Coupe du Monde.
0: Ah,
2: on s'en doutait, évidemment.
0: Oui.
2: Sinon, pour ce qui est du couloir Broadway, on a appris que ce détour là qui a été mis en place à cause d'une fermeture à l'est de Maine, en fait à l'ouest de Maine, mais sur East Broadway, va se terminer plus tôt que prévu. Le tronçon va rouvrir, donc d'ici juillet. Par contre, il va y avoir un autre tronçon de Broadway entre Cambie et Alberta qui va fermer plus tard, donc pendant l'été, après la Coupe du Monde, dit-on, pour pas en rajouter. Et puis sinon, toujours à Vancouver, bien, on a approuvé du côté du conseil municipal le projet pilote de robot livreur.
0: Bon, ça y est.
2: Oui.

0: Surf Robotics,
1: non. Ouais. Glacière sous roue, rappelez-vous. Oui. Je le dis à mon cerveau. Ben justement, il faut quand même que la province donne son approbation via le ministère des Transports. Si c'est le cas, ces robots-là pourraient livrer des repas dès cet automne dans Kitsilano et au centre-ville. Ce sont les secteurs qui ont été choisis.
2: Moi, j'ai hâte de voir ça, cette affaire-là. J'ai très hâte de voir comment ça va fonctionner. Tout ça, mais voilà, on laisse le bénéfice au robot de nous prouver qu'il peut rouler. Il y en a, on en a déjà vu des prix là, des intersections, puis dans des pistes cyclables,
1: oui,
2: des choses comme
1: les,
2: ça.
1: Les conseillers de l'opposition, là, surtout que bon, il y a quand même pas mal d'appels pour rendre nos trottoirs plus accessibles.
2: Oui.
1: Évidemment, bon, ça pourrait être quand même une nuisance là pour les piétons sur les trottoirs, surtout dans des quartiers assez achalandés comme Kitsilano. Mais à voir.
2: Effectivement, à voir. Ouais. Bon, on va laisser la chance aux rouleurs. Merci beaucoup. À tantôt. À la circulation. On parlait de la baleine grise aussi. Puis bon, Mélanie est devant moi. Croyez-nous, là, on a fait beaucoup d'efforts pour trouver quelqu'un pour nous parler de la vitesse sur nos cours d'eau, sur l'océan, sur tout ça. Et on a eu une déclaration finalement là hier qu'on vous lira peut-être suite au bulletin d'aimant tout à l'heure. Là, il y a des auditeurs qui nous avaient écrit pour savoir qui est en charge de la vitesse sur les cours d'eau, tout ça. On a eu une déclaration écrite, faute d'une
0: entrevue
2: de Transport Canada. Voilà, qu'on lira tout à l'heure après le bulletin de 6h30. Il y a des travaux en direction nord. C'est fermé entre Foster et Smith à partir de 7h ce matin jusqu'à 15h cet après-midi. On est à Burnaby. Feu de circulation qui clignote au rouge dans toutes les directions. Voie de contournement Mary Hill à l'angle de Kingsway. Et ça cause un ralentissement sur le pont Pitt River. Là, en ce moment, c'est au rouge. Alors, ça pourrait vous prendre pas mal plus de temps ce matin. Et puis, ben voilà aussi la 7B, le feu de circulation qui clignote au rouge aussi à l'angle de Kingsway. Là aussi, il y a des retards dans toutes les directions, tout ce secteur-là, en fait, c'est beaucoup plus compliqué. Vancouver, aujourd'hui, 40% de possibilité de bruine intermittente, maximum de 17 à 18. Demain, 16 à 17, avec de petites possibilités de bruine intermittente aussi. En fait, ça va ressembler beaucoup à la journée d'hier. Whistler, une alternance soleil-nuage, maximum de 19. L'île de Vancouver, maximum de 16 pour Victoria. 30% de possibilité de brune intermittente. Nanaimo, une alternance soleil-nuage, maximum de 19 pour Nanaimo. 14 pour Tofino. Pour Victoria, ben, comme je le disais, là, ça reste là aussi sous les nuages. Kamloops et Kelowna, chaud, hein? Kamloops, maximum de 28 aujourd'hui. Kelowna, 26 sous le soleil. Prince-George du soleil, maximum de 21 degrés. Fort-Saint-John, maximum de 20 sous le soleil aussi. À Terrasse du soleil, maximum de 21. On s'en va vers une période de pluie là, à partir de demain, vendredi. Et à Whitehorse, un ciel généralement nuageux avec un maximum de 12.
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2: Mélanie, ce matin.
0: Alors, ce matin, nos collègues de la CBC ont appris que le gouvernement de Mark Carney veut proposer des changements pour faciliter l'approbation et accélérer la construction de projets de ressources naturelles. Et ça comprend les pipelines.
2: Bien sûr.
0: Donc, ça ravive l'idée d'avoir un pipeline entre l'Alberta et la Colombie-Britannique. Donc, on va en parler avec Geneviève Tellier à sa chronique politique fédérale.
2: Oui.
0: On va revenir sur un article dont vous nous avez parlé hier. Les conditions d'emploi des travailleuses agricoles sud-asiatiques dans la vallée du Fraser sont vraiment alarmantes.
2: Oui.
0: Ça, c'est selon un rapport qui a été publié hier avec une chercheuse de l'Université de Victoria. On parle de salaire annuel de moins de 25 000 $, du manque d'accès à des toilettes propres et à de l'eau potable. Ici, chez nous. Donc, on va essayer de comprendre pourquoi cette situation existe d'abord.
2: Comment ça se fait que ça existe encore?
0: Et comment ça se fait qu'elle perdure?
2: Oui.
0: Donc, on va en discuter en deuxième heure avec Gilles Levasseur, professeur à l'École de gestion Telfair de l'Université d'Ottawa. On va parler, ça c'est une bonne nouvelle par exemple, il y a un nouveau traitement qui pourrait ralentir la progression de la maladie d'Alzheimer.
2: Oui.
0: Santé Canada vient d'homologuer un nouveau médicament pour traiter les troubles neurocognitifs. Et ça, c'est une bonne nouvelle parce qu'on sait que il y a plus d'un million de Canadiens qui pourraient souffrir de troubles neurocognitifs d'ici 2030.
2: Oui. Oui.
0: Donc c'est sûr que ça pourrait ralentir la maladie à un stade précoce. Donc on va comprendre comment ça fonctionne et quelle est la découverte et quel est ce médicament.
2: Mm-hmm.
0: On va également parler. On continue notre expo.
2: Ben oui.
0: 86,
2: ben
0: il y a 40 ans.
2: Oui.
0: Et aujourd'hui, on parle d'un phénomène, on parle d'un robot. Le robot Expo Ernie.
2: Oui.
0: Et là, je vous parle pas d'un petit robot, hein. C'est un grand robot à temps.

0: taille humaine.
1: Lui non plus, il marchait pas, par exemple. Lui aussi, il roulait.
0: Il roulait. Ouais. Oui, oui. Oui, parce que ce qui est difficile dans la robotique à l'époque, mais encore aujourd'hui, c'est le mouvement.
1: Oui.
0: C'est le mouvement. Donc, à l'époque, il roulait, mais il était considéré à la fine pointe de la technologie. On va en discuter avec Michael Van de Pan, qui, lui, était étudiant. En fait, c'est son premier travail en robotique. À ce moment-là, il travaillait pour une firme à Sydney, sur l'île de Vancouver.
1: Ah, sur l'île de Vancouver.
0: Oui, oui, sur l'île de Vancouver, non pas en Australie. Et il va aussi nous parler d'un autre petit robot qui était dans le pavillon du Canada, qui, lui, pliait des avions dans papier et les envoyait aux festivaliers.
1: Ouais.
0: Donc, ces deux robots-là, parce que Expo 86 était sous le thème des transports et des communications. Donc, c'était... Non, je pense qu'on va avoir beaucoup de plaisir à parler de Ernie, qui était une attraction vraiment appréciée à Expo 86.
1: Merci, Mélanie.
0: Bonne émission, Marie.
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1: Marc-Éric Bouchard, bonjour.
3: Bonjour Marie, ça va bien?
1: Ça va bien, ça va très bien. C'est jeudi, hein, on le disait tantôt, on aime ça le jeudi.
3: Alors, oui,
1: on y est. Marc-Éric, bon, les Whitecaps, là, on a des nouvelles, En tout cas, on en sait peu de choses encore.
3: Paraît-il que des investisseurs locaux seraient intéressés là à garder l'équipe en Colombie-Britannique, selon le ministre et le gouvernement là.
1: Oui.
3: On n'a pas beaucoup de détails, comme vous avez dit, à part le fait que oui, on veut garder l'équipe parce qu'on a entendu la semaine dernière que l'équipe il y avait des offres paraît-il aux États-Unis à Las Vegas et là on devrait en savoir un peu plus, mais vous savez ça c'est difficile nous les médias d'en savoir plus parce qu'évidemment là évidemment c'est confidentiel et là les rencontres avec évidemment le gouvernement c'est extrêmement secret et on verra si ce sera le cas. Justement dans la revue de presse j'en parlerai également plus tard
1: Ravi Carlin, d'ailleurs, à ce sujet-là. Puis bon, on dit qu'un groupe les a contactés, je parle du gouvernement, puis on semblerait qu'on organise depuis quelques semaines une offre d'achat, là, une offre de rachat des Whitecaps. Alors, cette affaire-là n'est peut-être pas tout à fait terminée.
3: Non.
1: Bon, dans le hockey...
3: Ça prend le terrain, ça prend...
1: Oui, ça prend beaucoup de choses. Ça prend un stade, mais en tout cas, on sent qu'il y a peut-être un petit mouvement.
3: Et le partage
1: là.
3: Des revenus et tout ça, là, à suivre.
1: La liste est longue. Les Sabres, ouf, hein? Ont vaincu le Canadien hier, Marc-Éric.
3: Oui,
1: moi, j'ai peur un peu. Là.
3: Ben, c'est un seul match sur sept, peut-être sept. Le Canadien joue contre une équipe qui ont des joueurs plus imposants physiquement et pas nécessairement plus robustes. Plus tard à l'émission, on va entendre les commentaires de Martin Saint-Louis sur cette défaite de 4-2 face aux Sabres de Buffalo. Et Buffalo, contrairement à Tampa Bay, où l'entraîneur John Cooper aimait ça, dire que bon, provoquer des choses, dire nous sommes les vilains, etc. Là, Lindy Ruff, il dit absolument rien.
1: C'est ça.
3: Lui, il vante les mérites. Ouais. Après le match hier, il a dit « Oh, Caulfield est bon. Oh, quel joueur est bon.
1: »
3: Non, mais c'est ça. Il vante l'adversaire, lui, contrairement
1: mais
3: à M.
1: Aussi,
3: Cooper.
1: C'est une équipe, les Sabres, hein, depuis décembre, là, qui gagne, qui va très, très bien.
3: C'est la meilleure équipe en décembre dans la Ligue nationale de hockey.
1: Bon, ben voilà.
3: Ah, oui.
1: Donc,
3: elle et le Colorado, là, c'est dur à battre. Oui.
1: Puis, il y a une belle profondeur. Il l'a dit, d'ailleurs, l'entraîneur des Sabres, hein, hier. Moi, j'ai pas de problème à utiliser mon premier, mon deuxième, mon troisième trio contre Caulfield, contre Suzuki. Caulfield on n'a pas vu encore hier, ça va mal. Suzuki, c'était pas si mal, mais Cole Caulfield est toujours en panne, alors il va falloir que ce trio-là un jour fasse quelque chose. Mais bref, bon, c'est peut-être une leçon de hockey hier qu'aura reçu le Canadien, mais on verra par la suite comment on va se tirer d'affaire.
3: Parfait.
1: Merci beaucoup, Marc-Éric, à tantôt.
3: Merci, à plus tard.
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1: Même si les records de température battus ces derniers jours nous permettent de profiter de l'été avant l'heure, ils inaugurent aussi la saison des feux de forêt plutôt que d'habitude, bien sûr. 29 feux sont actifs actuellement en Colombie-Britannique. BC Wildfire qui déploie des pompiers, du matériel pour les contenir. À Panorama hier, Rudy en a parlé avec Jean-Marc Mesmer, qui est propriétaire de 49 North Helicopters à Campbell River, qui aide BC Wildfire dans sa lutte contre les feux de forêt. Il explique pourquoi ils ont été déployés aussitôt cette année. On l'écoute.
4: Généralement, ça commence durant du mois de mai, on va dire. Et puis cette année, ça commence un peu plus tôt là, sur la région du Caribou là, Williams Lake, Quesnel et toute cette région là, ça commence un peu plus tôt. On a eu quelques feux là, ça s'est de nouveau calmé un petit peu. Mais le risque est toujours

0: toujours assez haut. C'est bien sec en ce moment, puis il fait assez chaud aussi. Alors on verra bien ce que ça va nous donner, ce que l'été va nous donner.
1: Vous, là, vous comptez plus de 30 années d'expérience comme pilote d'hélicoptère, 25 ans que vous possédez cette entreprise. Donc vous en avez vécu plusieurs là, des saisons de feux de forêt, tous en Colombie-Britannique d'ailleurs?
0: On vole principalement dans l'ouest du Canada, c'est-à-dire évidemment en BC, British Columbia, et puis mais on est aussi appelé à aller en Alberta, au Saskatchewan, au Yukon. Il y a 2 ans, on était jusqu'au Québec. Donc, ça dépend un peu où est-ce qu'il y a, où est-ce que ça brûle.
1: Donc, vous l'avez dit récemment, vous avez été déployé dans les caribous à Williams Lake. Quel était votre rôle spécialement lors de cette opération?
0: Ben là, on avait une machine qu'on appelle un Astar. Et puis, ce qu'on faisait, on avait une équipe là, on déplaçait 2-3 personnes sur le feu, puis après on a aussi un Bambi Bucket qu'on appelle, où on va chercher de l'eau dans les lacs ou les rivières, et puis on aide l'équipe au sol à refroidir, à éteindre les flammes, et puis on dépose l'eau où est-ce qu'ils ont besoin un petit peu du support aérien. Et puis par exemple ce matin, ben on a été déployé pour aller faire du infrared pour s'assurer que les feux ils soient bien éteints. Donc après que toute l'équipe elle passe et tout, avant qu'ils disent que le feu il est out complètement, ben on va faire l'infrared là avec les caméras.
1: Et quels sont les plus grands risques pour vous, pour les pilotes là qui sont à l'intérieur de l'hélicoptère, autant j'imagine pour aller quoi larguer l'eau, pour aller chercher l'eau également? Quels sont les risques là auxquels vous faites face?
0: Les plus grands risques, je dirais, c'est quand c'est vraiment vraiment occupé et puis il y a vraiment des gros feux, la visibilité elle est un peu réduite à cause de la fumée. Donc il faut faire attention parce qu'il y a beaucoup de trafic, il y a aussi d'autres hélicoptères, il y a des bombers, des avions, enfin bref, il y a beaucoup de monde. Et puis comme la visibilité est réduite, donc faut faire attention. Et puis aussi si les saisons elles sont longues, il fait chaud.
1: Vous avez 16 hélicoptères, donc ça prend beaucoup de pilotes là pour piloter ces hélicoptères là. J'imagine que ça c'est des gens spéciaux là quand même, les pilotes d'hélicoptères qui sont appelés à travailler dans ces conditions là. Est-ce qu'ils sont difficiles à trouver?
0: Ben, pour trouver les pilotes expérimentés pour faire ce genre de travail, il y a toujours une demande, ça c'est sûr. Mais bon, nos hélicoptères, ils sont pas tous sur les feux non plus, donc on a aussi des hélicoptères pour faire de l'entraînement, des choses comme ça. Et puis nous, on a la chance de pouvoir entraîner nos pilotes et puis les entraîner gentiment de manière à ce qu'ils puissent être qualifiés pour aller faire des opérations de feu, des choses comme ça, ouais, en été. Mm-hmm. Ça prend quelques années pour pouvoir entraîner un pilote pour aller faire ce genre de travail.
1: Donc un début de saison là, c'est amorcé. À quoi vont ressembler les prochaines semaines? À quel moment vraiment là ça commence là
0: Généralement, en principe, ça commence fin mai, juin là au nord. Ça commence un peu plus tôt avec l'herbe qui est sec. Après, des fois, il y a un petit peu une période de pluie en juin. Et puis, pour la BC, généralement, où on se trouve, c'est vraiment la haute saison, c'est juillet, août, septembre.
2: Eh bien, voilà, c'était donc un pompier qui travaille, là, Jean-Marc Mesmer, propriétaire de 49 North Helicopter à Campbell River, qui vient en aide là, à BC Wildfire avec ses hélicoptères. Si vous voulez retrouver l'entrevue, ben, ça se trouve évidemment sur audio, suffit de chercher. Panorama, 16h30 maintenant, Emma, Ottawa qui veut accélérer les procédures d'autorisation pour la construction de grands projets liés aux ressources naturelles, y compris de nouveaux pipelines.
3: Oui, le gouvernement Carney qui prévoit proposer des modifications au règlement là, qui rendraient plus rapide l'approbation et la mise en œuvre de ces projets. Et pas seulement donc les grands projets là, sélectionnés par Ottawa. Selon 2 sources fédérales qui se sont confiées à CBC, une annonce en ce sens est prévue plus tard cette semaine. Selon ces mêmes sources, la construction de pipelines sera plus simple, mais l'obligation de consulter les peuples autochtones demeurera. Il y a aussi Daniel Smith qui doit être reçu à Ottawa. Et Daniel Smith, bon, qui, vous le savez, s'intéresse à un pipeline vers la Colombie-Britannique.
2: Ben oui, oui, oui. On va en reparler tout à l'heure, d'ailleurs, de tout ça avec Geneviève Tellier. Les résidents de

0: Plusieurs localités bordant la rivière Balcree sont priées de s'éloigner des berges.
1: Il y a un avis de danger, en fait, qui a été lancé là par le district régional, qui est en vigueur particulièrement pour la Première Nation de Whitsett là, et pour les municipalités de Smithers, Telqua et Houston, le centre de prévision des régimes fluviaux, qui estime que la rivière pourrait déborder à cause de la fonte des neiges qui s'est accélérée avec le temps chaud. Il y a une veille d'inondation là qui est en vigueur. C'est aussi la semaine de sensibilisation aux urgences climatiques. On en a connu beaucoup dans les années précédentes, ici dans la province. Et le gouvernement estime qu'il est important pour les Britanno-Colombiens de bien s'outiller, de prendre les choses en main eux-mêmes dans certains cas. On écoute Amelia McCower.
2: La Colombie-Britannique bat des records de chaleur et pourrait faire face à de possibles inondations dans le nord-ouest de son territoire. Cela survient alors que le gouvernement provincial veut sensibiliser les Britanno-Colombiens à la gestion des catastrophes naturelles. C'est l'affaire de tous, selon le ministre de la Gestion des urgences et de la préparation au changement climatique, Kelly Green, qui invite la population à suivre trois étapes. D'abord, sur preparedbc.ca, les gens peuvent s'informer sur les risques spécifiques à leur région grâce à une carte interactive comme les pannes de courant, les feux de forêt, les tsunamis et les avalanches. Puis la ministre invite la population à remplir un plan d'urgence familial gratuit pour savoir comment réagir en cas de crise et où trouver refuge. Enfin, la ministre conseille aux gens de remplir progressivement une trousse d'urgence pour la maison ainsi qu'un sac d'évacuation prêt à emporter. De son côté, le ministre des Forêts, Ravi Parmar, prévient que la Colombie-Britannique est prête à faire face aux feux de forêt. Il rappelle qu'il est important de protéger sa propriété des incendies, notamment en nettoyant les gouttières et les toits, en coupant l'herbe et en taillant les arbres, et en déplaçant le bois de chauffage au moins 10 mètres de la maison. Ici Amelia McCower, Radio-Canada, Victoria.
0: Après une fermeture de 4 mois, le tronçon de la rue Broadway près de la rue Main devrait rouvrir partiellement plus tard ce mois-ci.
1: Oui, voilà. Et puis, c'est bien le tronçon pour l'instant, donc à l'est de la rue Main, qui devrait rouvrir là d'ici le mois de juillet. Les 4 voies vont à nouveau être accessibles. Par contre, il y a d'autres fermetures, et là, à l'ouest de Broadway, qui sont nécessaires, selon le gouvernement, pour terminer les travaux d'expansion de la ligne Millennium. La circulation le long de West Broadway, donc, qui sera détournée pour 2 pâtés de maison, encore une fois, sur la 8e, entre Cambly et Alberta. Et ça sera après la Coupe du Monde de la FIFA, parce que justement, bon, hier, on nous disait du côté du comité organisateur et de ses partenaires que la circulation allait être compliquée, là, pas nécessairement dans ce coin-là, évidemment, mais ça va se répercuter un peu partout à Vancouver. Les commerçants qui rapportent une baisse de leurs recettes liées à la fermeture de 4 mois à l'est de Maine, mais la province affirme que c'est un mal nécessaire pour expédier les travaux.
0: Le commissaire à la vie privée de la Colombie-Britannique qui réclame que la province mette à jour sa loi sur la vie privée afin de tenir compte des réalités de l'intelligence artificielle.
1: C'est ce qui est ressorti donc de cette enquête conjointe avec les commissaires à la vie privée d'autres provinces et celui de l'Alberta. On écoute là-dessus William Burr.
3: ChatGPT is not compliant and cannot be compliant.
4: Selon Michael Harvey, commissaire à la vie privée de la Colombie-Britannique, il est impossible pour OpenAI de se conformer à la loi provinciale parce que l'entreprise d'intelligence artificielle ne peut pas obtenir un consentement pour la collecte des renseignements personnels lorsque les internautes ne sont même pas au courant que leurs renseignements sont collectés.
3: I am encouraged that OpenAI has taken positive steps.
4: Toutefois, Michael Harvey est encouragé par les mesures que OpenAI a prises pour protéger la vie privée à la suite d'une enquête entreprise par son bureau et ceux de ses homologues en Alberta, Québec et au niveau fédéral.
3: To act without delay, to modernize our legislation.
4: Maintenant, il réclame que la Colombie-Britannique mette à jour sa loi sur la vie privée.
5: I will continue to work with the commissioner. I welcome the report from the commissioner.
4: La ministre des Services aux citoyens, Diana Gibson, répond qu'elle a hâte d'étudier le rapport du commissaire et de continuer de travailler avec lui.
6: There was a real attempt to coordinate amongst the different privacy commissioners.
4: John Festinger, conférencier à l'école de droit de l'Université de la Colombie-Britannique, voit d'un bon œil le fait que les commissaires des différentes provinces et du fédéral ont enquêté conjointement. Cette coordination sera nécessaire, dit-il, pour faire face aux grandes entreprises d'intelligence artificielle. Ici William Burr, Radio-Canada, Vancouver.
0: Et Pêche et Océan qui indique que la baleine grise percutée par une moto marine lundi semblait être remise là, le lendemain. En tout cas, semble bien aller. Emma?
1: Selon le ministère, l'animal a été observé mardi en train de saliver.

0: alimenter et de nager normalement. Et puis la baleine effectuait des plongées plus profondes, donc semblerait-il qu'elle s'éloignait d'English Bay et donc les responsables l'ont perdue de vue à ce moment-là. Ils soulignent par contre que c'est très difficile d'évaluer avec certitude l'état de santé là, d'un tel mammifère marin.
1: Oui.
0: La baleine, qui je le rappelle, a été frappée lundi soir au large de Siwash Rock. Donc, presque année de parc.
1: Effectivement. Puis bon, on a reçu, nous, une note de Transport Canada, là, alors qu'on tentait d'obtenir une entrevue là, sur la vitesse sur l'eau. Bon, hier, on nous a écrit qu'en réaction aux récents incidents impliquant des mammifères marins, Transport Canada rappelle les règles de sécurité en vigueur pour protéger les baleines en Colombie-Britannique. Le ministère souligne qu'un arrêté d'urgence impose désormais une distance minimale de 1000 mètres pour l'approche des épaulards résidents du Sud, même si dans ce cas-là, on parle d'une baleine grise. Cette mesure-là s'accompagne d'une consigne stricte de réduction de vitesse à moins de 7 nœuds pour tout navire de plaisance se trouvant à proximité d'une baleine. On rappelle aussi que chaque conducteur d'embarcation à moteur, y compris une moto marine, doit posséder une preuve de compétence à bord. Voilà, c'est en gros ce qu'on nous dit dans la déclaration de Transport Canada. Si vous voulez en savoir plus, là, on peut vous en donner plus. Là, écrivez-nous 604-662-6032, 604-662-6032. Merci beaucoup, Emma.
0: Je vous en prie.
1: À la circulation des travaux en direction nord sur North Road, c'est fermé entre Foster et Smith à partir de 7h ce matin jusqu'à 15h après-midi. En direction sud, c'est toujours ouvert. Feu de circulation qui clignote au rouge dans toutes les directions près de la voie de contournement Mary Hill et de Kingsway. Ça cause beaucoup de retard, ça, dans le coin du pont de la rivière Pitt. Tout ça ce matin est engorgé, alors soyez prudents et surtout évitez le secteur si vous le pouvez. Donc, bon, évidemment, et puis on vous demande, bien sûr, de faire l'arrêt nécessaire dans toutes les directions. À la météo aujourd'hui, ça restera gris pour le Grand Vancouver, maximum de 17 à 18. Le début de journée va ressembler beaucoup là, à ce qu'on a connu hier. En fait, ces nuages-là qui devraient nous accompagner ce soir, cette nuit aussi, et demain, vendredi. Whistler, une alternance soleil-nuage, maximum de 19. L'île de Vancouver, 16 pour Victoria, 30% de possibilité de bruine. Nanaimo, une alternance soleil-nuage, maximum de 19. Même chose pour Tofino, maximum de 14. Kamloops et Kelowna, ça reste chaud, maximum de 26 à 28 sous le soleil. Prince-George, du soleil, maximum de 21 degrés. Dawson Creek, Fort Saint-Jean, 20 à 21 sous le soleil également. À Terrasse, du beau temps, toujours maximum de 21. Et à Whitehorse, un ciel généralement nuageux avec un maximum de 12.
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1: Est-ce que les milléniaux sont vraiment exclus de l'accès à la propriété à cause des prix ou est-ce que d'autres raisons expliquent pourquoi ils achètent leur première maison plus tard que les générations précédentes? On en a brièvement parlé avec Marjorie tout à l'heure et on en parle parce qu'il y a un nouveau rapport de Statistique Canada qui nous éclaire vraiment sur le choix de vie de la génération du millénaire, là. Marjorie, puis il y a des affaires intéressantes là-dedans.
3: Oui, parce qu'on voit qu'il y a un changement générationnel. Je pense qu'on connaît tous des gens qui ont dû prendre des décisions à cause du contexte, des gens qui aimeraient ça avoir un enfant, mais qui regardent les prix des propriétés, puis qui se disent, on va attendre un petit peu encore, ou des jeunes couples qui reportent l'achat d'une première propriété. Ben, Statistique Canada met des chiffres sur ces anecdotes-là. Et ce qu'on voit dans les chiffres de Statistique Canada, c'est qu'il y a des différences entre les générations. Ils ont comparé la situation des millénarios, donc qui sont nés entre 1980 et 2000, ma génération, avec les deux générations suivantes, les X et les Boomers, pour ceux qui avaient, pour chaque génération, entre 25 et 39 ans. Et le premier constat, c'est que chez les millénarios de cet âge-là, ils ont été plus nombreux à habiter plus longtemps chez leurs parents. Ça n'a pas été mon cas. Je dois dire que je suis partie de la maison, j'avais 19 ans. Sauf qu'il y a plus de monde, c'est vrai, dans mon entourage qui ont fait ça versus les générations précédentes, c'est clair. On va écouter un exemple de ça. C'est un jeune Torontois, Tyler Florian, qui a habité chez ses parents jusqu'à l'âge de 29 ans. Puis en écoutant son histoire, vous allez voir qu'il y a plein de jeunes à Vancouver qui ont une histoire semblable à la sienne. On l'écoute.
4: Comme plein de jeunes Canadiens, on veut tous acheter une propriété, n'est-ce pas? La question, c'est de savoir si on peut ou pas. Donc, je vivais chez mes parents, comme c'est le cas de bien des jeunes, et je me demandais si je devais juste déménager au centre-ville et louer, ou rester chez mes parents une année de plus pour avoir assez d'argent pour acheter.
3: Ben, c'est ça. C'est ce genre de...

0: dilemme auquel les plus jeunes sont confrontés en ce moment.
1: Ouais.
0: Est-ce qu'on reste quelques années de plus chez papa-maman pour peut-être avoir la chance d'acheter une propriété ou est-ce qu'on va tout de suite en loyer? Puis là, on repousse ce plan-là de plusieurs années. Et le résultat, selon Statistique Canada, c'est qu'il y a plus de Tanguy chez les millénarios que dans les générations précédentes.
1: Ouais.
0: En 2021, 16% des milléniaux vivaient avec leurs parents. Chez les boomers du même âge, c'était la moitié moins.
1: Quand même,
0: et dans dans les données, on voit qu'on quitte la maison plus tard, mais on se met en couple plus tard, on a des enfants plus tard et on achète souvent une première propriété plus tard.
1: Mais les choses changent aussi. Puis on a des enfants plus tard aujourd'hui, tout ça. Est-ce que c'est surtout à cause du prix des propriétés ou il y a d'autres choses là-dedans?
0: Ben, c'est sûr que c'est une partie importante de l'explication. Le prix des propriétés a augmenté fortement partout. Ça représente un bien plus grand multiple du revenu annuel, peu importe où on est au pays en ce moment. Mais le rapport vient nuancer ça. Il n'y a pas que ça. Il n'y a pas que l'abordabilité qui explique tout ce qu'on vient de nommer. Il y a d'autres, il y a un contexte plus large et il y a d'autres raisons selon l'analyste statistique principal à Statistique Canada, Samuel Mackay-Isaac.
2: Cette tendance est d'une longue date et s'est développée progressivement et est courante, surtout dans les grandes villes à travers le Canada. Alors, cette évolution n'est pas uniquement attribuable aux difficultés plus récentes en matière d'abordabilité, mais on parle également d'un étirement du parcours de vie. La formation plus tardive des familles, des parcours d'éducation plus longs qui peuvent engendrer des délais dans l'entrée au marché du travail. Tout ça vient s'ajouter au problème d'abordabilité des logements.
0: Parce que c'est vrai, on étudie plus longtemps aussi que les générations précédentes. Et ça aussi, c'est évident que ça va avoir un impact après sur l'achat d'une propriété quand on reste plus longtemps à l'école.
1: Oui.
0: Alors, il y a plusieurs facteurs qui expliquent pourquoi on achète nos propriétés plus tard. Pas juste le fait que c'est plus cher.
1: Alors, c'est ça. Et puis, pour l'accès à la propriété, est-ce que les millénarios sont vraiment désavantagés?
0: Ça
1: semble évident, là.
0: Oui, et quand on prend les résultats, quand on prend des mesures ajustées à la réalité actuelle, donc si on exclut les adultes qui vivent encore avec leurs parents, on a 50% des millénarios qui étaient propriétaires entre l'âge de 25 et 39 ans. Chez les boomers et les X, c'était 56%. Mmh. Alors, c'était constant, il n'y avait pas de différence marquée entre les générations. Puis là, tout d'un coup, pouf, 6 points pourcentage de baisse.
1: Ouais.
0: Et ce qui empêche, en fait, l'écart d'être encore plus grand, c'est le fait qu'on prenne en compte les gens à la fin de la trentaine parce qu'il se passe quelque chose justement à la fin de la trentaine pour les millénarios. On écoute Samuel Mackay-Isaac.
2: C'est qu'on observe un phénomène soi-disant de rattrapage vers la fin de la trentaine et ça, encore une fois, ça s'aligne avec cette idée qu'on étire le parcours de vie, on étire les décisions.
0: Donc, les millénarios achètent plus tard. Les conditions, c'est indéniable, sont plus difficiles. Et ça veut dire qu'ils achètent des types de propriétés différents, surtout dans les grands centres comme Toronto et Vancouver. Ils sont beaucoup moins susceptibles, les millénarios, que les générations précédentes de vivre dans une maison individuelle.
1: Ouais.
0: J'ai les chiffres pour Vancouver. Ouais. Chez les 25-39 ans, la proportion des propriétaires de maisons individuelles, des maisons non attenantes, des maisons qui sont pas attachées après une autre maison ou qui sont pas un condo. Donc, une maison individuelle non attenante.
1: Hey.
0: Chez les boomers, c'était 36% des gens entre 25 et 39 ans qui possédaient ça en 1991. Ouais. Maintenant, c'est 12% des millénarios.
1: C'est sûr. Comment vivez-vous? Je veux dire, c'est à moins d'avoir des parents là qui ont de l'argent, les moyens, puis de nous aider beaucoup. Là, c'est
0: se faire léguer une maison, peut-être.
1: Ouais.
0: Mais c'est
1: ça,
0: très difficile.
1: Aussi, effectivement.
0: Ou d'avoir un très, très, très, très bon emploi.
1: Ouais.
0: Parce que c'est vraiment inabordable. Donc,
1: plupart, il y en a bien qui quittent aussi, hein, Marjorie, qui vont ailleurs, justement, là, qui quittent la Colombie-Britannique. Parce que c'est trop cher.
0: On a vu la même chose avec l'Ontario. Puis ça, l'Alberta en a beaucoup bénéficié.
1: Absolument.
0: C'est une des raisons pourquoi on voit que l'Alberta, quand on regarde son PIB, ça semble mieux aller en Alberta, mais c'est beaucoup à cause de des gens qui sont partis d'autres provinces pour déménager en Alberta. Mais quand on regarde le PIB par capita, c'est autre chose, mais ça, on pourra en parler une autre fois. Donc ce qu'on voit, pour revenir aux millénarios, ils peuvent devenir propriétaires, on le voit, mais plus souvent c'est d'un condo, d'une plus petite maison. Et ça, c'est sûr que je me suis posé des questions en voyant ça, parce que c'est pas un rapport qui fait des liens de causalité, il y a pas assez de contexte.
1: Ouais.
0: Par contre, on regarde ça puis on se dit, ok, est-ce qu'on est devant un cercle vicieux? Pas de maison, donc pas d'enfants, mais pas d'enfants, donc moins de pression pour acheter une maison. Il y a pas

0: peut-être aussi de ça, mais tout le contexte dont je parle, c'est aussi une histoire d'œufs et de poules. Qu'est-ce qui vient en premier? Est-ce qu'on étudie plus longtemps parce qu'on sait que ça va nous prendre un meilleur emploi, parce qu'on sait que les propriétés coûtent plus cher?
1: Est-ce que les priorités changent aussi? Est-ce qu'il y a des différences entre générations?
0: Est-ce que c'est aussi important pour cette génération-là d'être propriétaire, alors que certains vont dire, moi, je préfère investir mon argent? Bon, il y a tout ça. Donc, c'est difficile de tirer des conclusions, mais on voit que dans les tendances, qu'il y a des choses qui sont en train de changer. Là, je serais curieuse de voir les résultats du recensement en cours 2026 qu'on est en train de remplir en ce moment. L'avez-vous eu finalement, votre recensement?
1: J'ai pas encore eu le temps de regarder. J'ai reçu la lettre là que j'ai ouverte, bien sûr. Mais non, mais c'est parce que je voulais le faire. Puis Chérie m'a dit non, je vais le faire aussi. On attend qu'on ait un moment ensemble.
0: Vous êtes deux à triper sur les recensements.
1: Alors, on va faire ça ensemble. Je sais pas quand, quelque part cette semaine, parce qu'on a jusqu'au 12 mai. Faut le rappeler.
0: C'est ça.
1: Ah, écoutez, on s'est amusé. Qu'est-ce que nous disent les marchés aujourd'hui, Marjorie?
0: On est encore dans le vert aujourd'hui. Hier, on a encore fracassé des records sur le S&P 500, sur le Nasdaq, avec des hausses assez marquées. Même le Nasdaq a monté 2 % hier. Bon, on est dans le vert, mais de peu pour le Nasdaq et le Dow Jones ce matin. Le S&P 500 baisse, mais de quelques points. Il y a pas beaucoup de mouvement, il faut dire. Quoique le pétrole, là, ça baisse encore pas mal. On est rendu à 97 $ américains le baril pour le Brent, 91 $ américains le baril pour le WTI, des baisses d'à peu près 4 $. Ça veut dire qu'on devrait commencer à avoir un petit répit à la pompe dans les prochains jours avec le prix du pétrole qui a beaucoup baissé depuis 2 séances. Et ça a aidé les indices, bien sûr. Du côté de Toronto, hier, on a gagné 1,25 %. Aujourd'hui, une hausse un petit peu plus limitée, pour l'instant de moins de 0,2 %. Le dollar canadien a baissé. Depuis hier, on est à 73 cents et 1/3 ce matin face à la devise américaine.
1: Voilà. Ben là-dessus, on vous souhaite un beau jeudi dans votre association de couleurs. Vous m'avez dit tantôt que le jeudi, c'est vert, c'est ça?
0: Oui.
1: Moi, c'est jaune.
0: Les gens qui pensent pas comme ça comprendront pas de quoi.
1: Non, mais il y a des gens. Mais Marjorie et moi, on associe les journées avec des couleurs. Les chiffres aussi,
0: pas
1: d'ailleurs.
0: Juste
1: moi, je fais ça.
0: Oui,
1: non, les chiffres aussi, je fais ça. Et les notes de musique. En tout cas, si on n'est pas les seuls, écrivez-nous. Si vous faites la même chose jeudi, c'est quelle couleur dans vos têtes? 604-662-6032. Oui.
0: Si vous voulez faire partie de notre club, puis être bizarre avec
1: c'est
0: nous.
1: Ça. On accepte.
0: On accueille les nouveaux.
1: On a le cœur ouvert, nous. Merci beaucoup, Marjorie. Après, on s'en parle lundi.
0: OK. Bye-bye.
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1: Nos collègues de la CBC ont appris que le gouvernement de Mark Carney veut proposer des changements pour faciliter l'approbation, l'accélération, la construction des projets de ressources naturelles, ce qui comprend bien évidemment les pipelines. Deux sources fédérales affirment qu'une annonce est prévue plus tard cette semaine. La proposition pourrait modifier le cadre réglementaire de tous les grands projets de ressources naturelles. Une annonce qui arrive alors que le gouvernement fédéral négocie avec l'Alberta un protocole d'entente qui pourrait inclure la construction d'un pipeline vers la côte ouest qui passerait chez nous en Colombie. Britannique, un projet fort probable selon Chantal Hébert.
3: On s'en va clairement dans un nouvel épisode de ce débat sur un éventuel oléoduc qui forcément passerait par la Colombie-Britannique. Et il y a deux choses qui se sont passées depuis la dernière fois qu'on s'en est parlé. Une qui, selon moi, facilite l'idée d'un pipeline vers la Colombie-Britannique, c'est-à-dire le NPD qui est au pouvoir, qui n'est pas très pro-pipeline, mais pas complètement opposé, est en grande difficulté dans les intentions de vote. Loin derrière le Parti conservateur de la Colombie-Britannique, qui a même pas de chef. Le dernier sondage que j'ai vu, c'était une avance qui ne faisait aucun doute sur l'issue d'une élection. Mais en même temps, il y a un dossier dont on s'occupe pas beaucoup, nous, ici, mais qui est un dossier qui a trait aux droits autochtones en Colombie-Britannique. C'est-à-dire que les tribunaux ont dit, en vertu de la Déclaration des Nations Unies sur les droits des peuples autochtones, que la Colombie-Britannique a accepté d'intégrer à ses lois. Il y a des titres de propriété autochtone, parce qu'il y a beaucoup de nations autochtones et beaucoup de territoires non cédés autochtones en Colombie-Britannique. Il y a des sites de propriété qui pourraient revenir aux autochtones, même s'ils sont occupés par des non-autochtones depuis X générations. Imaginez votre maison. Tout ça pour dire que ça veut dire que les relations entre le gouvernement de la Colombie-Britannique et les nations autochtones se détériorent. Et ça, c'est pas bon pour les projets d'oléoduc.
1: C'était donc Chantal Hébert chez nos collègues de Montréal.

0: À tout un matin, puis on va en reparler, nous, avec Geneviève Tellier tout à l'heure, vers 7h35.
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0: Je commence ce matin avec un texte de Von Palmer du Vancouver Sun qui nous dit que le gouvernement provincial fait face à une chute de popularité sans précédent. On en parlait brièvement hier, d'ailleurs, avec Nicolas Kenny. Récent sondage Angus Reid qui place désormais les conservateurs en tête avec 10 points d'avance, alors que le taux de satisfaction envers le premier ministre a fondu littéralement de 20 points en un an. C'est énorme. La cause de ça, une gestion jugée erratique des finances publiques, des relations avec les peuples autochtones aussi. Von Palmer dans le Sun qui souligne en fait que David Eby, il paie le prix de ses hésitations répétées, notamment sur l'application de la déclaration des Nations Unies sur les droits des peuples autochtones. Il dit que si l'élection n'est peut-être prévue qu'en 2028, la question se pose déjà dans chez les gens du parti. Est-ce que David Eby peut redresser la barre ou est-ce qu'il est devenu lui-même le principal obstacle à la réélection du NPD? Il y a des gens qui évoquent même, dit Von Palmer, l'idée d'un changement de leadership pour ramener le parti vers le centre politique. Est-ce qu'on verra vraiment ça? Est-ce qu'on discute aussi vraiment de ça chez le NPD? Affaire à suivre. Papier donc de Von Palmer dans le Vancouver Sun ce matin. On parle aussi toujours dans le Sun du passage de cette baleine grise là près de nos plages à Vancouver cette semaine. On l'a encore vu hier, si je me trompe pas. Bon, évidemment, ça émerveille beaucoup de monde, mais pour la fondation David Suzuki, ce spectacle-là cache une réalité plutôt sombre. Une lettre d'opinion publiée dans le Vancouver Sun, la directrice de la conservation, Erin Rogers, qui souligne en fait un paradoxe frappant. Elle dit qu'alors que on est prêt à dépenser sans compter pour sauver ou s'occuper d'un seul mammifère marin en détresse, nos politiques publiques continuent de fragiliser l'ensemble de l'espèce. Elle dénonce, elle, notamment la décision du gouvernement fédéral d'appuyer un nouveau pipeline sur la côte ouest, une initiative, elle dit, qui entraînera une hausse du trafic maritime, par extension des risques de pollution sonore pour nos mammifères marins. Erin Rogers qui dit aussi que plusieurs baleines grises sont mortes de faim récemment en Colombie-Britannique en raison du déclin de leur proie dans l'Arctique. Elle appelle donc Ottawa et Victorien à une plus grande cohérence. On ne peut pas, c'est ce qu'elle dit, se réjouir de la présence des baleines tout en prenant des décisions politiques qui condamnent leur survie à long terme. C'est dans la section opinion du Vancouver Sun ce matin. Et alors que c'est la semaine de la santé mentale au Canada, le Time columniste qui rapporte ce matin une histoire triste, celle de Jesse Flowerdew, un homme de 48 ans qui, lui, s'est enlevé la vie moins d'une heure après avoir reçu son congé de l'hôpital. Ça s'est passé à Nanaimo. Pourtant, il s'était présenté de lui-même aux urgences deux jours plus tôt pour des idées suicidaires. Son épouse qui dénonce aujourd'hui une faille majeure dans le système. La famille n'a jamais été informée de sa sortie de l'hôpital, ce qui a empêché ses proches de prendre le relais pour assurer sa sécurité. C'est pas un cas isolé, semble-t-il. L'opposition, les députés indépendants en ce moment à Victoria qui réclament une modification urgente de la loi sur la santé mentale pour rendre en fait obligatoire qu'on le dise aux proches quand les gens sortent d'un congé. Un patient à risque qui sort de l'hôpital, il faudrait qu'on le dise obligatoirement aux proches de cette personne-là. De son côté, la ministre de la Santé, Josie Osborne, qui promet, elle, de nouvelles directives cliniques prochainement, là, dans les prochains mois, mais qui refuse pour l'instant de s'engager sur un calendrier législatif précis qui amènerait donc une vraie modification de la loi. C'est à lire ça dans le Time Columniste ce matin. Marc-Éric, on commence dans la revue de presse sportive avec un texte d'Alexandre Pratt dans la presse ce matin sur le Canadien.
2: Oui, oui, c'est ça, hein, son titre, Repartir à zéro, fait penser à une chanson, c'était qui chantait ça, Julie Masse ou Joe Bocan, je ne sais pas, mais bref, le journal souligne le journal souligne que les joueurs de notre équipe préférés enchaînent les surprises contre les favoris, comme s'ils étaient des machines, comme s'ils pouvaient sécréter de l'adrénaline à l'infini, comme si leur duel précédent ne laissait pas de traces. C'est intéressant comme texte.
0: Ben oui.
2: Et pourtant, eh bien là, c'est c'est une autre formation. Les joueurs sont plus fatigués. Et là, faut considérer qu'ils sont des humains, même s'ils nous ont montré presque des exploits irréels, mm-hmm. Surtout les exploits de Monsieur Dobesch.
0: Oui.
2: C'est à lire dans la presse ce matin là sur la situation du Canadien.
0: Monsieur Dobesch, on le sentait
2: à l'équipe
0: un peu
2: de Buffalo. Ouais.
0: C'est un peu dépassé hier, Monsieur Dobesch.
2: Et ça, c'est une des rares fois.
0: Pas tout le temps.
2: Le Canadien a lancé plus souvent que l'adversaire.
0: Oui, quand même.
2: Et lui, il a seulement 16 lancés sur Dobesch hier, quand même.
0: Ouais, oui, OK. Oui. Ben, en tout cas, c'est ça. Il va y avoir des devoirs à faire
2: faut
0: aussi.
2: Faut quand même
0: là,
2: dire, là, un peu faut partout. Pas oublier qu'il est recru, hein.
0: Bien sûr,
2: une recrue, M.
0: Oui,
2: Dobesch.
0: Tout à fait. Oui. Le Vancouver Sun, ce matin aussi, la liste de candidats pour le poste de directeur général qui a été réduit à 5. On parle des Canucks, là, Marc-Éric.
2: Ben oui, c'est ça, effectivement. Et là, eh bien, on parle de Ryan Johnson, hein, qui est l'actuel directeur général des Canucks à Abbotsford, qui, paraît-il, est le candidat favori de M. Rutherford. On verra. Il y a Evan Gold des Bruins de Boston, Brett Peterson des Panthers de la Floride, et il y a aussi Pierre Dorion, qu'on a parlé un peu hier, là, des Sénateurs d'Ottawa, sont les noms qu'on paraît-il qu'on retient. Là. Et là, on va devoir choisir parmi ces noms-là peut-être une deuxième ou une troisième entrevue pour voir qui remplacera Patrick Calvin, c'est-à-dire dans le Sun, le Vancouver Sun de ce matin.
0: Oui. Et The Province qui nous apprend que les Whitecaps, bon, on le disait tantôt, ont un important déficit de revenus aussi, là, qu'on arriverait peut-être à trouver un groupe d'acheteurs ici, Marc.
2: C'est ça, le PDG des Whitecaps a déclaré que le club accuse un déficit de revenus d'environ 40 millions par rapport canadien, là, par rapport à la moyenne de la MLS, un écart qui persiste malgré les succès sportifs sur le terrain. Il souligne la nécessité d'améliorer les revenus dans une trentaine de catégories, citant les contraintes de BC Place. Malgré une vente en cours depuis 2024, le manque de rentabilité freine les acheteurs potentiels. Mais heureusement, on a appris ce matin qu'un groupe de la Colombie-Britannique, là, ou du moins ils veulent garder l'équipe dans la province, sont très intéressés. Et là, les négociations se poursuivent avec la province et bien sûr les propriétaires actuels.
0: Ça vous fait plaisir, ça?
2: Ah oui, merci. Parfois, je me mêle dans les titres. Oui.
0: Voilà.
2: C'est zéro.
0: Voilà, c'est zéro. Et c'est Julie Masse. Merci, Marc-Éric.
2: Et non pas Joe Bocan, merci.
0: Non, voilà. À tantôt. Ben voilà, un classique, effectivement. Emma, avec le temps qui s'est réchauffé dans les derniers jours au territoire, la situation des inondations est en pleine mutation, le change, en fait.
3: Oui, donc ce cycle d'embâcle, de débâcle, c'est maintenant la rivière Pelly près de Ross River qui fait l'objet d'une veille d'inondations. Il y a des inondations mineures au débarcadère du traversier, un risque d'embâcle en aval et la rivière Norskenskull de près de Carmax qui a également été placée sous veille d'inondations.
0: Et soyez prudents, voie de contournement Maryhill à l'angle de Kingsway, le pont de la rivière Pitt est bouchonné ce matin. Il faut faire un arrêt dans toutes les directions. 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
4: 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Aujourd'hui à l'émission, la ville de Vancouver souligne désormais la journée de la santé mentale des enfants et des jeunes. On en parle avec la conseillère municipale Lisa Dominato.
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7: Bateau de croisière frappé par une éclosion d'antivirus, des dizaines de passagers ont quitté le navire sans suivi sanitaire. Une nouvelle étude révèle que l'Alberta est la cible d'ingérence russe et américaine. Et défaite du Canadien de Montréal au premier match de sa série contre les Sabres de Buffalo. Bonjour, ici Marie-Michèle Bordua. Bienvenue à ce Radio-Journal. Le bateau de croisière à bord duquel 3 passagers sont morts après avoir été infectés par l'antivirus est finalement en route vers l'archipel espagnol des Canaries. Le navire était coincé depuis plusieurs jours au large du Cap-Vert avec environ 150 personnes à bord. L'OMS vient d'ailleurs d'indiquer qu'une personne évacuée du bateau a été testée positive au antivirus. Jean-Philippe Robillard fait le point.
8: On apprend ce matin qu'il y a 30 passagers, dont deux Canadiens, qui ont débarqué du bateau de croisière il y a deux semaines sur l'île Sainte-Hélène au large de l'Angola, alors qu'il y avait encore des cas de contamination sur le navire. Alors ce matin, un peu partout dans le monde, on tente de retracer ces passagers, de même que toutes les personnes qui auraient été en contact avec des cas confirmés de la maladie à l'extérieur du navire. À Singapour, en Asie, il y a deux passagers qui ont été retracés et placés en isolement dans l'attente des résultats de leurs tests. Aux Pays-Bas, il y a une agente de bord qui est actuellement hospitalisée parce qu'elle a des symptômes du virus après avoir été en contact avec une des personnes qui est décédée de la maladie. Le navire devrait arriver aux îles Canaries samedi, mais les passagers ne pourront pas débarquer. Ils devront attendre jusqu'au début de la semaine prochaine pour être évacués. La ministre espagnole de la Santé, Monica Garcia, tente de se faire assurante.
9: Le navire poursuivra sa route vers les îles Canaries, où il devrait arriver d'ici trois jours au port secondaire de Granadilla de Abona. C'est un port très peu fréquenté, situé à 10 minutes de l'aéroport de Tenerife Sud. Une fois sur place, un dispositif conjoint d'évaluation sanitaire et d'évacuation sera mis en place pour rapatrier tous les passagers.
8: La ministre espagnole de la Santé a également annoncé que les passagers étrangers seront rapatriés dans leur pays après avoir été examinés et testés. Ici Jean-Philippe Robillard, Radio-Canada, Montréal.
7: L'Iran serait en train d'étudier une proposition d'entente destinée à mettre un terme à la guerre avec les États-Unis. Il s'agirait d'un protocole qui formaliserait la fin des hostilités. Cet accord serait suivi de négociations sur le détroit d'Ormuz, sur les sanctions américaines contre l'Iran et le programme nucléaire iranien. Donald Trump menace quant à lui de recommencer à bombarder l'Iran s'il n'y a pas d'entente dans les prochaines heures. Et puis le secrétaire d'État américain Marco Rubio a rencontré le pape Léon XIV au Vatican lors d'une audience qui a duré environ 45 minutes. Selon une source du département d'État, l'entretien a été constructif et a mis en lumière la relation solide entre les États-Unis et le Saint-Siège. Donald Trump a formulé de nombreuses critiques envers le pape dernièrement en raison de son opposition à la guerre en Iran. Le gouvernement Carney s'apprête à procéder à des changements réglementaires pour permettre l'approbation plus rapide des projets de développement des ressources naturelles, y compris de nouveaux pipelines. Selon CBC, une annonce à ce sujet sera faite d'ici quelques jours. Les précisions de notre analyste politique à Ottawa, Fanny Olivier.
10: Mark Carney a promis d'aller vite pour débloquer l'exploitation des ressources naturelles au pays. On se rappelle qu'avec C5, adopté aux communes en juin dernier, le gouvernement libéral place sur la voie rapide l'approbation des grands projets qu'il choisit, donc qu'il inscrit sur une liste. En ce moment, il y a 15 projets sur cette liste, des projets de ports, de mines, de gaz naturel, etc. Mais maintenant, le gouvernement libéral souhaite accélérer l'approbation de l'ensemble des projets de développement de ressources naturelles au Canada, donc pas seulement les grands projets sélectionnés par Ottawa. Selon les sources de CBC, l'allègement du cadre réglementaire va être significatif. Ça devrait faciliter la construction de pipelines. Ça ne va pas enlever là, l'obligation d'Ottawa de consulter les peuples autochtones, mais on admet que les groupes environnementaux risquent d'être mécontents des changements à la réglementation. On ne peut pas s'empêcher de penser que si c'était l'ancien premier ministre conservateur Stephen Harper qui avait tenté de faire comme ça des changements pour accélérer les projets au détriment de la protection environnementale, ça aurait provoqué une véritable levée de boucliers. Mark Carney, qui semble encore dans sa lune de miel, paraît pour l'instant à l'abri des critiques. L'annonce imminente survient alors qu'on attend ici à Ottawa la première ministre de l'Alberta, Danielle Smith. Ici Fanny Olivier, Radio-Canada, Ottawa.
7: L'Alberta est la cible d'ingérences russes et américaines, c'est ce que montre un nouveau rapport de plusieurs organismes. Des groupes associés au Kremlin, notamment, profitent du débat sur l'indépendance de la province pour contaminer les bases de données d'entraînement de robots conversationnels. Les explications d'Emmanuel Prince-Tauvette.
11: Un nouveau rapport avance que des acteurs russes et américains tentent de s'ingérer dans le processus référendaire albertain pour semer la division dans la province et amplifier le soutien en faveur de l'indépendance de l'Alberta. Marcus Kolga est le fondateur de Disinfo Watch et co-auteur du rapport.
12: We know from the past that they actively monitor our information spaces and exploit
11: Nous savons que les Russes surveillent notre espace informationnel pour exploiter les dossiers qui divisent et polarisent les Canadiens, explique-t-il. Les chercheurs ont observé que des sites web liés au réseau de désinformation du Kremlin ont publié dans les derniers mois de nombreux textes sur l'Alberta, qui auraient pour but de contaminer les résultats donnés aux Canadiens par les robots conversationnels d'intelligence artificielle.
12: So all of this is a big red flag.
11: Le rapport souligne que cette ingérence pourrait devenir encore plus importante lors de la possible campagne référendaire cet automne. Un constat partagé par le professeur de sciences politiques à l'Université de Calgary, Jean-Christophe Boucher.
13: Dans le fond, ces acteurs étrangers-là et les plateformes, d'une certaine façon, participent à réduire la liberté d'expression des Canadiens qui veulent justement débattre de ces enjeux-là de façon juste et légitime.
11: Le rapport souligne aussi que plusieurs Américains tentent de s'ingérer dans le débat, notamment des influenceurs de ce qu'ils appellent la sphère MAGA.

0: Ici Emmanuel Prince-Tauvette, Radio-Canada, Edmonton.
1: L'Ontario attend toujours de savoir si le constructeur Honda va reprendre la construction de 4 usines de véhicules électriques au nord de Toronto. Un média japonais rapporte que l'entreprise a décidé de renoncer à ce projet en raison d'un ralentissement des ventes de véhicules électriques en Amérique du Nord. Jean-Loup Doudard nous en dit davantage.
2: Honda refuse de confirmer l'abandon des nouvelles usines d'Alliston, au nord de Toronto. « Nous n'avons rien à signaler pour le moment », affirme simplement son porte-parole par courriel. 4 usines devaient être construites en Ontario pour se rajouter à celles qui emploient déjà 4200 personnes. Le ministre fédéral des Finances, François-Philippe Champagne.
3: Ben, c'est l'habitude des consommateurs, c'est les politiques qu'on a vues au sud de la frontière, c'est la technologie. Mais vous savez, moi j'y crois toujours.
2: Le gouvernement fédéral n'a pas confirmé la nouvelle, pas plus que le bureau de Doug Ford en Ontario. Le premier ministre ontarien a promis 2,5 milliards de dollars à Honda il y a 2 ans pour la construction de son méga-projet. Aucune somme n'a encore été transférée à Honda, précise toutefois le ministre du Développement économique Vic Fedeli. Le constructeur japonais avait déjà annoncé au printemps dernier la suspension du projet en raison de la baisse de la demande de véhicules électriques. Le professeur de stratégie à l'Université Laval, Yann Simon.
4: Honda dépend en partie du marché nord américain. Donc, les ventes face dans l'électrique aux États-Unis, c'est sûr que ça va avoir un impact sur leur projet d'investissement.
2: Honda continue toutefois d'assembler des véhicules hybrides à Alliston, y compris les modèles Civic et CRV. Ici Jean-Loup Doudard, Radio-Canada, Toronto.
1: Sport. Au hockey, les Sabres de Buffalo ont vaincu le Canadien de Montréal par la marque de 4-2 hier soir lors du premier match de leur série demi-finale de l'Association de l'Est. Le match numéro 2 sera présenté demain à Buffalo. Voici le compte-rendu de la soirée d'Alexandre Gascon.
5: C'est un faux départ pour le Canadien dans cette série de deuxième tour. Les Sabres l'attendaient de pied ferme et ils ont bondi sur les joueurs du CH dès l'entame de la rencontre. Philippe Dano.
6: Peut-être un petit peu surpris, peut-être en première période. Ils ont eu du jeu avec la foule. Puis tout.
5: Lane Hudson a commis un rare revirement. Les Sabres ont ouvert la marque dès la 5e minute et le CH a couru après l'adversaire tout du long.
7: Un petit peu malchance sur le premier but. Lane pogne la bande avec ses patins, elle tombe, tu sais.
5: Après une série de 7 matchs intenses et émotifs contre le Lightning de Tampa Bay, ce genre de faux pas n'est pas étonnant, selon Alexandre Carrier.
8: C'est un quick turnaround aussi avec l'autre série, fait que c'est important de mettre les choses en perspective. Puis c'est un défi pour nous aujourd'hui de vraiment recommencer à zéro. C'est un match, faut pas peser sur le bouton panique. On va s'ajuster, puis je suis pas inquiet pour nous.
5: Le Canadien a tout de même réussi à reprendre de l'élan à partir de la fin de la deuxième période. Après le match, Dano et Carrier voyaient le verre à moitié plein.
6: Je sentais pas vraiment hors de la game là, complètement, donc encourageant quand même.
8: C'est à nous de trouver des ajustements pour se créer de l'espace puis créer plus de vitesse en zone 2.
5: Ils ont 2 jours pour le faire avant le prochain duel vendredi soir. Ici Alexandre Gascon, Radio-Canada, à Buffalo.
1: Voilà, c'était le Radio-Journal. Bonne journée à notre antenne.

l'émission. On continue cette semaine de souligner les 40 ans d'Expo 86. On va vous parler, si vous étiez à Expo 86, vous vous souvenez peut-être de ce robot, Ernie, qui était là à l'Expo. C'était, bon, à cette époque, quand même un robot bon qui fascinait les visiteurs d'Expo 86. On va en reparler avec Michel Van de Pan, qui est là, qui est professeur émérite au département de sciences informatiques de UBC. Il était là, il se souvient très bien de ça, puis il veut nous dire bon à quel point est-ce que Ernie était bon, oui, une attraction majeure, mais est-ce que ça a permis de faire avancer les choses en robotique? Est-ce que il y avait quelque chose d'intéressant dans la proposition d'Ernie déjà à cette époque-là en 86? Il sera avec nous en studio dans quelques instants aussi. Frédéric Boily qui va venir nous parler de ce référendum sur l'indépendance en Alberta. À quel point c'est sérieux? À quel point cette affaire d'ingérence étrangère dans tout ce processus-là, c'est aussi sérieux. Bon, il y a une fuite de données de cette ligue.

0: on veut faire en Alberta. Et ça semble de plus en plus probable, là. Et on va recevoir aussi Gilles Levasseur, les conditions d'emploi des travailleuses agricoles sud-asiatiques dans la vallée du Fraser, dénoncées dans un nouveau rapport de BC Policy Solutions. Il y a des choses choquantes là-dedans. Manque d'eau, manque de toilettes aussi. C'est vraiment, bon, c'est des conditions épouvantables qu'on décrit. On a peine à comprendre pourquoi, là, en 2026, ça existe encore ici. On va en parler avec Gilles Levasseur tout à l'heure. Emma.
1: Bien, il y a des secouristes qui ont fait l'ascension vers les Lions pendant la nuit là pour aller chercher deux randonneurs coincés dans un secteur très pentu et enneigé. Ils tentaient de se rendre à un des sommets là en partance de Cypress sans se rendre compte nécessairement qu'il allait avoir des conditions hivernales là-haut et des conditions tellement hivernales qu'en fait l'équipe de recherche et de sauvetage n'a pas pu aller les secourir en hélicoptère à cause de la brume. Il a fallu donc les faire attendre, il a fallu y aller à pied. C'est un rappel, encore une fois, qu'on est quand même tôt dans la saison et donc il faut avoir l'équipement, les vêtements nécessaires pour faire de la randonnée à ce temps-ci de l'année en haute altitude. Sinon, bien, vous parliez de robots. Il y a ce projet de robot livreur qui a été approuvé par le conseil municipal qui doit encore, par contre, recevoir l'aval du ministère des Transports. Si la province donne son approbation, bien, il pourrait y avoir des robots livreurs dès cet automne dans Kitsilano et au centre-ville, là, les deux secteurs qui ont été choisis, notamment pour leur densité. Et puis sinon, bien, il y a le ministre de l'Emploi de la Colombie-Britannique, Ravi Kalan, qui affirme qu'il y a un groupe local qui est intéressé à faire l'acquisition des Whitecaps.
0: Oui.
1: C'est ce qu'il a déclaré hier. Il y avait eu un point de presse avec le chef de la direction, Axel Schuster, qui lui disait que ce soit l'offre d'un groupe américain pour déménager l'équipe à Las Vegas ou que ce soit Los Angeles, pardon? Oui.
0: Oui, Los Angeles. Las Vegas.
1: OK. J'ai eu un doute pendant un instant. Ou que ce soit un groupe local, pour lui, ce n'est rien de concret. Il affirme qu'il faut revoir de fond en comble toutes les sources de revenus du club. C'est là-dessus qu'il faut se concentrer, selon lui.
0: Bon, c'est pas terminé. Il y a bien des gens qui se penchent sur ce dossier-là. On a l'impression, en ce moment, à la fois là à Victoria, mais aussi chez les partisans des Whitecaps. C'est des gens qui ont bien des sous aussi, qui veulent, semble-t-il, racheter cette équipe-là. Merci beaucoup, Emma. À tantôt.
1: À tantôt.
0: Circulation, il y a des travaux en direction nord sur North Road, fermé entre Foster et Smith à partir de 7h ce matin. Donc, c'est fait en ce moment là, jusqu'à 15h après-midi. Direction sud, ça reste rouvert. Feu de circulation qui clignote au rouge toutes les directions. Merrill Bypass à l'angle de Kingsway. Ça cause des ralentissements sur le pont Pitt River. Alors, soyez évidemment avertis, mais surtout, faites un détour si vous le pouvez. Ça va vous prendre moins de temps. À la météo, le soleil semble nous avoir quittés pour les deux prochains jours, aujourd'hui et demain. Maximum de 17 à 18 degrés dans le Grand Vancouver. 40% de possibilité de bruine pour aujourd'hui. Western, alternance soleil-nuage. Maximum de 19. L'île de Vancouver, maximum de 16. 30% de possibilité de bruine intermittente. Nanaimo, une alternance soleil nuages aujourd'hui, maximum de 19. Et à Tofino, là aussi, on pourrait voir le soleil, maximum de 14. Kamloops, Kelowna, maximum de 28 pour Kamloops, 26 pour Kelowna sous le soleil. Prince-George, du soleil, maximum de 21. Dawson Creek, Fort St. John, soleil, maximum de 20 à 21. Là aussi, 21 degrés également pour Terrasse aujourd'hui sous le soleil. Et à Whitehorse, des nuages, maximum de 12.

0: ces jours, mon cas. Hey.
1: Ben oui,
0: le nombre de messages que j'ai reçus, là, c'est comme si j'avais dit que Justin Trudeau était toujours à la tête du pays.
1: C'est parce que des fois, ils disent, là, ça fait longtemps, c'est les années 80,
0: ben oui,
1: c'est
0: vrai. Ben
1: et
0: non,
1: là,
0: c'est
1: tantôt,
0: clair.
1: Je me dis, OK, c'est zéro, c'est vrai. Mais je me sens qu'on va partir
0: raison.
1: À zéro, ça existait
0: Bravo.
1: Quelque part.
0: Bravo, oui. Marc-Éric, c'est Joe Beaucan qui chantait ça. Ben oui, dans ma tête, c'est zéro, moi, c'est Julie Masse. Tout zéro, c'est Julie Masse, là, parce que c'est très, okay. dans mon enfance.
1: Mais Joanne Beauchamp, Joe Beaucan, c'était bien repartir à zéro, c'est ça?
0: Vous avez raison.
1: Les gens vont dire, pourquoi vous parlez de ça? Ben, c'est parce que y a c'est fort intéressant, un texte de Alexandre Pratt dans la
0: oui.
1: presse qui titre « Repartir à zéro » avec la série là, que les Canadiens ont perdu hier.

0: face au sabre de Buffalo.
1: Marc-Éric s'est demandé qui chantait ça, puis j'ai dit Julie Masse. Puis là, mais vraiment, là, j'ai eu été... Je finis plus de répondre à des gens qui m'ont dit, mais non, il a raison, c'est Joe Beaucamp. Alors voilà, c'est Joe Beaucamp.
0: J'ai raison.
1: Bravo, Marc-Éric Bouchard. Puis c'est vrai que c'est ça que les Canadiens vont devoir faire là suite à ce match d'hier. Les sabres qui sont arrivés fort prêts à affronter le Canadien.
0: Ben oui, c'est ça. Ouais. Un peu plus reposé que le Canadien. Le Canadien était encore sur un nuage. Jakob Dobesch n'a pas fait de miracle hier. Il a seulement reçu quand même... ils ont seulement lancé 16 fois. Habituellement, c'est le contraire. Le Canadien est très opportuniste durant toute la saison et a souvent moins de lancers que l'adversaire. Mais hier, c'est le contraire. Le Canadien a perdu, mais a plus de lancers au but que l'adversaire de Buffalo. On va entendre justement Martin Saint-Louis qui, lui, réagit après justement là, cette défaite.
2: Faut que tu gères la rondelle, puis c'est pas juste de gérer la rondelle dans zone neutre, faut que tu gères la rondelle dans zone offensive. Sur les rondelles 50-50 dans zone offensive, mais faut que tu sois du bon bord de la puck. Parce que si abondis bas de ton bord, c'est des 3 contre 2, des 4 contre 3, tu sais. Fait qu'il faut être un petit peu plus calculé là-dessus. Leur contre-attaque est très dangereuse, comme tu le sais. Je pense qu'on leur a donné un petit peu trop de ça.
1: C'est du grand Martin Saint-Louis, ça.
0: Ah non, mais il analyse. Vous savez, parfois c'est ça. Oui. Parfois, c'est des chaises. Parfois,
1: du bon bord de la puck.
0: C'est du bon bord. Non, mais c'est vrai. Mais le hockey, on peut pas réinventer le hockey après 150 ans. Non. Je veux dire, les revirements sont très coûteux. Et souvent, bon, quand t'es pas du bon côté, c'est très logique ce qu'il dit. Mais parfois, les gens vont dire, ouais, mais on le sait. Mais pas tout le monde le sait.
1: Dans ces détails-là. Dire les choses, même fait beaucoup rire, Martin.
0: C'est belle façon. Et là, le Canadien, bon, l'objectif, c'est pas catastrophique, là.
1: Non, les gens disent,
0: Match. Là, l'objectif, c'est de gagner un match sur deux à Buffalo.
1: Voilà.
0: Et ce sera peut-être le cas pour le Canadien demain.
1: Si on est
0: capable, la série va se transporter. Oui, oui. Faut faire des ajustements.
1: Oui, oui.
0: Moi, hier, j'étais déçu de pas voir Brendan Gallagher, dans l'alignement.
1: Oui.
0: On a placé Joseph Veleno. Gallagher, même si justement 6 minutes, je veux l'avoir sur le banc parce qu'il y a l'étincelle. Et lui, parfois, il crée de l'étincelle alentour de lui. Et le fait qu'il était pas sur le banc, moi, ça me gênait un peu. J'aimerais ça le revoir avec l'équipe
1: En tout cas, il y a de la volonté dans le patin, ça, c'est clair.
0: Oui, c'est ça. Mais il était pas là hier parce qu'il est moins rapide que Veleno.
1: Mm-hmm.
0: Et il a perdu beaucoup de vitesse au cours des dernières années. Mais de foncer au filet, lui, c'est un des bons qui est capable de le faire.
1: Oui.
0: Alors qu'on verra comment que Martin Saint-Louis va gérer ses joueurs et son personnel pour le match de demain.
1: Voilà. Hockey féminin, bon, Détroit, on le sait, hein, on le disait hier, on sera la 9e équipe, mais pas terminé, Marc-Éric. Il y en aura d'autres.
0: Moi, j'ai été surpris hier dans le communiqué de presse. J'avais vu le communiqué de presse à la fin disant que la Ligue aimerait augmenter à 12.
1: Oui.
0: Ben, la prochaine saison.
1: Mais moi, j'étais pas si surprise que ça. En tout cas, quand on lit les communiqués de la Ligue depuis un bout de temps, on sent bien qu'on a de réelles intentions d'une vraie expansion.
0: Avec la grande tournée un peu partout, avec les villes neutres. Mais là, hier, c'était Détroit. Est-ce qu'on va attendre une à chaque 2-3 jours pour en nommer les autres? Là, Détroit, c'est la 9e. Ils vont jouer dans le même amphithéâtre que la Ligue nationale de hockey, les Red Wings. Là, la prochaine, là, ça va se jouer, selon moi, quatre villes. Edmonton, Québec, Chicago et Denver au Colorado.
1: Puis moi, je pense que ça prend l'Ouest là-dedans.
0: Qui est pas tellement loin non plus. Ça prend plus de l'Ouest. Québec est désavantagé encore une fois en raison évidemment du déséquilibre pour l'instant. 6-3. 6 du côté de l'Est et 3 du côté de l'Ouest. J'ai l'impression qu'Edmonton, il y a eu du succès dans la grande tournée.
1: Pas mal certaine, moi, Edmonton. Je parierais là-dessus.
0: Moi aussi. Et Denver.
1: Oui.
0: Denver, là, c'est l'heure des Rocheuses. Je crois que l'heure des Rocheuses, ça va changer avec tout ce qui va se passer avec l'heure chez nous, là, et la Colombie-Britannique et tout ça. Mais bref, ça sera intéressant.
1: Mais plus
0: Chicago
1: près,
0: aussi est un fort marché.
1: Oui.
0: Chicago, ça pourrait créer une rivalité avec le Minnesota. Minnesota-Chicago. Et là, ça pourrait être Vancouver-Edmonton. À suivre.
1: Mais moi, Québec, là, je pense que c'est pas cette année. Mais en tout cas, on verra. Puis bon, on se rappelle de comment on a fait les choses l'an dernier. On a annoncé une équipe après les autres dans un temps plutôt là rapproché. Alors, ça devrait s'en venir une autre annonce de la EPHF, je pense bien. Merci beaucoup, Marc-Éric. On se reprend tantôt.
0: Merci.
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0: Bonjour, c'est Gwendal Castellan. Je suis citoyen de Vancouver et en 1986, j'avais 10 ans. Je me souviens très bien de Expo Ernie. Il pouvait entreprendre une conversation avec les gens. Pour un enfant de 10 ans, c'était un peu magique. Je crois que c'était quelque chose, on pouvait pas savoir comment il savait qu'on était là, qu'on lui parlait, ou comment s'orienter même, quelle était la personne qui lui parlait, mais magiquement, il arrivait à faire ça.
1: Expo 86, 40 ans plus tard.
2: Eh bien, voilà, on a entendu Ernie, ce fameux robot. On a entendu Gwendal Castellan qui se souvenait d'Ernie, évidemment, souvenir d'enfance. Et il n'est pas le seul, Gwendal Castellan, à se souvenir d'Ernie. Quand on parle aux gens d'Expo 86, ce souvenir-là, il revient beaucoup. C'était donc une attraction majeure de cette Expo 86. Il était la mascotte officielle, d'ailleurs. C'était un des tout premiers robots commandés à distance conçus pour interagir avec les visiteurs. De taille humaine, là, c'est un jeune comédien étudiant au collège Langara qui animait les conversations, lui aussi à distance. C'est Ken Larson qui l'a construit à l'époque. Expo Ernie était à la fine pointe là en 86 de la technologie. On va en parler avec Michel Van de Pan, qui est professeur émérite au département des sciences informatiques de l'Université de la Colombie-Britannique. Bonjour Michel.
3: Bonjour.
2: Merci d'être avec nous ce matin. Qui souriait en attendant Ernie. Vous vous souvenez de Ernie, Michel?
3: Oui, je me rappelle bien de Expo 86 parce que justement, j'ai fait mon premier travail d'été en robotique à Expo. Et donc, j'ai travaillé sur un autre projet de robotique. Je peux en parler aussi. Et oui, bien sûr, j'ai vu Ernie. Oui, donc Ernie était une des premières animatroniques. Donc, oui. Les systèmes commandés à distance, oui. Avec le voix et le micro, etc. Et les contrôler par les manettes de jeu à distance et aussi les boutons qu'on peut tourner pour faire bouger les bras, la tête, ouais. Etc.
2: Ouais.
3: Et oui, ça fait partie d'une longue tradition de robots animatroniques et ça continue aujourd'hui avec les robots sur les parcs Disney comme Olaf et BDX et etc.
2: Donc c'est un concept qui existe encore aujourd'hui, ce genre de choses.
3: Oui, bien sûr.
2: Un comédien qui faisait sa voix, qui répondait aux questions des gens. C'est ça, on interagissait avec les gens à l'aide d'un comédien qui, lui, n'était évidemment pas dans le robot, là, mais à distance du robot. C'est ça.
3: Oui, justement. Et les robots peuvent avoir des niveaux d'autonomie très très différents. Et donc ça c'est un niveau important. La télécommande, quand on pense même à une excavatrice, ça c'est une sorte de télécommande aussi là.
2: Ben oui.
3: Et donc la question en robotique c'est toujours comment intelligent est-ce qu'on peut faire les robots et un très important niveau de base, c'est de contrôler les gens qui contrôlent les excavatrices peuvent être énormément bien. Et donc là, à cause de ça, on sait que la limite, c'est plutôt lié au logiciel, côté logiciel et perception et pas nécessairement la mécanique. Et
2: donc,
3: on travaille toujours avec ça aujourd'hui.
2: Est-ce qu'Ernie était considéré en 86 comme étant la fine pointe de la technologie? Est-ce que c'est ce qu'on faisait à peu près de mieux à l'époque là, dans ce genre de robot-là?
3: Oui, je pense que c'était vraiment le début de l'ère d'animatronique là, et surtout d'une façon qui capturait l'imagination du grand public là.
2: Oui.
3: Et donc le projet sur lequel moi j'ai travaillé, c'était aussi à Expo, donc il y avait
2: on parlait beaucoup de robotique à Expo.
3: Oui, c'est ça, justement ouais. Parce que le Canada se lançait dans le bras pour les navettes spatiales,
2: le bras canadien.
3: Ça c'était dans cette ère aussi là.
2: Ah
3: oui. Et justement moi j'ai travaillé pour une petite compagnie robotique qui s'appelle RSI et qui était basée à Sydney proche de Victoria. Uh-huh. Et justement eux ils ont pour le pavillon du Canada, ils ont créé ils ont deux robots qui pliaient et lançaient les papiers
2: les avions
3: en papier vers le grand public là.
2: Puis et vous donc, vous travaillez là-dessus.
3: Oui, justement et c'était intéressant parce que les systèmes sont toujours pas parfaits et donc au fur et à mesure pendant le jour, ça ça, la calibration, ça a changé. Et donc, à 3h du matin, on a dû rentrer pour essayer de régler ça.
2: Ouais. Oui. Bon, on voulait montrer le savoir-faire canadien. Est-ce que c'est ça qu'on essayait de faire? On essayait de montrer aux gens ce qu'on était capable de faire.
3: Oui. Oui,
2: voilà. Est-ce que ça aura servi à quelque chose? C'est-à-dire, est-ce que déjà en 86, la robotique ici, c'était intéressant? Il se passait des choses ici?
3: Oui, oui, ah oui, vraiment, vraiment. Aussi, la même compagnie, il y avait l'accident de la navette spatiale Challenger.
2: Oui, c'est vrai, c'est la même. C'est 87.
3: C'est la même, c'est la même. Et donc, là, il y a la même compagnie a construit les bras qui ont été utilisés pour mettre sur un sous-marin pour ramasser les derniers morceaux du Challenger de la mer.
2: Quoi. Oui, donc, tout ça était plus intéressant qu'un nid, finalement.
3: Oui. Non, mais ça aussi, c'était un système de télécommande, etc.
2: Ouais.
3: Et ça c'était évolué. Donc, aujourd'hui, on a pas mal de compagnies de robotique dans la région de Vancouver et en Colombie-Britannique. On a Sanctuary AI qui fait les humanoïdes.
2: Ouais.
3: Justement, j'ai une collaboration qui commence là. Et il y a aussi les systèmes pour faire le soudage plus automatisé. Il y a aussi les systèmes agricoles pour faire la récolte des fraises, etc. Donc, tout ça se trouve. Et si on mettrait tout ça ensemble, on verra qu'il y a pas mal d'activités en robotique.
2: Quand même, donc on en fait beaucoup ici, aujourd'hui.
3: Oui,
2: si Expo Ernie là, revenait aujourd'hui, 40 ans plus tard, là, il ressemblerait à quoi? Est-ce qu'on pourrait aller plus loin? Est-ce qu'il y aurait des changements majeurs?
3: Oui. Alors, ce qu'on peut faire maintenant, ce sont les vrais humanoïdes qui peuvent marcher.
2: Ils pourraient se promener puis marcher. Puis aller
3: non. Ouais. Et donc, c'est là dans les dernières 5 à 6 ans, il y a beaucoup de progrès sur les robots qui marchent et justement moi j'ai travaillé beaucoup là-dessus et en fait quand on voit les robots humanoïdes qui font les actifs, qui sautent, qui marchent, etc., ce qu'ils sont d'habitude en train de faire, c'est d'imiter le mouvement humain. Donc mouvement
2: au marathon en Chine il y a quelques jours là, des robots qui courent plus vite que l'homme, bien sûr, et qui sont capables d'aller très très rapidement.
3: Oui,
2: c'est fascinant.
3: Exact. Ouais. Mais à la base, pour la plupart, ils on capte le mouvement des humains et après ça, on fait imiter ça. Et justement, à l'université, à UBC, notre équipe a fait du reinforcement learning qui peut apprendre de suivre n'importe quel mouvement. Et donc, justement,
2: c'est incroyable quand même ce qu'on peut faire aujourd'hui, non?
3: À
2: quel point ça va vite maintenant? À quel point on avance rapidement en recherche sur les robots?
3: Oui. Alors, il y a peut-être, on peut penser de deux façons d'apprendre des nouvelles choses à un robot. Une c'est de faire que le robot doit apprendre tout lui-même, là. On appelle ça du reinforcement learning. Et ça marche, mais c'est pas toujours naturel. Et ça prend beaucoup de simulation ou beaucoup d'essais sur le vrai robot. Ça, c'est les limitations. Ou on peut imiter quelque chose qu'on voit quelqu'un d'autre à faire. Les deux techniques sont pas mal les mêmes que si on essaie d'apprendre un autre sport, là.
2: Ouais.
3: Je peux imiter quelqu'un, les mouvements que je vois déjà, d'autres faire je peux essayer de faire les choses moi-même. Et donc, il y a une bonne analogie entre comment les personnes apprennent un nouveau sport et les robots, là.
2: Ouais, quand même, hein.
3: Oui.
2: On sera où, en terminant, on sera où dans 10 ans, là? Est-ce que ça avance rapidement? Est-ce que dans 10 ans, on pourrait penser à des assistants à la maison, là, qui nous aident dans nos tâches quotidiennes, comme on voyait dans les Jetsons, par exemple? Est-ce qu'on est rendu là?
3: Oui, donc, à l'instant même, il y a beaucoup de compagnies qui sont robotiques, il y a des milliards de dollars qui va là-dedans et justement ils essayent très fort de développer les robots qui peuvent plier notre linge
2: le lavage des choses comme ça
3: et justement donc les tâches qui ont un peu de structure mais quand même
2: vider de la vaisselle
3: c'est quand même difficile pour les robots traditionnels.
2: Non,
3: on n'est pas encore rendu là et donc on peut voir la différence parce que Pour faire fonctionner ça, on commence toujours à faire la collecte de beaucoup de données des téléopérations. Donc, on commence avec les robots téléopérés là, et justement, on essaie de copier ça à un certain niveau d'abstraction, parce que je veux pas imiter directement que je vois, parce que
2: Il faut une adaptation au mouvement. Oui, au moment

0: Exactement, parce que l'assiette est ici, quelque chose dans mes pieds est là-bas, donc...
1: Bon, il reste encore un peu de choses à faire.
0: Oui, il reste des choses à faire.
1: Évidemment, puis on imagine que l'intelligence artificielle aussi, là, il se marie à ces technologies-là aujourd'hui.
0: Oui, oui, absolument. Donc, on est un grand avancement, c'est de faire le lien entre ça et les modèles qu'on peut commander avec la langue naturelle, là, ouais, etc. Et donc, de faire une connexion entre ces choses-là. Ouais. Par contre, le robotique, on peut dire que le robotique est peut-être plus difficile parce qu'on n'a pas autant de données qu'on peut juste prendre du web pour faire l'entraînement, parce que il y a plus de langage écrit sur le web et moins de énormes bases de données de comment les choses bougent et les forces nécessaires pour bouger les choses, etc. Ouais. Parce que c'est une chose subtile, mais les forces, bien sûr, pour faire n'importe quelle manipulation, c'est hyper important pour que ça marche. Et donc, ça, c'est quelque chose qu'on ne voit pas par vidéo, on ne voit pas. Et donc, c'est comme si je veux apprendre comment faire du karaté. Si je regarde un maître de karaté avec ceinture noire, là, ça va pas dire que je sais comment le faire parce que je dois la traduire d'une façon interne.
1: Mais non, il y a pas
0: de
1: processus d'apprentissage. J'ai des étapes là-dedans, bien sûr. Évidemment. Michel Van de Pan, merci beaucoup d'avoir pris le temps de nous parler de ça ce matin. Vous êtes professeur émérite au département de sciences informatiques de l'Université de la Colombie-Britannique. Merci.
0: Merci beaucoup.
1: On vous reparlera, bien sûr, de tout ça. Merci, au revoir.
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1: Fascinant ces histoires de robots. Bon, Emma, aux nouvelles, il y a des secouristes qui ont fait l'ascension à pied vers les Lions là, pendant la nuit pour aller chercher deux randonneurs qui étaient coincés, eux, dans un secteur très pentu, enneigé, aussi juste en dessous de la brèche du pic West Lion.
3: Oui, j'ai vu des photos et puis, évidemment, ça devait être assez effrayant pour eux quand ils attendaient les secours. C'est qu'en fait, on n'a pas pu faire de sauvetage par hélicoptère. On l'a tenté, mais il a fallu revirer de bord en bon français.
1: Oui, ben oui.
3: Parce que il y avait une faible visibilité là causée par les nuages bas qui empêchaient l'appareil de les atteindre. Les deux hommes de 18 et 20 ans qui tentaient de rejoindre le sommet à partir de Cyprus, et puis on l'entend souvent qu'ils n'étaient pas assez bien habillés ni équipés pour ça. Ils étaient en short et en espadrille. C'est un rappel là qu'il faut être prêt à faire face à des conditions hivernales en haute altitude, nous disent les équipes de recherche et de sauvetage.
1: Ouais. Un groupe local est intéressé à faire l'acquisition des Whitecaps. Là, c'est ce qu'on sait maintenant, Emma.
3: Oui, c'est ce qu'a dit hier le ministre de l'Emploi de la Colombie-Britannique, Ravi Kallen. On l'écoute.
4: I haven't had a chance to look through the proposal, but we are starting to hear a lot more interest of local groups coming together, starting to combine their resources.
3: Voilà, donc des groupes locaux qui se mettraient ensemble pour donc avoir les ressources nécessaires pour racheter les Whitecaps. Les Whitecaps qui sont en vente depuis un certain temps. D'ailleurs, hier, il y avait le chef de la direction, Axel Schuster, qui disait que ça s'en venait urgent, là, que on réussisse à vendre les Whitecaps. Je rappelle aussi, bon, on a eu vendu une offre donc la semaine dernière, une offre d'achat d'un groupe américain pour racheter l'équipe l'a déménagé à Las Vegas. Le gouvernement de David Eby qui a dit qu'on ferait tout en son possible pour garder l'équipe à Vancouver. Le chef de la direction, donc, qui dit que lui, bon, plusieurs repreneurs potentiels se sont renseignés, mais n'ont pas donné suite. Donc, semblerait-il, il n'y a rien de concret. Il affirme qu'il faut revoir de fond en comble là, toutes les sources de revenus du club.
1: Oui. Quatre nouveaux incendies se sont déclarés aussi dans la région de Kamloops hier soir.
3: Oui, et hier, il y a eu, je pense, les premiers incendies là déclenchés par la foudre. Il y a eu un orage là hier, une tempête caractérisée par beaucoup de foudre, très peu de pluie. Donc, évidemment, une recette qui est explosive là pour le déclenchement de feux de forêt. Semblerait-il que ce sont encore des petits feux. Il y en a trois qui ne sont pas encore maîtrisés, un qui est contenu, tout ça. ça dans la région de Kamloops. Et bon, il y a eu quand même une recrudescence de l'activité des feux dans les dernières 24 heures. 12 feux qui se sont déclarés et donc contre lesquels luttent les équipes de BC Wildfire, des pompiers, mais évidemment souvent des opérations par hélicoptère, comme nous en parle Jean-Marc Mesmer, propriétaire de 49 North Helicopters à Campbell River, qui a des contrats avec BC Wildfire.
5: Cette année, ça a commencé un peu plus tôt là, sur la région du Caribou, là, Williams Lake, Quesnel et toute cette région-là, ça a commencé un peu plus tôt. On a eu quelques feux là, ça s'est de nouveau calmé un petit peu. Mais le risque est toujours assez haut. C'est bien sec en ce moment et puis il fait assez chaud aussi. Alors on verra bien ce que ça va nous donner, ce que l'été va nous donner.
3: Voilà, donc je rappelle que quand même les deux régions que j'ai mentionnées, la Caribou et puis l'intérieur là de manière générale, qui sont quand même assez surveillées, tandis que le nord-ouest ou le nord-est, qui était beaucoup plus chaud, disons, en début de saison l'année dernière, lui a un manteau neigeux qui est plus robuste, et donc on voit que dans le nord-ouest, par exemple, il y a plutôt des veilles de crues là que les avertissements concernant les feux.
1: Absolument. Et le conseil municipal a approuvé le projet pilote de robots livreurs à Vancouver.
3: Oui, les conseillers de l'opposition qui ont tout de même soulevé des préoccupations dans d'autres municipalités, comme l'incapacité de ces glacières sur roues là à naviguer des trottoirs qui ne sont pas parfaitement lisses, l'inconvénient de leur mouvement aussi imprévisible pour les piétons. Le personnel de la ville va maintenant collaborer avec l'entreprise Serve Robotics, tenter d'obtenir le feu vert du ministère des Transports. Et si la province donne son approbation, bien ces robots-là pourraient livrer des repas dès l'automne dans Kitsilano et au centre-ville, deux secteurs qui ont été identifiés pour le projet pilote, en particulier à cause de leur densité.
1: Ouais, pas pensé de poser une question à notre invité sur les robots livreurs tout à l'heure, mais effectivement, j'ai hâte de voir comment tout ça, ils vont circuler dans nos rues occupées du centre-ville. Ce sera intéressant quand même. J'imagine qu'on va cibler les quartiers, on va pas lancer ça, je sais pas.
3: Ben là, c'est ça, on cible Kits et le centre-ville, on dit pour leur densité, est-ce qu'ils ont été aussi ciblés?
1: Oui, mais le centre-ville, c'est large. Ouais, on verra.
3: Je pense que c'est plus dans le West End.
1: OK. Ça va être plus dans le West End. Okay. J'ai hâte de voir tout ça. Merci beaucoup, Emma.
3: Je vous en prie.
1: C'est quand même tranquille ce matin à la circulation. J'ai vraiment pas beaucoup de choses à vous dire. Je vous rappelle qu'il y a des travaux en direction nord sur North Road. C'est fermé entre Foster et Smith aujourd'hui jusqu'à 15h. Voie en direction sud qui est toujours ouverte à la circulation. La 7B, ça semble toujours là. Le feu de circulation qui clignote au rouge Kingsway Avenue. Il faut s'attendre à des retards dans toutes les directions. On vous demande dans le secteur de faire un arrêt, bien sûr. Et puis, ben ça cause des retards. Partout, c'est bouchonné dans tout ce secteur-là. Alors, soyez évidemment patients. À la météo, maximum de 17 à 18 aujourd'hui. 40% de possibilité de bruine western. L'alternance soleil-nuage, maximum de 19. L'île de Vancouver, 30% de possibilité de bruine intermittente pour Victoria. Nanaimo, une alternance soleil-nuage, maximum de 19. Même chose pour Tofino avec un mercure qui pourrait atteindre 14 degrés aujourd'hui. Kamloops et Kelowna, maximum de 28 à Kamloops sous le soleil. Soleil aussi pour Kelowna, maximum de 26. Après Georges, du soleil, maximum de 21. Dawson Creek, Fort St. John, là aussi, du beau temps, maximum de 20 à 21 degrés. À Terrasse, du soleil, maximum de 21. Et à Whitehorse, un ciel généralement nuageux, avec un maximum de 12.
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1: Ben, décidément, notre premier ministre Mark Carney a la bougeotte. Cette fois-ci, il était en Arménie la fin de semaine dernière afin de discuter de défense, de commerce avec ses partenaires européens. Certains ont vu dans ce voyage-là une occasion d'aborder l'idée d'une adhésion du Canada à l'Union européenne. On va parler entre autres de ça avec Geneviève Tellier. Bonjour Geneviève.
6: Bonjour Marie.
1: Bon là, cette idée-là que le Canada devienne un membre de l'Union européenne, est-ce que c'est vraiment du sérieux Geneviève? Est-ce qu'on peut vraiment penser ça là?
6: On peut y penser au moyen long terme. Je pense que ça serait pas impossible que le Canada se joigne à l'Union européenne si effectivement les Canadiens le veulent. Puis j'insiste sur les Canadiens.
1: Oui.
6: Et si l'Europe L'Europe pousse le vent. Évidemment, tout le monde va dire, oui, mais on n'est pas un pays européen. Oui, c'est vrai.
1: Ben non.
6: Il y a eu plusieurs années, dans les années 90, l'Union européenne voulait ouvrir la porte aux pays africains, notamment ceux du Maghreb. Ça s'est pas vraiment concrétisé, mais déjà là, on commençait à dire, bon, on pourrait être plus large que juste le continent européen. Puis d'ailleurs, la main qui avait été tendue à la Turquie. La Turquie, c'est, oui, des fois, on dit c'est un pays européen, d'autres fois, c'est un pays asiatique. Mm-hmm. La Turquie qui a fait une demande, ça n'a toujours pas été accepté. Mais ça, c'est un cas particulier. Il y a une petite chicane entre la Turquie et la Grèce qui, elle, fait partie de l'Union européenne.
1: Ouais.
6: Donc, la Grèce ne verrait pas ça d'un bon œil. Est-ce que c'est sérieux? C'est intéressant que c'est des pays européens et des gens au Canada qui en parlent. Alors ça, ça suscite mon intérêt. Je pense que il y a peut-être quelques discussions qui se font à ce sujet-là. Moi, quand j'ai entendu cette idée-là la première fois, j'ai dit oui, mais il ne faut pas confondre des choses. Je veux dire, on a un traité de libre-échange avec l'Union européenne qui n'est pas encore formellement en place, mais il est là de façon provisoire. C'est-à-dire qu'on attend que tous les pays de l'Europe l'aient signé pour que ce soit officialisé. Mais en attendant, on a dit, ben, on va quand même faire comme s'il existait. C'est pour ça que vous voyez à l'épicerie peut-être plus de fromage et de beurre qui viennent pas juste de la France, mais de d'autres pays aussi. Donc, c'est une chose d'avoir des échanges sans tarifs douaniers. Puis l'objectif, c'est d'avoir 98% d'échanges sans tarifs douaniers. Ça ressemble beaucoup à ce qu'on a avec les Américains.
1: Ouais.
6: Mais c'est une autre chose de parler d'intégration plus poussée. C'est-à-dire que l'Union européenne, par exemple, il y a un Parlement européen. Est-ce que ça nous tente d'avoir des députés européens? Ben, en fait, des députés au Parlement européen, d'avoir des élections, d'avoir des partis aussi, politiques.
1: Tout ça vient avec ça, là. Ben oui.
6: Tout ça vient avec ça.
1: Oui.
6: Alors, c'est pas juste l'Union européenne. Il y a la monnaie aussi. On n'est pas obligé d'avoir l'euro. Le Danemark n'a pas l'euro. Par contre, si on décide d'avoir l'euro, ça serait quoi l'idée? Premièrement, on n'aurait plus de Banque du Canada. Ce serait la Banque européenne.
1: Non, ça suppose beaucoup de changements, là. Ou, en tout cas, de discussions importantes, là.
6: Oui, puis après, il y a tous les petits détails. On aurait une fonction publique européenne qui aurait des règles européennes, par exemple, des règles environnementales, des règles sur le poids du travail, sur le transport. Quoique de ce temps-ci, on se dit, on serait peut-être mieux servi si on avait les règles européennes en matière de transport aérien. Vous savez, les plaintes pour les voyageurs. Bon, etc. Mais ça serait tout ça décidé par la Commission européenne puis le Parlement européen et non pas par les provinces. Ici au Canada, on a bien donné du pouvoir aux provinces, ni par le gouvernement fédéral. Donc, ça sera un gros changement. Mais en Europe aussi, ils avaient vu ça comme un gros changement à l'époque. Puis finalement, après quelques années, ça s'est bien placé.
1: Est-ce que les Canadiens seraient prêts à ça? Moi, je vois mal ça arriver dans l'Ouest. Je sais pas à quel point les gens seraient prêts à même réfléchir à cette idée-là. Là. C'est beaucoup, là.
6: Oui. C'est beaucoup, puis je pense que certaines régions du Canada seraient peut-être un peu plus enclines.
1: Je pense que
6: Québec,
1: l'Ouest, là,
6: mais l'Ouest, non. Oui. Puis en plus, c'est ça, on parle de référendum pour l'Alberta.
1: Oui.
6: Et les pays européens, quand il y a eu l'accord de Maastricht, ça c'est quand l'euro a été mis en vigueur en 92, il a fallu qu'il y ait des référendums dans chacun des pays pour accepter ça. Donc, ça prendrait techniquement un référendum au Canada, un autre peut-être. Non, je serais surprise que ça fasse l'unanimité, surtout dans l'Ouest, parce que les échanges, déjà, les échanges avec l'Europe sont minuscules. On parle même pas de 10% avec l'ensemble des pays européens. Alors, j'imagine dans l'Ouest, c'est encore plus bas. On est beaucoup plus tourné vers l'Asie. Par contre, il y a une chose intéressante. Monsieur Carney essaie d'amener l'Union européenne à signer un accord avec l'accord transpacifique. Vous savez, celui qui rejoint tous les pays. Là, je pense à la Corée du Sud, le Japon, l'Australie.
1: Dont on a beaucoup parlé ici parce que c'est ici la porte d'entrée, là, d'ailleurs.
6: Oui, et l'avenir semble être là. Puis je pense que c'est un peu le point sur lequel Monsieur Carney veut pousser. C'est dire, moi, je suis votre principal interlocuteur. Puis il dit ça à tout le monde. Il dit ça aux Asiatiques et aux Européens. Puis on va faire le pont, on va essayer de construire un fameux traité de libre-échange global sans les États-Unis, sans la Chine, sans l'Inde. Et j'ai l'impression que c'est plus vers ça qu'on se dirige.
1: Oui, c'est ça. Effectivement. Bon, puis ici, si on se ramène au pays, les nouvelles économiques sont pas très bonnes. Honda, là, par exemple, qui semble pas intéressé à poursuivre ses plans pour fabriquer des véhicules électriques en Ontario. Les tarifs douaniers américains qui font très mal dans plusieurs secteurs, dont l'automobile. On va écouter Pierre Poilievre à ce sujet-là, Geneviève.
7: On est tous attristés par le nouvel que Honda va annuler un investissement de 15 milliards de dollars, ce qui va engendrer les pertes d'emplois. Ça continue avec les pertes d'emplois dans le secteur.
1: Ouais. Bon, ben c'est ça. Alors, est-ce qu'effectivement, ce sont de vraies mauvaises nouvelles avec tout ce qui s'est passé cette semaine, puis l'annonce de Mélanie Joly aussi, il y a beaucoup de choses à dire là-dessus.
6: Oui, penser au contrat de Bombardier. Donc, ouais, en ce moment, il y a des gagnants, puis il y a des perdants.
1: Oui.
6: Bombardier qui va avoir un gros contrat.
1: Ah oui.
6: Il y a la défense qui s'en vient aussi. Mais ça me semble dire, vous savez, le plan de Mark Carney sur les véhicules électriques en février dernier, où il disait il va y avoir des subventions, puis ces subventions vont être plus importantes si c'est des automobiles qui sont construites au Canada. Peut-être que c'est pas assez pour convaincre des fabricants de développer cette filière-là. Je soulignerais aussi peut-être le peu d'enthousiasme du premier ministre Ford de l'Ontario pour les véhicules automobiles. Donc, peut-être que ça aide pas non plus. Le prêt de Mme Joly, 1,5 milliard, c'est des prêts sans intérêt pour... vous savez, les nouveaux tarifs douaniers, là, ça fait pas longtemps qu'ils ont été mis en place. Eux qui font très, très mal parce qu'ils sont finalement beaucoup plus élevés pour les produits canadiens. Puis là, on commence à entendre des fermetures d'usines. Moi, ce qui m'a surpris, c'est que c'est une annonce qui a pas été présentée dans la mise à jour économique. Donc, ça veut encore dire des programmes qui vont coûter beaucoup d'argent. On y va de façon ponctuelle. C'est sûr que les entreprises vont être contentes de cette annonce-là. Mais maintenant, toute annonce gouvernementale, il faut remplir les conditions, puis ça prend du temps, puis c'est du court terme. Peut-être que on va commencer à se dire, pour M. Carney, oui, on veut bien vous laisser du temps, mais en même temps, le temps va peut-être commencer à manquer. Ceci étant dit, ça fait des années qu'on prévoit une crise économique, puis qu'on annonce une catastrophe.
1: Oui, effectivement. Puis bon, je pense que l'annonce d'hier d'Airbus, on le disait, là, quand même 150 appareils de A220 d'AirAsia, il y a ça aussi de l'autre côté, comme on le disait tantôt. Ça satisfait certaines personnes aussi que ça arrive, ces affaires-là. Donc, ça vient peut-être balancer en tout cas, l'image qu'on se fait là, de ce que fait le gouvernement Carney en ce moment.
6: Mais c'est ça l'enjeu. Dès qu'on parle de commerce international, c'est qu'il y a forcément des gagnants puis des perdants. En ce moment, on entend une voix d'œuvre qui est pas contente. Parce que,
1: ici, là, t'es très fâché. Oui.
6: Oui, oui. Alors, est-ce qu'on peut satisfaire tout le monde? Non. Est-ce qu'on va essayer de satisfaire le plus grand nombre possible? Oui. On espère. Mais en même temps, on a un président américain imprévisible. Alors, on va chercher des appuis en Europe, mais ça aidera certainement pas David Eby à court et moyen terme.
1: Non.
6: Alors, c'est sans doute le dossier le plus complexe. C'est celui de...
1: Madame Joly, là, dit que quelque chose s'en venait pour le bois d'œuvre aussi. Là, on rattrape certains dossiers, là, par après. En tout cas, on a vu. Puis, je le disais hier, Ravi Kalan qui a dit faut le dire aussi, essayer comme je pense de rattraper la colère de David Eby là auprès du gouvernement en disant faut dire que on a un décalage de 3 heures puis que des fois il y a des choses qui se disent à Ottawa, mais on n'est pas au courant ici. Je trouvais ça un peu fort là en café, mais en tout cas et là l'affaire des pipelines ce matin, le gouvernement de Mark Carney qui planifie des changements pour accélérer l'approbation des pipelines. Geneviève, rapidement, il nous reste une minute, qu'est-ce qu'on doit penser de ça là? C'est selon CBC tout ça là.
6: On déroule le tapis rouge pour Danielle Smith. Danielle Smith s'impatiente en ce moment. Je pense que je l'avais dit la semaine passée, dans une entrevue, M. Carney avait dit on veut être un partenaire raisonnable. Ça s'insère dans cette raisonnabilité, je dirais, de M. Carney. Ça va faire grincer des dents, très certainement. Je pense que les gens qui croient qu'on n'aura pas de pipeline, je pense que ça va dans une autre direction. Mais encore là, pour moi, il y a un gros point d'interrogation, c'est le financement de ce projet-là. M. Carney a dit clairement que ça devait venir du secteur privé.
1: Oui.
6: Et on a beau accélérer les demandes, est-ce que ce secteur privé va être au rendez-vous? Avec les prix actuels, il semble que oui. Il paraît que ça bouge sur ce dossier-là, mais ce qui monte vite peut descendre vite aussi.
1: Ouais, effectivement.
6: Alors, on verra la suite.
1: Ouais. Geneviève Tellier, merci beaucoup. Geneviève, on se reparle la semaine prochaine, bien sûr. Merci.
6: Certainement. Au revoir.
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1: Marc-Éric, le PSG qui a battu le Bayern de Munich hier.
8: Oui, c'est ça. C'était la dernière demi-finale avant la grande finale qui aura lieu à Budapest le 30 mai prochain. Et un an après, le PSG va vivre une deuxième finale, la Ligue des champions, ayant réussi l'exploit de défaire le Bayern de Munich et Alphonso Davies. En fait, c'était 1-1 hier, mais avait gagné la semaine dernière 5-4. Et à l'accumulation des points, le PSG a gagné 6-5 face à l'équipe allemande. Et ça veut dire qu'un an après avoir gagné la Ligue des champions, Luis Enrique et ses joueurs défendront donc leur titre suprême. Contre qui? Contre les Gunners de Arsenal, qui ont réussi à battre la formation de l'Atlético de Madrid pour pouvoir se rendre également en grande finale de cette Ligue des champions. Hier, Alphonso Davies semblait en bonne forme. Il a été placé dans le match un peu plus tard. Il a eu quelques chances de marquer, mais c'était trop tard pour son équipe du Bayern de Munich.
1: Voilà. Merci Marc-Éric. À plus tard.
8: Merci.
1: 7h51 maintenant. Les conditions d'emploi des travailleuses agricoles sud-asiatiques dans la vallée du Fraser sont alarmantes. On vous résumait ça tantôt. Selon un rapport qu'on publiait hier, une chercheuse de l'Université de Victoria et l'organisme BC Society for Policy Solutions, des salaires annuels de moins de 25 000 $, le manque d'accès à des toilettes propres, de l'eau potable, de longues heures de travail aussi, ils sont décriés. Comment on peut redresser une situation qui perdure depuis des décennies? Ici, on en parle avec Gilles Levasseur, professeur à l'École de gestion Telfair de l'Université d'Ottawa, spécialisé en droit du travail et des sociétés. Monsieur Levasseur, bonjour.
9: Bonjour.
1: Bon, là, moi, en lisant ça hier, je me suis dit, mais comment une situation comme celle-là est possible au Canada en 2020?

0: 26, Gilles, ça nous paraît surprenant quand même.
1: C'est inacceptable. Vous savez, il y a un standard qu'on doit s'imposer comme société et qu'on doit faire respecter. Le fait qu'on a ces genres de rapports-là qui nous indiquent qu'en 2026, c'est encore une norme et qu'on abuse des gens qui sont vulnérables, ça, c'est pas juste une simple situation. Il faut qu'il y ait un système qui corrige ceci, qui impose des sanctions et qui interdit ce genre de comportement-là au futur. Parce que le problème, c'est que c'est aussi toute une question de l'individu. Il a droit à sa dignité. Et le fait qu'on l'impose à des conditions qui sont tellement affreuses. Vous savez, faut regarder le fait qu'il travaille dans un délai qui est très court, rapide, qui fait très chaud et qu'on limite les revenus. C'est quoi leur avenir? C'est quasiment des esclaves payés à des salaires de crevettes.
0: Oui, puis on parle de femmes d'abord là aussi là-dedans, bien sûr. Est-ce qu'on peut qualifier ça? Bon, on fait état de conditions d'emploi qu'on qualifie d'exploitation. Quand même, ce mot-là, il est important aussi. Là. Qui est responsable de ça au final? Bien sûr, c'est les propriétaires de ces fermes-là, mais au-delà de ça.
1: C'est que la province a le devoir, au départ, de faire un suivi régulier, sachant que c'est pas comme si une situation qui est nouvelle. Ils sont souvent informés de façon informelle de ce qui se passe. Ouais. C'est pas comme si là c'est une surprise. Ils le savent. Le problème, c'est le délai qu'on prend pour agir. Puis tant qu'on n'a pas une grosse crise ou quelque chose de majeur, on va souvent laisser aller. Puis c'est souvent, vous savez, si on a encore du temps, on va s'en occuper. Et c'est là le danger. Parce que les employés qui sont dans ce milieu-là, ne veulent surtout pas parler parce qu'ils veulent pas perdre la dernière chance qu'il leur reste, soit de rester au Canada ou soit d'avoir un revenu, parce que souvent, c'est la porte de sortie puis c'est pas ça qu'ils veulent. Donc, ils vont souvent rien dire, puis le gouvernement va dire, ben, ils ont rien dit, on s'en pas plein, donc on n'a pas... Donc là, bref, on laisse aller.
0: Ouais. On parle aussi d'un système de sous-traitance. Là-dedans, là, donc, on engagerait des sous-traitants qui fourniraient des travailleuses étrangères, mais des travailleuses d'ici aussi, là, c'est un mélange de tout ça. Est-ce qu'il faut revoir, donc, ces systèmes de sous-traitance-là et la façon dont ils fonctionnent ici, là, dans le système privé?
1: Mais c'est que, voyez-vous, la sous-traitance, c'est souvent des gens qui sont déjà dans une situation où ils n'ont pas de porte de sortie. On le voit, ça, par exemple, dans certains types de restaurants où est-ce que les gens viennent de certains pays, puis ils veulent avoir la résidence permanente. On leur dit, on va vous trouver un logement, ça va être un petit abri, ça va être 3-4 dedans, vous allez travailler pendant 3 ans, 60 heures par semaine, mais on va signer vos papiers, puis là, ben, vous allez pouvoir demander votre résidence permanente. Donc, ce sont des abus comme cela qui se font. Donc, c'est ça qui arrive souvent dans ces milieux-là, c'est que ces gens-là veulent soit avoir leur résidence permanente, ou soit qu'ils veulent aider quelqu'un dans la communauté qui est rattaché avec leur bien-être à eux autres, puis là, ils vont accepter ces genres d'emplois-là. Ils n'ont pas d'autre option, sinon ils seront exclus. Puis là, ben, ils veulent pas retourner dans leur pays d'origine ou perdre toutes les possibilités d'avoir un revenu.
0: C'est triste.
1: La province doit faire le contrôle. Puis c'est pas juste une notion de dire on attend qu'il y ait une plainte. Il faut qu'ils fassent aussi une analyse proactive pour dire on sait que ça se passe, allons visiter pour être certain qu'il n'y a pas eu ces abus-là.
0: On recommande à la province, là, dans le rapport, de financer des organismes comme Archway Community Service, Progressive Intercultural Community Service pour organiser des ateliers gratuits, des ateliers accessibles et adaptés linguistiquement aussi aux femmes sur leur endroit de travail là, et sur les informer sur leurs droits. Est-ce que donc il y a une partie d'éducation qui est nécessaire aussi?
1: La réponse, c'est oui. Parce que c'est que la province ne mettra pas plus de ressources humaines. Donc là, ce qu'on dit, c'est qu'on va aller voir des organismes à but non lucratif qui sont capables de prendre le temps d'aller visiter ces sites-là. Et surtout, en commençant par la formation, quand les gens sont informés des règles à suivre, souvent, qu'est-ce qui arrive, c'est qu'ils ne réalisent pas « My God, j'avais ce droit-là, maintenant je vais le revendiquer ». Il y a peut-être ici d'autres formes d'abus, soit physiques, soit moraux, qui se sont aussi passés. Donc, ces gens-là ne sont pas au courant des recours qu'ils peuvent demander pour être capables de se protéger. C'est ça qu'il faut faire au départ, parce que ces gens-là ne parleront pas s'ils ne sont pas éduqués et informés de ce qui sont les droits de base qu'ils devraient avoir. Ouais. C'est ça qu'il faut travailler. Donc, c'est une très bonne recommandation.
0: Oui. Il y a une exclusion des travailleurs agricoles dans certaines dispositions relatives à la durée de travail pour aux heures supplémentaires, aux jours fériés. Moi, j'ai appris ça là-dedans, je savais pas. Donc, il y a une espèce d'exclusion des normes d'emploi. Est-ce que ça, c'est normal aussi que ça existe, des exclusions comme celle-là?
1: Ça existe à travers le Canada. Donc, c'est comme ça au Québec, c'est comme ça en Ontario, c'est comme ça partout. OK? Donc, c'est pas une surprise. Ce qu'il faut comprendre, c'est que ces gens-là sont payés un salaire qui n'est pas le salaire minimum prescrit par la province. Parce qu'ils sont des employés qui sont souvent gérés par une entité où est-ce qu'on leur donne un logement, on leur donne une certaine nourriture. Puis ça, donc, on paye moins. Puis ces gens-là sont ici pour seulement une période de temps donnée, comme 6, 8 ou 10 mois, par exemple, et ils retournent dans leur pays d'origine. Donc, c'est pour ça que dans le monde agricole, il y a cela. Le problème, c'est que ces gens-là le font parce que dans leur pays d'origine, ils sont tellement en pauvreté qu'ils viennent ici au Canada pour essayer de trouver une façon d'avoir un revenu pour aider leur famille là-bas. C'est ça qu'il faut bien comprendre. Donc, il y a des gens qui vont en profiter, sachant que, bref, ces gens-là, ils n'ont pas d'autre porte de sortie. Ben ils savent que le Canada va les laisser aller.
0: Donc, on revient toujours à la même chose, la vulnérabilité de ces femmes-là qui sont prises dans ce cercle-là. Gilles Levasseur, merci beaucoup d'avoir pris le temps de nous parler de ça ce matin. Merci, c'est très éclairant. Bonne journée à vous.
1: À la prochaine. Bye-bye.
0: Au revoir. Gilles Levasseur, professeur à l'École de gestion Telfair de l'Université d'Ottawa, spécialiste en droit du travail et des sociétés. On lui parlait de ce rapport là, qui dénonce les conditions de travail de ces femmes travailleuses agricoles sud-asiatiques dans la vallée du Fraser. Vraiment des conditions alarmantes. Le rapport, il est disponible d'ailleurs. Il suffit de chercher BC Society for Policy Solutions. Vous trouverez le rapport qui a été publié sur leur page web. Au Yukon, le premier ministre qui s'attaque aux dépenses gouvernementales.
2: Corey Dixon qui a ordonné au ministère d'identifier les programmes et les secteurs où il pense pouvoir économiser de l'argent et où il pourrait y avoir des occasions de changement là, pour améliorer l'efficience de l'appareil de l'État. Dans un courriel obtenu par CBC, le territoire sollicite la contribution de tous les employés. Le message précise que la révision des programmes ou des services ne signifie pas nécessairement que des emplois seront supprimés.
0: Voilà. À la circulation, la route CLB, je vous le rappelle, feu de circulation qui clignote au rouge à l'angle de Kingsway. Il faut s'attendre à des retards dans toutes les directions. Il faut faire un arrêt aussi dans toutes les directions. Ça semble être toujours être un problème. Laissez-moi savoir d'ailleurs là, si c'est réglé tout ça. À la météo pour aujourd'hui, des possibilités d'averses à 30% pour le Grand Vancouver, maximum de 18 degrés. Au Yukon, ciel généralement nuageux, maximum de 12. Les infos de 8h tout de suite.
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6: Ce matin, au Radio-Journal, bateau de croisière frappé par une éclosion d'antivirus, des dizaines de passagers ont quitté le navire sans suivi sanitaire. Une nouvelle étude révèle que l'Alberta est la cible d'ingérence russe et américaine. Et défaite du Canadien de Montréal au premier match de sa série contre les Sabres à Buffalo. Bonjour, ici Naïla Bendali. Le bateau de croisière à bord duquel 3 passagers sont morts après avoir été infectés par l'antivirus est finalement en route vers l'archipel espagnol des Canaries. Le navire était coincé depuis plusieurs jours au large du Cap-Vert avec environ 150 personnes à bord. L'OMS vient d'ailleurs d'indiquer qu'une personne évacuée du bateau a été testée positive au antivirus. Jean-Philippe Robillard fait le point.
7: On apprend ce matin qu'il y a 30 passagers, dont 2 Canadiens, qui ont débarqué du bateau de croisière il y a 2 semaines sur l'île Sainte-Hélène au large de l'Angola, alors qu'il y avait encore des cas de contamination sur le navire. Alors ce matin, un peu partout dans le monde, on tente de retracer ces passagers, de même que toutes les personnes qui auraient été en contact avec des cas confirmés de la maladie à l'extérieur du navire. À Singapour, en Asie, il y a 2 passagers qui ont été retracés et placés en isolement dans l'attente des résultats de leurs tests. Aux Pays-Bas, il y a une agente de bord qui est actuellement hospitalisée parce qu'elle a des symptômes du virus après avoir été en contact avec une des personnes qui est décédée de la maladie. Le navire devrait arriver aux îles Canaries samedi, mais les passagers ne pourront pas débarquer. Ils devront attendre jusqu'au début de la semaine prochaine pour être évacués. La ministre espagnole de la Santé, Monica Garcia, tente de se faire assurante.
8: El barco va continuar rumbo a Canarias.
9: Le navire poursuivra sa route vers

0: les îles Canaries où il devrait arriver d'ici 3 jours au port secondaire de Granadilla de Abona. C'est un port très peu fréquenté situé à 10 minutes de l'aéroport de Tenerife Sud. Une fois sur place, un dispositif conjoint d'évaluation sanitaire et d'évacuation sera mis en place pour rapatrier tous les passagers.
1: La ministre espagnole de la Santé a également annoncé que les passagers étrangers seront rapatriés dans leur pays après avoir été examinés et testés. Ici Jean-Philippe Robillard, Radio-Canada, Montréal.
2: Maintenant, l'Iran serait en train d'étudier une proposition d'entente destinée à mettre un terme à la guerre avec les États-Unis. Il s'agirait d'un protocole qui formaliserait la fin des hostilités. Cet accord serait suivi de négociations sur le détroit d'Ormuz, sur les sanctions américaines contre l'Iran et le programme nucléaire iranien. Donald Trump menace pour sa part de recommencer à bombarder l'Iran s'il n'y a pas d'entente dans les prochaines heures. Et puis le secrétaire d'État américain Marco Rubio a rencontré le pape Léon XIV au Vatican lors d'une audience qui a duré environ 45 minutes. Selon une source du département d'État, l'entretien a été constructif et a mis en lumière la relation solide entre les États-Unis et le Saint-Siège. Donald Trump a formulé de nombreuses critiques envers le pape en raison de son opposition à la guerre en Iran. Le gouvernement Carney s'apprête à procéder à des changements réglementaires pour permettre l'approbation plus rapide des projets de développement de ressources naturelles, y compris de nouveaux pipelines. Selon CBC, une annonce à ce sujet sera faite d'ici quelques jours. Les précisions de notre analyste politique à Ottawa, Fanny Olivier.
3: Mark Carney a promis d'aller vite pour débloquer l'exploitation des ressources naturelles au pays. On se rappelle qu'avec C5, adopté aux communes en juin dernier, le gouvernement libéral place sur la voie rapide l'approbation des grands projets qu'il choisit, donc il l'inscrit sur une liste. En ce moment, il y a 15 projets sur cette liste, des projets de ports, de mines, de gaz naturel, etc. Mais maintenant, le gouvernement libéral souhaite accélérer l'approbation de l'ensemble des projets de développement de ressources naturelles au Canada, donc pas seulement les grands projets sélectionnés par Ottawa. Selon les sources de CBC, l'allègement du cadre réglementaire va être significatif. Ça devrait faciliter la construction de pipelines. Ça ne va pas enlever là, l'obligation d'Ottawa de consulter les peuples autochtones, mais on admet que les groupes environnementaux risquent d'être mécontents des changements à la réglementation. On ne peut pas s'empêcher de penser que si c'était l'ancien premier ministre conservateur Stephen Harper qui avait tenté de faire comme ça des changements pour accélérer les projets au détriment de la protection environnementale, ça aurait provoqué une véritable levée de boucliers. Mark Carney, qui semble encore dans sa lune de miel, paraît pour l'instant à l'abri des critiques. L'annonce imminente survient alors qu'on attend ici à Ottawa la première ministre de l'Alberta, Danielle Smith. Ici Fanny Olivier, Radio-Canada, Ottawa.
2: Et puis l'Alberta est la cible d'ingérences russes et américaines selon un nouveau rapport de plusieurs organismes. Des groupes associés au Kremlin notamment profitent du débat sur l'indépendance de la province pour contaminer les bases de données d'entraînement des robots conversationnels. Les explications d'Emmanuel Prince-Touvette.
4: Un nouveau rapport avance que des acteurs russes et américains tentent de s'ingérer dans le processus référendaire albertain pour semer la division dans la province et amplifier le soutien en faveur de l'indépendance de l'Alberta. Marcus Colga est le fondateur de Disinfo Watch et co-auteur du rapport.
5: We know from the past that they actively monitor our information spaces and exploit
4: Nous savons que les Russes surveillent notre espace informationnel pour exploiter les dossiers qui divisent et polarisent les Canadiens, explique-t-il. Les chercheurs ont observé que des sites web liés au réseau de désinformation du Kremlin ont publié dans les derniers mois de nombreux textes sur l'Alberta, qui auraient pour but de contaminer les résultats donnés aux Canadiens par les robots conversationnels d'intelligence artificielle.
5: So all of this is a big red flag.
4: Le rapport souligne que cette ingérence pourrait devenir encore plus importante lors de la possible campagne référendaire cet automne. Un constat partagé par le professeur de sciences politiques à l'Université de Calgary, Jean-Christophe Boucher.
6: Dans le fond, ces acteurs étrangers-là et les plateformes, d'une certaine façon, participent à réduire la liberté d'expression des Canadiens qui veulent justement débattre de ces enjeux-là de façon juste et légitime.
4: Le rapport souligne aussi que plusieurs Américains tentent de s'ingérer dans le débat, notamment des influenceurs de ce qu'ils appellent la sphère MAGA. Ici, Emmanuel Prince-Touvette, Radio-Canada, Edmonton.
2: L'Ontario attend toujours de savoir si le constructeur japonais Honda va reprendre la construction de 4 usines de véhicules électriques au nord de Toronto. Un média japonais rapporte que l'entreprise a décidé de renoncer au projet en raison de ralentissement des ventes de véhicules électriques en Amérique du Nord. Jean-Loup Doudard nous en dit davantage.
7: Honda refuse de confirmer l'abandon des nouvelles usines d'Alliston, au nord de Toronto. Nous n'avons rien à

0: signalé pour le moment, affirme simplement son porte-parole par courriel. 4 usines devaient être construites en Ontario pour se rajouter à celles qui emploient déjà 4200 personnes. Le ministre fédéral des Finances, François-Philippe Champagne.
1: Ben, c'est l'habitude des consommateurs, c'est les politiques qu'on a vues au sud de la frontière, c'est la technologie. Mais vous savez, moi j'y crois toujours.
0: Le gouvernement fédéral n'a pas confirmé la nouvelle, pas plus que le bureau de Doug Ford en Ontario. Le premier ministre ontarien a promis 2,5 milliards de dollars à Honda il y a 2 ans pour la construction de son méga-projet. Aucune somme n'a encore été transférée à Honda, précise toutefois le ministre du Développement économique Vic Fedeli. Le constructeur japonais avait déjà annoncé au printemps dernier la suspension du projet en raison de la baisse de la demande de véhicules électriques. Le professeur de stratégie à l'Université Laval, Yann Simon.
2: Honda dépend en partie du marché nord-américain. Donc, les vents de face dans l'électrique aux États-Unis, c'est sûr que ça va avoir un impact sur leur projet d'investissement.
0: Honda continue toutefois d'assembler des véhicules hybrides à Alliston, y compris les modèles Civic et CRV. Ici Jean-Loup Doudard, Radio-Canada, Toronto.
3: Sport. Au hockey, les Sabres de Buffalo ont vaincu le Canadien de Montréal par la marque de 4-2 hier soir lors du premier match de leur série demi-finale de l'Association de l'Est. Le match numéro 2 sera présenté demain à Buffalo. Le compte-rendu de la soirée d'Alexandre Gascon.
4: C'est un faux départ pour le Canadien dans cette série de deuxième tour. Les Sabres l'attendaient de pied ferme et ils ont bondi sur les joueurs du CH dès l'entame de la rencontre. Philippe Dano.
5: Peut-être un petit peu surpris, peut-être en première période. Ils ont eu du jeu avec la foule.
4: Lane Hudson a commis un rare revirement. Les Sabres ont ouvert la marque dès la 5e minute et le CH a couru après l'adversaire tout du long.
6: Un petit peu malchance sur le premier but. Lane pogne la bande avec ses patins, elle tombe, tu sais.
4: Après une série de 7 matchs intenses et émotifs contre le Lightning de Tampa Bay, ce genre de faux pas n'est pas étonnant, selon Alexandre Carrier.
7: C'est un quick turnaround aussi avec l'autre série, fait que c'est important de mettre les choses en perspective. Puis c'est un défi pour nous aujourd'hui de vraiment recommencer à zéro. C'est un match, faut pas peser sur le bouton panique quand on va s'ajuster, puis je suis pas inquiet pour nous.
4: Le Canadien a tout de même réussi à reprendre de l'élan à partir de la fin de la deuxième période.
8: Territoire central de la part de Bolduc, Doc à la rondelle, le tir bloqué de retour, et le but! Kirby Doc!
4: Après le match, Dano et Carrier voyaient le verre à moitié plein.
5: Je sentais pas vraiment hors de la game là, complètement, donc encourageant quand même.
7: C'est à nous de trouver les ajustements pour se créer de l'espace puis créer plus de vitesse en zone 2.
4: Ils ont 2 jours pour le faire avant le prochain duel vendredi soir. Ici Alexandre Gascon, Radio-Canada, à Buffalo.
3: Voilà, c'est comme ça que se termine ce Radio-Journal. Ici Naila Bendali. Merci de nous écouter. Bonne journée.

10. Dans quelques instants, on va vous parler d'Alzheimer, de la recherche, un nouveau traitement qui pourrait ralentir la progression de la maladie d'Alzheimer. Santé Canada qui a finalement homologué le 30 avril le donanemab pour traiter les troubles neurocognitifs légers et la maladie d'Alzheimer au stade précoce. Bon, évidemment, ça ne peut pas soigner tout le monde, mais c'est une avancée importante. On va en parler avec Thomas Tanou, qui est gériatre, professeur adjoint de clinique au département de médecine de l'Université de Montréal. Il sera là dans quelques instants. Aussi, Victorien Kopylov, qui va faire un retour sur le concert de Lewis Capaldi, qui était en spectacle à l'Arena Rogers hier soir. Lewis Capaldi, quand même, hein, qui avait dû arrêter sa précédente tournée, souffrant, lui, de problèmes de santé mentale. Important, il allait pas bien, ben c'était son grand retour hier et puis Victoria va venir nous dire comment ça s'est passé tout ça et puis ben on va parler aussi à Frédéric Boily de ce qui se passe en Alberta, ce référendum sur l'indépendance en Alberta. On en est où dans ce processus là? Qu'est-ce qui se passe avec la fameuse liste électorale qui choque en Alberta là dont bon les partis ont mis la main là-dessus, les partis séparatistes. Et puis bon, est-ce qu'il y a aussi un risque d'ingérence là-dedans? Tout ça sera traité.

0: le déclenchement de feux de forêt.
1: Ben oui.
0: Il y a une œuvre murale à Chilliwack représentant une femme autochtone qui a été vandalisée. Inès Louis, une infirmière Stolo, donc qui a dévoué sa carrière aux soins de santé des premiers peuples, est représentée dans cette murale du centre-ville. Elle a été recouverte de peinture noire. Et puis en dessous, on peut lire les lettres Missing and Murdered Indigenous People, donc MMIP. Semblerait-il que ça se serait passé justement autour de cette journée de la robe rouge, ce vandalisme. Il y a vraiment la communauté qui s'est ralliée pour tenter de remettre à neuf cette murale. Et d'ailleurs, il y a l'artiste montréalaise qui l'a réalisé,
1: qui
0: va revenir.
1: Ouais, ouais. Ben oui, j'étais en lien avec les gens du festival. On va vous en parler là, probablement demain, puis on recevra fort probablement cet artiste-là d'ailleurs la semaine prochaine. Merci beaucoup, Emma.
0: À tout à l'heure.
1: On se reparle plus tard, bien sûr. À la circulation, la route 7B, feu de circulation qui clignote au rouge à l'angle de Kingsway. Il y a des retards là, dans toutes les directions depuis tôt ce matin. Ça fait quand même 2 heures que ça dure, cette affaire-là. Si c'est réglé et que je ne suis pas au courant, puisque Drive BC nous dit que c'est toujours le cas, écrivez-nous 604-662-6032. À la météo dans le Grand Vancouver aujourd'hui, 40% de possibilité de brume intermittente. C'est un jeudi qui va ressembler à ce qu'on a connu hier. Demain, même scénario, on retrouve le soleil là, à partir de samedi, maximum aujourd'hui de 17 à 18 degrés. Pour la fin de semaine, on parle de 19 à 22. Là. Whistler, une alternance soleil-nuage, maximum de 19. L'île de Vancouver, maximum de 16 pour Victoria, 30% de possibilité de brune intermittente. Nanaimo, l'île de Vancouver, maximum de 19 pour Nanaimo aujourd'hui. Tofino, une alternance soleil-nuage, maximum de 14. Kamloops, Kelowna, du soleil, maximum de 26 à 28 degrés. Prince-George, soleil, maximum de 21. Dawson Creek, Fort St. John, du soleil, lui aussi, maximum de 21. À Terrasse, un dégagement attendu, maximum de 18. Et au Yukon, à Whitehorse, un ciel nuageux, maximum de 12.
2: Sport, le point avec Marc-Éric Bouchard.
1: Marc-Éric, hockey féminin, Détroit, qui sera la 9e équipe de la LPHF. Puis c'est pas fini, on attend d'autres annonces là.
3: Ben oui, c'est ça. Le circuit Walter a lancé ses activités en 2024 avec 6 équipes originales. Montréal, Toronto, Ottawa, New York, Boston et Minnesota. On a élargi ses cadres l'an dernier avec, vous le savez, Vancouver et Seattle. Et là, Détroit devient sa 9e formation. Détroit va jouer au domicile des Red Wings. Ça dépend. Il y a certains marchés qui utilisent les mêmes amphithéâtres que la Ligue nationale. D'autres, comme Vancouver, ce n'est pas le même endroit. Ouais. Et c'est comme ça, comme à Québec, au Québec, c'est à Laval, domicile du Rocket, et dans d'autres organisations, eh bien le Fleet de Boston, c'est pas le même amphithéâtre. Le Frost du Minnesota, c'est le même amphithéâtre que le National, et c'est comme ça. J'ai hâte de voir les prochaines. Là, on dit que cette nouvelle équipe disputera ses matchs locaux au Little Caesar Arena, et en plus de Détroit, la LPHF pourrait ajouter 3 autres équipes d'expansion.
1: Ben oui.
3: La saison prochaine. Mais là, j'ai hâte de voir parce que le repêchage d'expansion, c'est le 16 juin. Ça, c'est dans à peu près un mois et une semaine. Il va falloir faire les annonces assez rapidement si on veut évidemment montrer les 3 autres équipes aux 3 autres villes. Évidemment, bon, selon moi, Edmonton est proche. Denver est pas loin non plus. Chicago, la ville de Québec. Winnipeg a eu du succès lors de la grande tournée.
1: Ça, c'est toutes les rumeurs, là.
3: Toutes les noms. C'est Cleveland aussi, dans l'Est.
1: Il y a déjà des gens, là. J'ai vu des projets de chandail pour une équipe à Québec. Je te disais, à Québec, là, on attend ça.
3: Non,
1: là.
3: On rêve beaucoup à Québec.
1: Là. J'espère qu'ils ne seront pas dessus encore.
3: Est et Ouest, là, ça peut les désavantager un peu.
1: Oui.
3: Parce que pour l'instant, quoique ce n'est pas des divisions.
1: Non.
3: C'est que là, c'est que...
1: Mais c'est beaucoup de voyageurs pour les équipes de l'Ouest.
3: C'est beaucoup de voyageurs.
1: Il est là le problème.
3: Mais ça peut créer une... On regarde les rivalités aussi régionales.
1: Oui.
3: Québec-Montréal, c'est bon. Mais Edmonton-Vancouver, c'est bon aussi.
1: Oui,
3: voyez?
1: C'est ça. Ben voilà.
3: Fait que c'est ça, là. Oui. Et Denver aussi, pas tellement loin. Quoique Chicago aussi pourrait aider la cause, parce que le Minnesota est isolé. Complètement au centre de l'Amérique du Nord, toute seule. Tandis que là, avec Chicago, il pourrait avoir une équipe là dans le Midwest américain un peu plus. Quoique Détroit, c'est considéré le Midwest américain.
1: Oui.
3: Avec le Michigan.
1: Oui.
3: Alors que j'ai hâte de voir là, comment qu'on va gérer tout ça.
1: On est en...

0: J'imagine que tout ça est déjà décidé, mais on a bien hâte aux annonces. C'est ça. Ouais. Merci beaucoup, Marc-Éric. À tantôt.
1: Merci.
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0: Ben oui, si vous nous écoutez sur Audio, vous pouvez nous joindre via Audio aussi. Il suffit de cliquer sur la bulle de conversation et vous pouvez de cette façon-là aussi nous envoyer un message. On va parler d'Alzheimer maintenant. Nouveau traitement qui pourrait ralentir la progression de la maladie d'Alzheimer. Santé Canada qui a homologué le 30 avril le donanemab pour traiter les troubles neurocognitifs légers, la maladie d'Alzheimer au stade précoce. Ça pourrait changer la donne si on considère que plus d'un million de Canadiens vivront avec un trouble neurocognitif d'ici 2030, selon la Société Alzheimer du Canada. On en parle avec Thomas Tanou, il est gériatre, professeur adjoint de clinique au département de médecine de l'Université de Montréal, chercheur en émergence au Centre de recherche de l'Institut universitaire de gériatrie de Montréal. Monsieur Tanou, bonjour.
3: Bonjour.
0: Merci d'être avec nous ce matin. Bon, alors, qu'est-ce que ça vient changer, tout ça? On parle de donanemab ou de Kisunla. Kisunla? Corrigez-moi, là, ma prononciation. Et c'est ça, voilà. Donc, ce sont les noms commerciaux de ça. Qu'est-ce que ça vient changer?
3: En fait, ce qu'il faut comprendre, je crois, c'est que jusqu'à présent, la maladie d'Alzheimer, on l'avait traitée de façon uniquement symptomatique.
0: Ouais.
3: Les patients présentaient une anxiété, on mettait des anxiolytiques.
0: Ouais.
3: Sur le plan des traitements dédiés pour la maladie d'Alzheimer, on était sur de la stimulation de neurones, si on veut. C'est-à-dire qu'on favorisait la transmission du message d'un neurone au suivant, mais on n'avait pas de capacité d'agir directement sur les processus biologiques de la maladie.
0: Ouais.
3: Aujourd'hui, le donanemab, autorisé depuis une semaine par Santé Canada, le lecanemab, il y a 6 mois, autorisé par Santé Canada, sont donc deux molécules qui changent complètement le paradigme. On vient aujourd'hui, par des molécules qui sont des anticorps, on vient cibler l'amyloïde, c'est-à-dire la protéine qui se dépose dans le cerveau lors de l'évolution.
0: Les plaques, là, c'est ça, dans le cerveau. C'est ça.
3: Les plaques.
0: Ouais, ouais.
3: Donc, c'est vraiment quelque chose de nouveau parce qu'on vient agir sur le processus biologique de la maladie et non seulement c'est un stimulateur de gestion des symptômes.
0: Ouais.
3: Donc, c'est vraiment une approche
0: qui est nouvelle,
3: exactement, qui nous amène par ailleurs à repenser aussi le diagnostic de maladie d'Alzheimer parce que finalement, si on vient réfléchir, luttons contre l'accumulation des plaques, dont on sait qu'elles ne sont pas la cause de la maladie d'Alzheimer, ceci dit. Elles sont le premier marqueur, elles ne sont pas la cause.
0: Ouais.
3: Mais plutôt on va agir sur ces plaques pour les supprimer par des anticorps, plus on va avoir une efficacité sur un ralentissement de l'évolution de la maladie, parce que justement, on agit sur la biologie.
0: On parle de ralentissement de combien de temps, par exemple? Est-ce que ça, c'est vraiment important? Est-ce qu'on appuie sur la pédale de frein de façon importante, là?
3: Alors, on appuie vraiment sur la pédale de frein, ça c'est certain. Malheureusement, on n'appuie pas encore autant qu'on voudrait sur la pédale de frein, faut être clair. Pour donner un exemple un peu parlant, on sait que au bout de 4 ans, les personnes traitées ont les mêmes symptômes que les personnes non traitées avaient en 3 ans.
0: Donc, oh,
3: on
0: gagne
3: un an en 4 ans.
0: Ouais, quand même. Donc, ça vient quand même changer quelque chose pour les gens, là. Bon, évidemment, bon, les patients, mais les familles autour aussi, là, c'est un réel changement. Qui pourra en bénéficier de ça aussi? Parce que là aussi, la question, elle est intéressante. Il y a des gens qui sont dans un qui commencent à avoir des symptômes, il y a des gens qui sont dans un stade un peu plus avancé, qu'on appelle intermédiaire. Et puis, ben, je suis convaincue qu'il y a des gens qui nous écoutent qui sont très, très intéressés par ça. Alors, qui pourra bénéficier de ça?
3: Alors, c'est là où, justement, c'est un changement. Jusqu'à présent, on a eu un modèle d'accompagnement qui était plutôt de dire, tant que vous avez des petits signes, qu'il n'y a rien de majeur, wait and see, on va traiter les symptômes quand ils vont venir. Là, on change le paradigme. C'est-à-dire que le plus tôt, c'est le mieux. C'est les phases précoces. C'est les moments où une plainte de la mémoire, qu'on voit sur des tests cognitifs, quand même, pas juste une plainte subjective, mais moins on a de gènes dans notre vie quotidienne, plus ces traitements sont efficaces. Donc, c'est vraiment les phases précoces, quand peut-être on a besoin d'assistance sur des choses un peu complexes comme la gestion des finances, l'épicerie ou la conduite, mais par contre, on est encore complètement indépendant sur les choses plus basiques, l'hygiène intime, etc. Si on a déjà une dépendance sur ces éléments-là, c'est trop tard.
0: D'accord.

0: Et donc, sur ces phases précoces, on va avoir besoin, comme c'est un traitement qui cible la biologie, on va avoir besoin de prouver que c'est bien une maladie d'Alzheimer, que c'est pas une maladie qui ressemble
1: oui, à... Oui, ça prend un vrai diagnostic, là. Claire.
0: Ça prend un vrai diagnostic. Ça prend des biomarqueurs, ponction lombaire, prise de sang. Ça prend une IRM parce que c'est des traitements qui, malheureusement, sont à risque de faire saigner dans le cerveau.
1: Ah oui.
0: Donc, ça prend une IRM pour vérifier qu'on n'a pas de saignement ou d'œdème préalable. Ça prend un dosage biologique aussi d'une forme génétique que l'on appelle l'apolipoprotéine E. Plusieurs allèles existent dans la population, c'est transparent pour nous. Mais la E4, quand on est porteur double, ce qu'on appelle les homozygotes, on est plus à risque d'effets secondaires de ce saignement. Donc, on va écarter les personnes qui sont E4, ne sont pas éligibles à ces traitements.
1: Bon. Donc, ça prend tout ce processus. Il y a quand même un protocole autour. Hein. Ouais, c'est important. On donne pas ça à n'importe qui. Ouais. C'est pas du Tylenol. Hein. Ouais.
0: Exactement. Et ensuite, c'est des injections intraveineuses mensuelles pour le donanemab, qui sont donc délivrées sur une période de 18 mois.
1: D'accord. Pour les gens, par exemple, en région, est-ce qu'on parle de grands centres ici? Est-ce qu'on peut penser qu'il y a un accès à ça maintenant qui sera élargi aussi là, dans les hôpitaux un peu partout?
0: Alors, en tout cas, ce que l'on développe à travers le Canada, c'est la capacité d'avoir un accès... On estime quand même que sur la base de ce que j'ai mentionné juste avant, c'est-à-dire les limites du diagnostic biologique, de l'absence de saignement, etc., c'est à peu près 20% de la population des centres mémoire qui serait éligible au traitement.
1: Okay.
0: L'idée, c'est d'être capable, en travaillant avec les réseaux de médecine de famille, d'améliorer le screening pour permettre de venir vers les centres spécialisés pour les personnes qui seraient les plus sujettes et éligibles.
1: Oui, voilà. Bon, mais quand même, ça vient changer la donne. Est-ce qu'en général, en terminant, Thomas, est-ce qu'on avance dans cette recherche-là sur l'Alzheimer? C'est toujours la question qu'on pose, hein, alors que, je le disais tantôt, il y a bien des familles qui sont inquiètes de ce qui se passe et qui voient aussi leur futur venir aussi en se disant que, bon, eux aussi seront peut-être aux prises avec ces problèmes-là plus tard. Est-ce qu'on avance relativement?
0: On avance et on avance vite et ces deux médicaments mis sur le marché ces 6 derniers mois en sont des bons exemples. Je voudrais juste qu'on les considère non pas comme des fins en soi, mais comme des portes d'entrée finalement vers une deuxième, une troisième, puis une quatrième génération de traitement. C'est finalement ce paradigme, ce changement de vision qu'il faut comprendre. On est aujourd'hui avec des traitements qui sont efficaces, avec une efficacité certes limitée, mais néanmoins réelle.
1: Ouais.
0: Mais... toute cette voie vers les biomarqueurs, vers l'accès à l'IRM, c'est en fait une voie vers un traitement de plus en plus ciblé, de plus en plus spécifique. Et c'est surtout ça, je crois, la considération de l'approche aujourd'hui. Oui, ça avance.
1: Bon, il y a de bonnes nouvelles, hein, certainement. Et ça, c'est tant mieux. On en a bien besoin. Thomas Tanou, merci beaucoup. Vous êtes gériatre, professeur adjoint de clinique au département de médecine de l'Université de Montréal et chercheur en émergence au Centre de recherche de l'Institut universitaire de gériatrie de Montréal. Merci beaucoup d'avoir accepté notre invitation.
0: Merci à vous.
1: Bonne journée.
0: Bonne journée.
1: Au revoir.
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3: There's the rule of law, there's the Clarity Act, which has been opined upon by the Supreme Court. Any referenda in any part of Canada need to be consistent with that.
1: Eh ben, c'était Mark Carney qui répondait à un journaliste là, qui lui demandait ce qu'il pense d'un référendum en Alberta sur l'indépendance en Alberta. L'Alberta qui se rapproche de plus en plus d'un référendum sur l'indépendance, justement, depuis le dépôt lundi d'une pétition de plus de 300 000 signatures. Cette démarche-là qui fait toutefois l'objet d'une contestation judiciaire qui a été entachée par la publication de la liste électorale par un groupe séparatiste controversé. Si bien que c'est maintenant l'ensemble du mouvement indépendantiste albertain qui se retrouve sous la loupe des autorités. Pour y voir plus clair, avec nous, Frédéric Boily, professeur de sciences politiques à l'Université de l'Alberta. Bonjour, Frédéric.
4: Bonjour.
1: Bon, on a vu, Frédéric, bon, Daniel Smith a prévu cet automne un vote sur les questions d'immigration, mais il s'est pas encore engagé à y ajouter cette affaire d'indépendance. La pétition a été déposée lundi. À quel point c'est une étape importante là, qui a été franchie?
4: C'est une étape importante pour le groupe parce que jusqu'à maintenant, ce qu'on avait, c'était surtout des sondages. On n'avait pas rien d'autre de concret. Et là, maintenant, il y a du concret. Le concret étant les 300 000 signatures qui restent cependant à être vérifiées parce que l'élection Alberta doit vérifier, valider le processus qu'on peut pas faire tant que l'injonction de la Cour suite aux contestations des

0: Première Nation 6, 7 et 8. Et la décision est attendue dans les prochains jours ou prochaines semaines. Néanmoins, s'il y a 300 000 signatures, et peut-être un peu moins, ça reste quand même important, là, justement, pour matérialiser concrètement cet appui avec des électeurs, des citoyens albertains qui ont été prêts à signer. Néanmoins, un peu décevant pour le groupe, parce que le groupe voulait vraiment dépasser le nombre de signatures recueillies par un autre groupe, Forever Canadian, qui lui en a récolté 400 000. Donc, de ce point de vue-là, ils sont arrivés en deuxième position. Deuxième position qui est quand même appréciable, mais deuxième position quand même.
1: Forever Canadian, qui est le groupe qui veut en souhaiter rester au sein de la Fédération canadienne. L'aspect Première Nation, il n'est pas négligeable quand même, là. Est-ce que effectivement, ça, cette question-là, elle est très, très importante?
0: Oui, elle est très importante. Lorsque le dernier référendum a eu lieu, disons, au Canada en 1995, il y a eu le référendum sur la péréquation ici, mais il n'était pas de la même nature. Mais le référendum de 1995 au Québec, les Premières Nations n'étaient peut-être pas au premier plan. Là, maintenant, et surtout dans l'Ouest avec les traités, il est clair qu'un processus référendaire devrait, pour la séparation de l'Alberta du Canada, devrait tenir compte des Premières Nations. Et d'ailleurs, le gouvernement fédéral aussi a une loi sur la clarté référendaire.
1: Effectivement.
0: Loi sur la clarté référendaire qui l'amène à voir le libellé de la question, avec d'évaluer le pourcentage également. Donc, c'est pas un processus qui est facile. Et la variable des Premières Nations maintenant est au cœur de cette démarche.
1: Bon, et là, il y a eu la publication de cette fameuse liste électorale par un groupe séparatiste là, qui s'appelle Centurion. Il y a combien de noms là-dessus? J'ai vu plus de 2 millions.
0: Presque 3 millions.
1: C'est énorme.
0: D'informations.
1: Oui, 2 millions, oui, 2 millions 9. La GRC qui a informé le gouvernement de l'Alberta qu'il n'existe aucune preuve que le mouvement séparatiste de la province a fait l'objet d'une ingérence étrangère. Là, ça, c'est Mike Ellis, le ministre qui supervise les services de police, qui a dit ça. Est-ce que tout ça suffit à convaincre les Albertains? Cette affaire-là de liste électorale, ça aussi, j'imagine que c'est une grosse épine dans le pied du mouvement, là.
0: Oui, parce que ça vient porter un ombrage qui est très fort sur le mouvement. Et ça porte un ombrage aussi à l'élection Alberta. C'est-à-dire, l'élection Alberta, là, ce qu'on semble avoir appris, c'est que avait peut-être été mis au courant un peu plus tôt qu'on le pensait. Et quand l'affaire a éclaté la semaine dernière, c'est-à-dire lorsqu'on a appris qu'il y avait eu cette diffusion de la liste électorale à partir du Republican Party of Alberta, qui lui avait le droit d'avoir la liste électorale, mais il pouvait pas la donner à un groupe tiers comme c'est le cas avec le Centurion Project et David Parker. Et là, la question qui se pose, c'est est-ce que la liste électorale, est-ce que David Parker a pas essayé lui aussi d'aider le mouvement Stay Free Alberta dans sa récolte de signatures. Donc, c'est là où il se pose une nouvelle question. Est-ce qu'il y a des liens entre tous ces groupes-là? Surtout que là, on a appris hier, en plus, qu'il y avait des membres du Parti conservateur uni qui auraient assisté à certaines réunions en ligne de Centurion Project pour montrer là, justement comment se servir de cette base de données. Il semble que l'exemple qui était donné, d'ailleurs, c'était Jason Kenney lui-même. Donc, c'est pour ça qu'on se retrouve là dans un drôle de contexte.
2: Oui.
0: Contexte qui fait que on se pose beaucoup de questions. Et d'ailleurs, quand la liste a été diffusée la semaine dernière, tous les employés de l'Université d'Alberta dont je fais partie, on a reçu un message nous disant de faire attention maintenant. Faire attention aux appels frauduleux, ces choses-là. C'est le volet criminel, mais il y a le volet aussi politique. On ne sait pas comment ça peut être utilisé auprès des électeurs.
1: La population albertaine, là, est-ce que tout le monde suit ça? Est-ce qu'on est capable de prendre le pouls de la population en général sur cette question-là de l'indépendance aujourd'hui?
0: Ce qu'on voit avec les sondages, c'est que ça dépasse jamais 30% et que le 70% des Albertains et parfois jusqu'à 75% sont pour que l'Alberta reste au Canada. Donc, il y a beaucoup de battage médiatique qui se fait autour de ça. Puis, en même temps, les sondages sont stables. Et dans ce 30%-là, moi, je ferais la distinction de ceux que j'appellerais les indépendantistes, là, qui, eux, veulent pas envoyer un message à Ottawa. D'ailleurs, dans ceux qui ont signé la pétition, il y avait des reportages qui le montraient très bien. Le journaliste interrogeait une personne qui était pour signer, puis qui disait, non, moi, je suis pas pour la séparation, mais je vais envoyer un message à Ottawa, comme quoi ça prend un nouveau marché avec Ottawa, ça prend un nouveau deal.
2: Ouais.
0: Donc, de ce point de vue-là, je pense que le mouvement a peut-être déjà atteint un plafond, puis un plafond qui est peut-être difficile à dépasser, celui du 30%.
1: Bon, ben Frédéric Boily, merci beaucoup d'avoir pris le temps de nous parler de tout ça ce matin. Vous êtes professeur de sciences politiques à l'Université de l'Alberta à Edmonton. Merci beaucoup.

0: Bonne journée.
1: Bonne journée, au revoir.
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4: Emma, aux infos, ben on parle de cette œuvre, cette murale à Chilliwack qui représente une femme autochtone, pardon, de la région, qui a été vandalisée.
5: Oui, le visage d'Inès Louis, une artiste et musicienne stolo, mais aussi une leader dans le secteur de la santé, qui est d'ailleurs toujours en vie, là, parce que souvent, oui, on va rendre hommage, oui, à quelqu'un, mais cette femme, elle est bien là et elle œuvre dans sa communauté, oui, au jour où on se parle. Bien, son visage a été recouvert de peinture noire. En dessous, on peut lire les lettres MMIP, donc Missing and Murdered Indigenous People, selon, oui, la Première Nation de la région. Son frère Darcy Paul, justement, qui est le chef autochtone, dit qu'on ne sait toujours pas qui est responsable, que ça s'est sûrement passé, là, selon les commerçants, autour de lundi et mardi, donc la journée de la robe rouge. Par contre, la communauté s'est ralliée autour de la cause, là, pour ramener finalement cette murale qui est centrale pour la communauté autochtone, qui est aussi un symbole, là, du pouvoir des femmes autochtones. Des milliers de dollars ont été récoltés par une campagne de sociofinancement pour faire venir l'artiste montréalais Kevin Ledo, qui a réalisé cette murale en 2020.
4: Ouais, on va d'ailleurs vous en reparler là fort probablement demain, et cet artiste montréalais qui viendra ici là nous parler de ça. Aussi, une révision judiciaire concernant l'évaluation environnementale d'une mine de magnésium près de Rossland a lieu cette semaine.
5: Donc c'est un projet minier qui doit être construit à moins de 10 km de la ville. La, oui, province a accordé un permis sans exiger d'études d'impact environnemental, mais il y a le groupe Save Record Ridge là et la Confédération Cynix qui s'opposent à la décision de la province. Un examen donc une révision judiciaire de la décision est maintenant devant les tribunaux à Rossland, et les audiences devraient se terminer demain et le juge devrait rendre sa décision, c'est-à-dire la remettre en délibéré pour la rendre à une date, mm-hmm, ultérieure.
4: Ouais. Les secouristes ont fait l'ascension à pied vers les Lions cependant la nuit pour aller chercher deux randonneurs perdus, mal équipés aussi.
5: Oui, ils étaient coincés dans un secteur très pentu et enneigé, là, juste en dessous de la brèche du pic West Lion qu'ils essayaient d'atteindre à partir de Cypress. Les deux hommes de 18 et 20 ans qui étaient, très peu habillés là pour les conditions, ouais, hivernales qu'on pouvait retrouver en haute altitude et d'ailleurs qu'on peut retrouver même si on a cette impression d'être en été là, ouais, avec ces températures chaudes. Bien, dès qu'on rentre à plus haute altitude, on rencontre des températures plus fraîches, de la neige, évidemment des conditions plus glissantes, tout, ben, ça. Oui. Et puis, en fait, les secouristes ont tenté un sauvetage par hélicoptère, mais ont dû revenir, mm-hmm, à la base parce que il y avait des nuages, de la brume là qui empêchait la visibilité, l'appareil de les atteindre. Et donc, voilà, il a fallu faire, ouais, une randonnée, ouais, de nuit pour les secouristes, évidemment.
4: Soyons prudents.
5: On remercie.
4: Hein? Ouais. Le commissaire à la vie privée de la Colombie-Britannique qui réclame que la province mette à jour sa loi sur la vie privée pour afin de tenir compte en fait des réalités de l'intelligence artificielle.
5: C'est ce qui est ressorti de des conclusions de cette enquête conjointe entre trois provinces et le commissaire à la vie privée du Canada, dont on a appris hier que évidemment l'entreprise OpenAI avait enfreint les, mm-hmm, lois canadiennes, lorsqu'il a entraîné son premier modèle de chat GPT. Ce modèle-là supposément n'est plus utilisé. On a fait des modifications et de toute façon l'entreprise ne peut pas être sanctionnée au Canada. On écoute ce qu'il en ressort avec William Burr.
6: ChatGPT is not compliant and cannot be compliant.
7: Selon Michael Harvey, commissaire à la vie privée de la Colombie-Britannique, il est impossible pour OpenAI de se conformer à la loi provinciale parce que l'entreprise d'intelligence artificielle ne peut pas obtenir un consentement pour la collecte des renseignements personnels lorsque les internautes ne sont même pas au courant que leurs renseignements sont collectés.
6: I am encouraged
0: That OpenAI has taken positive steps.
7: Toutefois, Michael Harvey est encouragé par les mesures que OpenAI a prises pour protéger la vie privée à la suite d'une enquête entreprise par son bureau et ceux de ses homologues en Alberta, Québec et au niveau fédéral.
0: To act without delay, to modernize our legislation.
7: Maintenant, il réclame que la Colombie-Britannique mette à jour sa loi sur la vie privée.
1: I will continue to work with the commissioner. I welcome the report.

0: La ministre des Services aux citoyens, Diana Gibson, répond qu'elle a hâte d'étudier le rapport du commissaire et de continuer de travailler avec lui.
1: There was a real attempt to coordinate amongst the different privacy commissioners.
0: John Fastinger, conférencier à l'école de droit de l'Université de la Colombie-Britannique, voit d'un bon œil le fait que les commissaires des différentes provinces et du fédéral ont enquêté conjointement. Cette coordination sera nécessaire, dit-il, pour faire face aux grandes entreprises d'intelligence artificielle. Ici William Burr, Radio-Canada, Vancouver.
2: Les feux de camp sont interdits, on le rappelle, dès midi dans le sud-ouest de la province. C'est important, ça.
3: Voilà donc pour la région de la côte sud et centrale qui inclut le Grand Vancouver, la vallée du Fraser, le couloir Sea to Sky et jusqu'à la côte centrale là, près de Haida-Gwaii même. Les équipes de BC Wildfire qui luttent contre 29 feux actifs actuellement, 12 qui se sont déclarés dans les 24 dernières heures quand même. Et là-dedans, il y en a 4 nouveaux incendies qu'on a repérés dans la région de Kamloops hier soir, en fait, après le passage d'un orage où il y avait très peu de pluie. Oui. Donc, alors que la plupart des feux sont causés par l'activité humaine en ce début de saison, on a un premier avant-goût de ce que ça pourra donner plus tard. Oui. Donc, trois des feux qui ne sont toujours pas maîtrisés, l'un qui est contenu, ce sont quand même relativement des petits feux. C'est un rappel. Donc, il y a des interdictions de faire des feux de différents niveaux là à travers la province. La côte centrale, c'est la première à interdire les feux de camp. Ça viendra probablement pour d'autres.
2: Oui,
3: régions.
2: C'est ça. Merci beaucoup, Emma.
3: Je vous en prie.
2: Ben, circulation, j'ai rien de nouveau à vous dire. Je vous rappelle, feu de circulation qui clignote au rouge, Kingsway, il y a des retards dans toutes les directions. Il faut faire un arrêt, bien sûr, obligatoire. Météo, des possibilités d'averses ou de bruine, surtout dans le Grand Vancouver. Maximum de 17 pour aujourd'hui, 17 à 18 degrés. Whistler, une alternance soleil nuage, maximum de 19. L'île de Vancouver, maximum de 16 pour Victoria, avec des possibilités de bruine intermittente là aussi, mais surtout des nuages. Nanaimo, maximum de 19. Aujourd'hui, alternance soleil et nuages. Même chose pour Tofino avec un mercure qui pourrait atteindre 14 degrés. Kamloops, Kelowna, maximum de 26 à 28 sous le soleil. Prince George, du soleil là aussi, maximum de 21. Dawson Creek, Fort St. John, du soleil, maximum de 20 à 21 degrés. À Terrasse, un dégagement attendu, maximum de 18. Et à Whitehorse, un ciel nuageux avec un maximum de 12.

0: Before You Go, Lewis Capaldi, qui a clôturé hier sa tournée nord-américaine à l'Arena Rogers de Vancouver. Victoria Kopylov, bonjour.
1: Bonjour, Marie.
0: Vous y étiez, puis on peut dire que le chanteur écossais était très, très attendu par le public. C'est un grand retour, là.
1: C'est un très, très grand retour.
0: Ouais.
1: Hier, c'était complet déjà, Marie.
0: Ah, ben oui, j'ai vu votre story.
1: Ouais. Il y avait
0: sur Instagram.
1: Plein.
0: Ouais.
1: Beaucoup d'admiratrices et pas mal d'admirateurs venus célébrer le natif de Glasgow.
0: Ouais.
1: On pouvait sentir une certaine excitation là dans la salle. Certaines avaient sorti les paroles des chansons pour pouvoir chanter avec leur idole avant qu'ils rentrent sur scène. D'autres étaient venues entre amis pour revivre sûrement des moments précieux qu'elles ont vécus en écoutant Lewis Capaldi. Et certaines n'ont pas pu retenir leurs larmes quand elles l'ont vu arriver sur scène.
0: Hein, ouais.
1: Voilà, c'est parti très vite là, les pleurs. Mais parfois, moi, je trouve, Marie, que c'est aussi beau de voir un concert en regardant les fans qu'en regardant leur vedette sur scène.
0: Fait.
1: C'est aussi des moments précieux à regarder.
0: Absolument.
1: Il faut dire que Lewis Capaldi, là, n'était pas revenu depuis 2023 à Vancouver.
0: Oui.
1: Et
0: oui.
1: Beaucoup, dont lui, pensaient sûrement ne plus jamais le revoir sur scène à cause de ses problèmes de santé. Mais ça, on va y revenir. Place d'abord à ce concert qui était rondement mené. À peine 2 heures de concert, pas de ventre mou, même pour moi qui ne connaissais que 3 ou 4 chansons,
0: ouais.
1: dont les gros
0: succès. Hit, là, ouais.
1: Sur scène, le dispositif reste minimaliste, pas de mise en scène grandiose, la petite scène. Je trouve d'ailleurs pour l'Arena Rogers, c'était vraiment pas spectaculaire. Et Lewis Capaldi, lui, mise plutôt sur une proximité directe, quelques écrans verticaux qui diffusent des visuels assez simples et laissant toute la place à sa voix et Marie là. Quelle voix.
0: Ça sort, hein.
1: C'est incroyable.
0: C'est
1: il y a bien ce grain rocailleux, mais il prend, en fait, il n'y a pas besoin d'artifice, là. Lewis Capaldi, sa voix apprend.

0: toute la place, ouais. Tout l'espace. Il chante avec une intensité. Toutes ses chansons, dont certaines sont des succès planétaires, il a dû sûrement les chanter des centaines de milliers de fois. Mais il continue de les chanter avec une intensité incroyable, une grande générosité. Et ça, c'est sans doute, pour moi en tout cas, la marque des plus grands. Mais entre deux ballades, parfois assez tristes, ce chanteur aime plaisanter. Et il a un super sens de l'humour. Il est vraiment très drôle, Lewis Capaldi. Il est rempli d'autodérision. Il rit de ses problèmes de santé. Lui qui a développé donc le syndrome de la Tourette. Ouais. Et il s'est moqué donc de ses spasmes, des sons comme... qu'il qualifiait de bizarre, qu'il peut faire quand il parle. Il a blagué aussi sur les annulations de ses concerts à cause de sa santé. Bref, il nous a beaucoup fait rire hier, ce clown aux chansons tristes. D'ailleurs, ce contraste, c'est devenu un peu sa signature. Il livre des textes mélancoliques, mais refuse de se prendre au sérieux une fois le morceau terminé.
1: Oui, Lewis Capaldi, c'est une carrière incroyable. Il faut dire que, bon, il y a des gens qui ont vu la série Netflix, certainement, je fais partie de ces gens-là. Il a conquis le monde presque malgré lui. C'était pas du tout ça l'intention.
0: Non. Alors, pour comprendre son ascension, déjà, donc, il vient de Glasgow. Oui. Et ses débuts, lui, il les a commencés dans les pubs écossais à l'âge de 9 ans, donc un petit garçon. Et comme il n'avait pas l'âge légal pour pouvoir rentrer là dans les pubs, bien c'est son grand frère qui l'aidait à se faufiler. Il a dû souvent se cacher dans les toilettes pour monter sur scène. À 17 ans, il décide de se consacrer pleinement à la musique. Son manager le découvre grâce à un enregistrement iPhone sur son compte SoundCloud, pour les plus nostalgiques. Ouais. Et l'année 2017 marque le véritable tournant professionnel avec ce titre, Bruises.

0: bah oui.
1: On entend là. La les voix, c'est là, c'est un enregistrement
0: en concert.
1: Ouais. Et les gens qui chantent là, c'est tout le long du concert, Marie, ça ne s'arrête pas. Alors le succès là, il est immédiat, historique. Il devient l'artiste non signé le plus rapide à atteindre 25 millions d'écoutes sur Spotify. Ouais. En 2019, sa carrière, alors là, ça devient international et il signe le succès des succès, Someone You Loved.

0: c'est ça tout là, pour marcher sur le chanson comme ça, là, avec cette voix-là en plus.
1: C'est incroyable. C'est... Il la chante d'ailleurs piano-voix, hein, cette chanson. Ouais, il n'a pas besoin d'autre chose. Voilà, c'est l'un des titres les plus écoutés de tous les temps sur les plateformes d'écoute en ligne. La chanson a dépassé 4,3 milliards d'écoutes sur Spotify. Elle est devenue en août 2025.
2: Imaginez 4,3 milliards.
1: Voilà, c'est là, on peut dire qu'on a touché la planète entière.
2: Ouais.
1: Et en plus, en 2025, donc ça faisait déjà pas mal de temps que la chanson était sortie. Ouais. C'est là où il a atteint les 4 milliards d'écoutes.
2: Incroyable.
1: Et c'est devenu ainsi la quatrième chanson de l'histoire de la plateforme à franchir la barre symbolique de ces 4 milliards. Et si beaucoup y ont vu une chanson de rupture, Marie, eh bien, petite anecdote. En fait, cette chanson a été écrite après le décès de sa grand-mère et je trouve ça encore plus beau.
2: Ah, moi aussi, effectivement. Puis sa carrière, bon, c'est compliqué, on l'a dit tantôt, lorsqu'il a révélé être diagnostiqué du syndrome de la Tourette.
1: Ouais, mais avant la maladie, Marie, Lewis Capaldi luttait déjà contre des problèmes de santé mentale, beaucoup d'anxiété. Un combat qui est d'ailleurs au cœur du documentaire de Netflix qui était sorti environ en 2023 et que je vous conseille, qui est
2: que
1: super,
2: j'ai dévoré.
1: Ouais, moi aussi. Le film, il révèle les coulisses de la création de son deuxième album, où l'on voit un jeune homme de 26 ans crouler sous le poids des attentes de son entourage et de sa maison de disques. On y découvre un Lewis Capaldi très lucide, presque cynique. Et d'ailleurs, il est très cynique, hein, c'est sa marque
2: de commerce.
1: Sur la manière dont l'industrie transforme le traumatisme en produit marketing pour rester pertinent, notamment sur les réseaux sociaux. Et derrière l'image du clown triste et des blagues sur Instagram, Lewis Capaldi lutte en fait contre des crises de panique sévère. On montre des moments de tension insoutenables où son manager lui demande si son prochain titre sera un nouveau succès, alors que l'artiste, lui, se demande si il sait encore ou si il aime encore vraiment la musique. Voilà, cette pression psychologique a fini par s'incarner physiquement avec le syndrome de la Tourette, se manifestant notamment, voilà, il a des tics nerveux, il a des spasmes, notamment on voit souvent son épaule bouger comme
2: plus
1: ça.
2: Là, c'était mon piercet.
1: Il est paralysé par ça. Il a du mal à gérer tout ça. Et d'ailleurs, on se souvient d'une image poignante, ça se passait au festival de Glastonbury en 2023, où le public, ils étaient plus de 100 000 personnes, ont chanté à sa place alors qu'il était incapable de continuer.

0: Ça donne des frissons.
1: Ça donne des frissons.
0: Il faut voir les images aussi.
1: Non, mais moi, je pleure, je pense, à chaque fois.
0: En fait.
1: C'est magnifique.
0: Ouais.
1: Et ben, mais après cet épisode-là, malheureusement, il a pris sa décision. Et c'est une décision rare dans l'industrie musicale, surtout quand on est à ce niveau-là, et bien de tout arrêter. Il a annulé des dizaines de dates de tournée mondiale, malgré des pertes financières massives. Et il s'est retiré de la vie publique. Il s'est retiré même de la ville pour aller à la campagne pendant plusieurs mois pour suivre une thérapie intensive et apprendre à gérer son syndrome de Tourette, donc ses tics et ses spasmes. Et puis, quand il s'est senti mieux, il est reparti en tournée. Mais ce moment-là de Glastonbury, ça a redéfini sa relation avec ses admirateurs. Et je l'ai bien vu hier soir. Ils ne viennent plus seulement entendre là des chansons parfaites. Mm-hmm. Ils viennent soutenir leur idole.
0: Tout à fait. Oui.
1: Et qui refusent de porter le masque de la perfection imposé par l'industrie de la musique.
0: Et à tout point de vue, son image aussi, l'image de lui, il a beaucoup ri de ça, il est très ouvert là-dessus. En tout cas, c'est vraiment bon, c'est
1: il
0: quelqu'un qu'il faut découvrir.
1: Il est vraiment un personnage très intéressant, authentique, généreux et en concert, mon Dieu, qu'est-ce que c'est beau.
0: Ah ouais, bon, ben tant mieux, vraiment, j'espère qu'il reviendra. Hein. On lui souhaite le meilleur à Lewis Capaldi. Et pour les gens qui ont manqué tout ça, ben il y a toujours cette série sur Netflix. C'est passé beaucoup de choses depuis cette série, mais quand même.
1: Il a parlé aussi d'un nouvel album. Peut-être
0: oui,
1: à venir.
0: Ben voilà, oui, effectivement, nouvelles chansons qui sont là d'ailleurs, déjà il y a déjà de nouveaux extraits. Merci beaucoup, Victorin Kopylov.
1: Merci.

0: On est là, on va reparler d'Expo 86 un tout petit peu. Et je suis très contente de le recevoir, Stefano Giulianetti. Est-ce que je l'ai dit bien, Stefano?
1: C'est bien.
0: Giulianetti. Merci. Parce que oui, il y a une soirée spéciale ce soir à Expo 86. C'est pas Expo 86, mais on va retourner dans les années 80. On va vous faire revivre les années 80 ce soir. Et c'est un clin d'œil, bien sûr, à Expo 86. On souligne le 40e anniversaire de l'Expo de cette façon-là. Bonjour, Stefano.
1: Bonjour.
0: Bon, Science World, vous y travaillez. Alors,
1: oui.
0: C'est quoi le titre officiel de Stefano à Science World?
1: Ben, en anglais, c'est Manager of Outreach Programs.
0: Voilà. Et gestionnaire des programmes externes, me dit-on à l'oreille,
1: oui,
0: Stefano.
1: Alors, moi, mon équipe, elle apporte les spectacles de sciences dans toute la province, de Fort Nelson jusqu'à Sparwood, dans toute la province.
0: Un peu partout.
1: Alors, on fait de la science en dehors.
0: De Science World. Oui, on sort des murs de Science World. Qu'est-ce qui va se passer ce soir? Parce que là, on le souligne, Expo 86. Bien sûr, Science World, c'est l'endroit. Quand on pense à Expo 86, on pense nécessairement à Science World.
1: Ben, c'est ça.
0: Elle est magnifique, cette affiche. Il y a eu donc une réédition d'affiches, des choses comme ça.
1: Oui,
0: là.
1: On a plein d'affaires comme ça dans le shop de Science World, dans la boutique. On a ces affiches, puis j'ai apporté des autocollants.
0: Ah,
1: des collants.
0: Merci. Alors, avec le robot.
1: Oui, avec Ernie. Puis
0: ouais.
1: Petit héros pour moi aussi, j'étais là à l'expo.
0: Ah, c'est fantastique.
1: Alors, je te donne un petit cadeau.
0: Merci, voilà. C'est gentil ça. Merci beaucoup.
1: Alors, si les gens veulent revivre un peu avec les collants, avec les pins, avec les peluches, avec les tasses, ils peuvent avoir ça dans notre boutique à Saint-Sourd. Mais ce soir,
0: qu'est-ce qui va se passer?
1: Ouais. Une fois par mois, on fait Science World After Dark, une soirée pour les adultes seulement, 19 plus.
0: Ouais.
1: Alors, ce soir, c'est spécial parce que
0: on retourne dans les années 80.
1: Oui, c'est ça. On encourage, en fait, le public qui vient de se vêtir et de se coiffer aux années 80. Alors, c'est assez spécial parce que il y a toujours beaucoup d'énergie pour ces soirées, mais on ajoute l'énergie des années 80.
0: C'est extraordinaire.
1: C'est toute une affaire.
0: Donc, faut mettre du fluo, faut s'habiller
1: exactement.
0: En couleur vive, mettre du spray net dans les cheveux.
1: Oui.
0: Et on va faire quoi ce soir?
1: On a plein de surprises. Alors, par exemple, les gens peuvent participer à un quiz science-fiction. On fait un peu le rétro-science. Alors, choses qui étaient des années 80 de science, par exemple, et je donne un petit secret,
0: oui.
1: Va y avoir un DeLorean.
0: Ah ouais?
1: Une vraie DeLorean, celle de Retour vers le futur 2, inspirée, elle est toute finie avec le time circuit puis tout ça.
0: Wow.
1: Elle va arriver cet après-midi.
0: Donc c'est illuminé à l'intérieur.
1: Oui, mais ça toutes les boutons et tout ça.
0: Oh, wow.
1: Je ne dis pas que elle va voler.
0: Non.
1: Je promets rien.
0: Elle va être là.
1: Mais elle va être là, les gens peuvent voir le DeLorean puis avec flux capacitor tout ça.
0: Oh, wow.
1: Et c'est spécial. Et alors en plus ça c'est comme là à l'entrée. Puis quand on rentre dedans, il y a toutes sortes d'activités pour les gens et puis les gens peuvent pousser tous les boutons dans Science World et explorer sans avoir des craintes pour bousculer les enfants.
0: Oui, c'est ça, effectivement, oui, parce que c'est une soirée pour adultes, en fait, là, ce soir, bien sûr. Il y a un trivia aussi,
1: puis des spectacles de science, et comme normal, mais pour les adultes un peu plus, puis les gens peuvent se boire un verre.
0: Oui, aussi, en plus, mon Dieu, c'est vraiment une soirée pour adultes à Science World, alors que les parents, généralement, ils vont quand il pleut, quand on est abonné.
1: Tu leur donnes l'énergie.
0: Oui, c'est ça, oui, qu'on court après les petits, puis qu'on a peur de les perdre.
1: Les petits vont devoir courir après les adultes ce soir.
0: Oui, est-ce que c'est difficile, ça, ultime pro jeu questionnaire de science-fiction, parce que il faut connaître la science-fiction.
1: Ben non, il faut seulement être un peu curieux, c'est ça la science, hein.
0: Ok. Et pourquoi c'est important de souligner Expo 86 à Science World, Stefano?
1: Pour nous, la science a commencé un peu dès cet âge, des années 80.
0: Mm-hmm.
1: Alors, science a été toujours là avec soit l'expo, soit avec le centre.
0: Ouais.
1: Et alors, c'est toujours une partie de notre DNA.
0: Mm-hmm.
1: Alors, de le souligner de façon
0: plus évidente.
1: C'est important. Puis aussi, le fait que les gens, ils trouvent la science un peu des fois trop grosse pour eux.
0: Ouais.
1: Alors, c'est vraiment, la science commence avec la curiosité. Ça commence avec le fun.
0: Ouais.
1: Si on s'amuse avec, on apprend mieux.
0: Ouais.
1: Alors, ça, c'est la chose la plus importante pour nous à Science World, d'apprendre avec la porte ouverte.
0: C'est ça, oui. Puis bon, puis sans complexe, hein, évidemment, aussi. Mmh. Puis tantôt, on parlait justement de Ernie, le robot. Ça a été ça aussi, Expo. Ça a été l'avancement de certaines choses en science, en robotique, tout ça. Alors, évidemment, puis bon, c'est la maison de Science World, ça, on peut pas se le cacher.
1: Oui.
0: Évidemment, on souligne ça aussi à cause de ça. Science World, c'est un pilier d'Expo 86.
1: Oui. Ernie, soyant la mascotte officielle et soyant un robot, en fait, ça lie bien avec le fait que la robotique, c'est, oui, c'est la science. Alors, OK, je vous donne un petit secret.
0: Oui.
1: Expo Ernie était commandé manuellement par un opérateur.
0: Ben oui.
1: Muni.
0: Un comédien.
1: D'un comédien. Il était toujours bien vêtu. Ce qui avait allait pas exactement avec le public qui était tout en fluo. Alors on dit, oh, c'est lui l'opérateur, lui là.
0: Ah oui, c'est vrai. Ah oui, est-ce qu'on le reconnaissait?
1: Mais on pouvait reconnaître la seule personne qui était vêtue un peu différemment.
0: Ah, oh, c'est drôle, ça.
1: Mais
0: oh,
1: ouais. Enfin, eux, ils avaient une télécommande.
0: Oui.
1: Et le micro, ils parlaient pour lui. Alors, le robot, c'était pas vraiment un robot. C'était un robot télécommandé.
0: Oui, c'est ça.
1: Mais la chose intéressante, c'est que la possibilité de réagir, parler avec, oui, c'était la chose intéressante à ce temps-là.
0: Oui.
1: Et maintenant, les robots, ils devraient être, ils sont plus autonomes.
0: Bien sûr.
1: Ils réagissent à leur environnement sans besoin oui, d'opérateur.
0: Ouais, c'est ça. Non, les choses ont beaucoup changé. Mais vraiment, bon, Ernie a été le départ de quelque chose. Là, on en parlait tantôt. Ça a été vraiment le départ de quelque chose. Est-ce qu'on l'a pas ramené à Expo? Il est pas chez vous. Est-ce qu'il va sortir de quelque part ce soir?
1: On a des petites peluches, mais on n'a pas le robot exact.
0: Ah, il y a quand même, c'est ça. Il y a des peluches d'Ernie.
1: Oui.
0: Ça existe,
1: oui,
0: ça.
1: Oui.
0: Bon, ben, au magasin de Science World. À quelle heure ça commence ce soir, Stéphano?
1: Ce soir, c'est à 7 heures, je crois.
0: OK. 19 heures, donc,
1: oui, pour tout le monde. 19 heures, oui.
0: Ouais. Et ça dure jusqu'à quelle heure?
1: Jusqu'à 9-10
0: heures. 9-10 heures. Bon, ben parfait. Alors, on mène les enfants au lit, hein, les plus petits. On appelle la gardienne, puis on va répondre aux questions de... Allez-vous être là, Stéphano?
1: Oui, je vais être là. Il y a une DeLorean vraie.
0: Ouais,
1: je vais
0: ça,
1: y
0: c'est...
1: être.
0: S'il y a une DeLorean, Stéphano sera là à l'intérieur.
1: Je veux dire aussi une autre,
0: oui,
1: chose. Les robots Explorney, ça commence la curiosité. Mais la robotique, ça continue toujours à Science World. Alors, nous aussi, on fait des robots Finch, des robots Dash à Science World. Alors, le public, les étudiants, quand ils veulent venir à Science World pour apprendre un peu, on a la version du futur. C'est
0: ça. On se projette dans le futur, ouais, aussi à Science World. Puis mercredi matin, on aura Pascal Niquel aussi, spécialiste en animation des galeries à Science World, qui va nous présenter Soccer and Technology aussi en prévision, parce que là, on se prépare aussi à quoi? La Coupe du Monde chez vous. On a vu votre espace qui va être transformé en gros ballon pour la FIFA. Vous vous ennuyez pas à Science World?
1: Non, ça bouge vite.
0: Est-ce que ça bouge trop vite? Stéphano Giulianetti, merci beaucoup. Vous êtes gestionnaire des programmes externes. Alors, c'est un rendez-vous ce soir pour souligner l'Expo 86. Sortez vos plus beaux costumes. Allez-y, bien sûr. Sans les enfants, quand même, c'est rare qu'on va à Science World sans les enfants. Merci, Stéphano. Bonne soirée ce soir.
1: Merci.
0: Vraiment. Marc-Éric, qu'est-ce qu'on surveille aujourd'hui?
2: Ben, il y a du hockey de la LPHF, au hockey féminin, hein. C'est bien sûr ce soir, Montréal contre le Minnesota. On surveille ça de près. Il y a aussi un match Ligue nationale de hockey entre les Flyers et la Caroline.
0: Ah ben oui,
2: c'est
0: vrai. Qui
2: mène 2-0.
0: Ouais.
2: Ça se reprend. Le Canadien sera demain à Buffalo contre les Sabres. Et on surveille de près toute la saga aussi des Whitecaps. On surveille ça de très, très près. Et aussi, qui sera le nouveau directeur général des Canucks? Ça va se régler d'ici, on parle, 2 semaines à peu près.
0: Okay.
2: Et ça aussi, on surveille ça pour
0: ça
2: vous.
0: Va venir, oui, vite quand même, Marc-Éric, tout,
2: oui,
0: ça. Hein? Je pense qu'il faut régler ça, évidemment, avant le repêchage aussi.
2: Oui,
0: évidemment.
2: Du 26 juin à Buffalo.
0: C'est,
2: oui,
0: ça. Merci beaucoup, Marc-Éric. À demain.
2: Merci.
0: Emma Hautecoeur, aujourd'hui.
3: Bien, on va vous parler de sécurité maritime depuis cette collision entre une baleine et puis une motomarine. On va parler de traite de personnes.
0: Oui.
3: Il y a une conférence de presse là-dessus à 11h30 à Vancouver. Et puis, on vous rappelle les interdictions de feux de forêt et les inquiétudes au sujet de la sécheresse.
0: Voilà, ben là-dessus, ne me reste plus qu'à vous souhaiter un beau jeudi. Prenez soin de vous. On sera là demain de retour dès 6h10. Bonne journée, tout le monde. À demain.
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3: Bonjour à tous et bon début de journée. Ici Emma Hautecoeur à Vancouver. Voici vos informations. Le gouvernement Carney s'apprête à procéder à des changements réglementaires pour permettre l'approbation plus rapide des projets de développement de ressources naturelles au pays, y compris de nouveaux pipelines. Selon CBC, une annonce à ce sujet sera faite d'ici quelques jours. Fanny Olivier est à Ottawa.
6: Mark Carney a promis d'aller vite pour débloquer l'exploitation des ressources naturelles au pays. On se rappelle qu'avec C5, adopté aux communes en juin dernier, le gouvernement libéral place sur la voie rapide l'approbation des grands projets qu'il choisit, donc qu'il inscrit sur une liste. En ce moment, il y a 15 projets sur cette liste, des projets de ports, de mines, de gaz naturel, etc. Mais maintenant, le gouvernement libéral souhaite accélérer l'approbation de l'ensemble des projets de développement de ressources naturelles au Canada, donc pas seulement les grands projets sélectionnés par Ottawa. Selon les sources de CBC, l'allègement du cadre réglementaire va être significatif. Ça devrait faciliter la construction de pipelines. Ça ne va pas enlever là, l'obligation d'Ottawa de consulter les peuples autochtones, mais on admet que les groupes environnementaux risquent d'être mécontents des changements à la réglementation. On ne peut pas s'empêcher de penser que si c'était l'ancien premier ministre conservateur Stephen Harper qui avait tenté de faire comme ça des changements pour accélérer les projets au détriment de la protection environnementale, ça aurait provoqué une véritable levée de boucliers. Mark Carney, qui semble encore dans sa lune de miel, paraît pour l'instant à l'abri des critiques. L'annonce imminente survient alors qu'on attend ici à Ottawa la première ministre de l'Alberta, Danielle Smith. Ici Fanny Olivier, Radio-Canada, Ottawa.
3: La date de l'installation de Louise Arbour à titre de gouverneur général est désormais connue. Elle entrera en fonction le 8 juin prochain. Elle va succéder à Mary Simon. L'annonce du choix de Louise Arbour a été faite plus tôt cette semaine par Mark Carney. Sur la scène internationale, l'Iran serait en train d'étudier une proposition d'entente destinée à mettre fin formellement à la guerre avec les États-Unis. Il s'agirait d'un protocole qui formaliserait la fin des hostilités. Selon des sources, cet accord serait suivi de négociations sur le détroit d'Ormuz, les sanctions américaines contre l'Iran et le programme nucléaire iranien. Donald Trump, lui, menace de recommencer à bombarder l'Iran s'il n'y a pas d'entente dans les prochains

0: prochaines heures. Au Royaume-Uni, des milliers de Britanniques sont appelés aux urnes pour des élections locales et régionales qui s'annoncent extrêmement difficiles pour le Premier ministre travailliste Keir Starmer. Selon les sondages, son parti risque d'être battu sur tous les fronts, y compris en Écosse et au Pays de Galles, et cela au profit des Verts et de la formation d'extrême droite Reform UK. Gaëlle Joly a les détails.
1: Le parti travailliste devrait perdre jusqu'à 2000 sièges sur les 2500 qu'il défend à travers le pays. Un scrutin qui devrait acter la déroute du Labour et la recomposition du paysage politique. Le parti de Nigel Farage, Reform UK, va encore progresser selon les sondages, tout comme les Verts menés par Zach Polanski, qui connaissent une forte ascension depuis qu'il en a pris la tête il y a quelques mois, avec un programme très marqué à gauche. Anna White est la directrice de l'Institut du gouvernement qui observe la vie politique.
2: Si les travaillistes perdent le contrôle au Pays de Galles pour la première fois, si tout un ensemble de conseils municipaux à Londres perdent du pouvoir, ce sera un véritable électrochoc. Keir Starmer est déjà dans une situation difficile. Le récent scandale autour de Peter Mandelson n'a rien arrangé. Donc je pense que ça ne l'aidera pas.
1: 70% des Britanniques estiment que Keir Starmer fait mal son travail. Depuis des semaines, les médias bruissent de rumeurs sur un potentiel successeur. Selon le journal The Times, plusieurs députés travailliste devrait publier une lettre ouverte exigeant la démission du Premier ministre, lui affirme vouloir rester et mener le pays jusqu'aux prochaines élections d'ici 2029. À Londres, Gaëlle Joly, France Inter.
0: Le poumon vert de notre planète est en danger, affirment des chercheurs de l'Institut de Potsdam, dont les travaux viennent d'être publiés dans la revue Nature. L'Amazonie, qui absorbe le quart des émissions mondiales de CO2, pourrait se transformer en savane dans 75 ans, selon l'un des scénarios pessimistes. Les explications de Paul Tillier.
3: Cette étude alarmante nous projette jusqu'en 2100. Les chercheurs ont testé plus d'un million de possibilités pour comprendre comment cette forêt amazonienne pourrait se transformer en savane. Si on prend en compte uniquement le changement climatique, la bascule s'opère à plus 4 degrés. Mais si on additionne hausse des températures et déforestation, le risque augmente. Un réchauffement climatique entre 1,5 et 1,9 degrés, combiné à la déforestation d'environ un quart de la forêt amazonienne, suffirait pour atteindre ce point de non-retour. Dans ce scénario, 70% de l'Amazonie serait affectée, et ça n'a rien d'utopique. Le seuil de 1,5 degré est en passe d'être franchi, et l'Amazonie est déjà amputée de 18% de sa surface totale. C'est ce qui inquiète les scientifiques. Quand il pleut, les arbres absorbent l'eau du sol et la relâchent dans l'atmosphère. Moins il y a d'arbres, plus il y a de sécheresse, c'est un cercle vicieux. Mais un espoir subsiste, selon les chercheurs, il est encore possible de sauver cette forêt à bout de souffle, à condition d'agir maintenant.
0: C'était un reportage de Paul Tillier. Et en terminant rapidement, la Russie confirme qu'elle va instaurer une trêve de 2 jours à partir de demain, à l'occasion des commémorations de la victoire de 1945 contre l'Allemagne nazie. Les autorités russes affirment avoir pris des mesures supplémentaires pour assurer le bon déroulement des commémorations samedi. Elles exhortent les ambassades étrangères à évacuer leur personnel et leurs ressortissants de Kiev en raison de possibles frappes de représailles si l'Ukraine perturbe la fête de la victoire contre Hitler. Et voilà, c'est ce qui complète vos informations. Passez une excellente journée.

Bonjour et bienvenue à cette émission du jeudi. Pénélope McQuaid avec vous. Pénélope qui tripe pas mal sur ses invités de ce matin, je vous le dis. Hey mon Dieu, viens-tu parler moi en troisième personne, moi? Je viens de faire ça. Je les aime beaucoup, particulièrement. Je les connais pas encore, mais j'aime ce que j'ai découvert sur elles. Elles seront là dans deux heures. Deux photographes animalières. Je sais pas si on dit deux photographes du monde animal, on va dire ça comme ça. Amateurs. Leurs histoires sont très intéressantes. Il y a Christina Araja qui a suivi pendant 46 jours Bob l'orignal. Elle l'a suivi au quotidien, malheureusement jusqu'à une fin tragique. Puis ça a commencé en prenant une marche pour aller au travail tous les matins. Ça a commencé en photographiant des papillons. Tandis que Lise, elle a commencé par chercher qui sifflait dans sa cour, quel animal. C'est comme ça que ça a commencé et leurs histoires sont fabuleuses. Notre deuxième heure aujourd'hui, entièrement consacrée

0: à ce que plusieurs d'entre vous faites quand le beau temps arrive, s'il peut arriver. Le ménage du printemps, on avait fait une clinique entièrement consacrée à vos questions sur le ménage il y a une couple de mois, puis ça avait tellement fonctionné qu'on s'est dit qu'il faut qu'on refasse ça. Donc, on va faire ça en deuxième heure. Et puis, dans une trentaine de minutes, on va se faire deux têtes, comme tous les jeudis, avec Mike Finnerty. Aujourd'hui, c'est Pascal Aristide Julien qui est là. On va parler du Met Gala. Le Met Gala qui est devenu le symbole des ultra, ultra riches. Écoutez, les billets avant se vendaient 50 $. Les billets maintenant se vendent 100 000 $ pour assister à cet événement-là. Et il y avait beaucoup de controverses par la présence de Jeff Bezos. Et il y avait un contre-défilé organisé pas loin par les employés d'Amazon qui étaient loin d'être fringués comme les vedettes. Donc, on va faire ça dans une trentaine de minutes. Je reçois ce matin comme premiers invités, puis ça fait partie des invités sur qui je trippe aujourd'hui, celui qui porte les chapeaux de réalisateur et scénariste de sa toute première série télé. Après plusieurs films, cette série était titulée Bienvenue à Kingston Falls. Il la qualifie de série policière entre Agatha Christie et Lapoune. Il est accompagné de son enquêteur en gougoune, Robin Aubert et Maxime Leflaguet. Bonjour!
1: Salut, Pénélope!
0: Bon, Maxime, c'est une grosse période là pour toi. T'es en promotion pour ça, chez Bozo, ta boîte à chansons, la semaine prochaine, pour sa semaine d'ouverture, va accueillir une trentaine d'auteurs, compositeurs, interprètes. T'as-tu de la broue dans ton pad de Coupe Longueuil?
1: Oui. C'est bien dit. C'est pas mal l'expression que j'utilise ces temps-ci. J'ai de la broue dans le toupet, toi, effectivement.
0: Mais c'est des belles affaires, on va en parler de chez Bozo un peu plus tard.
1: Merci.
0: Toi, à part cette grosse série là que tu défends en ce moment, Robin, comment vont tes arbres? T'en as-tu pas planté un récemment?
2: Non, j'en greffe là présentement. J'ai greffé peut-être une cinquantaine de variétés depuis 2-3 semaines là, que je fais venir d'un peu partout, la Nouvelle-Écosse, l'Ontario.
0: Comme quoi, variété?
2: Il y a plein de variétés.
0: T'as de l'espoir en quelle variété en ce moment?
2: Ben, plein de variétés, les anciennes puis les nouvelles. Mais l'idée, c'est de reboiser, de planter. Ça fait du bien de planter un arbre. Il te donne de l'énergie, puis t'en donne aussi à la terre. Puis si je peux planter le plus d'arbres possible, appelez-moi, je vais aller en planter un chez vous.
0: Il y en a qu'on peut appeler pour boucher des trous de nid de poule. Il y en a qu'on peut appeler pour planter des arbres. J'adore ça. Puis j'adore te suivre sur Instagram parce que c'est là, évidemment, qu'on voit tout ça. Revenons au sujet de notre entrevue de ce matin. Aujourd'hui est déposé sur l'extra de Tout.tv les 6 épisodes d'une heure de cette série policière que tu rêvais de faire depuis vraiment longtemps, Robin.
2: Oui, c'est vrai.
0: Comment ça? Pourquoi tu rêvais à ça? Pourquoi tu t'en as le goût? T'avais ce désir
2: pas,
0: d'il y a déjà 15 ans?
2: Je sais pas si dans ton cœur, t'as une liste de rêves à faire, là, comme mettons aller à Baie-Saint-Paul.
0: En fin de semaine.
2: En fin de semaine.
0: On se parlait avant d'entrer en nombre.
2: Mais moi, j'ai comme... Tu sais, t'as comme une panoplie de rêves dans ton cœur, puis ça faisait partie d'un de mes rêves, de faire une série policière un jour.
0: Pourquoi ça a été si long?
2: Ah ben c'est long parce qu'il faut que tu fasses tes devoirs, faut que tu apprennes un peu les rouages de comment écrire une série policière, de comment réaliser à la télé, de faire ses devoirs, d'avoir de l'expérience pour le faire. Puis
0: parce que l'expérience cinéma est à ce point différente de l'expérience d'une réalisation télé.
2: Je te dirais que ça m'a aidé beaucoup de réaliser d'autres séries avant de faire la mienne. Ça, c'est certain que c'est comme ça que je t'aime, les beaux malaises, name it, là, mais.
0: Mais des séries true crime aussi à Canal D, non?
2: Oui, j'en ai fait plusieurs à Canal D, à CBC, à Discovery. Ça m'aide aussi. Je pense que ça l'aide aussi, ça l'aide dans le temps aussi que t'as à... Tu sais, le nombre de scènes que t'as dans une journée, plein de choses comme ça. Puis plus que tu tournes, mais plus que t'apprends. Là.
0: Pourquoi? Ok. Donc entre Agatha Christie et Lapoune, Agatha Christie meets Lapoune en fait. Est-ce que ça c'est une phrase que tu savais en t'embarquant dans le projet, Maxime, ou que t'as découvert au fil du projet?
1: Non. C'est Robin qui a sorti ça dernièrement. Mais...
2: J'ai sorti ça vraiment instinctivement à Lille en France devant les gens, mais tu sais, je sais pas pourquoi Lapoune m'est venue en tête. C'est peut-être pas le bon.
0: Moi j'adore ça.
1: En France, extrêmement... tu ne vas rien comprendre.
2: Non, Lapoune, ils savent pas c'est qui, mais tu sais, il y a un côté peut-être. À la fois léger et en même temps empreint de suspense, peut-être.
1: Moi, je pense, tu sais, des fois, je décris, je parle de peut-être de Michel Tremblay, même rencontre Patrick Sénécal.
0: Oh, que, c'est beau ça.
1: Il y a quand même un côté graphique, il y a une certaine violence, il y a des codes de films de genre, évidemment. Là. Ici, on peut parler de suspense là, carrément, tu sais, un côté inquiétant, mais il y a un côté humour aussi, un côté léger, un peu frère Cohen, fait que.
0: Maxime, je vais te laisser avant qu'on écoute un extrait de cette première scène, parce qu'on est à la radio, décrire la scène du crime quand Maxime

0: Jamais.
1: Téléphone aux pompiers. Il va falloir creuser avec précaution, dégager le corps. Je veux qu'on installe une tente assez large en cas de pluie. Profitez-en pour regarder la météo. On circule pas autour du corps, des plastiques aux pieds pour tout le monde. Il va chercher ta trousse de prélèvement.
2: Donc, ça met tout de suite la... Cette idée, ça fonctionne comment ton cerveau, Romain?
3: Ben, tu mets comme... Je me connecte à une espèce de tuyau imaginaire là, qui vient de quelque part en haut. Okay. Puis là, tu te connectes le matin avec ça. Puis là, tu commences à écrire. Puis tu fais « Ah, c'est quoi ça? » Puis là, tu continues.
2: Donc, t'es possédé?
3: Pas possédé, mais emprunt d'une certaine poésie intéressante qui fait que ben des éléments arrivent par elles-mêmes, les éléments arrivent par eux-mêmes, puis à partir de là, ben tu fais comme une espèce de casse-tête inspirant, intéressant, coloré.
2: Quand tu présentes cette série-là à Sériemania, à Lille, en France, et que c'est ça la scène d'ouverture, c'était quoi la réaction? Toi, t'étais pas là, Maxime, mais on va revenir à ton cas, parce que c'est passé des belles affaires pour toi là-bas.
3: Ben, écoute, c'est une des plus belles représentations que j'ai eues de ma vie. Oh. La projection avec la salle était comble. C'était une grande salle, puis c'était extraordinaire. Il y a une, ben, la réaction est pas mitigée. La réaction est foudroyante. Il y a des rires, il y a des exclamations, il y a puis tu sais on a présenté deux épisodes là-bas, puis ça fait tellement de bien d'entendre les réactions dans une salle, même tu sais parce que tu quand tu fais une série télé, t'as pas nécessairement toujours la chance de sentir le public parce qu'il est chez lui, sont chez eux, puis là de sentir cette salle là, puis c'est arrivé la même chose au rendez-vous du cinéma québécois récemment, ça fait du bien, c'est le fun d'entendre les gens rire. Dans tout ce qu'on vit, dans la société dans laquelle on vit présentement, ça fait du bien aussi de rire en regardant quelque chose à l'écran. Je trouve qu'il y a beaucoup de mélodramatique. Ça fait du bien. La légèreté, c'est ça.
2: Et en fiction et dans la vie, dans nos actualités.
3: Exact, ouais. Exact.
2: Alors, tu n'étais malheureusement pas là, Maxime.
4: Non.
2: Mais ta présence s'est fait grandement remarquer parce que tu as remporté un prix d'interprétation. Alors, dans ce cas-là, je pense pas qu'on peut dire loin des yeux, loin du cœur, parce que je pense que ça t'a fait vachement plaisir.
4: Ben oui, absolument. Puis j'étais assez ignorant. Je savais même pas que je pouvais gagner un prix. Fait que moi, j'étais content que Robin puis Isabelle Dufault, la productrice, soient là-bas. Je savais qu'ils étaient là-bas. Puis j'attendais des nouvelles, savoir si la série avait gagné un prix. Puis à un moment donné, Robin puis Isabelle m'ont appelé. Puis ils m'ont dit, hey, faudrait que tu prennes l'avion à soir. T'as gagné le prix de meilleur acteur. Fait que je tombé en bas de ma chaise. Puis je ne m'attendais pas à ça du tout. J'étais super flatté, mais j'ai pas pu y aller parce qu'on recevait Michel Rivard chez Bozo.
2: Ouais, chez Bozo, exact.
4: Je pouvais pas laisser mon associé tout seul.
2: Mais la signification de ce prix-là, c'était quoi ton émotion? Là, tu le racontes avec du recul, mais quand on te dit ça, est-ce que c'est trop loin? Tu réalises pas? Est-ce que
4: je réalisais pas l'ampleur non plus. T'sais, j'ai jamais été à ce festival-là. J'en ai entendu parler, mais je savais pas à quel point c'était prestigieux, mettons. Puis ça m'a pris quand même plusieurs jours. Puis il a fallu que les gens autour de moi me le disent, parce que je le réalisais pas vraiment.
2: Robin, pourquoi c'est Maxime Leflaguet, ton serpent?
3: Parce qu'il a rencontré Serpent. Quand il a envoyé un self-tape, Max était déjà Serpent. Tu sens quand un acteur ou une actrice rencontre le personnage, puis ça a été le cas dès le premier self-tape, avant même qu'on se rencontre. Il s'était déjà rencontré par les mots de la scène qu'il avait à faire. Mm-hmm. Puis voilà, c'est pour ça. Puis je te dirais que son sens du timing, il y a un grand sens du timing qui était très important pour le personnage. C'est quelqu'un qui est extrêmement trooper. C'est un grand straight man. Il n'y a pas beaucoup de straight man acteurs. Les straight men sont capables de rendre les autres meilleurs, mais sont capables aussi d'avoir le timing pour rendre les autres comiques et lui-même comique aussi. Il y a très peu de straight men. Tu sais, je pense à François Chénier, avec qui j'ai appris beaucoup dans ce métier-là. Ben, Max, il a la même affaire.
2: Et pourquoi toi, Merci. Ça te tentait d'être serpent?
4: Oh mon Dieu, ça tente d'être Serpent parce que c'est un personnage magnifique, puis avant tout parce que c'est Robin qui l'a écrit, puis je suis un grand fan de Robin depuis toujours, fait que tu sais c'est un peu d'être, moi je me sens comme acteur adoubé là par Robin, c'est un honneur. C'est un métier qui est difficile. Tout le monde le dit. C'est difficile d'atteindre ce, tu sais, d'avoir un premier rôle dans une série ou dans un film. C'est extrêmement difficile. Ça fait 25 ans que je fais le

0: métier, puis j'en ai eu un premier rôle dans une série. Puis je pense que j'étais rendu là, j'étais vraiment heureux de l'avoir, puis ça a été tout un privilège, en fait, vraiment. Là.
1: Pourquoi, Maxime, ton personnage Tricotte?
0: Ben, il tricote pour plusieurs raisons. Je pense que ça le détend, mais je pense surtout que c'est pas anodin qu'il veuille parler à ces femmes-là qui sont les doyennes du village parce qu'elles savent beaucoup, beaucoup de choses. Puis donc je pense que c'est plusieurs raisons. Il les aime profondément, donc c'est pas pour les utiliser, mais en même temps, elles sont de très bons conseils pour lui aussi.
1: Oui, ouais, c'est ça va. Donc si je comprends bien, j'ai juste vu deux épisodes.
0: Ouais.
1: Elles vont l'aider justement à tricoter cette intrigue-là,
0: à détricoter
1: cette intrigue-là.
0: Puis moi, je suis pas bon en tricot, ça a été difficile pour moi, ça a été mon plus grand défi d'acteur.
2: Okay. Non, mais ça paraît pas, t'es super bon.
1: Mais il y a juste
2: bon.
1: De l'air dans ton chandail, ouais, là, comme les fans disent, il y a de l'air qui passe dans... OK, on va entendre un extrait de ce club de tricot.
3: Ça fait pas deux minutes qu'il est arrivé qu'il y a déjà un suspect. Il fallait bien que sa pointure de pied concorde pas avec la nôtre. Je devrais pas vous dire ça, je suis pas supposé.
4: Ce qui se dit au club de tricot reste au club de tricot. Ouais, ouais. Tu devrais le savoir. Ouais, ouais.
5: S'il fallait qu'on sache que je fricote avec la postière, mon mari me tuerait.
6: Je commence donc par avoir une érection, lui, puis après on verra.
4: Ils sont peut-être deux.
3: Qui ça?
4: Ben, t'es meurtrier.
1: OK, cette série a une distribution de feu. On va en parler.
2: Ben, les tricoteuses, ouais. En passant, la plupart c'est des mentors. Ça a été, ils m'ont enseigné à l'école de théâtre. Tu sais, pour moi, c'était logique de.
1: Louise Turcot, Daniel Lépine, Sophie Clément, Michel Deslauriers, Lise Roy. On dirait que ça comme pas d'allure.
2: Donc... Lise Roy et Michel, j'avais travaillé avec dans Les Beaux Malaises. Lise dans L'Origine d'un cri. Mais le reste de la distribution, ça a été mes professeurs qui m'ont beaucoup aidé comme acteur dans la vie.
1: Incroyable de se faire diriger ensuite par toi.
2: C'est un hommage, certes, à Michel Tremblay, de toute évidence, mais aussi aux femmes de mon village, à mes tantes, les Larrivé, les Leblanc, les Aubert, les Goulet, des femmes très fortes, inspirantes et belles.
1: Parce que c'est aussi un hommage à ton coin. Kingston Falls n'existe pas, mais Ham-Nord existe, Danville où t'as tourné, existe aussi un hommage.
2: Ben, j'ai habité aussi longtemps à Kingsey Falls. Mon père travaillait à Cascade, puis bon, tu sais, c'est sûr qu'il y a une forme d'inspiration. Pour moi, Kingsey Falls, dans mon souvenir d'enfant, je suis arrivé là, j'avais 6 ans, puis je suis parti à 13, 14. C'est bucolique. Il y a quelque chose d'un peu surréel de ce moment-là de ma vie avant que mes parents divorcent. C'était dans un... J'ai l'impression que c'est comme dans une espèce de blur, une espèce de rêve. Ce qui fait que Kingston Fall, il y a quelque chose de
1: onirique.
2: Peut-être onirique un peu, ouais. Parce que, tu sais, j'ose pas dire poétique, parce que le mot poétique, le monde, on parle de la poésie, mais peut-être, onirique, poétique.
1: En tout cas, dans certains personnages, on va y revenir. Mais, faut qu'on parle, Maxime, de qui incarne ton père.
0: Mm-hmm.
1: Dans la série, qui incarne ton père?
0: Ben, c'est Marc Messier, c'est mon parrain.
2: Dans la vie.
0: Dans la vie, c'est mon père dans la série, mais c'est mon parrain dans la vie. Puis, ben évidemment, je le connais depuis que je suis né. Il a joué dans Brou avec mon père pendant presque 40 ans. Fait que ça a été super touchant de jouer avec lui. J'aurais aimé ça avoir 30 jours de tournage avec lui, mais ça a été, mettons que les câlins qu'on se donnait, c'était rempli de quelque chose là.
1: C'est ça, parce que c'est un homme de peu de mots. En fait, votre relation est de peu de mots là.
0: Dans la série, c'est ça peut-être Robin pour en parler de son inspiration, mais
1: son propre père.
0: Je sais pas, peut-être, mais je sais pas si on va là, mais
1: on va-tu là, Robin?
2: Ben oui, pas de problème.
0: Vas-y, Robin.
2: Ben en fait, j'ai eu beaucoup pendant la pandémie plusieurs conversations avec mon père au téléphone. C'était ma manière aussi de...
1: Ah oui, tu m'en avais parlé quand t'étais venu présenter ton dernier film, Tu ne sauras jamais. Ces conversations-là, rappelle-nous ça a l'air de quoi.
2: T'sais, j'avais des conversations avec mon père à distance parce qu'il fallait pas se voir, puis je transcrivais un peu de nos conversations, puis ça faisait plaisir aux gens sur Facebook parce que dans le non-dit, il y avait plein de dits. Puis je pense que ça vient de là, l'inspiration. J'ai fait, ça a tellement fait plaisir aux gens que ce serait le fun que Serpent ait une relation avec son père. Parce que dans le fond, Pop, le personnage du père, c'est

0: lui qui l'a fait revenir dans son patelin.
1: C'est ça, parce que t'étais parti en grande ville.
2: Ouais.
1: Puis là, tu reviens travailler dans ce petit poste-là qui risque d'être avalé par la SQ. Là. C'est intéressant, exact. D'ailleurs, cette trame-là.
0: Exact. Puis tu sais, Marc était dans le projet, dans ma tête, en écrivant, je pensais à Marc Messier. Serpent, j'avais pas d'idée encore. Mais tu sais, c'est sûr qu'à un moment donné, il doit y avoir les fantômes de la cinématographie ou de télévisuel qui se sont placés pour que...
1: Ça arrive.
0: Que ça arrive, que Max et Marc se rencontrent, tu sais.
1: C'est la première fois, Maxime, que j'ai eu l'impression de voir ton père. Mm-hmm. Il y a certains plans.
2: Ouais, moi aussi, je l'ai vu,
1: oui,
2: mon père.
1: Aussi.
2: Ben oui.
1: Puis qu'est-ce que ça fait? Ça te fait, comment tu sois ça, toi?
2: Ben, comment je l'explique, c'est que la plupart des gens ont connu mon père aussi quand qui était au tournant de la quarantaine. Parce qu'il a joué dans Cruising Bar. Le Cruising Bar est sorti il y avait 40 ans. Moi, j'ai 43. Donc, le Maxime qu'on voit aujourd'hui, c'est un peu le Michel Côté que les gens ont en tête au début de sa carrière. Donc, mais moi, j'ai des photos de lui à 20 ans. Puis, c'est une copie conforme de moi à 20 ans aussi. On se ressemblait beaucoup.
1: C'est vraiment quelque chose.
2: On a la même couleur d'yeux, tu sais, le même regard un peu. J'ai aussi de ma mère, évidemment.
1: Oui.
2: J'ai les biceps de ma mère.
1: Ça, c'est drôle. Parle-moi de ta relation avec Guilou, ta médecin légiste.
2: Ah, Micheline Bernard, quelle actrice incroyable. Tu parlais de Trooper tantôt, c'en est une aussi. Là. Quelle énergie fantastique. En fait, c'est la médecin légiste du village. Elle me compte tout le temps des anecdotes de sa vie pour m'expliquer les choses. Et donc, c'est une philosophe, mais elle passe par des anecdotes...
1: Savoureuses
2: pour me faire comprendre des affaires.
1: Donc, on revient... Donc, la première fois qu'on la voit, elle débarque sur la scène de crime.
2: Ouais.
1: Qui, on rappelle, si vous venez de vous joindre à nous, c'est un corps qui sort de la terre. En fait, ses fesses sortent de la terre. Et puis, il y a un vélo qui est vraiment stationné dans la craque de fesses. Et voici ce qui arrive quand Guilou, la médecin légiste, arrive.
3: La mort remonte à quand, d'après toi?
4: Oh, ben, quel jour, ça, c'est certain.
3: Qu'est-ce qui te fait dire ça?
4: Ses fesses. La rigidité de ses fesses. Ça me fait penser à mon hindou que j'avais rencontré à Goa. Et celui qui avait un bar de karaoké. Les fesses musclées puis fermes. J'en prenais pas. Mais quand je les tâtais, ça bougeait. Mais là, c'est dur comme de la roche. D'après moi, le corps a été congelé.
3: Ah ouais?
4: Ah ben, je pense que ce qu'il reste à faire, c'est de le sortir de là.
3: Ouais, faudrait que j'appelle ma boss. En risque de faire venir des techniciens de la ville pour la suite.
4: C'est toi qui le sais. Mais à un moment donné, à quoi ça sert d'avoir un cours en criminalistique si c'est pour regarder les autres faire la job? Tant qu'à ça, je vais rester à faire de la médecine de famille, puis là, j'ai mis le trophignon,
1: colliboire! Cette distribution est incroyable. D'ailleurs, concernant Radio Enfer, Robin, évidemment qu'on vient de recevoir un courriel. Robin, je t'aime d'amour depuis Radio Enfer. Très impatiente de visionner cette série qui promet d'être inoubliable.
0: Merci.
1: Par moi, Micheline, mais toute cette distribution, comment tu montes ça, une distribution all-star? Parce que tes personnages secondaires, Muriel Dutil, Guy Tauvette, il y a Macha Grenon, il y a Normand Chouinard, il y a les deux policiers, Martin Héroux, ben là, c'est pas secondaire, là, Martin Héroux, Louise Bertrand. Il y a Marie-Ève Milot, qui est l'enquêtrice qui arrive de Montréal, puis personne ne la veut parce que la dernière fois, elle a trashé un motel.
0: Elle est extraordinaire, Marie-Ève. Elle arrive dans l'épisode 2, mais vous avez pas tout vu.
2: Ah ouais.
1: Donc, comme, oui.
2: Oui, oui, mon Dieu, oui. Elle est extraordinaire. Marie-Ève, c'est une grande actrice.
0: Ces deux-là, ensemble, là, il y a une connexion qui s'est passée, là. C'est vraiment des scènes extraordinaires qui ont à jouer ensemble, Marie-Ève et Max.
1: Donc, comment tu montes ça, les personnages, les scènes, comment ça marche?
0: Ben, tu fais ça comme un arbre généalogique parce que tu montes ta famille. Fait que tu vas chercher ceux que tu connais, qui font partie de ta famille, OK? Micheline Bernard en fait partie, Louise Bertrand, Martin Héroux, c'est des amis dans la vie. C'est des gens avec qui j'ai travaillé, j'ai appris. On parlait des tricoteuses tantôt. Mm-hmm. Puis tu vas chercher des gens que t'admires, que t'aimes, que t'as envie de travailler avec, mais que t'as pas encore eu la chance.
1: Comme Guy Tauvette.
0: Guy Tauvette, Lou Babin,
2: Luc Proulx.
0: Luc Proulx, j'avais déjà travaillé avec, mais t'es déjà
2: Luc,
0: de le revoir.
2: Écoute, sa scène, là, j'ai pissé dans mes culottes. C'est du génie, là, c'est ce qu'il fait. C'est subtil, mais c'est merveilleux.
0: Je pense que c'est... J'aime tellement les acteurs, les actrices, là. J'aime tellement travailler avec eux, puis j'aime tellement écrire des personnages pour eux, puis écrire des personnages que

0: Que t'en as fait un métier.
1: C'est ça.
2: Ça crée comme ça fait une belle brochette. Il y a plein de monde avec qui j'avais envie de travailler, comme Macha Grenon. C'était extraordinaire. Mais tu sais, c'est toujours un peu gênant parce que c'est la première fois. Mais wow.
1: Ah, wow. Oui, c'est gênant parce que c'est la première fois.
2: Ben oui, mais je l'ai entendu en entrevue un moment donné dire, hey, tu sais, c'est un bon directeur d'acteur. Excusez, pardon, j'ai rien fait là. J'ai
1: t'as braqué la caméra.
2: J'ai juste.
1: Qui écrit des bons textes.
2: Ben oui, puis extrêmement impressionné par son professionnalisme, sa douceur, son talent, son émotion. J'avais pas besoin de...
1: Il y a des acteurs-actrices là-dedans avec qui t'avais aussi jamais travaillé. Est-ce que t'as aussi la même impression que Robin, c'est-à-dire un peu gêne, un peu faux?
0: Ouais,
1: non, ou t'as pas ça?
0: Tu sais, j'ai grandi quand même dans ce milieu-là, fait que mais oui, il y a des artistes qui m'impressionnent. Là, Macha Grenon, c'en était une, c'est sûr. Mais je fais voir de rien là, parce que c'est moi, faut que je sois un peu le capitaine des acteurs à travers ça, puis que j'inclus les nouveaux arrivants sur le plateau. Mais à l'intérieur de moi, ça grouille. Ouais. J'étais content de tourner avec eux autres, c'est sûr.
2: Tu sais, un Normand Chouinard là, t'as pas besoin de faire grand-chose. Normand là, il joue là, puis il est tellement expressif avec ses mains. Il y a quelque chose d'extrêmement théâtral, mais quand c'est la flamme est dans le ventre, là, il peut faire qu'est-ce qu'il veut avec ses mains. Parce que c'est tellement senti.
1: Juste la scène où la première fois qu'il arrive dans la station, oui. Il fait juste traverser quasiment le corps. Je pense qu'il dit une phrase, puis c'est comme c'est tellement satisfaisant.
2: Oui.
1: comme téléspectateur. OK, on parlera pas du fait que le rang 11 et le rang 13 sont perpendiculaires. J'ai capoté là-dessus. D'habitude, ils sont pas parallèles.
2: Ça se peut.
1: OK, mais j'ai dit qu'on en parlait pas.
2: Il y a bien des affaires que...
1: Jérôme le cacatoès qui est disparu. La jeune trisomique, super vulgaire. Les mariachis pour fêter Mimi la policière qui est pas mexicaine. Moi, j'ai un gros coup de cœur pour la chef du crime organisé, Guidoune, la fille à Tizoune.
0: Ouais, mais c'est Joanie Martel.
1: Oh, j'y ai écrit hier. Je la connais pas. J'ai écrit hier pour lui dire, j'ai trop hâte de voir comment ton personnage va évoluer.
0: Ah, elle est fantastique.
1: C'est un amour de jeunesse. Pas la comédienne, mais le personnage de Guidoune.
2: Oui, c'est pas le même nom, mais oui. Puis le personnage, tu dis, de Kylie, qui est trisomique, que tu dis, qui dit des mauvais mots, c'est inspiré un peu de mon cousin Carl. On se fait toujours des jokes. Carl est trisomique, mais il est plus que trisomique, il est extraordinaire. Puis, tu sais, je m'inspire de gens que je connais. J'ai juste transposé. Elle s'appelle pas Carly. Tu sais, je pouvais pas l'appeler Carly pour pas que ça soit trop. Je l'ai appelé Kylie, mais c'est inspiré de mon cousin Carl quand même. Hein. Donc, il y a beaucoup de personnages qui y a une forme d'inspiration, mais j'aime bien ça, transposer quand même la réalité. Parce que la réalité, je la vis. J'ai pas besoin de refaire ce que je vis dans la vie et de recréer tel que tel les personnages. Parce que c'est à quoi bon? C'est le fun d'être inventif puis de flyer.
0: C'est incroyable parce que je la connaissais, Sandrine. Je suis porte-parole pour la course pour la trisomie 21. Puis Sandrine, je la connais depuis... Ça fait 11 ans que je fais ça. Fait que je la connaissais. Fait que j'étais super contente d'avoir arrivé sur le plateau, tu sais.
1: Ah, c'est beau.
0: Quand on se faisait des câlins, c'était senti. Ben il y avait quelque chose. On a une histoire derrière.
1: Elle a l'air d'avoir du fun, en tout cas. Puis les gens autour d'elle devaient être crampés à chaque fois.
2: Sandrine est extraordinaire. J'ai déjà hâte de peut-être...
1: Continuer à développer son personnage.
2: Oui.
1: puis porter les mêmes gougounes, le même chandail, le même tout au long de la série.
0: Ça sentait fort à la fin.
1: Je me suis dit, il devait avoir au moins deux, trois chemises. Oui. Parce que cette idée-là, c'est ça, c'est que ça, c'est comme en un temps qu'on... Ça ajoute à l'étrangeté de l'affaire.
0: C'est Robin aussi, tu sais, on veut pas être distrait par là, qu'est-ce qu'il porte, c'est comme non, on est dans un univers un peu BD, tu sais, le gars il a deux kits puis c'est ça sa vie, tu sais, puis ça marche.
2: Mais le fait aussi, Karine Gauthier a fait un travail extraordinaire au costume, c'est elle qui a fait les costumes de C'est comme ça que je t'aime, c'est comme ça que je l'ai rencontré, puis c'est le fun de créer un costume puis d'y penser longtemps plutôt qu'une garde-robe, puis t'as pas le temps. Quand tu crées un costume, ben tu y penses plus longtemps parce que c'est ça qu'ils vont porter tout le long. Fait qu'il y a un travail créatif bien plus en profondeur que de faire une garde-robe.
1: Moins de charge mentale. Là.
2: Exactement. Ouais, et plus de temps de jeu d'acteur.
1: Mm-hmm. Oui, de création et de jeu d'acteur. OK, on aurait pu parler du coloring, on aurait pu parler du mood board qui est assez clair pour la série. Cette coloration hyper cohérente. On a une question ici. Je sais que tu étais un ami de Jean-Marc Vallée. Ce message lui vient de Saint-Féréol-les-Neiges. Comment a influencé ton travail de réalisateur?
2: Ouf, hey, je vois.
0: Ouais, c'est top.

0: Honnête.
1: Moi, je peux y aller. Jean-Marc, c'était quelqu'un de super important pour Robin, évidemment. C'était quelqu'un d'important pour moi aussi. J'étais proche de lui à un certain moment quand il a tourné Crazy. Puis c'est un mentor. Moi, j'ai réalisé deux courts-métrages, puis il m'aidait pour le montage. Puis c'est un être qui nous manque. Moi, j'ai vraiment eu énormément de peine quand il est parti. T'es-tu prêt?
2: Oui, un des deux monteurs qui a fait la série, c'est Émile Vallée.
3: Son fils.
2: Oui, exact. En fait, ça m'a monté parce que on s'en parlait sur le tournage, je pensais souvent à lui.
1: Ouais. Puis Robin, c'est un réalisateur incroyable. T'sais, on a comme pas beaucoup parlé de son travail, mais sur le plateau, il monte justement, je pense que... Puis je lui ai même posé la question par texto après, je disais... À quel point Jean-Marc était avec toi? C'est comme s'il y avait un Jean-Marc sur l'épaule, tu sais, pendant qu'il tournait, parce qu'il découpait pendant qu'il tournait. Puis ça, c'est vraiment juste les grands réals qui sont capables de faire ça. Les réals qui ont moins d'expérience ou qui l'ont pas.
3: Ils tournent
1: pas,
3: beaucoup, puis après ça, ça se passe.
1: Ils tournent beaucoup, puis c'est ça.
2: Je t'émotive aussi parce que j'en ai perdu un mentor aussi récemment, parce que Louis Saïa m'a beaucoup appris aussi dans la vie, puis je pensais souvent à lui aussi. T'sais, j'aurais aimé ça qu'il voit la série Louis, puis j'aurais aimé ça que Jean-Marc, parce que souvent, c'est comme s'il m'envoyait des clins d'œil, Jean-Marc. Par la lumière, je le sentais par la lumière. C'est tout ce que je peux dire dans mettons de, mais c'est quand tu perds des mentors qui t'ont beaucoup appris avec générosité que tu fais ah Chris, je suis en train de vieillir peut-être.
3: Ouais, c'est ça.
1: Ils sont partis trop tôt, c'est leur faute, c'est peut-être ça
3: exact. Alors cette série est déposée, je la rappelle, bienvenue. Moi je l'appelle BFK. Bienvenue à
1: BAKF. Nous autres, c'était les... BAKF, c'était les courriels. Bienvenue à Kingston Falls.
3: Bienvenue à Kingston Falls. Donc, déposer les 6 épisodes d'une heure sur l'extra de Tout.tv. Et puis, chez Bozo, ça commence l'ouverture la semaine prochaine. Mais quelle grande semaine. 6 soirs, 5 auteurs-compositeurs interprètes ou interprètes par soir.
1: Ouais.
3: Tout ça va se mixer.
1: Ça a été tout vendu, les billets, en 24 heures. Fait qu'on est super contents. Alexandre Leclerc, mon associé et moi, on part ça. Puis après ça, ben il va y avoir le musée qui va ouvrir en septembre. Les gens vont pouvoir venir voir la murale, le mur des empreintes demain. Là, on a Édith Piaf, Yves Montand.
3: Hommage donc à ces beaux os. Clémence Desrochers, Raymond Lévesque, Hervé Brousseau, Jean-Pierre Ferland, Claude Léveillé. Il va y avoir du Pierre Flynn, du Paul Piché, du Isabelle Boulay, du Dan Bigra qui vont côtoyer les Claude Pelgag.
1: Sophia Nolin,
3: Alexandre Vallière. Vincent Vallière, ça va être absolument fabuleux. Ouais. Tout ça. merci beaucoup, les gars.
1: Merci, Pénélope.
3: D'être venu passer cette demi-heure avec nous, puis bonne suite.
1: Merci.

0: C'est Nana Queen qu'on vient tout juste d'entendre avec la pièce « Et je respire ». Elle qui sera dans les prochains jours, ça commence demain, Santa Teresa. Elle aura quelques concerts là. Bonjour, Pascal Arécine-Julien.
1: Salut Pénélope.
0: Bonjour Mike Finnerty.
2: Bonjour Pénélope.
0: Salut Mike. Alors aujourd'hui, ce matin, vous allez nous aider à nous faire deux têtes sur le Met Gala. On en parle à chaque année, ça fait jaser à chaque année. Cette année, plus que les autres années, il y a controverse, il y a eu appel à boycottage, il y a eu un contre-défilé organisé pas tellement loin. Donc, on va parler de tout ça et de ces multimilliardaires qui dérangent. Alors, peut-être petit rappel, Pascal, de qu'est-ce que le Met Gala, c'est quoi, ça vient mm-hmm. d'où, pourquoi c'est devenu un incontournable, pourquoi mon algorithme pousse ça alors que je suis aucune de ces vedettes-là?
1: Parce que profondément, il sait que ça t'intéresse, ouais, Pénélope. Ben déjà, moi, je savais pas que ça faisait aussi longtemps que ça existait. Ça a été lancé en 1948 par une journaliste. Le but de ce premier gala-là, amasser des fonds pour le Costume Institute. C'est un petit département de la mode, mais qui se trouve dans un des plus grands musées d'art des États-Unis, le Metropolitan Museum of Art à New York. Donc, le Costume Institute devait à l'époque non seulement financer son propre fonctionnement, parce que payer un loyer au Met, parce qu'il reçoit très peu, et encore aujourd'hui, très peu d'aide des gouvernements, d'où l'instauration de ce gala de charité-là. Donc, les débuts sont absolument modestes. En 48, un ticket d'entrée coûte $50. En dollars d'aujourd'hui, 700. Donc, on peut s'imaginer quand même que ça s'adressait à une population bien nantie. Les invités sont effectivement exclusivement des membres de la haute société new-yorkaise, issus de l'industrie de la mode locale. Le lieu du gala change tous les ans. C'est un souper de charité, comme plusieurs autres.
0: Ah, je pensais que c'était tout le temps au musée. Ah, OK, ça change.
1: Maintenant, c'est l'est. Mais à l'époque, ça change d'endroit. La formule d'inviter, ou plutôt, le véritable tournant, premier tournant, c'est arrive avec l'arrivée de Diana Vreeland, ancienne rédactrice en chef du Vogue. Elle devient la conseillère principale au Costume Institute en 1972. Et c'est elle qui développe cette potion magique qui fait de l'événement quelque chose dont tout le monde parle. Elle invite des stars. Mais en 72, on parle de Andy Warhol, Diana Ross, Cher. Cette soirée-là, c'est ça, tu le disais, Pénélope, c'est à partir de ce moment-là qu'on choisit de rapatrier le gala toujours au Metropolitan, puis de lancer par la même occasion une nouvelle exposition thématique. Anna Wintour arrive à la présidence à partir de 95. Est-ce qu'on a vraiment besoin de la présenter? Anna Wintour, elle aussi rédactrice en chef de Vogue jusqu'à l'année dernière. Figure quasi mythique de la mode, inspiration pour le personnage de Miranda dans The Devil's Wear Prada. Elle arrive, elle élargit la liste d'invités à des célébrités encore plus populaires, très peu liées parfois au monde de la mode. On y retrouve des acteurs, des athlètes, des mannequins, des influenceurs depuis quelques années et même des personnalités politiques. Et ça devient un événement de culture sur pop depuis 2010, avec l'émergence des médias sociaux. Le tapis rouge est suivi, commenté en direct. Je dis bien le tapis rouge parce que on n'a pas le droit d'utiliser son téléphone à l'intérieur. Ça reste très VIP. Et aussi, un des ajouts des dernières années qui a contribué au Star System, c'est de créer le poste de coprésident connu au fil des années. On a eu Zendaya, Jennifer Lopez, Bad Bunny. Mais cette année, on a pas mal moins parlé des coprésidents, mais plutôt des présidents, pour une très bonne raison.
0: Absolument, mais attendez, parce que là, les prix, est-ce qu'ils sont $700 si on avait...
1: Je vais vous parler de ça tout à l'heure.
0: OK, d'accord.
1: Parce qu'on a défoncé un plafond cette année.
0: OK, d'accord. Donc, c'est le couple Bezos, comme Pascal vous laissait élégamment le dire. C'est le couple de Jeff Bezos et son épouse qui, donc, présidait cette année, donc fondateur d'Amazon et quatrième homme le plus riche au monde.
2: Puis c'est vraiment ça, Pénélope, qui a mis le feu aux poutres parce que c'est tellement d'argent, parce que vraiment c'est l'année où le monde des milliardaires tech ont pris place au Met Gala. On voyait des dirigeants d'OpenAI, d'Instagram, de Snapchat, d'Amazon, et ils ont tous foulé le tapis rouge. Il y en a d'autres qui n'ont pas osé. Sergey Brin était là de Google, Mark Zuckerberg y assistait pour la première fois. Puis il faut le dire, il y a tout simplement une dissonance fondamentale avec leur présence en événement supposément pour célébrer l'art, parce que ce sont des gens qui créent des produits qui peuvent nous rendre accro, pauvres, déprimés, privés de véritables relations humaines, et coupé du monde et tout ce qui nous entoure, et c'est tout le contraire de l'art. Mais je voulais aussi parler un mot au moins sur

0: le contexte, parce que c'est important. Parce que par le passé, les célébrités gardaient une petite gêne lors des événements en temps difficile, en temps de guerre, que ce soit en 2009, après la crise bancaire, ou pendant la guerre en Irak, ou au Vietnam. Ça avait été annulé en mai 2002. Il y avait le précédent établi pendant la Seconde Guerre mondiale pour les Oscars, où on appelait les couleurs, pour les couleurs sobres et en reconnaissance du conflit, de la souffrance. Mais cette année, non, on est en 2026, et on va se dire, chaque bulletin, tous les jours, commence avec l'état de la guerre ou du cessez-le-feu en Iran, au Liban, dans les territoires palestiniens, les états contre l'Ukraine, mais aussi, qui nous rappelle 2008, le fait que la vie est de plus en plus chère au quotidien à cause du prix de pétrole qui augmente et qui enrichit les compagnies pétrolières, mais approuver tous les autres. Donc, ça pour dire, je suis pas polémiste sur ces choses-là, mais il me semble que cette année, c'était un peu flagrant, le défilé des ultra-riches. Je suis pas le seul à le penser. Et puis, un événement, finalement, qui était jadis comme un rassemblement d'artistes et de muses, a pleinement adopté et célébré vraiment la culture des tech bros en les invitant, en les mettant comme co-président. C'est vraiment un signe d'État. On appelait, vous avez mentionné le boycottage, on appelait au boycottage. Un groupe militant a même disséminé près de 300 flacons miniatures contenant de la fausse urine dans l'ensemble du musée du Met. C'était comme une référence aux nombreuses plaintes d'employés d'Amazon qui disent ne pas avoir droit aux pauses toilettes. Mais le boycottage n'a vraiment pas eu lieu, enfin pas en assez grand nombre pour se qualifier ainsi. Il y avait des absents, bien entendu, le maire de New York, Zoran Mamdani, qui a étroitement souligné sa responsabilité de focusser sur le coût de la vie. Zendaya est parlée, Meryl Streep et John Krasinski du Devil Wears Prada 2, Bella Hadid, Olivia Rodrigo. Un commentaire exaspéré par Taraji P. Henson qui disait ça se résume simplement ainsi, what the fuck, qu'est-ce qu'on fait là? Mais bon, Nicole Kidman, Beyoncé, Bad Bunny, Charlotte Gainsbourg, Sabrina Carpenter et bien d'autres, les garçons de rivalité passionnés, étaient tous présents. Et où est-ce qu'il est du couple Bezos? Ben, Jeff Bezos, lui-même, n'a pas foulé le tapis rouge. Il a laissé donc à sa femme, Lauren Sanchez Bezos, se présenter seul avec sa robe Schiaparelli. Sergey Brin, Mark Zuckerberg, son épouse Priscilla Chan, également, ils ont évité le tapis rouge, ce qui est apparemment dans la tendance actuelle des manettes de la tech pour éviter le public, et en particulier les journalistes et les photographes, y compris des événements comme ça, des événements très médiatisés, parce que comme en février, Zuckerberg et Chan, ils ont assisté au défilé Prada pendant la Fashion Week de Milan, mais ils sont venus bien en avant, escorté par une phalange de gardes de corps imposants, comme quoi je pense qu'ils comprennent que ça crée une malaise. Une malaise,
1: absolument. OK. Il y a toujours la critique de l'opulence ou des costumes ou de pourquoi cet événement, mais là, plus cette année que les autres.
2: Il y avait des festivités pré-Met Gala, on dirait. Mike en a évoqué quelques-unes. Donc, partout dans la ville, on avait placardé justement cet appel au boycott-là. Il y a eu une... Puis aussi, il y avait un aspect très artistique, que je trouve, dans la mobilisation. Donc, il y avait une projection qui était faite tout près du penthouse de Jeff Bezos où on projetait des vidéos sur sa résidence où on faisait entendre un employé d'Amazon de 72 ans reprochant à Bezos l'événement somptueux alors que la plupart de ses propres travailleurs, eux, vivent d'un chèque de paie à l'autre. Le jour même, contre-événement, organisation d'un défilé de mode qui s'appelait Labor is Art, donc un clin d'œil au thème de l'année Fashion is Art. L'idée, c'était d'une part reprendre les codes de la mode et de passer le message, la mode, elle devrait pas servir à célébrer les milliardaires, mais à rendre visibles les personnes qui travaillent derrière cette richesse-là, qui la créent, la
1: les
2: mode.
1: Artisans.
2: Et parmi les participants à ce défilé-là, il y avait des designers moins connus, des activistes, mais aussi parmi les mannequins qui défilaient, des employés d'Amazon qui ont participé, qui ont pris part à ça. Et pendant le tapis rouge, pendant l'événement, il y a eu une arrestation. Christian Daniel Smalls, un organisateur syndical d'Amazon qui a été arrêté près du Met Gala pour avoir tenté de franchir une barrière.

0: Il portait une pancarte visant Amazon et la négociation syndicale. Il fait face à plusieurs accusations depuis. Cela dit, vous l'avez dit, c'est pas la première fois qu'on parle d'enjeux. En 2024, c'était le silence radio sur ce qui se passait à Gaza qui avait été beaucoup mis de l'avant, beaucoup critiqué par les gens qui regardent le défilé sur le tapis rouge. En 2021, c'est intéressant parce que ça reprend un peu le thème. La politicienne américaine Alexandria Ocasio-Cortez avait tenté une prise de position politique en portant une robe où c'était écrit « Tax the rich ». Ça avait provoqué un débat sur la richesse, sur l'usage politique d'une scène occupée par l'élite. Mais il y avait eu aussi une métacritique de est-ce que c'est vraiment l'endroit de participer à cet événement-là d'ultra-riche pour les critiquer, est-ce que c'est le meilleur endroit? Bref, je vous laisse y réfléchir. La différence en 2026, c'est que la controverse n'est pas venue d'une invitée, d'un contexte extérieur, d'une guerre. Elle a été surtout nourrie par la présence, comme Mike nous l'expliquait, là, du milliardaire. Je vais citer un article du Los Angeles Times. La presse a été très, très sévère. Là. Non content d'avoir conduit la faillite de Sears, Toys R Us, Radio Shack et d'innombrables autres entreprises, d'avoir racheté puis affaibli le Washington Post et d'avoir mené le virage à droite façon MAGA des tech bros, Jeff Bezos a fait son mieux pour gâcher le Met Gala cette année.
1: OK, mais est-ce que ça veut... Est-ce que les looks sont vraiment passés en deuxième, Mike?
2: Ben, écoutez, là, je veux dire que pour la plupart des gens, c'est ça la question. Est-ce qu'il y a une prise de conscience pour ça pendant les gens qui reçoivent sans fin et sur leur fil les robes, etc.? Je pense qu'il y a bien des gens qui apprécient et qui... Il y avait des créateurs, puis il faut souligner ce qu'ils ont fait parce que il y a eu du succès, parce que le thème cette année, Fashion is Art, la mode, c'est de l'art, était inspiré par l'ouverture prochaine de l'exposition Costume Art au Metropolitan Museum. Alors, l'idée de la soirée était comme de passer un message, de s'exprimer avec sa tenue, comme on fait avec des œuvres d'art. Donc, controverse ou pas, on peut quand même admirer ceux et celles qui l'ont réussi. Je vous donne quelques exemples et je pense que la femme qui a gagné la soirée, c'était Sarah Paulson. Elle est sur toutes les lèvres, c'est une actrice américaine. Puis elle avait comme une spectaculaire robe grise qui mettait bien en relief un dollar américain qu'elle portait sur son visage pour couvrir les yeux en guise de lunettes, qui était une pièce appelée « Aveuglée par l'argent » et qui fait partie de la collection automne-hiver de la marque parisienne que je ne connaissais pas.
1: Ah, ben en fait, ce sont les Montréalais, ce sont des Québécois. Ils ont gradué du Collège de la Salle, Mike.
2: Mm-hmm. Ben là, ouais. Eh ben, bravo.
1: C'est matière fécale. Je pense pas qu'on les a nommés matière fécale. Donc, Anna Rose Dalton et Stephen Raj,
2: voilà.
1: Mascaran.
2: Et ils ont une nouvelle collection qui va être dévoilée à Paris en automne. Ils sont maintenant parisiens, je crois. Cette collection est intitulée Les 1%. Bad Bunny, qui était irréconnaissable.
1: Incroyable.
2: Oui, hein. Moi, je ne l'ai pas reconnu. Maquillé en homme de 85 ans, jusqu'aux mains, jusqu'aux taches de vieillesse, cheveux frisés blancs, barbe blanche, en noir, canne à la main, et le contraire à 180 degrés de son spectacle du Super Bowl. Donc, un costume, presque un déguisement, inspiré d'une partie de l'exposition qui va ouvrir dimanche, qui se concentre sur le corps vieillissant et la mode. Il y avait Madonna qui faisait gothique, vêtue de noir, couronnée d'un chapeau fantaisiste sur lequel trônait comme un petit bateau noir fantôme, que j'ai pas trop bien compris. Elle était accompagnée de 7 femmes qui tenaient le bas de la robe, semblable un peu comme une toile d'araignée, donc un peu sorcière, le tout qui rappelait un tableau de Leonora Carrington qui s'appelle « La tentation de Saint-Antoine » et elle sort un disque cet été, donc c'est pas un accident. Et dans les tendances, les déesses grecques, les plaques de poitrine, le tissu transparent, des coiffes, des hommes, tout en cuir, des plumes et des masques.
1: Heidi Klum, qui fait toujours des parties d'Halloween où est-ce qu'elle est méconnaissable, elle se déguise toujours en gobelin ou en troll, elle était vraiment méconnaissable dans son costume. On dirait que c'était une statuette de plâtre.
2: Une statue.
1: En fait, pas de plâtre, de marbre.
2: On voit

0: j'ai vu ça, je me suis dit aussi que, qu'on voit ça tous les jours sur Leicester Square à Londres.
1: Oui, c'est vrai. C'est vrai, c'est vrai qu'on voit. Puis là, on pense qu'il bouge pas. Puis à un moment donné, on se retourne, puis il nous prend un clin d'œil, puis on a peur. OK. Pascal, Aristide, Julien, toutes ces critiques-là, là, est-ce que ça met en péril? Bon, l'événement, sûrement pas, mais le financement du Costume Institute?
2: Là, on va parler d'argent, Pénélope. Mmh. Je vous ai tenu en haleine en refusant de répondre à votre question. Mais premièrement, est-ce que ça met en péril l'événement? Financièrement, pas du tout. Mmh. On aurait pu se dire, les critiques qui ont commencé bien avant l'organisation, ça aurait pu peut-être refroidir les investisseurs. Non, on a battu un record cette année encore. On a réussi à amasser 42 millions de dollars US. C'est un record avec un écart très, très important de, du record de l'an dernier, 31 millions. Il faut dire que Jeff Bezos a dépensé de ses poches 10 millions. C'est quand même une grosse partie des fonds amassés. Vous me demandiez, on a parti ce gala-là avec des billets à 50 $ dans les années 40. Aujourd'hui, on a fracassé aussi, on est allé dans les six chiffres pour la première fois, 100 000 $ pour un seul billet.
1: Pour acheter une soirée philanthropique, faut le dire, là.
2: Oui. Mais 100 000 billets pour la table, il y a peut-être une petite économie à faire, 350 000 $ puis
0: tout c'est déductible.
2: Très certainement, c'est déductible d'impôts. Vous l'aviez dit, Mike, toute la tech a été au rendez-vous à acheter des tables, notamment Shopify, un fleuron canadien là, qui était là. Par contre, l'avenir du gala est peut-être effectivement en péril. Péril n'est peut-être pas le bon mot, mais parce que depuis 2016, le curateur en chef du Costume Institute dit qu'il a créé un fonds de dotation pour mettre les surplus de cet argent amassé-là et de le faire grossir, fructifier, ce fonds-là, fructifier. Puis l'ironie dans tout ça, c'est que, je le disais, c'est un tout petit département, le Costume Institute, qui a besoin d'à peu près 5 millions de dollars pour fonctionner, pour rouler par année. Puis le New York Times a fait le jeu un peu de calculer, OK, depuis 2016, combien d'argent, et bientôt, là, on estime de peut-être dès 2028-2030, il va avoir suffisamment d'argent qu'il pourra récolter des intérêts pour faire rouler le petit secteur du musée. On s'entend, c'est une position hyper privilégiée. Mm-hmm. Il y a peu de musées qui peuvent arriver à ce niveau-là. Parce que souvent, les plus gros musées ont besoin de beaucoup plus d'argent. Mais il y avait quand même une réflexion à plus long terme de la part du curateur en chef. C'est-à-dire, on a dû l'annuler deux fois, le gala, après les attentats du 11 septembre et pendant la COVID. Donc, il y a une fragilité et il le dit aussi, l'image de cette hyper opulence-là, peut-être que ça sera plus hyper attrayant en quelques années. Donc, aussi bien réfléchir à d'autres solutions pour assurer le financement de l'Institut.
1: C'est ça, parce que les critiques concernant les ultra-riches, là, même de la part des ultra-riches, Claire Trottier, je crois qu'elle s'appelle, cette Québécoise qui milite donc pour une plus grande taxation, etc., etc. Tout ça s'inscrit dans une critique plus large, là, Mike.
0: Parce que les ultra-riches s'enrichissent à un rythme vertigineux. Selon Oxfam, cette croissance s'accélère. Elle a été trois fois plus rapide en 2025 que pendant les cinq années précédentes. Et le risque est que le Met Gala finisse par perdre sa fraîcheur, par finalement ressembler à une caricature, quelque chose comme un remake de Hunger Games, qui met en évidence le fossé social extrême entre les ultra-riches et le reste du monde et que ça commence à dévaloriser l'art et aliéner le public. Et c'est en même temps dans un monde où ceux qui occupent la Maison-Blanche, pas maintenant transformée en or d'ailleurs, sont en train de construire une salle de bal énorme. Il fait la guerre polémique avec le pape sur la souffrance des peuples sous le feu des attaques et des bombes. Et tout ça est financé par la secteur tech qui était là au Met Gala. Donc, il y a un grand danger. En anglais, on emploie un terme tone deaf, dépourvu de tout sens musical. Je trouve que le terme est vraiment apte parce que ceux qui amassent la richesse n'ont pas l'air d'être gênés. Ils voient apparemment pas de problème à exposer leur richesse. Quoique, ils se sont cachés du tapis rouge. Alors,
1: Qui commence à comprendre? Puis, peut-être aussi que Jeff Bezos donne 10 millions à Oxfam. On ne sait pas. C'est parce que c'est jamais ça qu'on met de l'avant. Mais de toute façon, ça n'empêche pas qu'Amazon est problématique pour les entreprises qui font faillite un peu partout.

0: ou dans le monde à cause de ça, là. OK, ça nous amène où, Pascal?
1: J'ai l'impression que ça nous amène dans une réflexion plus large sur le mécénat aux États-Unis. Partout, c'est un enjeu, mais aux États-Unis, les gouvernements investissent très peu. Et il y a d'autres musées qui ou d'autres institutions qui en arrachent, notamment le Met Opera, un des plus grands opéras du monde, qui peine à tenir sa tête hors de l'eau en ce moment. Ils ont essayé d'aller chercher de l'aide du gouvernement saoudien. Ils n'ont pas encore réussi. Ça a été évidemment hyper critiqué. Ils sont allés voir aussi du côté de la tech. Puis le directeur général a essayé de convaincre Elon Musk en lui promettant peut-être un opéra dans l'espace à son honneur, mais il n'a pas répondu au courriel.
0: Sinon, on soutient les artistes autour de soi. C'est ce que je vois dans vos notes, Mike.
2: Franchement, ça m'amène à soutenir les artistes de notre coin du pays dans leurs ateliers et leurs expositions. C'est ça.
0: Mike Finnerty, on se retrouve la semaine prochaine. Pascal Harrison-Julien, toujours un plaisir de vous accueillir. Merci à vous deux. Bye bye. Bye. On ouvre notre prochaine heure à vos questions sur le ménage de printemps. C'est le thème de notre clinique. Après les infos.
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8: Bonjour à tous, il est 10h, ici Emma Hautecoeur à Vancouver. Voici vos informations. L'Organisation mondiale de la santé prévient que d'autres cas d'antivirus pourraient être rapportés. Jusqu'à présent, 5 cas ont été confirmés à bord du bateau de croisière MV Hondius. Parmi eux, 3 passagers sont morts. Le navire de croisière suspecté d'être un foyer du virus se dirige maintenant vers l'archipel espagnol des Canaries. Alexandre Lepoutre fait le point.
9: Ce n'est pas le début d'une pandémie, voilà les mots de l'OMS qui a tenu à rassurer ce matin. Jusqu'à présent, au moins 5 cas ont été confirmés parmi les passagers, mais il pourrait y en avoir d'autres, dit l'OMS, car la période d'incubation de ce virus peut atteindre 6 semaines.
10: It's possible that more cases may be reported.
9: Et il y a toujours plusieurs zones d'ombre, l'origine exacte de la contamination, comment le virus s'est propagé sur le bateau de croisière, ou encore l'ampleur des cas. Carl Weiss est microbiologiste à l'Hôpital Général Juif de Montréal.
11: C'est quand même confiné à un bateau qui était au milieu de l'océan Atlantique. Donc, on n'est pas du tout dans une dynamique actuellement très, très dangereuse pour une expansion planétaire.
9: Et on sait que des Canadiens sont à bord. La ministre des Affaires étrangères, Anita Annan, promet que de l'aide consulaire leur sera apportée.
12: The consular support will be in place.
9: Et 2 passagers de l'Ontario sont déjà de retour au pays. Ils sont rentrés avant que la première éclosion soit signalée sur le bateau. Et par ailleurs, un Québécois est également surveillé par la santé publique. Il se trouvait sur le même vol qu'un cas d'antivirus confirmé. Le navire, lui, est attendu cette fin de semaine dans l'archipel espagnol des Canaries. Ici Alexandre Lepoutre, Radio-Canada, à Montréal.
8: Toronto brandit la menace d'un éventuel référendum sur la souveraineté du Québec pour tenter d'obtenir le siège social de la future Banque de la Défense. 4 villes canadiennes, dont Vancouver, sont sur les blocs de départ pour accueillir la future institution internationale. Valérie Gamache est à Québec.
13: Dans son cahier de candidature, la ville de Toronto écrit noir sur blanc que d'un point de vue opérationnel et de gouvernance, Toronto offre la prévisibilité et la stabilité dont les institutions multilatérales ont besoin. Et puis on précise que l'environnement juridique, réglementaire et commercial de langue anglaise de Toronto offre un cadre opérationnel simple, clair, stable pour la gouvernance. Ajoutez à cela des échos selon lesquels des représentants de Toronto soulèvent le spectre d'un référendum au Québec si le Parti québécois venait à être élu lors de la prochaine élection provinciale. Bref, la première ministre Christine Fréchette et la mairesse de Montréal Soraya Martinez-Ferrada ne veulent pas se laisser distraire par ces arguments et veulent se concentrer sur la candidature de Montréal. On peut les écouter.
14: On a tout ce qu'il faut pour se positionner. En plus, on a déjà un très grand nombre d'organisations internationales.
15: C'est sûr que quand tu parles d'une stratégie de peur, c'est parce que tu n'as pas d'autres arguments, là. Moi, je suis pas en guerre avec Toronto. Moi, je suis en train de défendre le fait que notre écosystème à Montréal a tout ce qu'il faut pour recevoir cette banque.
13: au Parti québécois.

0: On espère que le premier ministre Mark Carney ne cédera pas à cet argument quand il sera le temps de prendre une décision. On peut écouter le député péquiste Pascal Paradis.
1: Le minimum qu'on puisse exiger du premier ministre du Canada, c'est qu'il n'embarque pas officiellement dans une campagne de peur. Qu'il n'aille pas dire aux gens de Toronto, ben oui, vous avez raison, puis continuez vos campagnes de peur, puis on va vous donner raison.
0: Et outre Montréal et Toronto, Vancouver et Ottawa sont aussi sur la liste pour accueillir la Banque de défense de l'OTAN. Ici Valérie Gamache, Radio-Canada, Québec.
2: Dans les nouvelles régionales, après une fermeture de 4 mois, le tronçon de la rue Broadway à Vancouver, près de la rue Main, devrait rouvrir partiellement plus tard ce mois-ci pour une réouverture complète des 4 voies d'ici juillet. Mais d'autres fermetures seront nécessaires pour terminer les travaux d'expansion de la ligne Millennium selon la province. La circulation le long de West Broadway sera détournée sur la 8e entre les rues Camby et Alberta après la Coupe du monde de la FIFA. Des secouristes ont fait l'ascension à pied vers les Lions pendant la nuit pour aller chercher 2 randonneurs coincés dans un secteur très pentu et enneigé des montagnes de la rive nord. Les 2 hommes de 18 et 20 ans tentaient de rejoindre le sommet West Lion à partir de la station Cypress. Les secouristes ont entamé un sauvetage par hélicoptère, mais la faible visibilité causée par des nuages bas a empêché l'appareil de les atteindre. North Shore Rescue rappelle qu'il faut être prêt à faire face à des conditions hivernales en haute altitude. Une révision judiciaire concernant l'évaluation environnementale du mine de magnésium près de Rossland a lieu cette semaine. Le projet minier Record Ridge doit être construit à moins de 10 kilomètres de la ville du sud-ouest des Kootenays. La province a accordé un permis sans exiger d'étude d'impact environnemental au préalable. C'est ce que ce certificat et la capacité de production qui sont au cœur du litige. Le comité d'action Save Record Ridge et la Confédération Sinix ont déposé une plainte. Une injonction temporaire a été accordée dans l'intérim. L'affaire est maintenant devant les tribunaux de Rossland. La décision du juge ne sera probablement rendue qu'à une date ultérieure. Et en terminant, à Vancouver, les millénarios sont 2 fois plus susceptibles de vivre chez leurs parents que ne l'était la génération précédente aux mêmes âges, selon Statistique Canada. La ville affiche aussi l'un des plus hauts taux de Canadiens de 25 à 39 ans qui n'ont pas quitté le berceau familial, selon les données du dernier recensement, avec près de 37% des Vancouverois de ce groupe d'âge qui sont dans cette situation. Seul Toronto affiche un taux plus élevé. Voilà, c'était vos nouvelles. Passez une excellente journée et pour l'info en continu, c'est sur notre application Info. À bientôt.

0: Deuxième portion d'émission, Pénélope McQuaid et toute l'équipe avec vous ce matin. Nous allons terminer l'émission aujourd'hui avec deux femmes que j'ai très, très hâte de rencontrer. Lise Sanson, Christina Araja, qu'est-ce qu'elles font dans la vie? Elles font notamment de la photographie animalière. Elles sont amatrices, amateurs. Elles le font de façon amateur. On a eu envie de ça. Et peut-être que c'est votre cas. On a eu envie de plonger dans cet univers-là parce qu'il y a une recrudescence flagrante depuis la COVID, évidemment. Puis là, c'est notre chercheuse Christine Chevary qui était au Jardin botanique une fin de semaine, très tôt un matin. Puis elle disait que tous les photographes étaient là et cherchaient les bébés renards. C'est la saison des bébés renards. Et ça lui a donné donc l'idée de ce sujet. Donc, Lise et Christina seront avec nous pour nous raconter ce que ça apporte dans leur vie. Puis leur belle prise, notamment Lise, qui a suivi Bob l'orignal pendant 46 jours. Elle a développé toute une relation avec lui. Donc, on fait ça dans une heure. Mais maintenant, on vous invite, parce que ça avait été tellement populaire la dernière fois, on a rebelote pour une clinique entièrement consacrée au ménage, à l'entretien ménager, au rangement, aussi à l'organisation du ménage du printemps. À lavage des fenêtres, lavage des matelas, on va vous expliquer comment ça fonctionne. Rangement, réorganisation, on va tenter de faire le plus de pièces dans votre logement possible. On retrouve, elle était ici la dernière fois, Caroline Bugeaud. Bonjour Caroline.
1: Bonjour Pénélope.
0: Présidente et fondatrice de l'entreprise Entretien CA Premium. Et Daniel Carignan. Bonjour Daniel.
2: Bonjour Pénélope.

0: spécialiste en organisation d'espace, co-autrice du livre Une maison organisée, oui, je le veux, chez K.O. Édition. Daniel, on n'a clairement pas eu les mêmes activités, le fun, enfant. Moi, ça aurait été mon cauchemar. Mais une des plus grandes joies que vous aviez, c'était de ranger le sous-sol en famille.
1: Ben oui, c'est bizarre. Hein?
0: Mais donc, c'était un beau moment, clairement.
1: Oui, j'adorais ça parce qu'on descendait dans le sous-sol. Tu sais, l'hiver, on accumule plein de bordel dans nos espaces. Fait qu'on descendait, là, on ouvrait toutes les portes, on ouvrait toutes les fenêtres, puis là, on sortait tout notre bordel, notre fouillis dehors. On faisait le tri, puis après ça, on lavait le plancher, on lavait les fenêtres, on passait l'aspirateur, et après, on organisait tout ce qui nous restait. Et je pense que moi, c'était un peu une façon, tu sais, avec mon petit vélo, tu sais, au lieu d'enjamber tout le boyau d'arrosage, la tondeuse, le machin, tu sais, de me faire du bien. Fait que là, je sortais mon petit vélo, puis là, je me faisais des petites boîtes avec mes dessins d'enfants, avec tous mes petits souvenirs. Puis là, le lendemain matin, là, je descendais, puis là, j'ouvrais mes petites boîtes, puis j'étais tellement contente. Puis on faisait la même chose avec le cabanon. On vidait tout. Puis là, tu sais, en fait, t'es là, il y a pas d'espace dans le cabanon. Ben non, il y a plein d'espace. Une fois que t'as tout sorti, que t'as jeté la moitié du stock, puis tu reviens, ben t'as un bel espace. Puis c'était vraiment mon bonheur de revenir sur la place, de m'asseoir. Puis souvent, je dis à mes clients, une fois qu'on aura fini, vous irez prendre un petit cocktail dans votre placard, vous allez être contents. T'sais, c'est vraiment une satisfaction intense.
0: Oui, c'est ça. Il y a le mot satisfaction qui revient. Ouais. Même si on n'est pas très ménage, puis si ces tâches-là nous causent un peu d'anxiété, juste à y penser, il y a quand même, Caroline, une certaine satisfaction à décloisonner, rafraîchir, laver.
2: Absolument. Moi, quand j'entends ménage du printemps, ça m'excite au bout. J'adore ça. Je pense à ouvrir les fenêtres, les nettoyer, tout ranger mon équipement d'hiver. Parce que là, on s'entend qu'on toutes les fenêtres étaient fermées, on avait toutes des gros pulls. Là, on va mettre ça dans des bacs. On fait une rotation de linge. Ensuite de ça, nos matelas. Je suis sûre qu'il n'y a jamais personne qui a pensé à laver son matelas, mais c'est important. Tout le monde en regarde avec des gros yeux.
0: Parce que hier, je pense que je l'ai dit dans l'émission, j'ai fait référence à ça. Puis là, il y a quelqu'un qui est venu dire que...
2: Quoi? On va en parler. Mais tu sais, il faut le changer de bord. Tu sais, il y a plein de petits trucs. Le changer de la literie aussi, c'est super important. Fait qu'il y a plein de trucs aujourd'hui qu'on va apprendre.
0: OK. Là, vous êtes arrivé ici et vous avez commencé à mener une enquête concernant des tâches qu'on a ici à côté du studio.
2: Oui, c'est quoi ça? Parce que quand je suis arrivée, je me suis assise, puis j'ai regardé droit devant moi, puis là, j'ai vu à côté de l'interrupteur, il y avait comme deux, trois coulisses, là, comme avec la lumière. Puis là, j'ai vu qu'entre deux caissons, il y avait un mouchoir. Là, j'ai dit, là, je pense pas une crise d'angoisse. Là, il me dit, ouais, c'est parce que, là, j'étais comme, moi, non, Gaston.
0: Non, c'est ça, c'est quoi? On va s'en occuper pour la prochaine fois. Merci d'avoir signalé ça, parce que ça veut dire qu'il y a plein d'autres invités qui se sont assis exactement où est-ce que vous étiez et qui ont vu ça. Okay. On va tenter aujourd'hui de faire le ménage pièce par pièce, comme je le disais. Comment on pourrait, Caroline, et Daniel après, commencer à réfléchir étape par étape?
2: Oui, ben, en fait, là, moi, ce que je suggère, c'est sûr que, le ménage du printemps, ça se fait pas en une seule journée, là, on s'entend, parce que c'est justement toutes les pièces. Fait que je suggère de rendre ça agréable. On met de la musique, on peut faire ça, tu sais, avec ton conjoint, avec tes enfants, comme justement elle faisait ça quand elle était jeune pour la réorganisation. On peut faire peut-être ça en trois fins de semaine. Fait que la première fin de semaine, peut-être on s'attaque avec les fenêtres. On aère. Ensuite de ça, on peut changer la literie. C'est sûr que dans le quotidien, tu sais, on change nos draps peut-être une fois par semaine ou deux, mais changez complètement la literie. Achetez-vous-en un nouveau, tu sais, avec les couleurs de la saison. Tu sais, quelque chose de plus agréable. Ensuite de ça, le dimanche, là, prenez ça mollo. Tu sais, donnez-vous pas trop de stress avec ça. La fin de semaine d'après, vous pouvez attaquer la cuisine. T'sais, s'il fait beau, là, vous ouvrez encore toutes vos fenêtres, vous lavez l'intérieur de votre frigo, vous enlevez tout ce qu'il y a à l'intérieur, toutes les portes, les sauces qui ont coulé. T'sais, c'est important c'est parce que la vie va vite, hein. Puis on prend pas le temps de regarder toutes ces petites choses-là, mais ménage du printemps,
0: c'est l'occasion pour le moment.
2: Faire les armoires ou le fameux tiroir de tout ski, là, le fourre-tout.
0: Oui.
2: Ça.
0: Ah oui, notre tiroir dans la cuisine.
2: Je ne connais pas personne qui n'a pas ce tiroir.
0: Les batteries, les ficelles, les cartes à jouer. J'ai un vieux Discman dans ce tiroir-là. Je ne vais pas le jeter, je ne vais pas le garder, je ne vais pas le remiser. Non, ça, c'est ailleurs.
2: Les outils sont ailleurs, mais il y en a qui ont... À côté de mon garage. Puis sinon, ben, la troisième fin de semaine, là, vu qu'il commence à faire encore un petit peu plus chaud dans le mois, ben là... On fait la rotation des vêtements. On sort les petites robes, les petits escarpins. Tu sais, on met ça dans des bacs. On s'assure d'étiqueter comme Daniel va tout nous expliquer ça. Mais tu sais, rendez ça agréable parce que on se met beaucoup de stress. Puis c'est prenant le ménage, je comprends. Ouais. Mais allez-y petit par petit.

0: pas moi, ça je peux vous confirmer.
1: Mais y a-t-il des moments où c'est arrivé que t'as écrit quelque chose, tu l'as envoyé à la personne qui l'avait commandé, puis ils t'ont dit « excuse, mais le désespoir est trop visible ».
0: Non. Non, le désespoir n'est jamais trop visible. Okay. Et quand il est très visible, c'est voulu. Il s'en donne à cœur joie dedans.
1: Okay. Non. C'est bon.
2: Donc, tu dis que c'est jamais arrivé, Marc, mais est-ce que t'as déjà eu le fantasme de vouloir? Est-ce que ça te passe par la tête de dire, ah, j'aimerais ça savoir comment ça pourrait sonner sans l'humour, ou c'est pas une ambition?
0: C'est pas une ambition. C'est l'humour, c'est quand même quelque chose que je maîtrise assez bien, quelque chose qui évolue aussi avec le temps, avec mon expérience et tout. Fait que je pense que j'ai encore à explorer là-dedans. J'ai encore des façons de traiter l'humour, à explorer, à voir où ça me mène. Alors c'est un gros terrain de jeu que j'ai pas fini d'explorer.
2: Okay. Et tu dis que t'es toujours fasciné, toi, d'essayer de comprendre le processus, c'est du point A au point B dans la création, là, chez les autres. Qu'est-ce que tu veux savoir, là, d'Éric Dupont, dans sa façon de travailler?
0: Dans le cas d'Éric, je regarde, mettons, ayant lu la fiancée américaine pendant la COVID, j'avais du temps et j'avais beaucoup, ça m'a apporté beaucoup de plaisir. Moi, c'est d'aller dans... Le point de départ pour quelque chose d'aussi gigantesque à mes yeux, c'est quoi et comment est-ce que tu as une idée globale de ce que ça va donner, ou tu te laisses aller dans l'histoire, tu as une idée de chaque personnage, c'est quelque chose que je ne peux pas me mettre en tête.
1: Ouais. C'est parce que les personnages qui sont dans la fiancée américaine existent dans la réalité.
0: Okay.
1: Solange Bérubé, elle existe quelque part. Le cheval a existé aussi. Ce sont toutes des personnes qui ont fait partie de mon quotidien que j'ai beaucoup aimé. Je peux pas mettre des gens que j'ai haïs dans mes histoires.
0: Okay.
1: Ensuite, comment est-ce que ça peut prendre cette ampleur-là? C'est que je souffre comme beaucoup, beaucoup de gens. Je souffre de pensées obsédantes, des pensées que j'ai dans la tête puis qui ne me quittent pas, qui m'empêchent de dormir. Quand j'arrive à les canaliser, puis à créer soit La fiancée américaine ou La route du lilas ou Bestiaire, quand je réussis à transformer, disons-le tout de suite, quelque chose qui est maladif en une création lisible, une histoire qui est pour les autres, de cette manière-là, je ne me rends pas malade.
0: Okay.
1: Tu vois, je peux continuer à vivre. C'est un peu, j'essaie d'arnacher une rivière, un fleuve qui est trop puissant. Le débit est trop fort.
0: Ouais.
1: Donc, quand je le mets là-dedans, quand mes obsessions se transforment en chapitres, parce que ça s'écrit plus rapidement que tu penses.
0: OK.
1: Ouais.
2: Ah.
1: Ouais.
0: Alors que moi, c'est le contraire. Ça prend beaucoup plus de temps qu'on pense. Mais pour vrai, ça me prend beaucoup de temps à écrire.
1: C'est très... Ah oui?
0: Oui.
1: Je veux dire, pour faire un épisode, mettons, là, de Splendeur et Influence?
0: C'est un mois.
1: Oh my God.
2: Et combien d'heures à écouter des influenceurs pour ça?
0: Ça prend pas beaucoup de temps.
2: Non, OK.
0: Honnêtement,
2: j'ai
0: cette formation-là depuis le début de ma carrière. J'ai fait beaucoup, beaucoup de parodies. Alors, c'est facile d'écouter deux, trois exemples, de capter les espèces de pivots, les espèces de points qui reviennent tout
2: les traits,
0: le temps.
2: Les traits exactement.
0: J'ai de la facilité pour ça. Et je sais par expérience qu'il faut pas aller dans le détail trop infime parce que les gens s'y perdent. J'ai cette capacité de capter cette information-là. Et j'en sais beaucoup, mais de façon très très très superficielle. Et c'est là-dedans que je
2: faut
0: vais jouer.
2: Faut rester là, à ce niveau-là.
0: Faut rester à ce niveau-là, au niveau, tu sais, dans le sketch, dans le...
2: Ouais. Là, je vois la liste de questions. Dans l'épisode 8, non, c'est pas vrai. Quel est le nom de la grand-mère? Non, Éric, tu voulais qu'on aborde la question du cynisme avec Marc Brunet. Est-ce que tu penses qu'il est cynique?
1: Cynique, c'est négativement connoté. Il est sarcastique, ça c'est clair. Comme moi, il y a un certain sarcasme dans l'approche. Mais est-ce que t'es cynique? Est-ce que...
0: Non.
1: Non?
0: Non, non, non. Je suis une personne qui veut le bien des autres, qui voit l'humain derrière les traits de caractère, derrière les défauts des gens. Dans la vie, je suis comme ça.
1: Donc, on doit comprendre que leurs défauts sont attendrissants.
0: Oui. OK. Oui. Je prends un personnage comme, mettons, Anderval dans Splendeur et Influence, qui a un égo démesuré et tout, mais il y a quelque chose de profondément touchant là-dedans pour moi, de cette femme-là qui arrive à un certain âge, puis qui s'est pas réalisée au niveau personnel, au niveau de sa carrière non plus, et là, qui essaie de se réinventer à tout prix, et c'est dans ces maladresses-là, mais je trouve...

0: quelque chose de touchant, puis il y a un plaisir à l'écrire, puis c'est joué par Anne Dorval qui le joue comme ça aussi.
1: Okay.
0: On sent derrière ça que cette personne-là souffre, elle est pas où elle veut dans sa vie, elle a jamais été comblée dans quoi que ce soit.
1: Puis ce que t'écris, c'est ce qui sort à l'écran, mot pour mot.
0: Oui.
1: Okay.
0: Ouais, les comédiens sont en général très très très respectueux.
2: Il y a des partitions assez précises, hein.
0: Oui,
2: dans,
0: oui,
2: dans,
0: oui.
2: Dans l'humour, il y a de ça aussi parce qu'il y a le rythme quand tu l'écris. Est-ce que tu te le dis à voix haute? Est-ce que tu fais rire, Marc?
0: Non. Mais je me le dis à voix haute sans fin. Je le répète.
2: Ce côté obsessif, là, qu'on parlait tantôt avec Eric, ça part.
0: J'enlève un mot, je le change, j'enlève ce début de phrase, le vers, ensuite avec celle-là, j'enlève celle-là, je la coupe en deux, je la mets au début, je la mets à la fin.
1: Mais comme ça, l'aspect recherche avant d'écrire, parce que chez moi, l'aspect recherche, surtout pour la fiancée, la route du lilas, c'est des années, là, ça arrête pas, tu sais. Pour la route du lilas, j'ai appris à parler le portugais, là, tu sais, c'est grave. Mais, toi, de ton côté, la recherche que tu fais avant de faire des choses comme Le cœur a ses raisons ou bon, Spandeur Influence, tu dis que c'est pas qui t'a suffi de trois influenceurs, mais est-ce que la recherche est là quand même dans d'autres projets?
0: Ben, c'est parce que moi, je traite beaucoup de culture populaire, de l'ère du temps. Fait que je baigne dedans de toute façon. Fait que je vais rarement m'arrêter pour... si je fais une parodie très spécifique, mettons, d'une influenceuse, je vais aller voir les tournures de France, ces choses-là. Puis au niveau technique, le découpage, comment ça se fait. Et par contre, je vais pas m'arrêter avant, puis passer des heures à aller en voir plusieurs. On baigne dedans. Et pour moi, ce niveau de connaissance-là, général, est assez.
1: OK. Puis c'est au moment où tu vis la chose, tu dis que tu baignes dedans, tu vis une expérience culturelle. Est-ce que c'est à ce moment-là que tu vois comment ça pourrait être transfiguré dans ton écriture ou c'est après quand tu y penses? Quand tu y repenses?
0: Je commence par des petits... c'est comme un brainstorm à une personne. Alors j'y vais avec des petites idées, des petits bouts de phrases, des choses. Là, deux choses qui vont se coller ensemble. Et finalement, ça m'impose une direction qui finit par donner quelque chose de final. Mais je commence pas avec une structure ou avec des idées préconçues. J'ai le luxe de faire des textes assez courts quand même, des 4-5 pages. Alors c'est j'ai pas de plan quand je commence à écrire. J'ai un sujet et j'ai pas de plan.
1: Okay.
0: Alors mettons si j'écris pour deux personnes, ben je me rends compte que finalement ces deux personnes là c'est la même personne, fait que je les colle ensemble, je vais rajouter une autre personne. Alors c'est vraiment en le travaillant que je corrige ma destination et que j'arrive à un point final. Je peux pas aller plus loin, c'est ça.
1: Tu vois, fusionner des personnages, c'est quelque chose que je fais aussi beaucoup dans mes romans, ça arrive, ça. Très souvent, à un moment donné, tu te rends compte que c'est la même énergie, c'est la même personne.
0: Ouais.
1: Exactement. Puis que s'ils sont deux, ça va juste être plus lourd pour le lecteur.
0: Exact. Puis aussi, appelé à être joué, souvent, il y a un personnage qui va juste être appelé à apporter de l'information. Et ça, avec le recul, tu te rends compte que c'est pas intéressant. Donc, amène ton information de façon différente que d'avoir une personne qui est juste là pour dire que grand-maman est tombée devant un train. Là,
1: ah, comme les confidents dans le théâtre classique. Je vois ce que tu veux dire.
2: On est donc au cœur de cette interview littéraire entre l'écrivain Éric Dupont et le scénariste Marc Brunet. Parmi les points que vous avez en commun, Marc, tu soulignais, il y a quand même une accessibilité pour un grand public malgré une signature forte. Et
0: exactement.
2: C'est vrai que dans les deux cas, et le malgré m'intéresse. Qu'est-ce que tu veux dire par là? C'est que ça, on n'a pas à opposer dans le fond, même
0: non.
2: Si on va vers un grand public.
0: Non, mais je pense
2: que
0: je le mentionne aussi, les deux sont pas exclusifs, mais si on peut arriver à avoir les deux, c'est-à-dire une voix, une signature personnelle qui est reconnaissable, indépendamment de si on veut être reconnu ou non. Je sais qu'Éric a déjà mentionné que c'était moins important pour lui que les gens associent, mettons, le succès de la fiancée américaine avec son nom d'auteur.
1: La plupart des gens, ils oublient mon nom, mais quand ils entendent la fiancée américaine, ils me font « c'est vous, ça? »
0: Ouais.
1: Je dis « oui, c'est moi. »
0: C'est la même chose pour moi. J'ai perdu le fil de la question. Ah, c'est ça, avoir une signature...
2: C'est pas une question d'ego, là.
0: J'essaierais d'écrire différemment, je serais pas capable. Je pense que c'est le cas pour Éric aussi. C'est quelque chose de très personnel que je choisis de faire entendre ma voix. J'ai pas essayé de la plier à des barèmes déjà établis. Et plus j'avance, plus je me rends compte que... c'est arrivé, plus je me suis rendu compte qu'il y avait une place pour ça, il y avait une place pour raconter une histoire de cette façon-là qui est très propre à moi, qui est très reconnaissable, puis c'est le cas d'Éric aussi, je pense qu'il...

0: et qui reste quand même, qui trouve son public. Les gens, pas juste un public très pointu, mais vraiment un grand public qui s'y reconnaît, qui va être capable de décoder cette façon qui est souvent différente, qui est pas toujours linéaire, qui est pas toujours, qui peut changer de style, qui peut changer, dans mon cas, mettons, passer d'une pub à une conversation avec un dans un couple. Oui. Et les deux font avancer l'histoire de façon différente. De façon un peu parallèle, Eric va faire la même chose dans ses romans. Et ça, je trouve que c'est un point commun. On n'a pas cette approche fondamentalement classique de l'écriture.
1: Ouais. Mais je t'entends parler, c'est drôle, parce que tu me rappelles quelque chose qui m'est arrivé tout récemment. C'était en France, mon livre a paru là-bas, La Ricaneuse, sous un autre titre. Puis il y a des gens qui l'avaient lu, puis quand ils m'ont entendu en parler en conférence, ils sont venus me voir après pour me dire... Ah oui, on voit vraiment que c'est votre livre. Quand on vous entend parler, c'est de la même voix qui sort du livre.
2: Mais, la même énergie.
1: Oui, mais avec toi, c'est différent. J'ai l'impression qu'on pourrait discuter d'autres sujets pendant très longtemps, Marc, avant que je me rende compte que t'es l'auteur de Des Bobos ou de Like Moi. On me dit, moi, que ma voix littéraire puis ma voix parlée, c'est la même affaire. OK, il n'y a pas de différence.
0: Il y a des gens comme ça. Et Raphaël Germain aussi écrit comme elle parle.
1: Oui, c'est vrai que...
0: Je lis ses livres, puis je la reconnais, je l'entends, des tournures de France, c'est comme c'est mon Dieu, c'est Raphaël.
1: Mais toi, t'as des voix développées qui sont indépendantes de toi.
0: Oui. C'est parce qu'elles sont très, très travaillées quand je les écris, puis et moi, au quotidien, mais je m'enfarge dans mes mots, je pense, je recule, je change d'idée.
2: Mais c'est l'avantage d'écrire.
0: Ma façon d'écrire, c'est comme je parle. C'est tout croche, je passe du coq à l'âne. Et puis vous ne voyez que le résultat final.
2: On voit la réécriture.
0: C'est ça. Les coutures paraissent plus là.
2: Est-ce qu'il y a un comité de premier lecteur pour Marc-Linet et pour Éric Dupont?
0: Pas pour moi. J'ai mon ami José Fortier avec qui je travaille depuis des années, qui va être la première personne qui va le lire, puis qui va des fois avoir des questions, des choses, puis elle va me confirmer des choses en général que je savais déjà, que j'avais juste choisi de mettre de côté. Puis ce personnage-là, on le perd. Je sais. Mais j'ai pas de personnes qui vont me dicter quoi faire ou de façon officielle. C'est bon d'avoir une écoute extérieure, un lecteur extérieur.
2: À un certain moment, c'est le fun de jaser avec du monde.
0: C'est essentiel, c'est ça.
2: Idéalement. C'est essentiel. Éric, est-ce que tu as un comité? Parce qu'évidemment, il y a travail d'édition, là, j'imagine, avec l'éditrice, mais est-ce qu'en dehors de ça, as-tu d'autres lecteurs tests?
1: Il y a les gens qui vivent dans ma tête, ils sont deux ou trois, à qui je raconte mes histoires. Il y a ça. Ça vient de il y a très, très longtemps. C'est des gens à qui je raconte des histoires depuis des décennies. Donc, il faut que cette histoire-là leur plaise à eux d'abord. Mais ça, c'est fait d'une manière inconsciente. Ensuite, oui, il y a un comité de premiers lecteurs. Ils sont pas très nombreux. Quand j'ai de la chance, ils sont deux. et comme chez Marc, il me confirme des trucs, j'essayais de leur en passer des petites vites, là, comme ça.
0: Voilà.
1: Ou je le savais que ça, je l'ai vaché à un coin. Puis il me rappelle d'être Éric Dupont. Tu sais, ça m'arrive de plus en plus qu'on me rappelle d'être moi-même.
2: Dans les deux cas, Marc écrit pour la télé, Éric, toi t'écris donc des romans. Vous avez pas la réponse directe du public. T'sais, le riz demain soir, c'est le jamais lu. Là. Le texte va être lu devant le public. Ça va être une façon aussi pour toi d'aller confirmer des choses, j'imagine.
3: Oui, absolument. C'est très précieux aussi pour la réaction en direct. Là. Oui. C'est vraiment un luxe que moi je trouve. En tout cas, là, c'est chuchoyé d'avoir ce privilège-là. Là. Mais c'est sûr que quand on écrit pour des formes qui sont pas en live, c'est complètement différent. Là. Ouais.
2: Est-ce que vous aimeriez ça, des fois, pouvoir le vivre en direct? J'imagine que tu as déjà vu des projections, par exemple, Marc. C'est quand même intéressant de voir les gens rire.
0: C'est parce que j'ai ce luxe-là aussi de ce qu'on appelle d'être showrunner sur mes émissions, c'est-à-dire que je suis présent de la naissance jusqu'au bout. Alors, je suis au montage, je prends des décisions au montage. Alors, c'est une autre forme d'écriture aussi, où j'enlève des choses qui fonctionnent pas. Je peux prendre, démonter une scène complètement, la remonter de façon différente, répéter des choses, en enlever. Alors, c'est une forme d'écriture. Là, quand je le vois, quand je l'entends, quand je le vois qui est joué, je le fais avec le monteur, puis avec la réalisatrice ou le réalisateur, et là... Je le regarde d'un œil extérieur. Je vois plus le texte, là. Je vois l'efficacité,
2: de ce qui a été joué.
0: De ce qui a été joué, le matériel que j'ai là.
2: Et Eric, évidemment, ce serait un peu louche si tu étais là quand les gens lisent ton livre, mais quand même, est-ce que c'est un fantasme que tu aurais de voir?
0: Lis pas ça, pense à ça.

0: C'est
1: la chose
0: la plus précieuse que dans la vie de l'écrivain, c'est de savoir que t'es pas tout seul, mais tu sais pas quand t'es accompagné.
1: C'est ça.
0: C'est un peu, c'est presque religieux l'expérience là.
1: Ouais.
0: C'est qu'il y a quelqu'un quelque part, peut-être pas maintenant, qui est en train de me lire. Mm-hmm. Puis là, pendant ce court moment-là, cette personne et moi, on est unis, on est ensemble. Mais je saurais même pas c'est qui. Je sais pas quand elle a lu le livre. Puis je sais pas ce qu'elle en a pensé. C'est quelque chose de c'est pas aussi tangible, j'imagine, que dans d'autres formes d'écriture. Mais en même temps, c'est une des choses les plus belles de mon métier.
1: Ouais. Et je rappelle donc qu'on peut maintenant avoir en librairie Nos Poissons, donc ce nouvel album que Marc Brunet donc a eu la chance d'avoir un exemplaire dédicacé. Donc c'est par magnifique. Éric Dupont, les illustrations de Mathilde 5 mars, c'est aux éditions Marchand de Feuilles, comme les autres livres également de d'Éric Dupont. Et Marc Brunet, ben, on invite les gens, entre autres, à aller rattraper Splendeur et Influence, c'est toujours disponible sur tout.tv.
2: Oui, le cœur a ses raisons et les likes, moi aussi, sont
1: Et probablement les bobos quelque part aussi pour crier un petit char Mario au bon moment. Merci beaucoup de nous avoir permis d'assister à cette intro littéraire. Dans un instant, celle que je vous proposais de rajouter dans le trouble, c'est Laurie Léveillé qui nous offre une création littéraire.

0: Makeda, les Nubians, c'est Nathalie Indengo qui est à la programmation musicale cette semaine. Elle dit que ce groupe lui rappelle Erika Badu, mais en français. Moi, je vous rappelle qu'elle sera avec nous demain pour nous parler de tous ses choix musicaux de la semaine.
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0: Comme chaque semaine, on prend le temps de prendre le temps en se laissant bercer par les mots d'autrices et d'auteurs qui viennent livrer des textes qu'ils ont écrits spécialement pour nous. Et aujourd'hui, c'est le retour de l'autrice, de la dramaturge, de la traductrice, entre autres de la production parodique autour de Céline Dion, Titanic, et Laurie Léveillé. Merci. Bonjour, Laurie.
5: Bonjour, Émilie.
0: Très contente que tu sois de retour. Titanic, c'est bientôt, là. Hein?
5: C'est bientôt, on ouvre le 6 juin.
0: 6 juin, donc c'est toi qui étais en charge de rendre ça dans un français québécois.
5: Gros défi, mais très plaisant.
0: Absolument, tu as dû avoir beaucoup de plaisir à faire ça. Et là, je te préviens, Laurie, Éric Dupont qui nous avait dit, moi, je veux pas parler d'intelligence artificielle.
5: Ah, c'est plantant.
0: Mais je te préviens, Éric, Laurie s'en va là. Je pense qu'il va quand même aimer ta proposition.
5: On pourra en reparler après.
0: On en reparle après.
5: Ça me fait plaisir.
0: Alors...

0: Le micro est à toi. Place à ta création, Laurie Léveillé.
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2: Il y a, c'est nouveau pour moi, des belles filles intelligemment artificielles arborant fièrement des uniformes de police ou de militaires qui habitent mon cellulaire. Mon algorithme, habituellement peuplé de manucures un peu débiles, de prises de vue macro de différentes sortes de limaces de mer, d'images de bombes qui font exploser des quartiers entiers, est maintenant rempli de ces belles filles-là, toujours blanches, souvent blondes, qui me minouchent que je suis un « good boy ». Je comprends pas pourquoi elles viennent me voir, moi. Comment elles m'ont trouvé, ces belles polices-là? Peut-être est-ce pour saluer la petite Laurie qui rêvait fort d'être dans les cadets de l'air. Il y a des gens qui ont écrit des prompts pour créer ces filles-là. Dans ma tête, ça se mêle. Je sais pas ce qui me dérange le plus. Ceux qui regardent ou ceux qui imaginent. Oui, parce que nos IA, pour l'instant, ne créent pas seuls. Il faut que quelqu'un ait l'idée de la chose à générer d'abord. Puis moi, ben, j'ai des affaires à proposer. Ça me fait plaisir, hein? Voler ma job, prenez mes idées, je vous les offre cadeau. J'aimerais qu'on génère des quartiers où les voisins ont envie de s'entraider, de connaître les anniversaires de tout le monde sur la rue. J'aimerais qu'on génère des guides clairs pour fabriquer les meilleures cabanes de salon. On mettrait le nombre de couvertes et de coussins à utiliser et on recevrait des plans précis créés sur mesure. J'aimerais qu'on génère un lieu sécuritaire pour y glisser tous nos secrets. Juste, sans jamais qu'ils n'y s'échappent. On pourrait aussi déposer ceux des autres que l'on a de la misère à garder pour nous. Dans ma tête, ça ressemblerait à un genre de grotte pour qu'il y ait un écho quand les secrets quittent nos bouches. Question de donner l'illusion d'une conversation. J'aimerais qu'on génère en janvier des fraises qui goûtent la fin juin. J'aimerais qu'on génère des meilleurs amis pour tout le monde, des vrais qui prennent soin, qui confrontent, qui tiennent la main. J'aimerais qu'on génère plus de coraux pour partout où il en manque, plus de pluie là où c'est trop sec, plus de soleil là où c'est trop sombre, plus d'étoiles filantes là où on a besoin de faire des vœux. J'aimerais qu'on génère un grand livre qui réunirait les recettes de toutes nos grands-mères à tout le monde dans le monde. J'aimerais qu'on génère d'immenses bras de mer pour que tous puissent s'y blottir en même temps. J'aimerais qu'on génère bien des affaires. Je suis certaine que les belles militaires seraient contentes de m'aider dans mes projets. On pourrait sûrement devenir amis, les belles militaires et moi.

0: Puis on accepte cette discussion-là sur l'intelligence artificielle, Éric Dupont.
1: D'accord, allons-y.
0: Quand même intriguée par ces filles qui sont apparues sur ton fil.
2: Elles sont partout, moi, personnellement, mais c'est fou.
3: Ah, ben ça vient par vague, on ne sait pas pourquoi.
2: Mais elles sont vues par des millions de personnes. C'est vraiment impressionnant.
1: Tu n'es pas la seule à les avoir?
2: Hein?
1: T'es pas la seule à les voir?
2: Ah, non. Moi, je les suis pas, mais
3: on dit
2: mais
3: elles arrivent. Ouais.
0: Ouais, elles te suivent. Ah, il y aurait de la matière pour un Splendeur et Influence de plus. Je suis avec tout ça. Je rappelle, Laurie Léveillé, que ton nouveau texte au théâtre Propane, la maison au Bardeau Vert va être lu demain soir dans le cadre du festival Jamais lu. Il reste à peu près 3 billets.
2: Alors, il reste actuellement 2 billets.
0: Dépêchez-vous. Et sinon, Titanic, on le disait, la parodie musicale dont tu signes la traduction, c'est présenté à partir du 6 juin au Théâtre Saint-Denis et plus tard en septembre à Gatineau et à Québec. Merci beaucoup, Laurie Léveillé, pour cette création.
2: Merci
0: et
2: beaucoup.
0: Quand tu dis « j'aimerais qu'on génère des quartiers où les voisins ont envie de s'entraider », j'ai l'impression que Jacques Boulris, c'est ce qu'il nous offre.
4: Est-ce que c'était prévu comme lien, comme enchaînement?
0: Non, ça c'est la magie.
2: C'est
0: la magie de notre émission Jacques Boulris. Donc c'est Laurie Léveillé qui faisait la première partie de votre recueil. On en parle tout de suite après cette chanson. Merci.

À tantôt de Ken Lo et Caro Dupont. C'est Nathalie Indongo qui est à la programmation musicale. Elle adore ce qu'elle appelle un power duo, toujours aussi funky. Donc le titre de cette chanson, à tantôt.

Quand on lui demande quel est le livre qu'il recommande le plus souvent, mon prochain invité répond sans détour, le dictionnaire. En termes de genre musical, il aime tout ce qui tient sur une portée avec une préférence pour la musique de son fils, Nicolas Boulris. On l'accueille sur la célèbre chanson Fly Me to the Moon qui le fait danser à tout coup, mais Jacques Boulris, cette publicité des années 70, j'ai l'impression que ça mettrait davantage la table pour parler de votre nouveau recueil, Portrait au hasard des rues.

0: J'invite tous les gens à aller réécouter cette publicité parce que au-delà de l'air très jovial, la chorégraphie est quand même quelque chose aussi, Jacques. Alors, on va parler de ce recueil de 32 textes. Donc, vous faites mention de cette ritournelle dans un des textes. Mais comme le titre l'indique, je le disais, c'est portraits au hasard des rues. Ce sont des portraits de gens croisés au hasard de vos déplacements dans Montréal. Plusieurs scènes dans le métro de Montréal qui, évidemment, est pas dans un état aussi jovial là, que la ritournelle qu'on entend.
1: Non.
0: Mais quand même, Jacques, j'ai l'impression que quand on vous lit, là, on sent cette volonté de vous concentrer sur le beau côté de l'humain. Est-ce que je me trompe?
1: Pas du tout. Non, pas du tout. Plus le temps passe, plus je vieillis. Ben, je dois vous avouer aussi que depuis 79 ans, j'ai beaucoup vieilli.
0: Oui.
1: Plus il me semble important de rester en contact avec les gens. J'entendais tantôt Éric qui dit « Je peux pas mettre des personnages que je n'aime pas dans mes récits » ou Marc qui dit « Tout part des personnages ». C'est la même chose pour moi. Ce voisinage-là, je vais vous raconter une anecdote.
0: Mais oui, j'espère.
1: Bon, écoutez, je suis dans un café, café crème, promenade fleurie à Montréal, et il y a à côté de moi une dame qui parle et qui s'adresse à personne. C'est-à-dire qu'il y a sur un dossier de chaise un manteau qu'une personne vient de déposer avant d'aller à la salle de bain. Et la dame qui est là, vieille dame, dit au manteau, t'es pas tout seul. T'en fais pas, on t'abandonne pas, il va revenir. Et plus ça va, plus je m'aperçois qu'évidemment, elle se parle à elle. Et ça, ça se passe avant la pandémie. Et j'ai le goût d'être un peu témoin de sa vie, d'être un peu en communion, d'être dans le voisinage de cette femme-là. Et les années qui ont suivi, je l'ai suivie aussi. J'ai essayé de la retrouver dans les cafés, effectivement. Et à la fin, évidemment, ses neveux l'ont placée parce qu'elle n'arrivait plus à fonctionner toute seule. Et j'ai imaginé

0: une fin de sa vie où les objets lui rendent hommage. Comprenez? Elle parlait beaucoup aux objets. Les objets lui répondent parce qu'elle a parlé pendant des années aux objets. Parfois, un parapluie. D'ailleurs, il y a des choses assez cocasses à un moment donné parce qu'elle s'adresse au parapluie, mais la personne qui a porté le parapluie, qui l'a déposé sur la colonne, pense que c'est à lui. Mais elle traite de tous les noms. Elle lui dit, non, mais ça va faire, hein. La pluie, au moment donné, on va te perdre dans le nid de poule, et puis on te retrouvera au printemps, tu sais. Puis le bonhomme est là, il écoute, puis il dit, mais voyons, qu'est-ce qui vous prend? Puis au moment donné, il s'en va, et on constate qu'elle parle au parapluie de cet homme-là. Et je trouve ça à la fois, pour moi, ça, c'est la détresse et l'enchantement de Gabriel Leroy. C'est-à-dire que l'enchantement me fascine chez cette personne-là, mais sa détresse aussi. Sa détresse, il y a moyen aussi de la voir comme quelque chose de beau.
1: Mais il faut vouloir la regarder parce que souvent, quand on perçoit cette détresse-là, on détourne le regard parce qu'on est mal à l'aise avec ça. Ce que vous faites dans ces textes-là, c'est justement de ne pas détourner le regard pour y aller, pour avoir accès à l'enchantement.
0: Oui, effectivement aussi. Je pense qu'il y a 55, 56 ans peut-être, un des premiers recueils que j'ai publié aux éditions du Jour. C'est loin, là. J'avais mis en exergue une pensée d'Albert Einstein qui disait « La vie est un spectacle passionnant, merveilleux. J'y prends du plaisir. » J'avais l'impression qu'effectivement, tout est magique. À un autre moment aussi, Einstein écrit « On peut vivre comme si tout était mystère, tout était miraculeux. » Tout était miracle. Mm-hmm. On a le choix. Ou tout est miracle, ou rien n'est miracle. Plus ça va, plus j'ai l'impression que tout est miraculeux. On est dans un miracle. On est dans quelque chose d'étonnant, qu'on comprend pas, c'est mystérieux. Que ce soit dans l'encontre de cette dame-là, ou d'une autre au parc, ou encore des particules de physique quantique, on comprend rien, on sait pas ce qui se passe. J'essaye de savoir qui est là.
1: Sur la page couverture de votre recueil, c'est une illustration de Michel Rabagliati. Il vous illustre donc avec un calepin dans la main. C'est comme ça que vous travaillez? Donc, quand vous êtes témoin de ces scènes-là, vous prenez littéralement des notes dans le calepin?
0: Oui. Le plus discrètement possible aussi, des points de repère pour... ça peut être un petit peu gênant aussi.
1: Oui.
0: Mais d'ailleurs, une seule fois... J'ai malheureusement tenté d'entrer dans la bulle de la personne dont je parlais tantôt et c'était pas heureux. Là, vraiment, je m'en suis voulu, mais je prends des notes en sommaire, évidemment, sommairement, puis à la fin, à la maison. J'arrive à la maison et là, tout le travail, c'est le travail d'écriture.
1: C'est ça.
0: C'est le texte. En souvenant bien que texte vient du mot textus en latin qui voulait dire tissu. Quand on écrit, on fait un tissu, on parle de trame, de chaîne, tout ça. Le travail de l'écriture, Éric et Marc le savent mieux, puis Laurie aussi, le travail de l'écriture, c'est une transfiguration. C'est-à-dire que si je veux pas être uniquement du côté de la détresse, moi, il faut que je travaille pour trouver l'enchantement.
1: Vous avez accepté, Jacques Boulris, de nous lire un extrait d'un des textes qu'il y a dans ce recueil. Évidemment, on peut pas le lire au complet, donc on a fait un petit montage qu'on vous a proposé. Ça s'intitule « Conversation entre deux feux ». Alors, je place la scène, là. On est dans l'impatience là, de l'attente d'un feu de circulation, que ça devienne vert. Donc, on est dans la voiture avec vous. Je vous laisse lire.
0: Parfait. Donc, le texte s'intitule « Conversation entre deux feux », vous l'avez souligné. Je vais le lire d'abord et ensuite je commenterai un peu que vous ayez un tableau plus complet. Cette attente permet à un mendiant de marcher lentement entre les rangées d'auto. Rien de surprenant. Pareille scène se multiplie partout. Ce qui l'est moins cependant, c'est le message que le barbu présente sur son carton gondolé. Auriez-vous la gentillesse de m'aider? Je vous remercie de tout cœur. Passez une bonne journée. Sans faute, le texte est écrit dans une langue soignée qui contraste avec l'allure de celui qui tend la main. Je baisse la fenêtre pour le féliciter d'abord et lui donner deux huards. Il me dit « Merci infiniment. Vous savez, hein, moi, j'ai étudié chez les frères. » Notre échange s'arrête là. Le chauffeur de la caisse devant décolle pendant qu'un malpoli s'impatiente et klaxonne derrière nous. Mais je me promets de reprendre la conversation à la prochaine occasion.

0: et elle ne tarde pas à se présenter puisque je décide de la provoquer quelques jours plus tard. Je ralentis pour attendre le feu rouge et parler encore à mon quêteux. Toi, t'écris sans faute. Oui, oui, j'ai étudié chez des frères. J'ai appris à écrire sans faute. Bravo. Merci. Mes enfants aussi écrivent bien. Ah, je suis fier de mes enfants, tu sais. Comment t'appelles-tu? Robert. Bien sûr, mon bonhomme ne s'appelle pas vraiment Robert, pas plus que nos conversations ne se tiennent à l'intersection de Belle-Île et de Villiers. Mais tout le reste est vrai. Y compris que j'attends son feu vert pour approcher son mystère. J'attends que Robert m'offre d'aller jaser avec lui sur un banc du parc voisin, sous le soleil ou dans un café. Parce que Robert, il voit bien que c'est moi le vrai quêteux.
1: C'est magnifique, Jacques Boulry. C'est un extrait donc de ce recueil, Portrait au hasard des rues. Vous comprenez pourquoi je voulais qu'il en lise un.
0: Est-ce que je peux vous ajouter quelque chose?
1: Ben, j'espère, oui.
0: Bon, regardez bien. Une des dernières fois que j'ai vu Robert, qui s'appelle pas Robert, peu importe, il me dit, tu sais quoi, il y a quelqu'un aussi qui constate que c'est intéressant parce que mon carton est écrit sans faute. Fait que la personne arrête. Et elle me donne des textes pour que je les corrige.
2: Oh my God.
0: Puis elle les reprend quelques jours plus tard parce que j'ai corrigé des textes. Wow!
1: Mais c'est ça. Et juste de prendre le temps de s'arrêter et d'avoir cet échange-là, on le prend pas ce temps-là, malheureusement, Jacques Boulris.
0: On vit dans un... Ben, pour employer le mot, on vit dans un spectacle perpétuel, attraction perpétuelle, c'est pas la gravité. on vit dans un monde, dans l'autobus, dans le métro. C'est sûr qu'on peut toujours dire, il y a la peur, parce que tout est un peu, tout peut être inquiétant. Et tout peut être charmant aussi. Tu sais, au parc Hansik, à un moment donné, je m'aperçois que la dame qui est assise sur le banc à côté, a le pied sur la roue de la poussette où son bébé. Où son bébé dort, puis aussitôt qu'il commence à gêner un peu, elle fait juste bouger son pied. Puis le bébé continue à dormir. Et là, j'imagine à quoi rêve le bébé. J'imagine à quoi rêve le bébé. Puis en parlant de rencontre aussi, c'est curieux parce que je vous en parle, là, Émilie, puis il me revient quelque chose par rapport au rêve, au temps où je faisais des rencontres dans les écoles pour parler de poésie au primaire. Écoutez, il y a des gens qui écrivaient des textes des jeunes, cinquième année. Parlant de rêves, là. Il y a quelqu'un qui m'a écrit dans un texte en cinquième année. À quoi rêve la neige avant de tomber? Eh oui. Fait que le rêve qu'il y a dans la tête du bébé qui est là, il est un peu aussi comme le papillon qui vient de se poser sur la poussette. Mais est-ce que ce papillon-là, il est vrai ou c'est, je l'ai imaginé? Est-ce que le papillon, il est dans le rêve de l'enfant ou celui de la mère ou le mien? Tout ça, ça me fascine.
1: Mais lire votre recueil de textes, Jacques Boulris, c'est comme une invitation à justement ralentir, à observer. Qu'est-ce que vous espérez, là, si on se permet tous les rêves, là, quand on ferme le livre, là, qu'est-ce que vous avez envie que les lecteurs fassent après avoir lu ces textes-là?
0: Reprendre le texte de Laurie. Inventer un quartier où il y a des liens, il y a des rapports. J'ai aussi la prétention de croire que c'est vrai pour Marc, c'est vrai pour Éric, c'est vrai pour Laurie. Quand on écrit, on intervient. Et comme quand on allume l'image est un peu bête, là, mais en tout cas, comme quand on allume un lampion, puis qu'on se dit, la pensée que j'ai pour telle ou telle personne ou telle chose, ça va fonctionner, comprends? L'écriture, j'espère, moi, que les mots que j'écris pour Robert, qui est au coin de la rue, ou pour la dame qui s'appelle Rose Leblanc, que j'imagine, j'espère que ça fait quelque chose dans leur vie. Comprends? J'espère que ça intervient dans leur vie aussi, puisque de toute façon, ils m'ont aidé aussi.
1: Oui.
0: Tu sais, ça va.
1: Parce que c'est vous le quêteux, finalement, c'est ça?
0: C'est ça, c'est moi le quêteux. Puis, il faut dire aussi que dans mon cas, c'est assez particulier. Là. Moi, j'ai fonctionné toute ma vie en écrivant, en enseignant avec les mots. Les mots me fascinent. Ça vient de ma mère. Ma mère, qui n'avait jamais fréquenté l'école, ça m'a tué à casser, tanné, parce que maman, je suis en première année, elle est à côté de moi, puis elle fait mes travaux des A, des B, des C. Puis là, je me rends compte au bout d'un certain temps qu'elle ne fait pas pour me surveiller. Elle apprend à écrire. Puis c'est elle qui me dit, mon petit gars, prends soin des mots. parce qu'ils peuvent faire ton bonheur, ils peuvent faire ton malheur aussi. Puis j'ai accompagné ma mère dans les 11-12 dernières années où elle souffrait d'Alzheimer, et j'ai écrit les mots que je prenais dans son cahier pour me rendre compte qu'à la fin, elle était plus capable de me parler, mais elle était capable de lire les mots que j'écrivais. Puis je lui rendais les mots qu'elle aimait, c'est-à-dire jardin, piano, tout ça. Puis là, je montais la feuille, puis du fin fond de son Alzheimer, elle disait piano, jardin.
1: Et c'est des mots qui la rendaient heureuse.
0: C'est ça.
1: Juste de voir le mot.
0: Oui, puis c'est les mots que je lui rendais, c'est les mots qu'elle m'avait donnés dans un petit cahier où elle avait, comme elle disait, écrire un peu ma vie avant de complètement dépilotonner. Quelle belle image d'ailleurs, dépilotonner.
1: Oui, et d'ailleurs, vous avez écrit un livre magnifique qui s'intitule « La mémoire des mots, Alice au pays de l'Alzheimer », donc qui est inspiré de votre mère. Oui. Jacques Boulris, vous avez été enseignant pendant des années, et il n'y a pas si longtemps, on a reçu un de vos élèves, l'auteur des enquêtes du détective surprenant, Jean Lemieux. Voici ce qu'il avait à dire au sujet de l'enseignement.
3: C'est toujours un être extrêmement chaleureux. Je me souviens qu'une chose qu'il avait écrit à Manu au tableau, il avait écrit « Sauver l'émotion ». Il nous avait mis ça, on était des jeunes de secondaire 4, là. Il nous passait des messages comme ça, mais c'était un animateur extraordinaire.
0: Oui. Touché, hein?
1: Ben, touché. Ouais. Et je pense qu'il n'y a pas que vos élèves qui doivent retenir ça, sauver l'émotion. Ouais. Le message, il est là.
0: Je pense que je ne sais pas si j'ai été un professeur. J'ai été attentif toujours aussi à l'idée d'être en contact avec les gens. Écoutez, Émilie, j'ai commencé à enseigner. La première année, j'avais devant moi des gens comme Jean Lemieux. Mm-hmm. Puis la dernière année, j'avais devant moi des gens comme Marie-Hélène Poitras. Ça fait d'un prof un meilleur prof qu'il n'aurait jamais été.
1: D'avoir accès à tous ces gens-là. Ben Jacques oui. Boulris, ça a été vraiment un plaisir de vous recevoir. Je rappelle le titre de ce recueil magnifique, Portrait au hasard des rues de Jacques Boulris, avec une très belle illustration de Michel Rabagliati. C'est paru aux éditions Binôme. C'est là-dessus que se termine l'émission. Demain, c'est Eugénie Lépine-Blondeau qui sera avec vous dès 13h30.
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8: De Vancouver, ici Caroline Cloutier. Au microphone, voici maintenant votre bulletin d'information de 15 heures. La hausse du prix du kérosène profite aux pétrolières canadiennes. Plusieurs d'entre elles privilégient le raffinage de ce produit dérivé du pétrole et visent plus d'exportations. La capacité canadienne est toutefois limitée. Tiffany Roquette nous en dit davantage.
9: Si la flambée du prix du kérosène provoque suspension de vol et hausse des tarifs aériens, elle est une belle opportunité pour les pétrolières canadiennes. Et encore plus pour Suncor, qui produit du kérosène à sa raffinerie de Montréal depuis seulement 6 mois. Ce carburant était destiné aux aéroports de la région, mais la crise au Moyen-Orient a dévoilé de nouvelles occasions d'affaires. Le vice-président en raffinage, Del Oldrive, explique que l'entreprise a exporté du kérosène à Porto Rico et aux Philippines, avec des prix de 10 à 15 dollars le baril plus élevés que le prix domestique. La pétrolière a aussi livré une première cargaison à l'Europe la semaine dernière. L'Impérial et Cenovus privilégient aussi le raffinage du kérosène et du diesel sur l'essence.
10: Parce qu'on le sait, plusieurs pays viennent cogner à la porte du Canada pour avoir des produits finis avec la crise.
9: Carole Montreuil de l'Association canadienne des carburants souligne toutefois que les entreprises canadiennes sont limitées dans leur capacité à répondre à cette demande mondiale. Seulement 10% du baril de certains pétroles bruts peut devenir du kérosène.
10: Il y a une limite purement physico-chimique à en produire plus.
9: Le volume d'exportation canadienne de carburant d'aviation a triplé entre février et mars, mais ces livraisons mensuelles sont une goutte d'eau de la consommation journalière dans le monde. Ici Tiffany Roquette, Radio-Canada.

0: Elgari. Et la banque, la bataille, oui, est féroce entre Montréal et Toronto pour obtenir le siège social de la future Banque de la Défense. Le Canada a récemment été choisi pour accueillir la nouvelle institution internationale, mais le gouvernement fédéral doit maintenant choisir dans quelle ville sera son siège social. La métropole ontarienne a brandi la menace d'un éventuel référendum sur la souveraineté du Québec pour favoriser sa candidature, une tactique vivement dénoncée à l'Assemblée nationale. Valérie Gamache.
1: Montréal et Toronto veulent toutes deux accueillir la future Banque de la Défense liée à l'OTAN. Tous les coups semblent permis. Dans son cahier de candidature, Toronto insiste sur sa stabilité politique. Sans évoquer directement la possibilité d'un référendum au Québec, il est écrit noir sur blanc. D'un point de vue opérationnel et de gouvernance, Toronto offre la prévisibilité et la stabilité dont les institutions multilatérales ont besoin. La première ministre, Christine Fréchette.
2: Moi, j'embarque pas là-dedans. On a tout ce qu'il faut pour se positionner.
1: Pourtant, des sources dans le milieu des affaires et bien au fait du dossier sont formelles. Des représentants de Toronto soulèvent bel et bien le spectre d'un référendum. Un argument de plus pour le chef du Parti québécois, Paul Saint-Pierre Plamondon.
3: Ah oui, c'est une campagne de peur, mais c'est une campagne de peur qui devrait amener des remises en question sur qu'est-ce qu'on fait dans ce pays-là.
1: Plus ferme que la première ministre, les partis d'opposition dénoncent en bloc la tactique. Le solidaire, Sol Zanetti.
4: Toronto, ils font juste utiliser n'importe quel argument de peur pour faire croire qu'ils sont meilleurs que Montréal puis ont tort.
1: Les libéraux joignent leur voix, mais le député Marc Tanguay précise quand même que la menace d'un référendum crée de l'instabilité économique.
5: Mais PSPP leur donne un outil pour user de cette tactique-là.
6: That's not my approach. I see.
1: La mairesse de Toronto se défend. Olivia Chow assure que personnellement, ce n'est pas son approche. Ici Valérie Gamache, Radio-Canada, Québec.
0: Et une marmotte à ventre jaune surprend un chercheur de la province. L'animal s'est installé sur le campus de l'Université du Nord de la Colombie-Britannique à Prince-George. Et c'est la première fois qu'un spécimen de cette espèce est vu à une telle latitude dans la province. Simon Jousset a les détails.
7: L'animal s'est installé à proximité de la fenêtre du bureau de Jamie Gorel, un professeur qui étudie notamment le comportement des marmottes.
8: So to see this species moving northward outside of its range, to me it was pretty special to have this right outside my window.
7: Jamie Gorel reconnaît que la situation est cocasse et surtout inhabituelle. Cette espèce de marmotte vit normalement dans le sud de la province.
8: So we don't know how this marmot got here, but we suspect it probably hitchhiked on a truck and construction materials.
7: Le professeur ne sait pas précisément comment la marmotte est arrivée ici. Il pense qu'elle a pu monter dans la remorque d'un camion transportant des matériaux de construction. Elle aurait été observée une première fois en août dernier et aurait donc survécu à l'hiver à Prince-George. Erika Lepage, une étudiante, l'observe souvent. Elle dit que sa présence est agréable et que cela permet de relaxer avant un examen. Mais selon Jamie Gorel, la présence de l'animal à cette latitude n'est pas anodine.
8: The fact that this marmot can be here at all, the climate is changing, and that is a sort of a red canary for us.
7: Cela montre que le climat change, dit-il, le scientifique y voyant un signal d'alarme. Ici Simon Jousset, Radio-Canada, Victoria.
0: Voilà, c'est sur ce reportage que se conclut votre bulletin d'information à l'antenne d'ici Radio-Canada Première. 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

0: C'était un lieu de pouvoir, symbole de la puissance du roi et de son prestige. Un palais somptueux, mais dépourvu d'installations sanitaires. Dans cet immense château au centre névralgique de la noblesse, pas de toilettes ni de bains. Ici Maxime Coutier, à Aujourd'hui l'Histoire. Série spéciale, l'hygiène à travers le temps. Ce soir, Versailles et la cour du roi.
1: Une marque importante de propreté, c'était pas tellement de se laver en utilisant de l'eau, je pense plus particulièrement au XVIIe siècle. Mais c'était de changer de linge, par exemple, voyez-vous, puisqu'on disait que le linge blanc absorbait la transpiration, absorbait les déchets, et que renouveler son linge, c'était finalement la façon, peut-être certains même allaient jusqu'à dire, la meilleure façon d'être propre.

Les propos de l'historien Georges Vigarello, auteur du livre Le propre et le sale, l'hygiène du corps depuis le Moyen Âge, c'était en 1985 à notre radio. Ah, c'est vrai, oui, qu'il existe au sujet du roi Soleil et de sa cour bon nombre d'idées reçues. Louis XIV était sale, il ne se lavait pas, tout comme les milliers de nobles qui vivaient en permanence au château de Versailles. Mais comme c'est souvent le cas, la réalité est plus complexe. Alors c'est vrai qu'il n'y avait ni toilette, ni douche, ni bain, mais on s'y lavait différemment. En se frottant le corps, notamment, et puis en masquant les odeurs sous les poudres et les parfums.

0: À l'époque que nous évoquons, il régnait dans les villes une puanteur inconcevable aux hommes et femmes modernes que nous sommes. Naturellement, cette puanteur battait des records à Paris, car c'était la plus grande ville d'Europe. Et nulle part dans Paris, cette puanteur n'était plus immonde qu'au sein du marché aux poissons.
1: Et voilà, je vais t'en chercher d'autres.
0: Ce fut là, dans l'endroit le plus putride de tout le royaume, que Jean-Baptiste vit le jour, le 17 juillet 1738.
2: L'extrait du film Le Parfum, tiré du fameux roman de Patrick Souskine. On n'est pas à la cour du roi, bien sûr, mais nous sommes à la même époque, au 18e siècle, dans un Paris malodorant. Alors pour nous en parler, mon invité, Didier Foucault, il est professeur émérite d'histoire moderne à l'Université Toulouse Jean Jaurès. On le joint d'ailleurs là-bas dans les studios de Radio France à Toulouse. Bonjour, merci d'être là.
3: Merci, vous aussi pour votre invitation et bonjour à vos auditeurs.
2: Vous savez qu'on a ici en Amérique du Nord des idées bien arrêtées au sujet de la propreté sous Louis XIV au château de Versailles, en disant que tous les nobles qui gravitaient là-bas, de même que le roi, étaient sales, très sales. L'était-il?
3: Alors, il est vrai que si l'on regarde à partir des documents que l'on a pu conserver, des lettres, des témoignages, on s'aperçoit que le roi ne prenait pratiquement jamais de bain, ou que l'on se contentait, comme ça a été dit par Georges Vigarello, qui est un des grands spécialistes du sujet, en général, de frotter sa peau avec du linge propre, et puis que l'on cachait effectivement ses odeurs corporelles par des parfums. Et par ailleurs, comme ça a été dit aussi, à Versailles, il n'y avait pas ce qu'on appelait les cabinets d'aisance, et l'on pouvait faire effectivement ses besoins en public. Alors ça, c'est une réalité, mais... les conclusions qu'on en tire, nous, aujourd'hui, au 21e siècle, c'est que les gens étaient sales et méprisaient l'hygiène. Or, ces conclusions, me semble-t-il, méritent d'être revues et même sérieusement corrigées.
2: Parce que c'est quoi? C'est la perception de la propreté qui était différente à ce moment-là? Eux,
3: voilà,
2: se considéraient propres,
3: j'imagine. La perception de la propreté était différente parce que si on avait, par exemple, interrogé un noble qui fréquentait la cour, il aurait certainement dit que le roi était l'homme le plus propre du monde et par ailleurs qu'il respectait les règles d'hygiène car il était entouré de médecins qui lui donnaient en permanence des conseils tout au long de la journée sur le moindre de ses mouvements qui auraient pu porter atteinte à sa santé. En fait, c'est la perception de la propreté et la perception de l'hygiène qui ont changé depuis le 17e siècle.
2: Oui, mais ce qui est étonnant, à l'époque romaine, par exemple, il y avait les fameux bains romains, les thermes. Or, sous Louis XIV, on ne prenait pas de bain. Pourquoi on avait peur de l'eau à ce moment-là?
3: Alors effectivement, on redoutait l'eau et on n'associait pas du tout l'eau avec l'idée de propreté. C'était surtout une question d'hygiène qui faisait que l'on redoutait l'eau. En fait, notre corps est composé, selon la médecine de l'époque, de quatre humeurs fondamentales, le sang, la pituite ou le flegme qui vient du cerveau, puis la bile jaune, la colère, et puis la bile noire, la mélancolie. Tout cela, en fait, déterminait notre bonne santé par un équilibre subtil entre ces quatre humeurs. Et l'on pensait que la peau, qui, par la transpiration, évacuait un certain nombre d'humeurs qui apparaissaient comme néfastes, pouvait aussi, par les pores

0: qui faisait sortir la transpiration pouvait aussi être un vecteur de maladie, et notamment du fait du rôle que pouvait avoir l'eau qui pouvait pénétrer par les pores à l'intérieur du corps et déséquilibrer donc ses humeurs et provoquer donc des maladies.
1: Donc on comprend que dans les circonstances, pas de bain, et ça c'est vrai, Louis XIV n'a pas pris beaucoup de bain dans sa vie, ni de douche. Donc on se lavait, ce que vous dites, c'est par frottement?
0: Voilà, c'était ce qu'on appelait une toilette sèche, qui consistait principalement, effectivement, à se frotter le corps avec du linge propre. Là, le linge était lavé, il était bien blanc, et c'était ce frottement du corps pour l'assécher, en fait, faire disparaître la transpiration, les humeurs qui se trouvaient dessus, qui étaient quelque chose de sain pour l'individu. Et donc, à partir du moment où on avait le corps sec, y compris légèrement couvert de crasse, ce qui bouchait les pores et ce qui donc faisait une sorte de carapace contre les influences extérieures, aussi bien de l'eau que de l'air qui pouvait être malsain, cela protégeait en fait la santé. Oui. Ça avait bien sûr quelques inconvénients, notamment en des termes d'odeur.
1: Oui, on imagine bien. Donc les odeurs, d'où l'importance du parfum, les odeurs qu'on masquait.
0: Voilà, effectivement, on avait tendance à la cour à porter des odeurs fortes à partir, par exemple, de musc ou de différents produits qui étaient fabriqués par les parfumeurs, en sachant que le Louis XIV n'aimait pas trop ces odeurs fortes et préférait des odeurs plus légères, plus douces, notamment celles des parfums à la fleur d'oranger.
1: Ah oui.
0: Et tout ça, c'était dans un souci de santé et pas dans un souci de propreté.
1: Oui. Et qu'en est-il du maquillage ou des perruques à ce moment-là?
0: Alors, effectivement, les perruques servaient à masquer, par exemple, la calvitie, qui était le cas de Louis XIV, qui avait eu des maladies et il avait perdu les cheveux. Et il faut dire que les cheveux, on ne faisait pas de shampoing, on ne mettait pas de l'eau non plus sur les cheveux. On se contentait de les brosser. Et ainsi, on faisait, y compris, par exemple, disparaître les poux. En tout cas, on essayait de les faire disparaître, car on avait beaucoup de puces, de poux, qui, bien sûr, circulaient sur le corps du fait de cette saleté.
1: Ouais.
0: On se contentait de brosser les cheveux et ensuite, en imitant Louis XIV, on s'est mis à porter des perruques de plus en plus amples. Et elles ont réduit ensuite au XVIIIe siècle, mais comme le signe de propreté, c'était avant tout la blancheur, on a eu tendance de plus en plus à les poudrer de blanc, ce qui explique que, par exemple, au XVIIIe siècle, on a surtout des perruques blanches, le blanc apparaissant comme un élément de propreté. Et sur le visage, que l'on se contentait d'essuyer, on ne mettait pas vraiment de l'eau sur le visage, à part peut-être sur les yeux, car les yeux sont humides naturellement, donc ils ne craignent pas l'eau, pensait-on à l'époque. Le visage, on le frottait de la même manière, et puis on le recouvrait de pommade, de fard, et puis de poudre, pour leur donner au visage une allure propre, comme l'on pensait à l'époque.
1: Oui. Et le sourire, lui?
0: On se frottait les dents avec une sorte de poudre un peu abrasive, faite de différents produits, mélangée parfois avec de l'urine, car on pensait aussi que l'urine pouvait avoir un effet bénéfique pour les dents. Par exemple, Louis XIV avait une très mauvaise dentition, il avait perdu une grande partie de ses dents, à cause effectivement de ces problèmes d'hygiène que l'on ne percevait pas, comme on peut les percevoir avec nos connaissances médicales d'aujourd'hui. Donc les dents aussi était soigné autant que possible, dans le sens de rendu le plus propre possible, car c'était des éléments apparents. En fait, on se lavait aussi les mains avec de l'eau, car les mains étaient les éléments apparents du corps et il fallait que ces mains soient propres. Mais pas pour des raisons, là encore, d'hygiène, par exemple, prendre des produits divers, des aliments avec les mains, c'était surtout pour qu'elles soient nettes, elles soient propres et elles marquent une certaine distinction sociale. La propreté, en fait, c'est avant tout une question de distinction sociale, pas d'hygiène.
1: Donc les mains ne craignaient pas l'eau? J'ai envie de vous demander, les parties génitales, est-ce qu'on se lavait?
0: Ah non, de la même manière, on se frottait, disons, toutes les parties du corps. Quand on faisait ses besoins, on utilisait des tissus, et à la campagne, on se contentait souvent de feuilles, mais on n'utilisait pas de l'eau, en fait, sur le corps. Alors, on peut...

0: et du caractère perméable qu'elle avait acquis au contact de l'eau. Et donc, il fallait prendre beaucoup de précautions. On ne faisait pas, par exemple, de l'exercice après avoir pris un bain. Et on passait parfois 24 heures au lit en attendant de se retrouver pleinement en bonne santé.
1: Oui.
0: Donc, c'était assez rare, la prise de bain, et c'était sur prescription médicale dans des cas très précis.
1: Pour certaines personnes, bien sûr. Puis, en matière d'hygiène, bon, le roi donnait l'exemple, hein. Sa toilette du matin était un spectacle en soi, un rituel où chaque détail était noté, y compris sa santé intestinale.
2: J'avais fait préparer pour cet effet, dès le grand matin, 3 grandes prises de tisane laxative et 3 onces de vin émétique qui étaient séparément en 2 bouteilles sur la table du roi depuis le matin. Incontinent après cette délibération, je fis mêler 3 onces de vin émétique avec 3 prises de tisane laxative et sur le champ, je lui fis prendre une tierce partie de tout ce mélange qui réussit si bien et si heureusement que le roi fut purgé 22 fois d'une manière séreuse, verdâtre et un peu jaune, sans beaucoup de violence, n'ayant vomi que 2 fois environ 4 ou 5 heures après la médecine.
1: La santé intestinale du roi de France, rapportée par ses médecins dans le journal officiel de la santé du roi en 1665. Ce qui nous amène à parler de déjection, parce que il n'y avait pas de toilette à Versailles. Alors, on allait où pour se soulager?
0: Alors, en fait, effectivement, à Versailles, on n'a pas de lieu destiné spécifiquement aux toilettes, en tout cas au début, lorsque le palais est construit. Mais il y avait ce qu'on appelait des chaises percées. C'est-à-dire des chaises où il y avait un trou et en dessous il y avait un tiroir ou un récipient qui était récupéré régulièrement par des valets qui étaient chargés de cela et qui allaient le vider dans une fosse d'aisance qui était dans un coin du parc. Il faut savoir qu'il y avait des milliers de gens qui vivaient à Versailles et puis à certains moments il y avait encore plus de monde. Donc il y avait quelques centaines de chaises percées qui étaient distribuées au gré des salles ou des couloirs, mais dans certaines circonstances, on n'en trouvait pas et on allait dans le parc pour se soulager, plus ou moins à la vue de tout le monde.
1: Parce que tout ça se fait, ouais, effectivement, en public, hein, y compris pour le roi qui avait l'habitude de régler certaines affaires au rythme de son transit.
0: Voilà, effectivement, aussi bien à son lever, lorsqu'il fait sa toilette au sens où on l'a dit tout à l'heure, que lorsque effectivement il va sur la chaise percée, il y a du monde autour de lui, bien sûr. Ce n'est pas le tout venant, ce sont des gens choisis, et c'est même un privilège que de pouvoir assister à ces moments d'intimité du souverain. Mais effectivement, quand il est sur sa chaise percée, il peut y avoir autour de lui quelques ministres qui traitent avec lui des affaires de l'État. Alors, quand j'ai dit qu'il y avait un petit changement qui se produit, on constate que vers la fin de sa vie, il fait aménager ce qu'on appelle des cabinets, qui ont plusieurs usages. Il y a un cabinet pour ses perruques, pour sa toilette, et aussi un cabinet dans lequel il a sa chaise percée, ce qui lui permet d'avoir un peu plus d'intimité, mais ça ne veut pas dire qu'il n'y ait pas autour de lui quelques personnes dans ce cabinet.
1: L'absence d'installation sanitaire à Versailles, en tout cas, avait de quoi surprendre, hein, dans cet immense château au luxe ostentatoire. De quoi surprendre et choquer, surtout pour les nobles venus d'ailleurs.
3: Fontainebleau, le 19 octobre 1694. Vous êtes bien heureuse d'aller chier quand vous voulez. Nous n'en sommes pas de même ici, où je suis obligée de garder mon étron pour le soir. Il n'y a pas de commodité aux maisons de Madame de Maintenon. Il faut que j'aille chier derrière une haie, ce qui ne me réjouit pas, car tout le monde nous voit. Si quelqu'un passe, il faut qu'on lui montre son cul. C'est fort désagréable. Vous voyez par là que nul plaisir sans peine et que si l'on ne chiait point, je serais à Fontainebleau comme le poisson dans l'eau.
1: Les écrits de la princesse palatine Élisabeth Charlotte de Bavière en Allemagne, qui a laissé une vaste correspondance, on dit 60 000 lettres, et se plaint régulièrement, elle, de l'insalubrité au château de Versailles. Alors, est-ce que c'était pire à Versailles? Parce qu'on parle toujours de Louis XIV et de Versailles, mais est-ce que c'était plus propre à la cour du roi de, je sais pas moi, du roi d'Espagne ou d'Angleterre ou ailleurs?
0: Non, je pense que on a à peu près, à la même époque, les mêmes perceptions, aussi bien de la propreté que de l'hygiène. Et d'ailleurs, à l'époque de Louis XIV, la France, et notamment Versailles, devient une espèce de modèle que

0: l'on imite un peu partout dans le reste de l'Europe. C'est une conception des choses qui a évolué au cours notamment du XVIIIe siècle et par la suite, mais à l'époque, disons, on pensait aussi bien sur le plan de la propreté que de l'hygiène, que tout se faisait dans les meilleures conditions possibles. C'est vrai qu'au XVIIIe siècle, on voit apparaître un certain nombre d'installations, aussi bien d'ailleurs de bains que d'améliorations, par exemple avec des systèmes de clapets, voire d'équipements en eau, un peu l'ancêtre de nos chasses d'eau, dans les chaises percées, qui vont apporter, je dirais, un peu plus de confort dans le sens où on l'entend aujourd'hui.
1: Oui.
0: Mais c'est une évolution qui se fait assez lentement, et surtout qui ne touche pas, bien sûr, toutes les strates de la société.
1: Oui, ben, ce sont les nobles. Parce qu'on évoquait plus tôt, dans l'extrait, où il y a question du parfum, hein, les rues et les ruelles malodorantes de Paris. Paris qui était la ville la plus importante à l'époque. Mais c'était comment, justement, à l'extérieur du château de Versailles, dans les quartiers populaires ou dans les faubourgs?
0: Eh bien, par exemple, à Versailles, dans les grandes villes, on n'a pas d'égout. Il est très rare que l'on ait conservé, par exemple, les égouts datant de l'Antiquité, dans les villes qui ont un passé antique. Tout ça a disparu au cours du Moyen-Âge ou au cours des siècles passés. Et de ce fait, les eaux usées coulent dans la rue. Une partie des rues ne sont pas pavées. Donc, il y a de la boue quand il pleut. Et par ailleurs, on jette aussi des choses dans la rue, en sachant qu'on n'est quand même pas dans une société de consommation et que l'on jette peu de choses et que aussi on recycle beaucoup. Par exemple, l'urine était souvent récupérée dans des sortes de tonneaux et ensuite récupérée pour être utilisée notamment à des fins industrielles pour traiter par exemple des cuirs, etc.
1: Oui.
0: Donc on perdait peu de choses, mais malgré tout cela créait quand même une atmosphère de puanteur. Et là, on a cité dans l'extrait que vous avez donné les poissonniers, bien évidemment, en plein été,
1: oui,
0: étals de poissons.
1: Dans une ville
0: traînaient ne devaient pas laisser une odeur particulièrement ragoûtante.
1: Non, bien sûr, dans une ville densément peuplée comme Paris. Mais là encore, hein, l'insalubrité va choquer le visiteur étranger. C'est le cas de Martin Lister, médecin et naturaliste anglais, qui va écrire en 1698 « Journey to Paris », sorte de carnet de voyage, dans lequel il consacre justement plusieurs passages sur l'état des rues à Paris.
2: La boue de Paris est la plus noire et la plus puante que j'ai jamais vue. Elle est si tenace qu'elle tache le linge de façon indélébile si on ne le lave pas immédiatement. Cette odeur vient du fait que les rues sont étroites et que le soleil n'y pénètre jamais pour sécher les immondices que les habitants y jettent sans cesse.
1: Description d'un Anglais, donc, en 1698, dans A Journey to Paris. Bon, heureusement, en terminant, les choses vont changer au 18e siècle, avec le développement de nouveaux courants hygiénistes, et le goût du bain qui, tout à coup, revient, même chez les nobles.
0: Oui, on constate effectivement, ça se traduit par exemple dans l'aménagement des hôtels particuliers ou des châteaux du XVIIIe siècle, que le goût du bain revient. Alors, ce n'est pas nécessairement pour des raisons d'hygiène, car on a toujours cette prévention, les conceptions médicales n'ayant pas beaucoup évolué depuis le XVIIe siècle, on se méfie toujours de l'eau, mais peut-être aussi par un certain libertinage, le plaisir du bain, on retrouve ça par exemple dans les romans libertins du XVIIIe siècle, le plaisir du bain est apprécié par une partie de la noblesse et ça se traduit effectivement par des aménagements particuliers, notamment des baignoires. On n'en est pas encore à prendre des douches, mais on a des baignoires ou également aussi des équipements qui permettent d'avoir une réserve d'eau avec un petit robinet pour avoir à côté de sa table de toilette, pour avoir accès à de l'eau courante.
1: Oui. Ce qui existait, ben, j'en reviens encore, puis on va terminer là-dessus, à l'époque romaine, hein, des siècles plus tôt, comment aurait réagi un noble romain à Versailles? Entre Néron, par exemple, qui a fait construire des bains immenses à Rome, et Louis XIV sur sa chaise percée.
0: Voilà, il y avait aussi ce plaisir du bain. Hein. Et on est au XVIIe siècle, dans une époque où l'austérité des mœurs devient une constante fortement imposée, notamment par l'Église. Et donc, tous les plaisirs du corps, les plaisirs charnels, sont redoutés, ce qui n'était

0: pas le cas, par exemple, à Rome, ce qui est un peu moins le cas, par exemple, au XVIIIe siècle, dans certains milieux. L'aspect hygiénique, je ne crois pas entrer en ligne de compte. C'est plutôt, je dirais, le goût du bain. En n'oubliant pas aussi que souvent, ce qu'on appelait les étuves, et qui étaient assez nombreuses au Moyen Âge et qui disparaissent au XVIe siècle, les étuves, c'était des lieux où on avait des bains chauffés, mais où on prenait aussi beaucoup de bains de vapeur, pas nécessairement en se trempant dans l'eau, profitant un peu comme les saunas aujourd'hui, si vous voulez. C'était un peu ce plaisir de se retrouver dans de la vapeur, dans de la chaleur, éventuellement dans se tremper dans l'eau.
1: Ouais. Tout ça donc au Moyen-Âge, mais on l'a vu, bon, ça va disparaître, hein, justement en raison notamment de la science, et vous l'avez dit, la religion, hein, cacher ce corps qu'on ne saurait voir. Mon invité, en tout cas c'était passionnant, Didier Foucault, il est professeur émérite d'histoire moderne à l'Université Toulouse Jean Jaurès, il nous parlait depuis les studios de Radio France à Toulouse. Merci beaucoup d'avoir été là.
0: Et merci aussi pour votre invitation.
1: Merci également à toute l'équipe d'Aujourd'hui l'Histoire. Demain, on poursuit cette série spéciale, le courant hygiéniste dans les villes et la propreté au tournant du XXe siècle. Ici Maxime Coutier, merci d'avoir été là. Bonne soirée, à demain.
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9: Bonjour et bon jeudi 7 mai. Aujourd'hui, à l'émission, on revient sur une conférence qui a lieu à Vancouver qui parle de la traite des personnes. Et justement, il y a une campagne de sensibilisation pan-canadienne qui a été lancée. On en parle tout d'abord avec le journaliste William Burke qui s'est rendu à la conférence et ensuite avec Jenny-Laure Sully. Elle est organisatrice communautaire à la concertation des luttes contre l'exploitation sexuelle, un crime encore méconnu. Et également, on va recevoir Lisa Dominato, la conseillère municipale à Vancouver, puisque la ville a souligné aujourd'hui la journée de la santé mentale des enfants et des jeunes. Bonjour Caroline Cloutier.
10: Bonjour Rudy. Je vous parle de la province qui vient tout juste d'annoncer que finalement l'école secondaire de Tambour Ridge, où il y a eu une fusillade, sera démolie et il y aura une toute nouvelle école pour les élèves.
9: Merci beaucoup Caroline. Fabienne Arreau, bonjour.
11: Bonjour. Écoutez, on a revu le soleil aujourd'hui, on s'y attendait pas, en Grand Vancouver. Et demain, ce sera encore mitigé, on va dire. On prévoit plutôt des nuages.
9: Merci beaucoup, Fabienne. Aujourd'hui, Emeline Rifonac est avec nous. Bonjour, Emeline.
12: Bonjour, Rudy. Bonjour à tout le monde. Et puis, nous, on va faire voter les gens, pardon. Je vous regardais, j'étais subjuguée. On vous fait voter pour une mélodie pour le futur chant britanno-colombien. Donc, on vous fait choisir le chant francophone de la Colombie-Britannique, l'hymne.
9: Ben, restez avec nous, parce qu'on va les écouter dans quelques instants. Et puis, Emmanuel Cornbertrand, de la Fédération des francophones de la Colombie-Britannique, sera avec nous en fin d'émission. Et Mégane Cooney est là. Bonjour, Mégane.
13: Salut, Rudy. Oui, on va parler de la danse, parce que tu as rejoint Mehdi Walerski, le directeur artistique de Ballet BC, qui va nous parler de leur nouvelle pièce qui commence aujourd'hui jusqu'au 9 mai.
9: Merci beaucoup, Mégane. Merci à vous d'être à l'écoute aujourd'hui. Ici Rudy Desjardins. Voici Panorama.

0: Eh bien, voilà une autre belle émission qui commence sous le signe de la bonne humeur, sous le soleil également. Alors, ça fait du bien tout cela. Par contre, en effet, oui, demain, là, ça se pourrait que ça soit un peu plus nuageux. Hein, Fabienne, je suis en train de regarder ça. C'est pas ensoleillé partout en province non plus.
1: Pas partout, pas tout le temps. Ouais, voilà. Mais on...

0: C'est pas grave.
1: C'est comme ça, ben oui. Fabienne, un peu plus tard également, vous allez nous parler d'un film. Vous êtes allée au cinéma hier.
0: Oui, j'ai été voir la suite du Devil Wears Prada, en fait. Mmh. Hein, le diable s'habille en Prada, et on en parle plus tard, en fait. Ouais. Intéressant.
1: OK, ben si vous avez vu le film, partagez votre opinion avec nous. 604-662-6032, 604-662-6032. On poursuit également notre série sur les 40 ans d'Expo 86 avec l'historien Maurice Guibord est spécialiste des expositions universelles et aujourd'hui on se rend à Canada Place. Hein, s'il y a bien un endroit qui symbolise Vancouver qu'on voit sur plusieurs photos, c'est bel et bien Canada Place et ses voiles, un bâtiment imposant. Donc on va aller avec Maurice Guibord se rappeler qu'est-ce qui se passait à Canada Place il y a 40 ans lors d'Expo 86. On vous le disait, ces chansons, est-ce que vous êtes prêts à les écouter? Parce que maintenant, vous savez, on a écrit le texte pour ce chant franco-colombien. Au départ, on l'appelait un hymne. Là, c'est rendu un chant franco-colombien. On a approuvé le texte et maintenant, il y a 3 choix de mélodie. Vous pouvez voter en vous rendant au ffcb.ca. Il y a 3 styles. Avant, je vais nommer les artistes qui ont participé. Trésor Ochudi, Elodie Orsay, Stephen Charles, Véronique Trudel, Marley Morales et Nathan Ngogo qui ont tous participé donc à l'élaboration de ces 3 chants. Êtes-vous prêts? Faites du bruit!
2: Oui!
1: Alors, Mégane, faites jouer le premier chant.

0: Alors voilà, ça c'est le premier chant. Hey,
1: c'est pas mal, hein?
2: Je pourrais danser.
1: Hein?
2: Je pourrais arrangement musical, ouais. J'aime bien.
0: Je pourrais danser, c'est un peu folk. On se sent bohème dans l'âme également.
2: Oui, il y a quelque chose de britanno-colombien.
1: Oui, on sent la côte ouest. Au bord d'un feu de camp, on n'a pas le droit de faire, mais dans l'idée, en fait.
0: Ouais. L'escapade routière, le road trip, le coucher de soleil. Moi, je vois tout ça dans cette chanson-là.
2: On pourrait très bien écouter ça au volant d'une voiture en allant skier ou en partant en voyage.
0: Moi, je pense à la plage. Là.
2: Oh, la plage aussi.
0: C'est encore en hiver. C'est correct.
2: C'est vrai, franchement, on peut aller skier aussi, mais ça va s'écouter à l'année.
0: À l'année longue, ce chant britanno-colombien. Alors, il y en a trois, c'était juste le premier, imaginez. On écoute le deuxième.

0: Ben là, on a une petite ambiance, c'est presque tropical.
1: Oui,
0: un tout petit peu.
2: On a tout de suite plus chaud.
0: On a tout de suite plus chaud.
2: On pense plus à la plage qu'au ski.
3: Oui, plus côté de l'eau, là.
2: Oui, on se rafraîchit au bord de l'eau.
0: Moi, j'aime bien un peu aussi la modernité des rythmes également dans cette chanson-là. Et là, je vous rappelle que nous, à Radio-Canada, on a un devoir de neutralité. Donc, il faut être élogieux égal pour toutes les chansons. Moi, je les aime toutes égales. Voilà, c'est dit. La troisième, soyez prêts. Là, vous allez voir, pour ceux qui aiment le rock'n'roll, ça déménage.

0: Ah non, il y a de la grande diversité. Hein?
1: On a tourné le petit bouton de la distorsion, mais on est presque dans le country rock aussi. Ouais.
2: Mais c'est plus simple à retenir, là, quand on a un hymne ou un chant, vous savez, il faut que les gens le retiennent et chantent avec. Mm-hmm. Ça, c'est un bon rythme, là.
1: Dans un stade, là, imaginez, quand on célèbre notre francophonie en Colombie-Britannique.
0: Ben oui.
1: Hein? Bon,
3: ça va rocker.
1: Ça va rocker.

0: Comme le dit Fabienne tout le temps, ça va rocker. Alors, rendez-vous au ffcb.ca pour voter pour votre chant britanno-colombien favori. Et vous pouvez également nous le signaler au 604-662-6032 parce qu'on va en parler un peu plus tard à l'émission justement avec Emmanuel Cornbertrand de la Fédération des francophones de la Colombie-Britannique. On va peut-être vous les faire réécouter également un petit peu plus tard. Caroline, donc aux actualités, la province a annoncé que l'école secondaire de Tumblr Ridge sera démoli.
1: Oui, l'établissement a été le théâtre, on s'en souvient, d'une fusillade de masse. Ça s'est passé en février. J.C. Van Rootseler, 18 ans, a abattu sa mère et son frère chez elle avant de tuer par balle 5 élèves et un enseignant à l'école, d'en blesser aussi de nombreux autres. Alors, le premier ministre de la province aujourd'hui a assuré que les élèves ne seront pas obligés de retourner sur les lieux de ce drame. Il y a une nouvelle école secondaire qui sera construite. On ne sait pas où exactement, mais elle sera ailleurs dans la ville. Et elle sera construite le plus tôt possible. C'est ce à quoi DVDB s'est engagé.
0: Et puis à Vancouver, la fermeture d'une partie de la rue East Broadway devrait prendre fin sous peu.
1: Oui, c'est plus tôt que prévu. Alors, c'est une bonne nouvelle pour certains commerçants. Mais quand même, le gouvernement a annoncé aujourd'hui qu'un autre tronçon de la rue Broadway à l'ouest de Maine, cette fois-ci, sera complètement fermé pour une partie de l'été, le compte-rendu d'Emma Hautecoeur.
2: We are established, but at the same time, I know it definitely affects our business.
3: Simon Salamé de l'entreprise Broadway Locksmith s'inquiète pour sa propre compagnie qui a pourtant les reins solides. De nombreux commerces rue Broadway ont souffert des travaux le long de l'artère névralgique liée à l'agrandissement de la ligne Millennium du SkyTrain.
2: I can see that it's devastating, especially for the smaller businesses.
3: Certains ont même dû fermer. Après une fermeture de 4 mois, le secteur d'East Broadway près de la rue Main devrait rouvrir partiellement le 20 mai. Et les 4 voies d'ici juillet. Mais la prochaine étape et dernière, selon le gouvernement, est une autre fermeture complète, cette fois sur West Broadway, entre les rues Camby et Alberta. La circulation sera détournée sur la 8e avenue, avec comme conséquence de ralentir à nouveau les affaires, déplore Simon Salamé.
2: It will turn away a lot of business, I feel.
3: Le ministre des Transports, Mike Farnworth, insiste sur le fait que les fermetures complètes par tronçon ont l'avantage d'accélérer le chantier.
4: It's almost finished. It's cutting the time of delay down. From 14 months down to 6 months.
3: Elles ont permis, selon lui, de réduire de 50% la durée des travaux à l'intersection Main et Broadway et de 14 à 6 mois alentour de la station Broadway City Hall. Ici, Emma Hautecoeur, Radio-Canada, Vancouver.
0: Et puis les feux de camp sont déjà interdits à partir d'aujourd'hui dans la plupart des secteurs du service de prévention des incendies.
1: Oui, Rudy, ça concerne le Grand Vancouver, la côte Sunshine et l'île de Vancouver. Adaguay en est exclu pour le moment. Alors, c'est une décision qui a été prise en raison évidemment des températures qui sont anormalement chaudes. Ça soulève des inquiétudes par rapport à la sécheresse. Alors, quiconque viole cette interdiction de faire des feux de camp est passible quand même d'une amende significative et parfois, en fait, dans certains cas, ça pourrait même être une peine de prison. Alors, il faut savoir.
0: Pas de feu. Voilà.
1: Pas de feu.
0: Merci beaucoup, Caroline.
1: Je vous en prie.
0: Fabienne, côté météo, un petit retour du soleil cet après-midi.
5: Oui, on l'a vu, en fait. On ne l'attendait pas forcément aussitôt, mais c'est ça, c'était un ciel variable qui s'est installé. Demain, on retrouve toutefois les nuages principalement, même quelques risques de bruines pour Vancouver et la vallée du Fraser. On parle de température autour de 17 degrés. Toutefois, pour ce qui est d'Abbotsford, on devrait revoir aussi des éclaircies en fin d'après-midi demain. Pour Whistler, c'est des nuages aussi, des risques d'averses même aussi en après-midi, maximum de 16. Des nuages prévus du côté de Kamloops et Kelowna avec une température de 22. Pour Prince George, ça va s'ennuager demain matin. On a aussi des risques d'averses en après-midi, maximum de 18. Pour Terrace, des nuages avec des risques d'averses là aussi en après-midi avec un maximum de 14. À Kitimat, c'est de la pluie intermittente garantie pour la journée avec un maximum de 12 degrés. Sur l'île de Vancouver, Tofino, des nuages, des risques d'averses, maximum de 12. Des nuages aussi du côté de Nanaimo et Victoria avec des températures autour de 17. Et au territoire, à Dawson, on parle d'un ciel variable avec 14 degrés. Et à Whitehorse, on sera sous les nuages avec un maximum de 9 degrés.
0: Merci beaucoup Fabienne. Et puis à la circulation, au centre-ville de Victoria, sur la rue Blanchard, près de l'avenue Pandora et Johnston Street. C'est un peu lent dans ce secteur. Sur la transcanadienne, déjà, ça ralentit à la hauteur un peu avant Telecom Road et près de l'avenue McKenzie.

0: D'ailleurs, l'accès à la Transcanadienne à partir de l'avenue McKenzie, c'est le même scénario que tous les jours. Là, c'est très lent dans ce secteur. North Vancouver, direction est, vraiment une bonne congestion qui débute avant l'avenue Longdale jusqu'au pont Ironworker. Au sud du pont, c'est dense, mais ça demeure fluide jusqu'à l'avenue Kensington. Quelques ralentissements par la suite, ça roule beaucoup mieux. L'entrée et la sortie du centre-ville, pour l'instant, pas de problème. Même chose à Richmond, Delta ou Surrey.
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0: Et puis, Ballet BC clôture sa saison dès ce soir jusqu'au 9 mai avec le spectacle Unity. C'est présenté au théâtre Queen Elizabeth. C'est le retour du duo chorégraphique de renommée internationale, Bobby Jean Smith et Orr Schreiber. J'en ai parlé avec Mehdi Valersky, chorégraphe et directeur artistique de Ballet BC, que je suis allé rencontrer au théâtre Queen Elizabeth. Bonjour Mehdi.
2: Bonjour.
0: Mehdi, on se prépare pour la première de Unity, le plus récent spectacle de ballet BC qui va clôturer la saison. C'est présenté du 7 au 9 mai. Parlez-nous un peu de Unity. Qu'est-ce que c'est, Unity?
2: Alors, Unity, c'est une soirée complète que l'on présente, qu'on va présenter ce jeudi. C'est une nouvelle création qui a été créée pour les 20 danseurs de la compagnie par Bobby Jean Smith et Orr Schreiber. C'est un duo, un couple, en fait. Ils ont déjà créé pour Ballet BC il y a deux saisons une pièce qui s'appelait Obsidian et qui a été un vrai succès et puis une très très belle rencontre avec les danseurs de la compagnie. Et donc, on a envisagé une soirée complète dédiée à leur travail. Ils ont commencé à créer la pièce en hiver dernier, en décembre. Ils sont venus pendant quelques semaines. Et puis là, on arrive à la fin du temps qu'ils ont dans le studio. Et on est sur scène aujourd'hui donc pour présenter Four Glass, donc une pièce d'une heure vingt environ avec un entracte. Et sur une musique de Philip Glass, avec qui ils ont l'habitude de travailler depuis pas mal d'années déjà, parce qu'ils adorent son travail.
0: Donc, deuxième collaboration, vous l'avez dit, avec Bobby Jean Smith et Orr Schreiber, dans un temps relativement court. Qu'est-ce qui a mené à cette collaboration de nouveau avec ces deux chorégraphes?
2: Alors en fait, moi je connaissais le travail de Bobby et Orr depuis pas mal d'années. Déjà je les connaissais en tant que danseur quand ils étaient à la Batsheva Dance Company, donc incroyable artiste. Et puis j'ai découvert leur travail chorégraphique aussi au fur et à mesure. Et on a envisagé donc une pièce courte pour commencer, donc une pièce de 20 minutes qu'ils ont créée il y a deux saisons. Et dès le début du travail avec les danseurs dans le studio, c'était évident, c'était un match made in heaven. Et donc, quand il y a une rencontre comme ça, qui une rencontre aussi forte, et puis une rencontre qui permet aussi de créer des choses nouvelles, et puis d'apporter une culture comme ça, et très spécifique et très ouverte dans le studio, bah on a envie que ça continue, on a envie que ça évolue. Donc, on a discuté, et puis je leur ai proposé une soirée entière, et ils étaient ravis. Et d'ailleurs, ils viennent d'être nommés chorégraphes en résidence à Ballet BC, donc pour les chiens pendant les... Pour les cinq prochaines saisons, ils vont créer trois nouvelles pièces pour la compagnie. Donc une superbe rencontre et puis un super travail que le public va découvrir au fur et à mesure. Mais donc oui, c'est vraiment, je pense qu'il y a eu, au niveau des danseurs déjà, le fait de travailler avec eux, ça a ouvert des nouvelles portes parce que c'est un travail très collaboratif. Les danseurs participent, ils créent du matériel chorégraphique, donc la pièce leur appartient autant qu'elle appartient au chorégraphe, et ça c'est très important pour eux. Et puis aussi pour la vision de la compagnie, parce qu'on est une compagnie qui a un focus sur la création et sur la collaboration, donc vraiment parfait quoi.
0: Et est-ce qu'on peut parler d'un ballet à grand déploiement? Les 20 danseurs seront sur scène, le quatuor également qui va interpréter la musique, le quatuor Microcosmos aussi. Comment on planifie un grand déploiement comme ça?
2: Oh, c'est beaucoup de mois de travail. En fait, au début, ils ont pensé à la musique donc de Mishima, de Philip Glass, et puis tout de suite, moi je leur ai parlé de la musique live, parce que c'est toujours quelque chose d'assez spécial, en fait, de rajouter les musiciens sur scène avec les danseurs, ça crée tout un univers complètement différent. Donc ils étaient ravis. Ça a pris pas mal de temps pour trouver le string quartet, et puis,

0: Et donc cette création, une soirée entière, ça a demandé beaucoup de semaines de travail, donc 5 à 6 semaines en décembre, en novembre et en décembre dernier, et puis là encore quelques semaines. Ils ont aussi un stager qui est venu avec eux, qui a permis de maintenir le travail pendant la période où ils étaient en train de chorégraphier pour d'autres compagnies. Mais oui, c'est énorme, en fait, avoir 20 danseurs sur scène, et puis aussi les risques qu'il peut y avoir. On a un danseur, la semaine dernière, malheureusement, qui s'est blessé. Donc il a fallu le remplacer au dernier moment. Mais ça crée quelque chose de très spécial au niveau du groupe, parce que ça les unit tous, et puis il y a comme ouais, il y a comme
1: Une unité.
0: exactement une unité, voilà, merci. Ça crée une unité de groupe qui est très belle à sentir dans le studio et puis à voir sur scène.

0: Philippe Glass, qui est un compositeur contemporain, qui joue beaucoup avec les répétitions pour créer une espèce de stress, une tension. Mais dans la bande sonore du film Mishima, je trouve qu'il y a également beaucoup de moments où on relâche, justement, où on respire. Est-ce que vous sentez ça aussi dans la chorégraphie, en lien avec la musique?
1: Oui, complètement. Ils ont travaillé sur le rituel, donc des choses, le travail de répétition qui est très fort aussi dans la musique de Philippe Glass. Mais il y a du romantisme, il y a du drame, et puis il y a aussi des parties silencieuses. En fait, il y en a à peu près 10 minutes de chorégraphie qui sont dans le silence avant que la musique de Philippe revienne. Donc ouais, c'est un beau mélange d'univers, un beau mélange de qualité sonore et puis un parcours je pense musical qui est très riche.
0: Vous parliez tout à l'heure, bon, de cette unité-là que ça a créé au sein du groupe, la participation, la collaboration entre les danseurs, les chorégraphes. Vous allez l'année prochaine, c'est votre dernière année au sein de Ballet BC. Est-ce que c'est un peu votre marque de commerce que vous voulez laisser à Ballet BC, cet esprit-là?
1: Oui, ben j'aimerais en fait. Je pense que c'est important aujourd'hui pour des compagnies, surtout une compagnie qui n'est pas hiérarchique. Nous, on n'a pas de danseurs solistes, ils sont tous égaux. Donc de créer des pièces où ils collaborent entre eux. Donc c'est quelque chose, oui, évidemment, que j'aimerais laisser. Mais après, on va voir quelle sera la vision de mon successeur, pardon. Oui, on va voir quel sera l'avenir de la compagnie. Mais je pense que c'est quelque chose d'important aujourd'hui. Et puis les danseurs adorent travailler comme ça. Donc on verra.
0: On aura un aperçu également de la saison 2026-2027 de Ballet BC, donc votre dernière saison à titre de chorégraphe et directeur artistique. Qu'est-ce que vous nous réservez?
1: Alors, ça va être une saison assez spéciale. Évidemment, on célèbre les 40 ans de la compagnie. Donc le premier programme, ça va être une soirée complète encore avec deux chorégraphes avec lesquels on a travaillé il y a quelques années, deux chorégraphes hollandais. Ensuite, le deuxième programme, ce qui va être spécial, c'est qu'on va ouvrir le jeudi et le vendredi avec une nouvelle création que je vais créer, et puis aussi un travail de William Forsythe qui est basé sur l'improvisation. Et puis il y aura le retour d'Obsidian de Bobby Enor. Et puis le samedi, on va avoir un duo, un guest de National Ballet of Canada. Et il va y avoir aussi une nouvelle création de nos deux chorégraphes en résidence, Margaret Grenier et Star Murenko, qui sont des chorégraphes autochtones. Et le grand final, le spectacle qui va clôturer la saison, c'est une soirée complète de la chorégraphe qui vient de Vancouver, Crystal Pite. Donc, assez spécial pour finir cette saison et pour finir aussi, moi, ma saison en tant que directeur artistique.
0: Ouais. Je suis certain qu'on aura le plaisir d'en reparler certainement l'an prochain. Pour l'instant, on vous laisse apprécier ces derniers moments. Bon, il vous reste une bonne année quand même encore et beaucoup de travail, je pense, hein, pour Unity encore aujourd'hui. Sur quoi on travaille à la veille, justement, comme ça, là, de la première?
1: Alors on travaille surtout sur les lumières, sur la scénographie et puis le travail avec les musiciens parce qu'on les a eus la semaine dernière dans le studio pendant 2 jours. Donc 2 jours c'est assez court pour mettre tout ça en place. Et puis il y a quand même il y a des connexions entre les danseurs, les musiciens. Donc là on fait le focus sur ça, c'est mettre la pièce en scène. Il y a les costumes aussi, mais bon je pense que là on est quand même pas mal. On a quand même

J'aime finir le travail des costumes, mais c'est surtout les lumières. Et puis c'est voir la soirée en entier, parce qu'en général, on fait les répétitions, on répète la première partie, la deuxième partie, mais là, mettre tout ensemble, c'est complètement différent, donc on peaufine.

0: la musique, on en a parlé, hein, du compositeur Philippe Glass, qui sera interprété dès ce soir lors de la première de Unity, la dernière création de Ballet BC, hein, pour cette saison. Ça commence ce soir, c'est jusqu'au 9 mai, et c'est présenté au théâtre Queen Elizabeth.
1: Ce soir, au téléjournal Colombie-Britannique, avec Jennifer Maher.
0: Bonjour Jennifer.
2: Bonjour Rudy.
0: Ce soir, qu'est-ce que vous nous réservez au téléjournal?
2: C'est une émission qui sera très remplie. On va débuter le téléjournal en parlant de cette nouvelle de dernière heure qui est tombée cet après-midi, comme quoi Tumbler Ridge va avoir une nouvelle école secondaire. Celle où la fusillade du 10 février dernier a eu lieu sera démolie. On vient d'apprendre ça. David Eby en a fait l'annonce à Victoria. On va également se pencher sur le sujet délicat de la traite de personnes. C'est un phénomène qui est en augmentation lors de grands événements sportifs. Donc, à un peu plus d'un mois de la Coupe du monde de soccer, de la FIFA, il y a des organismes qui veulent conscientiser les gens à cette réalité et qui mettent en branle également une importante campagne de sensibilisation. Et en fait, ça fait un petit peu plus de 2 ans que la province de la Colombie-Britannique a mis en place sa politique sur les services en français. Alors, on se questionne, qu'est-ce qu'il y en est aujourd'hui? Et pour répondre à nos questions, on aura la directrice générale de la Fédération des francophones de la Colombie-Britannique, Emmanuelle Corne-Bertrand. Elle sera en studio avec nous.
0: Ben voilà, vous l'avez bien dit. C'est rempli, cette émission, ce soir.
2: Et ce n'est pas tout.
0: Non?
2: Saviez-vous qu'il y a un petit chat dans l'Est de Vancouver, un chat qui s'appelle Nigel, qui monopolise l'attention du voisinage?
0: Mais qu'est-ce qu'il a fait?
2: Ben, apparemment, il est un favori.
0: Il est trop mignon.
2: Il se promène dans plusieurs allées, il va dans plusieurs maisons. Et puis, bon, il y a certaines personnes qui se sont plaintes, qui n'étaient pas très contentes de ça. Mais la communauté s'est ralliée et sur des poteaux électriques, eh ben, il y a plein d'œuvres d'art sur des bouts de carton, là, à l'effigie de Nigel.
0: Eh ben.
2: Mais par contre, BC Adjo rappelle qu'il est dangereux d'installer ce genre de petites œuvres d'art, en les clouant ou en les agrafant, là, étant donné que ça peut nuire au travail des employés qui peuvent faire l'entretien du réseau.
0: Ça ferait un beau film, un chat de ruelle, Vancouver, Nigel. Mais bon, faut se souvenir que Nigel est probablement un tueur d'oiseaux. Alors. Je l'ai dit. Voilà. On sait, les chats tuent d'oiseaux chaque année.
2: Mais on ne peut pas confirmer cette information à propos de Nigel. Encore, on sait juste qu'il y a des pancartes à son effigie.
0: Ça n'a pas été confirmé, en effet. Oui. On attend d'avoir deux sources.
2: Exactement.
0: Pour le faire. Merci beaucoup, Jennifer, à ce soir.
2: Merci, Rudy.

Bon, on me dit que Nigel serait très pacifique et qu'il rentre à l'intérieur des maisons des gens. Il n'est pas dans les ruelles pour faire des ravages dans la faune et la flore naturelle de Vancouver. Non, mais j'avais déjà vu passer la statistique. C'est assez ahurissant annuellement le nombre d'oiseaux qui sont tués par les chats en liberté, malheureusement. On les aime les chats, mais on aime les oiseaux aussi. Puis dans la balance, il y en a un qui est plus important pour l'écosystème que l'autre. Alors voilà, c'était mon opinion pour la journée. À venir, c'est pas mon opinion que vous allez entendre, c'est celle de Tasha Karedine, qui est la chroniqueuse post-média. On va parler politique fédérale, comme on le fait chaque jeudi avec Tasha. C'est passé beaucoup de choses. Tout d'abord, Pierre Poilievre, le chef conservateur, a donné ce matin un discours à la conférence conservatrice, le Canada Strong and Free, où il a dit qu'il ne

0: ne changera pas son style. Il ne va pas se dénaturer pour plaire aux élites libérales. Ce sont ses mots. Et ça, même si sa popularité au sein du Parti conservateur, là, ou des gens qui ont voté conservateur, est en baisse selon un plus récent sondage. On va beaucoup parler de l'Alberta puisque Mark Carney il serait demain là, justement pour parler avec Daniel Smith. Est-ce qu'il y aura une annonce puisqu'aujourd'hui CBC nous apprenait que Ottawa va faciliter l'approbation des projets liés aux ressources naturelles, faciliter et accélérer ces projets-là. Puis puisqu'on sera en Alberta, on va parler également de ce référendum qui se prépare. Mark Carney qui a trempé la petite orteille dans le discours justement en disant que la question référendaire en Alberta devra respecter la loi sur la clarté. C'est pas juste pour le Québec, la loi sur la clarté, c'était pour tous les référendums qui pourraient avoir lieu au Canada. Donc avec Tasha, on va parler de tout ça. Alors ça risque d'être bien. Puis un peu plus tard également, on va parler du chant britanno-colombien, Emeline.
1: Ben oui, on va recevoir Emmanuelle Corne-Bertrand, qui est la directrice générale de la Fédération des francophones de la Colombie-Britannique, qui porte ce projet-là. Elle vient nous voir vers 17h35 tout à l'heure, Rudy.
0: Oui, puis si vous voulez les écouter tout de suite, ben rendez-vous au ffcb.ca. Et sinon, on va les faire rejouer un petit peu plus tard à l'émission.
1: Oui, il y a trois options de mélodie, donc choisissez.
0: Toutes bonnes. Voilà. Oui. Voici les actualités. 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
5: Bonsoir, ici Rebecca Kwan. Voici les informations.
6: The old school will be removed and a new school, a high school, a secondary school, will be built on a new site in Tumbler Ridge.
5: Le premier ministre de la Colombie-Britannique, David Eby, vient d'annoncer que l'école secondaire de Tumbler Ridge, où s'est déroulée la tuerie de masse en février, sera démolie. Une nouvelle école secondaire sera construite dans la communauté. Benoît Ferradini a les détails.
7: C'est la communauté de Tumbler Ridge et les familles des victimes qui ont conseillé de détruire l'école secondaire où 5 élèves et une éducatrice ont été tués et 25 personnes blessées. Le premier ministre David Eby et la ministre de l'Éducation Lisa Baer en ont fait l'annonce lors d'une conférence de presse de dernière minute, jeudi après-midi à Victoria. Ils ont confirmé que la commission scolaire locale doit soumettre le plan d'une nouvelle école à la communauté avant la fin de l'année. Cette nouvelle école secondaire sera construite sur un autre terrain. Et il n'a pas encore été décidé de la manière dont sera utilisé le terrain de l'école détruite. Pour la ministre de l'Éducation, le choix de détruire l'école où s'est déroulé le drame était évident pour tous, parce qu'elle est visible de loin dans cette petite ville de 2600 résidents. Les constructions d'écoles peuvent prendre du temps. La province s'est engagée à accélérer les délais habituels et la question du financement n'a pas encore été réglée. En attendant, les élèves continueront à aller à l'école dans des classes temporaires portatives dont de nouveaux modèles plus confortables viennent d'être installés. Ici Benoît Ferradini, Radio-Canada, Vancouver.
5: Au Québec, Charles Millard a annoncé que la députée Sona Lacoyanne-Olivier demeurera exclue du caucus libéral. Le chef du PLQ ajoute qu'elle ne pourra pas se présenter sous la bannière lors des prochaines élections. L'élu de Chomedey a été sévèrement blâmé dans un rapport du commissaire à l'éthique déposé ce matin portant sur la campagne de Pablo Rodriguez à la direction du parti. L'enquête confirme que les ressources du bureau de circonscription de Sona Lacoyanne-Olivier ont bel et bien été utilisés à des fins partisanes entre les mois d'avril et de juin 2025. La commissaire à l'éthique suggère d'imposer une pénalité financière de 8 000 $ à la députée. Le projet de loi déposé ce matin à l'Assemblée nationale pour créer deux circonscriptions n'a pas été adopté aujourd'hui car le député indépendant de Saint-Jérôme, Youri Chassin, s'y est opposé. Le gouvernement et les partis d'opposition s'étaient entendus pour aller de l'avant, mais l'appui unanime des députés était requis pour une adoption accélérée. Youri Chassin explique avoir voté à

0: contre-courant car il estime que seule la commission de représentation électorale a le pouvoir de dessiner la carte électorale afin d'éviter toute partisanerie. Le voici.
1: Sur le fond, ça se défend. En fait, ça se défend très bien de sauver un comté en Gaspésie. C'est une région qui passerait de 3 à 2. On se comprend avec des territoires immenses. Moi, je pense qu'il faut le faire. C'est évidemment pas le même critère qui serait utilisé pour sauver un comté à Montréal. On se comprend? Donc, il faut réfléchir aux critères. Quand? Ben, on les a fixés, les critères, comme élus. On a aussi donné un mandat à la commission de représentation électorale de faire cet exercice-là avec les critères.
0: Le texte de loi devra donc être adopté selon les procédures normales d'ici au 12 juin, ce qui fera passer le nombre de sièges de 125 à 127 aux élections d'octobre. L'armée américaine affirme avoir ciblé des installations militaires iraniennes après que 3 de ses navires ont été attaqués en traversant le détroit d'Ormuz. L'Iran accuse par ailleurs Washington de violer le cessez-le-feu en vigueur dans la région. Les efforts diplomatiques se poursuivent néanmoins pour résoudre le conflit. Les autorités iraniennes devraient répondre sous peu à la contre-offre américaine destinée à mettre fin à la guerre entre les deux pays. Et puis en terminant, l'Agence des services frontaliers du Canada a déployé dans les dernières semaines ses premières équipes de maîtres chiens détecteurs spécialisés en fentanyl. Le fentanyl a été le tout premier motif de l'administration Trump pour imposer des tarifs douaniers au Canada et au Mexique. Pourtant, les douaniers canadiens ont effectué un nombre record de fouilles l'an dernier d'armes et de drogues grâce aux chiens détecteurs qui sont de plus en plus nombreux à la frontière. Pascal Robida a préparé ce qui suit.
2: Jack aboie de bonheur en voyant Patrick Nguyen, son maître chien. Il est l'un des chiens détecteurs de l'Agence des services frontaliers du Canada. Et au cours des derniers mois, la FFC a augmenté ses unités canines à 80 le long de la frontière canadienne. Patrick Nguyen est jumelé à son chien détecteur depuis 4 ans.
3: On fouille souvent les cabines d'avion après que les gens soient sortis, mais aussi avant que les gens rentrent. On fouille aussi l'importation, l'exportation, les soutes de valises. Lors de ma dernière grosse saisie à l'aéroport de Montréal, on a découvert du cannabis qui était scellé sous vide à peu près 3 fois.
2: 1,3 milliard ont été investis par Ottawa pour sécuriser davantage la frontière contre le trafic d'armes et de drogue. La FFC a touché près de 350 millions de l'enveloppe, ce qui a permis d'augmenter le nombre de fouilles avec chiens détecteurs de 31 600 en 2024 à 34 800 en 2025. Une hausse record de 10 % explique l'ancien sous-commissaire à la GRC, Pierre-Yves Bourdois.
4: Les chiens peuvent détecter des choses que même la plus haute technologie ne peut pas. Donc, dans ce contexte-là, il est certain que l'investissement pour les unités canines rapporte déjà considérablement pour la sécurité des Canadiens.
2: Au cours du dernier mois, d'autres chiens, cette fois spécialisés en détection du fentanyl, ont été ajoutés aux unités canines. Ici Pascal Robida, Radio-Canada, Montréal.
0: C'est ce qui conclut les informations.
5: Bon jeudi 7 mai, Rudy Desjardins avec vous en Colombie-Britannique et au Yukon. 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

J'espère que vous allez bien en ce jeudi. Hein. La journée a commencé sous les nuages, mais là, au centre-ville, il y a de belles éclaircies. Il fait beau et il fait chaud. Je vous donnerai les détails météo, puisque demain, il pourrait encore y avoir un petit peu de pluie ou en tout cas de la grisaille sur plusieurs secteurs de la province. À venir dans cette deuxième heure d'émission, on poursuit notre tournée des sites emblématiques d'Expo 86 à Vancouver avec Maurice Guibord, l'historien et également spécialiste des expositions universelles. On s'est rendu, on s'est laissé pousser par le vent jusqu'à Canada Place qui demeure encore aujourd'hui un endroit phare à Vancouver. Donc, on va parler avec Maurice. Hein. Qu'est-ce qu'on retrouvait il y a 40 ans à Canada Place ici à Vancouver lors d'Expo 86? Et puis aussi, Yatacha Karedine, la chroniqueuse politique pour les journaux de Postmédia, qui est avec nous dans quelques instants pour analyser la politique fédérale. Si vous voulez réagir à ses propos, hein, parce que souvent, sa chronique fait réagir, le 604-662-6032 pour nous joindre par texto. 604-662-6032. La conseillère

0: municipale à Vancouver, Lisa Dominato, sera avec nous, puisqu'aujourd'hui, Vancouver a souligné la journée de la santé mentale des enfants et des jeunes. Et d'ailleurs, Vancouver va souligner chaque 7 mai maintenant cette journée. Alors, on en parlera avec Lisa Dominato. Et à la demi-heure, Caroline Cloutier sera avec nous.
1: Oui, je vais vous parler de WorkSafe BC qui a donné une amende de 170 000 $ à la région métropolitaine de Vancouver. C'est relativement à un travailleur qui s'est gravement blessé. Je parle aussi du gouvernement du Yukon qui alerte ses résidents sur les niveaux d'eau et les débits printaniers qui sont particulièrement élevés cette année. On sait que le Yukon a reçu beaucoup de neige cette année. Et je vous parle aussi d'une marmotte à ventre jaune qui a surpris un chercheur sur le campus de l'Université du Nord de la Colombie-Britannique à Prince-George. C'est une marmotte qu'on retrouve davantage dans le sud et pour la première fois, on l'a vu à cette latitude de Prince-George.
0: On ne sait pas trop comment réagir, s'il faut s'en réjouir ou non. Est-ce que c'est une bonne nouvelle ou elle n'a pas d'affaires là? Et
1: elle
0: n'a
1: pas d'affaires là, je vous dirais.
0: Bon. Eh bien, sinon, moi, dans mon jeu détecteur de mensonges, là, j'ai déjà mangé de la marmotte.
1: Oui?
0: Oui.
1: Ben, c'est possible.
0: C'était délicieux. C'était pas c'était au Canada, par exemple. Okay. C'était en Mongolie.
1: Mongolie.
0: Et, c'est ça, il y a des Mongols qui est arrivé avec une chaudière remplie de marmotte bouillie. Et en fait, c'est un goût qui se rapproche beaucoup de celui du castor.
1: Ah bon, ben j'ai jamais goûté le castor.
0: Ben ça, il fallait aller à l'Expo Nature de Baie-Comeau, ma ville natale, où l'association des trappeurs de Baie-Comeau faisait goûter le
1: donc
0: castor.
1: Donc c'est extrêmement rare.
0: Extrêmement gras.
1: Gras aussi.
0: C'est gras. Okay. C'est gras. C'est très gras.
1: La marmotte aussi.
0: Okay. Ça se ressemble, la marmotte.
1: Oui, c'est vrai. Là. J'avoue, ça se ressemble. Bon. Oui.
0: Mais je sais pas, avec une petite marinade, un petit vin rouge. Mais bon, on n'a pas le droit en Colombie-Britannique.
1: Non.
0: C'est dit.
1: Oui.
0: J'étais pas ici. Là-bas, ils n'ont pas de problème avec ça, exactement.
1: Vous étiez loin d'ici.
0: J'étais assez loin. Merci beaucoup, Caroline.
1: Je vous en prie.
0: Météo aujourd'hui, bon, vous le voyez, il y a peut-être un petit soleil à l'extérieur. Demain, c'est le retour de la grisaille avec de faibles risques de bruine intermittente pour Vancouver, 17, et même chose dans la vallée du Fraser, 16 à Whistler, là aussi. 17 degrés, c'est nuageux à Victoria, 18 pour Nanaimo, 17 à Comox, il n'y a pas de pluie, mais c'est couvert, là. Tofino, 60% de bruine intermittente ou de pluie avec 12. Kamloops, c'est nuageux, tout comme à Kelowna, maximum de 22. À Prince-George, un maximum de 18. On a 40% de possibilité d'averse. Kitimat et Terrasse, entre 12 et 14 degrés et de la pluie. Dawson Creek, un ennuagement est prévu avec 17 au thermomètre. Et à Whitehorse, ça demeure généralement nuageux et un maximum de 9 degrés. Pour la circulation, c'est très lent à North Vancouver sur la Transcanadienne vers le pont Iron Worker. Et au sud du pont également, il y a une bonne congestion, au moins jusqu'à l'avenue Kensington, dans l'est de Burnaby. Ailleurs, ça roule généralement bien dans le Grand Vancouver. Pour ce qui est de Victoria et Saanich, les ralentissements habituels, là, c'est particulièrement marqué à l'approche de l'avenue Télécom sur la Transcanadienne et tout près de l'avenue Mackenzie.
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0: Une nouvelle gouverneure générale, un référendum bientôt en Alberta et un chef conservateur qui s'accroche. Beaucoup de sujets aujourd'hui à discuter avec la chroniqueuse politique pour Post Média, Tasha Keredine. Bonjour Tasha.
3: Bonjour Rudy.
0: Ben, commençons avec le plus récent, Pierre Poilievre qui a donné un discours aujourd'hui à la conférence Canada Strong and Free Network. En gros, il changera pas son style ou la nature de ses discours pour plaire aux élites libérales. C'est ce qu'il a dit. Donc, il s'accroche, il veut rester en poste comme chef du Parti conservateur.
3: Absolument. Ces mots, les élites libérales dans cette ville, il parle d'Ottawa, mais il parle en général, je pense, et il veut s'accrocher au parti, il veut l'amener aux prochaines élections. Mais ces élections ne vont pas être pour longtemps, probablement, on le dit, parce que M. Carney a sa majorité. Alors, reste à voir si le parti est du même opinion que M. Poilievre. C'était assez bien accueilli, mais c'est une foule assez partisane aussi. Strong and Free Conference, c'est justement c'est les conservateurs de partout au pays qui s'en viennent pour être avec les leurs essentiellement.
0: Oui. Il est encore apprécié au sein des conservateurs, même si sa popularité est en baisse. Là, il y a un sondage récemment de l'Institut Angus Reid auprès des gens qui ont voté conservateur, qui 57% le voient encore là comme chef, mais c'était quand même 68% au mois d'août dernier. Donc, ça a quand même baissé beaucoup. Justement, est-ce que le fait que l'élection soit dans 3 ans, là, finalement, est-ce que ça lui donne pas du temps pour revoir son leadership et se refaire une popularité?
3: Ben c'est ça. Il y a 3 ans pour se refaire, mais il veut pas se refaire. Alors, ça pose la question, est-ce que le parti va être content avec Pierre Poilievre version 1, s'il y a pas de Pierre Poilievre version 2? Et c'est pas sûr que c'est le membership peut être d'un bord, mais le caucus a le pouvoir de le désuéter de ses fonctions. Et déjà, il y a des rumeurs sorties dans la revue Politico, c'est pas le seul, mais qui a dit à ce fameux congrès Strong and Free, il y a un paquet de monde qui pourrait faire leader au lieu de Pierre Poilievre. Ils ont mentionné Jason Kenney, Lisa Raitt, ils ont mentionné des députés comme Jamil Givani, Shovla Majumder, même le clan Mulroney, mais je pense pas qu'il y ait des Mulroney là en fin de cette semaine, mais juste peut-être j'ai tort. Mais en tout cas, il y a d'autres prétendants au trône qui sont déjà, on discute déjà de ça. Alors, pour M. Poilievre, il a beau à dire, bon, c'est moi, mais peut-être il y a des gens qui ont des différentes idées.
0: Ben justement, Tasha, je me rappelle, lorsqu'on a fait notre revue de l'année 2025, on s'était dit, en 2026, ce sera une année référendaire. Et là, les partisans du oui en Alberta ont déposé leur pétition avec le nombre de signatures requises. Bon, là, il y a une enquête à savoir s'il y a des listes de voteurs en Alberta qui auraient été partagées avec le clan du oui ou non. Là, des informations, en plus, les informations de Jason Kenney qui auraient été publiées également. Jason Kenney, là, est-ce qu'il est en train de s'ériger comme le chef du nom dans ce référendum-là, puis qu'est-ce que ça veut dire pour son avenir politique?
3: Ben c'est très intéressant parce que Jason Kenney, c'est un des noms qui circule comme peut-être un chef conservateur. Il a été aussi le premier ministre de la province et un ministre fédéral conservateur et un grand fédéraliste. Alors, intéressant que ce rôle-là, il a dit qu'il y a 2 organisations qui vont être dévoilées bientôt pour appuyer le camp fédéraliste en Alberta. Est-ce qu'il va être dans ces organisations? C'est ce que moi, je me demandais. Ou s'il n'y a pas de titre officiel, mais certainement, il se positionne comme le capitaine Canada, le chauffeur de l'autobus du nom. C'est intéressant parce que ça lui positionne aussi, ça lui donne une plateforme pour parler d'enjeux fédéraux. Si jamais il voulait se lancer dans une course fédérale, son profil est très mal rehaussé par cette situation. Mais c'est désolant que ces informations soient publiques. C'est vraiment, ça fait peur un peu parce que justement, il a dit « all the crazies » en Alberta aurait ces informations-là. Il a pas mâché ses mots. Parce que justement, cette question, il y a beaucoup de tension autour de cette question séparatiste.
0: Ouais. Il avait utilisé les mêmes mots d'ailleurs quand il a démissionné de son poste de premier ministre de la province.
3: Voilà.
0: Hein? C'est pas la première fois. Donc, Jason Kenney en
3: non,
0: Jean Charest.
3: Ils sont toujours là. Ouais. Ils sont toujours là, ces gens-là.
0: Jean Charest 2.0, donc, pour Jason Kenney. Il n'est pas frisé.
3: Non.
0: Bon, Mark Carney s'est aussi un peu immiscé dans le dossier lorsqu'on lui en a parlé cette semaine. Il a dit, écoutez, il va falloir que en Alberta, s'il y a un référendum, qu'on suive la loi fédérale sur la clarté. Rappelons-nous qu'il avait été adopté après le référendum au Québec en 1995, une loi donc qui s'applique partout au Canada, là, pas seulement au Québec. Donc, Ottawa doit prouver la question et aussi on doit répondre à la fameuse question, qu'est-ce qu'une majorité claire là, si le oui l'emporte? Est-ce que pour Ottawa, ça commence à être vrai, là, la question référendaire là, en Alberta.
3: Oui, mais je ne sais pas si utiliser cette arme-là à ce stade-ci est une bonne idée parce que la question sur la clarté est survenue parce que le Québec avait des questions qui étaient, on disait, un peu ambiguës. Souveraineté-association, souveraineté au lieu de séparation. ou indépendance. Et je pense que dans le cas de l'Alberta, la pétition même utilise ces mots très clairs que l'Alberta devient un pays indépendant ou se sépare. Alors, je pense que la question va être claire si elle est mise aux électeurs. Monsieur Carney n'a pas nécessairement à s'immixer dans cette question-là ou montrer que Ottawa aurait le dernier mot sur la question à un moment où déjà les gens, comme j'ai dit, sont enflammés contre Ottawa. Ça lui aide pas. Si ça vient à ça, d'ici octobre, bon, OK, mais à ce moment-ci, je pense pas que c'est le moment de sortir tout ce débat-là.
0: Bon, puis terminons avec une des grosses nouvelles cette semaine, la nomination de

0: armes, je dirais, pour l'indépendance canadienne vis-à-vis des États-Unis, mais aussi l'indépendance, je pense, de la justice que Madame Harbour a représentée dans toute sa carrière. Que les cours soient indépendants du gouvernement, que les institutions aussi internationales comme ceux qu'elle a servi, la Cour internationale criminelle, que ces institutions-là sont importantes dans un monde où on voit les voit effritées. L'OTAN, tu sais, les États-Unis sont tellement en colère avec l'OTAN, ils sont en colère avec les Nations Unies. Alors, pour M. Carney, c'est une façon de dire, voici quelqu'un qui représente l'importance de ces institutions dans la société, et c'est sûr que dans ce point de vue, oui, elle incarne ça.
1: Tasha Karedine, vous êtes chroniqueuse politique pour Post Media. Chaque semaine, on analyse la semaine politique à Ottawa. Merci d'avoir été avec nous.
0: Merci beaucoup, Rudy.
2: La jase.
3: Hello.
4: Well, look what TJ Maxx dragged in.
3: Sorry. Who is this? Do you know her? Do I know her?
5: I'm Andy Sachs. Andrea.
4: She was one of the Emilys.
3: One of the what?
1: Ce qu'on entend, c'est un extrait de la bande-annonce de Devil Wears Prada 2, la suite du film de 2006 que Fabienne est allée voir hier soir. Fabienne? Passé un bon moment au cinéma hier?
6: Oui, toujours un bon moment d'aller au cinéma. Puis je dois dire, je suis une convaincue, on va dire, par rapport à l'histoire, à la mode, hein, je dirais pas. Mais c'est sûr que, revenons justement sur cette histoire, on retrouve Meryl Streep 20 ans après. On retrouve aussi Stanley Tucci, son fidèle assistant. On retrouve aussi Anne Hathaway. Donc ça fait la force du film, je dois dire. C'est parce que on retrouve quand même les mêmes personnages dans quasiment les mêmes rôles, en fait, plus ou moins, qu'il y a 20 ans. Donc ça recrée, on a l'impression qu'on va retrouver la même dynamique. C'est pas tout à fait vrai. On est toujours dans le célèbre magazine de mode Runway, en fait, qui est l'avatar, on va dire, de Vogue. On se cache plus là, en fait. Là, c'est assumé qu'on est dans l'équivalent de Vogue au cinéma, et puis avec Meryl Streep qui joue qui est une prétendante à Dana Winter, en fait, la fameuse éditrice en chef de Vogue. Mais là, les rapports de force sont un peu échangés parce que justement, Anne Hathaway, elle vient pour sauver le magazine. Alors, les choses ont bien changé depuis 20 ans.
1: La publicité.
6: Voilà, on retrouve aussi Emily Blunt, je veux dire, dans la même, justement, dans un autre rapport de force aussi. Mais l'idée, c'est que la presse a beaucoup évolué. On est en numérique, on a moins de moyens, on a moins de c'est un peu moins
1: de revenus,
6: effervescent,
1: hein,
6: bah oui. On va dire, comme dans la mode. Et puis, on a essayé de reprendre ça. Il faut sauver le magazine parce qu'on est en proie à une espèce de crise. Donc ça, c'est le prémisse de l'histoire. Mais ce qui a aussi beaucoup changé, c'est l'entourage de Miranda Presley. En fait, on a joué sur la diversité. On a beaucoup plus de personnages de différentes tailles, de différentes origines, etc. On essaie de jouer sur cette diversité. Et Miranda aussi, elle essaie d'être plus politiquement correcte. Elle est un petit peu moins aigrie, on va dire, moins raide. Elle a encore, oui, pas un bêche. Il faut qu'elle redescende un petit peu de sa bulle parce que les circonstances économiques sont pas les mêmes. Donc il faut qu'elle s'adapte aussi au monde. Et puis elle fait des efforts. Et du coup, ça la rend peut-être un petit peu moins méchante, mais du coup un peu moins, un personnage plus édulcoré de ce qu'on s'attendait.
1: Est-ce que il y a les fameuses blagues là sur les pronoms là? Qu'on voit souvent et qui franchement sont pas très drôles.
6: Elle essaie de décrire, mettons, le genre de mannequin qu'elle aimerait voir, le genre de modèle qu'elle aimerait voir, et puis elle sait pas comment le dire, en fait. Donc, mais on lui a mis une assistante qui elle essaie de la ramener dans le droit chemin, en fait, etc. Et puis c'est quelqu'un, donc c'est beaucoup moins blanc et anglo, en fait, on va dire, son entourage. Ça, on a fait des efforts. Mais on tombe aussi des fois dans les clichés, et ça a été dénoncé. Il y a une polémique, en fait, notamment sur le fait que la nouvelle assistante d'Andy Sachs qui vient aider, c'est une jeune femme d'origine asiatique, et puis on a beaucoup de préjugés. Elle est surdiplômée, elle est un peu paniquée, donc on fait un peu référence à certains

0: clichés qui sont vraiment éculés aussi par rapport à ça. Donc peut-être pas forcément bien joué, bien vu pour ça. Et puis l'autre aussi, par contre, des choses qui marchent en fait. Il y a plein de petites de petits moments où on essaie de parler de ce qui s'est passé avec la presse devenue numérique aussi, les publicités, la crise un petit peu de la fast fashion, de la mode éphémère. Donc on s'est saupoudré, mais c'est pas très très exploité non plus. Il y a une seule rumeur en fait qui est mise de l'avant dans le film. C'est on avait pensé à un moment que le propriétaire d'Amazon, Jeff Bezos, pouvait éventuellement acheter Vogue pour en faire cadeau à sa nouvelle femme, Lauren Sanchez. Et on s'est un peu évoqué, c'est drôle, on s'en moque un peu dans le film, en fait, et c'est une espèce de trame, en fait.
1: Donc on n'est pas séparés vraiment.
0: Mais on se moque aussi des milliardaires, justement, comme ça. Et puis Miranda, elle a du mal, il faut vraiment qu'elle retombe sur terre un petit peu. Je vois une autre critique, c'est qu'on voit quand même moins de mode. C'est fou à dire, mais on les voit par séquences, mais très groupées, en fait, où on voit comme des défis. Ça s'enchaîne beaucoup, mais on est moins souvent dans la création de ce magazine, etc. Puis peut-être qu'on a perdu aussi certaines répliques mordantes qu'on avait avant. C'était un petit peu, encore une fois, plus doux, plus gentil, plus édulcoré que ce qu'on a eu en 2006.
1: Ben voilà, la critique de Fabienne de Devil Wears Prada 2. C'est au cinéma,
0: ça marche bien. Choisir sa cartonne, il fait des recettes absolument incroyables. Il a fait, je pense, 236 millions en tout jusqu'à maintenant. Et le premier week-end, 73 millions, il est sorti un vendredi dernier. Donc ça marche. Ça détend, c'est divertissant. Mais encore une fois, c'est peut-être on a perdu le momentum aussi. C'est peut-être pas la même chose 20 ans après.
1: Vous avez vu le film, qu'en avez-vous pensé? C'est 04, c'est 16. 26032. Merci Fabienne.
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1: Et puis, on va parler maintenant des forces armées canadiennes, puisque la chef d'état-major des forces armées canadiennes, la générale Jenny Carignan, a livré un discours où elle dit que défendre la souveraineté du Canada doit redevenir la mission des forces armées canadiennes. Leur rôle a changé. On va en parler avec Frédéric Labarre, il est docteur en études de la guerre au Collège militaire royal du Canada. Bonjour, Monsieur Labarre.
3: Bonjour, Rudy.
1: Ben, ça soulève beaucoup de questions, tout ça, lorsqu'on lit que la nouvelle mission des forces armées canadiennes sera de défendre le Canada. C'est pas déjà ça, la mission des forces armées?
3: Oui, c'est une différence de degré. C'est une différence également de théâtre d'opération, je devrais dire. Défendre la souveraineté du Canada, défendre la marge de manœuvre du Canada, ça a toujours été la mission des forces armées. C'est que durant les 80 dernières années, ça s'est fait surtout à l'étranger. Quand on a déployé des troupes en Afghanistan, par exemple, les gens aiment croire qu'on déployait des troupes pour protéger les populations afghanes qui voulaient se démocratiser, qui voulaient devenir un peu plus progressistes et rejoindre la modernité, si vous voulez, si je peux ainsi m'exprimer. Mais en fait, en plus de vouloir faire ça, l'idée était de monnayer notre participation afin que les frontières avec les États-Unis demeurent ouvertes. C'était le prix de garder une ouverture en Amérique du Nord. Donc, à cet égard-là, nous avons eu du succès. Donc, c'est simplement une différence de degré. On voit plus l'attention qui est portée sur le territoire canadien lui-même contre les ambitions d'autres puissances, pour ne pas les nommer.
1: Ouais. Est-ce que ça veut dire, par exemple, que le Canada pourrait être tenté de rapatrier des soldats qui sont présentement basés en Lettonie, par exemple, les rapatrier au Canada? Ou?
3: Ça pourrait être une des politiques, une des solutions. Cependant, il faut penser à l'avenir, il faut penser à la crédibilité de ce qui reste de l'OTAN. Et donc, je crois que nos partenaires et nos alliés dans les pays baltes regarderaient ça d'un œil extrêmement inquiet si on faisait ça. Les Canadiens sont hautement respectés comme soldats de par le monde. Ils sont craints également. Je sais que la majorité de vos éditeurs

0: et auditrices ne le croiront peut-être pas, mais en fait, nous avons d'excellents soldats et soldates. Nous avons en général d'excellents leaders également. Je crois que ce serait envoyer le mauvais signal s'il fallait faire ça. Cependant, pour l'instant, les délais de recrutement pourraient peut-être tenter certains décideurs à la Défense nationale de faire ça, mais ce n'est pas quelque chose que je recommanderais.
1: Oui. La générale Carignan a eu des propos assez intéressants, voire inquiétants surtout. Là, elle dit, on a très peu de systèmes de défense anti-aérien présentement avec la Russie. C'est une grande vulnérabilité. Qu'est-ce que ça veut dire, ça, pour le Canada en termes de défense de son territoire? C'est qu'on doit investir davantage là sur des systèmes de anti-aérien, par exemple?
0: Là? Absolument. Et je pourrais pas vous dire comment est-ce que je sais ce que je vais vous dire là, mais la défense antiaérienne, la défense antimissile serait la bienvenue, surtout aux alentours de la capitale nationale. Ceci dit, il faut penser aussi la situation dans laquelle le Canada se trouve en ce moment, dans laquelle l'Allemagne ou le Danemark se trouve en ce moment, est essentiellement la même. Pour les derniers 50 ou 60 ans, nous avons partagé les efforts de défense de l'Alliance Atlantique avec les États-Unis. Donc, on a développé des capacités de niche et donc, on faisait confiance à nos alliés pour combler les lacunes ou participer en bloc à la défense de tout l'hémisphère. Maintenant que les États-Unis décident que peut-être ils veulent se retirer de l'OTAN, qu'ils veulent moins participer, alors il va falloir que chacun d'entre nous fassions plus d'efforts pour développer l'ensemble des capacités de défense. Donc, c'est pas surprenant qu'on n'ait pas investi là-dedans par le passé. Ce n'était pas à propos de le faire, et maintenant, ce l'est plus. D'autres pays auraient d'autres défis du même genre, mais avec d'autres équipements ou d'autres types d'armements. Notamment.
1: Ouais, le contexte a changé certainement, mais la question qui s'impose dans tout ça, c'est est-ce que le Canada est en mesure de défendre son territoire sans les États-Unis?
0: Oui, ça s'est fait à plusieurs reprises. C'est vrai que ça s'est fait au 18e et 19e siècle, mais à chaque fois, les États-Unis, qui étaient les principaux intéressés dans ce cas-ci, ont regretté leur aventure. Donc, et je crois avoir l'aventure qu'ils ont tenté dernièrement avec l'Iran, je crois que nous n'avons pas à nous inquiéter qu'ils débarquent chez nous. Je crois que ça finirait mal pour eux, encore une fois, au 21e siècle. Mais ça ne veut pas dire qu'ils ne seraient pas tentés de mettre de la pression beaucoup plus coercitive sur le gouvernement canadien pour le faire fléchir. Pouvons-nous défendre le territoire canadien est à la fois indéfendable et inattaquable? Parce que nous avons énormément de profondeur stratégique. Je veux dire, oui, OK, vous allez atterrir à Ottawa, vous allez encercler Ottawa, et puis quoi après? Qu'est-ce que vous allez faire après ça? Il y a beaucoup, beaucoup de planification pour ces contingences-là qui sont déjà prises, d'autres qu'on pourrait discuter, mais ce n'est pas envisageable d'attaquer un pays comme le Canada, tout comme c'est pas envisageable d'attaquer un pays comme la Chine ou les États-Unis ou même la Russie elle-même.
1: Frédéric Labarre, on va se laisser là-dessus. Vous êtes docteur en études de la guerre au Collège militaire royal du Canada et chargé de cours à l'Université du Québec à Montréal. Merci d'avoir été avec nous.
0: C'est moi qui vous remercie, Rudy. Passez une bonne journée.
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1: Et Caroline, la région métropolitaine de Vancouver a reçu une amende de 170 000 $ de WorkSafe BC.
3: Oui, c'est qu'un travailleur s'est gravement blessé en travaillant sur une conduite d'eau à New Westminster il y a 2 ans. Et WorkSafe BC explique que ça s'est passé dans un contexte où les ouvriers se trouvaient à l'intérieur d'un espace très confiné. Il y avait des boîtes qui sortaient de cet espace à l'aide d'une grue. Il y a quelqu'un qui a été blessé et l'organisation a identifié des violations dont le manque de planification sur les dangers avant d'amorcer les travaux et aussi le manque de formation de superviseurs et des travailleurs.
1: Le gouvernement du Yukon a publié un bulletin pour alerter les habitants sur les niveaux d'eau et les débits printaniers.
3: Oui, en effet, parce qu'il y a beaucoup neigé, alors les niveaux et les débits sont supérieurs à la normale pour la saison. Le gouvernement prévoit que ce sera le cas notamment pour les localités de Teslin, Carmacks, Upper Laird et la vallée du Klondike, ce qui pourra entraîner des risques d'inondations sur la majeure partie du territoire. Le gouvernement indique que des inondations sont en cours dans la vallée du Klondike et qu'il existe un risque élevé d'inondations dans d'autres localités du Yukon.
1: Et puis une marmotte à ventre jaune a surpris un chercheur.
3: Oui, c'est que l'animal s'est installé sur le campus de l'Université du Nord de la Colombie-Britannique, c'est à Prince-George, et c'est la première fois qu'un spécimen de cette espèce, là, la marmotte à ventre jaune, a été vu, a été aperçu à cette latitude aussi nordique. En fait, normalement, elle est dans le sud de la province. Simon Jousset a les détails.
4: L'animal s'est installé à proximité de la fenêtre du bureau de Jamie Gorrell, un professeur qui étudie notamment le comportement des marmottes.
5: So to see this species moving northward outside of its range, to me it was pretty special to have this right outside my window.
4: Jamie Gorrell reconnaît que la situation est cocasse et surtout inhabituelle. Cette espèce de marmotte vit normalement dans le sud de la province.
5: So we don't know how this marmot got here, but we suspect it probably hitchhiked on a truck and construction materials.
4: Le professeur ne sait pas précisément comment la marmotte est arrivée ici. Il pense qu'elle a pu monter dans la remorque d'un camion transportant des matériaux de construction. Elle aurait été observée une première fois en août dernier et aurait donc survécu à l'hiver à Prince-George. Erika Lepage, une étudiante, l'observe souvent.
6: We're watching it for about 10 minutes right before an exam, kind of as a stress relief.
4: Elle dit que sa présence est agréable et que cela permet de relaxer avant un examen. Mais selon Jamie Gorrell, la présence de l'animal à cette latitude n'est pas anodine.
5: It's the fact that this marmot can be here at all, the climate is changing, and that is a sort of a red canary for us.
4: Cela montre que le climat change, dit-il, le scientifique y voyant un signal d'alarme. Ici Simon Jousset, Radio-Canada, Victoria.
3: Bon. Voilà, Rudy, ça fait le tour de l'actualité. Une petite actualité de marmotte, là, pour finir.
7: Moi, je suis toujours prêt.
3: Ça se termine bien.
7: Libérer les marmottes.
3: Exact.
7: Merci beaucoup. Fabienne, moi, si j'étais une marmotte, là, présentement, je me laisserais dorer au soleil.
8: Oui, c'est justement. Ça, faut en profiter, parce que demain, on retrouve les nuages à Vancouver, dans toute la vallée du Fraser, pour Whistler aussi. Donc, des nuages, même des risques de bruine ou d'averse, des températures autour de 16-17 degrés seulement, j'oserais dire. Kamloops, Kelowna, des nuages aussi avec 22 degrés comme maximum. Prince-George, ça va s'ennuager demain matin. On a aussi des risques d'averses en après-midi, maximum de 18. C'est de la pluie intermittente pour Kitimat avec un maximum de 12. Dans l'île de Vancouver, des nuages aussi à Tofino avec des risques d'averses en après-midi, maximum de 12 là aussi. Nanaimo, Victoria, des nuages avec des températures autour de 17 degrés. Et à Whitehorse, on parle de nuages là aussi avec un maximum de 9 degrés.
7: Merci beaucoup Fabienne. Circulation sur l'île de Vancouver, oui, dans le Grand Victoria. C'est un peu lent à Saanich après la route Kerry Road jusqu'à Tillicum et ensuite près de l'avenue McKenzie. D'ailleurs, l'avenue McKenzie vers la Transcanadienne, il y a de bons ralentissements. Ailleurs, on ne voit pas trop de congestion. Pour ce qui est de North Vancouver, c'est très lent en direction ouest à partir de Westview Drive jusqu'au pont Iron Worker. Et au sud du pont, ça roule relativement bien. Là, après l'avenue Wellington, ça s'accélère puis ça va bien. Dans le sud-ouest de la ville, Oak Street, c'est lent près de la 70e avenue et Marine Drive, mais sinon, généralement, pour Richmond, Surrey, Delta et New Westminster, pas trop de problèmes.
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7: Et on poursuit notre série sur Expo 86 avec l'historien Maurice Guibord, qui est un spécialiste des expositions universelles. On vous fait visiter les grands bâtiments qui ont marqué l'imaginaire et qui sont toujours sur place, que vous pouvez visiter les sites iconiques d'Expo 86. Voici donc la quatrième partie de notre série avec Maurice Guibord.
1: Maurice, tout à l'heure, on disait que Expo Center, ce qui est devenu le Science World à Vancouver, qui est un des bâtiments les plus iconiques qui nous reste d'Expo 86, l'autre est certainement celui où on se trouve présentement, Canada Place.
10: Presque à l'ombre, justement, des grandes voiles qui évoquent les voiliers de l'époque de la Fondation de Vancouver, 1886. Et depuis la construction de cet immeuble avec cette silhouette, ça devient non seulement... En plus, je devrais dire, la silhouette de la ville de Vancouver dans presque toutes les publicités, n'est-ce pas? Auparavant, c'était sur la berge de Coal Harbour, donc un port, le port de Vancouver, et on avait trouvé un tout petit peu de charbon. Ça n'avait jamais mené à rien, mais on a gardé le nom. Et c'est ici qu'on avait des quais, mon Dieu, à la dizaine. Et c'est ici qu'on avait quand même, il y a peut-être à peu près 80 ans, même les premiers bateaux de croisière du Canadien Pacifique qui allaient vers l'Orient, etc. Cela étant dit, tout ça, ça a disparu. Il y en a beaucoup qui ont péri dans des conflagrations absolument incroyables. Mais voilà qu'à l'expo, on décide de créer ce pavillon, cet immeuble qui se devait être le pavillon du Canada, mais aussi un de ces immeubles phares qui devait rester après l'expo. Et on est ravis parce que ça devient partie de l'âme des Vancouverois maintenant. On savait déjà que ça serait le palais des congrès de Vancouver et aussi l'embarcadère pour les navires de croisière. Et tous ceux qui connaissent Vancouver, d'un côté comme de l'autre de cet immeuble-ci, huit mois à peu près par année, on a des centaines de milliers de...
1: Bon, c'était presque arrangé avec le gars des vues, ça.
10: Pour ceux qui ne connaissent pas, c'est l'Eau Canada de la BC Hydro qui est maintenant située, à l'hôtel de Canada Place. Ça fait partie du panorama sonore de Vancouver. Cela étant dit, aussitôt ouvert le pavillon, l'immeuble, on s'est rendu compte que le Palais des Congrès était trop petit pour ce qu'on voulait. Donc, pour les Jeux olympiques de 2010, on a construit le deuxième Palais des Congrès qui est juste à côté, qui lui peut accommoder les plus importants congrès au niveau de participants, tandis que celui-ci demeure quand même actif à ce niveau-là. C'était quand même impressionnant d'arriver ici. C'était un cirque d'activités. C'était bien sûr des théâtres sur théâtres. Et le premier théâtre, là, on nous imprégnait de l'importance de l'arrivée du chemin de fer, qui était juste à deux pas de nous. Qu'on a visité tantôt au Roundhouse, n'est-ce pas? Et ça passait du train transcontinental jusqu'au satellite créé par le Canada déjà à cette époque-là, et donc on se vantait à juste titre. Le deuxième théâtre, c'était une expérience multisensorielle, et là, on pouvait ressentir le décollage de la navette spatiale. Et pourquoi ça? C'est américain, mais la navette avait quand même le Canadarm, ce bras mécanique, et tiens, le Canadarm était là. Il y en avait une version, il y en a plus qu'une version, et on pouvait le voir bouger. C'était un moment ultra spécial et de fierté canadienne, c'est certain, là. Puis ensuite, on vantait les inventions scientifiques et c'était pour la mobilité aussi. Donc, il y avait pour l'exploration dans les fonds profonds marins. Donc là, il y avait le Newt suit. Donc, c'est NEWT. Le Newt, c'est un genre de lézard marin. Et donc, tu pouvais, il y avait enlevé le derrière et tu faisais la queue, tu pouvais rentrer dans le nous-dessous et manipuler les bras mécaniques. C'était spécial. Et là, vraiment, c'était, jamais plus tu n'auras cette expérience-là. C'était vraiment fort intéressant. On pouvait aussi sentir les vibrations, entre autres, d'un de ces énormes brise-glace canadiennes dans le Grand Nord. Donc, vraiment, on se promenait partout au pays. Et c'est bien, c'était le pavillon du Canada, n'est-ce pas? Dans le grand hall, donc, c'était situé en dessous des grandes, des voiles que voilà. C'est aujourd'hui les salles de congrès. Mais à ce moment-là, c'était un grand hall de spectacle. Donc, toutes les chorales, un peu comme à la Place des Nations, s'ils se manifestaient là-bas, c'était certain qu'on pouvait les voir ici aussi. Donc, on c'était la restauration aussi. C'était, donc, ça avait sa place et c'était très bienvenu parce qu'on avait déjà fait du piétinage où on allait en faire, c'est certain. Donc, quand on sortait d'ici, ah oui, sous justement les voiles, on avait la soucoupe volant High Star, H-Y-S-T-A-R, High Star, et qui était une invention canadienne, donc grande à peu près comme toi et moi mis ensemble, si tu veux, qui ressemblait vraiment à une soucoupe volante, et on entendait un peu la musique genre Star Wars, là, puis les gens se disaient, qu'est-ce qui se passe? Puis là, il y avait un dôme, en tissu qui s'ouvrait lentement, c'était dramatique, ok? Puis là, c'est le High Star se décollait et c'était ni plus ni moins les drones d'aujourd'hui, n'est-ce pas? Mais beaucoup, beaucoup plus grand, beaucoup plus puissant, parce que sa vocation, qu'on apprenait par la suite, c'était d'aller recueillir des arbres pour la récolte forestière en montagne, dans des zones où on ne voulait pas entraîner la déforestation totale.
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10: En haut, bon ben là, c'était du jamais vu au Canada, c'était le théâtre IMAX 3D. Et ça, c'était financé par le chemin de fer canadien national. Et celui-là, c'est dommage, il a disparu il y a à peu près 15 à 20 ans. Il était trop petit. Puis avec l'Omnimax en compétition, c'est celui-là qui a gagné, d'accord? Reste que l'IMAX 3D canadien, on le voit toujours dans des pavillons canadiens à d'autres expositions. Et aussi, on voit qu'aujourd'hui, toujours, il y a une décoration extérieure autochtone de la côte ouest, et il y en avait beaucoup à ce moment-là, dont les pièges, je les vois éparpillés un peu partout au Canada maintenant. Pour accéder, donc, du pavillon du Canada au SkyTrain, ce qu'il fallait faire pour accéder au site de l'expo, on traversait donc dans un corridor très bien décoré et interprété qui nous amenait à un immeuble qu'on peut apercevoir clairement. C'est l'ancienne gare de 1914 du chemin de fer du Canadien Pacifique, un superbe immeuble néoclassique qui était à la taille de la population de l'époque. Donc, quand tu es devant, tu dis, oh, c'est joli, c'est très impressionnant, colonne sur colonne, tu rentres, tu dis, ben, c'est un peu petit. C'est pas comme les énormes gares des grandes villes américaines, mais c'était justement à la taille de la ville. Et pourquoi elle est là? Parce que déjà, à ce moment-là, en 86, on avait coupé toutes les lignes de train, de voyageurs et presque toutes de marchandises aussi au Canada. Donc, qu'allait-il advenir de ce superbe immeuble, cette très belle gare qu'on a presque perdue? Parce que contrairement à la préservation du Roundhouse, on parlait de démolir celui-là comme parmi tant d'autres dont on pleure le passage très haut court des gens à Vancouver. Et donc là, c'était devenu la station Waterfront et sa survie a été assurée du fait que ça devenait le point central des transports en commun de la ville. Donc, on pouvait prendre le SkyTrain là, on pouvait prendre le C-Bus aussi, on pouvait se diriger à la piste de l'héliport, des hélicoptères, c'était tout près des avions qui pouvaient amener à Victoria aussi. Et donc, de là, tu prenais la seule et unique voie qui était de la longueur d'une station, soit jusqu'à Science World. Et c'était là que tu descendais. Donc, là, les tunnels, c'était tout souterrain à ce moment-là, les tunnels avaient été empruntés à des tunnels déjà existants du premier bureau de poste tout près, ici au centre-ville, où il y avait un service de transport mécanique de la poste à partir de ce centre postal jusqu'au port de Vancouver. Et donc ça a servi en partie au SkyTrain. Et quand tu arrivais donc sur le site, là tu sortais, tu as rentré par l'entrée principale à Science World ou aussi par un passage qui t'amenait, tu passais dans une arche qui était créée par le mât de drapeau et le drapeau canadien le plus grand au Canada, qu'on peut toujours retrouver à Surrey. Et sur ça était à côté le plus grand bâton de hockey du Canada, qui faisait comme 10 étages de haut, avec la plus grande rondelle sur laquelle tu pouvais t'asseoir. Elle était en caoutchouc, ou du moins couverte en caoutchouc. Donc, c'est d'ici qu'on pouvait commencer ou terminer son voyage, en fin de compte. Mais on ne manquait pas le pavillon du Canada. C'était vraiment hors de l'ordinaire. Et même aujourd'hui, toi et moi, aujourd'hui, on a pu se permettre de déambuler vers une superbe randonnée, de voir le paysage, de voir le Gastown dans l'arrière-plan, la ville de Vancouver qui a grandi par la suite. On est vraiment chanceux d'être où.
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7: Merci beaucoup à Maurice Guibord. Hein. Ça se termine demain, notre série spéciale sur Expo 86. Puis je vous dirai pas où est-ce qu'on va être demain, mais c'est un autre monument emblématique d'Expo 86 que plusieurs personnes associent à tort aux Jeux olympiques de Vancouver. Alors, je vous laisse réfléchir à ça. C'est le seul indice que je vais vous donner. Et soyez là demain, même heure, à 16h35 pour notre dernière capsule avec l'historien Maurice Guibord. On aura le plaisir également de recevoir Stéphane Gass. Pour les plus vieux, Stéphane était reporter ici à Radio-Canada. Il a couvert les activités d'Expo 86. Donc, il sera également avec nous pour se remémorer tous ses souvenirs d'Expo 86.
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7: Et puis le 7 mai marque la Journée nationale de la santé mentale des enfants et des jeunes. La journée est déjà soulignée par la province et c'est maintenant au tour de la ville de Vancouver d'adhérer à cette Journée de la santé mentale et des enfants et des jeunes. Pour en parler, on joint la conseillère municipale à la ville de Vancouver, Lisa Dominato, est avec nous. Bonjour.
11: Bonjour, Rudy.
7: Et pourquoi la ville a décidé de souligner le 7 mai cette année la Journée de la santé mentale des enfants et des jeunes?
11: Oui, en fait, c'est parce que nous avons un comité à la ville de Vancouver et nous avons des enfants, des adolescents et des adultes qui font partie des familles, qui représentent des familles. Et c'est vraiment les enfants et les adolescents du comité qui ont dit c'est vraiment une priorité d'en parler de cette situation particulièrement, l'importance de santé mentale et qu'on en parle plus parce qu'il y a encore du stigma, mais ils voulaient qu'on offre un espace à la ville où on parle du sujet, mais aussi qu'on fait un effort de que plus du public comprend que c'est les jeunes aussi qui ont des challenges, des problèmes avec la santé mentale et de savoir où sont les ressources aussi pour les supporter.
7: Ouais, justement, qu'est-ce que ça implique pour la ville de Vancouver de souligner officiellement cette journée, justement? Est-ce que c'est de mettre de l'avant toutes les ressources qui sont à disposition des jeunes?
11: Bien, certainement. Et on avait plusieurs personnes qui étaient là à la ville hier. On avait une représentation de Family Smart. Et c'est une organisation, Jan Demery, qui était là avec Vancouver Coastal Health, qui en parlait de l'importance de la famille qui entoure et les adultes qui supportent les jeunes, mais aussi ils ont parlé du fait qu'on en voit encore les incidents de dépression, d'anxiété et parmi les jeunes. Alors c'est important pour les adultes de leur vraiment écouter, de faire attention, et qu'aussi il y a beaucoup de personnes qui sont là pour supporter les enfants et aussi le système scolaire. On avait la représentation de le conseil scolaire pour Vancouver aussi, parce que aussi nos éducateurs ils ont joue un rôle à supporter les enfants dans les écoles.
7: Donc, la ville s'est dotée d'un comité consultatif sur l'enfance, la jeunesse et la famille. Dans quels mots, justement, ils ont vulgarisé, verbalisé là, l'importance de parler de santé mentale là, chez les jeunes? Comment ils vous en ont parlé, en fait?
11: Ce qu'ils nous ont dit, c'est que c'est vraiment quelque chose qui touche tout le monde, toutes les familles. En fait, on sait que 20% des jeunes sont affectés par la santé mentale et la dépression, l'anxiété, mais qu'ils veulent avoir une voix dans ce discours et c'est important d'écouter les jeunes par rapport à ce sujet.
1: Mm-hmm. Est-ce que Vancouver, là, il y a des défis qui sont particuliers pour les jeunes et leur santé mentale ici à Vancouver, selon vous?
11: Je pense que les difficultés sont pas nécessairement différentes pour si vous êtes à Vancouver ou à Surrey, ou mais nous en commun, on a beaucoup de changements par rapport à l'utilisation de social media. On a vu ça. Mais je pense que ça, il y a beaucoup de d'accord avec le fait que nous avons une stratégie dans la ville par rapport à la santé généralement. On fait un effort de considérer comment on fait notre planning pour la ville et de considérer la santé mentale dans ça.
1: Ouais. Donc, est-ce qu'aujourd'hui il y a eu des activités spéciales, des rencontres, des quelques festivités pour souligner la journée?
11: Pour nous, non. On a fait hier un proclamation ici au conseil, mais je sais qu'il y a beaucoup d'organisations qui ont des événements aujourd'hui et des webinars, des ressources pour les parents qui sont disponibles. Alors, mais pour nous, c'était important d'en parler.
1: Oui, ben justement, il y en a des ressources. S'il y a des gens qui sont à l'écoute, qui ont besoin d'aide, comment on peut rapidement retrouver les ressources disponibles à Vancouver pour nous aider?
11: Mm-hmm. Ben certainement, il y a Family Smart, il y a Kelty Mental Health, il y a les ressources sur Vancouver Coastal Health, mais aussi il y a d'autres organisations qui sont comme Coast Mental Health, The Kettle Society, je nomme quelques-unes, mais il y a beaucoup en ligne et j'encourage les parents certainement de regarder ce qu'il y a. Family Smart, c'est une bonne place de commencer.
1: Oui. Vous avez dit, Lisa Dominato, conseillère municipale à la ville de Vancouver, hein, que la santé des citoyens, c'est très important ici à Vancouver. Cependant, cette semaine, on apprenait que le centre de prévention des surdoses au centre-ville allait déménager, allait ouvrir sur la rue Elmken. Ce à quoi s'est opposé le maire Ken Sim en déposant une motion urgente qui a été adoptée pour tout mettre en œuvre pour stopper cette ouverture. Alors, est-ce que c'est cohérent avec l'approche que la ville veut avoir en matière de santé publique?
11: Mm-hmm. Ben, je pense, pour les personnes qui écoutent, nous avons déjà 11 centres comme ça dans la ville de Vancouver. Alors, il faut continuer et ça va continuer. Les services qui sont là déjà, nous avons 11 centres en place. Mais ce que j'ai entendu, et j'ai entendu ça il y a plusieurs années quand j'ai commencé mon terme ici avec la ville, c'était les concerns avec, par exemple, il y avait une autre place, c'était à côté de Emery Barnes Park. Et il y avait des concerns du public par rapport à la sécurité publique. Il y avait des enfants qui étaient dans le parc. Et alors, je pense que c'est pas qu'on peut pas avoir les services, c'est où on met ces services. C'est ça vraiment la question.
1: Mais c'est quand même le seul au centre-ville et c'est le deuxième où il y a le plus de surdoses après le quartier Downtown Eastside. Donc, au centre-ville, vous êtes d'accord que ça prend un centre pour les surdoses au centre-ville?
11: Mm-hmm. Ben certainement, on entend ça de Vancouver Coastal Health. Ils en parlent que c'est une partie du centre-ville qui en a besoin. Mais je pense qu'il faut avoir une consultation avec la ville. Comme vous avez entendu, ma collègue Peter Meiser, il n'y avait pas de consultation avec la ville, avec le conseil, avec les résidents et les entreprises dans cette partie du centre-ville. Alors, il faut vraiment avoir un dialogue. Alors, c'est pas que nous n'allons pas avoir des services dans la ville, mais c'est vraiment la consultation et le placement.
1: Trouver les bons endroits. Lisa Dominato, vous êtes conseillère municipale à la ville de Vancouver. Merci beaucoup d'être venue à l'émission aujourd'hui.
11: Oui, merci beaucoup.
1: Au revoir.
11: Bonne journée.

0: Et puis à venir à l'émission, ben on va discuter avec le journaliste William Burr. Il s'est rendu aujourd'hui à cette conférence qui discutait de traite de personnes et bien souvent lors d'événements internationaux, événements sportifs internationaux, ça grouille beaucoup. Il y a beaucoup de traite de personnes. Donc on en parle avec William Burr. On va en discuter également avec Jenny-Laure Sully, qui est organisatrice communautaire à la concertation des luttes contre l'exploitation sexuelle, là, pour savoir justement comment reconnaître des signes si une personne pourrait être victime de traite de la personne et comment justement aux abords là, des événements sportifs comme la Coupe du Monde de la FIFA qui s'en vient à Vancouver, ben, il peut y avoir justement là, un accroissement de ce type-là de crimes. Et puis on va également parler avec Emmanuel Corne-Bertrand de la Fédération des francophones de la Colombie-Britannique, puisque vous pouvez aller voter pour votre chant franco-colombien préféré. C'est au ffcb.ca. Il y a trois options, trois mélodies différentes. Vous pouvez les écouter sur le site web, donc ffcb.ca. On va vous les faire entendre après les actualités. Et avec Emmanuel Corne-Bertrand, on va parler de tout ça. De l'importance de se choisir un chant, notre chant franco-colombien. Allez voter, allez écouter ça au ffcb.ca. Et puis restez avec nous, les actualités avec Caroline Cloutier dans quelques instants. Le temps de vous dire que ça ne s'améliore pas à North Vancouver sur la Transcanadienne en direction ouest. Là, on s'en ralentit à partir de l'avenue Lonsdale jusqu'au pont Aaron Walker. Par contre, au sud du pont, une fois passé là, la route Boundary ou l'avenue Wellington à Burnaby, ça circule beaucoup mieux. Le pont Lionsgate, c'est assez lent en direction du centre-ville également à partir de North Vancouver.
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5: De Vancouver, ici Caroline Cloutier au microphone. Voici maintenant votre bulletin d'information de 17h. Le gouvernement Carney veut accélérer les procédures d'autorisation pour les projets d'infrastructures liés aux ressources naturelles comme des pipelines. Ottawa devrait annoncer dans les prochains jours des modifications au cadre réglementaire afin de faciliter la mise en œuvre de ces projets. Mais comme l'explique Julianne Lapointe, des observateurs croient qu'il s'agit d'une façon de plaire à l'Alberta et de freiner le mouvement séparatiste dans la province.
6: Encore une fois, Mark Carney veut peser sur l'accélérateur. Le premier ministre voudrait simplifier le processus d'évaluation des grands projets énergétiques, que des projets de pipeline, par exemple, puissent être approuvés en moins de 2 ans. Le ministre Stephen McKinnon.
7: On travaille sur des dispositions législatives, administratives et autres.
6: Une proposition qui irrite le Bloc québécois.
8: Ce sera pas long que c'est les libéraux qui vont porter des petits macarons. I love oil and gas.
6: La leader bloquiste en chambre, Christine Normandin, accuse les libéraux de minimiser une fois de plus l'importance des changements climatiques.
8: On a du pétrole, on va faire la pièce. Tant pis pour les règlements.
6: Mais les conservateurs, eux, tapent du pied.
9: Speaking of the illusion of the Pacific Pipeline,
6: le pipeline albertain est un mirage, dit le chef Pierre Poilievre. Il n'existe toujours aucun tracé, ni permis, ni date de début ou de fin.
9: No starting date. No end date.
6: Un pipeline qui pourrait être la clé pour apaiser des tensions, selon l'ancien premier ministre albertain Jason Kenney.
10: Il peut faire quelque chose de très puissant pour réduire l'appui pour la séparation et démontrer qu'il y a une future importante pour le secteur énergétique en Alberta.
6: Un outil précieux dans le contexte d'un possible référendum sur la souveraineté de l'Alberta l'automne prochain. Ici Julianne Lapointe, Radio-Canada, Ottawa.
5: Et la hausse du prix du kérosène profite aux pétrolières canadiennes. Plusieurs d'entre elles privilégient le raffinage de ce produit dérivé du pétrole et visent davantage d'exportation. Mais la capacité canadienne est toutefois limitée. Tiffany Roquette nous en dit davantage.
11: Si la flambée du prix du kérosène provoque suspension de vol et hausse des tarifs aériens, elle est une belle opportunité pour les pétrolières canadiennes. Et encore plus pour Suncor, qui produit du kérosène à sa raffinerie de Montréal depuis seulement 6 mois. Ce carburant était destiné aux aéroports de la région, mais la crise au Moyen-Orient a dévoilé de nouvelles occasions d'affaires. Le vice-président raffinage, Del Oldrive, explique que l'entreprise a exporté du kérosène à Porto Rico et aux Philippines, avec des prix de 10 à 15 dollars le baril plus élevés que le prix domestique. La pétrolière a aussi livré une première cargaison à l'Europe la semaine dernière. L'Impérial et Cenovus privilégient aussi le raffinage du kérosène et du diesel sur l'essence.
12: Parce qu'on le sait, plusieurs pays viennent cogner à la porte du Canada pour avoir des produits finis avec la crise.
11: Carole Montreuil de l'Association canadienne des carburants souligne toutefois que les entreprises canadiennes sont limitées dans leur capacité à répondre à cette demande mondiale. Seulement 10% du baril de certains pétroles bruts